0: temps, bah, quand elle est parfaite, il y a quelque chose d'essentiellement anonyme.
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1: 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Première étape de notre émission aujourd'hui, le MAX, le Musée des Arts Contemporains, situé dans l'ancien charbonnage du Grand Ornu, en province de Hainaut. Le musée accueille en ce moment une exposition de l'artiste belge Lucia Bru.
9: Denis Guilaine, directeur du MAX, Musée des Arts Contemporains de la Fédération Wallonie-Bruxelles, au Grand Ornu. Donc cet été, nous présentons l'œuvre et le travail d'une trentaine d'années de la sculpteuse, sculptrice Lucia Bru, qui oriente vraiment sa pratique sur la porcelaine, la terre cuite. Moi, ce qui m'a beaucoup touché dans la démarche de Lucia Bru, c'est une artiste assez discrète. Assez discrète, mais qui, tous les jours depuis 30 ans, se dirige vers son atelier pour travailler ce matériau vraiment de prédilection qu'est la terre cuite, donc la porcelaine, la céramique. Et qu'elle a un potentiel extraordinaire de nous mettre en relation avec ces matériaux qu'a priori on pourrait considérer comme inertes, mais qui en réalité sont vivants. Et c'est vraiment, je trouve, toute la poésie et tout le challenge de cet artiste que de pouvoir nous faire sentir que la matière inorganique est une matière qui est sensible à nos gestes, sensibles à des phénomènes tels que la température lors de la cuisson, mais qui aussi agit en retour sur nous, mais aussi sur l'espace. Et c'est quelqu'un qui parvient à transformer réellement l'espace, en l'occurrence ici l'espace d'exposition du musée, avec des interventions qu'on pourrait qualifier de minimales. Elle crée un peu comme dans l'art oriental, dans l'art japonais, elle met en tension l'espace.
10: Je suis Lucia Bru, je suis artiste, je m'intéresse particulièrement à l'espace, aux sculptures, au dessin. Je suis aussi enseignante depuis une trentaine d'années, encore aujourd'hui à l'Académie des Beaux-Arts de Saint-Gilles, donc un cours du soir pour adultes. Alors on se trouve dans la première salle de mon exposition que j'ai intitulée « Aux choses mêmes ». Et dans cette première salle, je l'ai dédiée particulièrement aux plus petites échelles. Toute l'exposition s'intéresse plutôt aux questions de l'échelle. Mais c'est vrai que dans cette première salle, j'avais envie que le spectateur se rapproche des choses, aille vers les choses. Et donc, pour ce faire, nous avons choisi de mettre en place un display qui se trouve dans mes ateliers. En général, dans mes ateliers, quand je dis mes ateliers, j'en ai qu'un, mais j'ai tellement changé d'atelier à Bruxelles, genre une dizaine. Et c'est vrai que pour démarrer un atelier, pour recommencer un lieu, j'ai toujours eu comme ça, mais je l'ai fait au départ de manière très inconsciente, installer, structurer l'espace et pouvoir poser les dernières choses que j'avais faites. Avec le temps qui passe, il y a eu de plus en plus de choses sur ces étagères. J'ai dû les agrandir au fur et à mesure. Et donc, c'était intéressant pour se rapprocher des choses, d'avoir un display qui longe les murs, qui crée un angle, ce qui permet en fait finalement aux spectateurs de se déplacer dans l'espace. C'est un travelling qui est à la fois spatial et temporel, et donc où chacun va pouvoir opérer son cadrage, faire ses choix et se rapprocher des matériaux, puisque il y a énormément de matériaux qui sont convoqués. Il y a de la porcelaine, il y a du grès, il y a de l'argile, il y a du platine, il y a du ciment, il y a du béton, il y a de la tôle émaillée, un citron pétrifié, il y a du graphite, il y a du bic, il y a du verre, il y a du cristal. Enfin voilà, il y a quand même pas mal de matériaux. Ça nous rend, j'espère, curieux de se rapprocher de ces matériaux, d'aller voir les brillances, les matitudes, de remarquer les formes.
9: Le musée ici, le musée des arts contemporains du Grand Ornu, est connu pour ses grandes dimensions, ses grandes salles d'exposition. Le travail de Lucia Bru consiste en grande partie en des pièces de format assez modeste. Comment est-ce qu'on combine ça? Comment est-ce qu'on présente des pièces de petit format dans des espaces aussi grands que les salles du Grand Ornu?
11: Le travail de Lucia, c'est vrai, a je dirais, une dimension relativement modeste, mais qui est aussi liée, je pense, à la technique. Les fours en céramique ne sont pas non plus des fours gigantesques. Donc il y a déjà une échelle, je dirais, qui est liée à l'outil. Et puis c'est quelqu'un qui entretient un rapport très intime et très personnel avec son travail au quotidien. Elle photographie d'ailleurs depuis 30 ans

0: constituée ici à l'occasion de l'exposition pour véritablement faire entrer le public dans le monde de Lucia.
1: Depuis toujours dans mon travail sculptural, je pars d'une géométrie assez simple, donc le cube, les parallélépipèdes en général et tout ça. Mais c'est vrai que très tôt, je me suis intéressée à déranger la géométrie, que ce soit par le geste, que ce soit par la mémoire du matériau. Et donc, on est face à un développement de tout mon vocabulaire formel qui est basé sur cette géométrie simple, mais où je m'arrange en fait pour que cette géométrie soit dérangée, tordue, perturbée. Ensuite, il y a une très grande pièce au sol qui se développe sur plus de 10 mètres, qui est constituée de trois lignes qui sont elles-mêmes constituées de cubes d'échelles différentes. Donc ces cubes, dans ce même esprit de déranger la géométrie, ces cubes apparaissent dans mon travail à plusieurs endroits, dans des fonctions différentes. Et donc je découpe ces éléments qui paraissent être les mêmes, mais qui sont tous différents. Et donc, ces trois lignes font partie du groupe ligne. Donc, ce sont des groupes. Il y a les tabourets, il y a les lignes, il y a les stretch, il y a les miroirs, il y a les cubes, il y a les limites. Les limites sont un très grand groupe. Il y a les movidas aussi, on en parlera plus tard dans l'exposition. Et donc, ce qui m'intéressait dans ces trois grandes lignes qui se posent sur le sol, qui est lui-même quadrillé par une géométrie parfaite de pierre bleue, que de petites choses puissent exister et du coup nous demandent de développer une attention particulière à ces petites choses. Alors ça peut être l'échelle, ça peut être la fragilité, ça peut être un matériau où on pense qu'on a une pierre, mais finalement c'est pas minéral. Donc cette salle, en fait, c'est vrai que c'est important de dire qu'il n'y a pas de chronologie dans les étagères ou dans la salle, c'est de 1999 à 2026. Ça montre aussi quelque chose qui est important dans le travail, c'est l'affiliation des choses les unes aux autres. C'est souvent la dernière sculpture qui me donne l'envie de faire la suivante.
2: Pour en revenir à ces lignes, donc, vous l'avez dit, elles sont constituées de différents éléments, des petits cubes. Ce sont vraiment des très petits cubes en céramique.
1: Les cubes ont entre 3 et 4 mm de côté. Dans cette première ligne, il y a aussi une partie où une face des cubes, celle qui est vers le plafond, a été recouverte de platine. Donc, ce qui donne une brillance et en fonction des lumières va changer l'ombre, on va comprendre différemment le volume. La deuxième ligne, l'idée, ce sont des cubes de 1 cm, mais je dis bien, c'est aux alentours d'un centimètre. Donc de nouveau plus ou moins à la même longueur. Et la troisième ligne, c'est un nouveau format d'ailleurs, c'est 1,2, 1,3 de côté.
2: Lucia Bru, dans cette première salle de votre exposition ici au Musée des Arts Contemporains du Grand Ornu, il y a tout un système d'éclairage au plafond notamment. C'est un système d'éclairage que vous avez décidé de ne pas utiliser.
1: Absolument. Donc j'ai la chance que cette exposition apparaisse au mois de juin, donc dans les journées les plus longues. Si on avait vraiment besoin d'électricité, voilà, on en poserait. Mais je trouve qu'il y a une telle rencontre entre la qualité de la lumière qui traverse les verres opalins des salles, donc il y a une qualité de lumière à tous les moments de la journée qui est magnifique. J'aime bien qu'on reste dans un rapport le plus simple possible. Donc si on n'a pas besoin de spot, si on n'a pas besoin d'éclairer, si on peut être simplement avec nos yeux, même jusqu'au moment entre chien et loup, j'aime bien ça parce que ça rejoint une idée du silence. La qualité de la lumière, finalement, c'est ce qui va nous montrer les volumes. Peut-être cette question de la lumière, de dire tiens, on ne va pas allumer la lumière, c'est une manière soft d'entrer en contact avec ce lieu sans utiliser d'artifice, même si la lumière, c'est pas la lumière électrique, faut pas être complètement rigide, mais voilà, on peut se le permettre pour l'instant, donc je trouve que c'est une douceur supplémentaire.
2: Lucia Bru, il y a énormément de pièces sur les étagères dans cette salle, on va évidemment pas pouvoir parler de tout, mais j'aimerais bien qu'on s'arrête devant certaines d'entre elles.
1: Ok, je propose qu'on s'arrête devant cette pièce-ci, qui est constitué d'un tas de terre rouge qui m'a été ramenée du Congo. Et donc, j'ai participé à un projet avec Médecins Sans Frontières pour les aider. Donc, c'était une vente d'œuvres d'art. On a suivi, je dirais, une formation et on nous a donné beaucoup d'informations sur le pays afin qu'on puisse créer quelque chose. Et donc, je leur ai demandé de me ramener, si c'était possible, de la terre. Là, on a une grille qui est plantée dans un tas de terre. Et donc, la grille me paraissait être l'élément structurel, la structure, et la structure tient par un matériau meuble. Et en plus, elle est de travers, elle est de guingois. J'aime bien cette pièce parce que, à la fois, elle est dans mon monde, parce que le tas, c'est quelque chose auquel je m'intéresse depuis pas mal de temps. La grille aussi, c'est encore une famille d'objets

0: que j'ai dans mon répertoire. Et donc, que la grille tienne via un matériau meuble, je trouvais ça intéressant. La seconde pièce que j'aimerais vous présenter, donc c'est un parallépipède rectangle en porcelaine, émaillé, brillant, transparent. Ses dimensions à vue de nez, ça doit faire 15 cm maximum de haut, 12 de profondeur et un petit 20 de large. Sous ce parallépipède, qui est en déséquilibre, qui n'est pas posé sur l'étagère, se trouvent plein de tout petits cubes de 3 mm de côté, qui eux ne sont pas émaillés. Et en fait, en réalité, cette boîte, parce que ce volume, ce parallépipède est creux, est rempli de ces petits cubes. Donc pour la mettre en place, je remplis et puis comme un gâteau qu'on retourne, je la remets sur l'étagère. Et donc, évidemment, il y a un petit débordement et du coup, la boîte se met de guingois. J'aime bien cette pièce parce qu'elle pourrait être complètement déployée. Elle pourrait utiliser peut-être la moitié de la salle où les 2400 cubes se seraient déployés en petits groupes ou en sous-groupes. Donc, j'aime bien ce rapport de très, très petit et très, très grand. Et comme ça, elle est un petit objet sur une étagère. Voilà.
1: Dans cette monographie qui vient de paraître au fond Mercator, vous remerciez toute une série de gens au tout début du livre et vous adressez des remerciements à celles et ceux qui ont permis que votre sculpture soit vivante.
0: Oui. Ben c'est vrai que moi, c'est la première fois que je fais un solo dans une institution en Belgique. Donc c'est vrai que ce moment-là, maintenant, à la fois le solo et sortir la monographie, pour moi c'est un moment très important de ma vie, j'espère qu'il y en aura d'autres. J'avais envie de dire bien sûr merci à tous ceux qui ont pu garder ce flux tendu, cette conversation, rendre vivant, c'est faire qu'il y ait toujours une pensée, qu'on ne s'ennuie pas, qu'on puisse échanger, regarder, etc. Et donc j'avais envie de dire vraiment un très grand merci à tous ceux avec qui j'ai fait de la sculpture, avec qui j'ai pensé la sculpture.
1: Il y a quelque chose d'assez frustrant dans votre exposition, Lucia Bru, c'est que j'aurais envie, moi, en tant que visiteur, de toucher pas mal de vos pièces. Évidemment, c'est pas vraiment recommandé, je pense, dans un endroit comme cette institution ici. Vos propositions, j'ai l'impression qu'elles attirent la main, qu'elles ont envie qu'on les touche.
0: On me dit ça souvent, et d'ailleurs j'ai appris un mot il y a quelques années, haptile, ton travail est haptile, et donc haptile ça voudrait dire tactile dans le visuel. Moi je pense en fait que quand on regarde bien, on peut toucher. C'est toujours la question de la hiérarchie, quoi. Il y a des gens qui pensent que c'est les yeux, le sens premier, d'autres c'est le toucher, voilà. Je pense que c'est inutile de toucher tout ça pour le comprendre.
1: On va quitter cette première salle de votre exposition ici au Max. On va continuer le parcours.
0: D'accord, allons-y.
1: Et nous voici au milieu de l'exposition. Vous présentez ici un film. De quoi s'agit-il, Lucia Bru ?
0: C'est une petite séquence vidéo qui est constituée de 6-7 tableaux, ça dure une vingtaine de minutes. Il n'y a pas du tout de narration ou de chronologie. C'est vrai que ça faisait quelques temps que j'avais envie de travailler avec un animal. Et donc, mon ami Michel François avait un chat. Le chat s'appelle Léon. Et donc, Léon, chaque fois que j'allais voir Michel, il était super sympa avec moi. Il venait vraiment tout près de moi et tout ça. Enfin, vraiment, c'était chouette. Je ne m'y attendais pas du tout. Et donc, je me suis dit, mais au fait, je pourrais faire un truc peut-être avec Léon. Et donc, j'ai demandé à Michel de me prêter, entre guillemets, son chat pendant deux journées. J'avais envie qu'il soit parmi les sculptures. Et j'avais aussi envie d'avoir ce rapport d'échelle où, évidemment, l'image vidéo, chaque fois que je présente cette pièce, c'est du sol au plafond. Donc, quand le chat se déploie, il est très, très grand, et mes sculptures aussi. Donc, dans mon atelier de Saint-Gilles, où il faisait très froid en hiver, j'étais en train de travailler une pièce en papier. Et donc, à un moment donné, je me suis aperçue que le chat a très vite compris que le papier était évidemment isolant et lui permettait d'avoir chaud, comme les chats sont toujours des monsieur et des madame confort. À partir du moment où il y a cette pièce, cette sculpture qui a fait partie du petit display que j'avais mis en place, j'ai pu, autour de lui, changer l'architecture, mettre des autres pièces. Toute la journée, il est resté sur ce papier super tranquille. Il dort, il s'étend. Et donc, à un moment donné, c'est marrant, il y a des séquences où il se confond presque avec les pierres qui l'entourent. C'est assez rigolo. C'est vrai que le chat peut être un modèle pour les humains, parce que un chat, il est vraiment toujours en, bon, c'est un mot un peu à la mode pour l'instant, en pleine conscience, c'est-à-dire que il va jamais aller à un endroit où il n'a pas envie. Donc il est toujours très très fort lié à l'ici et maintenant. Et donc tout ça, c'est vraiment des notions que j'apprécie, que j'aime beaucoup. En observant un chat, on peut fort se corriger dans nos comportements qui sont parfois indisciplinés ou moins concentrés sur les choses, ou donner plus d'attention aux choses, sur cette question de l'attention, moi, qui me touche particulièrement. Je trouve que le chat est un très beau modèle. Ben, le voilà qui se lève.
1: Et donc, c'est une succession de plans fixes hein, au niveau de la caméra. La caméra ne bouge pas. Absolument. Ce qui va bouger dans l'image, c'est systématiquement le chat.
0: Le chat, voilà. Et il ne touche pas les sculptures. D'ailleurs, même quand il y a des tout petits cubes ou quoi, on pourrait croire que d'une patte, il pourrait les balancer. Mais pas du tout, ça ne l'intéresse pas. Il est dans son trip confortable et de dormir. Le temps s'écoule et rien ne se passe.
1: Et cette vidéo ici, au centre de votre exposition, c'est une sorte d'invitation à se poser, à prendre le temps, Lucia Bru.
0: Oui, c'est vrai, il y a ça. Il y a aussi le passage entre la première salle et la deuxième salle, puisque la première salle, c'était plutôt l'intention de se rapprocher des choses. Ici, on est dans un between, le petit prend l'espace, le chat devient énorme, et puis on va passer à la troisième salle, où les choses nous arrivent plus, où on est plus dans l'espace, où on est plus face au vide, face au bord, à la limite, etc. C'est vrai que je trouvais que le chat était un bon intermédiaire entre le monde du petit et les choses un tout petit peu plus grandes, quoi, donc, qui peuvent arriver dans l'espace.
1: Nous voici dans la suite de l'exposition, dans la troisième salle. Ici, nous avons des propositions différentes de ce qu'on a pu voir jusqu'ici.
0: C'est vrai que dans cette idée de s'intéresser plus particulièrement à l'échelle, je me suis dit que cette dernière salle, elle allait être plus dans un rapport au vide, au bord, à la limite. C'est vrai que beaucoup de pièces opèrent telles des cadrages, sauf une seule qui est cette grande Movidas. Donc, je n'ai pas encore parlé de cette famille d'objets Movidas. À un moment donné, je me suis intéressée à faire des objets qui puissent avoir plusieurs positions, qui n'est pas seulement une position dans l'espace. J'ai commencé à faire des sculptures qui avaient 10 éléments, 15 éléments, 100 éléments. Enfin bon, et petit à petit, comme ça, parfois c'est devenu beaucoup plus grand, telle celle-ci. Donc cette sculpture-ci, elle a été réalisée lors d'une résidence au Cristallerie Saint-Louis, qui est gérée par la Fondation Hermès. Et donc, en fait, les cubes existaient déjà en porcelaine dans mon travail. Et c'est vrai que dans cette région, c'est une région de porcelaine et de verre et de cristal. Et donc, je trouvais ça intéressant peut-être de lier les deux matériaux. Donc, cette pièce, elle est constituée, je ne sais pas de combien d'éléments, mais vraiment, c'est des centaines de milliers. Je pense qu'on doit être au-delà de 400 000, 500 000 éléments, mais c'est vraiment à vue de nez. Et donc, elle est constituée, pour sa mise en place, d'une première épaisseur contre le sol de petits cubes de porcelaine qui constituent comme le lit de la sculpture, son relief. Et puis ensuite sont agglomérés, posés dessus, des groupes de cubes en cristal sablé et des cubes de cristal poli. Le sablé est plutôt blanc et en fonction des lumières va comme un peu flouter la forme ou un peu la rendre nébuleuse, glacée. Alors que les cubes qui sont complètement transparents et polis vont plus peut-être nous faire penser au liquide, à quelque chose qui est comme un fluide. Donc la forme est complètement fluidifiée, déconstruite d'une autre manière. C'est vrai que cette sculpture, elle va être chaque fois qu'elle se posera ailleurs, elle sera différente. Il y a quand même un petit protocole de construction pour que justement les qualités de chaque matériau soient mises en évidence. Donc de nouveau dans cette multitude, c'est vrai que tous les cubes ont été coupés un à un, façonnés un à un. Peut-être qu'il y en a deux qui se ressemblent très fort, mais en gros, ils sont tous différents. Donc cette pièce, elle vient un petit peu narguer toutes les autres qui paraissent peut-être un peu plus rigides dans cette salle et qui résonnent plus sur les idées de limites et de cadrage.
1: Et cette grande Movidas, elle a été placée pas très loin d'une fenêtre. Hein. Et donc là, on peut le voir, par exemple, à cette heure-ci dans la journée, il y a toute une série de ces cubes qui constituent cette sculpture, qui sont en train de réfléchir la lumière. Et ça crée toutes sortes de nuances qui n'arrêtent pas de varier, en fait.
0: Ouais, absolument. C'est vrai que la question des brillances, de la lumière, on parlait tout à l'heure de la lumière d'une salle, l'utilisation de l'électricité ou pas, mais toutes ces questions de brillance, de passion, opacité, de semi-mat, etc. Moi, ça m'intéresse beaucoup. On va toujours distinguer autrement la pièce. Bon, ben ça, c'est un peu le jeu de la lumière, surtout. Et si je pouvais encore dire une chose sur cette sculpture, c'est que quand je cherchais un nom pour tous ces objets que j'avais construits, fabriqués, mais qui avaient quand même une certaine mobilité, je cherchais un mot qui puisse exprimer la mobilité, mais pas seulement une mobilité de mouvement, de bouger dans l'espace, mais aussi cette idée de mobilité interne, de mouvement interne, ça peut être d'énergie ou de révolte ou de sensation. Et donc c'est vrai qu'en espagnol, la movida, il y a la révolution culturelle d'après Franco. Et donc ce mot, c'est à la fois un mouvement, ça peut être un mouvement dans l'espace, mais c'est aussi un mouvement intérieur, quoi, qui est plus une nécessité intérieure, mentale. Pour moi, c'était important, j'aimais bien ce mot pour ça, parce que c'était les deux, c'était pas juste bouger dans l'espace.
1: En parlant de bouger dans l'espace, il y a une autre de vos œuvres qui bouge beaucoup. On la voit là, elle est clairement en train de bouger, hein. C'est probablement l'œuvre la plus volumineuse de l'exposition.
0: Sur la dimension, c'est 5 mètres de haut sur 7 mètres de large. Et donc, si je la décris, donc c'est un grand rectangle en cellophane. Et donc, c'est un papier brillant. Derrière le cellophane se trouve un frottage graphite qui révèle en fait la structure du mur. On est dans ces superbes salles du Max, avec les murs impeccables et tout, le White Cube, voilà. Et puis finalement, je trouvais ça intéressant, j'y étais tout doucement et je me suis dit « Ah, mais en fait, le mur, il révèle plein d'imperfections qu'on ne verrait pas à l'œil nu. » Et donc, j'y étais vraiment mollo avec le graphite, c'est un petit frottage de graphite. Et donc, cette fenêtre, donc ce frottage de graphite, c'est 2 mètres sur 3. 2 mètres, c'est la hauteur de... plus ou moins humaine, quoi, à la hauteur du miroir noir qui est là-bas aussi. Et donc, il y a un rectangle dans un autre rectangle. Donc, on est vraiment dans un pur cadrage et le cellophane, en fait, bouge. Donc, pour les gens qui sont venus en tout début de l'exposition, le cellophane, quand on le déroule, il a beaucoup d'électricité statique. Et puis, petit à petit, ça s'est décollé et ce mouvement s'est mis en place.
1: Lucia Bru, j'aimerais qu'on se quitte en musique. Qu'est-ce qui vous ferait plaisir ?
0: Un morceau de musique éthiopienne, des albums éthiopiques, donc la musique traditionnelle éthiopienne.
2: L'exposition « Aux choses même » de Lucia Bru est à voir au Max, le musée des arts contemporains au Grand Ornu, jusqu'au 1er novembre. Un catalogue, une monographie de Lucia Bru a été publié en coédition avec le fonds Mercator. Il est disponible au Max, en librairie et sur le site internet du musée.

0: Je m'appelle Emma Dumartoret, je suis coordinatrice d'exposition à Beaux-Arts et curatrice également.
1: On se trouve ici au Olorta, au Palais des Beaux-Arts de Bruxelles. À Beaux-Arts, pendant tout l'été, nous pouvons pénétrer dans une œuvre d'art. On se trouve ici d'ailleurs en plein cœur de cette œuvre. De quoi s'agit-il ?
0: Eh bien, c'est une œuvre, une sculpture en fait, mais monumentale, de l'artiste Delcy Morelos. C'est la deuxième édition du projet Beaux-Arts Monumental, une série qui a lieu tous les étés, donc où on invite un ou une artiste contemporain de renom à venir créer une nouvelle œuvre sur mesure pour le Olorta de Beaux-Arts.
1: Alors le Olorta, il a une centaine d'années, il a été, comme son nom l'indique, imaginé par Victor Horta. Ce hall est particulièrement vaste et donc l'œuvre dans laquelle nous nous trouvons ici, elle l'est aussi. Quelles sont ses dimensions environ ?
0: On est sur une œuvre de 14 mètres de long, sur 9 mètres de large et 4 mètres 40 de haut. Donc on est vraiment dans une structure, en fait, dans un volume assez immense. Mais finalement, quand on rentre dedans, on a une impression quand même assez intime. Et c'est ça la force aussi de l'artiste.
1: La première sensation que l'on a quand on rentre dans le Olorta, c'est une sensation visuelle en voyant cette grande œuvre d'art qui trône en plein cœur du hall. Mais ce sont aussi des sensations olfactives.
0: Tout à fait. Le travail de Delcy Morelos, c'est un peu d'invoquer tous nos sens. La vue, parce qu'il y a aussi une couleur qui est assez magnifique, la couleur de la terre qu'elle utilise dans tout son travail. On a aussi le sens du toucher, puisqu'on va être invité à rentrer pieds nus dans l'œuvre et à marcher sur de la terre. Très agréable aussi quand il fait chaud. Mais il y a aussi en effet une dimension olfactive très importante dans son travail puisqu'elle développe un parfum sur mesure pour chacune de ses œuvres.
1: Quand on décide de rentrer visiter le cœur de cette œuvre, on passe par un passage de forme triangulaire. Il est spécifiquement imaginé un petit peu trop petit peut-être. Pour les enfants ça va, mais pour les adultes on est obligé de se baisser. Déjà on se met en condition pour l'œuvre.
0: C'est quelque chose qui est voulu, puisque ça donne un signe d'humilité par rapport à la terre qu'il faut respecter et honorer. Elle travaille donc avec des matériaux organiques, et notamment la terre. Elle a aujourd'hui un succès international, en fait. Elle a exposé quasiment sur tous les continents du monde. Bon, une des grandes expositions phares qu'elle a eues, c'était la DIA à New York. Mais elle était aussi dans la Biennale en Ouzbékistan de Boukhara. Mais en 2022, à la Biennale de Venise, où elle a été largement découverte aussi par grand nombre de programmateurs, curateurs et visiteurs, bien sûr, de la Biennale de Venise. Donc voilà, elle a un chemin qui est assez impressionnant, une évolution brillante. Et dans les prochaines années, je ne cite même pas le nombre d'invitations qu'elle a reçues.
1: Emma Dumartoret, l'artiste travaille généralement avec des artisans locaux. C'est encore le cas ici à Bruxelles.
0: Elle a fait ici pour Beaux-Arts toute une recherche assez poussée de qu'est-ce qui existe dans la région Bruxelles et alentour en termes de type de terre et de type de fibres qu'elle pouvait utiliser donc dans cette nouvelle œuvre. Et elle s'est rapprochée de BC Materials, qui sont un studio d'architecture, mais aussi un atelier de recherche à Bruxelles, qui travaille sur le remploi de terre de la région Bruxelles. Et ils sont notamment intéressés par les chantiers de démolition d'immeubles, et ils récupèrent de la terre dans ces chantiers de démolition pour en faire des nouveaux matériaux, et notamment des briques. Donc c'est avec eux qu'on a travaillé et Delcy Morelos les a rencontrés plusieurs fois. C'était à chaque fois des discussions passionnantes puisque en fait ils partagent profondément la valeur commune de respecter la terre et de respecter les matériaux environnants, d'essayer de ne pas extraire plus du sol que ce qu'on a fait jusqu'à maintenant. Et elle a choisi en fin de parcours cette terre rouge wallonne qu'elle a beaucoup aimé pour la couleur, mais aussi voilà, pour l'histoire, l'importance en Belgique de cette terre.

0: Soy Delcy Morelos, una artista plástica colombiana. Trabajo con tierra en muchas formas.
1: Je m'appelle Delcy Morelos. Je suis une artiste colombienne et je travaille avec la terre sous différentes formes.
0: Y nosotros estamos en el interior de esta escultura que es un útero.
1: Nous nous trouvons à l'intérieur de cette sculpture qui représente un utérus.
0: Hecho de tierra
1: y elle est constituée de terre et d'une argile merveilleuse qui provient du sud de la Belgique.
0: Aprendí por muchos años
1: pendant des années, j'ai appris la philosophie et les techniques de construction des indigènes Huitoto.
0: La cosmología de muchos tribus.
1: Dans la cosmologie d'Amazonie, la voûte céleste ressemble à un grand panier dans lequel tout est relié, comme avec l'argile.
2: On se trouve ici assis sur le sol de cette installation, on est pieds nus. C'était important aussi d'inviter les gens à se mettre pieds nus et à sentir véritablement cette terre.
0: Estamos conectados con la tierra profundamente.
1: Nous sommes profondément connectés à la terre, mais nous l'avons oublié. À travers cette sculpture, je tente de recréer cette connexion. Quand nous retirons nos chaussures, nous retirons aussi, en partie, notre ego. C'est notre ego qui nous sépare de ce que nous considérons comme extérieur. Quand on se permet de retirer nos chaussures et de toucher la terre avec nos pieds nus, cette connexion peut se rétablir. Notre corps se souvient. Et il se souvient que tous les aliments que nous mangeons proviennent de la terre. Pour pouvoir entrer dans la sculpture et vivre cette expérience, il est nécessaire de s'abaisser, car la porte est un peu petite. On laisse ainsi un peu d'ego au dehors. Cela permet de se sentir connecté à la terre, mais aussi aux autres, d'accepter leur diversité, d'autres couleurs de peau, d'autres classes sociales, d'autres langues, d'autres religions. Nous sommes tous réunis dans le ventre de la mer, dans le ventre de la terre mère.
0: Aquí hay una escultura en Bozar que está inspirada también en las malocas de la Amazonía. En la Amazonía es muy difícil sobrevivir como individuo.
1: En Amazonie, il est difficile de vivre seul. Il est nécessaire de vivre en communauté. Cette œuvre parle de l'unité, de la nécessité pour les êtres humains de s'entendre pour survivre. Nous pourrons survivre uniquement si nous écoutons les sagesses ancestrales.
0: Et solo si escuchamos las sabidurías ancestrales podemos sobrevivir.
2: L'installation de Delcy Morelos dans le cadre de la série Beaux-Arts Monumental est à vivre dans le Hall Horta de Beaux-Arts à Bruxelles jusqu'au 30 août. L'entrée est gratuite.

0: Alors bonjour, je m'appelle Pauline Loumaille, je suis responsable des expositions temporaires ici à la Fondation Follon.
1: On se trouve dans le domaine régional Solvay, c'est là où se trouve le château de la Hulpe, on est juste à côté de la Hulpe. Hein. Et ici on se trouve précisément dans l'espace dédié à la brasserie de la Fondation Follon.
0: Effectivement, nous sommes sur la terrasse de la taverne de l'Homme Bleu qui appartient à la Fondation Follon. Et face à nous, on a deux micro-architectures en bois qui ont été réalisées par les étudiants de la faculté d'architecture de l'ULB, la Cambre Horta. Ce projet de micro-architecture a été encadré par Marcel Rabinovitch, la doyenne de la faculté d'architecture, et Salvatore John Liotta, qui est architecte lui-même, ayant travaillé dans le passé avec Kengo Kuma et Associates, et qui est professeur à l'ULB, et qui ont encadré les étudiants pour proposer ce projet de workshop autour de Kengo Kuma. Ce sont deux micro-architectures qui ont été inspirées à la fois par l'œuvre de Kengo Kuma, architecte japonais, et par aussi l'œuvre de Jean-Michel Follon. Ça, c'était les conditions qui étaient requises pour la conception de ces deux micro-architectures.
1: Et vous pouvez nous les décrire en quelques mots ?
0: Alors, on a deux structures, l'une qui est plutôt horizontale et l'une plutôt verticale, donc qui tend vers le ciel.
1: Et donc ici, ces jours-ci, à la Fondation Follon, vous présentez une exposition de Kengo Kuma.
0: Une exposition qui s'intitule « Kengo Kuma, architecture in dialogue » que l'on présente depuis le mois d'avril et jusqu'au mois de septembre, mi-septembre.
1: On va évidemment rentrer, Pauline, dans l'exposition dans un instant. Juste avant de faire ça, un mot sur Kengo Kuma. Qui est-il d'abord et puis quel est son lien avec Jean-Michel Follon ?
0: Alors, Kengo Kuma est un architecte japonais qui est né en 1954, qui est une star architecte comme on le qualifie aujourd'hui, c'est-à-dire qu'il a une renommée internationale puisqu'il a des bâtiments, des pavillons partout dans le monde aujourd'hui. C'est un architecte que la Fondation a rencontré dans le cadre de son exposition temporaire à Tokyo, donc l'exposition de Jean-Michel Follon que l'on a réalisée en 2024-2025 à Tokyo, Nagoya et Osaka. Et on a eu l'honneur de la présence de Kengo Kuma lors du vernissage de la première exposition à Tokyo. À ce moment-là, on a commencé à un peu plus creuser son travail, à découvrir davantage son architecture, ses valeurs, sa philosophie. Et on a trouvé énormément de liens avec la philosophie de Jean-Michel Follon. On lui a proposé à ce moment-là de réaliser une exposition temporaire à la Fondation Follon.
1: Bah Pauline, allons voir cette exposition de Kengo Kuma.
0: Attention à votre tête. Quand on vient comme ça le matin, c'est assez paisible en fait. Attention au contre-jour. Et on va monter directement à droite.

0: Pauline Loumaille, nous voici à l'entrée de l'exposition consacrée à Kengo Kuma à la Fondation Follon. On est accueillis tout de suite par une structure assez monumentale.
1: Absolument, c'est une maison de thé flottante qui est un petit pavillon créé par Kengo Kuma. La Floating Tea House, la maison de thé flottante, est une petite maison de thé conceptuelle consacrée à la cérémonie du thé. La cérémonie du thé au Japon est quelque chose de très très important. Et cette structure se compose de trois éléments. Une base carrée en liège, surmontée par un ballon flottant, gonflé à l'hélium, et qui est maintenu en l'air par un tissu appelé du super organza, qui est hyper léger et qui vient se poser sur ce ballon pour créer les murs, finalement, de cette maison de thé flottante.
0: Et cette exposition va être structurée en quatre parties, quatre liens que l'on peut faire entre les œuvres de Kengo Kuma et celles de Jean-Michel Follon.
1: Absolument, ces quatre chapitres sont la légèreté, la douceur, la nature et la géométrie. Et ce sont quatre éléments que l'on retrouve finalement qui entrent en résonance avec l'univers poétique de Jean-Michel Follon et qui avait tout son sens lorsque l'on a commencé à concevoir ce projet d'exposition avec le bureau d'architecte de Kengo Kuma à Tokyo.
0: Dans la première partie de l'exposition, on va parler donc de légèreté. L'élément le plus évident quand on rentre dans cette salle, ce sont les tissus suspendus qui présentent des photos de réalisation de Kengo Kuma.
1: Oui, effectivement, la scénographie est très présente dans cette exposition. On a conçu cette scénographie directement avec le bureau de Kengo Kuma et Associates à Tokyo, qui ont voulu en fait apporter une touche architecturale pour habiller le bâtiment et le mettre en valeur et non pas l'étouffer. C'est-à-dire que leur but, comme dans l'architecture de Kengo Kuma, c'est de mettre en valeur un lieu et de rentrer en dialogue avec un espace, avec un environnement. Et donc ces tissus sont venus habiller la charpente en constituant des petits abris qui sont finalement une métaphore de l'habitat de façon générale, qui sont des petits abris pour protéger et présenter les maquettes de chacun des bâtiments de Kengo Kuma.
0: Et donc ici, on va avoir des photographies, des maquettes, des dessins, des croquis, et puis des textes aussi.
1: C'est ça, effectivement. Pour chaque bâtiment de Kengo Kuma qui est présenté dans cette exposition, il y en a une vingtaine, on a à la fois la maquette, une esquisse et une photographie qui rentrent en résonance l'un avec l'autre. Alors la petite anecdote, c'est qu'on voulait présenter une esquisse par projet et notamment créer un petit leporello, un petit livret accordéon à la sortie de l'exposition comme souvenir de l'expo. Et il nous manquait quelques esquisses. Et les collaborateurs de Kengo Kuma sont allés lui demander très gentiment s'ils pouvaient réaliser les esquisses manquantes.
0: Et donc, on retrouve un leporello à la fin de l'exposition.
1: Effectivement, vous pouvez trouver un petit leporello qui présente toutes les esquisses des projets de bâtiments de Kengo Kuma de cette exposition. La légèreté, chez Kengo Kuma, elle n'a pas pour but d'être esthétique uniquement. C'est une philosophie, un concept total. Le but est de permettre de réduire la frontière entre l'intérieur et l'extérieur et de vraiment donner cette idée de transparence et de luminosité. Et dans ce chapitre, on peut peut-être préciser deux exemples. Moi, j'aime beaucoup The Exchange, qui est un bâtiment qui a été créé en Australie, à Sydney, et qui vient finalement recréer du lien pour les habitants de ce quartier. Et ce bâtiment, il est constitué de différents plateaux qui sont superposés, qui sont circulaires et qui sont entourés de lamelles de bois qui viennent donner ce côté naturel. Il y a tout un patio qui vient justement créer un peu de lien entre l'intérieur et l'extérieur. Et les différentes fonctionnalités de ce bâtiment remplissent à la fois une bibliothèque, des restaurants, un bar et aussi une crèche pour justement que les habitants puissent retrouver un peu d'âme et de vie dans un quartier qui était peut-être tourné autour des affaires. Et alors on appelle ce bâtiment qui est un peu organique une sorte de nid d'oiseaux puisqu'il est entouré de ces lamelles de bois qui viennent donner quelque chose de très organique et très végétal.
0: On trouve dans la boutique de la Fondation Folon notamment un ouvrage de Kengo Kuma qu'il a écrit il y a quelques années déjà. Dans ce livre, dans l'introduction de ce livre, il explique que le XXe siècle serait selon lui le siècle du béton et que le béton a vraiment transformé nos vies à tous. Lui, clairement, quand on voit ses maquettes, quand on voit ses bâtiments, s'inscrit dans autre chose.
1: Oui, cet ouvrage s'appelle L'architecture naturelle et effectivement, dans cette introduction, moi qui m'avait beaucoup marqué à l'époque, il parle du béton comme un peu le mal du siècle parce que ce béton a standardisé l'habitat et notre environnement, d'autant plus que ce béton, quand il est mal fait, peut donner en fait certaines maladies à des bâtiments qu'on ne voit pas forcément. Et lui est revenu à une architecture naturelle en utilisant des matériaux locaux, des matériaux qui peuvent se recycler, tels que le bois, le bambou. Il utilise énormément le torchi, le washi, le papier traditionnel japonais. Il utilise ces matériaux pour constituer ses bâtiments et s'intégrer un maximum dans l'habitat, dans l'environnement de l'espace où il va construire son bâtiment.
0: Et toujours dans la légèreté, Pauline, on a ici la maquette du Centre d'art et de culture de Besançon en France.
1: Absolument, cette maquette est super intéressante et ce bâtiment évidemment encore plus. En fait, il a créé un bâtiment dans la prolongation d'un bâtiment historique en briques, qui était un bâtiment industriel. Et ce bâtiment maintenant abrite un centre de musique, une académie et un musée. Kengo Kuma a créé ce bâtiment avec une toiture monumentale qui vient faire le lien entre ces deux parties anciennes et nouvelles, avec une sorte de toiture mosaïque constituée à la fois de panneaux solaires, de panneaux vitrés, de panneaux organiques qui viennent aussi apporter de l'ombre et des formes d'ombre différentes en fonction de la lumière qui le traverse. Et sur cette maquette, ce qui est intéressant, c'est qu'on a l'impression que cette toiture, finalement, elle forme du papier à musique, de par cette mosaïque, justement. Ce qui est très intéressant également, c'est un concept que l'on découvre dans l'architecture japonaise et qui est finalement hyper important chez Kuma, c'est ce patio que l'on appelle l'engawa, qui fait le lien finalement entre l'intérieur et l'extérieur, qui apporte une sorte de lumière, une transition, qui est une sorte de zone tampon, qui permet aussi de se balader. Et il y a également entre ces deux bâtiments, entre l'ancien et le nouveau, un vide, un espace central qui vient faire le lien entre la ville et les rives du Doubs et qui est finalement ce vide, c'est un concept japonais qui est appelé le ma et qui est un espace qui vient faire un lien. Et c'est très important dans l'œuvre de Kuma parce que c'est cette zone qui vient finalement créer le lien avec l'habitant, le public. Finalement, il n'est pas seulement utilisé pour sa fonction première autour de la musique, mais c'est aussi un lieu de vie pour les habitants qui viennent se promener, qui viennent se balader, lire un livre, finalement recréer ce dialogue entre le bâtiment, l'espace environnant et le visiteur, le public, l'habitant.
0: Et puis la manière dont la maquette est éclairée renforce aussi un concept japonais qui est très cher à Kengo Kuma, c'est le komorebi.
1: Absolument. Et ça, on peut le découvrir un peu plus loin également dans une autre œuvre. Le komorebi est un concept absolument formidable qui prend tout son sens lorsqu'on en a conscience. C'est cet instant de grâce lorsque la lumière passe à travers les feuilles d'un arbre, ce moment où on découvre ce rayon de soleil, cette lumière qui vient vraiment se déposer sur le sol et qui est filtrée par le feuillage. Et ça, c'est un concept typiquement japonais que l'on apprécie pleinement, évidemment, ici aussi. Mais je crois que tout le monde est passé par ce moment en traversant une forêt, en découvrant ce rayon de soleil qui vient vraiment percer le feuillage. C'est toujours très beau. Et tous ces concepts japonais qui, finalement, mettent des mots sur parfois des choses indescriptibles à nos yeux d'occidentaux prennent tout leur sens.
0: Et dans cette exposition consacrée à Kengo Kuma, vous nous parlez aussi de la douceur.
1: Oui, la douceur, elle se traduit de deux manières chez Kengo Kuma, à la fois par l'utilisation de petits matériaux qui sont finalement superposés ou placés les uns à côté des autres et qui viennent donner quelque chose de plus chaleureux à un environnement parfois très froid, par également l'utilisation de matériaux plus organiques ou plus naturels comme le textile, le bois, le papier, qui viennent donner et envelopper un intérieur de bâtiment, puisque Kengo Kuma n'a pas seulement créé les enveloppes, mais mais crée aussi l'intérieur de certains espaces. Et nous avons quelques exemples dans cette exposition, notamment avec le Shangxia en Chine ou le Taichan.
0: Pauline Loumaille, on parle pas trop fort parce qu'il y a des visiteurs ici. Dans cette troisième partie consacrée à la nature dans l'œuvre de Kengo Kuma, on découvre une maquette qui est éclairée de l'intérieur.
1: Et c'est une maquette qui représente le bâtiment Memumedo, qui est un bâtiment consacré à la recherche sur l'architecture durable à Hokkaido, dans le nord du Japon, et qui est absolument remarquable puisqu'il s'intègre complètement dans l'environnement, au milieu de prairies. Et ce bâtiment a été conçu avec différents matériaux, à la fois du textile qui donne une enveloppe très chaleureuse, du verre pour la transparence et du métal.
0: Il y a beaucoup d'exemples de réalisation de Kengo Kuma dans cette exposition. On ne va pas parler de tout, évidemment, mais peut-être la dernière maquette. C'est une maquette qui présente un bâtiment emblématique de la capitale japonaise. C'est un stade de football.
1: Le Japan National Stadium, qui a été construit pour les Jeux Olympiques en 2020. Et ce stade a été construit avec plein de matériaux différents, notamment du bois qui vient de toutes les différentes provinces du Japon pour recréer ce lien entre tous les Japonais. Et c'est très symbolique, évidemment. Ce stade est effectivement aussi constitué de différents passages pour pouvoir déambuler autour de ce stade. Et ce stade a été inauguré finalement à un moment où c'était la pleine période de Covid. Son œuvre, elle a vraiment pour but de s'intégrer dans un environnement, dans une ville, de recréer du lien avec l'espace, l'environnement dans lequel il se trouve, de ne pas dominer avec son architecture, mais plutôt de s'effacer. Et je trouve que c'est particulièrement intéressant aujourd'hui où on a toujours tendance à faire une surenchère. Kengo Kuma, quand on commence à creuser son travail, on découvre énormément de concepts très philosophiques, esthétiques ou poétiques qui sont particulièrement intéressants et qui méritent d'être creusés, d'être développés, qui aujourd'hui font évidemment écho avec toutes les problématiques auxquelles on est confronté dans le monde. La durabilité, évidemment, l'utilisation de matériaux naturels, de reprendre contact avec les artisans locaux, c'est très important pour lui. Il a toujours essayé de travailler avec les matériaux d'une région, avec des personnes qui ont l'expertise d'un matériau. Et ça, je trouve que c'est particulièrement intéressant. Il n'arrive pas dans un endroit en étant plus fort que tout le monde. Il arrive en demandant, en posant des questions. Et ça, je pense que c'est quelque chose qui a marqué en fait son parcours, puisque dans les années 90, lorsqu'il a créé son studio d'architecture, il y a eu une énorme récession économique au Japon qui l'a poussé à retourner en fait dans la campagne japonaise et qui en fait lui a permis de redécouvrir justement la culture japonaise, la tradition architecturale, les charpentiers, les techniques d'assemblage, les différents artisans qui préparent le papier washi, qui font des murs en torchis, qui travaillent avec le bambou, de redécouvrir tout cet artisanat qui est d'une richesse incroyable et de retravailler, d'intégrer ça en fait à son architecture, ce qui lui a permis évidemment de trouver sa voie également et aujourd'hui de créer une architecture moderne en reprenant les traditions et toujours s'inspirer à la fois du passé et du présent.
0: L'exposition Architecture in Dialogue de Kengo Kuma est à voir à la Fondation Folon à La Hulpe jusqu'au 13 septembre. Elle s'inscrit dans le cadre de l'anniversaire des 160 ans de l'amitié entre la Belgique et le Japon. Les micro-architectures réalisées par les étudiants de la faculté d'architecture Lacambre-Horta sont installées dans le parc Solvay à deux pas de la Fondation Folon.

C'est ici que se referme cet épisode de Façon de voir. 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

0: Il est 3 heures.
1: Valentin Lecoq pour ce résumé enregistré de l'actualité. La fatigue se lit sur leur visage, mais le combat continue cette nuit pour les pompiers dans les Hauts-de-Fagne. L'objectif est toujours d'éteindre l'immense incendie. 3000 hectares de végétation ont été calcinés, c'est presque la surface de la ville de Bruxelles. Le feu n'est toujours pas fixé, il progresse vers le sud-est de la réserve naturelle. Ce dimanche, les flammes ont atteint une forêt de sapins, ce qui complique encore le travail des hommes du feu. Pompiers, protection civile, policiers, ils sont 500 actifs sur le terrain, aidés par 120 véhicules. Des moyens aériens sont aussi déployés, dont deux hélicoptères néerlandais et deux avions bombardiers suédois. Des centaines de personnes ont été évacuées dans trois villages de l'entité de Wehm et de Butchenbach, mais certains ont refusé de quitter leur maison ou sont revenus dans leur habitation. Les autorités rappellent l'importance de respecter les appels à évacuer. La progression du feu peut s'accélérer à tout moment. Le centre d'accueil à Malmedy reste ouvert 24 heures sur 24 pour accueillir les évacués. Le parquet de Liège veut comprendre l'origine de cet incendie, lance donc une enquête. Un procès-verbal a été rédigé pour incendie involontaire à charge de X. Cette qualification pourrait évoluer en fonction des futures investigations. Actuellement, aucun acte d'enquête n'est réalisable car les lieux sont inaccessibles. 8 pays musulmans condamnent le nom d'Israël d'avancer dans les négociations pour la paix à Gaza. L'État hébreu refuse toujours de passer à la seconde étape du plan de paix du président américain. Israël exige notamment que le Hamas soit désarmé. Ce dimanche, l'émissaire américain Jared Kushner a rencontré en Égypte des représentants du Hamas. Le mouvement islamiste palestinien a demandé que Israël soit contraint d'accepter le plan de paix. La Belgique termine son euro d'athlétisme avec 4 médailles, une d'argent et 3 de bronze. Les Belgiennes Tornados ont ce dimanche soir échoué au pied du podium. Le relais 4x400 mètres masculin a terminé à la 4e place. Les Cheetahs, le relais 4x400 mètres féminin, est arrivé 6e. Voilà pour les infos, très belle nuit.
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4: À mon ami en souvenir du 15 septembre 1918, jeu de balle, Le Havre. Les photos de Léonce, ça c'est des photos avec Herman. Son, comment dire, plus que frère comme il l'appelle. Donc c'est vraiment son amoureux.
5: Ouais.
4: Léonce et Herman Schiltz, donc d'Anvers, lui il était d'Anvers. Et puis ça, c'est les photos là de... Là, c'est les trois photos individuelles. On voit le beau Herman dans son costume. Léonce dans le même décor, aussi posant. Alors, ils ont, à mon avis, à ce moment-là, Léonce, il doit avoir 23 ans, 24 ans. Herman, un peu moins. Ça, c'est Paul, le copiste.
5: Ouais.
4: L'ami de départ, l'ami tournésien. De Léonce, tous les trois en uniforme, beaux comme
5: des jeunes gens.
4: Les jeunes gens d'aujourd'hui, les mêmes. C'est publié maintenant parce que c'est publié maintenant, parce que moi j'ai écrit maintenant, mais c'est vrai que c'est terrible d'actualité et terrible de résonance. Et c'est vrai que moi j'ai trois enfants, deux garçons qui ont 23 et 19 ans. Et on, voilà, c'est eux quoi. C'est. Léon, c'est mon fils aîné, et Herman, c'est mon deuxième. Donc moi, je peux pas imaginer, ça, quoi. Je peux pas les imaginer là.
6: 2 mai 1918. Ma chère sœur, il fait si beau, il fait si lumineux. Je voudrais tant venir en pèlerinage au Buisson. Allez-y à ma place. C'est une bonne, très bonne Notre-Dame, vous savez. Et parfois, Quand on dirait que tout va finir, je crie vers elle. Je lui dis « Eh bien quoi, est-ce que vous me lâchez ?» Et immédiatement, je sens en moi la confiance. Je suis un drôle de bougre, vous savez. Au revoir. Aimons-nous beaucoup, plus que jamais. Je vous envoie des baisers plein un grand chariot.
4: Voilà. La chapelle. Notre-Dame des Buissons.
3: C'est une grande chapelle, déjà.
4: C'est une grande chapelle qui a été érigée. Je pense que c'est dans les... Il y avait des inscriptions ici, sous les tableaux qui disent que ça date de 1607. Marie du Sauchois, fille de Jean et d'Agnès Quénier de la ville de Leuze, étant âgée de 13 ans, est délivrée de la puissance du démon à la chapelle de Notre-Dame du Buisson le 6 juillet 1607. Donc ça, ce sont deux petits feuillets d'éphémérides. Qui ont été découpés, enfin qui ont été gardés. Donc c'est 3 août 1914 et 4 août 1914. Donc ce sont les jours de début de la guerre. C'est la Sainte Lydie et la Sainte Dominique. Bon, je pense que c'est Léonce qui a dû les embarquer en souvenir. C'est-à-dire qu'il savait que ça allait être des dates importantes. À partir du 4 août, il se lève le matin, il dit pas au revoir à sa mère parce que c'est trop dur. Et il part et il reviendra pas. Donc, il viendra jamais en 4 ans. Il ne verra pas sa ferme natale à Ostiche, ni sa famille, ni ses parents, ni ses frères et sœurs. Et voilà. Et donc, je pense que ces deux feuillets, il savait. Je pense que c'était un moment important de sa vie, ce départ.
3: Ils sont enrôlés, là, c'est le début de la guerre.
4: Je pense que c'est même plus tard dans la guerre, donc c'est, ça dure. Ils sont quand même partis en se disant que ça n'allait pas durer. Bon, à l'époque, être soldat, c'est sérieux. Il y a quelque part, oui, une gravité. Et puis, je pense qu'il n'y a pas beaucoup de photos à l'époque non plus. Donc, c'est aussi une photo pour l'éternité. C'est peut-être une photo qu'ils ont envoyée à leurs parents. Je suppose que Léonce l'a envoyée à ses parents dans la ferme d'Ostiche, une manière encore de rester en contact avec eux et de montrer qu'il était en bonne santé, peut-être.
3: Vous pensez que c'est fait quand ils sont déjà sur le front ?
4: Oui, ce sont des photos. Je pense que les deux qui sont... Celles de Léonce et Hermann ont été faites même au Havre, dans la ville dans laquelle les parents d'Hermann avaient pu se réfugier, puisqu'ils avaient pu quitter Anvers et rejoindre le Havre, puisque le papa d'Hermann était avocat. Et donc, il y avait le gouvernement belge était installé, une partie du gouvernement belge était installée au Havre. Et donc là, je pense que ces photos-là ont été prises au Havre. Et en tout cas, la photo où ils sont à deux, là, dans un médaillon, ça, c'est sûr qu'elle a été prise en juin 1918, quelques mois avant la mort de Léonce.
6: 8 septembre 1918. Hermann, il ne me semble pas possible de retourner de cette guerre. C'est un pressentiment vieux déjà. Ma mort ne viendra que tard, quand tout sera presque fini. Alors tu vois, ne viens pas à cette horrible boucherie moderne et reste là. N'es-tu pas vraiment mon frère ? Eh bien,

0: direction. Et c'est assez touchant, en fait, cette photo. La dernière fois qu'ils se voient, en fait, hein, avant la mort de Léonce. Et si, ça, c'est très beau aussi. Ça, c'est la... C'est une petite enveloppe cachetée, blanche, avec dessus une écriture qui vient de la famille de Léonce. Donc, c'est pas Léonce qui a écrit. Ça, c'est Ro. Il s'écrit Rose que Léonce reçut de Monsieur Ch. Donc, c'est Monsieur Schiltz, c'est-à-dire d'Hermann, son plus que frère, amoureux. Et dedans, en filigrane, hein, si vous voulez, sur la fenêtre de ma baie vitrée, on voit cette rose cachetée à l'intérieur. Le reste cacheté, donc je vais pas l'ouvrir.
1: On n'avait pas été l'ouvrir.
0: Non. Et c'est beau parce qu'hier, j'ai reçu un message d'une descendante de Léonce. Petite fille de Marie, donc la sœur la plus proche de Léonce. J'ai reçu un mail hier soir de cette dame qui a lu mon livre et qui dit, enfin notre livre, puisque c'est celui de Léonce aussi, hein, qui dit qu'elle n'a jamais eu accès au carnet, mais que dans ses mains, elle se souvient, adolescente, d'avoir eu le couteau et la lettre cachetée. Donc cette lettre cachetée, elle n'a jamais été ouverte, en fait. Je trouve ça super, très beau de me dire que depuis Léonce, cette lettre est descendue, de descendant en descendant, jusqu'à arriver dans mes mains et que personne ne l'a ouverte. Je trouve ça chouette. Je trouve ça tellement respectueux.
2: 25 décembre 1916, nuit de Noël. À la ferme du violon, j'ai vécu hier soir les plus profonds moments de mon cœur en contact avec un cœur humain. Je ne puis, je ne saurais écrire. Jamais plus peut-être tant et de si pure joie ne me viendra.
0: Je pense que c'est là. Oh. C'est une de celles-là. Ah, ici. Voilà. Je me disais bien. Ici. La belle Léonce de Launoy. Ça tombe. 1893, mort pour la patrie le 15 du 10-18. Marie Albault, c'est sa maman. Hélène de Launoy, sa sœur, plus âgée, qui est morte assez jeune. Et Jean-Baptiste, c'est son papa, Jean-Baptiste de Launoy. Ah, ils sont enterrés là.
3: Avec une petite fleur.
0: Ouais, deux petites. Une fleur et une bruyère. C'est bien. Des vraies fleurs.
3: Oui. Et les fameux carnets, les voilà.
0: Les fameux carnets, les voilà. Donc ça, ce sont les carnets de Léonce, donc les carnets autographes, c'est-à-dire ceux qu'il a effectivement rédigés dans les tranchées entre 1914 et 1918. Donc là, j'en ai trois, qui sont ceux que j'ai eus pour rédiger le livre. Et devant, il y a un monument en mort où il y a son nom aussi. Mais là, c'est sa tombe.
3: Et là, vous disiez que son écriture est beaucoup plus limpide que celle de Paul.
0: Oui, c'est ça. Celle de Paul, les carnets de Paul sont ici.
3: Ah oui, plus grand.
0: Plus grand, avec en tout cas le cachet du collège de Leuze, dans lequel il était enseignant après la guerre. Et là, on a une écriture beaucoup plus rapide et difficile à déchiffrer, en fait. Et qui, à mon avis, c'est un carnet qui n'est pas destiné à être transmis. Le carnet de Léonce, je pense qu'il voulait qu'il soit lu. Ceux de Paul recopiés, je pense qu'il les avait recopiés certainement davantage pour lui. Et là, ben là, j'ai les cinq carnets de Paul, puisque là, on a toute la guerre, hein, entre 1914, août 14 et octobre 18. Par contre, les carnets de Léonce, je n'en avais que trois. Pendant 10 ans, je n'en ai eu que trois. Et puis, depuis la parution du livre, j'en ai récupéré... 2, peut-être 3, peut-être 4. C'est en...
3: Vous allez nous raconter ça.
0: Oui, je vais vous raconter ça.
2: 13 avril 1915. Le printemps va percer. Je le cherche à travers la campagne où silencieusement je promène ma mélancolie croissante. Je ne fais jamais un pas sans Paul. Je sais pas, mais je sens... Je conserve le ferme espoir de nous retrouver au bout.
0: Voilà les carnets noirs, parce que ce sont des tout petits carnets noirs en moleskine, ceux de Léonce. Ils sont tous de tailles différentes, mais ils ont tous quelque chose... Ils sont de la même famille, en fait. Ils se ressemblent très, très fort. J'ai deux chapelets maintenant. Il y en a un qui est un blanc en ivoire. Ici, il y a un chapelet plus...

0: Et sur ce couteau, bon, y a aussi toute la vie, quoi, qui est plus habituelle avec ces perles en bois, je sais pas de quel bois c'est, mais marron, là. C'est une carte postale qu'ils avaient avec eux, pense, et qui, alors, sur laquelle il a annoté, donc il y a toutes des petites croix. Des dates, par exemple, juin 21 1918, repos 8 heures.
1: C'est sa carte d'état-major.
0: C'est sa carte d'état-major. Il y a même Hermann qui est indiqué là, sur le côté. Donc je pense que c'est là qu'Hermann a été blessé, à cet endroit-là. Donc il a vraiment fixé sur cette carte, tatoué les moments importants. 24 ans de piétinement aussi, surtout de ces régions, de cette région de l'Isère et de ses plaines à travers les saisons. Donc c'est un grand mouchoir kaki de soldat. Hein. C'est une quête de plusieurs années. Même, comme il y a des choses qui arrivent maintenant, bah ça fait 12 ans que les objets et les carnets arrivent, pas au compte-goutte, parce que c'est un peu plus par vague, comme ça. Mais c'est vrai qu'au début, évidemment, j'ai rien. Puisque moi, je ne suis rien par rapport à Léonce, ni par rapport à Paul, ni par rapport à Hermann.
1: C'est donc un ami qui vous transmet un jour des carnets pour les sauver, quelque part, déjà de l'oubli.
0: En fait, ces carnets étaient dans une maison qui est à deux rues d'ici, chez Marie-Louise, qui a 100 ans dans 15 jours. Donc, ce sont les carnets de Paul qu'elle a, hein, le copiste.
1: Vous ne savez pas encore qu'il est copiste.
0: Je reçois, donc, elle les confie quelqu'un de la famille, enfin, en tout cas proche, qui est un de mes amis, et Michel. Et Michel reçoit donc ses carnets, et puis un jour, il se dit, mais il faut que, voilà, en faire quelque chose. Ils ne peuvent pas rester comme ça dans une armoire ou sur une étagère. Et donc, comme c'est un collègue et ami, hein, et qui sait, je pense que ce genre d'objet, j'y suis sensible, il me les confie et il me dit, ce sont les carnets de mon parrain, Paul. Paul Nacquart, est-ce que tu veux les prendre? Est-ce que ça t'intéresse? Et moi, tout de suite, je me rends compte que oui, enfin oui, tout de suite, ça vibre, quoi. Je sens que ça touche quelque chose. Et je l'ai retranscrit, et puis en fait, je me rends compte après 40 pages qu'il y a quelque chose qui cloche et que c'est pas Paul qui a écrit ces carnets.
1: Et qu'est-ce qui vous met la puce à l'oreille?
0: Il parle d'un Paul. Alors, Paul qui parle d'un Paul, ça pourrait le faire, mais je sais pas.
1: Ça pourrait être un autre Paul.
0: Oui, mais il y a quelque chose, je sais pas dire. Je me dis non, c'est pas, ça va pas. Ça cloche. Et donc, je fais ce que je m'étais promis de ne pas faire. Je vais voir dans le deuxième carnet. Je m'étais dit, tu vas aller à pas lent, tu vas pas anticiper, tu vas pas lire la fin. Et là, je vais dans le deuxième carnet, et sur la page du deuxième carnet, il y a une signature Léonce Delaunoy, enfin en tout cas un paraphe, Léonce Delaunoy, hostiche. Fin... Et donc là, je me dis, ok, ces carnets appartiennent à Léonce Delaunoy, d'hostiche. Moi, au départ, je ne connais rien, donc je vais sur Internet chercher hostiche, Delaunoy, et je tombe sur la famille, un numéro de téléphone. Et puis, de fil en aiguille, très vite, je tombe sur Brigitte, qui est descendante hein, de Léonce Delaunoy, enfin en tout cas de Marie, la sœur de Léonce. Et je lui raconte ce que j'ai entre les mains, et elle me dit, mon ancêtre, hein, Léonce Delaunoy, a écrit des carnets pendant la guerre. Et puis là, elle retrouve des objets, des carnets en plusieurs fois. Hein. Là, je commence à comprendre que Léonce et Paul se sont connus au séminaire de Tournai, qu'ils étaient tous les deux destinés à être abbés, prêtres, et qu'ils avaient le même âge, et qu'ils sont rentrés dans la guerre en même temps, dans le même régiment. Et que Paul est revenu, et pas Léonce. Et donc les carnets que j'ai entre les mains sont les carnets recopiés après la guerre par Paul. Et donc il a eu, lui, entre les mains les carnets autographes. Pendant cette recherche de Brigitte, moi je continue à retranscrire. Je retranscris les carnets de Paul. Je sais que c'est pas lui qui les a écrits, mais je retranscris. Et puis un jour, Brigitte me téléphone et me dit « Tu peux venir, j'ai des carnets, j'ai des objets ». Et j'arrive chez elle, tout était sur cette table. C'était très, très émouvant de voir ces objets carnés répartis, éparpillés sur cette table. Ben, je suis rentré chez moi avec trois carnets autographes, donc les carnets de Léonce, les véritables carnets. Il en manque 4, ça je m'en rends compte plus tard, hein, mais en tout cas j'en ai 3. Moi j'ai déjà tout retranscrit, les carnets de Paul sont retranscrits, j'ai fini mon travail, enfin j'ai fini.
1: Évidemment, vous pensez que vous avez fini,
0: Maintenant ce mot n'existe plus dans cette histoire, le mot fini n'existe pas. Par hasard, je regarde un petit peu, je compare, et puis boum, quoi, je la pouf, pam, boum, je me rends compte que plein d'éléments que Paul n'a pas recopié.
2: Fantassin, toujours. Le paria de la guerre a le droit d'être drôle, rouspéteur et provocateur, mais il n'a qu'un tort. C'est de ne pas assez savoir qu'il est la chair à canon nécessaire. Dans l'élaboration du plan qui demain sera manœuvré, il n'est rien. Il ne compte pour rien. Véritablement, à la table de la douleur, il est incessamment assis.
0: Du coup, je reprends tout à zéro, je compare mot après mot, phrase après phrase, et je marque dans ma retranscription, je marque la différence. Je laisse en noir les mots de Paul, et tout ce qui n'a pas été recopié, je le recopie en rouge. Donc dans le document là, sur mon ordinateur et tout ce que j'ai imprimé, il y a des pages noires, puis des pages toutes noires, parce que je n'ai pas les carnets autographes. Des pages avec quelques phrases rouges, parce que voilà, il y a des petits éléments qui ont été enlevés, et puis j'ai des pages complètement rouges, un mois entier qui a été supprimé par Paul à un certain moment.
1: Quelle est la relation, à votre avis, quand vous faites cette découverte des choses qui ont été expurgées, quelle est la relation entre les deux hommes? Est-ce qu'il s'est senti exclu par l'arrivée d'Hermann?
0: Ça, c'est la question. Alors, bon, moi, je leur parle hein, dans mon livre, donc c'est un livre qui est à la fois narratif, mais dans lequel je m'adresse à Léonce, évidemment, mais je m'adresse aussi à Paul et puis à Hermann. Je sais pas la réponse. J'ai plusieurs éléments et je pense qu'il n'y a pas une réponse. Parce que ce qui a été enlevé, c'est à la fois la violence, à certains moments, mais surtout la colère. Ce qui a été enlevé, c'est surtout la colère de Léonce par rapport à l'autorité, par rapport à l'autorité de ceux qui ont créé la guerre. Et ce qui a été enlevé, c'est évidemment pas tout, mais une grande partie de l'histoire avec Hermann. Donc Hermann est présent dans les carnets de Paul, mais à un moment donné, il va disparaître. Quand Hermann va se blesser et va être expulsé de la guerre, Hermann va être expulsé des carnets de Paul. Donc à partir de novembre 1917, le nom d'Hermann ne figure plus dans les carnets. Et donc... Moi, j'aurais pu croire qu'il disparaissait complètement, mais en fait, c'est pas le cas du tout, puisqu'on sait qu'ils se verront jusqu'à la fin. Et l'existence d'Hermann dans les carnets est très, très limitée. Et donc, la relation amoureuse n'apparaît pas vraiment. Ce qui apparaît, c'est une amitié forte, mais l'amour plus puissant qu'il n'est décrit dans les pages de Paul. Donc, tout ça, voilà. Et ce qui a disparu aussi, c'est tout le désespoir, évidemment. Décembre, janvier 1917-18, là, tout ce désespoir-là, le moment où Léonce veut mourir, Paul ne l'a pas transcrit. Alors, la question, c'est pourquoi? Alors, il y a évidemment la question de la censure, c'est-à-dire faire un héros.
1: Après-guerre.
0: Après-guerre, on peut même pas laisser... c'est peut-être pour protéger aussi Léonce qu'il fait ça, Paul, mais en tout cas, on peut pas imaginer qu'un soldat et puis écrire ça, et penser ça, et ressentir ça. Mais il y a aussi, je pense, peut-être une part de jalousie, enfin, ça c'est ce que j'aimais, c'est-à-dire que, bon, c'était quand même deux amis très proches.
1: Il parle de lui en plus, il parle de cette distance en disant on a pris des chemins différents.
0: C'est ça, il en parle dans ses carnets, même à un moment donné c'est assez beau et en même temps comique, mais Léon se dit, écrit à un moment donné, Paul est parti en congé, il ne me manque pas du tout. Et Paul, quand il retranscrit, mais Paul est parti en congé, il me manque.
2: 29 mars 1917. La panne. Levé à 4 heures pour être dans les rangs, au passage à niveau à 6h20. La nuit était pluvieuse. Hier, il avait gelé. 8h30. Couché sur la terre, trempé, nous attendons. Défense de fumer et de causer. 9h. En marche. La pluie tombe en averse immense et droite. Nous ruisselons. 10 minutes plus tard, demi-tour, on reprend les positions de départ. Le colonel n'était pas à son poste et les hommes ne marchaient pas assez fiévreusement dans l'averse. Le général Bormans, au chaud dans son imperméable, crâne sur une dune, a donné ses ordres. 10h. Dans la pluie qui redouble, à 10h, on repart. Pour faire 1500 mètres. On reste jusque midi, couché le plus souvent sur le sable mouillé, dans le froid qui chasse la pluie. Lourd de sable et d'eau, nous grelottons. De midi à midi et demi, on organise la position. Puis, rassemblement des officiers. Discussion de la manœuvre jusqu'à 13h et retour. À 4h moins le quart, inspection des cantonnements et des cheveux. On nous embête outre mesure et outre raison. Il est si facile de commander. On nous tond et tondu, on nous enverra à la mort.
0: puis il y a ce côté aussi complètement déshumanisant de la guerre où ils se retrouvent face à des horreurs terribles au niveau des cadavres, au niveau de la violence, des blessures et des morts, quoi. Et donc il y a une sorte d'habitude qui s'installe à laquelle lui ne veut pas se résigner. Il veut pas s'habituer. Il veut continuer à voir derrière un cadavre une personne, mais il se rend compte que c'est pas le cas pour beaucoup d'entre eux, et il leur en veut pas, hein, parce qu'il en veut, aux autorités, il en veut à ceux qui ont créé ça ou qui provoquent ça, mais il peut que constater que ses compagnons joue avec les cadavres allemands. C'est un passage qui est terrible, en fait, des carnets de Léonce, qui a été d'ailleurs arraché des carnets, qui se retrouve dans le dernier petit carnet, ici, voilà, dans le dernier carnet que j'avais. Il y a deux petits feuillets qui ont été arrachés et qui décrivent cette violence inouïe, en fait.
2: Civilisation. Je viens de la voir se révéler magnifique, la civilisation des gars du XXe siècle, riant des morts et en faisant leurs jouets. Quand il les trouvait consumés, blancs, à la pioche et à la pelle, il brisait les os, les arrachait au sol boueux et les jetait dans la tranchée en construction. Quand il les trouvait en assez bon état, il les fouillait malgré l'épouvantable odeur, prenait montre, argent, papier, portrait. Il les jetait dans un trou d'obus papier, portrait et s'en allait avec leurs dépouilles immondes. Il les enterrait les pieds en l'air. Il les dressait entre deux tas de terre et les laissait debout, effrayant dans leur pâleur neigeuse, bleuie par la corruption commençante. Il leur faisait exécuter le classique « Kameraden », puis, mécontent, les frappait. Tour à tour, il pissait sur la tête d'un Allemand enlisé jusqu'à la ceinture.
0: J'en ai voulu beaucoup à Paul à un moment, parce que je dis « c'est pas possible, pourquoi t'as fait ça? Pourquoi t'as enlevé ça ?» La dernière page, par exemple, des carnets... Il enlève toutes. Il y a deux paragraphes. Un paragraphe pour la famille d'Hermann, qui était vraiment sa deuxième famille, ses deuxièmes parents. Il a enlevé le passage dans lequel il parle à Hermann avant de mourir, il l'a enlevé, Paul. Et c'est vrai que là, je me dis, c'est pas possible ça, tu peux pas faire ça. Il y a aussi, et ça, moi, je m'en suis vraiment rendu compte par après, c'est que il y a aussi peut-être beaucoup de pudeur. C'est-à-dire que Paul, il recopie ses carnets pour lui après la guerre. Je pense qu'il les recopie pour lui. Et de quel droit est-ce qu'il allait recopier l'intimité, s'accaparer l'intimité d'un homme? Et donc, je pense qu'il recopie surtout sa guerre à lui, leur guerre commune. Et tout ce qui est de l'ordre du personnel, de l'intime, peut-être que là, il s'est dit « j'y vais pas ». Et c'est vrai que moi, j'ai ressenti ça aussi à certains moments, en écrivant ce livre, en me disant « mais qu'est-ce que tu fais là ?» C'est quand même des pages d'un désespoir, d'une sensibilité, d'une intimité très très forte. Et c'est vrai que cette question, elle se pose quand même, de se dire « waouh, c'est pas rien quoi, de recopier ça ». Moi-même, hein, quand je me suis retrouvé dans la position de retranscription, « waouh !»
1: Copiste même, à votre tour.
0: Voilà, c'est ça. Et ça remue, ça nous renvoie à nous-mêmes, ça nous renvoie à ce qu'on dit de nous, à ce qu'on peut dire de l'autre, à la place qu'on prend dans la vie de quelqu'un d'autre. Et en tant qu'auteur aussi, autrice, de me dire bon bah, où je vais, jusqu'où je peux aller, dans la description de cette relation amoureuse aussi, qu'est-ce que j'en sais. Voilà, le mot homosexualité, je ne le donne pas, je ne le mets pas dans mon livre parce qu'il n'y est pas. Donc après, on peut imaginer ce qu'on veut, mais la sexualité, elle n'est pas présente. L'intimité, la tendresse... C'est très physique, leur amour à tous les deux. Mais c'est où? C'est les cloches de Saint-Brice, ici juste à côté. L'église Saint-Brice, ouais. Tournée, beaucoup d'églises.
1: Ouais.
0: Ils y ont certainement passé quelques temps dans ces églises-là, eux deux.
2: Je suis en pleine campagne, sur l'herbe, dans une double rangée d'ormes élancés. Ivraie, chardon, sénévé, d'où les temps s'envolent en bourdonnant, nous couvrent de pétales fauves et de pollen. Les chardons roses ont un parfum délicieux. Ce soir, le vent sera fou. Pourquoi suis-je heureux d'être seul ? d'être triste, le cœur vide dans les éléments aveugles qui se ruent dans l'immensité.
0: Je trouve un numéro de téléphone, mais je trouve aussi le nom de Léonce Delaunois dans un site de Brancardier où il y a un tout petit résumé de sa vie, de ce qu'il a fait, je pense. Et c'est vraiment une page dédiée au séminariste tournésien Brancardier.
1: Et là, 11. On,
0: voilà, il y en a 11.
1: C'est énorme. Ouais, c'est,
0: qui sont décédés. Hein. Donc, il y en
1: 11
0: avait,
1: décédés de tournée.
0: Oui, bien sûr.
1: C'est énorme.
0: Oui, et je pense que le travail de Brancardier, c'est un travail où on va sauver.
1: À découvrir.
0: C'est ça, en plein milieu du massacre, quoi. Donc, oui, donc il y en a quelques-uns qui se sont sacrifiés et ben, Paul est revenu. Mais. Beaucoup sont décédés en portant secours. C'est pour ça, nos héros, je pense que ça lui va bien.
1: Ils étaient au séminaire avec la conséquence qu'ils ne seront pas soldats, mais brancardiers. C'est important de le dire parce qu'ils ont une fonction tout à fait différente et en même temps, la mort, ils la côtoient encore plus, peut-être.
0: Oui, c'est très important parce que ils ne pouvaient pas porter d'armes puisqu'ils étaient aux séminaristes. Et je pense que ça, c'est très important pour eux. Ça a été très important pour Léonce et justement pour Paul aussi. Hermann était soldat. Mais Léonce, c'est aussi une manière de ne pas participer à la guerre, de ne pas tuer. Il n'a pas tué Léonce. Mais par contre, il a soigné, il a secouru, il a réparé. Voilà. Et je pense que ça a dû l'aider aussi dans sa traversée de la guerre, de se dire je suis dans ce côté humain de la guerre encore. Ça lui permet peut-être de rester dans l'humanité. Bah, c'est le titre du texte, hein, du livre « Lequel de nous portera l'autre ?» En fait, c'est une phrase de Léonce, hein, dans un de ses carnets, qui dit « Lequel des deux portera l'autre ?» À un moment, il s'adresse à Paul. Ils sont encore très très proches l'un de l'autre, Hermann n'est pas encore là. Il se pose la question, est-ce que l'un des deux va porter l'autre à un moment donné ? Est-ce que moi, je vais porter mon ami mort sur un brancard, ou est-ce que c'est lui qui va me porter ?
1: Ni l'un ni l'autre.
0: Et ni l'un ni l'autre. Parce que Paul ne sera pas là à la mort de Léonce, puisque Paul est blessé aussi à ce moment-là. Et en même temps, le fait qu'il ait recopié ses carnets, pour moi, c'est un brancard, c'est une manière de le porter. De le porter jusqu'à nous, puisque c'est grâce à Paul finalement que ce rassemblement existe, que le livre existe. J'ai transformé le titre en « Lequel de nous portera l'autre » parce que moi, je me suis senti porté. En tout cas, pour l'instant, je me sens vraiment porté par Léonce. C'est terrible dans le processus ici depuis la parution du livre. Je me sens emporté par Léonce un peu partout. Et c'est très, très chouette. Et puis moi, je, d'une certaine manière aussi, j'ai un peu porté Léonce. Un peu comme... 12 ans de gestation, comme on porte quelque chose de ça, en tout cas, de cette lenteur, de cette gestation-là, jusqu'à la naissance du livre. C'est un peu comme ça que j'ai ressenti un peu les choses, et je pense que je les ai vécues. Ouais, ce titre, il rassemble tout ça, en fait.
2: « 24 mai 1918. » La nuit est venue dans un brouillard immense, pareil à un deuil d'octobre finissant. Une bruine en tombait, lente, lasse, chaude. Dans ce paysage de tristesse, j'ai fait un voyage avec Paul. Étrange besogne que nous avons faite ensemble depuis 4 ans. À nous deux, nous en avons déjà tant parlé. Chose rouge qui ne remuait plus parce que la mort avait fait son œuvre, ou sage blessé, presque repentant de se faire porter et qu'il fallait encourager. Chose remuante aussi, se tortillant dans la douleur et les râles de l'agonie qui marquaient notre pas égal. Lequel des deux portera l'autre ? Il faudra bien qu'un jour ou l'autre, cela se fasse. Et s'empressera-t-on autour de nous comme on s'est empressé autour de tant d'autres ?
0: En fait, les carnets, il y en avait 7 ont été distribués entre les différents frères et sœurs de Léonce, et après ils sont descendus dans les familles, et donc ils sont un peu éparpillés, évidemment. Et c'est pour ça que j'ai eu du mal à les retrouver, mais en même temps, ce qui est très beau là, c'est que bah, Léonce se rassemble, hein, grâce au livre aussi, et ça, c'est, ça me touche assez, assez bien, c'est de me dire bah, le remembrement de Léonce, il me manque plus grand chose pour que tout soit rassemblé. Et ça, c'est assez, assez puissant, en fait. Je suis heureuse d'œuvrer un peu à ça, avec lui, parce que je pense qu'il œuvre aussi. Sinon, on a des listes aussi. Donc, ce sont petits papiers blancs pliés sur lesquels il y a des listes de... Bon, ici, ce sont des listes de noms et avec des dates. Et là, je pense que c'est le courrier. En fait, je pense que Léonce, il devait être un peu préposé à la distribution du courrier et à l'expédition du courrier. Et donc là, il note pour chacun de ses compagnons de tranchée quel jour il a reçu un courrier, quel jour il en a envoyé un. Plein de listes, en fait. Il y a des listes aussi des romans que Léonce a lus depuis qu'il a 20 ans. Donc on retrouve un petit peu du Balzac, mais aussi du Loti, enfin, des auteurs que nous, on lit encore aujourd'hui, et c'est sa liste de sa bibliothèque intérieure. Donc c'est assez impressionnant de se dire qu'à 23 ans, 24 ans, Léonce a déposé sur le papier toute sa bibliothèque de mémoire, comme ça. Question que moi je me pose, si je devais faire ça, comment je ferais? Ça dit beaucoup de la personne, déjà, de Léonce, de ce qu'il a fait, de l'importance qu'il donnait à ses amis, à la lecture, mais aussi ça dit beaucoup de l'ennui des tranchées, bah, du temps qu'ils ont passé à rien faire, et donc pour lesquels ils se concentraient, je pense, à fixer tant qu'ils pouvaient ce qu'ils étaient, une manière d'exister aussi, peut-être, de dire j'existe. C'est ça qui est très fort dans les objets, en fait. C'est pas que des objets.
1: Des précipités de vie.
0: Oui, c'est ça. C'est vraiment l'essence de la vie de Léonce qui transpire à travers ces petits bouts de papier, ou à travers le canif ici, par exemple, aussi. Ce canif, enfin ce couteau plutôt, c'est une sorte de couteau en bois avec une lame en métal qui est un couteau artisanal, hein, qui a dû être créé dans les tranchées. Et sur ce couteau, bon, y a aussi toute la vie, quoi, qui est tous les villages traversés ou les villes traversées qui sont entaillées, enfin tracées dans le manche en bois. Donc on a Bezinghe, Dixmude, Buchenwald, etc., Bramskapelle. Et puis il y a le 1914, 1918, il y a aussi le nom d'Hermann. Il y a aussi le Havre, qui est fixé à un endroit de ce canif ici. D'ailleurs, un peu bizarrement, il est fixé à un autre endroit du canif que les autres noms de ville. Donc comme s'il était un peu
1: à part,
0: oui. Comme un Havre, hein, de toute façon, c'est ça.
1: Comment Léonce a-t-il vécu cette ardente amitié? Aucune trace dans ses écrits de la moindre pointe de culpabilité. Lui qui est issu d'une famille de petits fermiers, nichés dans un village des collines. Lui qui étudiait au séminaire de Tournai, était sur le point de devenir abbé. À aucun moment, ni dans ses carnets, ni dans ses poèmes, ni dans ses lettres à sa famille, il ne doute de la légitimité de leurs sentiments. La lente marche que faisait ma tendresse autour de son front nu. Ami ou amant, peu importe, l'essentiel est ailleurs, dans cette rencontre. Comment fait-on à 20 ans pour tenir dans la peur, le froid et le sang, loin de la chaleur des siens? Où trouve-t-on de la tendresse dans la brutalité des tranchées et les cris des obus ?

0: Ça reste très troublant pour moi et très mystérieux, et c'est bien. Et je pense que c'est pour ça que le mot homosexualité, je le mets pas, parce qu'il n'y a aucune culpabilité. Aucun moment, alors qu'il devrait y en avoir, puisque Léon, c'est séminariste, donc quoi, c'est pas acceptable à l'époque, évidemment, encore aujourd'hui, tout n'est pas gagné. Et puis il y a aussi ce milieu duquel il vient, une petite ferme d'hostiches.
1: Ça aurait dû poser question.
0: Ouais. Il n'y a pas du tout, pas du tout. Et les parents et les familles des deux côtés sont au courant. Alors, au courant de quoi? En tout cas, de cette puissance de leur relation. Mais plus que ça, parce que quand il va au Havre, dans cette maison des Schiltz au Havre, ils dorment dans le même lit. Après, le papa Schiltz considère Léonce comme son deuxième fils. Donc,
1: enfin, c'est beau, en même temps, oui, vous le dites en même temps.
0: Ah oui, non, mais c'est... Oui. c'est mais ouais. Merci, quoi. Merci à ces familles d'avoir...
1: Quel esprit ouvert, en même temps.
0: Oui, alors, mais je pense qu'il l'était. Et la famille Schiltz, c'est sûr, c'était très cultivé, en fait. Et donc, le papa était avocat, mais ils avaient aussi une grande culture. Il adorait peindre, le papa. La maman adorait la musique. Il y avait un piano dans cette maison. Il écrivait des poèmes, le père. Donc, je pense qu'il avait une grande ouverture, une grande sensibilité. Et je pense qu'ils ont accueilli ce deuxième fils les bras grands ouverts. Mais il n'y a pas. Depuis un mois, là, que je circule, là, que j'ai rencontré un peu d'autres membres de la famille, j'entends que c'était accepté, en fait. Et que même, on m'a dit à un moment donné que si Léon s'avait vécu, ils auraient peut-être... vécu ensemble. Mais par contre, Paul est devenu prêtre après.
1: Ah oui.
0: Et Herman, lui, il est resté célibataire toute sa vie. Il a vécu en Afrique. Et il a passé toute une partie de sa vie sur une péniche du côté d'Anvers. Et célibataire. J'ai beaucoup de respect pour ce qu'ils ont vécu et pour ce que les familles... Parce qu'ils auraient pu censurer les carnets. Ils auraient pu les brûler. Ils auraient pu... Ça s'est fait beaucoup, je pense. Après, les historiens, il y a eu beaucoup de familles qui ont brûlé des choses pas compromettantes, parce que c'est pas compromettant ici, mais des carnets, des gênants. Et ici, c'était peut-être pas facile à tenir pour la famille, j'en sais rien. Et en tout cas, ils ont gardé la mémoire, et ils ont gardé l'écriture de ce qui s'est passé, et de cet amour, il est là, présent dans les carnets, et je trouve ça très beau, en fait, de recevoir ça aujourd'hui. Et ça aussi, ça résonne encore aujourd'hui.
2: Vous m'écrivez plein de confiance du retour. Moi aussi, j'ai le cœur qui saute dans ma poitrine à cette pensée. Tantôt, Herman et moi, parlant de ce retour, on riait et je lui disais « Ce jour-là, nous rentrerons chez moi à nous deux. Et pendant que j'embrasserai la moitié des miens, tu t'occuperas de l'autre. »
0: Dès qu'il le voit, il y a une espèce de coup de foudre aussi. Donc tout de suite, il écrit dans son carnet, parce que dans son carnet, il a une page sur laquelle il met ses amis. Alors il y a une colonne avec les morts et une colonne avec les vivants. C'est assez dur parce que parfois, il y a quelqu'un dans les morts, enfin dans les vivants... un nom qui est barré et qui se retrouve du côté des morts. Enfin, cette liste, elle est assez émouvante. Oui, tout de suite, il écrit en bas de sa liste des vivants. Là, il met Herman Schiltz, point d'interrogation. Puis le point d'interrogation va être barré. D'un air de dire, c'est mon ami. Mais très vite, il dit, c'est une figure nouvelle. Je veux le connaître. Je veux savoir qui il est. Et il y aura aussi un rapport très protecteur de grand frère par rapport à Herman, qui est un peu le petit frère, un peu plus fragile. C'est lui qui va nettoyer ses bottes, c'est lui qui va faire ses déjeuners, il va le laisser dormir plus tard. Enfin, y a quelque chose de très beau dans leur relation. Et en même temps, Herman aussi, il a ce rôle un peu rassurant parce qu'il est joyeux, parce qu'il a toujours un mot pour rire. Et donc, à deux, ils vont vraiment être très forts. Quand l'un des deux va disparaître, et ça aussi, Léon se l'avait pressenti. Enfin, moi, ça me touche, ces pressentiments, en fait. Je me dis, mais quand j'ai relu les carnets plus tard, parce que en 12 ans, j'ai eu le temps de les aborder plusieurs fois et de cheminer avec eux, et moi aussi de grandir, parce que de comprendre et de. Enfin, voilà, il y a plein de choses qui sont arrivées beaucoup plus tard, qui ont fait que moi, je me sentais très proche, finalement, de plus en plus proche de Léon. Je me suis rendu compte que de voir cet homme disparaître comme ça, il l'avait pressenti, et même en le pressentant, c'était pas possible pour lui, c'était invivable, en fait, d'être séparé d'Herman, c'était invivable, insurmontable.
2: Je suis démoralisé. J'ai vu des hommes tremblants de fièvre, glacés par des heures de garde dans la boue, sans manger, sans boire, se mordre les lèvres pour ne pas pleurer. J'en ai vu en larmes, tombés dans la boue et incapables de se lever. Remis debout, il retombait aussitôt. Les figures sont méconnaissables, barbues, sales, terreuses et hâves. La boue arrache les talons, les semelles des chaussures. Si un lacet casse, impossible de le remplacer, impossible de retenir la bottine qui reste dans la boue. J'en ai vu à pieds nus dans la terre glacée. J'en ai remonté un qui s'en allait seul à 2h du matin, pleurant à chaudes larmes, comme un enfant cherchant sa mère. Il y en a qui ont déserté. C'est la plus grande des folies, car on n'échappe pas à la honte ni aux tranchées. Il en est qui ont voulu se suicider. Et sans la foi, je comprends qu'ils ne puissent pas s'arrêter.
0: Et bien ce mouchoir. Hein.
1: Ah, le fameux mouchoir.
0: Oui, le fameux mouchoir. Ah oui, s'il y a un objet, je pense qu'il...
1: Qui vous importe.
0: Qui m'émeut peut-être le plus, c'est le mouchoir. Bon, c'est sur ce chapitre que s'ouvre mon livre. Donc c'est un grand mouchoir kaki.
1: Un mouchoir de soldat. Plié en 16. Retrouvé au fond d'un grenier dans une caisse, avec tes carnets, ton couteau, ton chapelet et 3 boutons de ta capote. Ton mouchoir. Déplié. Étendu sur ma table. Un grand carré de tissu kaki de 50 sur 50, bordé d'un large ourlet. Et là, en plein centre, des mots tracés à l'encre noire. Un prénom, un nom, une adresse. En lettres épaisses. Indélébile. Monsieur Hermann Schiltz, 89 rue Le Sueur, Le Havre. Ce mouchoir est la dernière lettre que tu envoies à l'ami. Le plus que frère, 7 jours avant de mourir, le 15 octobre 1918, à Courtemarque, tué par un éclat d'obus. Ces mots ancrés dans le tissu sont les dernières traces que nous avons de toi. Ultime lettre à Hermann. Lettre d'adieu au monde. Étais-tu conscient de la portée de ton geste? Était-ce tes larmes que tu voulais envoyer à l'ami adoré? Cette tristesse sans fin qui te traversait depuis qu'il était parti, depuis qu'il avait quitté les tranchées, victime d'une blessure à la main. À moins que tu n'aies voulu tendre à Hermann un mouchoir afin que lui-même puisse y déposer ses sanglots, pleurer ta mort toute proche, Léonce. À l'heure où la guerre t'emmenait dans sa danse rouge et sanglante. Peut-être étaient-ce les deux à la fois. Partager un mouchoir, partager vos chagrins. Réunir vos larmes dans un carré de tendresse. Je ne sais pas. Le tenir dans mes mains m'invite à raconter comment et pourquoi il est arrivé là, chez moi. Caché de la poste faisant voix. Violaine Lison, lequel de nous portera l'autre?
0: Et puis au centre, voilà une adresse. Hermann Schiltz, hein, monsieur Hermann Schiltz, 89 rue de Sueur, Le Havre. Et l'expéditeur, hein, L. Doulonois, Z95, 6e compagnie, armée belge. Et puis le cachet de la poste, qui est daté, je pense, de mémoire, parce qu'on n'est pas très lisible là sous les yeux, mais il est daté du 8 octobre 1918, donc une semaine avant la mort de Léonce. Et donc Léonce envoie ce mouchoir à Hermann, qui est donc blessé, qui est au Havre, hein, définitivement, puisqu'il a perdu des doigts dans l'explosion d'un obus. Et donc Léonce envoie à son amoureux, à son plus que frère, ce mouchoir, 8 jours avant de mourir.
1: Qui comptait à ses carnets.
0: Voilà, au lycée, ça va être de lui. Moi, je me disais, on envoie un mouchoir. Enfin, c'est puissant quand même d'envoyer un mouchoir. Alors que Léonce est en désespoir total parce que Hermann n'est plus là. Donc, moi, j'imaginais les larmes de Léonce dans ce mouchoir. Et puis, j'imaginais les larmes d'Hermann dans le mouchoir après la mort de Léonce, puisque quand il va recevoir le mouchoir, Léonce est décédé. C'est très symbolique quand même, ça. Mais aussi, après, bon, là, j'ai appris aussi par les historiens que le mouchoir servait d'enveloppe, que c'était. Plus que le mouchoir qu'il a envoyé, mais comme il n'avait pas de papier, pas d'enveloppe, le mouchoir servait d'enveloppe et donc il enveloppait quelque chose. D'ailleurs, il y a une couture qui permet de voir que, voilà, que ça a été cousu pour l'envoi. Et dedans, moi j'imagine, d'après ce que j'ai lu de Léonce, parce que j'imagine qu'il y avait les carnets, ces 7 carnets noirs devaient être dans ce mouchoir et qu'il les a envoyés à Hermann parce qu'il savait que. Il sent à ce moment-là, le 8 octobre, qu'il a peu de chance.
1: Il n'y a pas d'issue.
0: Il a très peu de chance d'échapper à la mort. Et c'est la première fois qu'il le sent.
2: Douleur des nuits qui n'ont point de fin, ni de lumière, ni de moindre reflet. Douleur des gardes innombrables qui reviennent sans cesse. des corvées qui ne finissent pas, des patrouilles, des coups de main, des bombardements rouges et sanglants. Douleur des heures de sommeil agitées par les rêves effrayants, les brûlures de moustiques, les étouffements des nuits sans souffle, les premières morsures du vent d'hiver, les grignotements des souris et des rats. Douleur des pluies et des ciels irradiés quand on voudrait être loin et qu'il n'y a immensément que le ciel superbe et l'eau immobile. Douleur des jours monotones dont on voit le lever, le midi, le soir s'allumer, resplendir et s'éteindre éternellement sans avoir bougé, sans avoir vécu, sans avoir aimé. Puis, la peur de mourir et le souhait de finir vite.
0: Je pense que même plus qu'Hermann, je pense que toute la famille va rencontrer, enfin les deux familles vont se rencontrer. Peut-être aux funérailles, je pense. C'est ce que j'ai, dans les lettres, c'est ce qui apparaît, en tout cas dans ce que j'ai pu lire du courrier. Où, enfin, ils vont se découvrir, se rencontrer, parce qu'ils s'étaient évidemment jamais rencontrés. Il y a des objets qui vont s'échanger, les carnets vont revenir dans la maison. Mais en tout cas, il y a cette rencontre qui va avoir lieu et qui est belle, en fait, aussi, de se dire, ben oui, parce que c'était quand même un souhait de Léonce que sa famille rencontre un jour Hermann. Il le dit dans ses carnets, on ira à deux, je te présenterai mes parents. Et ça a eu lieu.
3: Et puis il y a cette démarche absolument incroyable, c'est d'aller rechercher le corps, sans autorisation en plus, et de l'inhumer au cimetière d'Ostich. Oui, comment savent-ils où il est exactement et comment font-ils ?
0: Ça, c'est vraiment quelque chose de particulier que j'ai découvert sur Internet, en fait. C'est-à-dire que j'ai retrouvé la vie de décès de Léonce, et en le lisant, c'était aussi une écriture un peu compliquée, juridique. À un moment, je me rends compte qu'il est écrit « exhumation clandestine », poursuite judiciaire, voilà. Léonce a été enterré sur la route de Cortemarc, à la va-vite, par ses compagnons. Je sais via les oraisons funèbres qu'il y a eu une croix qui avait été mise, c'était dans un jardin, qu'il y a une croix qui a été mise au-dessus de son corps. Et donc, ce qui s'est passé, c'est qu'il a été exhumé clandestinement par la famille et qu'il y a eu des poursuites judiciaires. Ça, c'est ce que je sais au moment où j'écris mon livre. Mais depuis la publication du livre, j'en sais plus, parce que je me pose des questions. Comment est-ce qu'on fait pour aller déterrer
3: Peu de temps après, quelques mois.
0: Quelques mois après, donc c'était en décembre. Comment est-ce qu'on fait pour aller déterrer un fils, un frère? Là, j'ai pas d'image, parce que c'est inimaginable, de toute façon. Comment on fait pour ramener un fils à la maison? Un cadavre, comment on fait avec cette maman qui était terriblement malade déjà? J'ai des réponses ici, maintenant.
3: Je sais que
0: c'est le papa de Léonce qui est allé avec son frère, donc son frère à lui, donc l'oncle de Léonce. Ils sont partis à deux un jour avec deux vaches et un beugnot, donc une remorque de ferme à pas de vache, donc c'est très lent. Ils sont allés jusqu'à Cortemarc, je crois que ça met environ 3 jours, j'ai un peu regardé. Ils ont retrouvé la tombe. En tout cas, la croix, ils ont creusé, ils ont retrouvé Léonce enveloppé, c'est ce qu'on m'a raconté, j'aime bien y reprendre les termes parce que c'est précieux, tous les mots sont importants. Enveloppé dans sa capote de soldat, et dans les semelles, dans les talonnettes, ils ont retrouvé les papiers d'identité de Léonce. Mais après, il y a le garde-chasse, comme on dit, qui vient quelques jours plus tard pour dire, voilà, poursuite judiciaire, vous avez... qui disent qu'ils vont risquer une condamnation pour avoir enfreint la loi, quoi. C'est le papa d'Hermann, Émile Schiltz, qui va être l'avocat de la défense des Delaunois. Donc ça, c'est très beau de se dire, voilà, jusqu'au bout, porter l'autre, lequel de nous portera l'autre. Bon, il y a toujours ce titre qui est en filigrane. La deuxième chose, c'est que j'ai rencontré d'autres membres de la famille de Léonce qui se sont rendus compte de l'apparition, parce que Brigitte, la famille était très grande et des membres de la famille ont pris connaissance du livre, dont une toute petite nièce qui s'appelle Marie-Amandine et qui m'a contactée très vite, en fait, et qui, grâce à laquelle je retrouve d'autres choses encore, et puis on partage plein de choses à deux, c'est très très gai, en fait. Grâce à elle, d'autres carnets arrivent, notamment j'ai reçu un carnet à Elzel, donc d'une descendante qui m'a donné un des carnets, puis j'en ai reçu un autre d'un autre descendant, et sur la tombe de Léonce, il m'avait donné rendez-vous sur la tombe de Léonce. À nos héros. C'est comme ça que ça s'appelle. parce que bon, c'était un mi-chemin par rapport à nos destinations, juste avant la Toussaint, au moment de la Toussaint, ce week-end-là, le vendredi. Puis il m'a confié ce carnet avec justement la sangle, le plus gros que j'ai pas encore trop exploré, seulement le début. Je pense que les morts œuvrent quelque part et que ce mort, il n'est pas tombé dans ma vie par hasard. Enfin, c'est mort, parce que ça, je m'en suis rendu compte assez vite, et que j'allais écrire sur eux, ça c'était évident, je savais pas quand. Mais voilà, est-ce que ces morts, ils sont au travail, hein.
3: Ils vous mettent au travail.
0: Ils me mettent au travail. Mmh. Et donc, ben voilà, Léon se rassemble, mais Léon se rassemble sa famille aussi. Et alors, le troisième élément, qui est complètement dingue, mais là, on atteint des niveaux de... je sais pas de quoi dire. Là, je maîtrise plus grand-chose. C'est que mais le jour, justement, où j'ai récupéré ce carnet sur la tombe de Léonce, je suis revenu chez moi et j'étais déjà dans un état d'émotion assez fort, parce que c'est quand même pas rien de recevoir ça. Et quand je suis rentré chez moi, j'ai ouvert ma boîte mail et j'ai eu un mail de la librairie L'Escale à Liège, Anne Pascal, chez qui j'étais allé 15 jours avant pour une rencontre. Anne Pascal m'envoie un message pour me dire « Violaine, j'ai offert ton livre à Bérénice Pichat, qui est autrice française, qui a écrit La Petite Bonne, qui a reçu le prix des libraires ici en Belgique. Bérénice Pichat a été en visite dans cette librairie et elle m'envoie ce message et elle me dit « En plus, je viens de me rendre compte que Bérénice Pichat habite au Havre. » Je dis « Ah, ça c'est dingue. » Le Havre, moi je connais pas. Hein, donc je dis « Ah, c'est trop bien, le Havre. Je vais vite voir sur Internet, librairie au Havre. » Je me dis « Ce serait quand même chouette que je puisse aller dans une librairie. Je demanderais bien à Bérénice Pichat. » Je tape « Librairie au Havre. » Il y en a une dans la rue Le Sieur. Donc les Shields habitant le 89 rue Le Sieur au Havre, donc la famille d'Hermann, c'était tout près, c'était le numéro 29, quelque chose comme ça, je sais plus le numéro. J'envoie un message à Bérénice Pichat, un message vocal, je ne la connais pas. Hein. Est-ce que vous connaissez cette petite librairie qui est à la rue Le Sieur au Havre? Une heure après, je reçois un message vocal que j'ai encore, le 89 rue Le Sieur, c'est ma maison.
4: Bonjour Violaine, c'est Bérénice. Alors en fait, je suis assez sidérée là, je suis au bord des larmes en lisant votre message parce qu'il s'avère que moi aussi j'habite rue Le Sueur et que j'habite au 89 rue Le Sueur. Donc c'est complètement dingue ce qui est en train de se passer, c'est-à-dire que la maison dont vous parlez dans votre livre, c'est ma maison. Là, je pars dans une librairie à Marche Oh là là, je suis perdue. Marche en Farenne, parce que j'ai un rendez-vous à 17h45 avec les lecteurs, mais j'aimerais vraiment qu'on se téléphone et qu'on puisse en parler. Voilà, à plus tard.
0: J'habite dans la maison de votre livre. J'habite dans la maison d'Hermann. Ce qui est très beau, c'est que j'ai toutes les photos de sa maison. Toute sa maison, son carrelage, etc. Elle m'a fait des photos de toute sa maison après le lendemain de cette nouvelle. Et moi, je lui ai envoyé des photos que j'avais de son jardin. Parce que j'ai des photos du jardin du Havre en 1918. Et on a comparé, parce qu'il y en a qui nous ont dit « Oui, mais est-ce que c'est la même numérotation, etc. ?» Mais oui, c'est ce jardin. On reconnaît le jardin, il y a un arbre qui n'a pas bougé. Et elle a acheté cette maison il y a 12 ans. Et il y a 12 ans, je recevais les carnets. Donc, je sais pas, il y a des trucs... il y a des choses qui donnent une force incroyable, en fait. Ouais. Qu'est-ce qui se serait passé après s'ils avaient vécu tous les deux? Je pense que Léon s'aurait écrit et aurait été publié.
1: Violaine Lison, qui vient de remporter le prix des librairies indépendantes Avec qui de nous portera l'autre, publié aux éditions L'Esperluette, un livre qui voyage, qui nous fait voyager, à vous de poursuivre le chemin sur les traces qu'elle nous montre.

0: Il est 4 heures.
1: Valentin Lecoq pour ce résumé enregistré de l'actualité. La fatigue se lit sur leur visage, mais le combat continue cette nuit pour les pompiers dans les Hauts-de-Fagne. L'objectif est toujours d'éteindre l'immense incendie. 3000 hectares de végétation ont été calcinés, c'est presque la surface de la ville de Bruxelles. Le feu n'est toujours pas fixé, il progresse vers le sud-est de la réserve naturelle. Ce dimanche, les flammes ont atteint une forêt de sapins, ce qui complique encore le travail des hommes du feu. Pompiers, protection civile, policiers, ils sont 500 actifs sur le terrain, aidés par 120 véhicules. Des moyens aériens sont aussi déployés, dont deux hélicoptères néerlandais et deux avions bombardiers suédois. Des centaines de personnes ont été évacuées dans trois villages de l'entité de Wehm et de Butchenbach, mais certains ont refusé de quitter leur maison ou sont revenus dans leur habitation. Les autorités rappellent l'importance de respecter les appels à évacuer. La progression du feu peut s'accélérer à tout moment. Le centre d'accueil à Malmedy reste ouvert 24 heures sur 24 pour accueillir les évacués. Le parquet de Liège veut comprendre l'origine de cet incendie, lance donc une enquête. Un procès-verbal a été rédigé pour incendie involontaire à charge de X. Cette qualification pourrait évoluer en fonction des futures investigations. Actuellement, aucun acte d'enquête n'est réalisable car les lieux sont inaccessibles. 8 pays musulmans condamnent le nom d'Israël d'avancer dans les négociations pour la paix à Gaza. L'État hébreu refuse toujours de passer à la seconde étape du plan de paix du président américain. Israël exige notamment que le Hamas soit désarmé. Ce dimanche, l'émissaire américain Jared Kushner a rencontré en Égypte des représentants du Hamas. Le mouvement islamiste palestinien a demandé que Israël soit contraint d'accepter le plan de paix. La Belgique termine son euro d'athlétisme avec 4 médailles, une d'argent et 3 de bronze. Les Belgiennes Tornados ont ce dimanche soir échoué au pied du podium. Le relais 4x400 mètres masculin a terminé à la 4e place. Les Cheetahs, le relais 4x400 mètres féminin, est arrivé 6e. Voilà pour les infos, très belle nuit.
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3: Une histoire de première fois de coup de foudre napolitain et de cuisine kitsch. Ce matin, c'est une méga tambouille italienne que nous vous offrons et c'est que du bonheur. Bonjour à tous et bonjour Carlo.
4: Bonjour Sophie, bonjour à toutes
3: Comment
4: et à tous.
3: Comment ça va en ce mois d'août? Heureux?
4: Le mois d'août, c'est toujours bien. C'est dommage que c'est juste à mi-chemin avant septembre, après juillet. Mais voilà.
3: C'était la pensée du jour, pensée philo du jour. Bon Carlo, cet été, on le sait, vous nous parlez de vos premières fois, de quand vous avez entendu des voix, des apparitions, et comme toujours, c'est passé par la bouche, par les sens, et parfois, un petit moment de grâce. Aujourd'hui, vous nous emmenez à Naples.
4: Mais oui, je vous envoie, je vous emmène.
3: Ouh là là.
4: Mais oui, je vous emmène à Naples lors de ma première fois. J'ai eu deux premières fois à Naples.
3: Ah, on va tout savoir. Bon, les amis, ne décrochez pas. Je pense que ça va être très, très chaud, cette émission. Et puis, en cette période estivale, Carlo, un peu de dolce far niente, de cuisine italienne, mais de cuisine italienne kitsch, celle des années 60 à 80. Deux décennies comme un pivot entre modernité triomphante, expérimentation parfois improbable et souvenirs de famille. C'est le sujet du livre d'Alessandra Pierini, célèbre autrice italienne, bien habituée à notre émission, qui nous revient en librairie avec cet ouvrage que vous avez absolument dévoré, Cucina Kitsch, absolument fabuleux pour
4: un
3: nous.
4: Un bel objet exactement. Et un beau morceau d'histoire pour ceux qui, comme nous et comme nos auditeurs, s'intéressent à cette cuisine italienne qui, comme toutes les cuisines du monde, est en permanence évolutive.
3: Oui, et très kitsch aussi.
4: Parfois.
3: Et elle est assumée. Et on en parlera. Et puis on aura quelques jolies recettes de l'été. Un petit pesto à la Genovese, et ça vous parle?
4: Je crois que ça me parle chaque été, oui.
3: Et si je vous parle d'une insalata russa?
4: Ah oui, non, oui. C'est plus que me parler, ça.
3: Voilà.
4: Oui, voilà.
3: Ce seront les deux petites recettes du jour, offertes par Alessandra Pierini. Guillaume de Smet s'y colle aujourd'hui à la réalisation. Stéphane Delougne à la prod et à la programmation musicale. Alexandra Vassen, bientôt à table, les amis. C'est reparti jusqu'à midi.
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3: Bon, Carlo, cet été, vous nous avez emmenés à la découverte d'émotions particulièrement fortes entre Nice et la Grèce. Et aujourd'hui, on va s'arrêter à Naples.
4: Mais oui, vous savez, Naples, en fait, c'est laid. C'est sale, c'est plein de scooters qui puent. Et les ordures, à propos, ne sont pas toujours ramassées. La ville, en fait, n'offre pas en permanence le meilleur d'elle-même. Et d'ailleurs, quelle ville offre en permanence le meilleur d'elle-même?
3: Bah,
4: il suffit d'aller voilà, de Bruxelles, Charleroi et, ou d'autres. Elles ont des choses magnifiques, mais voilà. Naples, c'est pareil. Mais Naples est aussi très belle. Belle à couper le souffle, une expression tout à fait galvaudée. Mais ici, elle est tellement vraie.
3: Allez, emmenez-nous.
4: Ben, par exemple, vous montez sur la colline du Vomero. On admire la rue de Spacanapoli, qui s'appelle ainsi parce qu'elle coupe le centre de Naples en deux. On voit le Vésuve au loin, l'île de Procida, l'île d'Ischia, et à la pointe du cap, au bout de la baie, Capri. Capri qui est belle de loin, mais insupportable de près, aussi insupportable que, toujours en Italie, les Cinque Terre ou en Grèce, le Parthénon.
3: Et surtout en cette période estivale.
4: Ben oui, c'est ce que je dis, en été.
3: Hard, hein, ouais.
4: Et la langue napolitaine, parce que c'est une langue et on l'entend, c'est en Italie, c'est magnifique, les langues régionales sont toujours très très vivantes. Elle est belle, elle est cadencée, elle est nourrie de beaucoup de français et beaucoup d'espagnols au gré de toutes les occupations qui ont eu lieu ici. Il y a quelque chose typique de Naples, c'est l'élégance masculine, qui est ici une religion.
3: Ouais.
4: Et personne ne dira jamais que les tailleurs anglais sont moins habiles que les tailleurs napolitains, mais là où Savile Row coud une armure dans laquelle tu te glisses, le tailleur napolitain, il te fera un costume un peu cousu à même la peau, une espèce de science du mouvement qui t'accompagne aussi quand tu n'as absolument rien à faire. L'émotion de Naples dans ta bouche, alors ce n'est pas forcément une pizza dans une des officines réputées, ni même un spaghetti à les vongoles. C'est bon, les vongoles, mais donnez-moi 10 minutes et un kidam, pas forcément doué, qui n'a jamais rien fait en cuisine, et franchement, je me fais fort de lui apprendre la recette. Non, ici, à Naples, on frit. On ne fait pas que frire, mais on frit. On frit et on mange. On mange debout, parfois on s'assoit, et le bonheur frit se pose sur le papier. Il fume, il t'attend. Il ne refroidit pas comme une pizza en terrasse où la mozzarella fige à la moindre brise vespérale. Vous avez les montanare, qui sont des petits disques de pâte à pizza justement frits, forcément frits. On parle de friture ici aujourd'hui. Une touche de tomate, de la provola, ce fromage qui peut être fumé parfois, de la mozzarella. Vous avez aussi les croquets. Je vous avais dit le français partout à Naples. Les croquets des patates et croquettes. Ben quoi, des croquettes de patates? Oui, des croquettes de patates. Les frittate di pasta, qui sont des croquettes de pâtes, imagine. On dirait un plat belge, en fait. C'est des pâtes pré-cuites qui sont roulées dans la béchamel. Mais que vient faire la béchamel dans cette galère? La France, je vous dis, la France est à Naples, comme l'Espagne. Le jambon, le parmesan, les petits pois, elles sont moulées en croquettes et elles sont frites.
3: Oh là là, j'en peux plus, Carlo.
4: Écoutez,
3: mais ça suffit.
4: C'était le but, 20 ans pour que vous me disiez j'en peux plus, finalement. Alors quoi, tout ça c'est un plat d'été? Oui,
3: mais oui.
4: C'est un plongeon de croustillant et de fondant, comme un dialogue terre-mer avec la Méditerranée. Et j'ai gardé le meilleur de la friture.
3: La pizza fritta.
4: Voilà. Wow. Non pas un calzone, ce mot honni et lait. Non, une pizza farcie, oui, comme un calzone, mais farcie de morceaux de cochon, de provola ou de mozzarella, ultra brûlante dedans et de dehors. Et elle est frite, frite, frite, frite. Ça fait des petites bulles autour. Alors quand tu te plonges là-dedans, tu te demandes ce que la pizza

0: sont un formidable raccourci entre la casserole, la machine à café, la friteuse et la bouche. Et à Naples, pour calmer toute cette excitation, il y a les pâtisseries, les sfogliatelles, les maritozzi et le seigneur. Encore un petit morceau, un petit bout de France, le baba, qu'on appelle ici ou baba. Quoi, c'est napolitain ? Ouais, autant que le spaghetti bolognaise est belge. Ils sont arrivés, les babas, ici avec les Français de Nancy. Les babas, ils sont restés avec leur forme ici qui n'est pas en couronne, elle est en bouchon. Naples est finalement une émotion quasi continue. Surtout si on la parcourt de long en large, à se fatiguer dans les ruelles. C'est une émotion sucrée avec le premier café et la première brioche du matin. Et malheureusement sucrée, j'ai envie de dire, parce que le matin, il ne faudrait pas manger de sucre. Mais ouais. Alors ici, on se laisse aller. Et pourquoi on ne devrait pas manger de sucre ? Parce que ça relance l'appétit. Mais ici, on a envie que l'appétit soit relancé tout au long de la journée. Alors je vous conseille quand même, pour tenter de comprendre Naples, qu'on ne comprendra jamais, juste deux petites choses. Le film Parthénope de Paolo Sorrentino qui est sorti en 2024 aussi un livre peu connu en français mais qui a été traduit en français. Ainsi parlait Bella Vista. Bella Vista est un personnage imaginé par Luciano de Crescenzo, un auteur napolitain très connu en Italie, un petit peu connu aussi en francophonie. Et c'est un professeur de philosophie qui, comme tous les professeurs de philosophie, philosophe parce que Naples est connu pour son imaginaire collectif de la philosophie simple de tous les jours, et c'est particulièrement intéressant. Évidemment, si on veut partir sur les îles, on peut aussi revoir le Postino avec Noiret et Massimo Troisi. Il y a aussi plein d'autres œuvres et la chanson napolitaine, évidemment.
1: Bon, je pense que là, vous nous avez emmenés là.
0: Écoutez,
1: mieux que ça, c'était pas possible.
0: Écoutez, c'est toujours possible de faire mieux, vous savez.
1: Voilà, mais en tous les cas, Naples, c'est une ville à découvrir, à dévorer. On avait déjà parlé aussi avec un très beau livre dédié à la cuisine de Naples, avec l'autrice Alba Pezzone, qui nous parlait justement de toutes ces pizzas. Elle nous disait qu'il y avait même dans chaque rue une recette particulière de ces pizzas et que c'était vraiment cultissime sur place. Voilà, Naples, c'était le petit bonheur du jour. À suivre, on va élargir le spectre. On va quitter Naples et survoler un petit peu l'Italie, la cuisine italienne kitsch des années 60 à 80 avec l'autrice Alessandra Pierini, juste après Drifter, Under the Boardwalk.
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4: Carlo, ça vous rappelle des souvenirs, ça, ne me dites pas non.
5: Mais oui, ça me rappelle des souvenirs parce que l'Italie était probablement le seul pays au monde où il y avait une émission de publicité. Donc c'était pas...
4: Avant d'aller faire dodo.
5: C'était pas des écrans pubs, c'était carrément tout un déroulement. On se serait cru un tunnel, on se serait cru en Amérique. Et alors, ça a été le moment de la propagation de toutes les marques industrielles possibles. Hein. L'Italie n'est pas que le pays du terroir.
4: Et cette émission s'appelait Carosello. Il en est fait mention dans l'ouvrage du jour, Cucina Kitsch, histoire intime de la cuisine italienne des années 60 à 80. Avec nous ce matin, son autrice, Alessandra Pierini. Buongiorno, Alessandra.
6: Buongiorno, buongiorno Sophie, buongiorno Carlo.
4: Je ne sais pas si je dois encore vous présenter, vous êtes tellement une habituée de l'émission, mais vous êtes une autrice prolifique, Pellegrino Artusi, toute la culture culinaire, vous l'écrivez, vous nous la contez de manière merveilleuse. Et là, ce livre étonnant, Cucina Kitsch. Alors déjà, le nom, j'ai envie de dire... Qu'est-ce que la cuisine italienne vient faire avec le kitsch, Alessandra? Tout.
6: Ah bah oui, ça tout et surtout pendant 30 ans, on a parlé et cuisiné kitsch dans les assiettes, dans les casseroles, un petit peu partout. C'était un peu le leitmotiv de cette grande époque.
5: Sauf qu'on savait pas qu'on faisait du kitsch quand on le faisait.
6: On savait pas. C'est ça. On pensait que c'était comme ça et que ça allait être comme ça toute la vie.
4: Mais qu'est-ce que vous voulez dire par kitsch, Alessandra, pour qu'on se comprenne bien
6: kitsch,
4: d'abord?
6: Ça veut dire quelque chose qui n'est pas forcément très beau, un ensemble de choses qui ne vont pas forcément avec, toutes soit les goûts, soit les couleurs, soit la présentation, trop chargé, trop de trop, quoi. Un peu comme certains vêtements de grand-mère qu'on considère kitsch, mais qu'on aime bien toujours, hein, qu'on a quelque chose d'affectif aussi, c'est nappe à fleurs, jaune, orange, violette, sur lesquelles on met des assiettes multicolores aussi. Voilà, qu'on se dit, oh là là, ça fait kitsch, mais c'est mignon.
4: Mais vous savez, le kitsch is the new style, hein, il paraît, Alessandra.
6: Absolument, alors, moi j'en fais mon drapeau. Quoi.
4: Exactement, alors dans cet ouvrage, Alessandra, vous nous contez votre histoire familiale et vous racontez une transformation beaucoup plus vaste de l'Italie sur deux décennies, des années 60 aux années 80. Vous racontez d'abord, Alessandra, un monde ancien, encore tout proche de l'enfance, celui de vos grands-parents, d'une cuisine marquée par la guerre, par la pénurie, par l'habitude d'économiser, de ne rien jeter, de faire avec peu. C'est au fond l'identité primaire de la culture, des cultures culinaires italiennes.
6: C'est ça, dans les années 50 jusqu'à bien les années 60 entamées, l'Italie sort de la guerre et sort d'une cuisine qui est plutôt fonctionnelle, qui sert vraiment pour nourrir et pas vraiment pour séduire. Et dans les années 50, la cuisine italienne n'a pas encore l'identité nationale que nous y connaissons aujourd'hui. Il n'y a que vraiment des cuisines locales, souvent assez pauvres, mais quand même qui étaient bien structurés. Donc, c'était des régions qui vivaient en autarcie. Et donc, la cuisine, c'est pour cette raison qui était vraiment bien ancrée dans le terroir. Et quand on sort de cette époque de l'après-guerre, la France connaît son boom économique un petit peu avant. Mais dans le courant des années 60, on rentre donc dans une cuisine d'abondance où on a tout à disposition. Donc, vous pouvez vous imaginer que quand on se prive pendant très longtemps et on commence à voir des frigos déjà, des électroménagers qui peuvent nous aider, les frigos qui peuvent tout accueillir et des aliments qui viennent remplacer des heures passées derrière les fourneaux, banco.
4: Oui. C'est ça, vous dites, à partir des années 60, vous montrez qu'un basculement va s'opérer, l'Italie va changer à toute vitesse, tout comme la France, tout comme notre pays, c'est les 30 glorieuses finalement. On y va, l'exode rural, l'urbanisation, une émergence d'une classe moyenne, il y a un besoin d'affirmation sociale, c'est le miracle économique. Et vous dites, tout ça va se répercuter dans l'assiette et dans le repas italien.
6: Bah, Disons que c'est un peu l'illusion du progrès et on a envie d'utiliser tout en fait. Tout nous est permis. C'est le triomphe du gras, du beurre, des plats riches, des plats opulents. Le gras en fait devient un petit peu un marqueur de prospérité. Là où la cuisine italienne était plutôt frugale, avec tout ce qu'on a à disposition et surtout ces matières grasses et ces protéines, cette viande, cette charcuterie qu'on peut utiliser partout, eh ben voilà, on met de côté la tradition qu'on juge un peu trop simpliste et surtout trop vulgaire. Et pour la première fois, en fait, on peut dire qu'on ne mange pas vraiment pour se nourrir et donc on accède de cette façon à une certaine idée de confort et de modernité. Et donc, vas-y avec le sucre et tous ces plats opulents et ces produits comme le pain de mie, la mayonnaise, les sauces toutes prêtes, le ketchup. Ça rentre à faire partie du quotidien des Italiens et qui s'en servent, bien sûr. Et puis, le statut des femmes change aussi un petit peu de la femme vraiment au foyer qui s'occupe de la famille du matin au soir. La femme italienne commence, elle aussi, à travailler. Mais c'est toujours sur elle qui a aussi cette idée, en fait, de continuer à nourrir le foyer. Donc, elle a encore plus de choses à faire. Donc, elle a besoin de choses plus simples aussi pour faire aussi ses repas.
5: Et Alessandra, tout n'a pas disparu. Bon, j'ai vécu de manière plus réduite ce laboratoire aussi, puisque en revenant en Italie tous les étés, souvent à Noël, etc., je pouvais voir la confrontation entre ma grand-mère, qui était plutôt restée dans les recettes traditionnelles, mais de toute l'Italie, parce qu'elle avait beaucoup voyagé, et ma tante, qui était donc la belle-fille. Hein, vous voyez les difficultés qu'il peut y avoir entre les belles-filles et les belles-mères dans une famille italienne.
4: Oh là là, ça devait être fun.
5: Dans ma grand-mère disait toujours... Elle a appris à cuisiner après son mariage. Et donc, dans Paul Matrimonio, si aimé sa cucina. Et donc, je n'enverrai pas ce podcast à ma famille. Et certains protagonistes sont toujours là. Et donc, et je voyais bien que ma tante, qui lisait beaucoup les magazines italiens, d'une année à l'autre, elle ne nous faisait pas les mêmes plats. Moi, je trouvais ça très intéressant. Mmh. Et notamment, je me souviens d'un plat, des années 80, les penne alla vodka. Et vous le reprenez dans votre bouquin, d'ailleurs. C'est-à-dire de la crème, de la vodka, des pennelliches et un peu de tomate pour faire rose et la salsa rose, qu'est-ce qu'on en a bouffé. Et ça n'a rien de traditionnel, c'est pas mauvais, c'est même plutôt bon, mais c'est très daté aujourd'hui. Ouais. Mais l'Italie de la classe moyenne du nord ou du milieu d'Italie, même peut-être du sud, était un laboratoire culinaire absolument incroyable.
7: Le sud un petit peu moins quand même.
5: Peut-être, mais...
7: Un petit peu plus longtemps ancré.
5: Moi j'ai vécu, savez, les Italiens de cette classe moyenne ambitieuse des années 60, 70, 80, qui travaillaient beaucoup, qui gagnaient bien, pas mal sa vie, et qui montaient un vrai ascenseur social, ils habitaient dans des appartements relativement petit, mais avec deux salles de bain. Et donc, la cuisine n'était pas grande, mais on trouvait tout au supermarché, en fait, ces nouveautés. Donc, ça a été quand même un sacré laboratoire. Dieu merci, on en a un peu sorti.
4: Ce qui est intéressant, Carlo faisait mention il y a un instant de la pièce à manger et la cuisine. Vous parlez aussi de la topographie de la cuisine italienne. Elle va changer. Il y a les tinello, les cucinino, la salle à manger. Ouais. Ça dessine une architecture de la vie familiale italienne dans les années 60. C'est quoi, par exemple, le tinello ?
6: Le tinello, c'est une petite pièce dans laquelle on s'entassait joyeusement, en fait, qui faisait partie des cuisines modernes à partir des années 60. Avant, on avait plutôt une grande pièce à vivre dans laquelle on cuisinait, on mangeait. Et le tinello, c'était la petite cuisine qu'on utilisait en semaine, parce qu'on avait un cucinino, c'est-à-dire une petite cuisine qui était juste un laboratoire dans lequel on ne mangeait pas. C'était souvent un couloir avec les nouveautés électroménagères. Et ce tinello, c'était juste une table avec des chaises et il y avait toujours la télévision.
5: Ah oui, mais parfois...
6: On se mettait à table.
5: Je ne sais pas, Alessandra, à votre expérience, mais les appartements des années 50-60 italiens, quand même, qu'est-ce qu'on a construit en Italie dans les années 50, même avant Berlusconi, c'était souvent des appartements avec un énorme couloir central, surtout quand il y avait des gens qui avaient la chance d'avoir des appartements assez grands.
6: Tout à fait.
5: Et alors, le tinello pouvait être en face de la cuisine. Voilà, et c'est cette... Oui, franchement, cette configuration des appartements, parce qu'il faut savoir que des villes villes et même des abords des villes, c'est un peu comme la France, ça vit beaucoup en appartements. Hein. Il n'y a pas le concept de la maison individuelle en Italie est quand même. Faut déjà être bien en dehors des villes pour avoir des maisons individuelles quand on a un appartement. Et donc la vie urbaine se passait là.
4: Et puis le cucinino, Alessandra, c'était la petite cuisine. Toute petite cuisine,
6: hein, en fait, c'était vraiment, il y avait un petit plan de travail, donc ça changeait énormément des cuisines des grands-mères. Et c'est là qu'on préparait donc tout ce qu'on avait besoin pour le dîner, le déjeuner, qu'on servait dans ce petit tinello en semaine, et qu'on servait par contre dans la grande salle à manger qui servait, au moins dans ma famille, elle ne servait que pour les grandes occasions, où il y avait toujours un buffet avec une vitrine et plein de petits objets qui ne servaient à rien.
4: Moche, kitsch.
6: kitsch, voilà. Et surtout, il y avait les services qu'on utilisait pour les fêtes, pour les anniversaires, Noël, Pâques et les déjeuners du dimanche, quand on recevait la famille ou éventuellement les amis. Mais chez nous, les amis, c'était jamais le dimanche. Le dimanche était vraiment que familial. Et donc, on mettait sur cette table qu'on n'avait pas du tout le droit de toucher en semaine. Même la pièce chez nous, la salle à manger était fermée. Mmh. Ma mère dépoussiérait ça une fois par semaine, même si on n'y allait jamais. Et il y avait du velours, il y avait du tissu. Elle mettait même en plastique sur les chaises en tissu pour ne pas les abîmer.
4: Ça existe encore, ça.
6: oui, tout à fait. Je peux donner des exemples.
4: Mais c'est la définition c'est même curieux. Du kitsch. Mais ça dit aussi quelque chose, c'est que cette salle à manger était finalement dédiée aux instants festifs de représentation avec la famille élargie, les amis. Il faut impressionner. Et cette salle à manger, à cette époque, on est dans les années 60, concentre tout ça. Il faut mettre beaucoup de choses qui n'ont rien à voir les unes avec les autres, mais montrer qu'il y a plein de choses.
6: Bah oui, on a plein de choses dans le mobilier et la même chose, on va faire dans les plats, dans les assiettes qu'on sert au milieu de la table. Et donc, pour cette façon, c'est une cuisine qui est, quand elle n'est pas traditionnelle, qui est plus moderne, elle doit être absolument très visuelle. Elle doit être scénographique, théâtrale. Il faut qu'on en mette beaucoup pour faire vraiment joli, faire l'effet waouh à table.
4: En tout cas, aujourd'hui, on en parle en utilisant le terme kitsch, c'est quand même tout dit. Alors, dans les années 70-70, Alessandra Pierini, vous le dites, c'est l'époque du mélange, de l'excès, de l'audace pratique. Ce sont des années où tout coexiste, la tradition régionale, les produits industriels, la télévision, les magazines féminins, le désir de modernité, la logique de la cuisine ménagère. Il faut faire vite, il faut faire la fête. Et puis, il y a aussi tout ce qui vient d'ailleurs. Il y a une fascination pour l'ailleurs qui commence à toucher les Italiens, qui étaient quand même très traditionnalistes quand même. Hein.
6: Absolument. Et l'Italie se trouve vraiment, à ce moment-là, vraiment entre deux mondes. Et c'est là, comme vous disiez, qu'elle expérimente, elle regarde ce qu'on fait beaucoup aux États-Unis. L'Amérique, c'est un exemple de réussite, de progrès extraordinaire. Mais on regarde beaucoup aussi la France qui avait déjà une cuisine classique, bien expérimentée, bien solide. Et donc, on fait un petit peu tous ces mélanges. On adore utiliser les mots étrangers et on utilise beaucoup de mots de cuisine française. Le vitel, le tonné, ce que pour les Français, par exemple, ne veut rien dire. Chez nous, ça faisait une consonance un peu française et donc on appelait de cette façon le vitel, le tonnato, mais que vitel tonné, à l'époque, faisait beaucoup plus chic et exotique.
5: C'est vrai que moi, je l'ai appris la première fois.
4: Vous connaissiez ce mot ?
5: Oui. Ah ouais. Mon père, il disait vitel tonné. Peut-être parce qu'aussi il avait vécu près de Gênes et du Piémont et tout ça, donc peut-être qu'on avait un peu français. Je ne sais pas, mais moi j'ai entendu la première fois vitel tonnato, ça m'a étonné quand j'ai entendu la première fois.
6: Oui, vitel tonné, qui n'est pas de l'italien, et qui n'est pas du français non plus, mais
5: vraiment
6: ça
5: du piémontais. Oui.
4: C'est un truc un peu imaginatif pour donner ce côté très chic, parce qu'effectivement, de nouveau, et on revient à cette tendance, il faut impressionner, il faut élever finalement cette culture culinaire au monde, aux influences étrangères. Vous le dites à nouveau, Alessandra, les plats devaient être impressionnants, la cuisine devient une scène, on veut produire un effet, et ils doivent sembler modernes. Et là, on y va fort sur la mayonnaise, par exemple. Et une recette, d'ailleurs, un plat en tout cas qui concentre presque toutes les contradictions de l'époque, et on en donnera la recette en fin d'émission, c'est l'insalata russa. C'est quoi exactement ce plat?
5: C'est kitsch?
4: Non mais alors c'est kitsch, mais alors moi c'est ma Madeleine de Proust, hein, je vous le dis franchement, c'est quoi Alessandra?
6: Oui, oui, oui, elle continue, elle traverse les époques, c'est on l'a fait encore aujourd'hui, c'est en fait un repas tout un an, c'est un peu un ensemble, donc au fond c'est un mélange de légumes, on pourrait dire un peu une macédoine de légumes
5: au
6: qu'on
5: vinaigre.
6: Peut faire d'une façon très industrielle ou alors très artisanale, on utilise des légumes frais, qu'on coupe en petits morceaux et en fait qu'on mélange avec cet ingrédient magique de l'époque qui est la mayonnaise. C'est un liant qui est capable un peu de rendre n'importe quel légume vaguement appétissant en fait. Et ça plaît à tout le monde. Mais surtout, c'est que de cette façon, on pouvait faire des formes bizarres et modeler en fait ce plat, cette insalata russa, qu'elle pouvait prendre des allures, voire de dôme, de rond dans l'assiette.
5: Et puis les petites décos, les rondelles d'œufs durs, toutes ces choses-là.
4: Oui, mais attendez, parce que la pomme de terre carottes. Là-dedans...
5: Elle est mélangée dedans.
4: Oui, mais il fait ça.
6: Oui.
5: Mais alors, et Alessandra, tu viens de me démolir un truc. Non, parce que, alors, juste deux secondes, j'ai beaucoup raconté ma vie, tant pis.
4: Donc, elle nous passionne.
5: Ma grand-mère, née en 1912. Née en 1912.
4: Comment s'appelait-elle? Elle est née où?
5: Anna Maria, née à New York en 1912, d'une famille italienne, revenue en 1931 en Italie, et restée ensuite en Italie avec quelques allers-retours, famille napolitaine. Elle nous infligeait, et moi j'adorais ça, tous les Noëls, l'antipasto. Parmi les antipastes, il y avait l'insalata russa. Pour elle, ça faisait partie de son vécu napolitain. Parce que c'est vrai qu'on la trouve beaucoup à Naples. Maintenant, vous êtes en train de semer en moi un doute, Alessandra. C'est-à-dire que je pense qu'elle avait dû, elle aussi, comme mon autre grand-mère, lire des revues de cuisine et adapter probablement cette recette napolitaine où la mayonnaise était probablement peu présente, parce qu'elle faisait de la mayonnaise. Alors, juste comme ça, pour finir d'achever le truc, sa mayonnaise était à l'huile d'olive. Je ne vous dis pas la tête du côté français de la famille quand on goûtait la mayonnaise à l'huile d'olive. Cela dit, voilà, vous venez de m'éclairer sur un truc, c'est que probablement que ma grand-mère, dans son environnement sociétal, avait kitschisé son insalata russa, qui reste, alors pour moi, évidemment, ça n'engage que moi, pour moi, c'est un très grand plat.
4: Ah, mais moi, c'est fantastique.
5: Je sais pas ce que
6: vous... Mais c'est magnifique, l'insalata russa.
5: Vous nous parlez depuis la France, Alessandra. Les Français font la salade piémontaise, là, qui s'appelle piémontaise. Je ne sais même pas d'où ça vient, du Piémont. Mais la vraie insalata russa, ou plutôt la vraie, c'est compliqué, mais la recette dont nous parlons à l'instant, mayonnaise, pommes de terre...
4: On la donnera dans un instant.
5: Voilà.
6: Pour
5: moi, et avec la déco kitsch ou pas, c'est un grand plat.
6: Oui, mais c'est magnifique. Si les ingrédients sont bons, qu'on n'ouvre pas que des boîtes de conserve qui ont toutes le même goût, c'est quand même quelque chose d'extraordinaire et que nous, en famille, on fait toujours. Après, ce qui est kitsch, en fait, c'est la présentation.
5: Oui.
4: Et sapin de Noël, moi j'ai déjà eu.
6: Sapin de Noël, tour Eiffel, ça peut être du dinosaure, un dragon, un poisson. Ouais. Enfin, ce qu'on a envie de faire, en fait, de cette pauvre mayonnaise. Et après, toutes les décos qu'on met dessus, en fait, c'est qu'on la charge. Déjà, il y a de la mayonnaise avec des légumes, c'est déjà assez nourrissant. Et on est capable de charger ça avec des décorations... qu'on mange, hein, bien sûr, et qui sont pas toujours forcément très digestes quand on met tout ça ensemble.
4: Moi, je me souviens, c'était pour chez nous, dans la famille, c'était un demi-ballon de rugby, si vous voulez. Hein.
6: Oui.
4: Alors, on mettait plein de mayonnaise par-dessus.
5: Ah oui, il faut la mayonnaise.
4: Des cornichons, des anchois, des petits morceaux de carottes. Enfin, c'est du kitsch, comme on les a. Des radis, évidemment. Alors, les pâtes, Alessandra, dans cette époque des années 70, est-ce qu'elles structurent encore la structure classique du repas italien? Je pense au primo, secondo, contorno, etc. Ou est-ce que dans les années 70, on décloisonne déjà tout ça?
6: Disons qu'on fait un petit peu les deux. Ah. Elles sont d'un côté toujours aussi le plat traditionnel, mais en fait, les pâtes, comme l'industrie aussi des pâtes, se développe énormément et on commence à faire aussi des formats de toutes sortes. Mmh. C'est vraiment à l'époque qu'on développe énormément les fusilli, ces pâtes qui sont un peu en forme de queue de cochon, en tortillé, et les farfalle, les papillons. C'est vraiment les l'époque où les fusils et les farfalles viennent remplacer les formats plus traditionnels des spaghettis, des tagliatelles des années précédentes. Et ces pâtes, on les fait aussi surtout froides. On n'imaginait pas de manger un plat de pâtes froid et on les fait donc en salade sans aucun souci, en mélangeant des variantes de légumes, éventuellement du thon en boîte, mais aussi des tomates et de la mozzarella comme arrivait chez nous à la maison. Et d'ailleurs, elles étaient délicieuses. Moi, j'aimais bien. Ma mère, elle n'aimait pas parce qu'elle disait que là, les pâtes froides, elles n'avaient pas de goût. Elles ne prenaient pas la sauce. Et donc, elle avait peut-être un petit peu raison. Elle faisait plutôt des salades de riz. Et ces pâtes, voilà. Enfin, il y a toujours cette tradition, en fait, la base, la pasta, mais qui venait épouser ensuite un peu des préparations ou des ingrédients, comme disait Carl tout à l'heure, la vodka et tous les alcools, mais aussi le champagne qui est arrivé dans les pâtes pour dans le risotto.
5: Oui, le risotto fraises et champagne.
6: Fraises et champagne.
5: Ouais. Ça, j'avoue, je le fais de temps en temps. Enfin, j'enlève le champagne parce que je trouve que ça apporte rien, mais je mets du vin blanc. Mais risotto, risotto aux fraises, c'est très très bon.
4: Oui, c'est vrai que c'est très bon.
5: Que les fraises soient très mûres.
4: Exactement. Voilà.
6: Absolument. Non,
4: mais cela étant dit, on est en pleine époque, Alessandra Pirini, de l'impérialisme de la pâte italienne industrielle. Là, ça devient incontournable.
6: Oui, on fait de moins en moins la pasta à la maison, en fait. Et c'est tout à fait la pasta plus industrielle, donc celle sèche, un paquet qu'on fait à toutes les sauces. Mais on fait beaucoup aussi des timbales de pâtes. Les pâtes, elles deviennent un support qu'on peut aussi mélanger à des sauces. Bien sûr, à ce moment-là, on mélange aussi, on utilise la mayonnaise dans l'insalata russa, mais la béchamel, c'est l'assaisonnement de pâtes par excellence parce que ça enrobe, parce que ça alourdit et on a dit que tout ce qui est gras est bon. Et donc, on la mélange à un tas d'autres ingrédients. On utilise beaucoup de pâtes couleurs, surtout des vertes. On mélange souvent aussi à des blanches pour faire le contraste blanc et vert qu'on appelle paglia et fieno, paille et foin. Et ces pâtes assaisonnées, on les met dans des plats beurrés avec beaucoup de fromage qu'on place au four. On fait ces timbales ou ces gratins qu'on met au centre de la table et qui viennent remplacer peut-être les beaux plats de lasagne al forno qu'on faisait chez mamie.
4: Il y a un produit dont vous parlez beaucoup dans cet ouvrage, Cucina Kitsch, c'est la crème fraîche, la panna.
6: La panna, alors là, vous dites dans les années 70.
4: Ouais. Et là, les Italiens, là, ils vont devenir fous de cette crème fraîche. Et j'ai même découvert un truc, quand on parle de la carbonara, Carlo, on s'insurge.
5: Non, mais les Italiens sont les premiers à ne pas s'insurger. Oui.
4: Non, mais attendez, donc c'est vrai que nous, dans cette émission, on ne cesse de le répéter, la carbonara, c'est sans crème fraîche. Et pourtant, c'est les Italiens qui eux-mêmes ont mis la crème fraîche dans la carbonara. Mais
5: oui,
4: c'est dingue.
5: Mais en même temps, cette recette de carbonara, Alessandra, franchement, elle est fixée depuis combien de temps? On n'en sait rien. Moi, ce qui m'agace dans la crème, dans la panna italienne, notamment la parmalate, là, c'est qu'elle est tellement épaissie avec, à mon avis, des carragenanes ou je ne sais quoi,
6: bien
5: que
6: sûr.
5: Pour la sortir là, du...
4: il faut appuyer.
5: Pour la sortir du berlingot, pour vraiment... Et alors elle tombe, j'ai l'impression de voir mon caniche le matin, tu vois. Et donc, c'est... franchement, c'est pas bon,
4: pauvre
5: cette
4: caniche.
5: Panne. Voilà. Non, mais absolument. En Italie, il y a de la bonne crème, comme toujours. Ouais. Même, il y a du bon beurre aussi, alors que le beurre italien, souvent, n'a pas beaucoup de goût. Mais voilà. Mais oui, la panne, quoi, années 70 ou années 80?
6: Ça commence années 70 et puis vraiment c'est le triomphe dans les années 80. Toute cette douceur, cette sophistication, la cuisine enveloppante, rassurante. Mais oui, mais parce qu'à l'époque, on n'avait pas fixé encore les recettes. On n'était pas sur les principes. Il faut faire comme ça, la carbonara avec guanciale, œufs et pecorino. Et puis basta, on ne sort pas de là. On avait cette liberté aussi, liberté de s'habiller, de se maquiller, de sortir, de faire de sa vie un petit peu plus ce qu'on voulait, mais on avait aussi cette liberté aussi en cuisine, et pourquoi pas, et on l'assumait d'ailleurs.
4: Ces années 80, comment vous pourriez les définir dans la culture culinaire italienne? Vous parlez notamment de la roquette. Elle est partout, la roquette, dans les années 80. On ne sait pas trop pourquoi. Peut-être qu'elle rend, elle cherche à donner peut-être un petit peu d'allure, plus qu'à nourrir d'ailleurs. Il y a ce côté, regarde-moi comme ma cuisine, elle est belle. Regarde. Est-ce que ce n'est pas un peu ça, les années 80?
6: Absolument. Et puis, on voulait commencer à se donner bonne conscience. Donc, on mettait un petit peu de verre, un petit peu de un aliment qui sortait. En fait, on ne savait pas comment. On en mettait sur les pâtes, sur la viande et sur les carpaccio. On a commencé, voilà, bien sûr, à manger froid dans tous ces buffets. Donc, il fallait imaginer de préparer de plats qui pouvaient se servir froid pour être à disposition de ses convives et donc de cuisiner à l'avance. Et donc, voilà, les années 80, c'est vraiment la fin de ces excès. On se rend compte, en fait, qu'il fallait un petit peu mettre de l'ordre dans tout ça. Il y a le mouvement Slow Food quand 1986 arrive, qui est très important. Il se dessinait un tout petit peu dans les années précédentes, mais c'est là, vraiment, à la fin des années 80, qu'il s'affirme. Et parce qu'on était arrivé un peu à une saturation du goût, à une standardisation aussi, et on avait perdu la lisibilité, en fait, des produits, de ce qui peuvent être en fait la vraie cuisine italienne. Et petit à petit, on a eu une réaction vers plus de simplicité. La panne est arrivée à l'apogée d'un rêve de richesse, mais en fait, après, c'est aussi un petit peu le début d'une crise de goût. On a commencé à se dire, essayons de redécouvrir un peu les terroirs, les produits, les recettes traditionnelles, et cette cuisine italienne qui, en fait, est aussi plus simple, plus frugale, mais qui est aussi peut-être elle qui est plus moderne.
5: Et pourtant, donc, Alessandra, les supermarchés gardent encore les stigmates de cette période. Et notamment, il y a pour moi un mystère, peut-être vous allez nous éclairer, Alessandra, c'est l'omniprésence des saucisses de Francfort dans les supermarchés italiens. Ce que les Français appellent les knacki, probablement parce qu'en France, c'est le mot alsacien qui s'est imposé, et que les Italiens persistent à appeler Würstel, et qui veut dire petite saucisse en allemand, je crois, et dont il y a une version au poulet, une version à la dinde, une version à la mozzarella. Enfin, je veux dire,
4: grand mystère.
5: N'importe quel village qui a une supérette, même chez Peck à Milan, qui est le truc le plus chic du monde, il y a le rayon Würstel.
4: Il y a des mystères qu'il ne faut pas essayer d'éclaircir, c'est comme ça.
5: On les mange avec plein de maillots souvent.
4: Ah ouais.
6: Plein de maillots, on les met aussi sur la pizza. Hein. Pizza le Wuster, on la faisait dans les années 70 et on l'appelait à Gênes dans une pizzeria où j'allais souvent avec mes copains. La 007. La 007. Comme James Bond.
4: J'adore.
6: Donc, qu'est-ce qu'elle avait à voir avec ce personnage, ces héros, on ne sait pas. Mais en fait, elle était pleine de Wuster aussi, de jambon, de fromage. Et on en mange. On en produit aussi dans le Trentin au Adige des très artisanaux. Hein, il faut dire, moi j'ai un producteur.
5: On est en Germanie là,
6: que je connais bien.
4: De saucisses de quoi alors? On les appelle comment alors ces saucisses?
6: On appelle Würstel aussi, c'est industriel, et on les fait fumer, mais avec de la bonne viande et pas de conservateurs surtout.
4: Allez,
6: qu'on peut manger.
4: Alessandra, vous restez avec nous, on va s'offrir une petite pause pub et dans quelques secondes, vous allez nous donner la fameuse recette de l'insalada russa et peut-être même d'un pesto, soyons fous.
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4: Avec nous ce matin, Alessandra Pierini, Carlo, la cuisine kitsch italienne. Je pense qu'on en a eu un joli aperçu. Mais il y a une recette que moi, je voudrais qu'on mette à l'honneur, c'est l'insalata russa. Mmh. Alessandra Pierini, c'est une recette dont vous parlez beaucoup dans cet ouvrage. J'aimerais quand même que vous nous en donniez les clés, parce que moi, je dois vous dire, c'est pour moi une Madeleine de Proust. Et à chaque lendemain de réveillon, je prépare toujours une insalata russa. Et quand, vous savez, on n'a pas envie de cuisiner, je la mange comme ça devant la messe du fan. Voilà. Pour tout vous raconter.
6: Il
4: n'y
6: a pas d'heure pour en manger.
4: Alors, quoi le secret de cette insalata russa? Donc, c'est de la pomme de terre qu'on réduit en purée ou pas? Racontez-nous.
6: Donc, plutôt les pommes de terre, moi je les fais bouillir à l'eau. Après, on les coupe en petits cubes, en fait, et on mélange, enfin, au moins dans ma famille, et ça, c'est la règle générale, vraiment de base de l'insalata russa. On met des pommes de terre, des carottes, des haricots verts, des petits pois. Bien sûr, quand c'est pas la saison, on utilise
4: en
6: du surgelé, mais il n'y a pas, ou en boîte.
4: Ouais.
6: Enfin, il existe aussi aujourd'hui de très bonnes conserves aussi.
4: Ouais,
6: hein.
4: Ouais, ouais.
6: Et donc, on fait cuire tous ces légumes séparément pour qu'ils gardent une bonne texture ferme. Ensuite, ce qui est gros, comme la pomme de terre ou les carottes, on les coupe en petits cubes de façon que tout soit un petit peu de la même taille. Et je prends des pickles, en général, qui soient un petit peu vinaigrés, oui. mais surtout des cornichons, éventuellement des petits oignons. Oui. Je les coupe en petits morceaux. Des œufs durs également, que j'émiette avec la fourchette. Et je prépare une bonne mayonnaise bien ferme.
4: Ou on alors, peut, on peut pas utiliser de la mayonnaise en pot ?
6: Ah bah si on veut, bien sûr, hein, okay. ça va aller plus vite. Okay. Il y en a aussi de très bonne qualité aussi. Ouais. Donc après, tous ces légumes qui auront refroidi, on les mélange à la mayonnaise. Ma maman, elle avait l'habitude aussi de mettre de la betterave rouge cuite au four parce que ça donnait bien de la couleur. Mmh. Et une fois qu'on a bien mélangé, et donc on les met au froid pour que ça fige un petit peu, et on moule donc cette salade comme on veut. On fait un demi-cercle, on prend des moules plus artistiques si on a envie. Et ensuite, il faut faire de la décoration. Soit on réutilise de la mayonnaise donc pour faire des zigzags ou des petits
4: Allez-y
6: tas,
4: sur le kitsch, hein. Là on peut y aller, on assure. On assume.
6: On peut faire des formes, des décorations. Et on met par-dessus, surtout des cornichons, des rondelles d'œufs durs, des radis coupés, tout ce qu'on peut trouver à disposition. Concombre, c'est très bien. Les carottes, parce que ça donne de la couleur. Des olives, même coupées en petites rondelles. Les olives dénoyautées avec un petit peu des anchois, des capres. J'aime beaucoup les capres et les anchois dans le fond de cette salade parce que ça relève un petit peu tous les goûts. C'est vraiment délicieux. Je mets même quelques gouttes de colatura d'anchois aussi, qui est ce jus d'anchois un petit peu salé qui relève, qui est un peu un exhausteur de goût. Et sel et poivre, bien sûr, pour assaisonner. Et on se régale pour manger. On peut en faire un plat unique. On le porte aussi en pique-nique très souvent.
4: Ouais. Non, mais moi, pour moi, c'est un plat de flemme. Vous le faites même la veille. Regardez, Carlo, la photo que nous a mis Alessandra Pierini dans son livre Cucina Kitsch, là, c'est une insalata russa en trois niveaux. Hein. Alors là, pour le coup, plus kitsch que ça, tu
6: meurs. Très complexe.
4: Mais j'adore. Ah, oui. Et alors, en trois minutes, Alessandra, réussir son pesto. Là, on est à la belle saison du basilic.
5: Ça, c'est pas kitsch.
4: Ah non, c'est pas kitsch.
6: Okay.
4: Ça,
6: c'est pas kitsch. Il faut rester vraiment dans la tradition. Et d'ailleurs, j'en parle.
5: Cela dit, ma tante,
6: elle
5: faisait des crêpes au pesto. Hein, mais bon, voilà.
6: On va laisser dans le placard, celle-là.
5: Ouais.
6: Hein. Donc, pour un bon pesto, on utilise du basilic frais, bien sûr, des pignons, de l'ail, du parmesan affiné 24 mois, du pecorino sarde fiore et sarde sec et un petit peu de sel de Trapani. Et on mélange en fait
4: si on
6: dans
4: pas
6: son mortier
4: Alessandra.
6: Ou dans un mixeur, bien sûr.
4: Alessandra, si on n'a pas ce fameux sel
6: de la fleur de sel qu'on a sous la main, ça ira très très bien.
4: Okay.
6: C'est parfait, bien sûr. Et donc, si on a un mortier, on peut le faire en mortier, si on a un petit peu l'habitude de l'utiliser, on écrase l'ail avec les pignons. Mm-hmm. Ensuite, on ajoute les feuilles de basilic, les fromages râpés, donc parmesan, pecorino, en petite quantité, attention, hein, parce qu'il ne faut pas non plus que le fromage prenne le dessus. Et puis on commence à piler et on ajoute à la fin de la très très bonne huile d'olive. Mmh. De préférence, si on a celle d'olive tadjasque de Ligurie, c'est très bien. Ou une huile qui est un fruité assez léger ou un fruité moyen, qu'elle soit pas trop piquante et persistante. Et ce pesto, bien sûr, on le mange, on le met sur les pâtes, surtout des spaghettis ou des trenette, comme on appelle à Gênes, mais alors des linguines.
4: Ou alors des trophies.
6: Ouais.
5: Alessandra, je vous demande la permission. Est-ce que je peux manger mes gnocchi di patate avec... Alors maintenant que je vous ai demandé la permission, je confesse, c'est le plat que je fais au moins une fois par été. Ça me prend toute une après-midi.
4: Et vous faites les gnocchi
5: vous-même ? Sinon, on ne le fait pas. Mais ça me prend toute une après-midi, mais gnocchi al pesto, pour moi, c'est...
4: Oh là là. Bon, mais ça suffit. Bon, mais c'est bon, là. Bon, bon, ben j'ai faim, je vais aller manger une bonne pâte à carbonara sans crème fraîche. Voilà pour les petits secrets de vos deux petites recettes du jour, Alessandra Pierini. Pesto fait maison, on évite les pots industriels. Franchement.
5: Franchement, moi je ne suis pas un énervé contre l'industrie. La mayonnaise en pot, pour le parfois pesto, c'est bon. Mais le pesto, c'est toujours dégueulasse.
4: Ah, c'est vrai que c'est pas bon.
5: Toujours.
4: Oui.
5: Et il n'y a pas d'huile d'olive dedans. C'est acide. Ils mettent de l'acide citrique pour stabiliser le truc. C'est dégueulasse.
4: Dégueulasse. Ouais. Oh là là, voilà, c'était le mot de la fin. Alessandra Pierini, merci pour ce joli moment estival. On s'est régalé. On va aller peut-être dans quelques jours en Italie voir le kitsch italien et on va se régaler. C'est que du bonheur. Et puis surtout, cet ouvrage, Cucina Kitsch, histoire intime de la cuisine italienne.
5: Très beau livre.
4: Des années 60 à 80. Ah, la couverture, elle est kitsch.
5: Non, et l'iconographie. Parce qu'il y a un travail de recherche de bibliographie et d'iconographie de dingue dans ce bouquin, très beau.
4: Et c'est publié aux éditions de l'Épure qu'on adore. La semaine prochaine, Carlo, pas de bientôt à table, journée de l'Assomption.
5: Bah écoutez, vous faites ce que vous voulez.
4: Voilà, mais on se retrouve dans deux semaines.
5: On lave ses péchés.
4: Évidemment, les podcasts jusqu'à plus soif.
5: Amusez-vous. C'est le service public, c'est
4: comme ça. Profitez de la vie, les amis, et belles vacances. Merci Alessandra, à bientôt.
6: Grazie.
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0: Il est 5 heures.
1: Valentin Lecoq pour ce résumé enregistré de l'actualité. La fatigue se lit sur leur visage, mais le combat continue cette nuit pour les pompiers dans les Hauts-de-Fagne. L'objectif est toujours d'éteindre l'immense incendie. 3000 hectares de végétation ont été calcinés, c'est presque la surface de la ville de Bruxelles. Le feu n'est toujours pas fixé, il progresse vers le sud-est de la réserve naturelle. Ce dimanche, les flammes ont atteint une forêt de sapins, ce qui complique encore le travail des hommes du feu. Pompiers, protection civile, policiers, ils sont 500 actifs sur le terrain, aidés par 120 véhicules. Des moyens aériens sont aussi déployés, dont deux hélicoptères néerlandais et deux avions bombardiers suédois. Des centaines de personnes ont été évacuées dans trois villages de l'entité de Wehm et de Butchenbach, mais certains ont refusé de quitter leur maison ou sont revenus dans leur habitation. Les autorités rappellent l'importance de respecter les appels à évacuer. La progression du feu peut s'accélérer à tout moment. Le centre d'accueil à Malmedy reste ouvert 24 heures sur 24 pour accueillir les évacués. Le parquet de Liège veut comprendre l'origine de cet incendie, lance donc une enquête. Un procès-verbal a été rédigé pour incendie involontaire à charge de X. Cette qualification pourrait évoluer en fonction des futures investigations. Actuellement, aucun acte d'enquête n'est réalisable car les lieux sont inaccessibles. 8 pays musulmans condamnent le nom d'Israël d'avancer dans les négociations pour la paix à Gaza. L'État hébreu refuse toujours de passer à la seconde étape du plan de paix du président américain. Israël exige notamment que le Hamas soit désarmé. Ce dimanche, l'émissaire américain Jared Kushner a rencontré en Égypte des représentants du Hamas. Le mouvement islamiste palestinien a demandé que Israël soit contraint d'accepter le plan de paix. La Belgique termine son euro d'athlétisme avec 4 médailles, une d'argent et 3 de bronze. Les Belgiennes Tornados ont ce dimanche soir échoué au pied du podium. Le relais 4x400 mètres masculin a terminé à la 4e place. Les Cheetahs, le relais 4x400 mètres féminin, est arrivé 6e. Voilà pour les infos, très belle nuit.
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3: Bonjour, bonjour, merci d'être fidèle à nos rendez-vous dominicaux, à nos estivales de majuscules que nous allons ouvrir avec une première invitation à vous rendre au Ronquière Festival. Gino Innocente nous en expliquera tout le programme. Et puis nous retrouverons Cathy Bonidan pour les deux sœurs aux éditions de La Martinière. Autre sortie programmée au Royal Festival de Spa. Axel de Beauceret nous rappellera qu'il ne s'agit pas que de théâtre, mais aussi de circassiens et de tous les arts de la scène, finalement. Avant que Françoise Barré nous emmène rencontrer un Christian Lacroix collectionneur.
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3: Bonjour Jenny Innocente, quand on vous voit, c'est parce qu'on sait qu'à Ronquière, il va se passer quelque chose, un festival en l'occurrence, c'est début août, c'est quoi, du
4: 7 au 9.
3: 7-8-9. Ouais.
4: Cette année, format traditionnel, 3 jours.
3: Pas de crainte avec les grosses chaleurs, des dispositifs prévus?
4: Bon, on essaie de se préparer à tout, que ce soit de la pluie, de la chaleur. Oui, on prépare tout ça. Ça fait partie des éléments qu'on prépare bien à l'avance. La sécurité des festivaliers, ça reste quand même le point numéro un pour tout organisateur d'événements.
3: Combien de monde en général?
4: Bon, on tourne aux environs de 20 000 festivaliers par jour.
3: Ah oui, quand même.
4: Oui.
3: C'est impressionnant. En fait, d'aucuns parmi les autres organisateurs de festivals nous ont dit cette année que vous aviez plus ou moins réussi à trouver un gentleman agreement pour ne pas vous concurrencer avec les mêmes têtes d'affiche pendant tout l'été. Bref, nous offrir de la diversité, c'est vrai?
4: Oui, je pense que c'est vrai. Il suffit de regarder un peu les propositions des différents festivals. C'est vrai que c'était un constat l'année dernière. On trouvait qu'il y avait quand même un peu trop de répétitions. Et donc, la meilleure chose à faire, c'est d'en parler. C'est ce qu'on a fait entre nous. Et ça s'est relativement bien passé. Ça s'est même bien passé. Il y a eu pas mal de discussions en amont et le résultat est très positif.
3: Alors, qui obtient qui? Parce que à partir de là, c'est un peu la foire d'empoigne.
4: Mais pas vraiment, parce que il y a toute une série de priorités qui sont mises et on peut franchement en discuter. Il y a aussi toute une question de routing. Certains artistes ne sont pas nécessairement disponibles. Mmh. Et donc, le fait d'en parler en amont, ça élimine déjà pas mal de discussions par la suite.
3: Ça veut dire qu'on n'est plus à couteau tiré.
4: Je pense pas qu'on soit à couteau tiré. Ce qu'il y a, c'est qu'évidemment, chacun essaie de trouver la meilleure programmation et parfois, on n'est pas toujours au courant de ce que les autres font, ce sur quoi ils travaillent. Et le fait, comme je le dis, d'avoir pu un peu en discuter en amont, ça a quand même permis de fluidifier les choses et ça s'est passé vraiment très, très bien cette année.
3: Quelle est la tonalité générale du Ronquière Festival cette année ?
4: Ça reste toujours un festival mainstream, donc qui essaye de plaire au plus grand nombre. Cette année, on a quand même une affiche qui est relativement plus jeune que ce qu'on avait vu les deux dernières années, certainement. Voilà, très actuelle, avec des artistes comme DJ Snake le samedi, ou Macklemore le dimanche, Oscar and the Wolf. On a toujours cette volonté de mélanger des artistes francophones de la Fédération Wallonie-Bruxelles, mais aussi des stars internationales ou des artistes internationaux. Et c'est ce qu'on a, je trouve, bien fait cette année, avec un bel équilibre entre l'international et les artistes de chez nous, comme Iliona ou voilà.
3: Ouais, Adèle Castillon, Acide Arabe, Charlotte Cardin.
4: Beaucoup d'exclus aussi, ouais. Ça, on a bossé là-dessus aussi.
3: Quelle est la condition pour pouvoir apparaître à Ronquière Festival pour les artistes ? C'est quoi ?
4: Ah, c'est pas vraiment des conditions. En fait, on a une ligne éditoriale, un peu comme une émission de radio ou une chaîne de radio pourrait l'avoir. Donc, on sait un peu ce qui rentre dans ce cadre, mais c'est assez large chez nous. On n'a pas une programmation métal comme le grass pop. Donc, on est assez ouvert. Mais ça reste quand même pop, rock, électro. Et ce qu'on veut aussi, ce sont des artistes qui ont une actualité. Donc, ça, c'est vraiment un des points importants pour nous. Donc, c'est des artistes qui sont en tournée pour un nouvel album ou un album qui est sorti l'année précédente. Et ça reste un des éléments. On veut quelque chose qui a une actu à défendre. Et puis alors, c'est comme toujours, on discute avec les artistes, leurs tourneurs, et on voit ce qui est possible de faire, si ça correspond aux dates de Ronquière. Et puis là, c'est toute une discussion avec eux.
3: Alors, c'est quoi ? C'est grand spectacle ou c'est plutôt intimiste, Ronquière ?
4: C'est plutôt grand spectacle. Si on parle de 20 000 festivaliers par jour, on ne peut pas se permettre d'avoir une petite scène.
3: En termes de dispositif scénique, éclairage, etc.
4: Oui, c'est plutôt grand spectacle. Maintenant, il y a aussi...
3: Parce qu'il y a des productions qui sont parfois hollywoodiennes.
4: Voilà, donc en fait, c'est quasiment une obligation. On parle beaucoup de l'augmentation du coût des artistes, mais en fait, c'est aussi lié au fait que les productions, comme vous le dites, les productions qu'ils apportent sur un festival, elles se rapprochent très fort de ce qu'ils font sur scène dans une salle. Et donc, évidemment, ça nécessite des besoins techniques en scène, en light, beaucoup plus importants. Mais il y a aussi des petites zones chill chez nous. Il y a aussi une Babor Club qui est plus électro, plus intimiste. Donc ça, on veut le faire. Et puis toute une série de nouveautés cette année, parce qu'on se rend compte aussi qu'à côté de la musique, on a besoin aussi d'apporter plus de divertissement aux festivaliers. C'est quelque chose qui est vraiment attendu.
3: Alors, genre ?
4: Cette année, on a une projection des Dirty Monitors sur la tour. On a un superbe décor naturel, qui est là. Hein, le plan incliné de Ronquière, tout le monde le connaît. Donc cette tour qui monte à 150 mètres de hauteur. On avait fait une première édition en 2016 avec les Dirty qui avaient projeté. Donc les Dirty sont connus partout. Ils ont fait l'ouverture du musée du Caire. Ce sont des Belges, des Carolos, mais qui sont connus mondialement, parfois peut-être même un peu plus qu'en Belgique. Et voilà, ils reviennent cette année avec un show qui va être incroyable, qui sera projeté juste avant la tête d'affiche, les 3 jours, qui va durer à peu près 15 minutes. C'est du son et lumière, c'est du vidéo mapping, c'est de la projection, c'est juste incroyable. Ça, c'en est une. On a aussi une collaboration avec l'armée belge, les paras. Il y aura un Death Ride, les tyroliennes XXL, comme ça, pour permettre à nos festivaliers qui ont envie de le faire de descendre.
3: Ah ouais, voilà, on va pouvoir aller se faire peur.
4: Exactement. Il y a toute une série de choses qu'on a mis en place pour diversifier l'offre et pour essayer d'accueillir au mieux nos festivaliers.
3: Festival familial ou plutôt quoi ?
4: Je dirais tout public. Familial, je ne pense pas que ce soit nécessairement un festival où on vient avec des petits bouts de 6 mois ou un an. Il n'y a pas de spectacle pour enfants ou ce genre de choses. Mais par contre, c'est un festival où on peut vraiment venir avec des jeunes pour leur premier concert, pour leur premier festival, parce que le cadre est sympa. L'accueil, on met vraiment en avant l'accueil. Il y a de la place, on ne se sent pas coincé dans des endroits étriqués.
3: Donc, on n'est pas garé à 60 km.
4: On n'est pas garé à 60 km non plus. La majorité de nos parkings sont à moins d'1 km. Ouais.

0: se garer un peu plus loin et puis prendre des navettes qui tournent comme ça, et c'est assez confortable et pratique.
1: Il y a des artistes qui ont déjà de la profondeur historique, serais-je tenté de dire, et qui sont à plusieurs fois leur séjour au Ronquière. Je songe à Overphonic. Hein.
0: Oui.
1: C'est plutôt déjà des vétérans de la scène.
0: Oui. Il y a un peu de tout, hein. Donc c'est ce qu'on dit. On a des artistes qui viennent.
1: Aussi, bon.
0: Oui, voilà. On a des artistes qui ont une nouvelle actu, qui ont ressorti un album ou qui ont une tournée de leurs 20 ans, ce genre de choses. Et puis à côté de ça, on a des artistes comme Charlotte Cardin en exclusivité aussi à Ronquière cette année et qui elle a explosé sur les deux dernières années. Je pense que il y a des années où on a encore plus d'artistes à l'affiche qui en sont leur troisième ou quatrième visite. Cette année, c'est un peu moins vrai. Je pense que toutes les têtes d'affiche, c'est leur première fois. Il y a Romeo Elvis, c'est la deuxième, mais ouais, Oscar and the Wolf, DJ Snake.
1: C'est aussi une exclue, ça, quand même. Romeo Elvis, c'est pas rien.
0: C'est une exclue. Oscar and the Wolf, c'est une exclue aussi. Voilà. On a aussi travaillé avec les autres festivals sur cet aspect des choses, d'essayer d'avoir des exclus. Ouais,
1: Suzanne, Trinix, etc. Ouais. Évidemment, on ne peut pas tous vous les citer. Hein. Il y a ronquierfestival.be, c'est
0: absolument.
1: Ça, pour pouvoir tout découvrir. Il y a un pass 3 jours, il y a différentes catégories, serais-je tenté de dire, d'accès.
0: Oui, bon, il y a le classique passe 3 jours. Cette année, on a remis en avant parce qu'on nous demandait... Il y avait pas mal de personnes qui nous disaient ouais, c'était quand même cool, Ronquière sur 2 jours. On est passé sur 3 jours il y a 5 ans maintenant. Donc, on a remis en place un pass week-end pour ceux qui ont envie de passer juste 2 jours. Et puis, on a la formule jour et on a aussi quelques formules VIP.
1: Ouais.
0: La base, ça reste quand même...
1: VIP, c'est quoi ? On dort dans la caravane des artistes ?
0: Non, malheureusement, non. Les loges, ça reste... Le coin privé est inaccessible. Non, en fait, il y a une chouette terrasse avec une vue sur les deux scènes. C'est très sympathique et ça reste aussi démocratique, comme le reste de nos tarifs à Ronquière. C'est un peu une volonté aussi de proposer une offre qui est accessible à tous.
1: Et je parlais logement, il y a camping quand même.
0: Il y a un camping, il y a deux versions, le camping. Et d'ailleurs, c'est assez amusant, mais cette année, on voit vraiment une augmentation. Je pense que c'est un peu lié au rajeunissement de l'affiche et des artistes qui seront présents. Mais on est quasiment au double de campeurs par rapport à l'année dernière. Donc ça, on est très contents parce que ça fait partie en fait de l'ADN du festival aussi. Et puis, il y a une version un peu plus confortable avec des tipis qu'on peut réserver aussi, où on peut dormir un peu plus dans le confort.
1: Le prix moyen d'entrée au festival ?
0: On est à 69 € pour la journée, pour donc tous les artistes, et 159 € pour le passe 3 jours. Donc voilà, on est dans des tarifs.
1: Et ça commence à quelle heure le matin ?
0: Ça commence à 14h, le samedi et le dimanche. Et
1: mais c'est ouvert à partir de midi, quoi.
0: Oui, on ouvre un peu avant, voilà, il y a surtout de la programmation à partir de 14h30 jusqu'à 1h30 du matin, donc on peut vraiment faire la fête avec une scène électro où il y a de l'ambiance tout le temps aussi. C'est assez sympa.
1: Bon, allez, Ronquière Festival, les amis, vous ne pouvez pas rater, hein, au pied du grand élévateur ascenseur
0: plan incliné
1: de Ronquière, c'est spectaculaire d'abord. Et puis, il y a de l'affiche, vous allez voir. Merci Gino.
0: Merci Di.
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1: Nous allons accompagner deux sœurs, Barbara et Edwige, qui vont voir se développer pour nous tout le questionnement sur la résilience et sur les traumas. Puisque Barbara prend soin de sa sœur, Edwige, que l'enfance a traumatisée et qui ne cesse pas vraiment de s'en dépêtrer, jusqu'à leur départ conjointement dans les Hautes-Alpes à Sainte-Colombe. Tout cela va se développer sous la plume de Cathy Bonnidan, les deux sœurs qu'elle publie aux éditions de La Martinière. Bonjour Cathy Bonnidan.
4: Bonjour Edika Calvert, enchantée.
1: Vos deux sœurs sont addictives, tellement on a envie à un certain moment de les rencontrer réellement au coin de la rue.
4: Eh bien j'en suis ravie en fait, c'est un petit peu le but. Donc je suis très contente si mes deux sœurs vous ont plu, oui. Mes deux sœurs, ce sont effectivement Barbara et Edwige. Voilà, Barbara l'aînée, Edwige la plus jeune. Je pense qu'on comprend dès les premières pages du livre que la plus jeune est atteinte de troubles psychologiques et qu'elle est d'ailleurs suivie depuis l'enfance par un psychiatre à Rouen. C'est ce qu'on sait dès le début du livre.
1: Oui, on les sait donc toutes deux effectivement en Normandie, dans la Normandie natale, qu'elles vont assez rapidement malgré tout quitter pour ce petit village de Sainte-Colombe dans les Hautes-Alpes. Où pendant un moment, les rôles s'inversent en quelque sorte. En tout cas, Edwige semble sortir de son problème.
4: Oui, c'est-à-dire qu'Edwige, elle a la chance d'avoir dans ce petit village une tante qu'elle aime beaucoup, qui

0: et très très très bien intégrée dans le village. Et grâce à elle, elle va peut-être sortir du cocon que lui prépare sa sœur, qui veut effectivement la protéger et qui a du mal à les laisser partir dans le monde. Mais donc là, Edwige, elle va en profiter et surtout, elle va découvrir un atelier de lecture et d'écriture qui sont ses deux passions depuis l'enfance, en fait, deux activités qu'elle aime tout particulièrement.
1: Ça,
0: Et d'ailleurs,
1: c'est votre miroir à vous, ça. Écriture et lecture,
0: peut-être bien, peut-être bien. C'est vrai que je pense que dans tous mes romans, il y a au moins un personnage qui est complètement plongé dans la lecture et l'écriture. Oui, ouais, oui. Je pense que là, il y a un peu de moi.
1: Ouais.
0: Voilà.
1: Donc Edwige se plonge avec délectation dans ce sujet. Pour autant, ses démons ne vont pas forcément lui lâcher prise.
0: Non, parce que ben, Edwige va participer dans le village à un concours de nouvelles policières, ce qui est très bien. Jusque-là, tout va bien, aucun problème. Sauf que dans sa nouvelle policière, Edwige, elle décrit un meurtre, en fait, qui va réellement être perpétré quelques soirs plus tard lors de la fête du village. Et voilà nos deux sœurs qui se retrouvent, ben, évidemment, sur le devant de la scène, qui sont déjà dans un tout petit village des Hautes-Alpes, montrées comme les étrangères, comme celles qui viennent d'ailleurs, et qui en plus, ben voilà, ont donné le mode d'emploi du meurtre. Alors coupable, pas coupable. En tout cas, elles vont devoir répondre de cette nouvelle face à la justice, à la police, en tout cas.
1: Et tout cela va rouvrir les blessures d'Edwige.
0: Exactement, exactement. Des blessures dont on ne sait rien, en tout cas dans la première partie du livre, qu'on devine, je pense, petit à petit, mais qui sont encore un peu cachées.
1: Ce qui va ramener Barbara, l'aînée, à devoir refaire face. Or, pourtant, elle aussi est habitée par un désir, c'est un désir d'indépendance. Elle veut vivre, parce que là, jusque-là, elle a consacré sa vie à sa sœur.
0: Oui, ça c'était un thème. Ouais, c'est le lien entre les deux sœurs m'a vraiment beaucoup plu, beaucoup touchée. Enfin, je
1: Il
0: l'ai
1: est
0: découvert.
1: émouvant, hein, il est émouvant.
0: Voilà, je l'ai découvert en l'écrivant, c'est-à-dire que petit à petit, il s'est renforcé et puis il s'est alimenté par aussi une forme de culpabilité de l'aînée, parce qu'on pourrait se demander, en tout cas au début du livre, on se dit, mais en gros, pourquoi est-ce qu'elle s'embête, quoi? Elle peut aussi vivre sa vie et puis laisser sa sœur aux mains des psychiatres, etc. Mais on devine assez vite et de plus en plus la culpabilité de l'aînée. On saura pourquoi beaucoup plus tard dans le livre. Et c'est cette culpabilité qui fait que Barbara met en fait vraiment sa vie entre parenthèses. Voilà, elle a dédié sa vie à sa sœur, c'est clair.
1: Ce qui va mettre en tension le couple, en quelque sorte, le duo des sœurs, parce que peut-on passer à côté de sa vie pour protéger celle de l'autre?
0: Voilà, c'est toute la question. Et en fait, on se demande, enfin moi je me suis demandé en les découvrant, ces deux sœurs, en les décrivant, je me suis demandé laquelle était sous l'emprise de l'autre, en fait, laquelle avait vraiment besoin de l'autre. Et c'est une vraie question. Est-ce que c'est Edwige qui, dans ses tourments, dans son traumatisme, a vraiment besoin de cette grande sœur qui la guide et qui l'aide et qui est toujours présente? Ou est-ce que c'est Barbara qui finalement a poussé cette histoire d'enfance, cette culpabilité à se dire, voilà, je mets ma vie entre parenthèses pour ma petite sœur, mais quelque part c'est aussi un refuge. Enfin voilà, il y a plein de choses qu'elle n'a pas eu à surmonter ou à affronter, Barbara. Elle s'est aussi cachée, je dirais, derrière sa petite sœur.
1: Oui, sans compter une troisième possibilité aussi qui n'est pas exclusive des autres, Cathy Bonnidan, c'est que finalement Barbara, elle a aussi en quelque peu contribué à enfermer Edwige dans ses problèmes.
0: Bien sûr, bien sûr, bien sûr. Et c'est là tout le lien entre toutes les deux. C'est-à-dire, c'est là qu'il y a un vrai lien. Je pense, si c'était uniquement une petite sœur malade ou traumatisée et une grande sœur responsable, je ne sais pas si on aurait une telle tension entre elles et en même temps un tel amour, parce qu'il y a quand même un amour incroyable entre les deux sœurs.
1: Ce qui est, ouais, avec cet immense paradoxe que Barbara, qui aspire à sa propre indépendance, est peut-être une part de la dépendance d'Edwige.
0: Oui, exactement. Oui, c'est exactement ça. Et d'ailleurs, on comprend hein, petit à petit que de toute façon, l'avenir de Barbara dépend uniquement de ce qui va se passer pour sa petite sœur. On comprend très vite qu'elle ne pourra pas se libérer là où elle est. Voilà. Elle ne pourra pas s'en libérer toute seule. C'est la petite sœur peut-être qui pourra l'aider à s'en libérer quand elle ira mieux, si elle va mieux.
1: Ouais, le choix de placer finalement l'histoire de ces deux sœurs dans une petite communauté d'un petit village, Sainte-Colombe, dans les Hautes-Alpes, c'est très révélateur de l'enfermement progressif dans lequel les deux sœurs se trouvent l'une par rapport à l'autre.
0: Exactement. C'était le lieu. Dès que j'ai commencé à écrire, enfin, je n'invente pas d'histoire. Moi, je pars toujours de deux personnages. Et donc, quand je démarre mon livre, je ne sais pas du tout où je vais. Et jamais, je ne sais jamais si je vais écrire quelque chose qui va être policier ou romance ou je ne sais pas où j'avance. Et donc, j'avais uniquement ce lien entre les deux sœurs. Et dès que j'ai compris qu'il y avait un lien fusionnel, mais un lien d'interdépendance et un lien très très fort comme ça, je les ai vues en haute montagne. Voilà. Pour moi, elles ne pouvaient pas aller ailleurs. L'enfermement dans un village des Hautes-Alpes, pour moi, il est symbolique, vraiment.
1: Avec cette question terrible, hein, jusqu'où peut-on aller pour protéger ceux qu'on aime ou que l'on croit protéger alors que peut-être on
0: Voilà.
1: est une
0: Et
1: partie de
0: est-ce
1: leur
0: qu'on les
1: problème?
0: protège? Voilà, oui, exactement. Est-ce qu'on les protège en étant à ce point-là derrière eux? On ne sait pas. On ne sait pas. Là, dans le livre, il n'y a pas de réponse à ça, en fait. L'intrigue avance. Des choses vont quand même se démêler pas mal dans la deuxième partie. Mais cette question-là, je pense qu'elle reste ouverte.
1: Cathy Bonnidan, vous êtes une plume tout à fait à part, hein. Vous écrivez depuis l'âge de 14 ans, vous n'avez jamais cessé. Vous êtes, dès votre premier roman, vous accumulez les prix, hein, 13 prix littéraires pour Le Parfum de Lélébor en 2017. Vous avez 15 prix littéraires au total, des droits vendus dans plus de 10 pays. Est-ce que ça met la pression pour l'écriture, pour pouvoir accoucher de ce cinquième roman?
0: Alors non, il n'y a pas de pression parce qu'en fait, je n'écris pas en pensant ni au lecteur ni à mon éditrice puisque j'écris en fait. La chance que j'ai, c'est que j'aime beaucoup écrire, j'invente des histoires en permanence et quand j'écris, je ne me dis pas ce livre-là va sortir. Voilà.
1: Ah bon?
0: C'est-à-dire, je réécris comme lorsque j'étais plus jeune, que je n'étais pas publiée, je réécris d'abord un livre pour moi et donc j'oublie tout. Et je me dis de toute façon, jusqu'à la dernière page, jusqu'au point final, je peux décider, même après, de garder ce livre sur un fichier, comme j'en ai tant déjà, qui n'ont pas été envoyés à mon éditrice, et rien ne m'oblige à ce qu'il soit publié. Donc, pendant tout le temps de l'écriture, je me sens, mais totalement libre. C'est après que le problème commence, c'est après qu'il y a la pression, c'est le moment où le livre est terminé, où je me dis, bon, je l'envoie pas, est-ce qu'il est lisible? Est-ce qu'il peut plaire à quelqu'un ou pas? Voilà, la pression, elle est vraiment lorsque tout est fini. Enfin, le premier jet est terminé.
1: Et vous êtes seul maître à bord, seul juge de l'envoyer ou non, parce que j'imagine qu'avec la collection de prix et la sollicitation de droits à l'étranger qui est la vôtre, finalement, votre éditrice pourrait vous harceler en vous disant, ouvrez vos tiroirs et donnez-moi ce que vous avez.
0: Eh bien non, j'ai cette chance. Marie Leroy, directrice des éditions de la Martinière Littérature, est très compréhensive et je n'ai aucune pression, aucune date d'envoi. Elle sait que j'écris. De temps en temps, elle me dit, bon, t'es en train d'en écrire quand on se croise sur un salon. Elle me dit, t'es en train d'écrire quelque chose. Voilà. Des fois, elle me demande deux mots, mais vraiment deux mots, un thème très général. Et puis c'est tout. Et puis, quand je suis prête, j'envoie. Voilà. Donc non, c'est une très bonne relation.
1: Il vous arrive de vous dire, plutôt que de créer une nouvelle histoire, je vais rouvrir mes tiroirs, aller piocher dans mes dossiers que je considérais non expédients et les reprendre?
0: Eh bien, je voudrais faire ça. Voilà. En fait, je voudrais. Et même Marie me l'a dit, m'a dit, mais tu pourrais m'envoyer. Mais en fait, à chaque fois, je me dis, bon, il faut que je les relise avant de les envoyer. Et quand je relis quelque chose qui est fini depuis un petit moment, je suis jamais satisfaite. Alors quand je relis un dernier livre que je viens d'écrire, je suis pas satisfaite non plus. Mais comme je suis sur la lancée, c'est là que je me dis bon, allez, je l'envoie pas. Et si je l'envoie, bah après c'est trop tard. Mais reprendre, c'est une autre démarche que de reprendre sur une clé USB un ancien livre et de le relire avec beaucoup plus de recul et de se dire oh oui, finalement, il est peut-être destiné à la publication. Donc non, pour l'instant, ça ne se produit pas.
1: Ne me dites pas que
0: Il
1: vous
0: reste sur
1: envisagez
0: la
1: un
0: lancée.
1: jour d'effacer vos clés USB.
0: Non, alors figurez-vous que j'ai eu la malchance d'être cambriolée et qu'on m'a volé mon disque dur où j'avais tous mes livres. Donc pendant un moment, j'étais quand même très
1: Ouf.
0: déçue. Bon, en fait, j'en ai retrouvé grâce à des clés, j'en ai retrouvé la plupart, mais il y en a quelques-uns qui ont quand même disparu lors du cambriolage. Et non, non, je garde mes clés, je ne sais pas pourquoi, mais je les garde. Voilà, c'est un peu fétiche comme lorsque j'étais enfant et que je gardais les cahiers dans lesquels j'écrivais mes histoires. Voilà.
1: Revenons pour un dernier mot aux deux sœurs. Laquelle des deux vous a été la plus touchante à écrire et d'écrire?
0: Alors au départ, je vais être franche, c'était tourné vers Barbara, vers l'aînée. J'étais très touchée par ce qui arrivait à Barbara, par cette responsabilité qu'elle portait sur les épaules, par sa relation avec sa mère, par toutes ces relations très compliquées. Et voilà, elle me touchait vraiment et j'avais envie de parler pour Barbara. Et puis petit à petit, j'ai laissé Edwige me gagner en fait, en écrivant ses lettres, en ayant ses réactions de, soyons honnêtes, un peu de petite fille des fois. Et plus le livre avançait, plus Edwige me touchait. Ce qui fait qu'à la fin, je suis arrivée, je dirais, dans la deuxième partie du livre, à un véritable équilibre entre les deux sœurs. Sans compter une mention spéciale au personnage que j'ai adoré écrire, qui est celui de la Bessonne, dont on n'a pas parlé, que je garde sous le coude et qui est pour moi, oui, je me suis régalée à écrire les pensées de cette vieille femme.
1: Allez découvrir tous ces personnages féminins et singulièrement les deux sœurs, tel est le titre que Cathy Bonnidan vous propose aux éditions de La Martinière Littérature. Merci Cathy Bonnidan.
0: Merci beaucoup, Eddy.
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1: Un an après son disque After Party, le français Mathieu Pédupin, dit Le Scope et ancien chanteur du groupe Asile, revient avec deux nouveaux singles en 2026 qui annoncent sans doute un nouvel album prévu pour l'automne. Et ici, il nous propose Comète.

0: Restez bien avec nous hein, dans un instant. Autre sortie programmée au Royal Festival de Spa, avant que Françoise Barré nous emmène rencontrer un Christian Lacroix collectionneur.
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0: Bonjour Axel Desbosseret.
3: Bonjour.
0: Le Festival Royal de Spa, le festival de théâtre qui nous propose chaque année une très belle programmation, aura lieu cette année du 7 au 23 août. À Spa, bien sûr, 67e édition, toujours le même punch.
3: Oui, tout à fait. Et on peut dire que ce festival, qui effectivement, initialement, et pendant de très très nombreuses années, a été un festival de théâtre, est maintenant devenu, depuis que je suis là très clairement, depuis 2018, un festival plutôt tourné vers globalement les arts de la scène.
0: Ouais, donc, théâtre, un festival dans... cirque, musique, humour, on a de tout. Un circassien, on a de tout.
3: Oui, tout à fait. Oui, absolument. Tout ça un peu dans l'idée, effectivement, de lui donner peut-être un peu plus de pêche, de pouvoir encore rencontrer le désir des amoureux du théâtre de trouver leur compte, mais aussi pour ouvrir cette programmation à des gens qui vont plus être attirés par du jazz, par du cirque, par de l'humour, du théâtre de rue. Vraiment, c'est l'idée de pouvoir créer un festival qui est prêt à accueillir et à rencontrer des désirs multiples.
0: Plus de 40 spectacles quand même.
3: Oui, l'année dernière, on en avait une 30 et on a écoulé toutes les places, et ce qui nous a vraiment ravis. Comme les spectateurs, le public répond présent de plus en plus nombreux, on est passé de 30 à 40 pour pouvoir étoffer cette offre et accueillir plus de monde.
0: Alors, vous nous proposez de regarder le monde les yeux grands ouverts. Pourquoi vous pensez que nous avions un petit peu trop tendance à regarder dans le flou et le vague ?
3: En tout cas, c'est clair que le monde tel qu'on le voit aujourd'hui, tel qu'il se déploie autour de nous au quotidien, il est assez sombre. Ouvrir les yeux, c'est peut-être aussi ouvrir les yeux dans d'autres directions, dans celles qu'on propose, dans celles que nous proposent des artistes, qui vont nous faire, parfois, c'est vrai, réfléchir, mais aussi qui vont nous divertir, qui vont nous amuser, qui vont nous toucher, qui vont nous emmener ailleurs, loin de notre quotidien, et oui, et souvent un peu plus, un peu au-delà de la noirceur du monde.
0: Oui, vous en appelez à ce que nous ouvrions le cœur aussi. Vous dites, allez-y, le cœur grand ouvert également.
3: Oui, parce que c'est un moment qui se partage aussi. Et je pense que c'est quand même une des raisons de la réussite de ce festival. C'est vraiment un espace aussi de convivialité, un endroit où le public est accueilli, bien sûr, mais aussi où il se rencontre les uns les autres, les unes les autres, très proche des artistes, dans un esprit festif. Et donc, ça gonfle le cœur, ça l'ouvre aussi.
0: Alors, quels sont les grands temps forts pour vous, Axel? Tous évidemment, mais bon, en particulier.
3: Bon, bah, l'événement sans doute de cette édition, c'est la venue du Cirque Trotola avec son dernier spectacle qui s'appelle Strano. Ça fait très nombreuses années que j'essaie de faire venir ce très grand cirque français qui a vraiment écrit l'histoire, qui est vraiment inscrit dans l'histoire du cirque contemporain. Donc, c'est-à-dire un cirque qui nous raconte des histoires, qui nous plonge dans des univers, qui est entre acrobatie, mais aussi spectacle clownesque, émouvant. Et donc, je voulais vraiment leur proposer de venir, mais chaque fois, leur agenda ne leur permettait pas de venir au mois d'août. Et puis, bon, cette année, ça fonctionne. Et donc, ça, c'est vraiment une très, très, très grande joie pour nous.
0: Allez, le spectacle Strano, donc, vous allez nous donner d'autres coups de cœur. Moi, je pointe que non seulement il y a effectivement de la Ligue d'impro, du match d'impro qui est à la formule, mais que vous avez aussi eu l'envie de faire en sorte que le public participe. Vous dites dans Jouer sa vie, expérience théâtrale participative où le public devient co-auteur.
3: Oui, effectivement, le public est en cercle autour d'un plateau central et va être amené à répondre à une série de questions, mais il va y répondre en tirant les dés. Chaque personne du public se verra remettre un dé, et le sort donc, et le vote de tous ces numéros va guider le spectacle dans un sens ou dans l'autre et proposer aux spectateurs de participer et donc de s'engager à faire l'une ou l'autre chose en fonction de la réponse des dés.
0: Alors, vous êtes un programmateur particulièrement éclectique parce que on va à la fois pouvoir découvrir, grâce à vous, Chauve, le premier stand-up drag de Belgique entre cabaret, dites-vous, confidence et chansons revisitées. Ça, c'est un type de chose. Et par ailleurs, vous nous proposez Nos vies avec Mozart, une rencontre littéraire inédite entre Éric Emmanuel Schmitt et Eliane Reyes, la pianiste. Enfin, lui aussi d'ailleurs.
3: Oui, c'est vrai, c'est extrêmement éclectique, très très très clairement. Eliane Reyes nous a proposé de rejoindre le festival une fois de plus, et cette fois en compagnie d'Éric et Emmanuel Schmitt, donc nous en étions absolument ravis. Ça nous va nous faire une soirée entre musique et littérature qui va être vraiment de très haut vol, je pense. Et Chauve, c'est une plongée dans un univers qui est plus étrange, plus éloigné de ce que connaissent les spectateurs, les spectatrices. Et donc, c'est vraiment une découverte, mais c'est une découverte douce. C'est un spectacle drag, c'est vrai, mais qui nous prend par la main et qui va nous révéler un peu cet univers, nous l'expliquer avec beaucoup d'attention et de tendresse même.
0: Alors, il y a un spectacle sur lequel je m'interroge qui est intitulé « La minute russe ». Et on dit « coup de cœur du directeur entre mémoire, exil et résistance ». Expliquez-nous.
3: Je vois énormément de spectacles, peut-être 150 par an, et je suis heureux d'être encore un public assez ouvert qui me laisse embarquer assez facilement. Et donc, quand je découvre ce spectacle, La Minute Russe, ça m'a vraiment ému. Or, les spectacles qui nous mettent la larme à l'œil, qui nous touchent vraiment au plus profond, c'est quand même pas si commun. Et donc, c'est pour ça que j'ai lui accordé cette petite mention en toute humilité, dire voilà, mais ça c'est vraiment ce qui m'a beaucoup plu cette année, même si tous les autres aussi qui sont là m'ont touché pour une raison ou pour une autre. Et il nous raconte cet interprète, cet auteur, sa grand-mère qui a eu une histoire absolument incroyable, qui a évité les camps alors qu'elle était enfant dans les années 40, et puis qui a vécu un périple dans toute l'Europe, voyageant de pays en pays, arrivant en Russie et s'opposant au régime communiste à ce moment-là dans les années 70. Donc une aventure, une épopée qui nous est racontée avec énormément d'humanité.
0: Alors, il y a évidemment des spectacles dont le titre même sonne bien belge, hein, c'est le cas de Une Drache, que vous appelez « Voyage bouleversant entre mémoire intime et histoire collective ». C'est l'héritage ouvrier et notre époque qui se conjugue. Pourquoi celui-là en particulier? Qu'est-ce qui vous a séduit?
3: Celui-là est une des deux créations, donc c'est un spectacle... Contrairement aux autres que je n'ai pas eu l'occasion de voir, que je vais découvrir en même temps que le public Aspa, moi, ce qui m'a plu dans ce projet, c'est justement l'idée de revisiter une partie de notre histoire. Et il faut bien avouer que les Belges ont peu pour habitude de s'emparer, les artistes, je veux dire, de s'emparer de l'histoire de leur pays. Contrairement à ce qui se passe en France, par exemple, c'est beaucoup plus répandu. Et donc là, moi, ça m'intéressait à cet endroit de me dire, mais c'est bien qu'un artiste nous raconte, voilà, son rapport, ses souvenirs à ce pan de l'histoire qui est un peu la fin de la sidérurgie en terre wallonne, et le regard qu'une jeune femme peut porté sur ce pan de l'histoire qu'elle n'a pas connu, vu son âge.
0: Allez, on aurait encore pu parler de Mrs. Jenkins et son pianiste, on pourrait encore vous parler de justice, de tant d'autres, de Josiane ou l'art de la résistance. Il y a tant et tant de choses. Est-ce qu'on peut dire que vous allez transformer, pendant cette édition comme pour les précédentes, Spa en un village théâtral? Parce que vous nous dites, les artistes croisent le public dans la rue et ailleurs. Ça veut dire que les artistes restent et vont voir aussi d'autres productions?
3: Certains artistes restent assez longtemps parce que les programmations peuvent maintenant s'étirer jusqu'à une douzaine de jours. En tout cas, c'est le cas pour Strano. Et puis c'est une petite ville charmante, et ça, je dois dire que c'est aussi quelque chose que j'ai envie de relever, c'est que il y a bien sûr ce festival, mais il y a aussi la ville qui l'accueille, qui est durant l'été, qui est une petite ville de province mais extrêmement belle, qui entre ses thermes et sa piscine communale en extérieur, ce qui est quand même assez rare, propose avec la nature qui l'accompagne toute une série d'activités pour tout un chacun. Et donc, en ces temps où quand même, on peut être amené à se questionner sur les voyages lointains et leur rapport à pas mal de problèmes actuels. Et on peut se dire que tout près de chez nous, ben, y a des endroits assez formidables à découvrir. Et quand, je crois que quand ils sont couplés à des propositions culturelles comme la nôtre, je pense que ce sont de belles destinations.
0: Allez, un bon ticket de destination pour cet été. Nous allons nous retrouver au détour du Royal Festival de Spa 2026. C'est du théâtre, du cirque, de l'animation, des arts de la scène, du 7 au 23 août. C'est un rendez-vous incontournable, 67e édition. Merci Axel de Bosseret.
3: Avec plaisir.
0: Le groupe belge AO, lauréat du Upbeat Award, un prix européen récompensant les artistes émergents, a sorti son deuxième album Malandra en janvier dernier, 3 ans après Anmar, qui était le précédent, et on nous propose ici Talvez.

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1: Le grand couturier arlésien Christian Lacroix, arlésien de naissance, qui n'a eu de cesse de créer en s'inspirant de cette ville mythique antique au bord du Rhône, dernière porte avant la Grande Camargue, Christian Lacroix se retrouve au musée, le musée Réatou, expose sa collection de dessins, des esquisses, mais aussi et surtout dans le cadre des rencontres d'Arles, sa collection de photographies, une passion qu'il explique à Françoise Barré.
2: En fait, les premiers opéras, c'était à la Monnaie. Et c'était un joli moment. Avant, j'avais fait des costumes de théâtre, des costumes de ballet. Et puis, on a fait le Roi Pasteur de Mozart. Et ça a été. Ça aussi, c'était une jolie, jolie expérience. Il y avait une dame qui s'appelait Régine, qui dirigeait les ateliers de la Monnaie. Très joli moment, ça. Et puis, Bruxelles. Moi, je dis toujours que la Belgique, c'est la France avec des gens gentils et drôles, quoi.
3: On est chez vous un peu, ici à Arles, mais on est aussi dans votre imaginaire. On est aussi dans votre imaginaire.
2: Dans mon imaginaire, oui. Alors, il faut sortir la nuit, il faut regarder plutôt en haut qu'en bas, dans les façades, il faut aller dans des lieux comme celui-là. Mais ça a beaucoup, comme le monde entier, quoi. Hein, c'est... Mais on est dans une région entre Orange, Avignon et Aix. C'était assez béni des dieux pour, quand j'étais adolescent, quoi. De Béjart.
3: Est-ce que Arles, pour vos dessins, ou dans vos dessins, vos graffitis, vos gribouillis, puisque c'est le titre, il y a beaucoup de votre âme arlésienne?
2: Je crois oui, mais dans la partie la plus... celle des graffitis vraiment, qui sont là au haut des choses les plus noires, les plus... Je crois que ici en Provence, on n'est pas joyeux par force, mais c'est pour cacher une mélancolie terrible.
3: Une noirceur.
2: Une noirceur. On est des familles psychologiquement très compliquées, mais ce sont de belles histoires. J'ai un grand-père qui battait la campagne comme ça, qui était un grand bandit formidable, pas de moyens, mais une élégance farouche. Hein. Et puis le don des mots, du verbe, l'amour du théâtre, l'amour de l'opéra, l'amour de l'art. Et en même temps, quelque chose de terrible avec... c'est un peu entre nous, mais quand on regarde de l'autre côté, vous avez le Rhône, et puis il y a une sorte de pente comme ça. Deux ou trois de ses frères et sœurs avaient tenté, dont un a réussi, de se suicider, là. Donc, ça fait partie...
3: Il y a aussi quelque chose de l'âme romantique et baroque.
2: Romantique, baroque, et puis antique, avec l'idée des indiscants. Je pense que ça compte beaucoup, le fait que dans l'Antiquité, les gens, jusque la Suisse, confiaient leur mort au Rhône. Et juste là, à côté, quand le Rhône tourne un petit peu, il y avait des gens qui étaient chargés de récupérer ces cercueils d'osier bitumés, et d'extraire les cadavres qui avaient tous un peu d'argent, les familles mettaient, mais depuis la Suisse quelquefois, et de les amener aux aliscamps, puisque c'était peut-être la porte ouverte au paradis, ces aliscamps. Alors, ils ont été très détruits au 19e quand on a construit les ateliers SNCF que vous connaissez. Mais sinon, c'était une grande promenade de tombes. Et dans beaucoup de maisons, il y a des éviers, des baignoires ou des trucs, des fleurs qui ont été volées au cours des siècles, qui sont des tombes.
3: Est-ce que la ruine vous inspire?
2: J'adorais ça.
3: Quand vous étiez
2: j'adorais
3: enfant.
2: J'adorais ça, oui. J'adorais, bien qu'il y avait les ruines romaines, qui me parlaient beaucoup, et les ruines de la guerre aussi. Parce que tout le quartier en face, encore une fois, où nous habitions, j'ai grandi, je suis né dans une maison reconstruite. Mes grands-parents étaient dans des maisons anciennes, mais d'aller à l'école avec, vous savez, quand il y a les ruines, ça m'a beaucoup impressionné, ça, enfant. Il y a les divers papiers peints, les diverses peintures des différents étages détruits, et au sol, il y avait toutes les céramiques différentes, les carreaux de couleur, les carreaux... Ça, j'aimais beaucoup. Et les fleurs, au fur et à mesure que le temps passait, poussaient là au milieu. Et c'est ce qui me touchait beaucoup dans le travail de Lucien Clerc, le premier travail qu'il a fait jeune homme, qui était de photographier les ruines, de photographier le cimetière d'en face, qui avait été, comme il était à côté du pont, le cimetière avait été bombardé. Donc, il y a des photos qu'il n'a jamais montrées, parce que c'est pas la peine de les montrer, mais d'ossements habillés dans des remous de terre avec des croix détruites, mais qui voient me parler. Parce qu'on est, enfant, on est fasciné par la mort. Hein.
3: Bien sûr.
2: Quand mon arrière-grand-mère est morte, tu me souviens, je voulais absolument aller jusqu'à la chambre. Alors je rampais comme un sioux pour aller jusqu'à la chambre. Puis mon grand-père m'a pris par le col. Il m'a dit non, c'est pas pour toi.
3: Et vous dessiniez déjà?
2: Ah oui.
3: Autant vos souvenirs vous rapprochent des débuts, vous vous souvenez?
2: Ah ouais. Je pense que j'ai toujours, dès que j'ai pu tenir un crayon, je me souviens même des premiers, j'ai des souvenirs très très lointains. Les premiers, vous savez, quand les enfants font les mains comme des patates rondes avec des pieds comme ça. Ça, je me vois en train de faire ça. Après, des personnages plus. Les plus récents que j'ai pu trouver, c'est ceux que vous avez vus en bas. Je pensais en trouver plus, mais. Ma grand-mère a brûlé beaucoup de choses, mon père en a jeté beaucoup. C'est des dessins d'enfants, quoi. Mais il y avait des choses dont je me souvenais que j'aurais aimé retrouver. Chaque fois qu'on m'amenait au théâtre ou au cinéma, en rentrant, je redessinais les choses qui m'avaient plu.
3: Et c'est d'abord le costume,
2: voilà.
3: Votre passion.
2: C'était pas
3: avant,
2: du tout.
3: Avant la couture, le dessin de couture.
2: La couture est arrivée parce que j'étais pas encore costumier. J'ai fait une couture qui était du théâtre. J'ai pas fait une couture de technicien de la couture et de passionné de la technique de la couture. Et avant ça, il y avait donc l'histoire du costume, vous avez raison. Et avant d'avoir le dessin, il y avait la documentation. Je n'ai jamais dessiné, comment vous dire ça? J'ai pas pris un chat, un chien, j'ai essayé de les faire, j'ai pas pris... C'était documenté, les dessins un peu... très enfantin du bas, où on voit des intérieurs 1960, des rues. Je voulais garder un document de ce que je vivais, parce que j'étais trop heureux, moi, de trouver des documents de ce qui m'avait précédé.
3: Alors, vous avez dit aussi que c'était le noir,
2: ouais.
3: Parce que vous avez parlé de Lucien Clerc, c'était
2: ouais.
3: De noir et blanc.
2: Toujours.
3: Et puis les ruines ne sont pas colorées. Et puis les effets du soleil... Ici, c'est le contraste.
2: La Camargue, c'est un lavis japonais, c'est une estampe japonaise. Même les Alpilles, il y a quand même ce vert très foncé, les rochers. Le ciel n'est pas toujours bleu, il peut être chauffé à blanc, justement. Hein.
3: Et c'est un soleil noir.
2: C'est un soleil noir, complètement, puis qui réfléchit cette âme-là. Je suis toujours étonné par les couleurs de Van Gogh qui n'existent pas, qui sont sublimes parce qu'elles n'existent pas, quelque part. Et c'est vrai que mes rêves, la nuit, ils sont noirs et blancs, que le dessin, c'est noir et blanc. Tous les carnets que j'ai retrouvés, ils sont stylobiques, feutres, jamais coloriés, jamais, jamais, jamais. J'ai commencé à colorier simplement quand, m'ennuyant dans les... à l'école du Louvre et à l'Institut d'art à Paris, mes recherches sur le costume que je menais depuis l'enfance, elles sont noires et blanches aussi. J'ai jamais. Je ne ressentais pas l'intérêt de les colorier, je ne me sentais pas non plus peut-être le talent. C'est simplement quand on m'a dit, des amis de ma femme, tu nous ennuies avec de dire que tu ne te sens pas bien à l'école du Louvre, que tu ne seras jamais conservateur de musée. Il faut que tu fasses, que tu montres tes dessins. Alors là, je me suis senti obligé de donner un petit peu plus à voir et de peindre. Plus que la couleur, c'est l'imprimé. Ça, j'ai une passion pour le motif, de la peinture à l'imprimé. Voilà. Ça, j'adore faire des imprimés. Et mon agent, qui est mon agent pour les costumes, un jour m'a dit, écoute, si tu ne passes pas la mise en scène, je ne ris qu'à moitié, je ne serai plus ton agent, tu dois passer la mise en scène.
3: Parce qu'en fait, vous êtes un homme de théâtre.
2: Oui.
3: Plus
2: ouais,
3: que
2: ouais.
3: De couture, enfin.
2: Mais faudrait... Ah, pas de couture, pas du tout.
3: Non.
2: Je suis un homme de costume, pas un homme de mode, pas un homme de. Alors je pense que j'aurais laissé quelque chose dans la couture parce que ça ne ressemblait pas au reste.
3: Oui.
2: Que c'est vrai que ça a marqué cette année 87, cette saison-là, ça s'est très vite. Plus les choses sont fortes. Et plus vite elles disparaissent quelque part.
3: Hein. Vous dites que
2: oui.
3: vous griffonnez tout le temps.
2: Le geste. Mais la plupart du temps, je commençais le trait sans savoir ce que ça allait devenir.
3: Est-ce que vous dessinez encore aujourd'hui?
2: Je dessine et je réapprends à dessiner parce que la palette graphique m'a pas mal déformée, beaucoup déformée. Elle m'a été une joie parce que j'y ai découvert une autre sensualité, même si c'est de la machine. Il y avait un dessin qui était pas mal à la main. Et puis à la fin, je mettais la dernière touche et d'un coup, tout était gâché, je ne pouvais pas me rattraper. L'ordinateur, on efface, on ajoute, on efface. Les dessins que je faisais à la palette graphique, il n'y avait pas la même âme du tout, il n'y avait pas la même épaisseur, il n'y avait pas la même densité, il n'y avait pas les rehauts, il n'y avait pas... Même si moi, j'avais l'impression d'avoir la même mécanique, de la plaque, on rehausse un peu avec une couleur, plus un peu de blanc,
3: oui.
2: Plus un...
3: Non.
2: Pas pareil. Je me suis forcé beaucoup à retrouver le dessin et j'étais... moins adroit, beaucoup moins adroit, beaucoup, beaucoup moins. Et j'ai pas beaucoup montré de choses que j'ai faites pour le Max Jacob sur l'astrologie. parce que j'y suis mal arrivé. Mmh. Et que il y a une technique qui me donne beaucoup, beaucoup de joie, qui est le collage. J'ai tellement de milliards de tableaux, de photos, etc., que c'est beaucoup plus facile pour moi de faire comprendre à un metteur en scène ou à un atelier la chose en ayant des proportions. Quelquefois, il y avait des metteurs en scène, je faisais un dessin comme ça, lâché, un peu trop long, un peu trop ci, un peu trop ça. Et puis s'attacher au détail, qu'est-ce que c'est ça ? Je dis, mais non, mais ça c'est une tâche, ça c'est un trait en trop, ce que je disais tout à l'heure. Alors que si je fais mon... Je l'écoute d'abord, parce que je m'autorise jamais à commencer une production sans que j'ai été briefé par le metteur en scène. J'ai ce côté, pas passif, mais être au service de...
3: Oui, vous devez faire l'éponge.
2: Voilà, je vais illustrer ce que tu as dans la tête. Toi, tu ne sais pas dessiner, sinon tu te le ferais tout seul, ton costume. Mais
3: moi, je peux dessiner. Et
2: voilà, moi, je peux, voilà, c'est ça. C'est un plaisir d'enfant, parce que j'aimais beaucoup jouer. Vous savez, ces cartes, vous avez le visage, le tronc, les jambes, et vous mélangez tout.
3: Merci là, beaucoup.
2: Je vous
3: beaucoup.
2: En prie.
1: Et on se quitte avec Nancy Sinatra et Lee Hazlewood, Summer Wine. On se retrouve dimanche prochain pour d'autres aventures.

0: L'incendie n'est toujours pas maîtrisé dans les Fagnes où quelques 500 personnes sont toujours mobilisées pour éteindre les flammes. Et face aux flammes, un élan de solidarité important s'organise dans la région, notamment pour soutenir les pompiers. Et puis du sport tout de même, avec la fin des championnats d'Europe d'athlétisme à Birmingham et un podium manqué de justesse pour les Belgian Tornadoes. Bonjour, les pompiers ont encore lutté toute la nuit contre l'incendie qui touche les Fagnes depuis vendredi. Les flammes continuent de progresser, près de 3000 hectares ont déjà été brûlés selon les derniers chiffres qui datent d'hier. Clément Glessner, vous êtes sur place au poste de commandement. Ce matin, Clément, le feu est-il maîtrisé ?
1: Eh bien non, ici, le feu n'est toujours pas maîtrisé, même si nous dit-on, eh bien la situation est davantage positive aujourd'hui matin qu'hier à la même heure. Et la raison est simple, le feu a moins grignoté d'hectares aujourd'hui, notamment sur le front nord, on peut le dire, c'est le service public de Wallonie qui le précise, le front est maîtrisé, le problème se situe toujours vers l'est, où là, eh bien la situation est très difficile d'accès et la fine pluie qui s'abat pour l'instant sur les lieux n'y changera rien. C'est la raison pour laquelle eh bien, il y a un renforcement des moyens aériens ce matin. Un Chinook néerlandais, deux Air Raptor suédois qui doivent démarrer rapidement dans la matinée, un hélicoptère de la police fédérale toujours, et puis de nouveaux moyens aériens allemands et norvégiens qui sont attendus dans les prochaines heures pour combattre ces feux, notamment vers l'est.
0: Et une énorme quantité de fumée se dégage de cet incendie. Hier soir, le ministre wallon de la Santé, Yves Coppeters, a indiqué qu'un stock régional de 100 000 masques FFP2 sera mis à disposition. De nouvelles évacuations ont aussi lieu hier soir. De l'autre côté de la frontière allemande, 12 000 habitants de deux rues du village de Monschau ont dû quitter leur maison. Face aux flammes, les habitants des Fagnes et des environs se mobilisent pour aider et participer à la lutte contre l'incendie. Il y a notamment les agriculteurs qui aident à éteindre les flammes, mais un élan de solidarité traverse toute la région, notamment pour aider les pompiers. Reportage de Maxime Depré et Paul Lonsin.
2: Bonjour, allô. Deutsch?
3: Des pompiers allemands accueillis par Eline dans cette station-service à l'entrée des Fagnes. Ici, elle offre café, sandwich, pâtes et leur permet de s'arrêter un instant.
2: On essaye d'apporter des petites choses qui leur rendront la tâche plus facile. Dans des temps difficiles comme ça, il faut chacun mettre sa pierre à l'édifice et aider comme on peut. On ne fait pas grand-chose, mais on aide à notre échelle.
3: Quelques mètres plus bas, un centre de collecte de dons.
4: Des crêpes, des gaufres, des madeleines, etc.
5: Vous êtes combien en tout ?
3: Véritable supermarché de fortune et plateforme de livraison, assurée notamment par Kevin, en continu depuis deux jours.
6: On va point de ravitaillement où il y a les pompiers qui sont là pour l'instant et des tracteurs.
3: À peine arrivé au poste des pompiers, il distribue bouteilles et canettes et participe à l'énorme élan de solidarité qui traverse la région.
6: Et ces gens, ils se dévouent pendant des heures et des heures pour sauver ce qui est encore sauvé au niveau Fagnes et les routes. Et voilà, ils ont fait un fameux travail et c'est la moindre des choses de les remercier. De la sorte, ça nous touche beaucoup de le ramener ceci.
3: Les autorités locales se réjouissent de cette aide, mais demandent aux citoyens de ne plus prendre l'initiative et de ne pas se rendre dans les Fagnes sans y être invités.
0: Et puis ailleurs en Europe, les fortes chaleurs et la sécheresse ont aussi causé des départs de flammes et d'incendies. L'Espagne fait face à un important feu en Aragon, dans le nord du pays. Hier, un soldat est décédé alors qu'il tentait d'éteindre les flammes. Son camion est tombé dans un ravin. L'incendie s'est déclaré il y a une semaine. Le feu a déjà parcouru plus de 17 000 hectares et entraîné l'évacuation de 1 000 habitants des villages alentours. L'épidémie d'Ebola est la plus meurtrière que la République démocratique du Congo ait connue. Plus de 2300 personnes ont perdu la vie et le nombre de cas de contamination approche les 5000 personnes. Vendredi, l'ONU alertait sur le fait que la maladie fait un mort toutes les 30 minutes dans le pays. En sport, les Red Panthers, les hockeyeuses de l'équipe nationale, ont réussi leur entrée en Coupe du Monde à Wavre. Elles ont battu la Nouvelle-Zélande 5-2 lors de leur premier match de poule. Ce soir, les hockeyeurs belges disputeront leur deuxième rencontre. Ils ont gagné la première. Ce sera face à l'Allemagne, championne du monde en titre. Il aurait fallu 0,02 de seconde et c'était le podium. Les Tornadoes, les relayeurs du 4x400 mètres, n'auront pas de médaille cette fois au championnat d'Europe d'athlétisme de Birmingham. Ils ont fini quatrième. Julien Watrin, le relayeur, essaye de rester philosophe.
7: Tous les quatre, en tout cas, on est en forme, on était là pour sortir le mieux de cette saison. Maintenant, oui, c'est fort devant. Et voilà, c'est 2 centièmes aussi hein, pour être 3, donc c'est quand même pas loin, ça joue à rien. Donc oui, forcément un peu déçu. On n'a pas l'habitude de pas monter sur le podium. C'est comme ça, ils ont été très forts et on l'avait presque. Moi, me concernant, j'ai l'impression qu'on peut améliorer le passage avec Dylan. Moi, j'avais l'athlète derrière moi qui me poussait. J'ai dû partir un peu plus tôt que prévu parce que j'étais un peu déséquilibré, ce qui était complètement imprévu. Ça n'arrive jamais dans le cas genre de choses. Et donc là, on perd vite quelques centièmes pour rien. Donc voilà, ça c'est un peu ralent, mais c'est comme ça.
0: Une interview de David Bertrand. L'Euro est terminé. La Belgique termine donc avec 4 médailles, 1 en argent et 3 en bronze. C'est 2 médailles de moins qu'il y a 2 ans, mais Nafi Thiam et Alexander Daum, champions d'Europe en titre, n'étaient pas là. Fin des championnats d'Europe aussi de natation à Paris. La Belgique a remporté 3 médailles, 1 en or, 1 en argent et 1 en bronze, toutes décrochées par Roos van Otterdijk. Hier, Lucas Ranvaux est passé à 0,7 seconde du podium sur le 400 mètres nage libre. Mais il a fini à une 4e place très frustrante. Enfin, en football, le Standard a cru empocher les 3 points lors de la 2e journée du championnat. Il menait encore 1-3 à Malines à la 89e minute. Mais il a ensuite concédé 2 pénaltys, tous les 2 transformés. Résultat, 3 buts partout. Charleroi s'est imposé à Lommel 0-1 et commence sa saison par un 6-6. Anderlecht a été battu à 1-0 à Beveren. La Louvière s'est inclinée quant à elle 1-2 face à la Gantoise. Voilà pour les infos. Très bonne matinée à notre écoute.
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9: C'était Eva Secker pour le journal de 6h. Merci beaucoup Eva. On vous retrouve à 6h30 pour l'essentiel de l'actu.
0: À tout à l'heure.
9: C'est Mélanie Pousseur qui nous dit le temps qu'il va faire aujourd'hui. Bonjour Mélanie.
10: Bonjour Sarah, bonjour tout le monde.
9: Quelques gouttes qui font du bien ce matin.
10: Oui, tout à fait. La pluie tant attendue qui arrive, qui est là. Les quantités ne seront certainement pas suffisantes, mais elles aideront tout de même les pompiers dans la lutte contre le feu. On pense à vous en tout cas. Donc ce matin, c'est vrai, la pluie qui vient au rendez-vous. En seconde partie de matinée, elle va s'évacuer petit à petit vers l'est, à l'arrière. Retour d'un temps un peu plus sec sur l'ouest avec un ciel changeant, des éclaircies un peu plus généreuses le long de la frontière française. Pour votre après-midi, le ciel alternera entre beaucoup de nuages, quelques éclaircies, une petite ondée qui restera possible sur les hauteurs de l'est et qui sera évidemment plus que la bienvenue dans ce secteur durement touché par les incendies. Quelques gouttes attendues en Flandre également, tout comme pour Bruxelles. Le vent de secteur nord-ouest, il sera assez discret aujourd'hui, puis on retrouvera des températures, on va dire, de saison. En tout cas, il fera plus respirable, entre 18 et 25 degrés pour les maxima. Ce soir, un temps sec, et puis cette nuit, une nouvelle onde pluvieuse est attendue par le nord, les minima entre 12 et 18 degrés. Et puis pour demain, il faudra composer avec de la pluie d'ouest en est en matinée, suivi par un régime d'averse l'après-midi avec quelques éclaircies. Côté maxima, on attend de 19 à 23 degrés.
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9: Bonjour à tous, soyez les bienvenus dans Matin Première. Nous sommes le lundi 17 août et je suis ravie de vous accompagner aujourd'hui et toute cette semaine pour la version estivale de votre matinale préférée. Dans quelques instants, le fait du jour, c'est évidemment cet incendie d'une ampleur inédite qui a ravagé près de 3000 hectares dans les Hauts-de-Fagne. On fera le point sur la situation dans quelques instants avec Olivier Boulenc. Un incendie qui fait aussi la une de la presse ce matin. Katharina Le Thor nous rejoindra également en studio pour un premier coup d'œil aux premières pages de vos journaux. Et puis on fera le tour de l'actualité régionale comme chaque matin avec notamment un arrêt aux Grottes de Han où se cache un site archéologique aquatique méconnu. Bon réveil sur RTBF La Première. Mais avant cela, je vous propose de démarrer en musique avec Mayor Hawthorne et ce titre de 2011, The Walk.

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7: 6h12, ils viennent de me rejoindre en studio, Olivier Boulenc pour le fait du jour. Bonjour Olivier.
8: Bonjour.
7: Et Katharina Le Thor pour la revue de presse. Bonjour Katharina.
9: Bonjour Sarah, bonjour à toutes et à tous.
7: On commence avec vous Olivier, on revient évidemment sur cet incendie. Hein. Les Hauts-de-Fagne brûlent et on l'a entendu dans le journal, le feu n'est toujours pas maîtrisé. Cela crée évidemment l'inquiétude chez les habitants des villages de la région. Olivier, nos équipes se sont rendues à leur rencontre dans le village de Sourbro.
8: Oui, et dans ce village comme dans les autres, les habitants n'ont qu'une question en tête, faut-il rester ou partir? Près de 600 personnes ont reçu l'ordre d'évacuer hier soir, mais certains ont préféré rester chez eux. C'est le cas de Raymond et Anne-Marie, ce couple a été évacué hier dans l'après-midi, mais il a décidé de revenir chez lui. Il ne voulait pas laisser plus longtemps les animaux tout seuls, et pourtant, depuis leur salon où nous a reçus Raymond, on peut voir le brasier.
10: J'ai un chien à soigner, j'ai des poules à soigner, et voilà, on n'aime pas de quitter ce lieu.
8: Dans le village, la police est bien présente, les autorités conseillent aux habitants de se mettre à l'abri, mais ils sont plusieurs, comme Raymond et Anne-Marie, à ne pas vouloir partir. C'est aussi le cas de Vittorio, qui ne se sent pas assez en danger pour quitter sa maison.
11: Moi j'ai dit, tant qu'on ne voyait pas les flammes de visu, je dis, bon, la fumée, oui, c'est vrai que c'est toxique, mais bon, c'était pas vraiment non plus en mourir, quoi, je vais dire. Donc, on a pris l'initiative de rester, et puis on verra, quoi, on verra. Mais maintenant, si on nous dit vraiment de partir, vraiment, parce que c'est très dangereux, là, on serait parti.
7: Olivier, j'imagine qu'il y a quand même des gens qui ont quitté leur habitation.
8: Oui, bien sûr, Sarah. Certains ont trouvé refuge chez de la famille ou chez des amis. D'autres sont logés dans un centre sportif de la commune. C'est le cas de Pierre et Sabine. Eux sont partis à la va-vite. Écoutez-les.
12: J'arrêtais pas de me retourner, quoi. Dur la nuit, quoi. Le stress, peut-être aussi. L'anxiété.
13: On attend les informations, donc. Fort stressé. Mais ça va aller. Il faut être confiant.
8: Le bourgmestre Jeanne Wansart essaie de raisonner les réfractaires. Comme tout le monde, il espère que le feu va se calmer, mais il rappelle qu'il vaut mieux écouter les instructions maintenant qu'à la toute dernière minute et prendre des risques inutiles pour sa propre vie.
14: On sait aussi que c'est difficile pour tout le monde de partir et on le comprend, mais il faut qu'elles soient vraiment vigilantes, qu'elles soient vraiment prêtes et elles n'auront pas une heure pour partir si elles doivent vraiment partir parce qu'à ce moment-là, ce sera vraiment dans une urgence absolue.
7: Alors cet incendie, il a des conséquences sur l'homme, mais c'est aussi la nature qui est dévastée.
8: Oui, l'incendie est évidemment un véritable désastre pour la biodiversité. Les agents du département de la nature et des forêts suivent la situation de près. Nous sommes allés à la rencontre d'Yves Pieper. Il est le chef de cantonnement du DNF Verviers.
15: C'est une grosse perte pour la biodiversité puisque c'est un feu profond et qui tue en quelque sorte toute la faune qu'il y a dans les premiers centimètres de sol quand même. Et donc en matière d'appauvrissement botanique, c'est important aussi puisque ça ne fait que favoriser la molinie qui est déjà dominante à beaucoup d'endroits. Les oiseaux, on n'est pas en période de nidification, c'est déjà très bien comme ça. En général, ils quittent la zone aussi. Les petits animaux comme les reptiles, amphibiens, insectes, là c'est violent, il n'y a pas d'issue quand même.
8: Heureusement, les animaux plus grands comme les chevreuils, les cerfs ou les

0: sangliers ont pu avoir le temps de fuir.
1: Et on le rappelle, sur le terrain, l'incendie continue d'avancer ce matin, Olivier.
0: Oui, le feu a malheureusement gagné une zone de sapinière, ce qui complique davantage les opérations. La superficie concernée par l'incendie est actuellement estimée à 3000 hectares. Près de 500 personnes et plus de 120 véhicules sont actuellement engagés dans les opérations. Au regard de l'impact de l'incendie sur la qualité de l'air, les autorités recommandent aux personnes se trouvant dans les zones touchées par les fumées de rester à l'intérieur et garder portes et fenêtres fermées et ne pas aérer avant l'amélioration de la qualité de l'air, mais aussi de limiter autant que possible les déplacements et le temps passé à l'extérieur.
1: Merci beaucoup Olivier Boulin et merci à toutes nos équipes qui ont réalisé toutes ces interviews sur le terrain. La revue de presse à présent avec vous, Katharina Le Thor, bonjour. Ce matin, les titres s'enflamment.
2: 3000 hectares, on l'a entendu, 3000 hectares sont partis en fumée depuis vendredi soir. Le poumon wallon qui suffoque, un ciel gris, gris de fumée, de cendres. Pour le journal Le Soir, c'est la désolation d'abord. Et l'espoir ensuite de voir venir l'aide aérienne. Les hélicoptères, les hydravions en action depuis hier, après deux jours de combat au sol. La solution viendra peut-être du ciel, espère encore le quotidien. Un balai aérien pour venir renforcer les pompiers, la protection civile, la police, l'armée. Une aide précieuse, essentielle quand on sait la difficulté depuis vendredi après-midi pour les pompiers d'approcher le brasier. Ce lundi matin, une lueur d'espoir pour alléger la fatigue, l'épuisement de ces derniers jours. Équipe de nuit et équipe de jour se succèdent, venant des quatre coins du pays pour découvrir un paysage, une urgence qu'ils ne connaissent pas. Ils ne sont ni formés, ni équipés pour les feux de forêt.
1: Des pompiers qui suffoquent aussi dans la Libre ce matin.
2: Qui suffoquent, qui manquent de personnel, qui demandent plus de moyens. Après l'épuisement, c'est la colère. Sur le terrain, ils sont quelques centaines seulement, aidés par 15 zones de secours issues de différentes régions du pays, aidés aussi par les Pays-Bas et l'Allemagne grâce au mécanisme de protection civile de l'Union européenne invoqué par la Belgique. Pour plus de matériel, plus de personnel, car le quotidien flamand de Morgan le dit aussi, seule la Belgique ne pourra rien face aux flammes. Parce que le pays compte 17 500 pompiers. Parce que les deux tiers sont volontaires pour un tiers de professionnels. Parce que ça devrait être l'inverse, déplore le président de la Fédération des pompiers de Belgique. Parce qu'il faudrait une organisation régionale, voire fédérale, pour mieux gérer le matériel et les effectifs, dit-il encore.
1: Alors, on ressort du placard les projets de réforme.
2: En Wallonie, une mesure qui imposerait aux provinces de renforcer leur soutien financier aux zones de secours. Au fédéral, une réforme pour tripler les moyens fédéraux des pompiers bruxellois, pour augmenter aussi le budget des autres zones de secours. Mais les syndicats du secteur pointent déjà plusieurs écueils à faire à suivre.
1: Et en attendant, Katharina, la Belgique vit l'un des pires incendies de son histoire.
2: Titre de l'Avenir et de la DH ce matin. Les journaux, vous l'aurez compris, multiplient les dossiers spéciaux, colère des pompiers, témoignages, solidarité, réactions politiques, impact économique, comme dans les pages de Sudinfo par exemple, avec ce manque à gagner pour les hôtels et gîtes alentours qui semble déjà fatal. Fermé un week-end de 15 août, c'est un sacré coup dur, témoignent certains acteurs. Un coup dur qui, espèrent-ils, ne durera pas des semaines, mais la crainte de voir les touristes déserter la zone préventivement, de renoncer à des séjours prévus même un peu plus tard, est réelle. Bref, les flammes sont partout ce matin. Certains faisant le lien direct avec le dérèglement climatique, d'autres éludant la question, portant la faute sur le ou les individus à l'origine du feu. À ce propos, les éditos du jour sont unanimes. Le climat change. Il est temps de changer notre réponse aussi. Mais ça, on en parle à 7h30.
1: Merci beaucoup Katharina Le Thor. On vous retrouve effectivement après 7h30 pour la revue de presse des éditos pour encore évoquer cet incendie. 6h20, l'heure de voir comment ça se passe sur les routes. C'est avec vous Jean-Marc Strel, bonjour.
3: Bonjour Sarah.
1: Comment ça se passe
3: à cette heure-ci ? On a un accident, pardon, sur le 40, Gand-Bruxelles, hauteur d'Herpemer. C'est en bande de gauche, en direction de Bruxelles. Donc dans l'ensemble, c'est assez calme. L'information du jour, évidemment, c'est la pluie. C'est bonne nouvelle en ce qui concerne, évidemment, Malmedy, puisque cette pluie traverse l'ensemble du pays. C'est un appel aussi à la prudence sur la route, puisque certaines chaussées peuvent s'avérer glissantes. Ça fait un petit moment qu'il n'a plus plu, donc prudence.
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1: Il est 6h21, merci de vous réveiller avec RTBF La Première. Il est l'heure de démarrer notre tour de l'actualité régionale, en dehors évidemment de ce qui se passe sur l'incendie dans les Hautes-Fagnes. On commence en Brabant-Wallon avec cette étape importante sur le chantier de la gare d'Ottigny. Depuis ce samedi 15 août jusqu'au dimanche 23 août, la liaison Ottigny-Fleurus sur la ligne Ottigny-Charleroi est suspendue et démontée. Le tout pour installer une immense structure en béton. Près de 5000 mètres cubes sont excavés à l'endroit où se trouvait précédemment le passage à niveau pour mettre en place un cadre en béton. Il s'agit du futur couloir sous voie qui fera le lien entre un côté de la gare et la nouvelle esplanade. Pour le déplacer, un système de vérins hydrauliques sera utilisé pour pousser centimètre par centimètre les quelques 1300 tonnes de l'ouvrage. Une telle opération implique évidemment des mesures de sécurité. Écoutez Frédéric Sacré, porte-parole d'Infrabel.
12: Il y a des essais de sol qui vont devoir être réalisés dès qu'on a fini les travaux d'excavation pour être sûr que le sol peut supporter cette masse de 1300 tonnes, puisque si le couloir, au cours du mouvement de poussage, s'enfonce de quelques centimètres, c'est pas un problème, mais il ne peut évidemment en aucun cas s'enfoncer de 50 centimètres ou d'un mètre dans le sol, parce qu'on ne pourrait plus le sortir. Il est beaucoup trop lourd pour qu'on puisse le ressortir. Donc on sera vigilant à cet aspect-là, mais une fois de plus, c'est le type de travaux qu'on réalise de façon assez habituelle et on est serein.
1: Une interview de Romain Van de Neuvel. Direction Rochefort à présent, province de Namur. Au pied de l'incontournable grotte de Han, au fond d'un bout de l'Est, se cache un site archéologique aquatique méconnu du grand public. Depuis quelques jours, des bénévoles du Centre de Recherches Archéologiques Fluviales enfilent leur combinaison de plongée pour nettoyer et enlever des rochers parfois de plusieurs tonnes afin d'accueillir de futures fouilles archéologiques. Patrick Lima.
13: Quand je suis près de Simba 2, je continue en suivant la courbe et je tombe sur...
14: Palme au pied, bouteille d'oxygène sur le dos, Aurore et son partenaire de plongée mémorisent le chemin pour accéder à leur zone de travail du jour.
15: On fait vraiment le travail qu'on devrait faire sur Terre. C'est quand même très satisfaisant parce que c'est quelque chose qui est rare à faire. Donc l'archéologie subaquatique, c'est pas commun.
14: Une fois immergée à plusieurs mètres sous l'eau, Aurore peut compter sur toute une équipe à la surface, avec du matériel de forage, de traction et d'aspiration. Et si autant d'efforts est mis depuis 60 ans pour entretenir ce site archéologique, c'est qu'il est très particulier. Christophe Delard, archéologue et chercheur au FNRS.
16: Le côté magique de cette grotte, c'est qu'on a quasi une occupation ininterrompue. Donc vraiment depuis l'âge du bronze, c'est-à-dire les trois derniers millénaires, il faut imaginer que l'homme était dans la région. Il a laissé des traces.
14: À la sortie de la grotte, les opérations attirent l'œil des visiteurs, comme David et sa famille.
17: C'est intriguant parce que j'ai jamais vu de fouilles sous l'eau. J'ai aucune idée de comment ils arrivent à retrouver quelque chose de blanc. Il faut aussi très noir sous l'eau.
14: Pendant que les travaux de maintenance se poursuivent sous l'eau, les trouvailles des années précédentes sont triées, archivées et étudiées par une autre équipe. De quoi faire de la place pour les années de fouilles à venir.
1: Et le nettoyage du site archéologique se poursuit jusqu'au 20 août. Avec la chaleur de ces derniers jours, vous avez peut-être envie d'emmener votre enfant jouer dehors, au parc ou dans une plaine de jeux. Mais difficile parfois d'en profiter quand les toboggans sont exposés en plein soleil. Un problème fréquent, alors pourquoi ne pas mieux les isoler du soleil? Philippine Wambercy.
18: Nous sommes en pleine journée, il fait beau, mais vous n'entendrez pas de cris d'enfants. Cette plaine de jeux est déserte. Le soleil tape sur les toboggans, l'inox est brûlant. Impossible de l'utiliser.
19: Bah, ça sert à rien.
18: Bénédicte est animatrice.
19: Les enfants savent pas y aller, donc c'est assez embêtant qu'on puisse pas les utiliser en après-midi, au moment où on devrait pouvoir les utiliser.
18: À Binche, une aire de jeu a été rénovée il y a quelques années. La ville y a planté des arbres tout autour pour tenter de rafraîchir les lieux. Kevin Van Outer, premier échevin.
20: C'est réfléchi pour que les zones de jeu soient proches des arbres et avoir de l'ombre, pas forcément à 100% tout le temps, tous les jours, à tous les moments, mais avoir des moments de fraîcheur.
18: Impossible d'être tout le temps à l'ombre, car lorsqu'on installe une plaine de jeu, il y a des règles à respecter, imposées par l'Europe, pour garantir la sécurité des enfants. Julien Toussaint, installe régulièrement ce genre de module.
7: À 1,50 m au pourtour du module de jeu, il ne faut pas qu'il y ait d'obstacles, de risques pour l'enfant, donc notamment aussi avec des branches qui pourraient tomber ou des choses du style.
18: Le soleil semble donc inévitable, d'autant que le coût de rénovation d'une plaine de jeu peut aller de 20 à 30 000 euros.
1: Philippine Wambercy dans le Hainaut avec des interviews d'Arnaud Montero et Simon Gérard. Son nom prête à sourire, mais c'est pourtant le cauchemar de nombreux jardiniers cet été, le cul noir de la tomate. Ce phénomène est favorisé par les fortes chaleurs et la sécheresse, mais ce n'est heureusement pas une fatalité. Alors de quoi parle-t-on et surtout comment l'éviter? Les réponses de Pierre Boucremer qui s'est rendu à la fête de la tomate de Velaine-sur-Sambre.
8: De loin, les tomates d'Annick semblent en parfaite santé, mais à y regarder de plus près, certains fruits présentent une drôle de tache noire à leur extrémité.
21: C'est décourageant, parce qu'on passe du temps, des heures à ça. Moi, je passe des journées entières dans mon jardin.
8: Les tomates d'Annick ont ce qu'on appelle le cul noir. La nécrose apicale, c'est son vrai nom, est un trouble lié à un manque de calcium dans le fruit. Daniel Depré, maraîcher à Velaine-sur-Sambre.
22: Le calcium, c'est ce qui forme une plante. Forcément, si vous avez un beau calcium et un beau magnésium, vous êtes en forme. Bah, les tomates, c'est la même chose.
8: Mais avoir un sol riche en calcium ne suffit pas. Le problème vient souvent de l'arrosage, car c'est l'eau qui permet au calcium de circuler jusqu'aux fruits. Alors avec la chaleur et la sécheresse de cet été, difficile de trouver le juste équilibre. Christian, un autre maraîcher croisé à la fête de la tomate de Velaine-sur-Sambre.
23: La plante, elle stresse, hein, pour un oui, pour un non. Donc il faut essayer d'arriver à ne pas rester, par exemple, une semaine sans arroser. Et puis en une fois, noyer la plante. Il faut essayer d'être régulier dans l'arrosage.
8: De bonnes nouvelles toutefois pour Annick et les jardiniers inquiets. Le cul noir n'est pas contagieux et la partie saine des tomates touchées est tout à fait comestible.
1: Heureusement pour les gourmands. On poursuit en musique à 6h27. Juste avant le rappel des titres de 6h30, c'est le Britannique Sam Fender qui nous propose une nouvelle version de Ring Me In avec Olivia Dean. Bon réveil. 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

0: c'était Sam Fender en featuring avec Olivia Dean. 6h30, l'essentiel de l'actu, c'est avec vous, Eva Secker.
1: Et la nuit a été rude dans les Fagnes. Les pompiers mobilisés ont continué de lutter contre le gigantesque incendie qui n'est toujours pas maîtrisé. Près de 3000 hectares ont déjà été brûlés selon les derniers chiffres d'hier. Ce week-end, le feu a changé de direction. Il s'est propagé vers le sud de la réserve naturelle et vers l'Allemagne. François Renard, capitaine des pompiers de Liège, a passé la nuit sur place à la frontière allemande.
2: Au cours des dernières heures ici, on s'est vraiment appelé à limiter la propagation du feu, ce qu'on est vraiment bien arrivé à faire, en tout cas dans le secteur ici qui nous était attribué. Et donc la suite, c'est encore beaucoup de travail à mettre en place pour pouvoir noyer les zones, pour éviter de nouveaux départs de feu.
3: Il y a encore des points sensibles malgré tout, on voit beaucoup de monde au travail encore.
2: Donc oui, effectivement, il y a encore beaucoup de points qui nécessitent notre attention la plus importante, étant donné que comme c'est un feu qui s'enfonce dans le sol et qui continue de brûler, rien qu'avec le vent, on peut avoir des projections de braise qui remettraient le feu beaucoup plus loin et qui nous mettraient vraiment en difficulté. Donc ici, pour la fin de nuit, on est à fixer le feu et à mettre en place des surveillances actives pour être sûr qu'en cas de départ un peu important, on puisse agir directement. Le gros travail va se représenter une fois que le jour sera levé et qu'on aura une vision beaucoup plus claire de la situation.
1: Le capitaine des pompiers de Liège, interrogé par Sébastien Joris. Ce matin, il pleut sur les Fagnes, mais pas suffisamment pour aider les pompiers à lutter contre les flammes. L'incendie dégage aussi énormément de fumée. Hier soir, le ministre wallon de la Santé, Yves Copiters, a indiqué qu'un stock régional de 100 000 masques FFP2 sera mis à disposition. Un peu plus de 9 000 devraient déjà être distribués aujourd'hui, en priorité aux personnes qui interviennent dans les zones de l'incendie. De nouvelles évacuations ont eu lieu hier soir de l'autre côté de la frontière allemande. 12 000 habitants d'un quartier de Montjoie en Allemagne ont dû quitter leur maison. Dans le reste de l'actualité, c'était aussi il y a pile 30 ans, ce 17 août 1996, que les enquêteurs exhumaient les corps de Julie et Mélissa à Sars-la-Bouissière, quelques jours seulement après l'arrestation du pédocriminel Marc Dutroux, une découverte macabre qui a traumatisé tout un pays.
4: On en parlera d'ailleurs avec notre invité à 6h40. Merci beaucoup Eva, on vous retrouve à 8h pour le Grand Journal. Et on passe au journal des sports avec Christine Anquet. Bonjour Christine.
5: Bonjour.
4: L'heure des bilans est venue à Birmingham, à Paris, à Zagreb, où des championnats d'Europe viennent de se terminer dans les trois premiers sports olympiques.
5: Oui, on commence par l'athlétisme. La semaine belge s'est terminée par une grosse déception à cause d'une toute petite différence de centièmes de seconde entre la troisième et la quatrième place dans le 4 x 400 mètres masculin. Les Belgian Tornados, Jonathan Saccour, Dylan Borlée, Julien Watrin et Daniel Segers ont terminé au pied du podium, devancés d'un rien donc par les Néerlandais. La Belgique était tenante du titre. Chez les dames, 6e place en finale pour le 4x400. Dans le 4x100 mixte, les Belges ont été disqualifiés pour un mauvais passage de témoin. Rémi Schintz a fini 7e du 3000 steeple. Ruben Kerringen a pris la médaille d'argent. Lui, il est belgo-luxembourgeois mais il court pour le Luxembourg. À la perche, 8e place pour Ben Broeders et 10e place pour Ilio Filtjens. Et victoire, bien sûr, pour Armand Duplantis. Il a franchi 6,15 m. Il n'a pas tenté de battre son record du monde.
4: Les Belges quittent l'Angleterre avec 4 médailles.
5: Oui, il y a eu l'argent pour Salia Gis au triple saut et le bronze pour Delphine Kansa sur 100 mètres, pour Yana Van Lent sur 10 000 mètres et pour le relais 4x100 masculin. C'est un bilan positif, étant donné que Nafi Thiam, Alexander Daume, Eliot Crestan et Bachir Abdi n'étaient pas là. Les Belges ont en plus réussi 18 top 8 et c'est ça que Jonathan Tsenga veut retenir aussi. Il est le coordinateur du haut niveau à la Ligue francophone.
6: Je pense que c'est le record de tous les championnats d'Europe qu'on a eu jusqu'à présent. Donc très content, très satisfait, une équipe jeune, ambitieuse, avec des surprises comme Delphine, comme Salia par exemple. Et finalement des équipes qui sont toujours là. Maintenant, il nous a manqué peut-être l'une ou l'autre médaille supplémentaire qui aurait fait que vraiment ce bilan aurait été extraordinaire. J'avais estimé de 4 à 6 médailles, finalement on fait 4 médailles, donc on est dans le bon.
5: Une interview réalisée par David Bertrand.
4: La natation, maintenant, les championnats d'Europe se sont terminés sur un bilan de 3 médailles et 9 finales pour les Belges.
5: Oui, 3 médailles remportées par la phénoménale Rose Van Otterdijk, l'or sur 100 mètres papillon, l'argent sur 50 mètres papillon et le bronze sur 200 mètres 4 nages. Et on a cru à un quatrième podium. Lucas Envaux était encore deuxième du 400 mètres nage libre avant d'aborder la dernière longueur. Mais il a terminé quatrième à 7 centièmes de seconde seulement du bronze. Et c'est la star française Armand Marchand qui a pris l'or. Et hier encore, Sarah Dumont a participé à 2 finales. Elle a pris la 8e place du 200 mètres papillon et 25 minutes plus tard, la 7e place du 400 mètres nage libre. Une médaille pour la Belgique au championnat d'Europe de gymnastique. Les premiers depuis la retraite de Nina Derwaal. Lisa Wallen a décroché le bronze au saut. Et puis au championnat du monde d'équitation, la Belgique n'a pas encore gagné de médaille, mais elle a déjà décroché 2 tickets pour les Jeux Olympiques de Los Angeles en concours complet par équipe et en dressage par équipe.
4: Les hockeyeuses belges ont joué leur premier match de Coupe du Monde à Wavre et elles l'ont gagné.
5: Oui, 5-2 face à la Nouvelle-Zélande. Elles ont été menées 0-1, mais ce n'est qu'un détail. Seul leur résultat compte, en plus du plaisir d'avoir joué devant son public. Christophe Reculé a tendu son micro à l'attaquante des Panthers, Charlotte Englebert.
7: Dans la prévention, je sentais que ça commençait à monter, mais il y avait la caméra, donc je me suis dit calme-toi. Beaucoup d'émotions, surtout quand on chante la prévention. Les frissons, et puis on voit un peu les gens qu'on a autour de nous. Travailler aussi super dur pour arriver dans ces moments-ci. Et donc forcément, vu qu'on travaille en équipe et qu'on a énormément travaillé pour arriver ici, et surtout des aspects, c'est émotionnel d'arriver enfin au tournoi et que ça puisse enfin commencer.
5: Et demain, les joueuses belges rencontreront l'Espagne. Aujourd'hui, les joueurs belges disputeront leur deuxième match. Ce sera face à l'Allemagne, tenante du titre. Samedi, ils avaient battu la France. Une autre Coupe du Monde se profile à partir du 4 septembre. C'est celle de basketball pour les dames. Les Belgian Cats se préparent sans leurs joueuses de WNBA pour le moment. Samedi, en match amical, elles avaient été battues d'un point par l'Italie. Eh bien, hier, elles ont battu l'Italie 62-60.
4: On passe au football, Christine, et à la fin de la deuxième journée du championnat.
5: Et hier, Beveren a battu Anderlecht 1-0. La Gantoise a gagné à la Louvière 1-2. Malines et le Standard ont partagé 3 buts partout. Les Liégeois menaient encore à la 89e minute avant d'encaisser 2 fois sur 2 pénaltys. Et puis Charleroi s'est imposé à Lommel 0-1. 4 équipes ont 6 points sur 6. Le club de Bruges, l'Antwerp, la Gantoise et Charleroi. Le coach des Zèbres, Mario Konen, attribue logiquement une très bonne note à ces hommes pour leur début de saison.
8: Je donne 8 sur 10. C'est bien, non ? 10, je donnerais si la semaine passée, la première mi-temps était beaucoup plus intensive. On devrait marquer 3-4 buts plus dans les 2 matchs, je crois. Et là, je donnerais peut-être 10 sur 10. Mais comme ça, je donne 8 et je trouve 8. C'est un top score. Non, c'est un top score.
5: Interview signée Antoine Hic. En Supercoupe de France, Lens a battu le PSG 1-0. Mika Götze, qui vient d'arriver chez les Parisiens, n'était pas sur la feuille de match. En Supercoupe d'Angleterre, Arsenal a battu Manchester City 3-0. Parmi les perdants, Jérémy Doku n'a joué que la première mi-temps. Sébastien Pocognoli, ancien entraîneur de l'Union Saint-Gilloise et de Monaco, a été nommé sélectionneur de l'Écosse. Et puis le Cameroun a remporté la Coupe d'Afrique des Nations féminines en battant le Malawi en finale 3-0. À part ça, dans les autres sports, Wout Van Aert a été devancé par son ami d'enfance Dan Soet lors du championnat de Belgique de gravel. Son prochain objectif, c'est le Tour d'Espagne à partir de samedi. Sacha Kounen a gagné les 2 manches du Grand Prix de Suède de motocross en MX2. Et enfin, en tennis, Zizou Berckx a été éliminé au 2e tour du tournoi de Cincinnati par l'Espagnol Daniel Merida 6-3, 6-2.
4: Merci beaucoup Christine Anquet pour ce journal des sports, très complet comme d'habitude. On vous retrouve demain, mais même endroit.
5: Oui.
4: On jette un coup d'œil au ciel avec vous, Mélanie Pousseur, bonjour.
9: Bonjour Sarah, bonjour tout le monde.
4: Et la bonne nouvelle du jour, notamment sur le front des incendies, c'est la pluie qui arrive ce matin.
9: Oui, tout à fait, Sarah. La pluie tant attendue qui est là. Les quantités ne seront certainement pas suffisantes, mais elles aideront tout de même les pompiers dans la lutte contre le feu. Pour les cumuls de pluie sur la journée, on attend entre 5 et 10 litres d'eau par mètre carré sur la moitié nord et entre 2 et 5 sur la moitié sud. Alors, pour l'instant, d'après les radars, en tout cas, la pluie, elle est là sur une large bande centrale du territoire, je dirais entre Tournai et Lommel, et ça remonte vers Anvers, et puis entre Charleroi et Malmedy, un secteur évidemment touché par les incendies, et donc la pluie qui est plus que la bienvenue dans ce secteur. Cet après-midi, le ciel alternera entre beaucoup de nuages, quelques éclaircies, une petite ondée restera possible sur les hauteurs de l'Est, en Flandre également, tout comme pour Bruxelles. Les maxima du jour, il fera enfin plus respirable, entre 18 et 25 degrés. Pour ce soir, c'est un temps sec. Et puis, en fin de nuit, une nouvelle onde pluvieuse est attendue par le nord, entre la côte, Anvers, la Campine. Les minima entre 12 et 18 degrés. Pour demain, il faudra composer avec de la pluie d'ouest en est en matinée. Plus d'activité à prévoir à nouveau dans la partie nord du territoire. Les pluies qui vont reculer vers l'est l'après-midi. La couverture nuageuse, elle restera assez compacte. On attend quand même des éclaircies pour les Flandres. Et concernant les températures, il fera entre 19 et 23 degrés.
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0: Il est 6h41, merci d'avoir choisi RTBF la première pour commencer votre journée. On reparlera bien sûr de l'incendie historique qui ravage les Hauts-de-Fagne dans Matin Première avec nos rendez-vous d'infos et nos invités à 7h10 et 7h45. Avant cela, on retrouvera aussi la suite de notre série sur les jobs d'été. On s'intéresse ce matin à un métier indispensable aux festivals et autres grands événements estivaux, celui de technicien de sanitaire mobile. C'est Thomas Mikils qui nous fera découvrir le quotidien parfois étonnant de ces travailleurs de l'ombre. Mais pour l'heure, on va d'abord revenir sur un événement tragique qui a marqué l'histoire de la Belgique. C'était il y a 30 ans, jour pour jour, le 17 août 1996, les corps sans vie des petites Julie et Mélissa sont découverts enterrés à Sarre-la-Buissière, près de Thuin, dans le Hainaut. La Belgique entière est alors plongée dans la stupeur. Quelques semaines plus tard, les corps des deux autres victimes de Marc Dutroux, Anne et Effie, seront également exhumés à Jumet. Sabine et Laetitia, elles, ont été découvertes vivantes quelques jours plus tôt. À l'époque, les parents de ces six enfants ont reçu peu d'aide et de soutien. Ils dénoncent les nombreux dysfonctionnements de la police et de la justice, ce qui mènera à la mobilisation massive de la population lors de la marche blanche en octobre 1996. La suite, ce sont des réformes, mais aussi la création de Child Focus, un centre national pour la protection des enfants. Pour en parler, nous recevons ce matin Nel Brothart, directrice générale de Child Focus. Bonjour.
12: Bonjour.
0: Je vous propose, pour démarrer cet entretien, d'écouter d'abord Jean-Denis Lejeune, le papa de la petite Julie. Il y a 5 ans, sur le plateau de l'émission QR Le Débat, il expliquait pourquoi il s'était battu à l'époque pour la création de Child Focus.
13: C'est pour ça que je me suis battu pour créer Child Focus, pour que les parents puissent se concentrer sur la recherche de leur enfant, qu'ils ne doivent plus s'occuper de... Parce que nous, on a dû s'occuper de rechercher des fonds par le biais des familles et des amis pour pouvoir payer les affiches. On devait être partout, organiser des événements. Donc, des parents qui subissent une disparition d'enfants ne doivent pas, quelque part, devenir organisateurs d'événements. Mmh. Ils doivent s'occuper et se concentrer sur la disparition de leur enfant. Et Child Focus, maintenant, fait ce job-là, quoi.
0: Nel Brothart, à l'époque, ce sont vraiment les parents de ces enfants victimes de Marc Dutroux, mais aussi d'autres enfants disparus qui lancent Child Focus.
12: Oui, en effet, c'est après la marche blanche qu'il y a plusieurs réformes qui ont été faites, et ce sont les parents de victimes, entre autres Monsieur Lejeune, qui sont partis aux États-Unis, où se trouvait déjà le National Center for Missing and Exploited Children, qui n'est pas par hasard le même titre que le nôtre, et qui sont revenus avec les messages « c'est ça dont on a besoin ». Et donc Child Focus a été créé sur base de la charte de Genval, et ce qui était signé par les parents des victimes de Marc Dutroux, mais aussi d'autres parents d'enfants disparus de longue durée, ou des enfants tués. Et c'est cette charte de Genval qui a été et est encore toujours la base du fonctionnement de Child Focus aujourd'hui.
0: Mmh. Qu'est-ce qui a changé depuis la création de Child Focus pour ces parents d'enfants disparus? On entendait que Jean-Denis Lejeune disait à l'époque, on a dû se cotiser pour pouvoir préparer des affiches. Ça, évidemment, ça ne se fait plus.
12: Oui, j'ose espérer et j'en suis même convaincue qu'il y a beaucoup de choses qui ont changé pour surtout les parents et les victimes ou les proches des victimes. Quand on parle d'un enfant disparu, c'est souvent on ne peut pas travailler avec l'enfant parce que par définition l'enfant n'est pas là. Mais pour les proches, pour les parents, ce sont des heures très difficiles, ce sont des jours, des mois, des semaines très difficiles et on est là pour les soutenir de toute manière. On est très fort connu pour tout ce qui est le soutien à l'enquête, par exemple par tout ce qui est les affiches. Les parents de Julie et Mélissa, d'Anne et Yves, ils ont fait leurs propres affiches avec leur propre numéro de téléphone dessus. Ils n'osaient plus sortir parce que peut-être il y aurait quelqu'un qui allait appeler. Et ça coûtait aussi beaucoup d'argent. Aujourd'hui, ça c'est quelque chose que Child Focus prend en charge pour soutenir l'enquête. Mais à côté de ça, on est aussi là pour les parents pendant les heures les plus difficiles de sa vie. On a besoin de quelqu'un qu'on peut appeler jour et nuit et c'est pour ça qu'on est joignable 24 heures sur 24 et 7 jours sur 7 pour ses proches, pour ses parents de victimes, pour qu'ils se sentent plus seuls comme les parents des victimes de Marc Dutroux se sont sentis très fort seuls. Et on est là pour les parents, mais aussi pour l'enquête et pour les policiers, parce que pas toutes les zones de police travaillent avec des disparitions tous les jours. Nous, entre-temps, on a 30 ans presque d'expertise dans la recherche des enfants disparus et aussi l'exploitation sexuelle des enfants. Donc, on peut aussi soutenir l'enquête de cette manière-là.
0: Mmh. Vous parlez d'un numéro d'appel, on va en profiter pour le rappeler. C'est le 116 3x0, un numéro entièrement gratuit. Aujourd'hui, Child Focus ne s'occupe pas que des enfants disparus. Vous avez aussi une mission en ce qui concerne l'exploitation sexuelle de mineurs et c'est important de le dire.
12: Certainement. On a eu cette double mission dès le début parce que, malheureusement, les victimes de Marc Dutroux étaient disparues mais aussi exploitées de manière sexuelle. Donc, on a cette double mission, mais petit à petit, on a vu cette partie d'exploitation sexuelle et le nombre de dossiers à ce niveau-là, on l'a vu augmenter, notamment avec l'arrivée de l'Internet et surtout la forte utilisation de l'Internet par nos jeunes. On voit aujourd'hui qu'on traite de plus en plus, année sur année, de dossiers d'exploitation sexuelle des enfants, soit en ligne, soit dans la prostitution.
0: On disait, Child Focus est né en 1998, ça représente quoi aujourd'hui? Combien de personnes travaillent tous les jours pour la protection des enfants?
12: Aujourd'hui, on n'est plus une petite fondation, on a presque 72 personnes, un peu moins quand on compte toutes les le temps qu'ils y mettent. Mais on a 72 et on travaille très fort dans tout ce qui est l'opérationnel, presque la moitié de Child Focus s'occupe de ce travail opérationnel pour soutenir les parents, les victimes, l'enquête, les policiers. À côté de ça, on a aussi une grande partie de notre travail veut travailler cette prévention collective presque, de faire sorte qu'il n'y a plus d'enfants qui deviennent victimes de ces deux thématiques-là. On le fait par le biais de la prévention directe avec les enfants, avec les parents, avec les écoles, mais aussi quand même un grand travail au niveau du politique, de faire sorte qu'on construit une société qui va protéger les enfants pour qu'ils ne deviennent pas victimes.
0: Vous êtes aussi une fondation d'utilité publique. D'où viennent vos fonds aujourd'hui?
12: C'est très particulier. Beaucoup de gens pensent qu'on est une fondation qui est subventionnée par le gouvernement belge parce que tout le monde a vu le gouvernement belge créer Child Focus après la marche blanche. Mais aujourd'hui, on n'a pas de subside structurel du gouvernement belge. Donc, plus que la moitié de nos fonds viennent des citoyens belges qui nous donnent un peu d'argent tous les mois pour qu'on puisse faire notre travail. On a beaucoup de partenaires aussi. On a parfois des soutiens gouvernementaux plutôt pour des projets, mais au niveau structurel, on a la loterie nationale qui nous soutient, mais surtout les citoyens belges qui sont là pour Child Focus, heureusement.
0: Quel est le bilan de Child Focus presque 30 ans après sa création?
12: On est évolué d'une organisation qui est très très forte, presque sur les barricades pour les victimes individuelles, ce qu'on reste aujourd'hui. Mais on a, oui, entre-temps, presque 3000 cas de disparition d'enfants chaque année et de plus en plus. Et aujourd'hui, on est à plus que 1000 dossiers d'exploitation sexuelle des enfants aussi chaque année. Donc oui, on a fort évolué vers une organisation qui est très fort, professionnalisé, sans perdre l'aspect qu'on est très proche de nos victimes et qu'on veut continuer à l'être, parce que c'est ça aussi qui va nous apporter et nous apprendre comment faire la prévention, par exemple. Donc on reste très fort fondé dans notre raison d'être dès le début. C'est encore toujours la raison pour laquelle on sort tous les jours de nos lits pour faire ce qu'on fait. Mais on a quand même fort évolué, mais on gère quand même 3000 dossiers chaque année et de plus en plus, malheureusement. Mmh.
0: Quels sont vos défis, justement, alors, peut-être pour l'avenir ?
12: Personnellement, je vois deux grands défis à part du financement de Child Focus, parce que si on veut rester capable à répondre à cette hausse de demande de la société belge, on doit avoir un soutien structurel pour que je peux assurer qu'on peut continuer à faire ça. À côté de ça, on voit dans la disparition, on voit de plus en plus de jeunes qui fuguent, année après année, on voit le nombre de jeunes qui fuguent, on voit l'augmenter. Ça, c'est quand même un signal très fort qu'il y a quelque chose qui ne va pas bien dans notre société et notamment avec nos jeunes. Donc ça, c'est vraiment un grand défi que Child Focus ne peut pas juste résoudre tout seul. Il y a beaucoup de raisons qui peuvent être à la base d'une fugue. Donc c'est important qu'on va tous réfléchir au niveau de notre société, comment on veut soutenir et encadrer nos jeunes et leurs familles. À côté de ça, il y a tout l'aspect en ligne qui rend notre travail pas souvent évident, avec beaucoup de cas de grooming d'adultes vers les enfants, mais aussi des photos, aussi l'intelligence artificielle n'est pas évident à gérer, parce qu'il y a des images d'abus sexuels d'enfants qui sont construites ou qui sont réalisées par l'intelligence artificielle. Donc tout ce qui est l'aspect en ligne et le monde en ligne a quand même besoin de plus de régulation et plus de protection de nos enfants à ce niveau-là. Donc pour moi, ce sont les deux grands défis, voire même trois, quand on compte aussi tout ce qui est le financement.
0: Oui, j'allais dire, et pour ça, vous avez besoin de financement supplémentaire dans les années qui viennent ?
12: On a surtout besoin de financement structurel. Aujourd'hui, plus que 50% de notre budget vient des citoyens, de la population belge, et c'est très beau, et je suis très reconnaissant à tout le monde qui porte Child Focus d'une manière ou d'une autre à ce niveau-là. Mais on ne peut pas continuer à demander que cette hausse dans la demande de la société au niveau de la disparition d'enfants parce que les jeunes vont pas bien ou parce qu'il y a beaucoup de choses qui vont pas bien en ligne non plus, que cette hausse de demande continue à être payée par la citoyenneté belge et les gens même. Ça, c'est pas tenable dans le futur. Donc, c'est surtout important qu'au niveau gouvernemental, pas pour tout, mais qu'on a quand même une bonne partie de notre travail, surtout opérationnel, qui peut être subsidié pour qu'on puisse le continuer.
0: Merci beaucoup, Nel Brotards, d'être venue en studio ce matin. L'appel est en tout cas lancé. Je rappelle que vous êtes la directrice générale de Child Focus. Et on rappelle une fois de plus le numéro d'urgence gratuit de Child Focus, le 116 3x0, pour signaler une disparition de mineur ou un cas d'exploitation sexuelle. 116 3x0. Et on retrouve Jean-Marc Strel pour un point sur la situation sur nos routes à 6h52. Comment ça roule, Jean-Marc ?
14: Il y a deux infos à vous communiquer. Un accident s'est produit sur le ring de Bruxelles en intérieur, à hauteur de Bercel. C'est en direction de Nivelles. Camion en panne aussi sur la N5 Couvain-Charleroi, à hauteur de Somzé, en bande de droite, en direction de Charleroi, côté transport en commun. Tout va bien pour le moment.
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0: 6h53, place à notre série consacrée au métier de l'été. Elle nous emmène ce matin entre Amay et Libramont à la rencontre d'un technicien de sanitaire mobile. Un métier de l'ombre qui est pourtant indispensable au bon déroulement des festivals et des grands événements. Entre nettoyage, installation des cabines, horaires décalés et découvertes parfois insolites, vous allez voir que son quotidien est loin d'être ordinaire. Rencontre signée Johan Brouet, Éric Bourdoux, François Roideau et Thomas Mikkels.
16: Dans la cour du dépôt d'Amay, les toilettes mobiles se comptent par dizaines. Depuis ce matin, Michael nettoie les cabines.
17: Là, on est sur la zone de préparation pour laver, désinfecter, repréparer les WC pour qu'ils soient rechargés pour repartir sur de festivités.
16: Avec les événements et les festivals qui se suivent, l'été est la période la plus chargée pour Michael.
17: Je ne les compte plus. J'ai une moyenne de 60-70 cabines par jour.
16: À l'intérieur, dans les bureaux, ce n'est pas plus calme. Les appels s'enchaînent pour Vanessa.
18: Ça va, tu sais juste dire à Choco qu'il doit absolument prendre les petites douches individuelles demain.
16: Elle s'occupe de gérer les équipes et la logistique. C'est aussi la femme de Michael.
18: On se lève WC Lock, on se couche WC Lock et nos seuls sujets de conversation sont WC Lock, quoi. Donc ça se passe bien.
16: Retour à l'extérieur. Entre-temps, les dernières toilettes à peine lavées sont déjà prêtes à partir pour le prochain événement.
17: Les dernières cabines sont chargées sur le camion. On va pouvoir prendre la route et direction Libramont pour mettre les dernières cabines en place et que tout soit prêt pour le week-end de la foire.
16: Ce métier de l'ombre, mais pourtant essentiel, Michael l'exerce depuis maintenant 9 ans.
17: Ce qui me plaît là-dedans, c'est la proximité des gens, je veux dire. On est content de voir les gens qui sortent des toilettes avec le sourire et surtout qu'ils n'ont pas peur d'aller aux toilettes, quoi.
16: Arrivé à Libramont, Michael retrouve deux de ses fils venus lui donner un coup de main pour préparer les dernières cabines sur le site.
17: J'essaie de te garer dans le pré là et venez près de nous dans le groupe là.
19: C'est chouette parce qu'on passe des moments ensemble.
17: C'est des courageux. J'ai pas peur de leur dire non quand ils en ont marre ou qu'ils veulent retourner. Tant que c'est pas fini, on rentre pas.
16: Les derniers papiers toilettes sont placés et Michael n'hésite pas à ajouter une petite capsule pour limiter les odeurs. Au total, environ 150 toilettes mobiles sont installées durant la foire de Libramont. Mais son travail est loin d'être terminé. Pendant les 4 jours de la foire, Michael dort sur place et adapte son rythme.
17: La fermeture de la foire, demi-heure, trois quarts d'heure après, nous on rentre en action avec les camions d'aspiration, on vidange les toilettes, on les lave, on remet le produit, on remet les papiers dedans pour que les toilettes soient réopérationnelles le lendemain.
16: Durant cette période, c'est une société externe qui assure la vidange. Les matières récupérées sont ensuite traitées dans une station d'épuration. Chaque année, sur les événements, les entretiens réservent aussi quelques surprises à Michael.
17: On sort des téléphones, on sort des vêtements, on se demande comment les gens font pour retourner sans caleçon, des fois ou sans chaussettes.
16: Et parfois, ce qu'ils découvrent dans les cabines ne se limite pas aux objets oubliés.
17: Des gens qui sont chauds boulettes, comme on dit chez nous, et qui ne savent pas attendre de rentrer chez eux et qu'on ouvre la cabine, ben, on voit ce qu'on voit et voilà.
16: Dans son métier, la période intense n'est pas encore terminée. Michael devra attendre encore quelques semaines avant de voir le rythme s'apaiser.
0: On aura compris le rôle essentiel de ces courageux techniciens de sanitaire grâce à Thomas Mikils. Juste avant le journal de 7h, on poursuit en musique avec Aurel San et Yamé encore une fois.
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0: Encore une fois, c'était Aurel San avec Yamé. C'est l'un des pires incendies de l'histoire de la Belgique. Les flammes ravagent encore une partie de la réserve naturelle des Hautes-Fagnes en province de Liège ce matin, même si la pluie facilite le travail des pompiers. Pourquoi cet incendie était-il prévisible et pourquoi ce type d'événement est-il amené à se répéter à l'avenir chez nous? On en parle à 7h10 avec notre invité, le climatologue de l'ULiège, Maxime Fetways. On fera également le point avec Mélanie Joris et son invité, le capitaine des pompiers Olivier Juste, à 7h45. Vos questions sur le WhatsApp de l'émission 0471 200 500, et plus d'infos tout de suite dans le journal de 7h présenté par Florence Urner. Bonjour à tous, les yeux tournés vers le ciel ce matin dans les Fagnes, alors que l'incendie n'est pas encore maîtrisé. La pluie s'est mise à tomber cette nuit, mais cela sera-t-il suffisant pour aider les pompiers? On va faire le point sur la situation dans un instant. La police de l'immigration américaine, l'ICE, bientôt équipée de gants électriques. Un contrat a été passé, suscitant une vague d'inquiétude outre-Atlantique. Et puis début de Coupe du Monde réussi pour les Red Panthers en hockey. Les hockeyeuses belges ont battu la Nouvelle-Zélande 5-2. Bienvenue à tous. Les Fagnes toujours en feu. Donc ce matin, hier soir, on comptabilisait 3000 hectares partis en fumée. Ce week-end, le feu a changé de direction et s'est propagé vers le sud de la réserve naturelle et vers l'Allemagne. Mais l'espoir vient de la pluie qui s'est mise à tomber cette nuit. On va rejoindre tout de suite Sébastien Joris. Sébastien, vous êtes près de la frontière. Alors quelle est la situation ce matin?
1: La situation est meilleure qu'hier soir au même endroit, le fruit du travail de toute une nuit. Alors ce n'est pas les victoires totales, le feu est loin d'être éteint, mais c'est un petit succès qui s'arrose d'une fine pluie. Elle tombe depuis environ 5 heures du matin. Les pompiers avec lesquels nous nous trouvions à ce moment-là se sont d'abord demandé si ce n'était pas l'eau d'une lance incendie que des collègues maniaient juste à côté dans une fumée épaisse. Mais non, l'eau tombe du ciel, c'est bien de la pluie, pas de quoi étouffer le brasier, mais c'est une lueur d'espoir au lever du jour. Ici, la nuit s'est organisée en deux volets. D'un côté, les moyens lourds, les panthères de la défense, les arroseuses de la police fédérale pour aller chercher les flammes à plusieurs dizaines de mètres et pour noyer le terrain. De l'autre côté, les pompiers, moyens légers, parfois à pied, pour aller chercher les points chauds à l'intérieur de la fagne, à l'intérieur de la forêt et pour empêcher les reprises de feu. Résultat, ce matin, à l'heure où on se parle, à l'endroit où nous nous trouvons, la situation est sous contrôle.
0: Voilà donc pour la situation près de la frontière allemande avec Sébastien Joris. Merci beaucoup Sébastien. Un incendie qui évidemment dégage énormément de fumée. Pour tous ceux qui s'approchent des flammes, il faut protéger les voies respiratoires. Hier soir, le ministre wallon de la Santé, Yves Copiters, a indiqué qu'un stock régional de 100 000 masques FFP2 allait être mis à disposition dans un premier temps. Ce sont un peu plus de 9 000 masques qui devraient être distribués aujourd'hui. Et hier soir, un quartier de la petite ville allemande de Montjoie à la frontière a été évacué. Des évacuations qui s'ajoute à celle dans les entités de Wem et de Butchenbach. Enfin, en ce qui concerne l'origine de cet incendie, eh bien, pour l'instant, c'est toujours l'inconnu. Le parquet de Liège a décidé d'ouvrir une enquête. Enquête pour incendie involontaire à charge de X. Mais pour l'instant, aucun acte d'enquête n'est réalisé. Les lieux pour trouver des indices étant évidemment inaccessibles. Dans le reste de l'actualité, en Espagne, un soldat a perdu la vie hier en luttant contre un important incendie de forêt en Aragon. Son camion a chuté dans un ravin. Trois autres occupants ont été blessés. Le feu, attisé par des vents imprévisibles et de fortes chaleurs, a déjà ravagé près de 17 500 hectares. C'était il y a 30 ans, le 17 août 1996, les enquêteurs retrouvaient les corps de Julie et Mélissa à Sarre-la-Bouissière, quelques jours seulement après l'arrestation de Marc Dutroux. À l'époque, souvenez-vous, c'est la psychose. Beaucoup d'enfants voient leur quotidien bouleversé. Fini les promenades sans surveillance, les balades à vélo, en solo ou même avec des amis. Une surprotection qui a des conséquences encore aujourd'hui sur la manière dont certains parents éduquent leurs enfants. Alors 30 ans après les faits, cette peur est-elle encore justifiée? C'est ce qu'a voulu savoir Martin Bilterreis.
2: D'abord un chiffre. Entre 2016 et 2025, Child Focus a ouvert 4 dossiers d'enlèvement d'enfants par un tiers inconnu.
3: On a tous un peu en tête cette idée de la camionnette blanche ou cette personne inconnue qui va enlever les enfants, les kidnapper.
2: Steinwein Peteghem est psychologue chargé de recherche à l'ULB.
3: Mais en même temps, ce qui est un peu paradoxal, c'est que la majorité des violences physiques, mais aussi sexuelles par exemple, se font en fait par des personnes qui sont connues par la famille ou dans la famille.
2: Les violences intrafamiliales, c'est aussi ce que pointe comme principal danger pour l'enfant la pédopsychiatre Sophie Mass.
4: Apprendre à son enfant que son corps lui appartient et qu'effectivement, à aucun moment, un adulte a le droit, un droit de regard sur son corps, que si jamais il est en difficulté, qu'il n'hésite surtout pas à en parler, un adulte de référence en qui il a confiance, c'est le premier message à passer à son enfant.
2: Et c'est sans compter un autre phénomène, tout aussi insidieux.
4: L'impact du numérique aujourd'hui est bien plus important que l'affaire du trou 30 ans plus tard.
2: Sophie Mass, pédopsychiatre.
4: Les prédateurs sur la toile, ils sont extrêmement présents, très organisés, ils arrivent à contourner les défenses et les barrières et les enfants, ils sont immédiatement confrontés.
2: Ce qui fait dire à cette spécialiste qu'il faudrait sécuriser Internet et les réseaux sociaux de la même manière qu'on sécurise la rue.
0: Martin Bilterreis avec Raphaël Albardier et Yves Peters. Aux États-Unis, alors qu'elle est connue pour ses bavures, la police de l'immigration, appelée ICE, prévoit de doter ses agents d'un nouvel équipement, des gants qui délivrent des charges électriques. Des gants sans danger, selon le fabricant, si les conditions d'utilisation sont respectées, à savoir 15 secondes maximum, et pas d'utilisation sur des enfants, ni des femmes enceintes ou encore des personnes âgées ou vulnérables. Aux États-Unis, le projet inquiète et indigne. On retrouve Julie-Marie Lecomte de Radio France.
5: Des gros costauds qui s'effondrent en hurlant de douleur sur les réseaux sociaux. Les vidéos de démonstration du fabricant vantent l'efficacité des gants. Angie, elle, trouve ça révoltant. Elle vient du Honduras.
6: They treat us like animals.
7: Ils nous traitent comme des animaux.
5: Vu la manière dont agissent les agents de ICE, pas besoin d'être en situation irrégulière pour se sentir menacé, explique Maria.
8: We're all scared.
9: On a tous peur. Ce n'est pas un combat à armes égales. Tu ne peux pas te défendre.
8: You can't really defend yourself.
9: Ils ne te laissent pas parler, leur dire que tu es en règle. Certains aiment l'usage de la force, point final. Des gants, je suis presque sûr qu'ils vont les utiliser.
5: Le département de la sécurité intérieure s'apprête à débourser jusqu'à 20 millions de dollars pour ce nouvel équipement. Ces électrices démocrates y voient un signe de plus de la dérive de l'administration Trump.
10: C'est tellement cruel. C'est quoi le besoin ? La violence, elle vient de l'ICE, de personne d'autre.
5: Le fabricant explique que les gants à décharge électrique aideront à désamorcer les situations à risque.
11: Is it better than killing
12: them? Est-ce que c'est mieux que de les tuer?
11: Yeah.
12: Oui,
11: sure.
12: Évidemment. Mais est-ce que c'est une solution? Non.
5: Monica vit au Texas, est frontalier du Mexique. Le mois dernier à Houston, un homme a encore été abattu par la police de l'immigration. La 11e victime depuis janvier.
0: L'épidémie d'Ebola est désormais la plus meurtrière de l'histoire de la République démocratique du Congo. À ce jour, 2325 personnes ont été tuées par la maladie et on dénombre près de 5004 contaminations. Aucun vaccin ni traitement spécifique n'est pour l'instant disponible pour le variant en cause dans cette épidémie. On passe au sport à présent et une victoire pour le début de compétition des Red Panthers à la Coupe du Monde de hockey. Les joueuses de l'équipe nationale ont remporté leur premier match de poule 5-2 face à la Nouvelle-Zélande. Le tout dans une très bonne ambiance. Écoutez l'attaquante belge Justine Razir.
13: Franchement, l'expérience était incroyable. Rien que le premier hymne national où tout le monde chantait dans les salles avec nous. Perso, j'avais les larmes aux yeux, c'était assez émouvant. Et le public nous a vraiment porté pendant toute la rencontre, donc c'était une rencontre exceptionnelle. Le fait que 95% du stade soit rempli en rouge, c'était vraiment un sentiment indescriptible. Je pense vraiment pendant tout le match, on a senti le soutien. Dès qu'on marquait, l'atmosphère était incroyable. Donc j'espère que ça va être comme ça pendant tous les matchs.
0: Une interview réalisée par Christophe Reculé. Ce soir, les hommes, les Red Lions, disputeront leur deuxième rencontre. Ce sera face à l'Allemagne. 4 médailles, voilà le bilan belge au championnat d'Europe d'athlétisme. 1 en argent et 3 en bronze. Hier, les relayeurs du 4x400 mètres ont terminé 4e. Fin aussi des championnats d'Europe de natation. La Belgique, grâce à Roos van Otterdijk, a remporté 3 médailles. 1 en or, 1 en argent et 1 en bronze. Hier, Lucas Envaux a fini à la 4e place du 400 mètres nage libre. Et puis en football, le Standard a partagé 3-2 face à Malines lors de la 2e journée du championnat. Charleroi s'est imposé à Lommel, Anderlecht a été battu à Beveren et la Louvière s'est inclinée face à la Gantoise. Voilà qui marque la fin de ces infos. Que vous soyez, merci de nous écouter.
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15: Merci beaucoup Florence Urner pour ce journal de 7h. On vous retrouve à 9h dans ce studio pour un autre journal. À tout à l'heure. J'ai d'abord un coup d'œil aux conditions météo du jour. C'est avec vous, Mélanie Pousseur.
6: Oui, Sarah, avec la pluie tant attendue qui est enfin chez nous. Alors, si on doit tracer un petit rectangle sur notre pays, je dirais que sont arrosés Mons, la Botte du Hainaut, Asselt, Malmedy. Une bonne nouvelle, évidemment, dans ce contexte de sécheresse. En seconde partie de matinée, vers 9h, 9h30, la pluie s'évacuera par l'est. À l'arrière, retour d'un temps sec sur l'ouest avec un ciel changeant, des éclaircies un peu plus nombreuses le long de la frontière française. Pour votre après-midi, le ciel alternera entre beaucoup de nuages, quelques éclaircies, une petite ondée qui restera possible sur les hauteurs de l'Est, qui sera évidemment plus que la bienvenue dans ce secteur durement touché par les incendies. En Flandre, on attend quelques gouttes également, tout comme pour Bruxelles. Dans le secteur de l'incendie, on attend entre 5 à 8 litres d'eau par mètre carré pour la journée en tout cas. Ce ne sera pas suffisant, mais ça aidera tout de même évidemment les pompiers dans la lutte contre le feu. Concernant les températures, il fera nettement plus respirable aujourd'hui, entre 18 et 25 degrés. Pour ce soir, un temps sec. Pour cette nuit, le retour de la pluie par le nord du territoire. Il fera entre 12 et 18 degrés. Et puis pour demain, il faudra composer avec de la pluie d'ouest en est en matinée, suivi par un régime d'averse l'après-midi, quelques éclaircies aussi, et de 19 à 23 degrés pour vos maxima.
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15: Bonjour à toutes et à tous, soyez les bienvenus dans Matin Première. Nous sommes le lundi 17 août et la nuit a été courte pour des centaines de pompiers qui luttent encore contre les flammes dans les Hautes-Fagnes. L'incendie d'une ampleur inédite a déjà brûlé 3000 hectares dans cette réserve naturelle depuis vendredi. On fera le point sur les toutes dernières évolutions du combat des pompiers avec Olivier Giust, capitaine de la zone de pompiers Vesdre, Oeigne et Plateau. Il a passé la nuit sur place, il répondra aux questions de Mélanie Joris à 7h45. On discute aussi avec vous sur WhatsApp au 0471 200 500. Des centaines de pompiers travaillent d'arrache-pied pour tenter de maîtriser le feu. Nos équipes les ont accompagnés dans ce travail éreintant. Reportage dans un instant. Les incendies de forêt qui pourraient aussi être plus nombreux chez nous à l'avenir, la faute au réchauffement climatique. Maxime Fetwaes, climatologue à l'Université de Liège, avait déjà prévenu les autorités il y a quelques années. Il sera notre invité juste après. Merci de commencer votre journée avec nous.
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15: 3000 hectares déjà partis en fumée dans les Hautes-Fagnes. Un incendie de forêt d'une ampleur sans précédent ravage cette réserve naturelle depuis vendredi.

0: néerlandais qui font des allers-retours et qui déversent de l'eau là derrière la butte, un peu plus loin derrière nous, pour tenter de freiner la progression du feu.
1: Les agriculteurs continuent à appuyer le travail des pompiers. Un peu d'hésitation et de coordination.
0: Qu'est-ce que vous allez faire là?
2: Ici, on va arroser. On va arroser ici pour ne pas que le feu traverse de l'autre côté de la route.
1: De l'autre côté, c'est une sapinière, des arbres secs, très inflammables. Les hommes du feu se positionnent en plein dans les fumées. Le feu ne doit pas passer par ici.
0: Voilà, l'enjeu ici, c'est de protéger toute cette sapinière parce que un feu de tourbe, c'est une chose, mais un feu de sapin, c'est encore plus dangereux. Pour le moment, toute cette zone est humidifiée grâce aux agriculteurs notamment. Mais de l'autre côté de cette sapinière, eh bien, le feu est en train de lécher les sapins.
1: Ces pompiers font leur maximum, mais ils vivent un peu de découragement face à l'ampleur de l'incendie.
3: Il n'y a pas de moyens rien assez que pour arriver à bout.
0: Les chinooks là qui tournent, c'est pas assez.
3: Ben le chinook, il y a chinook, c'est bien, mais c'est pas assez. On a entendu parler d'avions qui devaient revenir de je crois que c'est de Norvège. On sait pas où ils sont toujours pas là. Donc le fédéral nous a promis des moyens, mais on attend.
1: Attendre des moyens, mais lutter. Des sapins brûlent, mais les flammes ne se propagent pas dans la sapinière pour le moment.
4: Voilà, et ce qui a changé ce matin, c'est la pluie qui est enfin arrivée, qui facilite le travail des pompiers, mais le travail continue. Les conditions jusqu'ici, en fait, climatiques étaient évidemment favorables au développement du feu, sécheresse, vent, forte chaleur, des conditions qui sont amenées à se répéter à cause du changement climatique. Nous recevons ce matin en direct Xavier Fetways, climatologue à l'Université de Liège. Bonjour.
5: Bonjour.
4: Au lendemain des dramatiques inondations à Liège en 2021, vous aviez été entendu au Parlement wallon et à l'époque vous aviez alerté sur les incendies de forêt. C'était selon vous une menace plus pressante chez nous, on peut dire aujourd'hui que vous aviez vu juste?
5: Oui, tout à fait. Donc effectivement, on était dans l'émotion des inondations et effectivement, elles vont se répéter dans le futur avec peut-être à la fin du siècle une fréquence de retour de 20 ans. Mais je leur avais dit à la fin de mon exposé que le danger majeur, ce serait les sécheresses et les feux de forêt qui, eux, vont se répéter malheureusement chaque été.
4: Cet avertissement que vous aviez lancé, c'était il y a 5 ans. Est-ce que vous avez l'impression, au regard de ce qui se passe aujourd'hui, qu'on était suffisamment préparé pour lutter contre ces incendies de forêt?
5: Je crois que on commençait à préparer. Il y a eu aussi un rapport du CERA qui a été publié ici au début de l'année pour avertir le gouvernement. Donc je pense que tout le monde était conscient que ce problème-là est arrivé. Des pompiers ont commencé à avoir des formations déjà depuis quelques années avec la France, mais il manque d'équipement et il manque d'hommes aussi parce qu'il faut les relayer, tous ces pompiers-là. Et donc il manque d'équipement, il manque d'hommes et il manque de cartographie, c'est-à-dire qu'en France, tout parcelle de bois est cartographiée, on sait comment accéder, il y a plusieurs possibilités pour accéder, il y a des chemins, les camions savent y arriver, et chez nous en Belgique, on n'a rien du tout, et on le voit ici, les fagnes sont inaccessibles, et c'est ça qui a permis au feu de vraiment de se répandre sur toutes ces grandes superficies.
4: Et donc on n'a pas fait assez quelque part pour se préparer à ce risque qui est vraiment une menace réelle?
5: Non, on commence à se préparer. Je pense que le gouvernement était conscient du problème, mais il n'y a pas assez de moyens et il faut vraiment qu'on aille voir chez nos voisins, les Français, comment ils sont organisés pour faire exactement la même chose chez nous. Et pour le moment, on n'est pas prêt.
4: Qu'est-ce qui fait que le risque d'incendie de forêt augmente chez nous avec le changement climatique?
5: Mais en fait, les étés vont devenir, de manière générale, en moyenne plus secs, mais en fait, surtout de plus en plus contrastés. En fait, on va avoir un été sur trois qui va être très sec, type 2026 ou 2022, et un été sur 10, très humide, type 2021-2024. Et donc, ce changement hydrique avec des étés, des étés probables de plus en plus secs, va générer des sécheresses et donc des feux de forêt, sachant que nos forêts sont fort malades avec le réchauffement climatique, et donc il y a beaucoup plus de combustible avant pour brûler.
4: Ce sont aussi les conditions qui sont de plus en plus favorables parce que la cause malheureusement reste dans la grande majorité des cas humaine. On dit généralement dans 9 cas sur 10, que ce soit volontaire ou non. On sait qu'il n'y avait pas de drapeau rouge vendredi quand l'incendie a démarré dans les Hauts-de-Fagnes. Une enquête est toujours en cours d'ailleurs pour déterminer les causes. Est-ce que interdire l'accès à ces forêts, c'est une solution?
5: Ben je crois qu'en partie effectivement, donc vendredi on respectait ce qu'on appelle les règles des 3x30, donc la température était supérieure à 30 degrés, ce qui est exceptionnel dans les Hauts-de-Fagne. une humidité inférieure à 3% et une vitesse de vent supérieure à 3 km/h. On avait ces conditions-là vendredi. Dans les Hauts-de-Fagne, on aurait dû les fermer. Alors évidemment,

0: si on commence à fermer toutes nos forêts en été, ben, pour le tourisme, c'est très mauvais. Mais je pense qu'effectivement, la plupart du temps, tous les feux sont dus à une activité humaine volontaire ou involontaire. Et empêcher les hommes d'aller dedans, ça limite quand même fortement le risque de feu.
1: On a plutôt l'habitude de voir ce type de feu dans le sud de l'Europe, hein, qui est loin d'être épargné d'ailleurs cette saison. Ça va devenir une menace réelle au nord également. Notre climat belge, en fait, il est amené à se rapprocher quoi, de celui qu'on connaît en temps normal dans le sud de la France ?
0: Tout à fait. Donc, on va avoir progressivement, on va aller vers le climat du sud de la France, mais avec des extrêmes hydriques beaucoup plus importants. Et donc, c'est pour ça que les feux de forêt vont aussi, ça va devenir aussi un problème, y compris au nord de la Belgique. En fait, ce qui se passe, c'est qu'en été, l'anticyclone des Açores, qui normalement est au sud de l'Europe, qui permet d'avoir un beau temps ensoleillé en Méditerranée, remonte de plus en plus. Et ici, cet été-ci, il a été en permanence chez nous et c'est quelque chose qui va se multiplier. Et donc, ça veut dire que du coup, le risque de feux de forêt va être important, y compris en Angleterre, aux Pays-Bas, Danemark et ainsi de suite.
1: On a aussi, vous le disiez, les arbres chez nous ne sont pas préparés, enfin ne sont pas adaptés à ce climat-là. Est-ce qu'on peut agir là-dessus ?
0: Oui, effectivement, on a beaucoup d'espèces d'arbres, notamment les épicéas ou les hêtres, qui sont des espèces qui ont des racines uniquement en surface et donc qui sont très sensibles aux sécheresses. On a beaucoup d'espèces d'arbres, mais on le voit, il y a beaucoup d'arbres qui ont perdu leurs feuilles, les bouleaux et ainsi de suite déjà maintenant. Et donc, il faut qu'effectivement commencer à amener progressivement dans nos forêts des espèces du sud, par exemple, des espèces de les sapins du Liban, quelque chose comme ça, qui sont des espèces qui sont beaucoup plus résilientes aux sécheresses et du coup, évidemment, aux feux de forêt aussi.
1: C'est quelque chose qui va prendre du temps, ça, évidemment.
0: Évidemment, parce qu'on plante un arbre, c'est pour 100 ans. Et donc, c'est ça qui est vraiment un réel défi dans les forêts. C'est que planter dans le futur. Mais en tout cas, ce qu'il faut, c'est multiplier les espèces pour avoir des espèces. Enfin, si on a plusieurs espèces, on peut au moins espérer qu'il y a une ou deux espèces qui vont bien s'adapter au climat qui va arriver. Mais il faut savoir que les forêts ont besoin d'un climat stable. Et clairement, dans les années futures, on ne va pas vers un climat stable. Le réchauffement climatique, il va continuer quoi qu'il arrive même.
1: Et à ce niveau-là, est-ce qu'on a suffisamment adapté les espèces de nos forêts aujourd'hui ?
0: Non. Ici, on commence à faire des études, notamment mes collègues de Jorbouille sont en train d'étudier chaque espèce d'arbre pour voir quelles seraient les espèces les plus adaptées au climat qu'on va avoir, notamment dans un monde à plus de 2 degrés, qui est le monde vers lequel on va, qu'on ne pourra pas éviter. On est qu'au début. Il y a beaucoup de pays qui travaillent là-dessus. Dans les villes aussi, à la ville de Liège, ils travaillent pour savoir quelles sont les espèces plantées dans les villes aussi, parce que c'est important aussi à ce niveau-là. Et donc, on est qu'au début de tout ça. Et malheureusement, le réchauffement climatique arrive un peu trop rapidement par rapport à nos préparations.
1: Est-ce qu'il y a d'autres choses qu'on peut faire pour se préparer et prévenir ce risque de feux de forêt à l'avenir ?
0: Ben, je crois qu'il faut repenser, donc j'avais dit cartographier, mais il faut aussi, à mon avis, dans les forêts, s'assurer d'avoir multiplié les petites retenues d'eau. Ça permet de retenir de l'eau quand il y en a trop, par exemple d'éviter les inondations, et ça permet d'avoir de l'eau à proximité pour les pompiers pour pouvoir arroser les forêts. Donc je pense qu'ici, pour le moment, il manque clairement des petites retenues d'eau, des petits étangs, des petits barrages un peu partout dans les forêts. Ça permettrait d'avoir de l'eau quand il n'y en a plus et d'utiliser cette eau-là. Je pense que ce serait quelque chose de plus efficace et ce qui se fait en France aussi.
1: Est-ce qu'on peut aussi affiner les prédictions météo pour analyser les risques ? Je pense que vous travaillez à l'Université de Liège à un indice météo pour les risques d'incendie.
0: Oui, effectivement. Donc, j'ai des collègues qui travaillent là-dessus avec des indices qui seraient... On est vraiment en train de travailler dessus. Et effectivement, j'ai parlé de la règle des 3x30, mais il y a moyen de s'affiner parce qu'il faut tenir compte de l'humidité dans le sol. Mais effectivement, il y a des indices qui vont être développés, adaptés à la région wallonne et qui permettront éventuellement de fermer les forêts si le risque est trop important.
1: Alors aujourd'hui, ce sont les hautes fagnes qui brûlent, mais il n'y a pas que là qu'on doit prendre des mesures. D'autres forêts sont menacées chez nous. Il y a des points critiques qui doivent faire...
0: Oui, les points critiques, c'est vraiment la vallée de la Semois et la Gaume. C'est là qu'on a qu'on aura les conditions les plus favorables pour des feux de forêt. Et donc, c'est vraiment l'extrême sud de la Belgique, en Gaume, vraiment toute la vallée de la Semois, où le risque soit le plus important. Et d'ailleurs, c'est là qu'on a aussi observé à la frontière franco-belge déjà des petits feux ces derniers jours.
1: La forêt de Soignes aussi, elle est en périphérie bruxelloise. C'est aussi un point d'attention pour l'avenir.
0: Oui, tout à fait. C'est vraiment, pour moi, c'est le plus gros danger en Belgique. Donc, la forêt de Soignes est vraiment au sud de Bruxelles. C'est des hêtres qui sont malades avec le réchauffement climatique. Il faut savoir que si on a 30 degrés, ben, la plupart du temps, on a un vent du sud. Et donc, si on a un vent du sud avec des hautes températures et très faibles humidités, ben, le feu, s'il prend la forêt de Soignes, les fumées vont aller vers le nord, vers la ville de Bruxelles. Et à ce moment-là, ça voudrait dire qu'il faudrait peut-être évacuer complètement la ville de Bruxelles, ce qui est complètement impossible.
1: Une dernière question. Ce type de feu de forêt est amené à se répéter à quelle fréquence, selon vous, dans les années qui viennent ?
0: Mais je dirais ici... Typiquement, dans les modèles, on prévoit un été sur trois qui sera très sec. Et donc, on peut se dire que ça va être un été sur trois qu'on aura ce risque-là. Mais ça pourrait grandir encore plus dans les années futures, parce que plus le réchauffement climatique était important, plus la probabilité d'avoir des étés secs va être importante.
1: Merci beaucoup Xavier Faitoyez d'avoir accepté notre invitation ce matin, de nous avoir éclairé aussi sur le lien entre les incendies de forêt et le changement climatique. Je rappelle que vous êtes climatologue à l'Université de Liège. 7h22, on retrouve Jean-Marc Strel pour un point sur les routes. Bonjour Jean-Marc, comment ça se passe ?
2: Bonjour, alors que c'est assez calme du côté des transports en commun, il y a un accident sur le ring de Bruxelles, à hauteur de Bercé, dans bande de droite, en direction de Grand-Bigard, vous perdez une dizaine de minutes. Camion en panne aussi sur la N5 Couvin-Charleroi, à hauteur de Somzé, bande de droite également, en direction de Charleroi.
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1: Je vous propose tout de suite à 7h23 de poursuivre en musique avec ML et Station Balnéaire. Thank you.

0: Blinding Light, c'était The Weeknd. Dans un instant, le rappel des titres de 7h30.
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0: Et presque 30 minutes. La pluie tombe dans les Hauts-de-Fagne. Un peu d'humidité pour prêter main forte aux centaines de pompiers encore sur le front de l'incendie en cours depuis vendredi après-midi. À ce stade, 3000 hectares sont partis en fumée, ce qui en fait l'un des pires incendies qu'a connu la Belgique. Ce week-end, le feu a changé de direction et s'est propagé vers le sud de la réserve naturelle et vers l'Allemagne. Les flammes ont atteint une forêt de sapins, ce qui complique encore le travail des pompiers. Hier soir, un quartier de la petite ville allemande de Montjoie à la frontière a été évacué. Des évacuations qui s'ajoutent à celles dans les entités de Wem et Butchenbach. Le parquet de Liège veut comprendre l'origine de cet incendie et lance une enquête. Un procès-verbal a été rédigé pour incendie involontaire à charge de X. Cette qualification pourrait évoluer en fonction des futures investigations, mais pour l'instant, aucun acte d'enquête n'est possible car les lieux sont inaccessibles. En Espagne, un soldat a perdu la vie dans un incendie de forêt en Aragon, dans le nord-est du pays. Son camion est tombé dans un ravin alors qu'il luttait contre le feu dans cette région très montagneuse. 8 pays musulmans condamnent le nom d'Israël d'avancer dans les négociations pour la paix à Gaza. L'État hébreu refuse toujours de passer à la seconde étape du plan de paix du président américain. Israël exige notamment que le Hamas soit désarmé. Hier, l'émissaire américain Jared Kushner a rencontré en Égypte des représentants du Hamas. Le mouvement islamiste palestinien a demandé que Israël soit contraint d'accepter le plan de paix. Et puis un mot de sport, la Belgique termine son euro d'athlétisme avec 4 médailles, une d'argent et 3 de bronze. Les Belgian Tornadoes ont échoué au pied du podium. Le relais 4x400 mètres masculin a terminé 4e. Les Cheetahs, le relais 4x400 mètres féminin, est arrivé 6e.
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0: Restez bien avec nous dans quelques instants. On verra que l'incendie dans les Hauts-de-Fagne fait aussi l'objet de nombreux commentaires dans vos journaux. La revue de presse, des éditos, ce sera avec Katharina Le Thor. Le point sur les tout derniers développements dans la lutte contre le feu, ce sera à 7h45 avec le capitaine Olivier Giust. Il sera l'invité de Mélanie Joris depuis les Hauts-de-Fagne où il a passé la nuit. Vos questions sur le WhatsApp de l'émission au 0471 200 500. Et puis la SNCB souffle sans bougie cette année, un siècle des existences pour la Société Belge des Chemins de Fer. L'occasion de consacrer une nouvelle série estivale au rail cette semaine. Anne-Sophie Bruindonks nous emmènera sur un tronçon très bucolique le long de l'Ourthe. Voilà le programme de la prochaine demi-heure. À tout de suite.
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0: 7h33, on continue évidemment de vous parler de cet incendie historique qui ravage les Hauts-de-Fagne depuis vendredi avec Katharina Le Thor et la revue de presse. Bonjour Katharina.
3: Bonjour Sarah, bonjour à toutes et à tous.
0: Dans la presse, les flammes et cet incendie dévastateur qui ravage les Hauts-de-Fagne. Après le temps de l'émotion vient le temps des questions.
3: Comme un air de 2004, Sarah, dans l'édito de La Libre ce matin. Souvenons-nous, après la catastrophe de Guilanguin, Jean-Marc Nollet, alors député écologiste, interpellé à la Chambre le ministre de l'Intérieur. Après le temps de l'émotion, viendra le temps des questions. C'est ce qu'il avait déclaré. 22 ans plus tard, les Hauts-de-Fagne accueillent tristement la formule. D'abord, évaluer les dégâts. D'abord, saluer la mobilisation des pompiers, des agriculteurs, des services de secours. D'abord, remercier les renforts européens. Mais après, questionner. Et ce lundi matin, les éditos le font déjà. Questionner. Avec une certaine frénésie.
0: Et dans leur viseur, nos dirigeants politiques.
3: Car les avertissements existaient. En 2025, le Centre d'analyse des risques du changement climatique alertait déjà. Attention, les moyens, les effectifs, la formation, la coordination des services d'incendie ne sont pas à la hauteur. Attention, ils sont organisés pour les feux urbains, pas pour les feux de forêt. Attention, disait le Centre. Alors, se demande La Libre, pourquoi se réveille-t-on sous les flammes ? Même question pour l'avenir. Pourquoi les politiques nous donnent-ils l'impression de découvrir le problème quand il nous tombe dessus ? Pourquoi nous parle-t-on de ces catastrophes climatiques comme si elles étaient des accidents isolés ? Derrière chaque incendie, il y a une question climatique. Derrière chaque sécheresse, une question d'eau. Et derrière chaque catastrophe, une question politique.
0: Et Katharina, le soir, pousse le constat un cran plus loin.
3: Et pointe la faillite de nos dirigeants, parce qu'ils savaient. Parce que nous savions tous. Sommes-nous prêts pour autant à faire face à ce qui nous attend ? Poser la question, c'est y répondre. Le quotidien invoque lui aussi les données du Centre d'analyse des risques climatiques, car ces avertissements ces dernières années sont nombreux. Les risques d'incendie s'enchaînent et avec eux les interventions des pompiers. Et pourtant, les effectifs ont tendance à baisser. Le climat change plus vite que notre organisation collective, constate le soir. Et en cela, oui, nos dirigeants ont failli. Car gouverner, c'est anticiper, de loin les sirènes, et pas seulement quand elles retentissent. Le climat a changé, et il est temps que notre réponse change, elle aussi.
0: Et un drame que l'on voyait venir, dit le Standard.
3: Pompiers, agriculteurs, bénévoles se relaient jour et nuit pour lutter contre les flammes. Mais le terrain est difficile d'accès, on le dit, on le répète. Les conditions sont défavorables et ce vent changeant est infernal. D'autant que personne n'est formé, je le répète là aussi, et le matériel n'est pas adéquat. Pour les pompiers, c'est une première. Ils n'avaient jamais connu tel feu de forêt. Et pourtant, on l'avait vu venir. Mieux encore, on l'avait prédit avec précision. Écrit le Standard. Nous sommes entrés dans une nouvelle ère, une ère brutale qui vient réduire en cendres l'un des paysages les plus grandioses, les plus sauvages de la Belgique. Un accident tragique, note encore le quotidien flamand. Tragique, mais tellement prévisible.
0: La zone était pourtant décrite comme une nature sauvage devenue hautement inflammable.
3: Cette fois, c'est le groupe fédéral d'évaluation des risques climatiques, le CERAC, qui l'avait dit. Il y a quelques mois, il mettait en garde. Là aussi, attention, des incendies de très grande ampleur sont plus que probables dans les Hauts-de-Fagne. Attention, la Belgique n'y est pas préparée. Attention, dans 15 à 20 ans, ça risque de chauffer. Il aurait fallu écrire dans 6 mois. Mais nous n'aurons pas 20 ans pour nous adapter tranquillement, conclut l'éditorialiste Karel Verhoeven. C'est soudain, c'est maintenant, tout de suite, immédiatement. Et de lancer, avec une dernière pointe d'ironie, mais finalement, quelqu'un a-t-il déjà écouté l'un de nos nombreux ministres du climat ?
0: Et merci beaucoup à Katharina Le Thor. Ces interrogations ont été aussi partagées par le climatologue de l'Université de Liège, Xavier Fetouez, qui était notre invité il y a quelques minutes. Je vous propose de poursuivre en musique avec Talvez de Ao.

0: Talvez, c'était AO sur la première. 7h40, tout pile. Restez bien avec nous dans quelques minutes. On fera le point sur les tout derniers développements dans la lutte contre l'incendie d'une ampleur inédite qui s'est déclarée dans les Hautes-Fagnes vendredi. Le capitaine Olivier Just sera notre invité à 7h45 avec Mélanie Joris. Mais avant cela, on va prendre quelques instants pour respirer un peu ce matin avec notre nouvelle et dernière série estivale cette semaine. Elle est consacrée au rail. Il faut dire que la SNCB fête ses 100 ans cet été, un siècle que la Société nationale des chemins de fer belges existe et vous en aux quatre coins de notre pays. L'occasion pour nous d'embarquer pour un voyage en train. Ce matin, on vous emmène sur un petit tronçon de la ligne 43 entre Rivage et Gouvy. On la surnomme la ligne de l'Ourthe. Les paysages qu'elle traverse sont magnifiques. Les gares, les professionnels du rail et les navetteurs croisés en chemin le sont tout autant. Jérémy Boisseau et Anne-Sophie Bruindongs sont nos accompagnateurs du jour.
1: Il est 10h11 et on vient d'arriver à la gare de Rivage. Cette gare, elle est toute petite, hein. C'est vraiment typique des petites anciennes gares de Wallonie.
2: Une petite gare typique et vide. En tout cas, vide de guichets, contrôleurs ou autres voyageurs. La gare de Rivage, comme quasi toutes celles que nous croiserons cette semaine, n'est plus en service.
1: Et puis ce qu'on peut dire d'autre, c'est peut-être prêter une attention à ce qu'on entend.
2: Des chants d'oiseaux. À part quelques cyclistes croisés sur la route, il n'y a personne. On est en pleine nature. Les rails longent tantôt l'eau, tantôt les arbres et les forêts. Quand le train passe à Rivage, on le croirait collé à la paroi rocheuse. Et de roche, il en est justement question quelques mètres plus loin.
3: Laboratoire d'analyse, granulat, réception, ballast, granulat et traverse en béton.
4: On va voir.
2: Nous repérons à côté de la gare un joli bâtiment qui, lui, semble un petit peu plus fréquenté. Et comme notre train ne part que dans 21 minutes, on se risque à pousser la porte. Nous tombons sur Steve Brandt, laborantin. Il nous explique ce qu'il fait là.
5: Ici, on est à laboratoire de granulat et on s'occupe de tout ce qui est granulat dans les voies. Donc le ballast qui est posé dans les voies.
2: Comprenez par là les pierres qui se trouvent en dessous des traverses de chemin de fer, ces tonnes de pierres qui supportent des kilomètres de rails.
5: Et donc c'est une pierre qui doit supporter énormément de charges puisque les trains passent dessus.
2: Ces pierres doivent être d'une certaine qualité, définie par une norme européenne. Le travail de Steve consiste à vérifier et donc valider les pierres vendues par les fournisseurs.
5: La première chose qu'on vérifie, c'est la propreté. La deuxième chose, c'est la forme.
2: Et la troisième chose, c'est la dureté. Et comme chaque type de pierre a une durée de vie spécifique, le laboratoire de Steve effectue ses contrôles à l'achat, mais aussi en cours d'utilisation.
1: Et concrètement, ça ressemble à quoi? Enfin, vous y allez à la loupe?
2: Le laboratoire est tout petit. Dans un coin sont entreposés de gros sacs.
5: Ça, c'est les pierres, en fait.
2: Steve nous montre le poste de lavage et nous emmène ensuite à la peser.
5: Je le passe dans des tamis, comme ça. Je note les poids et ça me donne en fait une courbe granulométrique. On appelle ça un fuseau, donc on a un max, un min, et il faut que le produit reste dans le fuseau. On achète à peu près encore 800 000 tonnes par an. Donc,
1: uniquement pour les chemins de fer belges. D'accord. Et on n'achète qu'en Belgique le ballast ou pas ?
5: Alors le ballast, on l'achète qu'en Belgique.
1: C'est production belge pour utilisation belge.
2: Il faut dire qu'on a la chance d'avoir chez nous de grosses carrières, dont certaines sont spécialisées dans le ballast. On les appelle d'ailleurs des ballastières.
1: Merci beaucoup de nous avoir expliqué.
2: Le temps passe, on a un train à prendre. On prend donc congé de Steve. Première rencontre improbable de ce périple sur le rail.
1: Il n'a pas l'air d'avoir grand monde. Il est quelle heure là ? Il est 10h26 et on va prendre le train de 10h32 en direction de Luxembourg.
2: Pour cela, direction la voie 2, elle est de l'autre côté.
1: Il y a quand même deux personnes qui attendent ce train en plus de nous.
6: Ici, à destination de Luxembourg.
1: C'est bon, c'est celui-là, hein.
6: Oui, 10h32, voie 2.
1: C'est un peu loin le train, là.
2: Je vous parlais de rencontres, écoutez un peu les personnes que nous avons croisées sur un seul petit trajet. Il y a tout d'abord Laurent, l'accompagnateur.
7: Moi, je suis affecté au dépôt de Gouvy, oui. Donc on a plus ou moins trois grands types de personnes. Les habitués, les touristes qui viennent pour un jour, un week-end, passer la semaine de la clientèle, soit néerlandophone, francophone ou même hollandaise.
2: Sybille, étudiante en criminologie, est une habituée.
8: Vous prenez souvent le train ?
9: Bah, comme je suis en côte, dès que je vais à Liège, je le prends deux fois par semaine généralement.
2: Hiram, lui, est un touriste hollandais.
10: My family live in Luxembourg.
9: Okay.
10: So I came to visit them, now I'm going back to Netherlands.
2: Il y a aussi Nisa et ses deux filles.
4: Moi, j'ai les premières fois que je prends le train à ce village.
2: Noah, dont la famille vit à Caux.
8: Moi, je viens de Bruxelles et du coup, oui, je fais pas mal d'allers-retours avec les trains pour voir la famille, quoi.
2: Il y a également Melroy, travailleur transfrontalier. Irisa, qui est en internat à Tongres. Et alors José. Ce passionné d'histoire a failli nous faire rater notre arrêt.
11: Juste une anecdote. Nous sommes sur une ligne, une ancienne ligne internationale. Amsterdam-Bâle. C'est incroyable. Cette ligne, comme elle était connue. Et, je ne sais pas si vous savez, depuis quelques jours...
2: Sur le quai, nous croisons encore Maximus Proximus, seul nom qu'il nous a donné.
12: J'ai été champion de Belgique en 2015 et champion en 2017 de paratriathlon.
2: Prothèse sous le bras, il est venu s'entraîner.
12: Le week-end prochain, c'est les 14 km de Verviers. Et ça faisait 10 ans, je n'avais plus fait, donc voilà.
2: Toutes ces personnes croisées entre Rivage et Ewaï. Vous vous rendez compte?
0: Et la gare d'Ewaï, c'est là que nous retrouverons demain Anne-Sophie et Jérémy pour la suite de cette belle série. 7h46, comment ça se passe sur les routes, Jean-Marc Strel?
13: Ça se passe bien. Tout à l'heure, nous avions un accident sur le ring de Bruxelles. C'est bel et bien terminé. Il y a juste un camion en panne à vous rappeler sur la N5 Couvin-Charleroi, autour de Somzé. C'est en direction de Charleroi. Et côté transport en commun, rien à signaler.
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0: Il est 7h46, bonjour Mélanie Joris.
15: Bonjour Sarah, bonjour à tous.
0: On va faire le point avec vous et votre invité sur l'incendie historique qui ravage les Hautes-Fagnes depuis vendredi après-midi. 3000 hectares sont déjà partis en fumée, des centaines de pompiers sont encore à pied d'œuvre ce matin. La pluie arrange un petit peu les choses, mais la situation est encore compliquée. Votre invité est donc le capitaine des pompiers, Olivier Giust.
15: Oui, Olivier Giust, qui est notamment formé en France au feu de forêt, capitaine des pompiers à la zone Vestre-Oeigne et Plateau. Et depuis vendredi, eh bien, il lutte contre cet incendie qui ravage les Fagnes. Il a d'ailleurs encore passé la nuit auprès des équipes sur le terrain. Alors, si nous avons bien la connexion avec le capitaine Olivier Giust, pas encore. Eh bien, le but, c'est de faire le point avec lui, puisqu'il a passé la nuit auprès des hommes et des femmes de terrain. Le but, c'est de lui demander si cette situation a évolué, si la pluie permet de reprendre un peu d'espoir et va donner un peu de mou à ses équipes sur le terrain pour affronter cet incendie. Un incendie qui avait déjà ravagé hier, aux dernières nouvelles, 3000 hectares de Fagnes. Alors, capitaine Giust, bonjour.
16: Bonjour.
15: Première question qu'on a envie de vous poser ce matin, avec la pluie qui tombe, est-ce que ça va changer la donne ?
16: Oui, ça va changer la donne, puisque avec la pluie, ben, nous avons déjà plus d'eau qui va tomber sur ce foyer et avoir tendance à nous aider dans nos actions. Mais c'est également le fait que le taux d'humidité de l'air a bien augmenté, ce qui a pour effet de ralentir la vitesse de propagation et le risque d'une soute de feu et de réallumage à distance.
15: Mmh. Hier, on en était resté à 3000 hectares touchés par cet incendie. Ce matin, la situation est donc un peu plus sous contrôle?
16: Oui, la situation est un peu plus sous contrôle. Il y a des zones où encore nous avons des difficultés de pouvoir accéder, mais nous avons ici les moyens aériens qui vont très rapidement redécoller et pouvoir aller traiter ces parties plus problématiques.
15: Oui, voilà, justement, parlons des moyens en présence. Est-ce que suffisamment de moyens sont disponibles ? On a pu entendre certains pompiers qui étaient fatigués hier et qui disaient, ben, oui, les moyens aériens, c'est bien, mais si on en avait plus, ce serait mieux.
16: En fait, je pense que quand on fait le compte du nombre de moyens aériens que nous avons à notre disposition, je crois que nous pouvons déjà être satisfaits de voir que le mécanisme de l'aide européenne fait bien son effet, fait bien son action. Par contre, il faut également être conscient que les moyens aériens n'éteignent pas un feu. Mmh. Ils vont pouvoir servir à limiter sa propagation, à limiter son extension, à diminuer son intensité, mais dans tous les cas, il faudra quand même remettre des troupes au sol, des hommes au sol, qui vont devoir tirer des tuyaux pour venir vraiment éteindre les derniers morceaux du feu. Donc, dans tous les cas, en fait, on aurait même plus d'avions. Il faudrait quand même avoir autant d'hommes au sol et le travail serait quand même quasiment toujours aussi difficile pour eux.
15: C'est la combinaison des moyens terrestres et des moyens aériens qui vont permettre de mettre fin à cet incendie.
16: Oui, c'est vraiment ça. Les moyens aériens peuvent apporter une force de frappe assez importante. Et puis alors, ça doit être complété par des troupes au sol.
15: Mmh. Au niveau des troupes au sol, justement, il y a pas mal de zones qui ont été appelées en renfort. Est-ce qu'on a une idée du nombre d'hommes et de femmes qui sont actuellement en train de combattre ce feu ?
16: On en était au plus fort du moment, environ 400 à 500 membres de nos zones de secours, avec des collègues de la protection civile, des policiers. Donc c'est vraiment des gros moyens, avec des pompiers qui sont issus de toute la Belgique, voire même également des pays voisins.
15: Et j'imagine que là, la difficulté, c'est de coordonner toutes ces forces en présence sur un terrain qui est particulier et que les zones extérieures ne connaissent pas.
16: Oui, tout à fait. Il faut qu'on puisse tenir compte des particularités, l'expliquer via des cartes, de manière à pouvoir comprendre un petit peu la particularité de ce terrain, pouvoir intervenir efficacement. Mais c'est vrai que pour nos voisins, ce n'est pas facile d'intervenir dans les fagnes.
15: Alors parlons justement de ce terrain. Il est très particulier. C'est un terrain qui est accidenté, peu de routes pour que les camions y accèdent. C'est ça qui rend encore plus difficile cet incendie ?
16: Oui, c'est vraiment des problématiques. On n'a pas d'accès, ou en tout cas très très peu d'accès, avec parfois des chemins mais qui sont pas suffisamment bien carrossés, pas en bon état. Et donc effectivement, pouvoir accéder au terrain, en plus avec ce terrain qui lui-même est fait de moliniers, donc ces grosses touffes d'herbe qui vont au milieu desquelles il est très difficile, voire impossible de pouvoir progresser. Et donc ce sont toujours des difficultés de progression, des risques de chute et au final de blessures. Alors oui.
15: De la molinier et puis un sol en tourbière où le feu là peut être rampant et peut s'installer durablement.
16: Oui, la tourbe, c'est la particularité, c'est qu'elle est profonde et que le feu peut rentrer dans la tourbe avec bien le risque de ne pas, c'est qu'on ne le voit plus en surface, mais il continue à progresser et il peut ressortir beaucoup plus loin plusieurs jours après. Donc c'est un travail de longue haleine qui va être nécessaire pour assurer le noyage de toutes ces parties-là pour éviter les reprises.
15: C'est ça. Donc à l'heure actuelle, vous savez déjà que le défi va se prolonger sur plusieurs semaines. Une vigilance devra être bien accrue pendant les prochaines semaines.
16: Oui, là on est parti sur plusieurs jours encore avec des moyens importants. Puis progressivement, on va pouvoir diminuer nos moyens, mais on va devoir rester en surveillance et pour pouvoir aller traiter toutes les petites reprises de feu qui pourraient survenir. Mais bon, voilà, nous avons une météo qui est plus favorable ici et qui devrait nous aider dans cette tâche.
15: Mmh. Alors, on rappelle, hein, vendredi, l'incendie se déclare. Ce jour-là, le drapeau rouge n'est pas hissé. Cela veut dire que les balades ne sont pas interdites dans les fagnes. Est-ce que ça aurait pu changer quelque chose, même si on le précise bien à l'heure actuelle, on ne connaît pas encore l'origine de ce départ d'incendie. On ne sait pas ce qui l'a déclenché. Mais est-ce que l'absence de tout visiteur, de tout randonneur aurait pu changer la donne ?
16: Oui, mais c'est quasiment impossible. 90%, voire 95% des feux sont d'origine humaine. Si vous voulez supprimer le feu, il faut supprimer l'humain dans l'histoire. Et ça, c'est quasiment impossible. Il y aura toujours un risque, il y aura toujours une progression, il y aura toujours quelqu'un qui va travailler quelque part, il y aura toujours... Et donc, en fait, ici, on ne sait pas encore exactement où est le départ de feu, mais malgré tout, au niveau des fagnes, il y a quand même des routes avec de la circulation, avec des voitures, et le feu aurait pu démarrer à n'importe quel endroit. Donc, oui, un drapeau rouge dans les fagnes, ça, je ne sais pas vous dire si ça aurait pu changer la donne, puisque on ne connaît pas encore l'origine. Mm-hmm. Mais voilà, c'est vrai que dans ce genre de situation-là, il faut essayer de réduire le risque au minimum.
15: Alors, on le rappelle, le parquet de Liège a ouvert une enquête. Il faudra déterminer qu'est-ce qui a provoqué le départ de cet incendie. Mais à l'heure actuelle, évidemment, les enquêteurs ne peuvent pas se rendre sur le terrain vu la situation. Un ordre d'évacuation a également été émis pour plusieurs zones. Normalement, les riverains de plusieurs villages devaient évacuer, mais on en a entendu plusieurs qui préféraient rester chez eux. Quel est le risque pour eux ? Est-ce que si les flammes devaient se rapprocher des habitations, est-ce qu'ils auraient suffisamment de temps pour fuir ?
16: Si vraiment les femmes se rapprochent de leur habitation, mais déjà on est dans des conditions où on a déjà ralenti le feu. Et de toute manière, si les habitations des vies humaines devaient être menacées, bien, ça deviendrait notre priorité d'aller les protéger. Mmh. Donc nous avons une possibilité de suivre la situation et de voir l'évolution du feu, d'être très mobile et dynamique. Et voilà, si la situation avait dégénéré vers des habitations, nous aurions pu faire le nécessaire pour les protéger.
15: La chance, si je peux utiliser ce mot, c'est que la Fagne, c'est une réserve naturelle, donc là où le feu a pris, c'est relativement éloigné des habitations, et donc le focus, a priori, est sur cet espace naturel et un peu moins sur les habitations tout autour.
16: Oui, effectivement, depuis vendredi, c'était essentiellement la partie naturelle, et puis le feu, c'est rapproché des habitations, et là, nous avons dû prendre une situation un peu plus compliquée. Nous avons fait face à cette situation plus compliquée, et là, nous avons dû prendre en compte les habitations et les personnes qui habitent.
15: On a vu aussi, depuis le début de cet incendie, un vaste élan de solidarité. On a vu de nombreux agriculteurs qui sont venus en renfort avec leurs citernes pour rapprocher l'eau des camions pompiers. Est-ce que cet élan de solidarité, c'est une aide qui est la bienvenue actuellement ?
16: Ah oui, tout à fait. Notre action n'aurait vraiment pas été la même si nous n'avions pas pu compter sur les agriculteurs, puisque avec leurs citernes de 15, 20, voire 30 000 litres, ils ont vraiment des capacités énormes pour pouvoir nous amener de l'eau au plus près et puis alors le fournir à nos camions-citernes. Donc c'est chaque fois des distances et des norias que nous ne devons pas faire avec nos camions, donc c'est du temps gagné.
15: Et c'est un élan qui s'est fait par lui-même. Vous devez coordonner ça également un petit peu pour que ça reste cohérent sur place ?
16: Oui, ça c'est vrai que c'est indispensable de pouvoir réussir à coordonner toutes les actions de manière à pouvoir travailler de manière efficace et surtout sécurisée.
15: Si on regarde un petit peu en arrière, ce n'est pas la première fois qu'un incendie touche les Fagnes. On s'en rappelle, en 2011, là c'était en avril, les Fagnes avaient aussi été victimes d'un énorme incendie. À l'époque, c'était 1300 hectares qui étaient partis en fumée, donc quand même moins qu'à l'heure actuelle. Qu'est-ce qu'on a mis en place depuis 2011 pour réussir à bien réagir face à ce genre de situation ?
16: Le DNF a déjà modifié certaines actions dans leur gestion du milieu naturel de manière à pouvoir réduire le risque, à diminuer la propagation et à modifier certaines actions et certaines évolutions du terrain. Nous, au niveau des pompiers, nous avons amélioré nos compétences, nous avons amélioré nos procédures, nos matériels, nos formations. Donc, nous avons grandement augmenté notre capacité à pouvoir lutter contre des incendies. Le problème ici, c'est que nous avons été directement confrontés à un incendie qui a pris une ampleur dramatique dans les premières minutes au vu des conditions météo avec cette sécheresse très importante et le vent qui a directement fait grandir ce feu et puis ce vent tournant qui, dès que nous étions positionnés à un endroit et que nous pouvions lutter efficacement, eh bien le vent tournait, donc le feu changeait de direction.
15: C'est ça qui a été l'ennemi principal pour s'attaquer à ce feu, c'est les conditions climatiques et ce vent qui changeait, qui rend les choses imprévisibles.
16: Oui, tout à fait, oui, c'est ça, oui.
15: On l'a dit, vous avez été notamment formé en France au feu de forêt. On en a beaucoup parlé aussi au début de l'été avec les feux qui ont touché les Landes en France. Est-ce qu'on s'attendait à ce qu'un incendie de cette ampleur se déclenche chez nous ? On n'est quand même pas dans les mêmes conditions climatiques que le sud de la France. Chez nous, c'est un climat qui est jusqu'ici un petit peu plus tempéré. Est-ce qu'on était prêt ?
16: Alors, on s'attendait effectivement, vu des conditions, à avoir une augmentation du risque. Toutes les semaines, nous avons des bulletins qui sont émis par le DNF. Donc, nous avons une possibilité de suivi de ce risque. Nous avons vu au fur et à mesure des semaines, nous avons vu l'évolution du risque. Au fur et à mesure, nous avons fait en sorte de mieux nous préparer, d'être prêts à pouvoir intervenir avec une meilleure surveillance. Oui, nous étions prêts à pouvoir intervenir. Nous ne sommes pas dans les mêmes conditions que dans le Var ou en Grèce, donc on n'a pas connu malgré tout le même type de feu. Mais ici, nous avons été dépassés dans les premiers moments par ces conditions météo extraordinaires. Dans un terrain, les Fagnes qui normalement ne brûlent pas en été, donc c'est ça vraiment qui nous a surpris, c'est qu'on a été face à une situation à laquelle on ne s'attendait pas vraiment directement dans ce milieu-là. Et avec des conditions de type de terrain qui ont provoqué cette évolution très rapide de l'incendie, avec près de 1000 hectares brûlés en moins de 12 heures, ce qui est vraiment énorme.
15: J'ai une dernière question pour terminer cet entretien. On sait que les conditions climatiques évoluent et que les prochaines années seront des défis. Est-ce qu'il faut encore s'équiper ? Est-ce qu'il faut encore se former ?
16: Ah mais bien évidemment, nous devons continuer en termes de procédure. On a pu constater que des choses fonctionnaient bien et puis qu'il y a des choses sur lesquelles on doit pouvoir s'améliorer. Nous devons continuer à pouvoir nous équiper, même si nos zones de secours ont déjà fait, et nos autorités administratives et communales ont déjà fait de gros efforts en termes d'investissement financier, du matériel, des véhicules. On doit continuer également à se former aux compétences spécifiques. Donc oui, on doit continuer à se former pour être encore meilleur, malheureusement, pour être encore plus prêt à des situations qui pourraient revenir les années prochaines.
15: Merci Monsieur Giust.
0: Merci Monsieur Giust, merci Mélanie Joris pour cet entretien. Il est 8h. Une de l'actualité ce lundi, l'incendie dans les Fagnes est contenu presque partout.
17: Le travail des pompiers porte ses fruits tant sur le front nord vers Eupen que sur le front ouest, mais les flammes continuent de progresser au nord-est vers la ville allemande de Montjoie où le feu continue de progresser. Ce matin, 500 personnes sont toujours mobilisées contre les flammes avec la crainte que l'incendie reprenne.
18: Comme c'est un feu qui s'enfonce dans le sol et qui continue de brûler, rien qu'avec le vent, on peut avoir des projections de braise qui remettraient le feu beaucoup plus loin et qui nous mettraient vraiment en difficulté.
17: Face aux flammes, un élan de solidarité important s'organise dans la région, notamment pour soutenir les pompiers. Un incendie qui aurait pu être mieux anticipé, mais les services de secours manquent de moyens, on l'entendra. Dans le reste de l'actualité, ce lundi marque aussi les 30 ans de la découverte macabre des deux corps de Julie et Mélissa, quelques jours seulement après l'arrestation de Marc Dutroux. Et puis du sport avec la Coupe du Monde de hockey qui a démarré ce week-end. Ce soir, les Red Lions affrontent l'Allemagne.
0: Un point météo, c'est avec Mélanie Pousseur.
19: Et c'est le retour de la pluie ce matin. Une bonne nouvelle dans ce contexte de sécheresse. Un temps plus sec pour cet après-midi sous des températures de saison entre 18 et 25 degrés.
0: Le Grand Journal de 8h vous est présenté par Eva Secker. Bonjour Eva.
20: Bonjour.
0: La pluie en renfort contre les flammes dans les Fagnes.
20: C'est l'espoir en tout cas des services de secours qui ont continué de lutter contre les flammes toute la nuit. Ce matin encore, hier soir, on comptabilisait 3000 hectares brûlés. On apprend ce matin que le feu est contenu presque partout sur le front nord vers Eupen, tant sur le front nord que sur le front ouest. Et les lignes de défense face aux flammes tiennent, à l'est aussi. Alors la pluie pourrait soulager un peu les pompiers. Sébastien Joris, vous êtes près de la frontière allemande. Les précipitations sont un peu plus importantes que prévu.
21: Une des images de la nuit, c'est celle des essuie-glaces sur les pare-brises, la pluie qui dégouline avec la suie et la poussière noire sur les camions rouges, et puis des sourires sur les visages fatigués. Cette pluie qui tombe depuis 5 heures du matin ne suffira pas, c'est certain, mais elle fait du bien. Elle couronne une nuit de travail et de coopération. Coopération, juste un exemple. Nous avons suivi des véhicules Panther de la Défense, 40 tonnes, une capacité de 10 000 litres. Ces véhicules se ravitaillaient au bord d'une grande route auprès de la protection civile, puis ils s'enfonçaient en forêt, manœuvraient sur des chemins étroits, soit pour arroser le terrain, soit pour se connecter à un camion de pompiers et le fournir directement en eau, au plus proche du front de flammes. Le ravitaillement en eau, ça a été un des enjeux de la nuit, avec parfois de l'impatience, parfois de la débrouille, mais donc une coopération appuyée entre différentes zones et différents services.
20: Sébastien Joris avec les moyens techniques de Gary Ouantier. Le point noir ce matin, c'est donc au nord, au nord-est, dans un axe vers la ville allemande de Montjoie. Là, le feu continue de progresser. À cet endroit, on est en plein dans les Fagnes, impossible aux moyens terrestres d'y accéder. Cette nuit, les pompiers ont donc attendu avec impatience les moyens aériens. Un hélicoptère de la police fédérale et un avion bombardier d'Auge, un Chinook néerlandais, viennent d'arriver sur place. Dès 10h, ce sera aussi le retour des deux avions suédois, indispensables parce qu'ils peuvent voler plus bas, près du feu. Début d'après-midi, deux hélicoptères allemands viendront prêter main forte avant l'arrivée vers 18h d'un hélicoptère norvégien. Une énorme quantité de fumée se dégage de cet incendie. Hier soir, le ministre wallon de la Santé, Yves Coppetters, a indiqué qu'un stock régional de 100 000 masques FFP2 sera mis à disposition. Un peu plus de 9 000 devraient ainsi être distribués aujourd'hui en priorité aux personnes qui interviennent dans les zones de l'incendie. Et puis, on en parlait hier soir, un quartier de la petite ville allemande de Montjoie, à la frontière, à une trentaine de personnes ont dû quitter leur maison. Selon certains médias allemands, le feu serait à 300 mètres des bâtiments. Ces évacuations s'ajoutent aux 600 personnes évacuées à Wem et à Butchenbach ce week-end. L'incendie s'est déclaré vendredi après-midi. Il a progressé tout le week-end malgré les moyens déployés pour éteindre les flammes. Retour sur les dernières 72 heures avec vous, Fiorelle Michaud.
3: Récapitulons, nous sommes vendredi, il est 13h et la température locale avoisine les 30 degrés. Il fait extrêmement sec et le feu prend dans la fagne des deux séries. Un plateau des Hautes-Fagnes essentiellement constitué de landes et de tourbières est situé sur la commune de Ballen. On ne sait pas comment le feu a démarré, une enquête a été ouverte. Mais en attendant, vendredi, tout va très vite. Le feu progresse à une vitesse de 5 à 10 km/h. Vers 17h, 60 hectares de végétation sont déjà partis en fumée.
20: Et le brasier, Fiorel, continue d'évoluer pendant la nuit.
3: Oui, les pompiers se relaient et tentent de limiter la casse. Samedi matin, au lever du jour, la superficie touchée par l'incendie est estimée à 850 hectares. Quelques heures plus tard seulement, c'est le double, 1600 hectares. Il faut alors évacuer des riverains de l'incendie, qui est déjà considéré comme historique. Et la catastrophe ne s'arrête pas là. Dimanche matin, à l'aube, on comptait 2700 hectares de végétation ravagés par les flammes. Le travail des pompiers et les renforts aériens permettent heureusement de contenir davantage le brasier et de l'empêcher de progresser. Hier, vers midi, on arrivait à 3000 hectares. Dernière estimation de ce gigantesque incendie.
20: Fiorel Michaud avec Laurent Vandenberg. Face aux flammes, les habitants des Fagnes et des environs se mobilisent pour aider et participer à la lutte contre l'incendie. Un élan de solidarité qui traverse toute la région, notamment pour aider les pompiers. Reportage de Maxime Depré avec Paul Loncin.
5: Bonjour, allô. Deutsch?
22: Des pompiers allemands accueillis par Elin dans cette station-service à l'entrée des Fagnes. Ici, elle offre café, sandwich, pâtes et leur permet de s'arrêter un instant.
5: On essaye d'apporter des petites choses qui leur rendront la tâche plus facile. Dans des temps difficiles comme ça, il faut chacun mettre sa pierre à l'édifice et aider comme on peut. On ne fait pas grand-chose, mais on aide à notre échelle.
22: Quelques mètres plus bas, un centre de collecte de dons.
23: Des crêpes, des gaufres, des madeleines, etc.
24: Vous êtes combien en tout ?
22: Véritable supermarché de fortune et plateforme de livraison, assuré notamment par Kevin, en continu depuis deux jours.
25: On va point de ravitaillement où il y a les pompiers qui sont là pour l'instant et des tracteurs.
22: À peine arrivé au poste des pompiers, il distribue bouteilles et canettes et participe à l'énorme élan de solidarité qui traverse la région.
25: Et ces gens, ils se dévouent pendant des heures et des heures pour sauver ce qui est encore sauvé niveau fagne et les routes. Et voilà, ils ont fait un fameux travail et c'est la moindre des choses de les remercier. De la sorte, ça nous touche beaucoup de le ramener ceci.
22: Les autorités locales se réjouissent de cette aide, mais demandent aux citoyens de ne plus prendre l'initiative et de ne pas se rendre dans les Fagnes sans y être invités.
20: Et donc on le rappelle, le feu est contenu à certains endroits, là où il est possible d'intervenir. C'est ce que précise le gouverneur de la province de Liège, Hervé Jamard, qui a été interrogé ce matin par notre équipe à Liège. Selon lui, on ne peut pas affirmer que le feu est fixé, mais bien qu'il est contenu là où il est possible d'intervenir. Alors ce feu, est-ce que nous aurions pu anticiper le scénario de cet incendie dans les Fagnes? Est-ce que les pompiers étaient prêts à affronter ce type de catastrophe? Pour Xavier Fetouais, climatologue à l'ULiège, les rapports sur les risques d'incendie ne datent pas d'hier, mais pourtant, les pompiers manquent de moyens.
26: Je crois qu'on commençait à préparer. Il y a eu aussi un rapport du CERA qui a été publié ici au début de l'année pour avertir le gouvernement. Donc je pense que tout le monde était conscient que ce problème-là est arrivé. Les pompiers ont commencé à avoir des formations déjà depuis quelques années avec la France. Mais il manque d'équipement et il manque d'hommes aussi parce qu'il faut les relayer, tous ces pompiers-là. Et donc, il manque d'équipement, il manque d'hommes et il manque de cartographie. C'est-à-dire qu'en France, toute parcelle de bois est cartographiée. On sait comment accéder. Il y a plusieurs possibilités pour accéder. Il y a des chemins. Les camions savent y arriver. Et chez nous, en Belgique, on n'a rien du tout. Et on le voit ici, les fagnes sont inaccessibles. Et c'est ça qui a permis au feu de vraiment se répandre.
20: Xavier Fetouais, invité de Matin Première.
0: C'était il y a pile 30 ans, le 17 août 1996. Les enquêteurs exhumaient les corps de Julie et Mélissa à Sarlat-Buissière.
20: Une découverte macabre, quelques jours seulement après l'arrestation du pédocriminel Marc Dutroux. Ce matin, on revient sur cette affaire hors norme qui a traumatisé la Belgique et qui a aussi profondément changé la façon dont les parents éduquent leurs enfants. Encore aujourd'hui, reportage Martin Bilterieris.
1: Caroline Lacomble tourne les pages de son album de famille de l'été 96.
4: À ce moment-là, on est encore un peu dans l'insouciance.
1: Elle a 6 ans et comme des milliers de petits Belges, le quotidien de cette Liégeoise change du jour au lendemain.
4: Par exemple, pour aller jusque chez ma cousine, il y avait 2 rues. Dès que j'arrivais, il fallait que je téléphone pour pouvoir prévenir que j'étais bien arrivée. Sauf qu'une petite fille, elle oublie. Et donc en fait, à ce moment-là, mon papa a réellement stressé. Et quand il m'a vue, j'ai eu la gifle de ma vie.
1: Un climat anxiogène s'installe, la peur du prédateur en camionnette blanche qui enlève des enfants. La fin de l'insouciance, le début des restrictions, mais Caroline retient aussi autre chose.
4: On a senti qu'il y avait une libération de la parole à ce moment-là, en se disant il faut vraiment que les enfants soient nos alliés, il faut qu'on leur explique que suivre des adultes c'est extrêmement grave.
1: Un bouleversement sociétal.
6: L'affaire Dutroux a apporté un focus important sur les agressions sexuelles sur enfants.
1: Que confirme Sophie Mas, pédopsychiatre.
6: C'était quand même un sujet dont on parlait relativement peu, un sujet un peu tabou et donc très rapidement il a été nécessaire d'informer aussi. Et malheureusement, d'informer sur le fait que le danger, en général, ne vient pas de l'extérieur, mais vient effectivement de l'intérieur des familles.
1: Et les chiffres de Child Focus vont en ce sens. Entre 2016 et 2025, on ne compte que 4 dossiers d'enlèvement d'enfants par une personne inconnue.
20: Martin Bilterès avec Raphaël Albardier.
0: L'épidémie d'Ebola en République démocratique du Congo est la plus meurtrière dans l'histoire du pays.
20: Déjà plus de 2300 personnes en sont mortes. Selon l'ONU, l'épidémie fait désormais un mort toutes les 30 minutes. En tout, 5000 personnes sont contaminées. Des chiffres transmis par les autorités gouvernementales qui l'affirment. Le Congo vit l'épidémie d'Ebola la plus meurtrière jamais recensée dans le pays, Olivier Boulanque.
7: C'est ça, Eva. Hein. Devant celle de 2018 à 2020 qui avait enregistré 2300 décès. L'épidémie de cette année est exceptionnelle par son nombre de morts, mais aussi par sa vitesse. Elle a dépassé les 2000 décès beaucoup plus rapidement que les précédentes. Elle est due à une souche pour laquelle il n'existe actuellement ni vaccin, ni traitement spécifiquement approuvé.
20: Et alors Olivier, les difficultés sur le terrain n'aident pas. Il y a beaucoup d'insécurité là où sévit l'épidémie.
7: Son épicentre est l'Ituri, une région où opèrent des groupes armés. Cela complique les déplacements des équipes médicales et de surveillance. Certaines routes sont dangereuses ou impraticables, ce qui ralentit aussi l'acheminement des échantillons.
20: Et les soignants travaillent dans des conditions extrêmement difficiles.
7: Certains ont même été infectés.

0: Et en sport, la Belgique a gagné 4 médailles lors des championnats d'Europe d'athlétisme, une en argent et 3 en bronze. La délégation noir-jaune-rouge a cru pouvoir décrocher une 5e médaille, mais les relayeurs du 4x400 mètres ont terminé 4e, ce qui les a séparés du podium 2 centièmes de seconde seulement. Fin des championnats d'Europe de natation à Paris, la Belgique a remporté 3 médailles, une en or, une en argent et une en bronze, toutes décrochées par Roos van Otterdijk. Hier, Lucas Envaux est passé à 7 centièmes de seconde sur le podium sur le 400 mètres nage libre, mais il a fini à une 4e place très frustrante. La Coupe du Monde de hockey, cette fois, a commencé ce week-end et cela se passe à Wavre pour les équipes belges. Les hommes ont difficilement battu la France lors de leur première rencontre. Ce soir, les Red Lions affrontent l'Allemagne et ce sera très certainement leur match de poule le plus compliqué, Christophe Reculé.
1: Face à une nation qui, comme dans beaucoup de sports, répond toujours présente dans les grands rendez-vous, même si elle n'est, entre guillemets, que 5e nation mondiale pour le moment, alors que les Belges sont premiers, et c'est particulièrement vrai en hockey. La preuve, ils sont champions du monde en titre. On le sait d'autant plus que c'était face à la Belgique en finale en 2023. Petit sentiment de revanche donc, peut-être, mais surtout la volonté pour les Belges de marquer les esprits, toujours portés par leur public, qui a mis la barre très haute en termes de décibels lors du premier match face à la France samedi, ce qui est était bien utile, tant les Belges ont été en difficulté durant une partie de la rencontre. Ils l'ont reconnu aux interviews. Il y avait sans doute un peu de stress en débutant ce mondial à domicile, ce qui est bien légitime, mais à ne pas reproduire face aux Allemands. Et puis, s'ils s'imposent, les Red Lions valideront d'ores et déjà leur ticket pour la phase suivante, et ce, avant même leur dernier match de poule, ce qui serait assurément très positif.
0: Et hier, les Red Panthers, les joueuses belges, ont entamé leur tournoi par une victoire face à la Nouvelle-Zélande, 5-2. Enfin, en football, le Standard a cru empocher les 3 points lors de la 2e journée du championnat. Il menait encore 1-3 à Malines à la 89e minute, mais il a ensuite concédé 2 pénaltys, tous les 2 transformés. Résultat, 3 buts partout. Charleroi s'est imposé à Lommel 0-1 et commence sa saison par un 6-6. Anderlecht a été battu 1-0 à Beveren. La Louvière s'est inclinée 1-2 face à la Gantoise. Voilà pour les infos. Belle matinée.
2: Merci beaucoup Eva Secker. On vous retrouve à 8h30 pour l'essentiel de l'info. Pour l'heure, il est 8h14. Comment ça se passe sur les routes, Jean-Marc Strel?
3: C'est toujours très calme sur les routes. Je vois qu'il y a quelques informations tout de même du côté du Ring de Bruxelles. Des informations qui m'arrivent à l'instant que je découvre. Donc, voilà, le temps de cliquer pour être précis. Avec des ralentissements, donc, entre Grand-Bégard et Woluwe-Saint-Etienne. Entre Woluwe-Saint-Etienne et Wemel vers Grand-Bégard, mais on perd moins de 10 minutes. Voilà, ça reste très raisonnable. Tout comme sur le 40 Liège-Aix-la-Chapelle à hauteur de Votem. Il y a un chantier là-bas vers Bruxelles. À Barchon, vous perdez 10 minutes. 10 minutes aussi dans l'autre sens vers Aix, donc entre Lonsin et Votem.
2: Ah, c'est ce qu'on appelle de l'info en direct. Merci Jean-Marc. Et le temps pour aujourd'hui, de la pluie au programme ce matin. Temps plus sec pour cet après-midi et retour ce lundi à des températures de saison, Mélanie Pousseur.
4: Oui, tout à fait Sarah. Vous avez bien résumé la situation. Concernant les températures, en effet, il va faire plus respirable aujourd'hui, entre 18 et 25 degrés pour les maxima. Et puis côté ciel, c'est un ciel couvert ce matin, un temps pluvieux, une bonne nouvelle évidemment dans ce contexte de sécheresse. En seconde partie de matinée, la pluie va s'évacuer par l'est. À l'arrière, on retrouvera un temps plus sec avec un ciel changeant, des éclaircies plus généreuses aussi le long de la frontière française. Pour votre après-midi, le ciel alternera entre beaucoup de nuages, quelques éclaircies. Une petite ondée restera possible sur les hauteurs de l'est et qui sera évidemment plus que la bienvenue dans ce secteur durement touché par les incendies. En Flandre également, on attend quelques gouttes, tout comme pour Bruxelles. Et puis ce soir, un temps sec et cette nuit, le retour de la pluie par le nord. Les minima entre 12 et 18 degrés.
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2: Bonjour tout le monde, bienvenue si vous nous rejoignez à cette heure-ci. Nous sommes le lundi 17 août, il est 8h16. Dans quelques instants, on retrouvera notre série estivale des médias francophones publics sur ces personnes qui ont changé de vie. Rencontre ce matin avec une maquilleuse professionnelle qui a repris une brasserie culturelle. L'alchimie sera ensuite à l'honneur dans l'extrait de notre célèbre podcast Le Bureau des Complots. À 8h30, le rappel des titres de l'actualité. On fera évidemment le point sur l'incendie qui sévit dans les Hauts-de-Fagne. Puis on parle parlera hockey après avec Christophe Reculé. La Coupe du Monde a démarré ce week-end et elle se déroule entre autres chez nous à Wavre. Enfin, la bande magnétique un peu folle d'Olivier Monsens évoquera un classique immortalisé par Nina Simone, Feeling Good. Merci à toute l'équipe de Matin Première, Pauline Rivière et Thibaut Jacques à la préparation avec l'appui de Jennifer Istas, Elena Pantazidis à l'antenne, Xavier Mathieu et Paul Michel derrière la console. Merci à elle, merci à eux, merci à vous d'être fidèles à Matin Première.

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0: 8h17, comme annoncé, place à notre série des médias francophones publics sur celles et ceux qui ont décidé de changer de vie. Nakani était maquilleuse professionnelle pour de grandes marques de luxe françaises quand elle a fait un gros burn-out. Depuis 6 ans, elle avait quitté Bruxelles et sa ville de cœur et les gens qui l'habitent lui manquaient. Passionnée par les gens et la culture, elle décide de rentrer pour reprendre la brasserie culturelle de son parrain décédé. Nakani n'a qu'un seul objectif en tête, faire vivre la mémoire de ses proches dans un lieu emblématique de Bruxelles. L'un des premiers restaurants à avoir mis en lumière les cultures du Sud. Une rencontre signée Clara Wirtz.
6: Bonsoir, bonsoir.
7: Poussez la porte de l'Horloge du Sud, ce restaurant emblématique de Bruxelles, et elle sera là, assise dans le fond, toujours à la même place. Nakani vérifie que tout tourne dans cette brasserie culturelle qu'elle a reprise à son parrain depuis le mois d'octobre.
6: C'est un peu rigolo parce que c'était déjà la place de mon parrain à l'époque. Et en fait, c'est la place stratégique parce que t'as une vue sur la cuisine, une vue sur le bar et puis une vue sur toute la salle.
7: Quand on la voit là, à sa place, difficile d'imaginer qu'il y a un an encore, elle était maquilleuse pour deux grandes maisons de luxe françaises.
6: Avec le maquillage, ce que j'aimais, c'était que j'avais l'impression de faire de la peinture, en fait, sur une toile vivante. Et puis, le maquillage me permettait de travailler dans plusieurs secteurs que j'aime. Le théâtre, le cinéma, la mode, la musique.
7: Pour son travail de maquilleuse, Nakani voyage à travers la France, s'éloigne encore plus de Bruxelles, sa ville de cœur, et son métro pour elle.
6: Dans ce type de métier, ce qui peut être un peu compliqué parfois, c'est que tu dois toujours être au 100% de ta forme, souriant, de bonne humeur, etc. On est humain, quoi. Il y a des moments où c'est pas possible.
7: Alors elle choisit de rentrer, de revenir à Bruxelles et de reprendre l'Horloge du Sud, car ce lieu, c'est une histoire de famille pour Nakani.
6: Ça a ouvert ici quand j'avais 3 ans, donc je peux même pas compter le nombre d'anniversaires que j'ai fait ici. Tous mes amis sont venus ici quand j'étais plus jeune et que j'y travaillais, des choses comme ça. Donc ils étaient tous super contents, contents pour moi. Et vraiment, la majorité me disait qu'ils trouvaient que c'était aussi quelque chose qui me correspondait bien de prendre ce rôle.
7: C'est aussi un restaurant emblématique de Bruxelles, ouvert depuis près de 30 ans. Il est l'un des premiers à mettre les cultures du Sud à l'honneur.
6: C'était dans les années 90, il n'y avait pas encore beaucoup de lieux qui représentaient les autres cultures que les cultures occidentales. Et ce carrefour, il est vraiment à cheval sur Matongé et les communautés européennes. Donc c'était vraiment le parfait endroit en fait, pour se faire rencontrer les gens. Que ce soit des blancs, des noirs, ou même des arabes, des asiatiques, peu importe l'origine, l'âge, que les gens juste aient un lieu pour se rencontrer.
7: C'est son parrain qui avait créé le lieu à l'époque, un homme avec qui elle pensait reprendre le restaurant et qui est décédé quelques semaines après le début de leur aventure commune.
6: C'est un peu cette fameuse phrase « un mal pour un bien ». Le fait que mon parrain soit plus là, ça a rappelé aux gens ce qu'il avait construit ici. Plein de gens extérieurs viennent me dire « c'est super que tu reprennes cet endroit, que tu continues à le faire vivre, parce que c'est vraiment une institution, il ne faut pas que ça disparaisse ».
7: Il y a deux espaces dans le restaurant, la brasserie au rez-de-chaussée avec ses banquettes en bois, ses portraits de musiciens accrochés au mur.
8: Le poulet, il y a ça, s'il vous plaît.
7: Et la salle du haut qui est utilisée pour toutes sortes d'événements culturels, des concerts souvent, et aujourd'hui pour une soirée jeu de société.
9: On allait commencer à Time's Up, mais toi je sais que tu connais.
8: Oui.
7: L'objectif de Nakani dans ce lieu, que les personnes se mélangent, se découvrent, car elle aussi est née de la rencontre de deux cultures.
6: Comme je suis métisse, toute ma vie, dans toutes les écoles que j'ai faites, etc., j'ai toujours eu des amis de toute origine. Plus jeune, j'avais un peu parfois ce sentiment où j'avais l'impression que mes copines plus péteuses de l'école, je pouvais pas les mélanger avec mes amis du quartier ou des choses comme ça. C'est ce qui m'a construit.
7: Aujourd'hui, Nakani s'amuse, met en lumière des cultures chères à son cœur, bien loin de l'univers du maquillage.
6: Là, on rajoute une touche, parce qu'en fait, on a récemment changé de caisse.
9: Le sauvage, comment vous l'appelleriez ?
10: C'est la boisson sans alcool. Et le grand sauvage, le tonton, tu vois, avec le rhum.
9: Non, tonton sauvage.
7: Alors, quand elle regarde en arrière,
6: je me dis, c'est fou tout ce qui peut se passer en un an, quoi. J'étais pas loin de commencer mon burn-out. Donc là, il y a un an, j'étais épuisée. Bon, c'est un peu marrant, je suis toujours un peu fatiguée parce que c'est un job prenant. Ici, c'est une fatigue positive. Je sais que je suis fatiguée parce que je fais beaucoup de choses pour que ici, ça fonctionne, que les employés, mes collaborateurs se sentent bien dans leur travail, qu'on évolue tous ensemble positivement. Alors que l'année dernière, c'était une fatigue qui juste aspirait mon âme, quoi, mais où je sans but. Ici, il y a de la fatigue, mais où il y a un vrai but derrière, de continuer l'héritage de mon parrain et de proposer un endroit où les gens se sentent bien. Donc même si c'est prenant, le résultat et les retours que j'en ai, ils me font me dire que je fais pas tout ça pour rien, quoi.
9: C'est la patronne ici.
0: Une belle reconversion racontée par Clara Wirtz à retrouver sur RTBF Ovio.
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0: 8h23, c'est l'un de vos podcasts de l'été sur la Première, le bureau des complots. Aujourd'hui, il s'intéresse à l'alchimie, une discipline qui fascine depuis plus de 2000 ans par sa promesse de transformer le plomb en or et de découvrir l'élixir de longue vie. À travers son histoire, l'épisode retrace les origines de l'alchimie à la croisée de la science, de la philosophie et de l'ésotérisme, en évoquant ses grandes figures, ses expériences et ses nombreux mythes. On s'écoute un extrait tout de suite.
8: L'alchimie, on la connaît surtout à travers cette image d'Épinal, une sorte de savant fou dans un laboratoire obscur où glougloutent des élixirs fumants au milieu d'étranges symboles ésotériques. En fait, depuis l'Antiquité, l'alchimie tente surtout d'expliquer un monde perçu comme mystérieux, vivant et traversé de forces invisibles. Les métaux, les astres, le corps humain et la spiritualité semblent alors reliés dans un même grand mécanisme caché.
11: Les alchimistes pensent que les métaux mûrissent sous terre jusqu'à devenir de l'or et espèrent accélérer ce processus grâce à la pierre philosophale. Mais l'alchimie, c'est aussi l'histoire des premières recherches sur la matière. On y trouve déjà les prémices de la chimie, un mélange de savoir antique, d'expérience et de laboratoire rempli parfois d'instruments étonnants.
8: À la fin du Moyen-Âge, l'alchimie est partout. Chaque ville a ses alchimistes, chaque château veut son laboratoire, car la promesse d'un or au prix du plomb ou d'une longue vie fait rêver pas mal de monde. Et très tôt apparaissent aussi les escrocs. Dès qu'on promet de fabriquer de l'or, les charlatans rappliquent évidemment. Les scandales éclatent un peu partout, et oui, entretenir un alchimiste, ça coûte cher.
11: Des alambics, des verreries en tout genre, des lunettes télescopiques, des fours fermés, des plantes rares, des solvants hors de prix, des pigments qu'on ne trouve que dans des contrées lointaines, l'alchimiste n'est jamais rassasié. Pour faire ses expériences, il a besoin d'un matériel toujours plus onéreux. La pierre philosophale, ça ne se fabrique pas comme ça.
8: Et puis surtout, cela prend du temps. Beaucoup de temps. Il faut des macérations qui durent plusieurs mois à chaque étape et il n'est donc pas facile de reproduire une expérience. Et puis il faut encore comprendre des textes souvent obscurs, interpréter des symboles hermétiques. Et au final, si rien ne fonctionne, eh bien c'est peut-être la faute du matériel, des substances utilisées ou d'un détail oublié. En bref, il existe toujours une bonne raison de continuer à chercher.
11: Et beaucoup d'alchimistes, ou de personnes prétendant l'être, profitent justement de cette situation, multipliant les promesses sans jamais produire de résultats. À tel point que le pape Jean XXII finit par publier en 1317 un texte contre les faux alchimistes qui promettent, je cite, « ce qu'ils ne montrent jamais ».
8: Et les historiens racontent que pas mal d'alchimistes finissaient ruinés, emprisonnés ou exécutés lorsque leurs promesses de richesse se révélaient illusoires. Citons le cas de Marco Bragadino, qui est resté célèbre.
11: Alors lui se présentait comme le fils du héros vénitien Marcantonio Bragadine, célèbre pour avoir défendu Chypre contre les Ottomans. Et celui-ci parvient à convaincre plusieurs sénateurs de Venise qu'il maîtrise le secret de la fabrication de l'or. Protégé par des personnalités influentes, Bragadino mène une vie fastueuse et entretient pendant des années l'illusion de ses pouvoirs alchimiques auprès de la République de Venise. Mais lorsque ses promesses cessent de convaincre, il fuit et cherche un nouveau protecteur.
8: Et là, il trouve refuge auprès de Guillaume V de Bavière. Mais la patience du prince est beaucoup plus limitée. Accusé d'imposture, Bragadino est arrêté puis décapité. Mais au même moment, il se passe quasiment la même chose chez Rodolphe II, prince de la maison des Habsbourg à Prague, qui lui aussi est passionné d'alchimie et qui invite et entretient des initiés, comme on le dit à la cour.
11: Le plus célèbre des alchimistes financés par Rodolphe II, c'est Edward Kelly. Escroc, occultiste, médium, alchimiste et aventurier, il semble cocher absolument toutes les cases.
8: Kelly naît en Angleterre vers 1555. Très tôt, il acquiert une réputation sulfureuse. Certaines sources affirment qu'il aurait eu les oreilles mutilées après une affaire de faux documents, même si les détails restent discutés. Dans les années 1580, il fait une rencontre décisive, celle de John Dee. Dee est un savant reconnu, conseiller de la reine Elisabeth et passionné de mathématiques, d'astronomie et d'ésotérisme.
0: 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On poursuit en musique tout de suite avec Alex Warren et Passenger.

0: Californien Alex Warren. Son prochain album Wild Child est attendu le 28 août prochain. L'essentiel de l'info, c'est avec vous Eva Secker.
1: Et l'incendie dans les Fagnes est contenu presque partout, c'est en tout cas ce qu'on peut affirmer pour les zones qui sont accessibles aux pompiers. Nicolas Yernaud, porte-parole du service public de Wallonie, détaille la situation sur place.
2: Globalement, ça a bien tenu, tant sur le front nord en direction de Penn que sur le front ouest, surtout l'axe national 68. Ici à Surbrot, les lignes de défense tiennent bien aussi. Et à l'est, on a une bonne ligne de défense aussi, notamment grâce aux Panthères et aux arrows de la police. Mais au nord-est, dans un axe vers Munchau, le feu continue de progresser parce qu'on est en plein dans la Fagne et qu'il est impossible de mettre des moyens humains. Et la première mission, c'est d'envoyer justement les moyens aériens sur cette zone.
1: Et les moyens aériens ont commencé à arriver sur place ce matin avec déjà un hélicoptère de la police fédérale et un avion bombardier d'eau, un Chinook néerlandais. Dès 10h, ce sera aussi le retour des deux avions suédois, indispensables parce qu'ils peuvent voler plus bas près du feu. Début d'après-midi, deux hélicoptères allemands viendront prêter main forte avant l'arrivée vers 18h d'un hélicoptère norvégien. Une énorme quantité de fumée se dégage de cet incendie. Hier soir, le ministre wallon de la Santé, Yves Coppetters, a indiqué qu'un stock régional de 100 000 masques FFP2 sera mis à disposition. Un peu plus de 9000 devraient ainsi être distribués aujourd'hui en priorité aux personnes qui interviennent dans les zones de l'incendie. Ailleurs en Europe, les fortes chaleurs et la sécheresse ont aussi causé des feux de forêt. L'Espagne aussi fait face à un important incendie en Aragon, dans le nord-est du pays. Hier, un soldat est décédé alors qu'il tentait d'éteindre les flammes. Son camion est tombé dans un ravin. Trois autres personnes sont gravement blessées. L'incendie s'est déclaré il y a une semaine. Le feu a déjà parcouru plus de 17 000 hectares et entraîné l'évacuation de 1000 habitants des villages alentours. L'épidémie d'Ebola est la plus meurtrière que la République démocratique du Congo ait connue. Plus de 2300 personnes ont perdu la vie et le nombre de cas de contamination approche les 5 000 personnes. Vendredi, l'ONU alertait sur le fait que la maladie fait un mort toutes les 30 minutes dans le pays. Enfin, les Red Panthers, les hockeyeuses de l'équipe nationale, ont réussi leur entrée en Coupe du Monde à Wavre. Elles ont battu la Nouvelle-Zélande 5-2 hier lors de leur premier match de poule. Ce soir, ce sont les hockeyeurs belges qui disputeront leur deuxième rencontre. Ils ont déjà gagné la première. Ce sera face à l'Allemagne, championne du monde en titre.
0: Merci beaucoup Eva Secker. Prochain rendez-vous avec l'information, ce sera à 9h dans ce studio. Il est 8h32 et toute cette semaine, c'est Christophe Reculé qui va nous faire vivre chaque matin la Coupe du Monde de hockey au plus près. Un mondial organisé pour la première fois par la Belgique avec les Pays-Bas. Christophe Reculé, vous suivez donc ce grand rendez-vous pour la RTBF. Vous étiez évidemment présent à l'occasion de ce week-end d'ouverture. Et au-delà des victoires des Red Panthers, on l'a entendu dans le journal, et des Red Lions, vous n'avez pas été déçu.
3: Oui, bonjour à tous. Alors, on a déjà connu des championnats d'Europe de hockey en Belgique. C'était en 2013 et en 2019. D'ailleurs, remporté par les Red Lions pour le dernier. Et cela nous avait laissé un souvenir assez mémorable. Mais je suis bien obligé de reconnaître qu'à l'occasion de ce mondial, notre pays a clairement relevé le défi pour le moment. J'ai eu la chance, par mon métier, de couvrir des Coupes du Monde en Inde, en Espagne ou aux Pays-Bas. Et en termes d'organisation, sur ce premier week-end, de ce que l'on a pu constater, cela s'est extrêmement bien déroulé. La cérémonie d'ouverture avec le célèbre DJ Henri PFR, 80 danseuses et danseurs, un show son et lumière a été une réussite, mais ce qui impressionne évidemment, c'est ce stade. On avait déjà eu des prémices lors de son inauguration il y a quelques mois avec un match de gala organisé. Il y avait déjà eu une belle ambiance, mais on était dans sa configuration normale de 4000 places. Ici, pour ce mondial, il a été agrandi à 10 000 via des tribunes éphémères. Et je peux vous dire que cela fait du bruit, beaucoup de bruit. Ce public aussi, qui chante grâce aux paroles affichées sur les écrans géants, la Brabanson. Et certaines Red Panthers me l'ont avoué, elles ont eu les larmes aux yeux, comme l'attaquante Charlotte Englebert.
4: Bon, la Brabanson, je sentais que ça commençait à monter, mais il y avait la caméra, donc je me suis dit, calme-toi. Beaucoup d'émotions, surtout quand on chante la Brabanson. Les frissons, et puis on voit un peu les gens qu'on a autour de nous. Voilà, c'est émotionnel d'arriver enfin au tournoi et que ça puisse enfin commencer.
3: Alors ça, c'était pour tout le décorum, avant le match, mais il y a aussi pendant la rencontre, un petit exemple peut-être. Voici ce que ça donne, un but de la victoire qui plus est des Red Lions face à la France. Alors pour les habitués des stades de football, c'est assez commun, ça pourrait même faire rire, mais c'est assez unique pour le hockey belge et parfois même perturbant pour les joueurs qui ont tout simplement du mal à communiquer sur le terrain, l'attaquant Tom Bone.
5: Il y avait du bruit, c'est sûr qu'il y a eu un ou deux moments où je levais la main en mode « j'entends rien, qu'est-ce que je dois faire, coachez-moi ». Donc oui, ça rend la chose un peu plus compliquée, mais c'est sûr que jouer dans ce genre d'environnement, c'est juste exceptionnel.
3: Bref, vous l'avez compris, hein, tout était réuni, reste que cette grosse ambiance, hein, cette forme de pression aussi du public, il faut pouvoir la gérer. Et là, on l'a vu, ce n'est parfois pas simple. Si les Red Lions ce samedi et les Red Panthers hier ont tous les deux encaissé en premier, assez vite dans leur rencontre, ce n'est sans doute pas hasard. Il y avait certainement de la tension, certains l'ont même avoué d'ailleurs après le match. Une Coupe du Monde à domicile, ça se gère, ça se digère aussi. Bon, tout est bien qui finit bien, hein, puisque les deux ont finalement gagné. Il va falloir poursuivre dès ce soir pour les garçons avec un gros match face à l'Allemagne, championne du monde en titre. Petite revanche puisque c'était en finale face aux Belges au dernier mondial et face à l'Espagne pour les filles dès demain. Les deux équipes qui pourraient d'ailleurs déjà valider leur ticket pour le tour suivant en cas de victoire. Une première étape vers l'objectif des deux équipes, ramener une médaille à la maison, même s'ils y sont déjà.
0: Merci beaucoup Christophe Reculé pour cet écho de la Coupe du Monde de hockey. On vous retrouve chaque jour de cette semaine pour la suite des événements et des rencontres. Toutes les infos sont à suivre sur notre site RTBF Actu, page sport.
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0: 8h36, place ce lundi à la bande magnétique un peu folle d'Olivier Monsens qui éclaire aujourd'hui les nombreuses vies et certaines ignorées du classique immortalisé par Nina Simone, Feeling Good.
7: 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Chantait Nina Simone en 1965.
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Feeling Good ne serait évidemment pas le classique que l'on sait sans ce qu'en fit Nina Simone et le fabuleux arrangeur Hal Mooney qui avait déjà œuvré avec Sarah Vaughan et Dinah Washington. Mais ce morceau ne serait jamais devenu un standard sans ceux qui l'ont écrit, à savoir les Britanniques Anthony Newley et Leslie Bricusse, pour leur comédie musicale « The Roar of the Grease Paint, The Smell of the Crowd », un spectacle créé à Nottingham le 3 août 1964, avant une tournée à travers le Royaume-Uni. Et c'est le chanteur et acteur guyano-britannique Sea Grant qui l'interprète pour la toute première fois. 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

Cela dit, ce spectacle ne rencontrera pas un grand succès et ne se jouera donc pas dans le fameux West End londonien. N'empêche, un producteur de théâtre américain qui l'a vu à Liverpool pense pouvoir le faire tourner aux États-Unis en réduisant les coûts. Ce qu'il fera en commençant par une longue tournée nationale américaine avant que la comédie musicale n'entame le 16 mai 1965 au Schubert Theatre de New York une série de 231 représentations, avec cette fois dans le rôle du entre guillemets nègre, tel que désigné dans le livret, Gilbert Price. En fait, à l'origine, la pièce dénonce le mépris persistant des classes sociales supérieures anglaises à l'égard du peuple, avant qu'un noir ne débarque dans le jeu et, d'une certaine manière, ne remporte la mise. Noir incarné dans la version américaine, je le disais, par l'afro-américain Gilbert Price, lequel interprétera cette Dixit, un critique, tonitruante chanson d'émancipation. 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

Ce qu'il faut savoir, c'est qu'avant même que ce spectacle n'arrive à New York en mai 65, Nina Simone a déjà enregistré Feeling Good en janvier. Une version assez différente qui garde la voix nue en introduction avant que ne déferle, et c'est ici que tout change, une éclatante salve de cuivre et que le morceau se poursuive avec son piano staccato en contrepoint tout autant irrésistible. Et rappelons que quand Nina Simone clame qu'elle se sent bien, quand elle célèbre l'ivresse de l'émancipation, nous sommes en plein combat pour les droits civiques. Et c'est aussi tout cela que veut faire passer Nina Simone, non seulement faire entendre aux oppresseurs qu'elle est libre, mais aussi que la lutte continue. Mais bien d'autres passeront à côté de la portée émancipatrice de ce titre pour n'y voir qu'une ode au bonheur, à la pleine conscience, comme en 1965 toujours, la chanteuse bien blanche et bien permanentée Chris Connor, qui reprendra ce morceau dans un style bossa nova, une double appropriation, dirait-on aujourd'hui.

bien sûr. Feeling Good sera repris tous azimuts au fil des décennies par différents interprètes, Michael Bublé, Lauryn Hill, George Michael, le groupe Muse également.

des pubs pour adoucissants s'en empareront. N'aurait plus manqué qu'une réclame pour une lessive lavant plus blanc que blanc. Enfin, des samples en seront tirés aux fins de morceaux hip-hop et dance. L'un des premiers d'entre eux, ourdi par le duo British Huff and Herb en 1997.

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1: Feeling good, la voix envoûtante de Nina Simone, de quoi bien démarrer la journée. Un titre dont on a pu encore mieux profiter après les explications d'Olivier Monsens. Restez bien avec nous, l'agence Tourisme prend ses quartiers dans quelques instants.
2: Et nous, on se sent bien, Sarah Hendrix, avec ce morceau Feeling Good, parce que la pluie est revenue. Et ça faisait quoi ? 2 mois qu'on attendait cette pluie, et ça va fortement aider aussi le travail de tous les pompiers et bénévoles en ce moment du côté des Hauts-de-Fagne. Donc grosse pensée sur nos sommets. L'actu revient demain, dès 6h, avec vous, Sarah, pour Matin Première.
1: Merci Guillaume Kermans.
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2: 8h45, hein, déjà ça passe vite. Bonjour à toutes et tous. Matin Première continue dans sa version estivale avec votre rendez-vous attendu de l'agence Tourisme. Nous sommes ensemble jusqu'à 9h30, encore pour une semaine. Hein. Ben oui, l'été se termine peu à peu, mais rassurez-vous, beaucoup de nos activités proposées sont valables en dehors des vacances. C'est bien ici que vous trouverez des escapades étonnantes, des lieux pour vous émerveiller en famille ou entre amis, des activités des plus mémorables, que ce soit en Wallonie, à Bruxelles ou bien vers le nord du pays. Mais avant de vous faire voyager à travers toute la Belgique, grosse pensée évidemment à tous les services de secours, pompiers, volontaires, bénévoles et tous les habitants concernés par les incendies qui ont touché les Hauts-de-Fagne depuis vendredi dernier, déjà en espérant que la météo va pouvoir continuer à aider cette semaine. Beaucoup de courage à vous, on est de tout cœur avec vous du côté du plateau Fagnard entre Jalais et Ovifa. Bravo pour cette belle solidarité aussi. Bonjour Nadia Salmi.
12: Bonjour.
2: Vous m'accompagnez cette semaine et vous nous livrez votre coup de cœur du jour.
12: Mais oui, j'ai envie de plonger avec vous dans le néolithique. J'ai envie de parler génie humain. On va à Spienne, à 6 km de Mons.
2: Et en studio, nous retrouvons aussi Fabien Pirard de Ride Trip Travel. Bonjour Fabien.
13: Bonjour.
2: Sur les rails, hein, avec votre chronique, abordera quel aspect des voyages ferroviaires cette fois ?
13: Voyager en train avec son chien.
2: Ah bah vous nous donnerez donc tous les trucs et astuces pour voyager avec son ou bien ses quatre pattes.
1: Et son chat, on peut aussi ?
13: On peut, oui, on en parlera.
2: Ce sera plus ou moins, à mon avis, le même fonctionnement. Après le journal de 9h, notre reportage du jour nous emmènera en immersion à Nivelles. On y visitera un abri anti-aérien avant de retrouver par téléphone notre invité passion. Il s'agit de Joël Ferry, ce lundi guide de la SBL du côté des Champs. Françoise nous emmènera aussi aujourd'hui sur les traces d'une histoire, d'une légende née au cœur d'une bataille, une histoire où des soldats auraient aperçu quelque chose d'inattendu, mais quoi exactement ?
1: Alors, est-ce une apparition, un récit inventé ou un événement devenu légende ? On va remonter le fil de cette mystérieuse histoire et vous allez voir que la réalité est presque aussi étonnante que la fiction.
2: Et enfin, Nadia, impossible de terminer ce sommaire sans parler de notre concours photo Visite Wallonia. Et après ce week-end, vous avez été nombreux à partir en escapade et à nous envoyer vos plus beaux souvenirs via notre formulaire en ligne RTBF Actu. Et nous avons le nom, bien sûr, du gagnant ou de la gagnante de vendredi dernier.
12: C'est une gagnante, c'est Muriel Deladrière de Nast avec sa photo bucolique et très verte, hein, prise sur le parcours du Ravel qui relie Écossine à Ronquière. Grâce à ce cliché, Muriel vous remportez une nuit dans l'hôtel de luxe 4 étoiles Dolce La Hulpe Bruxelles. Une escapade inoubliable cet été entre nature luxuriante, vue à 360 degrés sur la forêt de Soignes et instant de bien-être, vous pourrez vous laisser porter par la douceur de la saison et vous reconnecter à l'essentiel dans un cadre unique. Bravo,
2: bravo
12: Muriel.
2: On dévoile le cadeau mis en jeu par Visite Wallonia et nos partenaires touristiques en Wallonie en fin d'émission après le bon plan. Soyez les bienvenus.
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2: Votre coup de cœur du jour, Nadia, nous emmène donc à Spienne, dans le Hainaut.
12: Mais oui, sous les champs de Spienne se cache l'un des plus grands et des plus anciens centres d'extraction de silex d'Europe. Un site classé au patrimoine mondial de l'UNESCO depuis l'an 2000.
2: Ouais, et concrètement, comment ils faisaient avec les moyens de l'époque? On est au néolithique là.
12: Mais oui, ça paraît dingue, hein. On a parfois du mal à monter un meuble en kit, et nos ancêtres, eux, eh bien, ils faisaient ça à main nue, ou presque. Il y a 6000 ans, des hommes du néolithique creusaient des puits verticaux, ici, dans ces champs, sans métal, sans dynamite, sans machinerie, en utilisant juste des pics en silex, mais aussi des omoplates d'animaux utilisés comme pelles et des paniers tressés pour remonter les déblais. Ensuite, ils descendaient dans ces puits dans le noir total avec des lampes à graisse. C'est à peine croyable car certains de ces puits descendaient jusqu'à 16 mètres de profondeur. 16 mètres. Mmh. Et une fois en bas, eh bien, ils ne restaient pas là à se reposer. Non, ils creusaient encore des galeries horizontales dans toutes les directions pour suivre les veines de silex. C'est un réseau souterrain absolument vertigineux.
2: Et ils faisaient quoi avec tous ces silex ?
12: Eh bien, c'est la matière première indispensable pour fabriquer leurs outils. Alors, ils faisaient des couteaux, des grattoirs, des haches,
2: des haches, du haché,
12: des pointes de flèches, que sais-je encore, tout était possible.
2: Et tiens, ce site a fonctionné longtemps comme ça ?
12: Eh bien, pendant près de 2000 ans. Imaginez, c'est comme aujourd'hui, jusqu'à l'an zéro. Mmh. Entre 4350 et 2300 avant notre ère, sur une surface de 150 hectares, c'est colossal. Et les fouilles continuent encore aujourd'hui. Et ce qui est vertigineux aussi, c'est que de ces 150 hectares, eh bien, il y a seulement 500 mètres carrés qui ont été fouillés jusqu'ici. On ne sait donc presque rien encore de ce qui dort sous ces champs. Ce qu'on sait par contre, c'est que le silex de Spienne, eh bien, il était particulièrement recherché. Des outils taillés ici ont été retrouvés à plus de 140 km des mines. Spienne était déjà, il y a 6000 ans, un centre d'exportation préhistorique. Et parmi les découvertes faites sur le site, eh bien, il y en a une qui m'a particulièrement frappée. C'est le squelette d'une femme adulte datée au carbone 14 entre 3360 et 3030 avant notre ère. Elle était là, sous nos pieds, depuis près de 5000 ans. Et sa présence dans les profondeurs de la mine dit quelque chose d'important. Ben oui, ce n'était pas uniquement un monde d'hommes, les femmes aussi descendaient.
2: Et comment se passe la visite ?
12: Alors, le centre d'interprétation Silex propose une exposition interactive. Il y a aussi des balades en extérieur sur le site. Et surtout, on a la possibilité de descendre dans une vraie mine à 10 mètres sous terre, accompagné d'un guide, évidemment. On enfile une tenue, on s'accroche à une échelle verticale, il faut bien s'accrocher, et on descend dans le noir, dans l'humidité, dans le silence. Et là, on comprend vraiment ce que nos ancêtres ont vécu ici pendant 2000 ans.
2: Et on précise qu'on ne peut pas repartir avec du silex.
12: Non.
2: Au niveau des infos pratiques, ça se passe comment ?
12: Alors, le silex est ouvert du mardi au dimanche de 10h à 16h. Les descentes dans les minières ont lieu les samedis, dimanches et jours fériés à 14h et durant les vacances scolaires du jeudi au dimanche également à 14h. On peut y aller en voiture ou en bus depuis Mons. Attention quand même, la descente est déconseillée aux personnes claustrophobes et évidemment sujette aux vertige.
2: Forcément, on descend bien en bas là. Merci, un coup de cœur parmi ceux que nous partageons avec vous dans l'agence tourisme. Vous retrouvez toutes les infos qu'on vous donne tout l'été sur la page de l'émission RTBF Actu. Et puisque l'on commence cette nouvelle semaine ensemble, on peut déjà vous dire qu'on a encore pas mal d'idées d'escapades à vous souffler jusqu'à vendredi. Dans un instant, on va notamment voir comment voyager en train avec vos animaux de compagnie, et plus particulièrement les chiens. Ce sera juste après Aurel et là-bas.
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2: Bon début de journée, il est 8h53, voici Aurèle.

0: Morel avec son morceau là-bas sur RTBF, la première. Bon début de semaine avec l'agence Tourisme.
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0: On accueille à présent Fabien Pirard de Right Trip Travel, qui a pour mission de vous donner l'envie de voyager en train cet été en Belgique ou bien même à l'étranger. Et on va parler de toutou autour de la table. Vous voyagez parfois avec des animaux ou un chien, du moins, non, ça vous arrive?
2: Mon léopard, de temps en temps.
0: Ah, dans le train, ça passe, ça?
2: Dans une caisse, paraît-il.
0: Et vous, Fabien, vous avez un chien à la maison?
3: Alors, je n'ai pas de chien. On a des brebis et des poules. Donc
0: ah oui,
3: j'ai du monde.
0: Oui, c'est un peu compliqué aussi de les déplacer, ça. Mais vous confirmez que ça se fait. On peut voyager avec son chien en train.
3: Oui, on a déjà fait voyager beaucoup de familles avec des chiens à travers l'Europe, dès Lofoten ou à la Sicile. Nous avons même eu le bonheur de pouvoir suivre un de nos voyages organisés par l'intermédiaire d'un compte Instagram d'un cocker. Voilà, donc Tokyo, si tu nous entends. Voilà, en Slovénie.
0: Et tiens, c'est facile de voyager avec son train ou pas?
3: Alors, c'est très facile. Le chien peut plus facilement bouger dans le train. Il a
0: son petit siège.
3: Alors non, il ne peut pas s'asseoir sur les sièges, ils sont quand même réservés aux passagers. Voilà, on conseille quand même d'arriver un petit peu en avant, de faire une petite balade à proximité de la gare. Le chien sera un peu plus calme pour monter à bord. Et puis monter sur le quai, peut-être pas au dernier moment, ouais, mais un peu plus tard. Comme ça, il y a beaucoup de bruit.
0: Ça peut être effrayant pour les chiens, c'est vrai.
3: Ouais. Voilà, attention à la montée dans le train, les marches sont parfois relativement hautes. Voilà, il faut...
0: Moi, je pense toujours au TLZ, là, vous voyez, au chien, il faut le porter.
2: Il faut le porter, il est plus lourd que toi.
0: On pense aussi à prendre de l'eau, bien entendu.
3: Alors, l'eau n'est pas potable dans les trains, ouais, rappelons-le.
0: Donc on emporte.
3: Oui, côté logistique, prévoir dans son petit sac une couverture familière, une gamelle pliable, quelques friandises. Voilà, c'est ces petits riens qui font la différence sur un trajet de 5 ou 6 heures.
0: Ça coûte quelque chose ou pas? Est-ce qu'il faut prendre un ticket pour le chien dans le train en Belgique?
3: Alors oui, il faut prendre un ticket. Donc en Belgique, le voyage coûte 3 euros par chien. Il est gratuit si le chien est dans une cage. La dimension ne dépasse pas les 50 et 30 cm. Mm-hmm. Une muselière pour le chien n'est pas obligatoire, mais recommandée. L'accompagnateur peut vous demander d'en faire usage s'il le souhaite.
0: Si on veut sortir de la Belgique et aller vers Paris ou bien Londres, il y a un petit peu d'admin à gérer, hein?
3: Bah, dès qu'on franchit la frontière en train, le passeport européen pour animaux de compagnie est obligatoire, accompagné de la puce électronique et des vaccins à jour. Pour les trains à grande vitesse, les conditions sont souvent différentes d'un opérateur à un autre. Donc pour l'Eurostar, par exemple, pour aller à Paris, vous pouvez prendre le billet du chien dans le train. C'est facile, le prix est à 30 euros. Pour Londres, malheureusement, seuls les chiens guides et les chiens d'assistance sont acceptés, donc il ne vous reste plus qu'à prendre le ferry pour rejoindre l'Angleterre.
0: Oui, et puis en France, c'est possible également pour une dizaine d'euros environ, c'est ça?
3: Oui, voilà, et c'est très facile de réserver sur les applications en même temps que votre propre billet de voyage.
0: Alors, si on emprunte un train de nuit, est-ce qu'on peut emporter les chiens avec nous ou pas?
3: Alors, bien sûr, vous pouvez prendre votre chien pour les plus
0: en
3: longs.
0: En espérant qu'il aboie pas toute la nuit. Ça va être compliqué pour les autres, mais bon, ça, c'est une autre histoire.
3: Le train bercera le chien,
0: oui,
3: et voilà, il dormira dans le train comme tout le monde. Donc oui, c'est tout à fait possible. La seule précision, c'est qu'il faut privatiser le compartiment pour votre famille. Donc pas question de partager un compartiment avec d'autres personnes. Donc le supplément varie selon la destination de plus ou moins 30 euros. Les trains de nuit italiens offrent un petit pack d'accueil pour les chiens, avec des accessoires, des jouets, des couvertures. Donc ça, c'est sympa. Et les Finlandais ont même... dans leurs compartiments spéciaux pour les chiens, une niche, une gamelle, une serviette, une bouteille d'eau. Donc voilà, tout est prêt pour accueillir
2: 5 étoiles.
3: Chien. Voilà, voilà. Donc c'est vraiment la liberté du train, c'est ça aussi. Voilà. Observer son chien, découvrir de nouveaux paysages depuis la fenêtre, renifler l'air vif des Alpes, la brise du lac de Côme. Voilà, et
0: la belle vie, quoi, la vie de chien.
3: Voilà, une vraie complicité.
0: Merci beaucoup Fabien pour tous ces conseils. Merci également à Estelle qui nous a accompagnés cet été dans l'agence Tourisme. 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Et on vous souhaite à tous les deux une très belle fin de saison et surtout encore beaucoup de plaisir sur les rails lors de vos prochains voyages. Dans la suite, l'agence Tourisme vous emmène à Nivelles, à la découverte notamment d'un étonnant abri antiaérien que l'on peut encore visiter. On posera la question en tout cas. Françoise nous racontera une légende incroyable entre soldats, bataille et mystérieuse apparition. Et Nadia nous partagera son bon plan du jour pour profiter de la Wallonie sans se ruiner. Tout ça, c'est après le journal de 9h, présenté et préparé par Florence Urner.
4: Bonjour à tous, le combat continue dans les Fagnes. Les pompiers ont vu avec soulagement la pluie arriver, mais l'incendie brûle toujours. D'importants moyens aériens sont attendus aujourd'hui. Deuxième match des Red Lions à la Coupe du Monde de hockey. Les hockeyeurs belges qui affrontent l'Allemagne, tenante du titre ce soir. Bienvenue à tous. Les pompiers toujours sur le front, donc dans les Hauts-de-Fagne. Le feu ravage encore ce matin cette zone naturelle située à l'est du pays. La pluie s'est invitée cette nuit pour donner un coup de pouce aux hommes du feu. Leur travail est efficace tant sur le front nord vers Eupen que sur le front ouest. Les lignes de défense face aux flammes tiennent à l'est aussi. Le feu est contenu pour le moment. Clément Glessner, vous suivez les opérations depuis la commune de Wem où on attend un autre coup de pouce venu du ciel, celui des hélicoptères notamment.
5: Oui, tout à fait. Des hélicoptères et des moyens aériens indispensables pour venir lutter contre le front de feu qui s'étend toujours dans le nord-est ici des Fagnes. On parle ici au niveau du SPW d'un front de feu de 2 km encore, inaccessible au niveau des moyens aériens. Et donc à 8 heures, on attendait un Chinook néerlandais et un hélicoptère de la police fédérale. Mais on nous dit à l'instant qu'il n'y a toujours pas eu de largage à l'heure qu'il est. Mais impossible de savoir les raisons de ce retard. Mais ils sont attendus en tout cas avec impatience ici par les hommes du feu. Dans la journée, il devrait y avoir en plus 2 Air Raptors qui doivent débarquer à 10h, 2 Air Raptors qui viennent de Suède, et puis 2 hélicoptères allemands sur le coup de midi, et en fin de journée, finalement, un hélicoptère norvégien sur le coup de 18h.
4: Merci beaucoup Clément. Alors le point noir ce matin, c'est donc au nord-est, dans un axe vers Montjoie, là où le feu continue de progresser vers l'Allemagne. À cet endroit, on est en plein dans la Fagne. Impossible aux moyens terrestres d'y accéder. Les moyens aériens sont donc attendus. Ils ne seront pas suffisants tout seuls pour éteindre l'incendie, même s'ils sont déployés en nombre. Écoutez les explications du capitaine Olivier Juste de la zone de pompiers Vesdre-Ogne-et-Plateau.
6: Je pense que quand on fait le compte du nombre de moyens aériens que nous avons à notre disposition, je crois que nous pouvons déjà être satisfaits de voir que le mécanisme de l'aide européenne fait bien son effet, fait bien son action. Par contre, il faut également être conscient que les moyens aériens n'éteignent pas un feu. Ils vont pouvoir servir à limiter sa propagation, à limiter son extension, à diminuer son intensité, mais dans tous les cas, il faudra quand même remettre des troupes au sol, des hommes au sol, qui vont devoir tirer des tuyaux pour venir vraiment éteindre les derniers morceaux du feu. Donc dans tous les cas, en fait, on aurait même plus d'avions, il faudrait quand même avoir autant d'hommes au sol et le travail serait quand même quasiment toujours aussi difficile pour eux.
4: Une interview réalisée ce matin par Mélanie Joris. Et on apprend que le roi Philippe va se rendre aujourd'hui en province de Liège afin de rencontrer les équipes mobilisées pour lutter contre ces incendies. Il se rendra notamment au centre de crise provincial à Vautem où il sera informé de l'évolution de la situation et des opérations en cours. Et puis en France, le feu qui a ravagé 1700 hectares dans les Landes est enfin fixé, mais donc pas encore éteint. Un incendie qui n'aura fait aucune victime. Environ 250 habitants de Louglon vont pouvoir retrouver leur habitation sur les 650 évacués au total. Aux États-Unis, alors qu'elle est connue pour ses bavures, la police de l'immigration, appelée ICE, prévoit de doter ses agents d'un nouvel équipement, des gants qui délivrent des décharges électriques, des gants sans danger, selon le fabricant, si les conditions d'utilisation sont respectées, à savoir 15 secondes maximum et pas d'utilisation sur des enfants, ni des femmes enceintes ou encore des personnes âgées ou vulnérables. Aux États-Unis, le projet inquiète et indigne. On retrouve Julie-Marie Lecomte de Radio France.
7: Des gros costauds qui s'effondrent en hurlant de douleur sur les réseaux sociaux. Les vidéos de démonstration du fabricant vantent l'efficacité des gants. Angie, elle, trouve ça révoltant. Elle vient du Honduras.
8: They treat us like animals.
9: Ils nous traitent comme des animaux.
7: Vu la manière dont agissent les agents de ICE, pas besoin d'être en situation irrégulière pour se sentir menacé, explique Maria.
10: We're all scared.
11: On a tous peur. Ce n'est pas un combat à armes égales. Tu ne peux pas te défendre.
10: You can't really defend yourself.
11: Ils ne te laissent pas parler, leur dire que tu es en règle. Certains aiment l'usage de la force, point final. Les gants, je suis presque sûr qu'ils vont les utiliser.
7: Le département de la sécurité intérieure s'apprête à débourser jusqu'à 20 millions de dollars pour ce nouvel équipement. Ces électrices démocrates y voient un signe de plus de la dérive de l'administration Trump.
12: C'est tellement cruel. C'est quoi le besoin ? La violence, elle vient de l'ICE, de personne d'autre.
7: Le fabricant explique que les gants à décharge électrique aideront à désamorcer les situations à risque.
13: Is it better than killing
14: them? Est-ce que c'est mieux que de les tuer?
13: Yeah.
14: Oui,
13: sure.
14: Évidemment. Mais est-ce que c'est une solution? Non.
7: Monica vit au Texas, est à frontalier du Mexique. Le mois dernier à Houston, un homme a encore été abattu par la police de l'immigration, la 11e victime depuis janvier.
4: On passe au sport. Après avoir gagné leur match d'ouverture face à la France, les hockeyeurs belges vont rencontrer l'Allemagne ce soir en Coupe du Monde à Wavre. L'Allemagne, c'est le tenant du titre, l'équipe qui avait battu la Belgique en finale il y a 3 ans. Pour Tom Bone, l'attaquant des Red Lions, l'Allemagne est toujours au rendez-vous, même quand on ne l'attend pas.
8: Quand tu regardes le dernier mondial, tu te demandes encore comment ils ont fait pour gagner. À chaque match, ils s'en ont sortis de manière assez incroyable en fin de match, en étant dominés. Donc c'est une équipe qui arrive dans leur histoire, je crois, dans tous les sports, à savoir performer quand il faut. Et surtout au hockey, je crois que c'est vraiment une équipe qui laisse tomber un peu la Pro League, qui se prépare uniquement pour les grands rendez-vous. Donc ils seront au rendez-vous. Nous, on le sera aussi. Donc j'espère qu'on pourra l'emporter. Ouais.
4: Une interview réalisée par Christophe Reculé. Et on rappellera que de leur côté, les Red Panthers ont réussi leur entrée en Coupe du Monde. À Wavre également, elles ont battu la Nouvelle-Zélande 5-2 lors de leur premier match de poule. Voilà qui marque la fin de ces infos. Que vous soyez, merci de nous écouter.
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0: Merci Florence Urner. Et en sortie de ce journal, on a envie aussi de souhaiter un immense merci à toutes les équipes qui ont œuvré pour fixer et éteindre ce feu géant sur le toit de la Belgique, région dont on parle souvent dans l'agence Tourisme. Tant les paysages y sont beaux et riches, particuliers en biodiversité sur ce haut plateau fagnard. Courage à toutes les personnes qui sont touchées par cette catastrophe, les animaux aussi. Une nature ravagée qui va prendre du temps à se reconstruire. On espère évidemment que la météo sera favorable cette semaine pour apaiser un peu les lieux et les personnes concernées. Bravo aussi pour cette belle solidarité mise en place depuis vendredi. On retrouve Jean-Marc Strel sur les routes. Comment ça se passe ce lundi, début de semaine? Jean-Marc, bonjour.
13: Bonjour. Quelques ralentissements à signaler dans les zones en travaux, le 19 par exemple, Bruxelles-Anvers, hauteur de Rumst, dans les deux sens. Vous perdez 10 minutes, donc vers Bruxelles, vers Anvers. Sur le 40 aussi, Liège, Aix-la-Chapelle, hauteur de Votem, 10 minutes perdues. De Barchon à Votem, vers Bruxelles, dans l'autre sens, de Lons-Saint-Vautem vers Aix. Sur le ring de Bruxelles, 10 minutes aussi entre Grand-Bégard et Woluwe et Saint-Etienne vers Waterloo. Entre Woluwe et Saint-Etienne et Wemel vers Grand-Bégard, 10 minutes nécessaires également.
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0: Et à 9h08, l'agence Tourisme continue pour une demi-heure encore. Dans quelques instants, place à notre reportage du jour avec vous, Nadia.
21: Oui, et on retrouvera dedans Joël Ferry, un guide nature passionné de sa ville de Nivelles et expert dans son abri anti-aérien.
0: Françoise Voller-Ravens, vous nous racontez une légende plutôt incroyable aujourd'hui, des soldats, une bataille et quelque chose qui serait apparu au mauvais endroit, au mauvais moment, qui aurait frappé les mémoires en tout cas.
22: Et depuis, cette mémoire a traversé les générations, les frontières même. Alors, qu'est-ce qui s'est passé réellement? Réponse dans quelques instants. Mais je vous préviens, il faudra démêler le vrai du fabuleux.
0: Enfin, Nadia vous présentera son bon plan du jour pour une sortie en Wallonie qui fait du bien au moral et à son portefeuille. Les vacances continuent avec l'agence Tourisme. Soyez les bienvenus.
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0: C'est un lieu méconnu que nous mettons à l'honneur dans le reportage du jour, c'est l'abri antiaérien de Nivelles.
21: Oui, et il paraît que certains Nivellois ignorent même son existence. Il faut dire qu'il est invisible à l'œil nu, évidemment, et qu'il a été découvert tout à fait par hasard lors de travaux en 2010 sous la Grand Place. C'est à partir de ce moment-là que la ville a décidé de le restaurer.
0: Et de l'ouvrir au public, alors.
21: Oui et non. La première ouverture au public a eu lieu en 2015, et depuis, eh bien, il se visite de temps en temps, à la demande, pour les écoles notamment, ou pour des groupes, même s'il y a aujourd'hui la volonté des autorités nivelloises de le rendre plus accessible. Ce lieu daté de la Seconde Guerre mondiale, eh bien Marianne Périlleux l'a visité de manière tout à fait exceptionnelle, puisqu'on l'a ouvert rien que pour elle, à l'occasion de ce reportage. Une visite que Marianne a faite en compagnie d'une personnalité nivelloise, passionnée d'histoire locale et guide pour l'Office du tourisme de Nivelles, Joël Ferry.
24: Monsieur Ferry, nous sommes à Nivelles, tout près de la collégiale.
25: Voilà, tout à fait.
24: Près du palais de justice.
25: Oui.
24: Et nous sommes devant l'abri antiaérien de la Grand Place de Nivelles.
1: Exactement, voilà.
24: Et juste derrière, il y a quand même un bâtiment qui représente le passé de la Seconde Guerre mondiale ici à Nivelles.
1: C'est un des rares bâtiments qui n'a pas brûlé le 14 mai lors des bombardements. Et justement, c'est un bâtiment qui servait donc de Kriegskommandantur aux Allemands durant la Seconde Guerre.
24: Et l'abri anti-aérien est juste devant ce bâtiment. J'imagine qu'il y a un lien, racontez-moi.
1: Ben, certainement, parce qu'au départ, cet abri, ça devait être un abri tranché qui s'est transféré en un abri, disons, bétonné. Avec
24: Qu'est-ce que vous appelez abri tranché ?
1: Un abri tranché, c'est simplement une tranchée qui est recouverte de tôle ondulée avec de la terre. Et à l'intérieur, ce sont des parois en béton. Et donc, chaque segment est séparé par des blocs, par des parois, on va dire, anti-éclat, quoi.
24: C'est
1: un des rares abris quand même qui est renforcé par du béton armé. Oui. Donc un béton armé qui fait quand même entre 18 et 20 cm donc d'épaisseur. Mm-hmm. Et c'est un des rares qui soit d'abord en cet état-là. Et ce n'est pas, disons, dû par hasard, au hasard. Hein, en fait, ici en face, vous avez la Kriegskommandantur.
24: Oui.
1: Et les Allemands, à leur tour, ont aussi très peur des bombardements. Hein, au départ, bon, eux ont bombardé la Grand Place le 14 mai, mais après ça, il y a eu pas mal d'alertes aussi, mais aucun bombardement. Donc ici, cet abri, finalement, il a été, disons, débuté, on va dire, vers les années 42, et ça s'est terminé fin 43. Donc il n'a jamais connu un bombardement. Voilà.
24: Oui. Mais il a été utilisé.
1: Il était utilisé parce qu'il n'y a pas eu de bombardement, mais il y a eu de très nombreuses alertes. Mm-hmm. Et là, la population était invitée lorsqu'elle était surprise donc, sur la voirie.

0: En 50, la ville a décidé donc de... D'abord, elle voulait carrément détruire les sas, et finalement, ça coûtait assez cher, donc ils se sont simplement contentés de les boucher, en gros. D'accord. Voilà.
1: On va y entrer, j'aperçois donc forcément quelques marches, oui, pour y accéder.
2: Je descends. Alors, une petite bande-son. Oui, on va écouter la bande-son.

0: Merci à Marianne Perrieux pour ce très beau reportage. Et on va justement pousser un peu plus loin la porte de cet abri antiaérien de la place Albert Ier à Nivelles, un lieu resté longtemps oublié avant d'être redécouvert en 2010 et que l'on peut aujourd'hui visiter sur demande. Donc, pour nous raconter son histoire, mais aussi ce que l'on découvre concrètement une fois à l'intérieur, nous retrouvons Joël Ferry, passionné par l'histoire et le patrimoine de Nivelles et président de la SBL du côté des Champs. Bonjour Joël.
1: Bonjour.
0: Alors pour commencer par se représenter les lieux, quelle taille fait cet abri et combien de personnes pouvaient s'y réfugier ?
1: Bien, l'abri, disons, est divisé en 5 segments et 3, hein, d'une demi-douzaine de mètres chacun. Donc au total, il mesure une trentaine de mètres. Et à ça, il faut ajouter les deux sas d'accès qui font à peu près 5 mètres chacun, donc une quarantaine de mètres. Et il est fermé donc à chacune de ses extrémités par des grosses, des lourdes portes blindées. Et donc globalement, il peut recevoir 250 personnes, donc la moitié assise, quoi.
0: Oui, c'est fou, en sachant que ce fort est presque invisible. Vous avez récolté des témoignages de personnes qui ont pu s'y abriter pendant la guerre ?
1: Ben oui, quand disons, on a eu les visites ouvertes au public, surtout en 2015, j'ai pu discuter avec les anciens. Et la plupart, à l'époque, quand ils étaient surpris par une alerte, fréquentaient les écoles environnantes où leur habitaient à proximité et n'avaient pas de cave renforcée. Mmh. Donc, ils se souviennent bien de s'être réfugiés dans l'abri durant les alertes, mais comme j'avais dit tout à l'heure, ils n'ont jamais connu de bombardement.
0: 2 ans et demi se sont écoulés entre l'ouverture des soumissions pour la construction d'un abri place Albert Ier et sa réalisation. Comment peut-on justifier justement ce délai ?
1: Au départ, l'ouverture de soumission qui s'est faite en 1941, c'était prévu pour faire un simple abri tranché. Mmh. Donc, et disons, au fil du temps, la proximité de la création mandatour a fait qu'ils ont plutôt choisi un abri en béton armé, donc en dur. Et voilà, ça a aussi pris du temps. De plus, les travaux ont pris beaucoup de retard suite à, disons, à la difficulté d'obtenir des bons de contingentement. Donc pour les matières contingentées, ça veut dire les matières dont la production est limitée. Aussi à des difficultés de transport,
0: parce que ouais, c'est pas léger.
1: Il y avait les bombardements, tout ça, et alors la pénurie des pierrailles aux carrières, quoi.
0: Et quand on regarde un petit peu l'histoire, le 3 septembre 1939, la France et l'Angleterre déclarent la guerre à l'Allemagne suite à l'envahissement de son année la Pologne. De quelle façon la ville de Nivelles va-t-elle réagir en local ?
1: C'est-à-dire que la ville de Nivelles n'a pas attendu pour prendre des mesures contre le péril aérien. Donc, dès 1939, en octobre, elle prend des mesures telles que donc, construire une grande tranchée sur la grande place, sur la place Saint-Paul, ainsi que dans le parc de l'hôpital, à l'école Clarisse, à l'école du Bois de Nivelles, et aussi derrière la cour de l'école communale. Et 2 mois plus tard, donc en décembre 1939, on peut déjà compter sur 300 mètres de tranchée qui peuvent abriter 900 personnes. Les caves ont été renforcées à certains endroits pour servir d'abri. Et là, on peut déjà recueillir 2000 personnes, donc comme à l'Athénée, la rue Seutin, le collège épiscopal, la cave du chapitre, etc.
0: Heureusement qu'ils ont été...
1: La ville a aussi mis donc une garde civique sur pied, avec un effectif de 250 hommes.
0: Ouais. Voilà. Heureusement qu'ils ont été prévoyants, parce que bon, il y a la date terrible qui arrive, finalement, le 14 mai 1940. Que s'est-il passé ? Les gros bombardements.
1: Oui, le 14 mai 1940, donc la Grand Place, le centre de Nivelles a subi un gros bombardement. Et le feu s'est étendu sur toute la place et dans les rues avoisinantes. Et alors, le clocher de la collégiale a pris feu à son tour. Et il existe un film où on voit la flèche s'écrouler. Et c'est toujours avec beaucoup d'émotion que les Nivellois revoient ces images terribles.
0: Comment vous êtes intéressé à l'historique de cet abri antiaérien ?

0: Hein, depuis 2010, je suis président de l'ASBL du côté des champs. Et cette ASBL donc, s'intéresse principalement à la mémoire, à la sauvegarde de la mémoire et du patrimoine. Et on a réalisé une quinzaine d'ouvrages sur l'entité Nivelles. On a aussi effectué donc, des recherches sur l'abri antiaérien, réalisé des textes et la bande-son que vous avez entendue, qui simule une alerte suivie d'un bombardement, tandis que la ville, elle, a réalisé les supports qui garnissent l'abri. Et en 2015, pour la première fois, on a pu faire visiter donc, l'abri au grand public. Il y avait plus de 700 visiteurs hein, qui sont pressés à l'entrée.
1: Oui.
0: Et la file d'attente s'étendait jusqu'au café central, malgré une pluie battante. Et alors, par la suite, la ville a remis l'abri totalement en état, en remplaçant toutes les banquettes manquantes, ainsi que les supports et l'éclairage. Et alors, les écoles ont été informées de la possibilité de le visiter, donc par les groupes scolaires. Et je dois dire que la plupart des élèves étaient fort intéressés par les visites. Hein. Ils posaient de très nombreuses questions, notamment sur leurs craintes pour l'avenir.
1: Ouais, et...
0: L'abri a pu être visité durant, peu de visiter durant l'année.
1: Oui, c'est ce que j'allais vous demander.
0: À l'heure de s'adresser à l'Office du tourisme. Et dans le cadre de la mémoire, les visites sont gratuites. Il faut contacter le secrétariat de la ville.
1: On peut visiter avec vous ?
0: Ah oui, oui, tout à fait. Moi, comme je suis pensionné, enfin, pas dire que je n'ai pas que ça à faire, mais je suis bénévole, donc je suis tout à fait à la disposition de tout qui désire faire un plongeon, aller de plus de 80 ans en arrière. Alors, pour information, quand même, l'ASBL présentera ses ouvrages ce week-end dans le cloître de Nivelles à l'occasion des Journées du bouquiniste. Petite publicité.
1: Nadia, on a également épinglé le site internet. Hein.
2: Oui, pour ceux qui aimeraient faire une visite de l'abri antiaérien, il y a un site, c'est tourismenivelles.be.
1: Merci beaucoup, Joël, d'être passé par notre agence tourisme ce matin.
0: Bonne journée, merci.
1: Toute l'équipe vous souhaite évidemment un bel été du côté Nivelles, ville aussi intéressante en plein air qu'en souterrain. Dans un instant, c'est à Mons que nous rejoindrons Françoise pour sa chronique dédiée aux contes et légendes de notre beau pays. Mais d'abord, un petit peu de Roxy Music avec Same Old Scene.

0: Le groupe Roxy Music pour démarrer la semaine avec Same Old Scene. Bienvenue, c'est l'agence tourisme encore jusqu'à 9h30.
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0: Françoise Waller-Ravens, vous nous emmenez ce lundi dans un mythe pas très ancien, encore dans la mémoire de certains, et qui a eu lieu, selon la légende, en août 1914. Je suis curieux de savoir où commence l'énigme, tiens.
2: Alors, je suis née pendant une bataille. Je parle d'anges, mais aussi de soldats. Je suis peut-être un miracle ou peut-être une opération de communication avant l'heure. Je suis racontée depuis plus de 100 ans et je suis devenue l'une des légendes montoises. Qui suis-je ?
0: Je suis pas bon du côté de Mons et du Hainaut. Peut-être que Nadia va nous aider. Non. Une légende de guerre avec des anges. Je sais pas, je donne ma langue.
2: C'est facile, c'est la légende des anges de Mons.
0: Oui, j'aurais pu le trouver.
2: Et vous allez voir que derrière cette histoire se cache quelque chose de bien plus fascinant qu'une simple apparition, je vais y arriver, céleste. Alors, remettons-nous dans l'ambiance. Nous sommes le 23 août 1914. La Première Guerre mondiale vient de commencer. À Mons, les soldats britanniques affrontent les troupes allemandes. Ils sont moins nombreux, la situation est tendue et ils doivent finalement battre en retraite. Mais très vite, une rumeur se répand. Certains racontent avoir vu dans le ciel des formes lumineuses. D'autres parlent d'archers fantomatiques. D'autres encore évoquent Saint-Georges, accompagné d'une armée céleste venue protéger les soldats britanniques. Une histoire incroyable qui va traverser la Manche et faire le tour du monde. Et c'est là qu'on entre dans la légende. Mais pourquoi cette légende apparaît précisément à ce moment-là ? J'ai demandé à Manuela Valentino, conservatrice du patrimoine UNESCO de la ville de Mons. Elle nous raconte comment cette légende est née.
3: Et donc au lendemain de cette bataille, très vite, en fait, il y a différentes publications qui vont relater cet événement en Angleterre. Il y a notamment une nouvelle d'Arthur McCann qui va être rédigée, qui est en fait un auteur de romans fantastiques. Donc on comprend tout de suite que le sujet lui a parlé. Et puis dans la presse. Évidemment, c'est à la fois un travail de propagande psychologique sur les armées anglaises, en disant évidemment que si Saint-Georges et les anges sont apparus, c'est que finalement Dieu est du côté de la coalition et pas du côté de l'Allemagne. Puis, pour qu'une légende survive, il faut qu'il y ait finalement des éléments du réel et des éléments de l'imaginaire.
0: Ah, c'est intéressant parce qu'on comprend que la légende n'est pas seulement une histoire d'ange, mais aussi une histoire de communication et de morale des troupes.
2: Oui, et c'est sans doute ce qui explique sa longévité, une bataille réelle, un écrivain anglais spécialisé dans le fantastique, des journaux qui s'emparent du récit et surtout une population qui a besoin d'espérer dans les premiers mois d'une guerre particulièrement brutale. Tous les ingrédients sont réunis pour qu'une histoire prenne son envol.
0: Mais plus d'un siècle plus tard, que reste-t-il concrètement de cette légende à Mons ?
2: Eh bien, contrairement à beaucoup d'autres récits de guerre, celle-ci est toujours bien vivante. Et avant d'écouter Emmanuel et la Valentino, il faut parler d'une image devenue emblématique, le tableau du peintre montois Marcel Gillis de 1934 que l'on peut voir au Mons Memorial Museum. On y voit de ces anges donc protecteurs planer au-dessus des soldats britanniques, une œuvre qui a largement contribué à ancrer la légende dans la mémoire collective. J'ai donc aussi demandé à Manuela Valentino ce qu'il restait aujourd'hui de cette histoire dans la ville.
3: La plupart des Montois, en tout cas, connaissent déjà cette légende qui a été transmise. Il reste aussi dans la procession de Mons un groupe qui a été constitué en 2014 avec des personnes qui portent le costume des militaires de l'époque et des anges, ainsi que le tableau de Marcel Gillis qui existe toujours, dont l'original se trouve au Mons Memorial Museum et un deuxième exemplaire au musée du Doudou à Mons et qui processionne donc finalement l'histoire de cette légende. Alors évidemment, il y a eu aussi pas mal d'articles dans la presse anglaise qu'on peut encore retrouver aujourd'hui et qui circulent encore aujourd'hui sur les réseaux.
0: Et donc, les anges ont disparu du ciel, mais pas de la mémoire des Montois. Ils sont là au doudou lors de la procession du quart d'or.
2: Oui, et c'est peut-être ça le plus remarquable, car cette histoire continue d'exister sous plusieurs formes, dans les musées, dans les cérémonies, dans les archives, dans les récits transmis de génération en génération. Elle est donc devenue une partie du patrimoine de Mons.
0: Et au fond, cette légende pose une question assez universelle. Pourquoi certaines histoires survivent-elles aussi longtemps ?
2: Peut-être parce qu'elles répondent à quelque chose de profondément humain. Les historiens cherchent les faits, les légendes racontent souvent ce que les hommes ont ressenti face à ces faits, et dans les moments les plus sombres, les êtres humains ont toujours cherché des signes, des symboles, des raisons d'espérer.
0: Une légende qui nous parle finalement moins du ciel que de l'humanité elle-même. Mercredi, on va tenter de retourner dans le ciel, presque au paradis. Vous nous emmenez en montgolfière, c'est ça ?
2: Oui, nous verrons où sont les plus beaux spots en Belgique.
0: Avec une petite pensée particulière, bien sûr, pour une partie des Hautes-Fagnes au sommet de la Belgique, durement touchée par cet incendie depuis vendredi dernier. Il est déjà presque l'heure de refermer les portes de l'agence. Mais avant cela, un petit éternuement de la part de Nadia et un bon plan hein, pour penser à notre portefeuille, Nadia Salmi.
4: Non, j'ai tout ça.
0: Allez-y, donnez tout là.
4: Alors, on va à Bruxelles aujourd'hui pour un festival vraiment original qui commence ce lundi et qui dure jusqu'à samedi. C'est le Hide and Seek Festival. Comment ça fonctionne ? Eh bien, chaque soir, vous avez un concert dans un lieu bruxellois insolite ou habituellement fermé au public, un dépôt de tram de la STIB, la salle de bal du Conseil d'État ou encore un centre bouddhiste. Ou les écoles, ou les studios pardon, d'une école de danse. Cette année, il y aura 11 concerts, plus de 40 artistes belges et internationaux, des musiques traditionnelles venues des quatre coins du monde. Les tickets sont entre 14 et 22 euros selon le concert et c'est gratuit pour les moins de 12 ans.
0: Allez, c'est le moment de jeter un petit coup d'œil à votre galerie photo souvenirs des vacances. 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
4: Alors aujourd'hui, c'est la maison du tourisme du pays de Herve qui offre un magnifique pack séjour d'une valeur de 250 euros pour découvrir le pays de Herve. Il comprend une nuitée pour deux personnes dans l'hôtel aux étangs, la location de deux vélos pour une demi-journée de balade, ainsi que des accès à plusieurs activités emblématiques. Herviscope, l'expérience immersive à la maison du tourisme, la nouvelle tour panoramique du fort de Bâtisse, ou encore la passerelle himalayenne de Caster. C'est vraiment un super séjour pour tout. Pour plus d'informations sur ce lieu touristique et sur les activités à faire dans le coin, vous pouvez aller sur l'onglet Tourisme en Wallonie sur notre site internet.
0: 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Et voilà, l'agence baisse le volet pour aujourd'hui. Merci beaucoup Nadia.
4: Avec plaisir.
0: Et merci à vous Françoise.
2: Merci, à mercredi.
0: Pour toutes ces découvertes et ces idées de sortie, toutes nos infos sont dispo en ligne. On se retrouve demain pour reprendre nos chemins de traverse et dénicher de nouvelles pépites aux quatre coins de la Wallonie. 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
0: Il est 9h30, l'essentiel de l'actualité de ce lundi 17 août avec vous, Florence Urna.
6: Bonjour à tous, la pluie est arrivée dans les Fagnes pendant la nuit, les Fagnes ravagées par les flammes depuis vendredi. L'incendie a détruit plus de 3000 hectares selon la dernière estimation faite hier soir. Un changement de météo donc accueilli avec soulagement par les pompiers. La pluie, même temporaire, va les aider. Écoutez Olivier Juste, c'est le capitaine de la zone de pompiers Vesdre, Ogne et Plateau.
7: Oui, ça va changer la donne puisque avec la pluie, nous avons déjà plus d'eau qui va tomber sur ce foyer et avoir tendance à nous aider dans nos actions. Mais c'est également le fait que le taux d'humidité de l'air a bien augmenté, ce qui a pour effet de ralentir la vitesse de propagation et le risque d'une soute de feu et de réallumage à distance.
8: Mmh. Hier, on en était resté à 3000 hectares touchés par cet incendie. Ce matin, la situation est donc un peu plus sous contrôle.
7: Oui, la situation est un peu plus sous contrôle. Il y a des zones où encore nous avons des difficultés de pouvoir accéder, mais nous avons ici les moyens aériens qui vont très rapidement redécoller et pouvoir aller traiter ces parties plus problématiques.
6: Une interview réalisée par Mélanie Joris. C'est le point noir ce matin, c'est au nord-est vers l'Allemagne, dans un axe vers Montjoie, là où le feu continue de progresser. À cet endroit, on est en plein dans la Fagne. Impossible aux moyens terrestres d'y accéder. Dès 10h, ce sera le retour de deux avions suédois indispensables puisqu'ils peuvent voler plus bas, tout près du feu. Début d'après-midi, deux hélicoptères allemands viendront prêter main forte avant l'arrivée vers 18h de deux hélicoptères norvégiens. Et puis le roi Philippe se rendra en fin de matinée au centre de crise provinciale de Votem et aux abords des Fagnes pour rencontrer les équipes mobilisées. En Espagne, un soldat est mort hier en luttant contre un important incendie de forêt en Aragon. Son camion a chuté dans un ravin. Trois autres occupants ont été blessés. Le feu, attisé par des vents imprévisibles de forte chaleur, a déjà ravagé près de 17 500 hectares. L'épidémie d'Ebola est désormais la plus meurtrière de l'histoire de la République démocratique du Congo. À ce jour, 2325 personnes ont été tuées par la maladie et on dénombre près de 5000 cas de contamination. Aucun vaccin ni traitement spécifique n'est pour l'instant disponible pour le variant en cause dans cette épidémie. Et puis en sport, ce soir, les hockeyeurs belges vont disputer leur deuxième rencontre. Ils ont gagné la première en Coupe du Monde. Ça se passe à Wavre. Ce sera face à l'Allemagne, championne du monde en titre.
0: Merci beaucoup, Florence Renner. Bon retour à la rédaction et belle suite de journée. Dans quelques instants, on va prendre aussi le temps de feuilleter la presse autrement avec Katharina Letor. Des regards, des histoires, de l'actu hein, qui ont retenu l'attention ce lundi. De quoi s'agit-il ?
4: On parle aujourd'hui de marionnettistes qui se sont vus refuser un visa pour faire tourner un spectacle, notamment cofinancé par la Belgique. Donc vous allez voir, c'est cocasse.
0: Les bonnes colonnes, c'est dans quelques secondes.
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0: À 8h34 minutes, les bonnes colonnes de la presse est avec vous, Katharina Letor, et cette actualité mi-culturelle, mi-politique qui vous interpelle ce matin à lire dans les pages du soir.
4: Elles sont marionnettistes. Elles sont en pleine tournée européenne. Elles viennent directement de Dakar pour faire découvrir leur spectacle aux enfants de 5 ans et plus. Enfin, ça, c'est seulement si la Belgique les y autorise. Et pour l'instant, c'est pas gagné. L'Office des étrangers leur refuse leur visa de courte durée. Et le plus ironique dans l'histoire, c'est que leur spectacle est cofinancé par la Belgique. Pourtant, Astou et Senaïbou sont particulièrement prometteuses, écrit Le Soir. Et jusqu'ici, elles circulaient sans problème en Belgique et en France. Elles se sont d'ailleurs déjà produites en Espagne, puis en France, où elles réalisent à tous les coups des représentations saluées et remarquées. Elles étaient déjà venues en Belgique en décembre dernier. La décision de l'Office est donc incompréhensible. À ce stade, aucun motif précis n'a été communiqué.
0: C'est donc peut-être le sujet du spectacle qui dérange. De quoi s'agit-il ?
4: Des dents. Voilà, le spectacle de ces deux marionnettistes parle d'hygiène dentaire, une pièce éducative destinée à donner des conseils aux enfants, explique encore Le Soir. Les deux femmes devaient se produire ces 18 et 19 août à Charleroi, au rendez-vous majeur du théâtre jeune public. Mais vendredi dernier, l'annonce est tombée. Leurs visas de courte durée sont refusés. Pourtant, un dialogue constructif avait été noué avec l'ambassade de Belgique à Dakar pour être sûr de répondre aux exigences de l'Office des étrangers. Pourtant, la délégation Wallonie-Bruxelles de Dakar elle-même avait marqué son soutien. Ce refus remet en question non seulement les dates belges, comme l'explique Le Soir, mais aussi les dates européennes de leur tournée.
0: Et il est d'autant plus incompréhensible que les deux marionnettistes ont été cofinancés par la Belgique.
4: Oui, je vous le disais, leur formation professionnelle, leur carrière naissante, en fait, la Belgique y est pour beaucoup. Dans les pages du Soir, on découvre un pan de leur histoire. Astou et Senaïbou sont des filles de pêcheurs formées en banlieue de Dakar, aux côtés d'autres enfants de la rue. Grâce à l'association Jarama, ces enfants reçoivent pendant 3 ans des formations professionnelles qui doivent les aider à sortir de la rue, parmi lesquelles formation de cirque, de théâtre ou encore de marionnettes. Et c'est là que la Belgique intervient. Le fondateur belge d'un théâtre de marionnettes rencontre sur place la jeune Astou, qui n'a alors que 16 ans, et il dit remarquer son talent. Alors pendant 3 ans, ils mettent sur pied un spectacle en collaboration avec l'association Jarama. Ils créent une troupe, ils lèvent des fonds. On parle de centaines de milliers d'euros, essentiellement de l'argent public belge. Difficile alors d'imaginer que la Belgique elle-même refuse ensuite que le spectacle tourne. Note importante également, c'est que le producteur estime que les deux femmes n'ont aucune intention de s'installer en Belgique, puisque l'association Djarama reste leur employeur à Dakar, donc.
0: Comment le cabinet de la ministre de l'Asile et de l'Immigration justifie-t-elle cette décision ?
4: Annelien Van Bossuyt, NVA, n'a pas souhaité réagir aux sollicitations du soir, et de son côté, l'Office des étrangers rappelle qu'il a pour mission l'exécution de la politique du gouvernement belge, et dans ce dossier, il apparaît que les conditions de délivrance des visas demandés ne sont pas remplies. Pas plus d'infos. La ministre de la Culture, Elisabeth De Grise, a été interpellée et son cabinet a pris différents contacts tout au long du week-end. Il n'est pas certain, conclut le soir, que le dossier se solde par un échec. Alors, affaire à suivre.
0: Oui, on garde un petit peu d'espoir. Merci beaucoup pour ces bonnes colonnes. Et dans la suite, eh bien, on va mettre les enfants au premier rang avec le Kidzik Festival, un festival qui prend le jeune public très au sérieux, avec de la musique, du théâtre, du cirque et des spectacles pensés pour éveiller la curiosité. On va découvrir cette nouvelle édition avec deux invités, Louise Copin et Aurélien Oudouf dans la suite. Mais d'abord, voici Clélia avec Forfait Solitude.

0: Clélia avec Forfait, Solitude sur RTBF, la première, et nous retrouvons maintenant nos invités culture de l'été au micro de Cindy Aizarali.
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2: Des concerts où on peut chanter à tue-tête, des spectacles où on grimpe, où on danse, où on imagine d'autres fins aux histoires qu'on croyait connaître. Le Kidzik Festival, c'est tout ça, et plus encore depuis plus de 10 ans. Un festival qui défend une idée simple, les enfants ne sont pas le public de demain, mais bien celui d'aujourd'hui. Un public curieux, exigeant et capable de passer d'un concert à un spectacle de cirque ou à un conte musical avec la même gourmandise. Pour parler du programme de cette année, on reçoit Héloïse Copin et Aurélien Oudot. Bonjour.
3: Bonjour.
4: Bonjour.
2: Bienvenue à tous les deux. Héloïse, vous êtes coordinatrice du Kidzik Festival. Chaque année, vous imaginez la programmation qui fait dialoguer toutes ces disciplines artistiques. Aurélien, on vous connaît, vous êtes artiste de cirque, cofondateur de la compagnie Back Pocket et en compagnie de la compagnie Artichoke. Vous présentez cette année au Kidzik Festival Carmen Opéra Cirque, qui est une adaptation participative donc du chef-d'œuvre de Bizet. Participative et acrobatique, évidemment, on va y revenir. Héloïse, on est à la 17e édition du Kidzik Festival, ça commence à en faire quelques-unes, bientôt la majorité. quand on regarde la programmation, on comprend que c'est pas juste un festival pour enfants, mais c'est un festival de création accessible aux plus jeunes. C'est quoi aujourd'hui l'identité du Kidzik qui s'est bien développée, vu que maintenant il a aussi plusieurs saisons, ce festival?
3: Oui, effectivement. Le Kidzik aujourd'hui, c'est toujours à l'essentiel un festival qui se veut ouvert d'esprit, qui se veut colporteur de bonheur, si on peut dire ça comme ça, où en fait on met les artistes belges francophones majoritairement en avant, et on veut absolument que les enfants passent un bon moment et qu'ils puissent découvrir un maximum de styles musicaux, de formes culturelles, de formes artistiques aussi, et qu'ils en prennent plein les oreilles.
2: Alors ça va se passer du 21 au 23 août, donc du vendredi au dimanche. Ça ouvre avec Carmen Opéra Cirque, on va y revenir dans une petite minute, mais il y a aussi plein d'autres artistes venus d'univers très différents. Je cite en vrac, il y a le duo Pslouchai qui propose de la folk, il y a Monsieur Nicolas avec ses chansons, Karim Baghili qui propose des sonorités à hauteur d'enfant. Oui. On ne le retrouve pas toujours là, mais là, on sera content de le...
3: C'est un peu exceptionnel, oui.
2: Oui, tout à fait. Il y a un trio vocal aussi qui s'appelle Philomel. Il y a du théâtre, des ateliers musicaux dans tous les sens. L'idée de construire une programmation éclectique, ça suppose aussi de ne pas perdre le jeune public en chemin. Il faut quand même que les choses restent identifiables. Comment ça se construit?
3: Pas forcément. En fait, ça se construit parce que depuis 17 éditions, on a quand même construit une chouette relation avec les artistes jeunes publics. Donc, on est aussi attentif à ce qui propose. Par exemple, Monsieur Nicolas, là, c'est son deuxième spectacle. Donc, il nous fait confiance pour faire la création en tout public de son deuxième spectacle, Tête en l'air. Mais sinon, globalement, on fait confiance à ce que les autres programmateurs jeunes publics proposent, à ce qu'on entend. On va voir beaucoup de spectacles. Il y a un thème général cette année qui est l'espace. Mais ce thème-là intervient plutôt dans la décoration et un petit peu dans les ateliers, mais pas trop dans la programmation des concerts et des spectacles. Mais de toute façon, le Kidzik, c'est aussi le bon moment pour explorer vraiment plein de styles musicaux et plein d'activités différentes qu'on n'a pas spécialement le temps d'explorer pendant l'année, quoi.
2: Oui, ou pas forcément l'opportunité. C'est le cas de l'opéra. On sait que l'opéra n'est pas toujours facilement accessible aux tout petits ou aux plus jeunes. Et donc, parmi les temps forts à l'ouverture, il y a Carmen Opéra Cirque, Aurélien Oudot, adapter l'un des opéras les plus célèbres du répertoire pour un jeune public. Ça peut sembler une tâche ardue. Qu'est-ce qui vous a plu dans ce projet? Qu'est-ce qui vous a donné envie de vous y lancer?
4: Ce qu'il faut savoir, c'est que la jeunesse de ce projet, c'est quand même les jeunesses musicales de l'OPRL,
2: oui,
4: de Liège, qui ont contacté donc Sophie, qui dirige la compagnie Artichoke, pour reprendre cette année l'opéra Carmen. Je ne sais ce qui est passé dans l'esprit de Sophie, mais Sophie s'est dit « Ah, ce serait chouette de faire une version cirque, mais je ne sais pas trop, je ne connais pas trop ce monde-là. » Et donc elle nous a contactés, et c'est là que Back Pocket est rentré dans le projet. Mais oui, la création, elle est quand même signée plutôt la compagnie Artichoke, une sorte de commande de l'OPRL. Moi, ce que j'ai trouvé super, c'était... Déjà, nous, dans la compagnie, on n'a pas l'habitude de faire des spectacles jeunes publics.
2: Oui.
4: Je trouvais ça chouette d'amener un spectacle... là, c'était quand même un opéra, il y avait quand même... Donc là, ce sera un peu différent, mais en tout cas, à la genèse du projet, il y avait quand même 60 musiciens. Je trouvais ça super d'offrir ça à des enfants et de leur permettre de visiter ou de traverser une histoire comme ça qu'on destine plus souvent à des adultes.
2: Mm-hmm.
4: Et donc, je trouvais ça assez chouette de réfléchir et de se prendre un petit peu la tête de qu'est-ce qui est intéressant dans cette histoire, qu'est-ce qu'on peut en sortir et qu'est-ce qu'on peut vraiment transmettre aux enfants et de façon plus générale à un tout public.
2: Ouais.
4: Après, ça a été des super gros défis. Enfin, au niveau du cirque, c'est toujours très porteur et super chouette de jouer avec de la musique live. Là, on est vraiment porté. Là, ça, ce sera un ensemble de 8 ou 10 musiciens.
2: Oui, l'ensemble Est-Ouest.
4: Exact. Et donc ça, pour nous, c'est toujours un plaisir de jouer sur de la musique live. Il y a vraiment une alchimie qui se passe. Là, ça devient un spectacle, je trouve, un spectacle quasi total, où vraiment tout est là, tout est sur scène, au service des enfants. Je trouve ça super.
2: Ouais. Mais là, on a encore un autre exemple d'artiste qui ne travaillait pas forcément pour le jeune public et qui s'y lance. On parlait de Karim Baghili il y a un instant, c'est le cas aussi de votre compagnie, Aurélien. Est-ce que le jeune public devient un peu un terrain d'expérimentation où on a peut-être un peu moins peur de se lancer? Ou en tout cas, si ce n'est pas une question de peur, c'est une question d'envie. Est-ce qu'on voit de plus en plus d'artistes qui se destinaient au public adulte venir s'essayer du côté du jeune public?
3: Bonne question. Je pense que le milieu de la musique jeune public a gagné en fait en réputation et en au fil des années en fait c'est devenu de plus en plus accepté que la musique jeune public soit une vraie forme de musique et pas juste quelque chose qu'on met pour les enfants dans le fond quand on a besoin de faire la vaisselle et qu'ils soient un peu trop bruyants pour les occuper. C'est un vrai style de musique à part et dans ce style de musique il y a toute une déclinaison. Et en fait, il y a beaucoup d'artistes jeunes publics qui y viennent, soit parce qu'ils ont envie d'essayer autre chose, donc c'est le cas de Karim Baghili, mais comme c'est le cas aussi par exemple de Samir Baris, qui a aussi un projet plutôt pour, j'aime pas dire chanson pour adultes,
2: bien
3: mais
2: sûr.
3: voilà, pour les plus grands. Mais il y en a aussi beaucoup qui viennent parce qu'en fait, soit ils ont eux-mêmes des enfants, soit par les contacts qu'ils créent, ils rencontrent d'autres artistes qui travaillent pour les enfants et qui se rendent compte, en fait, mais du terrain de jeu assez exceptionnel que c'est parce que j'ai un peu envie de dire que tout est permis dans le monde de la musique jeune public. On peut vraiment aborder plein de sujets différents. Ça peut prendre une multitude de formes et les enfants sont des spectateurs très curieux et peu jugeants.
2: Oui.
3: Aussi. Donc voilà, là où un public adulte a déjà fait ses choix, sait exactement qu'est-ce qui lui plaît, qu'est-ce qui lui plaît pas, un enfant est juste là pour découvrir et pour prendre ce qu'on lui propose, quoi.
4: Moi, je dirais que personnellement, je suis pas prêt. Hein.
2: Ça vous fait peur?
4: Ouais, vraiment.
2: Ah ouais?
4: Je trouve que c'est une grosse responsabilité de faire un spectacle jeune public. J'ai l'impression que quand je pense à un spectacle pour ma compagnie, j'ai des codes ou j'ai des cheminements de pensée d'adultes en fait, et qui sont réfléchis pour un public qui va comprendre ces codes-là. Pas forcément adulte en fait, on s'en fout, mais pour un public qui comprendra ses cheminements, ses codes, ses réflexions. Se poser la question, qu'est-ce qui est... Alors, parce que moi je pense aussi un peu beaucoup au spectacle que je fais, et un peu trop sûrement, mais de se poser, quel message, quelle façon d'aborder une thématique à but un peu éducatif, en fait, quand même. Je trouve que c'est une autre responsabilité. Et nous, on était contents de le faire avec Back Pocket, surtout parce qu'en fait, c'est Sophie qui a l'habitude, avec la compagnie Artichoke, elle a l'habitude de faire du jeune public, elle le fait très bien, elle comprend les codes, etc. Donc voilà, nous, on a amené l'univers et l'expertise, si je peux dire, cirque, et les outils cirque pour en fait nourrir sa vision par rapport à un spectacle jeune public.
2: Ouais.
4: Moi personnellement, pas tout de suite. Hein.
2: On reste avec vous, Héloïse Coppin, Aurélien Houdon. On continue de s'intéresser à la programmation du Kidzik juste après cette courte pause.
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2: On est toujours avec Héloïse Coppin, coordinatrice du Kidzik Festival des Petites Oreilles, et Aurélien Houdot, artiste de la compagnie Back Pocket, qui sera là avec Artichoke et l'ensemble Est-Ouest pour présenter Carmen Opéra Cirque. Ça, ce sera le vendredi 21 août. On parlait juste avant la pause du stress que ça peut être de jouer pour des enfants quand c'est la première fois et que ce sont des codes différents. Le spectacle, Carmen, il est interactif, en tout cas vous le présentez comme ça. Les enfants ne viennent pas seulement assister à la représentation, ils vont aussi participer en quelque sorte au déroulement de l'histoire. Comment ça s'est construit ça aussi, en sachant que d'autant plus vous performez des actes acrobatiques et que ça ne souffre aucune improvisation par contre les phases d'accro?
4: Encore une fois, ça c'est l'initiative de Sophie. Mm-hmm. Dans le cadre des jeunesses musicales, elle voulait quand même offrir un spectacle dans lequel les enfants participent, en tout cas les enfants sont pris à partie. Mm-hmm. Donc là, c'est pour ça, on arrive dans une sorte de répétition générale de Carmen qui dérape un petit peu et dans lequel, en fait, le public fait partie de la répétition. C'est les figurants qui ont des actions relativement simples, on va dire, mm-hmm. mais qui sont pris à partie de façon assez importante tout le long du spectacle. Alors effectivement, au niveau acrobatique, au niveau chorégraphique, il y a peu de marge à l'improvisation, oui. Et au... Surtout, encore une fois, la musique est live et la musique avance.
2: Donc il ne faut pas traîner.
4: Donc, nous aussi. Mais il y a quand même aussi une grosse partie, ou en tout cas une grosse écriture théâtrale, je dirais, avec du texte, avec voilà, de l'interaction, de l'improvisation. Et c'est là-dedans où il y a plus de jeux avec le public. Voilà. C'était aussi pour, je pense, avec le désir et l'envie d'avoir quand même une trame assez concrète, assez narrative, pour que les enfants puissent se rattraper là où le cirque et la danse, ou en tout cas tous les arts du mouvement, ont quand même quelque chose de plus abstrait, quelque mm-hmm. chose de plus, une sorte d'intelligence un peu plus émotionnelle. Là, on cherchait quand même à avoir une écriture plus narrative, d'avoir vraiment une histoire qui se déroule dans laquelle les enfants puissent rentrer et suivre.
2: Ouais. Justement, Carmen, c'est à la base une nouvelle et puis c'est un opéra, donc ça se raconte avec les mots et la voix au départ. Qu'est-ce que la pratique du cirque qu'on vient appliquer au-dessus de cette histoire vient amener comme dimension supplémentaire? Qu'est-ce que vous avez pu raconter ou ajouter peut-être comme couleur, comme émotion avec le cirque qui n'aurait peut-être pas été là si on s'était contenté de faire un opéra pour enfants sans les circassiens?
4: Pour moi, c'est toujours la même chose. Et puis, c'est une question qu'on s'est pas mal posée avec Sophie. Pour ne pas faire une sorte de redite mmh. entre la narration, le texte, et puis après, Carmen est amoureuse de José, et là, on voit une scène où Carmen est amoureuse de José.
2: Ouais.
4: On a essayé d'éviter ça. Donc, en fait, la narration du spectacle est un petit peu guidé par le texte, mais quand même très fort basé sur la narration du mouvement par le cirque et par l'acrobatie.
2: Ouais. C'est un spectacle à partir de 5 ans, Héloïse. C'est audacieux de se dire on va mettre des petits bouts de 5 ans devant Carmen et faire le pari que ça va marcher.
3: Carmen, c'est quand même un des opéras les plus joués au monde. Et donc, rien que pour entendre les airs qu'on entend dans des pubs, qu'on entend dans des films, rien que pour ça, ça vaut le coup de déjà venir se rendre compte un petit peu d'où ça vient, en fait, simplement. Mais le Kidzik, de toute façon, c'est un festival qui propose des activités pour les enfants de 0 à 10 ans. On vise vraiment très large et... évidemment, les activités sont adaptées, donc le Carmen est tout à fait accessible pour les enfants dès 5 ans.
2: Est-ce que vous voyez votre public grandir? Est-ce qu'il y a une forme de fidélisation qui se fait? Vous voyez les enfants, les familles revenir?
3: Oui, d'autant plus que c'est Louvain-la-Neuve, donc il y a un aspect vraiment extrêmement local. Et oui, effectivement, il y a des familles qu'on revoit chaque année et c'est toujours très chouette justement de voir à quel point ils nous font confiance. En fait.
2: On vous souhaite en tout cas une très très belle 17e édition haute en couleur de ce Kidzik d'été, le festival des petites oreilles qui sera donc à Louvain-la-Neuve du 21 au 23 août prochain. Une programmation qui mêle donc, vous l'aurez compris, concerts, spectacles, ateliers, découvertes artistiques pour les enfants de 0 à 10 ans et leurs parents, parce qu'il n'y a pas de raison de bouder sans plaisir. Toutes les informations sont à retrouver sur www.kidzik.be. Merci à tous les deux.
4: Merci. Merci.
0: Des invités pour nous tenir au courant de l'actualité culturelle, des vacances encore toute la semaine. Merci beaucoup Cynthia, l'équipe de Tendance Première s'installe tout doucement pour la suite de votre matinée sur RTBF La Première. Mais d'abord voici l'Escope avec Comète.

L'Escope avec Comet Matin Première touche à sa fin. On rejoint l'info de 10h et Tendance Première avec Charlotte Cardin. Take me back.

0: Charlotte Cardin avec Take Me Back pour se dire au revoir. Toute l'équipe de la matinale Matin Première vous retrouve demain dès 6h pour le réveil, l'info, la culture et le tourisme. En attendant, des histoires, des parcours de vie inspirants avec les portraits coup de cœur de Tendance Première avec vous Fabrice Lambert. Bonjour.
1: Oui, c'est dans quelques secondes, voire juste après le flash, si vous aimez le quinoa, Guillaume, je ne sais pas si vous aimez, c'est Madame Quinoa qui a lancé la culture en Belgique, qui sera avec nous.
2: Bonjour, le roi Philippe en route pour la province de Liège ce matin. Il est attendu dans une grosse heure au centre de crise à Wotem. Après cette escale, direction Zurbrood, près de Botrange. Il doit rencontrer là-bas les équipes mobilisées dans la lutte contre les incendies. Ce sera vers 13h15. Les Hauts-de-Fagne, où les moyens aériens devraient être de retour d'un instant à l'autre. Un hélicoptère de la police fédérale. Un Chinook, ce gros hélicoptère néerlandais, et deux avions bombardiers d'eau venus de Suède sont annoncés. Des renforts allemands et norvégiens doivent encore arriver dans le courant de cet après-midi. Ce matin, l'aide était déjà arrivée par le ciel. La pluie est venue aider les pompiers. Insuffisant pour éteindre les flammes, mais important pour rafraîchir l'atmosphère et humidifier les sols et l'air. Le feu est désormais contenu partout, sauf sur le front nord-est. La dernière estimation hier soir comptabilisait plus de 3000 hectares de végétation détruite dans les Fagnes. En France, l'incendie est désormais fixé dans les Landes. La moitié des habitants évacués peuvent rentrer chez eux ce matin. Cela concerne 250 personnes. L'incendie a ravagé là-bas 1700 hectares. En France encore, cette collision entre deux bateaux de plaisance. Ça s'est passé vers 23h hier soir près de Cannes. Bilan, 11 blessés, dont 4 graves. Une personne est aussi portée disparue en mer. Les opérations de recherche ont été interrompues la nuit. Elles reprennent ce matin. Les circonstances de cet accident ne sont pas encore connues. En hockey, la Coupe du Monde se poursuit à Wavre. Deuxième match pour les Red Lions ce soir et un gros morceau pour nos compatriotes. Ils affrontent l'Allemagne. Les Allemands sont les tenants du titre. En athlétisme, la Belgique rentre de l'Euro de Birmingham avec 4 médailles. Hier soir, les équipes de relais n'ont pas réussi à monter sur le podium. 6e place pour les filles, 4e place pour les garçons et le relais mix, lui, n'a pas pu terminer la course. C'est la fin de ces infos. Merci d'être à notre écoute.
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1: Bonjour à tous, une semaine qui recommence et je suis très heureux. Bon, je vais la terminer, c'est la version de l'été de Tendance Première. Si vous avez été fidèle pendant l'été, vous savez que j'ai partagé l'antenne avec Cédric Wautier et toute l'équipe de Tendance. Je vous le rappellerai évidemment, en fin de semaine sera présente pour la rentrée lundi prochain. Mais il nous reste une semaine donc de version estivale. On fait le portrait d'invités qui nous ont marqués durant la saison Tendance Première. Notre invité du jour a son destin lié eh bien, au quinoa. Cette plante cultivée en Amérique du Sud depuis près de 5000 ans et qui fait partie donc aujourd'hui des éléments centraux quand on parle du boom chez nous de la cuisine végétale. C'est un pari quand même de faire pousser le quinoa en Belgique. Elle l'a fait et fort de ce succès avec cette première graine, eh bien, l'histoire s'est mise en marche avec d'autres graines. Les lentilles par exemple, les pois chiches, l'épeautre, l'avoine. Cette histoire a aujourd'hui un nom, graine de curieux. C'est elle qui porte cette aventure. Comment une agronome s'est lancé dans cette aventure et puis pourquoi surtout. On lui demandera aussi quels sont les bienfaits de ces nouvelles cultures pour notre agriculture. On va en parler évidemment pendant une heure en parcourant donc son parcours de vie. Le vôtre, bienvenue à vous Isabelle Coupienne.
5: Merci beaucoup.
1: Et merci de passer cette heure avec nous.
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1: On vous a reçu avec Véronique et Cédric dans l'émission Tendance Première pour parler donc des graines de curieux. Je vous ai présenté Isabelle Coupienne. Vous êtes agronome, on en parlera évidemment. Il y aura votre enfance dans un instant, comme Madame Quinoa en Belgique. Est-ce que je me trompe ?
5: Alors oui, non, vous ne vous trompez pas. On peut dire Madame Quinoa. Je ne pense pas être la seule à avoir lancé les cultures de quinoa en Belgique. Hein, ça, c'est évident. Ce qui est surtout important de dire, c'est que on a lancé une filière d'agriculture biologique complètement innovante avec un ensemble de productions qui n'existait pas en Belgique, ouais. Comme vous les avez citées, dont le quinoa, les lentilles et les pois chiches.
1: Et c'est le coup de force, c'est pour ça aussi qu'on vous invitait. Je parlais du boom de la cuisine végétale, des bienfaits à la fois pour la régénération des sols, l'agriculture, le bienfait pour la santé, le lien aussi entre la santé et l'environnement. L'enfance, Isabelle Coupienne, agronome, on aura évidemment l'occasion de parler de votre formation. J'imagine que vous êtes une passionnée du sol, de l'agriculture. Est-ce que cette graine a été plantée dans votre enfance? Quels sont les souvenirs que vous gardez de votre lien à la terre dans votre enfance?
5: Alors, depuis toujours, je suis une passionnée de la nature, en règle générale. Donc, c'est vrai qu'enfant, c'était tout le temps dehors, ou c'était tout le temps travailler. On a peut-être un peu, oui, déjà dans l'agriculture, aller dans les fermes et autres trucs comme ça. Ça, j'aimais beaucoup. Mais ce qui m'a toujours passionnée quand même, c'est la qualité nutritionnelle. Alors, peut-être pas que enfant, mais ça n'empêche que ça a toujours été un fil conducteur dans ma vie. C'est ça, la qualité nutritionnelle, la santé, la nutrition. Voilà.
1: Le respect de son corps, le respect de sa santé, c'est quelque chose qui vous a accompagné depuis tout petite?
5: Oui, c'est vraiment quelque chose qui m'a tenu à cœur depuis longtemps. C'est pour ça que j'ai commencé une carrière d'abord dans le pharma, et puis après il y a eu cette opportunité énorme de pouvoir développer cette filière d'agriculture. Et donc il y a eu toujours ce lien, et ça on en parlera durant l'émission à mon avis, mais ce lien cette ligne rouge qui m'occupe, c'est la qualité nutritionnelle, la qualité dans la vie et la possibilité de bien se nourrir.
1: Oui. Très bien, on parle dans un instant, dans quelques secondes, de votre photo d'enfance que vous avez choisie, que vous avez amenée, juste le regard, et puis on en reparlera tout à l'heure, mais rapidement, le regard sur la vie d'agriculteur aujourd'hui, puisque vous travaillez avec eux, qu'est-ce qu'ils représentent dans votre cœur, et puis on redéploiera cette partie tout à l'heure.
5: Oui. Bon, bah évidemment, le métier d'agriculteur, je pense que tout le monde sait qu'il n'est absolument pas facile aujourd'hui. Je pense que la diversification agricole, comme on peut leur proposer avec des nouvelles filières, ça c'est un point positif pour eux.
1: Donc, avec une bouée, quelque part, de sortie, de l'oxygène, et on en parlera tout à l'heure. Cette jeune fille qu'on voit sur la photo, Isabelle Coupienne, pourquoi cette photo de l'enfance? Et si vous pouvez la décrire en quelques secondes?
5: Alors cette photo, elle a été prise à Cologne, parce que petite, on a habité à Cologne pendant quelques années, donc c'est le long du Rhin. Et pourquoi je l'ai choisie? Parce que d'abord, il y a des fleurs devant, jaunes, et ça, j'adore les fleurs. Et je trouve que cette petite fille, elle est assez rayonnante. Voilà, elle est assez rayonnante, souriante, confiante, et c'est une image que j'aime beaucoup.
1: Je ne reconnais pas cette fleur qui est face à vous. C'est une fleur jaune. Ce n'est pas du mimosa, mais ça pourrait.
5: Alors, ça ressemble à du mimosa, mais je pense pas que c'était du mimosa parce que je pense pas qu'il y en avait à Cologne. Mais voilà, je ne sais plus.
1: Un choix en tout cas un choix de nature. Quel est le regard que vous portez sur cette jeune fille? On a l'occasion de poser cette question avec Cédric depuis le début de l'été. C'est qu'est-ce que vous auriez envie de lui dire à cette jeune fille souriante, et notamment par rapport à ce lien avec la nature, peut-être ce qu'on vit aujourd'hui?
5: Ce que j'aimerais bien lui dire, c'est en fait, sois déterminé dans ce que tu veux faire dans la vie, et surtout, sois toujours souriante et un peu solaire comme ça. Comme sur cette photo.
1: Très bien, on va parler de votre parcours, évidemment, Isabelle Coupienne. Comment est-ce qu'on se retrouve d'abord dans une formation d'agronome, le secteur pharmaceutique, et puis ce déclic par rapport à cette envie de recréer, de relocaliser la culture de graines dont la Belgique n'a pas l'habitude de cultiver. On citait le quinoa, la lentille, le pois chiche, on en reparlera tout à l'heure. On va s'écouter Serge Gainsbourg, si vous le voulez bien, sur la première. Et de chez Aumont, on se retrouve juste après.

0: Ecce Homone le présente plus évidemment Serge Gainsbourg ce matin sur la première.
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0: Isabelle Coupienne est avec nous jusqu'à 11h. On est très heureux de vous recevoir pour parler, bien sûr, de l'assiette. Ce sont les graines de curieux. C'est le projet que vous avez lancé, Isabelle Coupienne. On peut trouver d'ailleurs tous vos produits. Le quinoa, on en a parlé en tout début d'émission. Les lentilles, le pois chiche, l'avoine, l'épeautre. Je pense qu'il y a une trentaine, on va en parler, une quarantaine de produits que vous proposez. Dans un instant aussi, votre photo déclic. Alors, vous m'avez fait une petite confidence pendant le titre qu'on vient d'écouter, Isabelle Coupienne. C'est votre scolarité qui a été extrêmement classique, pour ne pas dire, alors je n'aime pas trop ce mot rigide, mais quelque part, vous avez quand même vécu une scolarité plutôt extrêmement classique. Ensuite, vous avez créé votre entreprise, vous avez développé aussi une créativité, on parlera de votre équipe des graines de curieux dans un instant, comme si vous aviez aussi pris un peu le contre-pied d'un enseignement traditionnel, et puis toute la créativité, l'agilité qu'il faut avoir pour créer son entreprise.
2: Oui, oui. Oui, en effet, la scolarité était fort classique et la vie de famille très heureuse d'ailleurs. Il faut aussi le souligner, quoi. J'ai eu beaucoup de chance, quoi. J'ai une enfance assez très heureuse mais une scolarité très rigide, ça c'est sûr.
0: À Bruxelles.
2: Oui, c'est ça.
0: Alors déconnecté de la nature, je me permets de vous couper parce que vous me parlez d'une enfance très attentive à la nature. Quand on vit à Bruxelles dans un grand établissement, quel est le lien que vous aviez à cette époque-là avec justement

0: aux terres et à l'agriculture. L'agronomie s'est invitée comment dans votre parcours, Isabelle ?
1: Alors, mon grand rêve quand j'étais jeune aussi, c'était d'être agricultrice. Alors tout le monde s'est toujours demandé pourquoi j'avais cette passion, parce qu'aucun dans la famille ne l'était. Ouais. C'était plutôt des gens érudits du monde de la médecine. Mais moi j'ai toujours adoré ça et j'ai quand même toujours suivi cette ligne-là.
0: Alors ça c'est intéressant. Pourquoi cette attirance, à votre avis, pour ce métier, qu'on dit, et on en parlera bien sûr jusqu'à 11h, extrêmement compliqué. On les salue aujourd'hui avec cette période d'averse et de pluie qui vient d'arriver. Hein. On se rend compte, avec l'été qu'on vient de connaître, l'importance de la météo pour ce métier. Isabelle Coupienne, d'où vous vient cette attirance, à votre avis, pour ce métier ?
1: Alors, pour le résumer, c'est vraiment le monde de la terre et aussi le monde des animaux, mais alors globalement c'est le monde de la nature, quoi. C'est ça en fait qui m'a toujours attirée. Et le monde de la nutrition, oui c'est ça, c'est lié en fait.
0: Oui. Une nature, une nutrition aussi qu'on malmène, quel est aussi votre degré, à votre avis, d'engagement ? Est-ce que vous vous considérez comme une militante ? Vous avez créé Graines de Curieux pour réhabiliter aussi la culture locale, de changer le modèle agricole. Vous nous dites depuis le début d'émission, très attentive aussi au fait de bien manger. On malmène quelque part notre assiette, la nature. Quel est votre degré de militance par rapport à votre métier ?
1: Alors, je ne me considère pas comme quelqu'un de militant, mais je suis quelqu'un, je pense, de déterminé. C'est-à-dire que depuis le jour où, avec un groupe d'agriculteurs, c'était une discussion, on a commencé à mettre en place cette filière de diversification, je continue à le mettre en place. Mmh. Parce que je suis tellement persuadée que cette production qu'on met dans le sol améliore le sol et améliore la qualité nutritionnelle des produits qu'on en sort et qu'on met en vente, que ça me paraît essentiel pour aussi une partie de la relocalisation de la nutrition, de l'alimentation en Belgique, quoi.
0: Bien c'est sûr, ça. C'est la régénération des sols, c'est aller vers une alimentation beaucoup plus saine et beaucoup plus durable.
1: Oui.
0: Combien d'agriculteurs aujourd'hui, et dans un instant on parle de cette photo déclic, combien de producteurs vous entourent avec Graines de Curieux ?
1: Alors, on travaille aujourd'hui plus ou moins avec 40 agriculteurs, pas tous les ans 40, mais d'une année à l'autre, par rapport aux besoins qu'on a de tonnes de production, on fait l'appel à un ou à l'autre, et s'il a de la place pour mettre nos produits, il mettra nos produits.
0: Oui. On voit 5 personnes sur cette photo que vous avez amenée, Isabelle Coupienne, comme une photo déclic. Il y a une échelle au milieu, on est au sein de l'usine, je pense, et on en parlera aussi de Marchoblette dans le Namurois. Le déclic dans cette aventure de Graines de Curieux, Isabelle Coupienne, c'est avant tout des rencontres humaines, comme on les voit sur cette photo ?
1: Alors, c'est avant tout des rencontres humaines, mais aussi un projet passionnant. Et quand on met en place un projet qui est passionnant, souvent, on a des gens assez passionnés qui vous suivent. Donc, c'est vrai que dans l'équipe de Graines de Curieux, c'est des gens très déterminés qui travaillent avec moi. Donc, il y a les Benoît et Luc qui font tourner l'usine.
0: Qui sont au-dessus de l'échelle, non ?
1: Oui, Benoît à gauche, Luc en bas à droite. Clara au milieu qui s'occupe de toute la logistique. Et Martin en haut à droite qui s'occupe de toute la commercialisation des produits. Mais la commercialisation des produits, il y a d'une part dans les magasins, mais il y a d'autre part aussi toutes les palettes qui partent en gros chez les industriels, puisque c'est une usine. Donc, on travaille de manière industrielle aussi. Donc, au-delà des produits Graines de Curieux, il y a le Graines de Curieux sans marque qui est vendu par palette. Il nous manque juste une personne qui est Fiona, en fait, qui est en repos d'accouchement et donc qui est à la partie toute administrative.
0: Oui.
1: Et voilà l'équipe.
0: Vous avez, Isabelle Coupienne, aussi un parcours pharmaceutique après vos études. Vous gardez quelque part un pied aussi dans le pharma. Le fait d'avoir, il y a quelques années, voulu planter le quinoa en Belgique, qui est une graine qui se plante dans une latitude et dans des altitudes aussi différentes qu'en Belgique. Quel a été vraiment le déclic pour dire « Ok, je continue mon parcours dans le pharmaceutique, mais je m'intéresse effectivement au métier d'agriculteur. Je veux replanter des graines qu'on n'a pas l'habitude de planter chez nous, mais de localiser des filières et développer des filières. » Est-ce qu'il y a eu... C'était quoi le déclic ? Une rencontre avec un passionné ? D'où vous est venue cette idée de lancer Graines de Curieux ?
1: Alors, c'est vraiment une opportunité de vie parce que quelques années avant, j'avais lancé une autre société dans le domaine des études cliniques, dans le pharma, mais c'est une opportunité de vie, je vais dire, autour d'une table, d'une discussion, en effet, avec des agriculteurs et avec mon collaborateur avec lequel j'ai lancé la société, qui ne fait plus partie de la société parce que c'était son choix. Mais donc, oui, c'est

0: c'était une rencontre, une discussion. À cette époque-là, je rappelle quand même que c'était le démarrage du quinoa, c'était le début de la mode du quinoa. On parlait du quinoa partout. Mmh. On avait fait des tests de quinoa dans les bois ou pour alimenter un petit peu les animaux. Donc c'était même pas pour le récolter. Et on s'est dit, mais en fait, le quinoa, ça pousse bien chez nous. Et donc, est-ce qu'on ferait pas, pour lancer notre filière, si vous voulez, un espèce de coup, de dire, on va mettre 12 hectares de quinoa en Belgique. Si ça marche, c'est bingo. Et en fait, ça a marché. Donc, les magasins, enfin, je fais un peu de farm et autres grands filières belges, magasins belges, ont acheté la culture sur pied. Donc, ça nous a permis tout de suite de développer d'autres productions et pas que du quinoa. Mais c'était pour ça que le quinoa est arrivé en premier oui. Et le quinoa pousse en Belgique.
1: Voilà. Et ici, aujourd'hui, vous avez cité hein, quelques magasins bio, des enseignes qu'on ne présente plus évidemment, des restaurateurs aussi, des traiteurs. Qu'est-ce qui vous anime le plus le matin? Quand vous vous levez ou quand vous vous couchez le soir, Isabelle Coupienne, et que vous pensez à ce projet des graines de curieux, qu'est-ce qui vous anime le plus?
0: Alors, qu'est-ce qui m'anime le plus, c'est quand j'en parle. Enfin, quand j'en parle. Quand je vais vous avez parlé de restaurateur. Quand on a un restaurant étoilé, enfin quelqu'un qui est waouh quoi, et qui te dit mais viens un petit peu derrière mon comptoir, je vais utiliser tes produits, je vais montrer comment on peut faire, comment on peut les améliorer, comment on peut les sublimer en fait, ça me kiffe à mort quoi, enfin évidemment. Mais autre chose, ça c'est une partie, mais il y a pas que, il y a tous les consommateurs qui me disent au téléphone ou par mail, vos produits sont vraiment géniaux, on est vraiment content, merci d'avoir fait ça. Mais moi ça me fait chaud au cœur, comme au moment des moissons ou au moment un agriculteur va commencer une nouvelle culture, d'aller avec lui, l'aider dans les champs et mettre ça en place avec lui. Donc, c'est, en fait, tout est déclic dans un projet pareil parce qu'on rencontre des gens tout le long de la filière, quoi, si vous voulez.
1: Oui, c'est ça, c'est tout le modèle agricole, et vous l'avez dit, ça va du restaurateur qui sublime une lentille ou un quinoa, par exemple, dans son restaurant gastronomique, et j'imagine que ça va aussi, ça passe par imaginer rencontrer une crèche ou dans une école où on sert des lentilles, du quinoa, des pois chiches qui sont cultivés grâce et vendus grâce à Graines de Curieux de votre projet. Vous dites, des enfants aussi bénéficient d'une alimentation de qualité. Ben là, ça vous anime aussi, j'imagine.
0: Oui, bien sûr, parce que tout ce, dans les cantines durables et autres, on a nos produits. Et il faut quand même dire aussi qu'on est fort supporté par tous ces gens. Donc, pour que notre projet continue, pour qu'on puisse mettre plus de production en culture, on est fort porté, quoi.
1: On parle évidemment beaucoup pendant l'année avec Véronique et Cédric du métier d'agriculteur. On le met à l'honneur ce matin grâce à vous, Isabelle Coupienne, comme agronome et pour avoir lancé Graines de Curieux. C'est un métier qui est extrêmement difficile, aussi porté par une nouvelle génération qui se tourne vers le bio, qui se tourne vers le respect, la régénération des sols. Est-ce que c'est ça aussi qui vous anime, Isabelle, de rencontrer aujourd'hui de très jeunes agriculteurs qui reprennent parfois des exploitations agricoles, familiales, et qui se tourne vers des nouvelles filières?
0: Oui. Ben ça, évidemment, que ça porte. Et c'est essentiel. On se rend compte que, de toute façon, si on ne change pas un petit peu l'agriculture qui a été faite par nos pères, ça ne fonctionnera pas. Donc, cette introduction d'une diversification agricole par les agriculteurs, qu'elle soit au niveau des graines, mais ça peut être à n'importe quel produit, animaux et autres, hein, c'est essentiel. Mais on peut le faire aussi, parce que ça, on n'a pas encore parlé de ce point-là, si je peux me permettre, c'est le réchauffement climatique comme on le connaît, qui est quelque part un peu une catastrophe, mais dans nos contrées, ça veut dire que le climat est plus chaud et permet en fait d'introduire toutes ces légumineuses et tous ces produits qui n'existaient pas auparavant.
1: Oui, s'adapter aussi par rapport au climat. Quels sont les faits d'actualité qui vous marquent, Isabelle Coupienne? Quels sont aussi les espoirs que vous portez par rapport à votre projet, mais par rapport aussi à un métier comme les agriculteurs? On en parlera bien sûr jusqu'à 11h ce matin. On s'écoute Idylle sur la première, L'ennui, et puis on se retrouve juste après.

0: C'est l'ennui qu'on s'écoutait sur la première Idyll qui sera en concert d'ailleurs si vous l'aimez. Idyll le 19 septembre, ce sera au Botanique à Bruxelles. Un petit tour par le magasin et puis on retrouve Tendance Première version estivale. Isabelle Coupienne pour Graines de Curieux avec nous jusqu'à 11h.
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0: C'est la version estivale, c'est la dernière semaine et soyez bien avec nous hein, jusqu'à vendredi en direct jusqu'à 11h. D'ailleurs, si vous voulez réécouter bien sûr tous les portraits de l'été qu'on fait avec Tendance Première version estivale, c'est bien sûr sur Ovio principalement, toutes les plateformes aussi d'écoute et de réécoute de tous nos podcasts. C'est Isabelle Coupienne est avec nous jusqu'à 11h, agronome Isabelle de formation. On vous avait invité pour parler et on en parle depuis le début d'émission. Vous nous avez confié votre amour quelque part pour la nature, la passion pour le vivant. On apprécie avoir dans un cadre d'actualité aussi terrible tel qu'on le vit en 2026 d'avoir le profil d'invité comme le vôtre. On parle de l'actualité dans un instant avec les faits qui sont marquants pour vous. Vous relocalisez des filières agricoles. On parlait bien sûr du quinoa tout à l'heure, mais il y a une trentaine voire une quarantaine de produits que vous commercialisez grâce à Graines de Curieux. Vous me le disiez, c'est ce qui vous marque dans l'actualité, bien sûr, aujourd'hui, comme beaucoup de citoyens qui ne sont pas nécessairement en prise avec le milieu agricole, c'est la sécheresse. Oui. Quel est le regard que vous portez et qu'est-ce que vous sentez aussi comme émotion dans les producteurs locaux que vous accompagnez avec Graines de Curieux, Isabelle ?
12: Mais la sécheresse, comme on l'a vécu, mais c'est terrible hein, pour les agriculteurs, pour les gens qui ont les cultures de fruits également. C'est donc on aura des rendements moins importants. Mais tout ça, évidemment, c'est clairement une énorme difficulté à laquelle on est qu'au début, je pense, hein, de la confrontation, parce qu'on se rend, je pense que on veut relocaliser l'agriculture en Belgique. C'est ça qu'on veut faire avec ce projet Graines de Curieux. Mais pour la relocaliser, il faut changer, il faut se transformer, il faut diversifier. Enfin, on l'a déjà dit auparavant. Mais il faut aller un peu avec, si vous voulez. C'est pour aller contre, on ne peut pas aller contre le changement climatique. Il faut s'adapter au changement climatique, je pense, parce que de toute façon, une personne toute seule ne va pas avoir un impact pour le faire changer. On voit bien que dans le sud de la France, où là, avant, ils faisaient les lentilles, les pois chiches et autres, eux mettent des amandiers maintenant. Donc je veux dire, toutes ces cultures-là, elles remontent vers le nord. Donc il y a une opportunité, si vous voulez, de pouvoir les mettre parce qu'il y a un changement climatique. Mais c'est sûr que quand on voit la sécheresse qu'on vient d'avoir, les feux qu'on a dans les fagnes, mais c'est terrible, quoi.
0: Oui. Les espoirs que vous portez, ce sera aussi dans un instant, dans le chapitre espoir, à la fois sur le modèle agricole, sur le modèle du vivant en général. Quel est le regard d'une personne comme vous, Isabelle Coupienne, vous portez et quel est le message d'espoir que vous pouvez aussi nous apporter? Je parlais de votre amour de la nature. On va parler encore un tout petit instant, hein, même si ça peut paraître un peu bateau et naïf, mais le cœur est déchiré quand on voit ce qu'on vit en été 2026. Vous êtes agronome de formation. Vous nous avez parlé au début de votre enfance, de votre passion pour la nature. On ne peut qu'être sidéré par rapport à un été tel qu'on vient de le connaître.
12: Oui, en effet. Mais je crois que je suis d'une nature plutôt optimiste. Donc, en effet, c'est terrible, cette sécheresse. Mais moi, ça me donne envie de changer, quoi. Enfin, ça me donne envie de continuer le combat, si on peut appeler ça comme ça. Et le message qu'il faut faire passer à tous, c'est aussi, pour relocaliser l'agriculture chez nous, il faut se diversifier. Mais pour pouvoir se diversifier, il faut que les gens consomment. Ça veut dire, et je ne parle pas que du consommateur, il faut passer un petit peu en mode industriel aussi pour que toutes ces cultures qu'on met en place, les légumineuses, l'avoine et tout ça, se vendent bien au niveau industriel. Donc c'est toute une filière qu'il faut porter avec ça. Et donc c'est vrai que moi, plutôt, ça me donne envie de me battre. Hein.
0: Oui, c'est ça. Donc plutôt que de rester dans la paralysie de la sidération, on dit souvent, hein, pas mal de psychologues viennent nous le dire en plateau, c'est que pour vaincre son anxiété, c'est d'être dans l'action, c'est de porter des projets qui ont un impact comme le vôtre, par exemple, Isabelle.
12: Oui, c'est ça. Et en fait, dernièrement, la semaine passée, on m'a demandé un camion de lentilles pour le sud de la France, parce qu'en fait, ils n'en ont pas assez là et que maintenant, c'est nous qui le faisons. Donc, je pense qu'il y a une réelle opportunité de développement. Ça, c'est évident. Porté par d'autres projets qui vont venir dans le futur en plus, donc voilà.
0: Oui, votre projet, depuis le début d'émission et en préparant Graines de Curieux, me fait évidemment penser à une image qui, quelque part, fait partie de l'image d'Épinal par rapport au dérèglement climatique et ce fameux colibri. Pour éteindre un incendie, c'est goutte après goutte, et on le sait quand on le voit, le travail parfois des pompiers ici. Graines de Curieux, ça me fait penser à ça, en fait. Graines après graines, de pouvoir régénérer les sols, de pouvoir remettre de la qualité dans les sols. C'est un peu comme ça que vous vivez aussi votre passion.
12: Oui, c'est ça. C'est, je ne veux pas dire petit pas par petit pas, parce que maintenant, il faut commencer à faire des grands pas, mais c'est ça. Alors, Graines de Curieux, évidemment, c'était aussi l'expression belge de tuer de la graine de curieux, mais aussi, c'est ça, c'est travailler graine par graine et culture par culture, parce qu'il faut aussi savoir qu'on fait beaucoup de recherche et développement. On travaille beaucoup avec l'Université de Jean Blou et l'Université de Gand pour... quand on met mettre au point, c'est des semences qui sont adaptées à nos sols, qui sont adaptées à nos contrées, adaptées aux pays du Nord. Donc c'est aussi graine par graine, ça.
0: Oui. On arrive au chapitre dans un instant espoir, et la bonne nouvelle, avant de marquer une petite respiration musicale, c'est que c'est votre succès, en fait, quelque part. C'est que si vous invitez, c'est qu'aussi Graines de Curieux fonctionne. Là, vous êtes maintenant implémenté dans un programme européen, juste quelques secondes par rapport à ça, et vous recherchez d'ailleurs un grand bâtiment. Alors c'est peut-être le moment d'en parler ici dans cette émission, mais ce qui est intéressant par rapport à ce qu'on vit aussi, par rapport à ce changement climatique, c'est que des nouveaux projets qui permettent de changer le modèle agricole, qui permettent de changer aussi l'assiette, la bonne nouvelle, c'est que ça fonctionne, c'est que votre entreprise cartonne, c'est qu'il y a un vrai succès après tous les efforts que vous menez.
12: Oui, c'est vrai. C'est vrai que la marque Graines de Curieux commence à être connue, on est pas mal partout dans beaucoup de magasins, et on a été repris comme... PME dans un projet de relance de l'Europe avec un objectif de relocalisation en implantant des industries qui permettent de transformer en fait les productions agricoles. Et pour ce projet-là, oui, ça, je fais un vrai appel, quoi, hein, ça, je vous ai demandé la permission, mais je le fais, c'est que pour ce projet, nous sommes à la recherche d'un bâtiment de plus ou moins 2000 m² ou 3000 m² construit, qui serait dans la région de Namur ou Brabant-Wallon ou autre. Il en existe, c'est pas tellement facile à trouver pour le moment, mais... pour que ce projet se mette en place, on a besoin d'un bâtiment.
0: Voilà, on verra et on espère, si on a pu contribuer aussi à la suite de votre aventure, de trouver ce bâtiment. Voilà. On se tiendra au courant, Isabelle Coupienne. Là, je pense qu'on est vraiment déjà dans le chapitre espoir, quand on voit le succès aussi de votre entreprise. Comment est-ce qu'on peut aussi, sans doute, changer les formations, le logiciel aussi, à la fois chez le consommateur et chez le producteur? Ça fait partie de vos espoirs. On en parlera évidemment. On s'écoute Bruno Mars sur La Première.

0: I Just Might, Bruno Mars, pour vous mettre en jambe ce lundi matin sur la RTB, sur la première en particulier.
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0: Ce sont nos portraits de l'été, une quarantaine de personnes qui nous ont marqués reviennent durant une heure entre 10 et 11 heures. Isabelle Coupienne, on vous a invité pour parler de graines de curieux. Je vous présentais en tout début d'émission comme Madame Quinoa en Belgique, une plante et une graine qu'on ne cultivait pas chez nous. Et puis vous avez eu cette idée de pouvoir dire mais pourquoi est-ce qu'on ne cultiverait pas et ça fonctionne. Le quinoa, depuis graines de curieux, s'est développé, les pois chiches, les lentilles, l'avoine, l'épeautre pour ne citer que. Les espoirs que vous portez aussi, Isabelle Coupienne, par rapport à ce qu'on vit aujourd'hui, et c'est bien sûr le changement, pour ne pas dire le dérèglement climatique. Vous me disiez, un des espoirs que vous portez, ça commence d'abord par l'assiette. Et là, vous voyez que les choses changent. Alors, ce n'est pas encore la majorité des citoyens qui sont sensibles à la qualité du petit déjeuner, du lunch et puis du dîner, mais vous dites qu'un des grands espoirs que vous portez, c'est que par rapport à votre plantation, les cultures et la qualité de vos aliments, c'est que vous sentez qu'il y a une demande de plus en plus d'une cuisine plus végétale, d'aliments de qualité.
2: Oui, oui, c'est sûr qu'il y a une demande de plus en plus importante et on peut même l'étendre aussi aux cantines scolaires, c'est ce qu'on disait un petit peu avant. Donc il y a de plus en plus d'écoles qui commandent chez nous et chez d'autres producteurs belges, hein, c'est ouais. Ça qui est important. Hein. Les ceintures alimentaires aussi, à Liège, à Charleroi, développent très fort ça, les hôpitaux. Et donc, c'est vrai qu'on sent une tendance, en fait, du consommateur à être intéressé de plus en plus par la qualité.
0: Alors, c'est complexe, comme manager, vous dirigez Graines de Curieux, j'imagine que ce qu'on a vu tout à l'heure dans la photo déclic, une partie de l'équipe, hein, c'est une toute petite entreprise.
2: Oui.
0: C'est ça aussi qui vous anime dans vos espoirs, c'est de rencontrer un maximum de personnes, et Dieu sait s'ils sont nombreux, hein, ça passe d'une directrice d'école, des cuisines, des commis de cuisine, oui. Des producteurs, des agriculteurs, il y a une foule de personnes que vous pouvez rencontrer, et quelque part, dans votre travail d'évangélisation, de pouvoir les convertir quelque part à une agriculture, à un modèle agricole, à une assiette de qualité. Ça doit être passionnant au quotidien de rencontrer des profils aussi différents, des ingénieurs.
2: Oui, oui, c'est passionnant parce qu'en plus, ces gens sont d'office intéressés. Quand on parle de ce sujet de la qualité alimentaire, quand on donne à manger à des écoles, on est intéressé par la qualité, évidemment. Donc oui, ça, c'est assez passionnant. C'est assez passionnant et chaque jour, c'est nouveau. Chaque jour, on rencontre d'autres personnes. Comme vous dites, que ça aille de l'agriculteur aux écoles. Ça porte, en fait, le projet, oui, en effet.
0: Et les producteurs locaux, l'espoir aussi que vous portez, c'est que j'imagine, là, vous m'aviez dit, hein, une quarantaine, voire une cinquantaine peut-être, d'agriculteurs oui. aujourd'hui qui vous accompagnent à travers le pays, Belgique, Flandre et aussi en Wallonie. On sait, et j'imagine, que ça doit être compliqué aussi de convertir des agriculteurs qui ont peut-être toujours fait dans le conventionnel et qui aujourd'hui, grâce à vous, grâce à d'autres structures, sont accompagnés pour changer leur modèle. C'est l'espoir, mais c'est compliqué aussi peut-être de convertir des métiers qui existent depuis d'aussi nombreuses années.
2: Oui, oui et non. Souvent, les gens qui viennent vers nous et les gens avec lesquels on parle sont des gens qui sont déjà certains de vouloir eux-mêmes diversifier leur culture. On ne doit pas aller... Je n'ai jamais fait la démarche de convaincre des gens. En fait, j'ai toujours travaillé avec des gens qui étaient convaincus eux-mêmes que la diversification était importante. Parce que ça, c'est voilà, parce que je pense que chacun fait comme il veut aussi. Je ne suis pas du tout, comme je disais, une militante. Je dis, il y a deux sortes d'agriculteurs ou d'agriculture ou même plus. Je veux dire, allons avec les gens qui ont envie de diversifier. Et de toute façon, il y a quand même une certaine obligation de le faire pour le moment, quoi.
0: Ouais. Et pour changer d'échelle, et là c'est aussi un espoir que vous portez, mais qui est peut-être plus compliqué aussi, c'est bien sûr sans vouloir diaboliser l'industrie, la grande industrie agroalimentaire. Mais là, un de vos espoirs que vous portez, Isabelle Coupienne, c'est que vos aliments soient vendus un maximum dans des grands magasins aussi, et que l'industrie agroalimentaire, qui a un rôle important dans le changement climatique, dans ce qu'on vit aussi, commence un peu à jouer le jeu. Là, c'est un peu le combat de David contre Goliath.
2: Ah, c'est sûr. C'est pour tous comme ça. Donc le combat, il est évidemment au niveau du prix, et ça, on le sait bien, pour entrer dans la grande distribution ou certains grands industriels, la négociation se fait au niveau, si je peux parler de négociation, c'est on est dans un produit belge, il est disponible, il n'est pas très loin, on est local, et on est un petit peu plus cher. Est-ce qu'on peut dealer avec ça ? Mais c'est sûr qu'on est toujours confronté à les produits moins chers qui viennent d'ailleurs et à cette industrie agroalimentaire qui achète du pas cher.
0: Ouais, deux cultures, malgré tout, deux logiciels un peu différents. Celui que vous portez avec Graines de Curieux et puis malgré tout, le logiciel des grands supermarchés où là, quelque part, c'est la rentabilité avant tout qui est le curseur.
2: C'est vrai. Alors, on est toujours dans ce combat-là. Je serai toujours dans ce combat d'essayer de rentrer le plus possible, de vendre les produits le plus possible partout. Mais il faut avouer qu'on a déjà bien avancé, et je ne suis pas la seule à le faire. Il y a d'autres filières qui se développent et qui le font aussi. Et donc, on a déjà nos produits disponibles pour une grande partie de la population qui les utilise. Et donc, voilà, c'est au step by step, quoi. Il faut travailler pour avancer de plus en plus.
0: Ouais. Je ne vous ai pas encore entendu, et on va bientôt arriver dans le chapitre déconnexion. On va entendre la chanson ou bien le bruit que vous avez choisi pour déconnecter, et puis votre photo de déconnexion. Je ne vous ai pas encore entendu aussi sur l'attachement au local, au côté court, et aussi quelque part à la belgitude, au fait de dire, ça doit être passionnant aussi de se dire qu'on arrête peut-être d'importer des produits qui nous viennent du bout du monde, où l'on sait qu'il y a un impact très important sur le climat et sur le dérèglement climatique, et de pouvoir dire la fierté de travailler avec des producteurs locaux, des épiceries aussi locales, oui. Des cuisiniers, des cantines, de faire cette fierté quelque part locale.
2: Oui, c'est ça. C'est une fierté. Mais alors, l'attachement, je ne sais pas comment expliquer ça. L'attachement à la nature, il est là depuis toujours. Mais je pense que l'attachement à la nature, l'attachement à la terre et l'attachement à son pays,
0: à son territoire,
2: à son territoire, moi, il est énorme. Oui. Et donc, il y a Graines de Curieux, mais c'est même chose dans tous mes projets. Si c'est pour les études cliniques, on n'a jamais parlé de ça, mais l'objectif, c'est que la recherche se fasse en Belgique et qu'on arrête d'aller l'envoyer ailleurs. Mais c'est exactement un peu, la démarche est un peu pareille. Et je suis très attachée, moi, à cette belgitude, quoi. C'est ça qui me semble le plus important. D'où une relocalisation alimentaire. Quoi.
0: De pouvoir, bien sûr, remettre en avant, et ce sera une des clés, sans doute, dans l'espoir de l'adaptation, mais aussi de l'atténuation de ce qui nous arrive au niveau du dérèglement climatique, c'est bien sûr de mettre le local, de pouvoir faire des choses qui sont proches de chez nous, et d'avoir le bon sens. Si on peut effectivement produire des choses qui sont bonnes pour notre santé et qui sont produites par des personnes qu'on fait vivre avec des agriculteurs qui sont aussi heureux, c'est un modèle qui est quelque part vertueux.
2: Oui, c'est ça. Et alors, je vais revenir à ce projet européen d'implantation d'une usine de tri, comme on fait déjà, mais de floconnerie. Ça veut dire quoi ? Ça veut dire que ça va aussi permettre aux agriculteurs autour de mettre plus d'avoine. Je veux dire, l'implantation de ces outils de transformation dans notre pays, c'est développer l'agriculture durable, parce qu'en fait, les gens vont pouvoir transformer aussi. Après, il faut le vendre, évidemment, mais ça fait partie des filières, ça fait partie de ce travail.
0: En tout cas, c'est la promesse d'avenir que vous portez et que vous nous donnez ce matin comme message. Voilà. On va encore faire une pause, si vous le voulez bien, Isabelle Coupienne. Votre déconnexion, ce sera la partie. Comment est-ce qu'une personne aussi active comme vous parvient à déconnecter, et quels sont les images et les sons qui vous déconnectent, ce sera juste après ceci.
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0: Alors, on a entendu évidemment les cigales, c'était votre choix, Isabelle Coupienne. Et puis, le temps est bon, de bon entendeur.
1: Oui.
0: C'est quoi comme impression quand on écoute cette musique liée aussi au pas, hein, aux cigales qu'on vient d'entendre, Isabelle?
1: Alors, la musique n'est pas tout à fait liée aux cigales. La musique, elle est liée à l'optimisme et à la bonne humeur. Moi, j'adore cette musique, quoi. Quand je l'entends, moi, ça me fait bien démarrer ma journée, quoi. Je trouve ça chouette.
0: Et j'ai envie de dire, le temps est bon, hein, c'est le titre du titre qu'on vient d'entendre de la chanson. Le temps est bon, malgré tout. Quelque part, malgré ce qu'on vit, il faut se rappeler, vous l'avez dit, hein, il y a quelques minutes, c'est qu'on peut rester effectivement au stade de la sidération dans un climat, les météos qui évoluent, mais le temps reste bon malgré tout. C'est le message que vous voulez porter ce matin, Isabelle?
1: C'est ça, oui.
0: La photo, ce sera dans un instant. Les cigales, on les a entendues aussi tout à l'heure, j'aimerais juste revenir brièvement sur elles. Les cigales, c'est quoi? C'est le symbole absolu de l'été?
1: Alors, oui, le symbole de l'été, mais alors aussi, c'est un peu la photo dont on va parler, et les cigales, c'est les vacances, parce qu'on a depuis toujours une maison dans le sud, comme beaucoup, mais celle-là a été construite par mon grand-père, donc elle est vraiment ancrée dans la famille. Et le temps de la déconnexion, il se fait souvent là, mais au fin fond du jardin où il y a plein de broussailles et tout ça, et où il y a plein de cigales. Et c'est vrai que sans penser à cette émission, j'ai été m'asseoir là au début août au fond du jardin et je l'ai enregistré, les cigales. Et je me suis dit, comme ça, quand je serai un peu stressée lors de mes journées, je repasse les cigales, je ferme les yeux et je me déconnecte.
0: Oui.
1: Donc c'est vraiment, ça faisait partie de cet exercice-là et c'était pas prévu en fait.
0: Oui, alors c'est intéressant ce que vous dites déconnexion, mais quelque part, si vous étiez là avec nous en tout début d'émission, et c'était le portrait d'Isabelle Coupienne, agronome, hein, qui porte le projet Graines de Curieux, c'est que vous avez dit en tout début d'émission que ce qui vous a marqué dans l'enfance, c'est l'attachement à la nature.
1: Oui.
0: Donc quelque part, les cigales vous déconnectent, mais quand vous dites que vous allez vous asseoir au bout de votre jardin, dans votre résidence, là, dans le sud de la France, et on va en parler à travers cette photo, c'est aussi une connexion magique, magnifique et importante avec la nature.
1: Oui, c'est ça. Je pense que c'est vraiment le fil qui m'anime, cette nature, et de pouvoir en faire entièrement partie. Oui.
0: La photo que vous avez choisie, est-ce que ce sont des... Alors, je vais encore étaler peut-être mon inculture en botanique. Est-ce que ce sont des pins?
1: Ce sont des pins. Ce ne sont pas des pins parasols qu'on trouve dans une autre partie du sud de la France, mais ce sont des pins. Et c'est le début du jardin et des broussailles et des oliviers qui se trouvent là.
0: Et elle a presque une odeur, cette photo, je trouve.
1: Ah oui, et avec le bruit des cigales, on la sent, l'odeur, hein, oui. Je vous le dis.
0: On est où précisément, Isabelle Coupienne?
1: On est sur les hauteurs de Nice.
0: Mmh.
1: Et donc c'est une maison, pour l'info, qui a été construite par mon grand-père juste après-guerre, parce que ça fait vachement longtemps, dans un endroit à l'époque où il n'y avait rien du tout. Il a construit une maison sur une colline. Et puis au fur et à mesure du temps, ben voilà, cette maison restait dans la famille et tout le monde y va, tout le monde en profite. C'est vraiment, c'est un endroit magique.
0: La photo est magnifique avec une profondeur, ce paysage sur les hauteurs de Nice. On va bientôt refermer cet entretien, Isabelle Coupienne. J'étais vraiment très heureux de vous avoir ce matin. Juste aussi, cette question que je voulais vous poser, c'est comme manager aussi à la tête de cette équipe de Graines de Curieux, une des motivations, j'imagine, c'est de quelque part de laisser une trace aussi de son vivant. Alors, quand on parle des agriculteurs, quand on parle de planter le sol, cette prise avec ce que peut représenter la terre et la graine que vous enfouissez dans le sol, là j'imagine que ça doit être très fort aussi de se dire ben, on laisse quelque part une empreinte dans ce monde à travers un projet comme Graines de Curieux.
1: Oui, c'est ça. L'empreinte, elle est, oui, c'est ça, dans la relocalisation, dans se dire, mais en fait, j'espère que j'aurai servi quelque chose dans mon pays. C'est ça, en fait. Il est là l'intérêt pour moi, en fait.
0: De laisser non seulement une trace, mais une trace locale, et de se dire que c'est l'importance de sauver aussi les territoires. Quand on voit aussi ce qui se passe du côté des Fagnes et des Hautes-Fagnes en ce moment, on reprend conscience aussi, une prise de conscience de notre patrimoine naturel, et de se dire c'est important de préserver le local. Un tout petit mot sur la foire de Libramont aussi, elle s'est refermée cette année-ci. On parlait ensemble, Isabelle Coupienne, de ce magnifique projet de Tomorrow Food. C'est aussi ça, c'est ce que sera l'assiette demain, ce que seront nos modèles agricoles. On peut saluer aussi le succès de ce projet de Tomorrow Food qui a lieu à la foire de Libramont.
1: Oui, c'est vraiment c'est un énorme succès et ce projet de Tomorrow Food porte vraiment tous les producteurs, les filières, les transformateurs, tout le monde y est inclus et tout le monde est porté par ce projet qui, j'espère, va aussi, c'est leur objectif, hein, sortir de la foire de Libramont et aller dans d'autres endroits pour mettre en avant tous les producteurs et cette culture qu'on a en Belgique, cette richesse qu'on a chez nous.
0: Oui, et beaucoup d'observateurs extérieurs nous disent effectivement que sur un territoire, principalement la Wallonie, hein, si on connaît parfois un peu moins la Flandre, on a effectivement une richesse, une résilience aussi, une capacité de s'adapter en Wallonie par rapport à un modèle agricole qui est assez performant et assez innovant, et il fallait le souligner. Il n'est pas encore l'heure de manger, hein, évidemment, mais graines de curieux, on trouve tous vos aliments dans les magasins bio, dans certaines épiceries, chez les traiteurs. Est-ce qu'il y a une recette, on va terminer là-dessus, sans vous prendre trop de cours, Isabelle Coupienne, en quelques secondes, par rapport à vos produits que vous vendez, que vous cultivez, votre recette favorite pour se mettre déjà un tout petit peu l'eau à la bouche d'ici midi ce matin?
1: Alors, celle que j'ai faite la dernière mois, parce qu'il faisait très très chaud, c'est les salades à base de pois chiches ou de lentilles, avec tomates, avec feta, avec concombre, et avec... Et ça change, en fait, cet intérêt pour ce type de salade, c'est que ça change des salades vertes qu'on mange tous les jours et on peut les diversifier par rapport aux produits qui existent.
0: Bien sûr, on n'a pas du tout parlé du goût, de retrouver aussi un goût de chez nous, parce qu'on parlait du local, du territoire et surtout du modèle économique, hein, de soutenir d'un point de vue entrepreneurial le modèle agricole, mais on n'a pas parlé aussi du goût, du fait de retrouver des produits qui sont cultivés chez nous avec un modèle agricole qui est bio et durable, c'est de retrouver un goût exceptionnel des aliments.
1: C'est vrai. Comme on les retrouve, je vais dire, des tomates qu'on cueille sur l'arbre, les produits qui sortent de nos sols, ils ont une saveur particulière.
0: Exactement. On va se quitter là-dessus. C'est sur ce mot saveur qu'on va conclure. Merci beaucoup vraiment d'avoir
1: été présent. Merci à vous de
0: m'avoir reçu. Vous étiez venu chez Véronique et Cédric parler de votre projet Graines de Curieux. Vous cherchez encore un bâtiment du côté de la province de Namur. On essaiera d'être attentif par rapport à tout cela et voir comment se développe Graines de Curieux. Vous êtes les bienvenus sur l'antenne de la première. On va s'écouter Louve, si vous le voulez bien. Pour aller jusqu'aux infos de 11h, Popstar sur la première.

0: C'est Popstar qui refermait cette heure musicalement louve qu'on s'écoutait sur la première. Et merci d'avoir été à l'écoute ce matin. C'était Isabelle Coupienne. Vous retrouvez évidemment dans tous les portraits qu'on fait depuis le début de l'été avec Cédric Wautier à travers Tendance Première version estivale. Une heure d'émission à travers trois photos. Hein. La photo de l'enfance, la photo des clics et puis la photo de déconnexion. N'hésitez pas via Ovio mais aussi toutes les plateformes d'écoute des podcasts en ligne gratuites. On se retrouve dès demain encore pour une heure d'émission. Passez une très belle journée sur la première. Je vous retrouve dès demain à partir de 10h jusqu'à 11h.
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7: Bonjour à toutes et tous. Les hélicoptères allemands et norvégiens vont renforcer ce lundi les moyens engagés contre l'incendie qui ravage les Fagnes. Au total, 9 appareils doivent participer aux opérations, dont 2 avions suédois, 2 hélicoptères de la police fédérale et 1 hélicoptère néerlandais. Les opérations aériennes doivent reprendre dans la journée en fonction notamment des conditions météo et de la coordination entre les différents appareils. La Corée du Sud, lâchée par l'un de ses alliés les plus précieux, les États-Unis, de Donald Trump. Le président américain a annoncé la nuit dernière réduire considérablement la participation de son pays à des exercices militaires conjoints avec la Corée du Sud en raison, dit-il, de sa très bonne relation avec Kim Jong-un, le dirigeant de la Corée du Nord ennemi. Donald Trump dénonce des exercices non seulement coûteux qui envoient un signal inapproprié et hostile envers Pyongyang. Olivier Nora retrouve l'édition en France. L'ancien patron de Grasset, limogé par Vincent Bolloré il y a 4 mois, va lancer sa propre maison d'édition en octobre avec l'aide du groupe Editis. Chez nous, la rentrée scolaire approche et la SBL bruxelloise Naski a lancé ce lundi à Scarbec une opération de distribution de matériel scolaire pour les enfants issus de familles en situation de précarité. L'association espère remettre 400 cartables remplis de fournitures d'ici la fin septembre. Les sacs adaptés à l'âge des enfants sont distribués aux familles accompagnées par Naski les lundis et mercredis. L'association lance également un appel aux dons de cartables et de fournitures neufs ou en très bon état afin d'aider ces familles à faire face aux dépenses de la rentrée. En sport, Jonas Vingegaard a décidé de mettre un terme à sa saison. Le Danois reste toujours sur les effets de sa fracture à la clavicule survenue après une chute au Tour de France et ne peut pas encore reprendre l'entraînement à son meilleur niveau. Vingegaard avait notamment remporté cette saison Paris-Nice, le Tour de Catalogne et le Tour d'Italie. Il va désormais se concentrer sur sa préparation pour les objectifs de 2027. Merci de nous suivre, excellente journée.
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8: Bon début de semaine, retour de l'info tout à l'heure sur RTBF La Première à midi.
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8: Bonjour et bienvenue dans cette nouvelle semaine d'été sur La Première. Et bienvenue dans ce nouvel épisode où l'histoire et la musique entrent en résonance. On suit les notes, on suit la voix, en la personne de Jean-Louis Lahaye. Direction les loges, des salles de concert, les salons, les régiments, les dynasties, direction la grande histoire. Direction Vienne, ce matin, Mozart et Da Ponte adaptent les notes de Figaro de Beaumarchais et font entrer les tensions sociales de leur époque à l'opéra. Mozart mêle critique des privilèges, comédie et émotion, tout en renouvelant profondément l'art lyrique. Cette œuvre résonne avec l'Europe des Lumières à l'approche de la Révolution française. Bienvenue dans les notes de l'histoire sur La Première.
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12: Un vent terrible s'est levé. Vienne, capitale d'un saint empire en constante recherche d'affirmation, s'est endormie pour les mois d'hiver. La Hofburg, la plus impressionnante des résidences impériales, trône sur la cité comme une forteresse de tous les âges. Les uns après les autres, souverains et princes, ont voulu marquer leur passage entre ses murs. L'immense domaine palatial, qui s'étend sur des milliers de pièces, est devenu un dédale dans lequel les têtes couronnées cherchent les méandres de l'immortalité. Lorenzo da Ponte est le poète officiel de la cour de l'empereur Joseph II depuis près de 4 ans. Cela ne l'empêche pas de se perdre très régulièrement dans les dédales de pierre blanche. Ce matin, encore une fois, il s'est fait prendre comme un bleu et tente de retrouver son chemin. Ah, le temps presse. Le souverain l'attend pour une audience. Au dehors, la tempête fait rage. Les volets des maisons claquent sur les façades. Même à l'intérieur du palais, on perçoit la force de la bise qui s'infiltre sous les châssis et les portes. Les flammes discrètes des chandeliers plient sous les attaques. Les serviteurs de la résidence impériale ne cessent de les rallumer. Ils tentent désespérément de colmater les brèches. Da Ponte est en retard. Il interpelle sans ménagement l'un de ses pauvres bougres. « Conduisez-moi auprès de Sa Majesté, je suis attendu instamment. » Il faut dire que l'affaire est urgente. Le sujet du jour, la censure d'une œuvre qui sent la poudre et la révolution. Ici, nous entrons par une porte dérobée, celle des loges, des salles de répétition, là où résonne encore le dernier accord d'un concerto ou d'un opéra. Le but de notre voyage, prendre la musique comme point de départ et laisser les notes nous conduire là où l'histoire, la grande, bascule. Mars 1785. Aujourd'hui, dans les notes de l'histoire, musique et grands événements entrent en résonance. Lorenzo da Ponte est un homme particulier. Il est détesté de ceux qui l'entourent. Plus encore qu'un faciès disgracieux, ce rejet est dû à une personnalité dominée par une très haute opinion d'elle-même et par un manque d'humilité criant. Pourtant prêtre ordonné sous les voûtes de la sérénissime vénitienne, Da Ponte s'est fait virer comme un malpropre il y a quelques années. En cause d'invraisemblable affaire d'enfant illégitime, ce qui est évidemment sujet à scandale pour un homme de Dieu. L'homme s'est réfugié à Dresde, avant d'être accueilli à Vienne par l'empereur Joseph II. Convaincu de son talent, ce dernier a nommé Da Ponte poète officiel de la cour. L'alchimie entre le souverain et son obligé est pourtant loin d'être toujours apaisée. Ils sont deux lions dans une même cage. Leurs débats, souvent vifs, peuvent faire trembler les murs du palais viennois. Da Ponte n'est pas du genre à ployer. Et aujourd'hui, il va devoir s'employer à obtenir ce qu'il veut. Voilà qu'enfin, après de longues minutes de marche, le valet l'annonce auprès de l'empereur. D'emblée, l'opposition est rude, frontale. La raison de l'entrevue ? Joseph II, souverain pourtant très éclairé, a fait interdire la représentation d'une pièce de théâtre, Les Noces de Figaro. Elle ne cesse de faire parler d'elle en France. L'œuvre de Beaumarchais, empreinte de liberté et aux idéaux loin de convenir à l'aristocratie, crispe et provoque de nombreux heurts. Son succès est pourtant fulgurant, assez pour que sa production dépasse les frontières du royaume et que Joseph II se trouve dans l'obligation de prendre une décision forte, celle menant à la censure de l'œuvre du français. Fidèle à ses principes d'ouverture, l'empereur n'a pas totalement fermé la porte. La pièce, traduite intégralement en allemand, a été publiée sous forme de livret sur tout le territoire. Mais hors de question de permettre une quelconque représentation théâtrale. Le souverain craint de subir un soulèvement comme dans la patrie de Voltaire. Ce compromis ne convient pas à Da Ponte. Et pour cause. Il voudrait adapter l'immense succès de Beaumarchais, sous la forme d'un opéra. Aussitôt a-t-il exposé son idée que Joseph II se dresse, agacé. « Il n'en est pas question, monsieur. Non mais quelle est cette idée saugrenue? Cette pièce est bien trop légère pour être présentée à un auditoire distingué, quand bien même serait-elle transformée en opéra ?» Autour de l'empereur, une nuée de conseillers appuie sa décision, de son maître de chapelle à ses compositeurs du moment. Ces courtisaneries ridicules, Da Ponte ne les supporte pas, mais il va devoir mettre de l'eau dans son vin. Ce projet lui tient à cœur, assez pour ne pas provoquer d'esclandre avec son protecteur. Le poète de la cour décide de changer de stratégie. Ce refus de l'empereur, il l'a anticipé. Bon, il n'est pas dupe. L'argument de légèreté avancé par Joseph II est un leurre. Ce qui pose problème dans les Noces de Figaro, c'est son côté subversif. Sa capacité à railler les aristocrates, à tenser les acquis et les privilèges qu'ils peuvent engranger sur le peuple. Éveiller la conscience de la populace à ce sujet serait une bien mauvaise idée. Le librettiste et prêtre venu d'Italie en a bien conscience. Il faut pourtant trouver une solution et faire pencher la balance de son côté. Da Ponte a bon espoir. Déjà parce que Joseph II, aux antipodes de sa mère, la régente Marie-Thérèse d'Autriche, ne supporte pas les effets d'une censure exacerbée. Ensuite, parce que ce projet, ce n'est pas le sien. L'idée lui a été proposée par un compositeur en quête d'affirmation. Un jeune homme qui souhaite devenir, bien plus qu'un virtuose, la nouvelle plume de l'opéra au pays de la langue allemande. Le poète de Joseph II s'est laissé convaincre. D'ordinaire, Da Ponte travaille avec Salieri, un compositeur dont l'influence est gigantesque. Leur collaboration, fructueuse, n'est pourtant pas axée autour d'œuvres semblables à celles de Beaumarchais. L'empereur se montre donc pour le moins surpris. Salieri se serait-il laissé tenter par une aventure hors des sentiers habituels? Non, il n'en est rien. Da Ponte a décidé de travailler avec une nouvelle tête, et pas n'importe laquelle. « Votre Majesté, c'est un jeune compositeur qui est venu me présenter ce projet. Vous le connaissez bien, il se nomme Wolfgang Amadeus Mozart. » Mozart? Les courtisans sont tout autant surpris que le souverain par l'information. Le jeune virtuose, devenu une star mondiale de la musique dès la petite enfance, est à Vienne depuis plusieurs années. Mais il peine à s'y exprimer pleinement. Sa carrière viennoise en dents de scie demande à connaître une flamboyante confirmation. Rien de tel qu'un opéra pour marquer des esprits. Pourtant, toutes ses tentatives ont échoué jusqu'à présent. Les projets sont restés au stade de brouillon. Cette fois, avec l'œuvre de Beaumarchais, les choses peuvent être différentes. Voilà des semaines déjà que le duo avance en secret sur l'adaptation des Noces de Figaro et que la magie opère au cœur des carnets et des partitions. Reste à convaincre l'empereur. Pour cela, Da Ponte dispose d'un argument massu. Votre Majesté, et si je vous disais que nous avons prévu de supprimer et d'abréger les passages les plus répréhensibles de la pièce. Joseph II hausse un sourcil. Autour de lui, les pailleries de ses courtisans cessent aussitôt. Le librettiste serait-il assez fou pour s'appliquer un principe d'autocensure? Le poète de la cour se charge d'enfoncer le clou. Si, hein, la musique développée par Mozart sur les premières ébauches du projet est absolument merveilleuse. On y frôle la perfection. À ces mots, le souverain se lève et se met à faire les 100 pas. C'est bon signe. Le temps semble s'étioler des heures durant. Et puis, l'empereur se décide en quelques secondes. Bien, puisqu'il en est ainsi, je me fie à votre goût quant à la musique et à votre prudence quant aux mœurs. Faites donner la partition au copiste. En quelques mots, Joseph II prend une décision qui va changer le cours des choses pour l'histoire de la musique, comme pour celle de l'Europe. Et pour cause, L'œuvre de Beaumarchais s'inscrit dans un contexte politique particulier, celui qui précède les flammes de la Révolution. Le vieux continent s'apprête à basculer dans une nouvelle ère.

désespéré. Les caprices du roi ont coûté des sommes colossales, si importantes que de nouvelles taxes ont été levées. Louis XV, d'abord si apprécié, s'est engagé dans la guerre de 7 ans et a fini de ruiner le pays. Il est mort détesté de son peuple. Et depuis que Louis XVI est aux manettes, les choses vont de mal en pis.

On retrouve le souverain dans un des innombrables salons du palais. Il est accompagné de la reine et de ses conseillers. Marie-Antoinette, sœur de l'empereur Joseph II, est aussi belle que le jour. Elle porte une perruque dans laquelle des myriades de bijoux ont été ajoutés. Depuis des dizaines d'années, la cour vit au-dessus de ses moyens, déconnectée du monde réel, celui dans lequel les petites gens meurent de faim et ploient sous les contributions. Bien loin de ses préoccupations, le souverain et son censeur reçoivent aujourd'hui un homme qu'ils connaissent bien, Monsieur de Beaumarchais. L'écrivain n'est pas un noble de l'ancienne aristocratie. Roturier, fils d'horloger et as des horloges lui-même, il a tout risqué, tout tenté pour se faire une place dans la cour des grands. Son ascension à la cour de feu le roi Louis XV, tout comme sa popularité depuis l'affaire Guzman, lui confère une place particulière. C'est d'autant plus le cas que dès la fin du règne du mal-aimé, il est devenu un espion très efficace. Autriche, Espagne, Londres, où il rencontre le célèbre chevalier Déon, la carrière de Beaumarchais dans les rangs de l'espionnage est fulgurante. En parallèle des intrigues, il connaît un grand succès d'un point de vue littéraire. En 1775, il rédige et produit « Le barbier de Séville », première pièce de la trilogie de Figaro. L'homme est un agent actif pour la cause des révoltés américains en quête d'indépendance. Il est l'un des instigateurs qui pousse pour une intervention de la France afin de les aider à se libérer du joug britannique. Mais ce soir, sous la lumière feutrée des chandelles, l'homme se trouve devant le roi pour une autre affaire bien plus délicate. Fort du succès du barbier de Séville, Beaumarchais s'est remis au travail entre deux intrigues. 3 ans plus tard, était terminée la deuxième pièce de sa trilogie, La folle journée ou Le mariage de Figaro. Sous une forme légère et décontractée, la comédie est en réalité une diatribe terrible contre les privilèges de naissance et les différences entre les classes sociales. Autrement dit, c'est une bombe dans la France dirigée par une monarchie absolue de plus en plus décriée. Alors que commence la lecture privée de sa pièce, Beaumarchais se remémore les étapes qui l'ont conduit jusqu'ici. Dès 1778, l'auteur a organisé dans la Bonne Société parisienne des lectures privées en veux-tu en voilà. Le succès immédiat semble augurer des jours radieux. En 1781, la Comédie française a accepté sa production. Le censeur officiel du régime, le même qui conseille le roi aujourd'hui, a approuvé la pièce en changeant des éléments mineurs. Pour faire revivre Figaro sur les planches parisiennes, il ne manque qu'une étape, la validation du souverain. Bientôt, lecture est faite. Pas un applaudissement dans la salle. La moue de la reine, sous le choc, n'indique pas de bonnes nouvelles. On fait sortir Beaumarchais, qui se confond en hommage et se fait reconduire hors du palais. Alors qu'il déambule dans l'un des immenses couloirs de Versailles, il peut entendre la colère royale au sujet de son travail. « C'est détestable! Ça ne sera jamais joué! Il faudrait détruire la Bastille pour que la représentation de cette pièce ne fût pas une inconséquence dangereuse. Cet homme se joue de tout ce qu'il faut respecter dans un gouvernement. » Au cœur de la tempête, l'acte 5 de la pièce, dans lequel Figaro s'illustre dans un monologue critiquant sans vergogne

ceux qui profitent des privilèges de naissance. Jeté dehors, l'auteur doit se rendre à l'évidence. Il peut mettre son travail à la poubelle. Mais bon marché n'est pas du genre à abandonner. Et pour obtenir le succès escompté, il est prêt à soulever les montagnes, quitte à tenser la monarchie incarnée par Louis XVI et Marie-Antoinette. Ça se pourrait bien.

0: L'auteur reprend son texte, écoute les doléances, adapte, tente de réduire les saillies tout en gardant l'intensité du message de fond. L'ouvrage n'est pas simple, c'est un euphémisme. À chaque nouvelle mouture, la pièce doit passer par l'étape ultime, celle de la lecture privée. Louis XVI, profondément courroucé par les libertés prises par son ancien espion, ne laisse rien passer. La censure royale frappe coup sur coup, à 6 reprises. Face au mur incarné par le pouvoir, Beaumarchais aurait pu se résigner. Il n'en est rien. La pièce circule déjà sous le manteau dans les rues de la capitale. À chaque lecture, les mêmes retours unanimes. Le texte est extraordinaire et témoigne parfaitement de la réalité de l'époque. C'est bien ce qui pose un problème aux nobles et aux aristocrates. Lors d'une de ces lectures, le duc de Fronsac prend la mouche, arguant que l'œuvre ne doit jamais voir le jour. Beaumarchais ne se détourne pas de son objectif. Les censures répétées donnent d'ailleurs du crédit à son travail. Plus le souverain la rejette, plus la pièce attire les curieux. Il faut dire que la situation dans le pays est de plus en plus tendue. L'intervention française aux États-Unis, paradoxalement poussée par Beaumarchais, est une énième catastrophe financière. Les caisses de l'État sont vides. Si un redressement rapide n'intervient pas, la banqueroute sera la seule issue possible. Le couple royal est la cible de nombreuses railleries. L'énorme scandale financier de l'affaire du collier explose en 1784 et entache la réputation de la reine Marie-Antoinette. On l'a dit dispendieuse, éloignée du sort du peuple. En un rien de temps, le dossier du collier va devenir une véritable poudrière. D'un autre côté, la monarchie tente de colmater les brèches. Pour la première fois de son histoire, elle débloque une enveloppe exceptionnelle de 3 millions de livres pour venir en aide aux victimes d'une inondation. Au cours de l'hiver, les conditions climatiques hors normes provoquent des famines et des situations terribles. Dans Paris, on érige une statue de neige à l'image du roi qu'on décapite au dégel. Prémonitoire. Pour autant, une série de mesures populaires sont prises pour les plus pauvres. Louis XVI réduit les impôts dans certaines provinces, mais aussi les droits sur le sucre et le café, tout en levant une taxe sur les plus hautes fortunes. Fait inédit. Pas de quoi endiguer la lame de fond qui couve et guette le pays et son trésor public, qui s'assèche comme une rivière en plein été. Et puis, l'affaire de la pièce censurée est un caillou dans la chaussure royale. Après une énième censure en 1783, Beaumarchais critique vertement le roi. Il est emprisonné à la prison Saint-Lazare. Le régime subit alors une incroyable pression populaire. Il n'a pas d'autre choix que de faire libérer l'auteur au bout de 5 jours passés derrière les barreaux. L'ancien espion obtient bientôt gain de cause. En septembre 1783, la pièce est jouée devant certains membres de la famille royale, triés sur le volet. Les censeurs restent prudents. Mais Louis XVI, certainement las d'une affaire qui traîne en longueur et qui lui porte préjudice, autorise la production. Le tout Paris n'attend que la première. Dans toutes les strates de la société civile, on parle de l'œuvre de Beaumarchais, que le pouvoir royal a si longtemps censurée. C'est le théâtre de l'Odéon qui accueille la première représentation le 25 avril 1784. Le succès est immense, dantesque. Chaque séance est plus populaire que la précédente. La foule fait la queue pour y assister, souvent pendant des heures. Chaque fois ou presque, c'est la cohue. On dénombre plusieurs morts dans des mouvements de foule. Beaumarchais devient une véritable star. Il engrange des recettes records. La pièce devient la plus rentable du siècle. Certains amis de l'auteur, dont Benjamin Franklin, font sa pub à travers le monde. La folle journée où le mariage de Figaro est joué, tenez-vous bien, à 68 reprises consécutivement. Un record pour l'époque. Les déboires liés aux censures répétées, à l'emprisonnement de Beaumarchais et aux affaires touchant la monarchie forment le terreau d'une situation sur le point de devenir, on ne peut plus, explosive. Le succès de l'auteur est si fulgurant qu'il dépasse de loin les frontières françaises. Tant et si bien que le texte tombe dans les mains d'un jeune virtuose autrichien qui ne rêve que d'une chose, en faire un opéra. Son nom ? Wolfgang Amadeus Mozart.
1: Les notes de l'histoire, c'est Jean-Louis Lay qui nous plonge dans la grande histoire à travers quelques notes, et pas des moindres, hein, puisqu'on est ici sur Mozart, qui n'est pas tout seul, qui est avec Da Ponte, qui est avec Beaumarchais, les noces de Figaro. Eh bien, on va continuer à découvrir en quoi cette œuvre résonne avec l'histoire dans l'Europe des Lumières. Mais d'abord, c'est la première, on écoute Garbage, ce tube, I Think I'm Paranoid. Soyez les bienvenus.

0: I think I'm paranoid, garbage sur RTBF, la première. Que de souvenirs ce matin. Et on va plonger encore un peu plus loin dans nos souvenirs avec les notes de l'histoire et Jean-Louis Lahaye qui va continuer à nous raconter l'histoire du jour, celle des noces de Figaro. Ce sera juste après ceci. Restez bien avec nous sur la première.
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0: Les notes de l'histoire, deuxième partie, soyez les bienvenus sur RTBF la première avec les noces de Figaro, avec Mozart et Da Ponte qui transforment la pièce de Beaumarchais en cet opéra traversé par la critique des privilèges, on peut le dire. C'est une œuvre à l'époque novatrice qui accompagne bouleversements politiques et sociaux à l'époque de l'Europe des Lumières. Voici la deuxième partie.
9: Au cœur de la France absolutiste de Louis XVI, affaires et scandales se succèdent sans interruption. La banqueroute de l'État est proche et la population se crispe de plus en plus face à ces crises à répétition. Beaumarchais, qui excelle autant dans les missions d'espionnage au service du roi que dans l'écriture, rédige en 1778 la deuxième pièce de sa trilogie de Figaro. Mais ses diatribes envers les privilèges de classe attire censure et heurts. Après bien des détours, la pièce est jouée en 1784 et son succès est immédiat. Bientôt, c'est l'Europe qui se saisit de l'œuvre. Dans le Saint-Empire, un duo composé de Da Ponte et de Mozart fait un pari fou: transformer les noces de Figaro en opéra. Et ils vont marquer l'histoire. Retour à Vienne, dans l'un des appartements les plus cossus du centre-ville. Ici, nous sommes chez Mozart. Enfermé à double tour dans son bureau, le prodige est en train de composer depuis des heures, des jours même. Voilà à peine 6 semaines que l'empereur a donné son accord pour l'adaptation de l'œuvre de Beaumarchais en opéra. Depuis que la nouvelle s'est répandue, la jalousie a gagné le cœur de bon nombre de compositeurs et de courtisans. Ce Mozart commence à prendre de la place, trop peut-être, au goût de certains. Da Ponte se fiche pas mal des qu'en dira-t-on. Il n'a pas le temps d'y penser. Depuis l'accord de Joseph II, il bosse sur ce livret jour et nuit. Il ne faut surtout pas que le souverain change d'avis. Pire, qu'il censure l'ouvrage. Alors méticuleusement, l'auteur expurge les références politiques de Beaumarchais. Chaque fois qu'il adapte, rature, rogne, ce mantra résonne en lui. Si nous ôtons la politique, il restera l'amour. Mozart, lui, s'enfonce dans les méandres de son esprit. Le librettiste ne l'a pas vu depuis la veille. Pas de quoi s'affoler cependant. Le musicien est un bourreau de travail. C'est d'autant plus le cas qu'il est tombé malade et qu'il doit rattraper son retard. Soudain, voilà qu'il sort de son antre, encore grelottant de fièvre, enroulé dans un drap. Ses yeux brillent d'une énergie dévorante, mystique même. Ah, mon ami, je viens de terminer le début de l'acte 3. Il est sensationnel. À ces mots, Da Ponte se crispe. Il n'a pas de bonnes nouvelles à ce sujet. Au palais, il a croisé le comte Rosenberg. C'est lui qui, à la cour, est le gardien des règlements touchant aux représentations théâtrales et d'opéra. Et le vieux bouc, jaloux de la réussite du duo, fait de la résistance. Intégrer autant de liberté musicale dans ce type d'ouvrage est totalement proscrit. Mozart pourra danser sur sa tête. Il lui faut revoir sa copie. En apprenant la nouvelle, le compositeur se braque immédiatement. Modifier sa partition ? Allons jamais. Que le comte aille se faire voir. S'il ne peut pas intégrer sa partition telle qu'il l'a imaginée, il n'y aura pas de musique du tout. Le Vénitien pense que son acolyte parle sur le coup de la colère, qu'il n'est pas sérieux. Da Ponte se trompe, lourdement.
6: Toglietemi pria di partir, in pria di partir.
7: La cosa è scabrosa,
6: comment a finir.
9: Courroucé par l'obstination de certains à vouloir lui mettre des bâtons dans les roues, Mozart décide de ne pas se plier aux injonctions du comte Rosenberg. Le duo travaille d'arrache-pied et peut rapidement entrer en répétition. Le souverain Joseph II, on ne peut plus intéressé par la musique en général et par ce projet d'envergure en particulier, assiste à l'une d'entre elles. Quelle n'est pas sa surprise lorsque vient l'acte 3. Les instruments se taisent et les danseurs, lancés dans une chorégraphie silencieuse, jouent dans la torpeur la plus totale. La situation est ubuesque. Le monarque, intrigué, s'enquiert auprès du compositeur. Qu'est-ce que c'est ce bazar ? Mozart ne se démonte pas. Il n'a pas eu l'autorisation de mettre en place ce qu'il voulait. Alors, il n'a rien prévu de musical pour toute cette partie de l'œuvre. Joseph II comprend la manœuvre et n'est pas dupe. Il fait appeler le comte Rosenberg sans attendre et modifie la règle. Que les esprits chagrins mordent sur leur chic. En un rien de temps, Mozart et Da Ponte vont connaître un succès mémorable. Cette décision de Joseph II témoigne d'une ouverture d'esprit peu commune au temps des monarchies absolues. Longtemps bridé par sa mère, l'omnipotente Marie-Thérèse, l'empereur est un grand mélomane aux idées libérales. Profond réformateur, il fait voter plus de 10 000 lois et édite plus de 6 000 décrets en une décennie. Inspiré par les Lumières, il jugule le pouvoir de l'Église sur les institutions de l'Empire et fait preuve de tolérance envers les chrétiens non catholiques. Socialement, de grandes avancées sont faites. Joseph II autorise le mariage civil, le rachat des corvées ou la fin du servage. Mais c'est pas tout. Le souverain décide de mettre en place un impôt payable par tous les propriétaires, en fonction de la taille de leur possession. Pour la toute première fois, la taxe concerne toutes les catégories sociales, y compris le clergé et l'aristocratie. La fin des privilèges dans le Saint-Empire ? Eh bien, on y va tout droit. Éclairé, le monarque n'est pas ouvert à tout pour autant. Dès que les intérêts de la dynastie dont il est issu sont en jeu, il sait faire preuve d'une extrême autorité. La liberté de penser n'est pas totale, loin de là. Pour preuve, l'affaire des noces de Figaro, dont il accepte l'adaptation après avoir obtenu la certitude que l'essence du message de Beaumarchais serait diluée. L'opéra est finalement joué pour la première fois à Vienne le 1er mai 1786. Tout comme la pièce de l'auteur français, Le Triomphe, est immédiat. Il faut dire que Da Ponte et Mozart ont été aussi ingénieux que malins. Malgré les ratures et les suppressions des passages politiques, le sens du message véhiculé à la base par l'œuvre de Beaumarchais imprègne toujours l'œuvre chantée. Mozart, tout en se plaçant initialement dans les pas des opéras bouffa à l'italienne, révolutionne le genre en ajoutant une profondeur dramatique nouvelle. Plusieurs personnages peuvent converser en musique au même moment. Comme à son habitude, le virtuose s'emploie à couper les liens avec la tradition, apportant modernité et inventivité dès qu'il le peut. Le succès de cette adaptation de Beaumarchais est incontestablement le fait de la collaboration entre Mozart et Da Ponte qui, par sa plume, transcende le travail du prodige. Pour le duo, cette première expérience est la porte ouverte vers d'autres collaborations fructueuses. Le triomphe, tant de la pièce de Beaumarchais que de son adaptation autrichienne, est le reflet d'une Europe en pleine mutation. Les idées de liberté émanant des classes populaires, le rejet des privilèges nobilaires et ecclésiastiques, l'héritage des Lumières, tout cela, et plus encore, va provoquer un véritable raz-de-marée d'ici peu. Face aux crises et aux ondes de choc sur tout le continent, c'est le pays de Beaumarchais qui va en premier lieu, et en très peu de temps, totalement imploser.
0: Vous écoutez les notes de l'histoire sur RTBF La Première. La suite arrive dans un instant. Mais on avait envie de vous emmener faire le tour d'un village maintenant pour jouer au loup-garou, quand le loup-garou colle très fort, vraiment très fort, à une certaine réalité qui ne se joue pas qu'au sein d'un village. C'est le dernier single de Pomme sur La Première. Montez le son.

0: Il y avait Pomme qui nous emmenait dans ce village et il y a Jean-Louis Lahaye aussi qui nous emmène visiter, revisiter les salles de concert à l'époque de l'Europe des Lumières. Avec les Noces de Figaro, Mozart fait résonner à l'opéra les tensions d'une Europe à l'aube de la Révolution française.
1: L'Europe de la décennie 1780 connaît de profondes crises et d'immenses mutations. Face à la colère et à l'incompréhension qui gronde, les artistes se dressent parfois contre les monarchies absolues. En France, Beaumarchais provoque de nombreux remous avec la deuxième pièce de sa trilogie Le Figaro. Son adaptation en opéra par Mozart et Da Ponte en Autriche est un flamboyant succès. C'est parce que les messages véhiculés, bien qu'amoindris par la censure, parlent à une population de plus en plus révoltée. Bientôt, les monarchies européennes ne vont plus pouvoir la juguler, en particulier la France. Juillet 1789, en plein cœur de Paris. Depuis ce matin, la capitale française se soulève. La cible ? La prison de la Bastille. Symbole de la monarchie et catalyseur de nombreuses colères, la forteresse médiévale se retrouve assiégée par des civils. Beaumarchais, lui, est devenu riche. Très riche même. Espion, dramaturge, marchand et un petit peu truand sur les bords, il a pu s'offrir l'un des plus beaux coins de la capitale. À vrai dire, sa terrasse donne sur la Bastille, littéralement. Il contemple donc les événements de la grande histoire qui font basculer le royaume. L'auteur est aux premières loges, et ce qu'il découvre ne lui dit rien qui vaille. Sa popularité est en berne. Malgré ses œuvres, jugées hostiles au pouvoir, sa richesse étalée au grand jour a fait naître de profondes frustrations chez les Parisiens. Lorsque la foule compacte se laisse griser par la violence et que les têtes de Launay et Flesselles passent sous ses fenêtres, plantées sur des pics, la plume des Noces de Figaro comprend qu'il va devoir se méfier. D'emblée, Beaumarchais se persuade qu'il se passe quelque chose d'incontrôlable. À l'autre bout du continent, dans le pays du souverain éclairé Joseph II, l'onde de choc va sonner comme un sérieux avertissement.

0: L'éclatement de la Révolution française en 1789 plonge Beaumarchais dans la tourmente. Il fait partie des premières personnes inquiétées, lui, le propriétaire de nombreux entrepôts. La population, qui manque de céréales, l'accuse de faire de la rétention de biens alimentaires. Le but ? Revendre ses denrées au prix fort. Oh, le gaillard en est bien capable. Fort heureusement pour lui, les soupçons sont infondés et l'étreinte se desserre. Quelques mois plus tard, en 1790, il se rallie aux idéaux révolutionnaires. Dans le même temps, les choses changent de manière drastique en Autriche. Joseph II meurt la même année, accompagné très peu de temps après par Mozart. D'Aponte, l'ancien protégé de la cour, devient un paria. La politique de Joseph II est dilapidée. Le souverain est mort incompris, esselé. Son frère, Léopold II, puis François II après lui, vont s'évertuer à noyer ses réformes dans un retour à l'autoritarisme et à l'absolutisme. D'Aponte doit partir. Ce sera Prague, Dresde, puis Londres. Il aurait pu y rencontrer Beaumarchais, qui s'est exilé après un énième scandale. En achetant 60 000 fusils aux Provinces-Unies, pour les revendre avec une marge généreuse à la République, il passe pour un voleur et un truand. Emprisonné, il manque de perdre la tête, mais parvient à s'évader et à partir pour la belle londonienne. Mais c'est pas tout. Cette histoire croisée qui mêle des destinées intrinsèquement liées par les lieux et les moments qu'elles vivent nous réserve encore bien des surprises. Beaumarchais ne peut rentrer en France qu'au lendemain de la chute de Robespierre. Dès 1796, il reprend sa place dans la vie parisienne. Il meurt peu de temps après, en 1799, d'une crise d'apoplexie, à l'âge de 67 ans. Le dramaturge laisse derrière lui d'immenses succès et une réputation pour le moins sulfureuse. De son côté, et sans le savoir, D'Aponte va marcher dans ses pas. Empêtré dans un nouveau scandale financier, le Vénitien n'a d'autre choix que de quitter l'Angleterre à la veille des grandes guerres napoléoniennes en 1805. L'Italien s'exile aux États-Unis, tout jeune pays ayant obtenu son indépendance grâce, entre autres, à l'appui d'un certain Beaumarchais. Ses aventures vont continuer. Il devient professeur à Columbia et fait donner, au début des années 1830, une représentation de Don Giovanni sur le sol américain. Pour la toute première fois de l'histoire, Mozart s'exporte hors du continent européen. D'Aponte meurt en 1838 à New York, loin du faste qu'il a pu connaître à Vienne. Pour la première fois, la genèse d'une révolution est peut-être née dans un théâtre. Lorsqu'en 1784, à l'Odéon, le personnage de Figaro récite ces quelques mots. Parce que vous êtes un grand seigneur, vous vous croyez un grand génie. Les rires sont légion. Beaumarchais n'y renverse pas le régime, non. Non, mais c'est une fracture qui se révèle. Moins de 2 ans plus tard, l'ouvrage fait débat en Autriche. Joseph II doit-il autoriser son adaptation en opéra après en avoir interdit la représentation théâtrale ? D'Aponte, convaincu par Mozart, pratique une autocensure partielle et monte un projet parmi les plus célèbres de l'histoire de la musique. Par ce travail, le Vénitien ne nie pas la charge politique que l'auteur français a voulu mettre en place contre les puissants. Elle est déplacée, modelée derrière les non-dits et les travestissements. Derrière ce coup de génie, la virtuosité de Mozart atteint son paroxysme. L'opéra ici ne se charge pas de prononcer le mot tabou d'égalité. Elle donne pourtant à ses personnages un équilibre. Le tout grâce à une représentation identique de la profondeur de la nature humaine. En France, les noces de Figaro sont jouées sans discontinuer dans un royaume en pleine crise et qui s'enfonce. Les mots de Figaro, qui est, à bien y regarder, plus un opportuniste qu'un véritable révolutionnaire, font écho à bien des réalités. Non, évidemment. Beaumarchais Da Ponte ou Mozart n'ont pas déclenché la révolution. Mais, de manière incontestable, leurs œuvres participent à cultiver un climat particulier, où les hiérarchies et les privilèges commencent à être remis en question. Scandaleuses à l'époque de leur sortie pour les pouvoirs en place, ces œuvres sont devenues des références, des éléments de notre patrimoine culturel et musical. Et Figaro continue de vivre sur les planches et dans les salles de concert du monde entier, nous rappelant bien des siècles plus tard qu'il fut un jour l'une des étincelles les plus vives d'un brasier révolutionnaire naissant et inédit. Voilà pour ce récit que j'ai eu le plaisir de partager avec vous grâce à la plume d'Antoine Charpagne et à la collaboration des équipes de LDV Productions.
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2: Voilà donc pour les notes de l'histoire, Jean-Louis Lahaye, évidemment, qu'on retrouvera demain sur RTBF La Première pour un nouvel épisode, hein, puisque tout l'été entre 11h et midi sur La Première, eh bien, ce sont les notes qui nous guident à travers la grande histoire, les notes de l'histoire, la suite donc demain. Demain, non pas un compositeur, non pas une époque, mais bien un lieu mythique et emblématique, le Carnegie Hall, va s'inviter sur RTBF La Première. Voici Benjamin Biolay. Oh.

0: seule fois.
1: Vous écoutez RTBF la première et tout roule. Direction le flash de midi et puis on va se retrouver pour une heure de plaisir encore. C'est la playlist qui va débarquer. Programmation musicale, Olivier Depri avec tout un tas de pépites. Merci d'être là. Bon lundi midi avec nous sur RTBF la première. On va faire un petit point météo aussi dans quelques secondes.
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1: Bonjour à toutes et tous. Cet après-midi, le ciel alternera entre beaucoup de nuages et quelques éclaircies. Une petite ondée résiduelle restera possible sur les hauteurs de l'Est, en Flandre également, tout comme à Bruxelles. Concernant le vent, il sera assez discret de secteur nord-ouest. Les maxima entre 18 et 25 degrés, des températures plus respirables. Ce soir, d'abord un temps sec et puis cette nuit, il faudra composer avec de la pluie. Elle est attendue par le nord, entre la côte Anvers et la Campine. Les minima seront compris entre 12 et 18 degrés. Puis pour demain, de la pluie le matin, sous un ciel bien couvert. Il s'agira de pluie intermittente. Un régime de traîne concernera plutôt l'ouest. Quelques résidus pluvieux sur l'est pour l'après-midi avec une couverture nuageuse qui restera bien compacte. Il fera de 19 à 23 degrés pour les maxima. Bon lundi, bonne rentrée si vous recommencez à travailler aujourd'hui. Merci d'être avec nous sur RTBF La Première. On va retrouver Sophie Léonard. Il est midi.
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0: Bonjour à toutes et à tous. Les propriétaires qui occupent leur logement à Bruxelles-Ville bénéficieront d'une compensation intégrale de la hausse des centimes additionnels au précompte immobilier, ainsi que d'une réduction supplémentaire de 100 euros. La mesure intervient après l'augmentation de ce fameux précompte immobilier, avec également la prime régionale Biome de 164 euros. La ville affirme que les propriétaires occupants paieront finalement moins que l'an dernier. En revanche, les multipropriétaires ne bénéficieront pas de cette compensation et verront leur facture augmenter en moyenne d'environ 30 euros par mois. L'incendie qui ravage les Fagnes depuis 4 jours est contenu dans les secteurs accessibles aux services de secours. Il s'agit précisément du front de flammes progressant vers le sud-est. Durant la nuit, le feu a toutefois continué à gagner du terrain dans une zone inaccessible aux équipes à pied où les moyens aériens prennent le relais en journée. Cette progression est néanmoins restée limitée grâce à des vents plus favorables et aux précipitations tombées en fin de nuit. Par ailleurs, les villages évacués durant les 48 dernières heures ne peuvent toujours pas être réintégrés. Le roi Philippe est en visite au centre de crise provinciale de Votem et aux abords des Fagnes pour rencontrer les équipes mobilisées. L'épidémie d'Ebola est désormais la plus meurtrière de l'histoire de la République démocratique du Congo. À ce jour, 2325 personnes ont été tuées par la maladie et on dénombre près de 5000 cas de contamination. Aucun vaccin ni traitement spécifique n'est pour l'instant disponible pour le variant en cause dans l'épidémie. Quelques minutes après l'annonce de Jonas Vingegaard qui a mis un terme à sa saison, on apprend qu'Arnaud Delly quitte officiellement la structure Lotto Intermarché. La formation belge a publié une vidéo hommage à son coureur où elle annonce son départ et retrace les meilleurs moments d'une carrière qui a débuté en 2022. Enfin, ce soir, les hockeyeurs belges disputeront leur deuxième rencontre. Ils ont gagné la première en Coupe du Monde à Wavre. Ce sera face à l'Allemagne, championne du monde en titre. Voilà pour ce flash d'informations. Excellente journée à notre écoute.
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2: Merci Sophie. Prochain rendez-vous avec l'info tout à l'heure sur la première. Ce sera à 13h avec Hélène Remy, le long journal, un grand journal ce sera.
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1: Bonjour tout le monde et bienvenue RTBF La Première, il est midi 3, j'espère que vous allez bien, que vous avez passé un excellent week-end et même de bonnes vacances. Courage si vous recommencez à travailler aujourd'hui. On va y aller cool, tranquille, à l'aise, à la fraîche même jusqu'à 13h avec la playlist. Hein. Une chouette programmation musicale programmée par Olivier Depri. Avec dedans, entre autres, Nerd, Louisa, l'élégant Tom Misch, il y aura Mentissa, il y aura Beck. Et pour commencer, il y a Jug. Et c'est un titre extrêmement d'actualité, ça s'appelle « Le soulèvement de la terre ». Vous êtes là, je suis là, la playlist est là, on est ancré ce midi sur la première.
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0: C'est Nerd, le groupe de Pharrell, on était en 2004, ici She Wants to Move. Et si vous avez envie de bouger, eh bien levez-vous déjà pour commencer. On se dégourdit les jambes, toutes et tous ensemble aujourd'hui, mais c'est peut-être pas sur le titre qui arrive que nous allons danser très fort. Quoique, Bertrand Belin sur la première.
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C'est bien ce soleil bleu, Louisa. Et Bleu Soleil sur RTBF la première. Alors, Bleu Soleil à l'affiche des Solidarités le samedi 5 septembre prochain. C'est à Namur. Chouette affiche, pardon, ce jour-là. Teddy Bear, Mado, Mentissa, Mickey, Youssef Swat, Suzanne, Soprano, Louane et d'autres. C'est une grosse affiche. C'est un festival de 3 jours avec plein de chouettes artistes du Faceless aussi. On y sera avec la première le week-end du 5-6 pour une émission en direct. Voici Tom Misch dans la playlist Slow Tonight.

0: Il était en concert et même en festival hier à Tokyo. C'est pas la porte à côté, on est d'accord. Auteur, compositeur, interprète australien, Boy Soda. À l'instant sur RTBF La Première avec Chase Your Tail. Si vous l'aimez, notez qu'il vient de sortir une réédition de son album, de son premier album. Ça s'appelle Soul Star Deluxe et c'est disponible partout. De la musique belge et estivale dans la suite avec Chicos y Mendes sur La Première.
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C'est un groupe belge sur RTBF La Première qui s'appelle Ao. Il et elle disent que ça se prononce comme miaou à l'anglaise, mais sans le mi. Donc Ao. Voilà. Un mix entre électronique, pop, afro-pop, sodade, une vibe latino aussi, alternative. Tout un programme pour Ao, qui a sorti son deuxième album Malandra en janvier dernier. On reste en Belgique sur RTBF La Première avec la chanteuse belgo-congolaise Mentissa, qu'on va écouter avec Close to You. Elle sera Close to Us, puisqu'elle sera au Solidarité samedi prochain, le 5 septembre à Namur. Mentissa qui s'est livrée très récemment, alors qu'elle est en général très très discrète sur sa vie privée et personnelle. Elle s'est livrée sur les violences intrafamiliales qu'elle, sa mère et d'autres membres de sa famille subissent depuis 15 ans. C'est la parole qui se libère. On l'écoute, Mentissa, sur La Première. Bon lundi. Et merci d'être avec nous.

Elle est américaine, originaire de Chicago, Love Me Not. Et il se trouve qu'elle sera au Puckle Pop le dimanche 23 août, donc en concert en Belgique du côté d'Asselt. Il y a deux nouveaux titres de Beck qui sont sortis récemment, dont celui-ci qui sera sur un nouvel album, Beck Ride Lonesome, sur la première.

0: morceau qui fait à peine 3 petites minutes de la Camerounaise Irma qui est allée au lycée français à Douala et puis qui est venue terminer ses études à Paris. I know. Irma donc était sur la première et Jeanne Cherel arrive dans un instant, c'est la playlist, il est midi 45.
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Teddy Swims avec Bad Dreams. C'est un garçon américain qui a beaucoup, beaucoup, beaucoup de tatouages, y compris sur quasi tout son crâne. Voilà, c'est peut-être ça qui lui donne des mauvais rêves, finalement. On l'écoutait avec Bad Dreams. Vous êtes sur RTBF, la première, midi 52. C'est la playlist jusqu'à 13h. Olivier Depri qui est à la programmation. Il y a Vincent Van Der Venet aux manettes de cette émission. Et on va continuer à vous accompagner en musique jusqu'au flash de 13h, qui sera d'ailleurs un grand flash, un vrai journal sur RTBF, la première. Et puis, zone inédite, je peux déjà vous dire cette semaine que nous allons visiter, revisiter ce podcast dédié au tueur du Brabant, la première partie donc ce lundi, et le reste arrivera en fin de semaine, ou plutôt dans la suite de la semaine, 13h-14h, zone inédite cette semaine, dédiée au tueur du Brabant, le plus gros mystère, la plus grosse énigme criminelle de Belgique. Arnold Turboust dans vos oreilles, avec Étienne Dao, c'est pas la première fois qu'ils travaillent ensemble. Ce morceau s'appelle Laurie Sky. Alors bon lundi, bonne reprise si vous recommencez aujourd'hui. Vous n'êtes ni le seul, ni la seule. Bah, bien sûr qu'on se sent mieux quand on est moins seul.

0: également. C'était Ciel sur RTBF, la première.
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7: Des pompiers au sol, des hélicoptères dans le ciel et la pluie qui a fait son apparition ce matin sur les Hauts-de-Fagne. Est-ce suffisant pour venir à bout de l'incendie qui a débuté vendredi dans cette réserve naturelle de l'Est du pays? Nous serons à Sourbrotte dans un instant. Le parquet de Liège a ouvert une enquête afin de déterminer les causes des premières flammes. Nous avons rencontré le procureur de division ce matin. Kim Jong-un et moi, nous nous entendons très bien. Donald Trump a annoncé réduire considérablement la participation des États-Unis aux exercices militaires annuels avec la Corée du Sud. Bonjour, une assistance supplémentaire venue du ciel. Comme un peu partout en Belgique, il a plu ce matin sur l'est de la Belgique, sur les Hauts-de-Fagne, là où un incendie a débuté vendredi après-midi. 3000 hectares ont déjà été calcinés. Clément Glessner, vous êtes à Sourbrotte, petit village de l'entité de Wem. La pluie est-elle tombée en suffisance pour aider les pompiers? Il a plu beaucoup où vous êtes?
8: 4 à 6 litres par mètre carré, c'est bien évidemment, mais c'est peu, beaucoup trop peu que pour éteindre l'incendie qui à ce stade n'est ni maîtrisé ni fixé, car il y a toujours un front de plusieurs centaines de mètres qui court toujours au nord-est de la zone. Une zone qui est tourbeuse, inaccessible par les moyens terrestres, et c'est la raison pour laquelle ici on attend les appuis aériens. Un Chinook néerlandais qui peut déverser 6000 litres en une seule fois était attendu sur le coup de 8 heures. Alors qu'il est, il n'a toujours pas réalisé le moindre largage. On espère ici qu'il va pouvoir démarrer le plus tôt possible et puis être soutenu par deux air tractors suédois, deux hélicoptères norvégiens, deux Allemands et puis un hélicoptère de la police fédérale belge pour venir à bout de ce brasier qui devrait encore durer plusieurs jours.
7: Merci Clément. Clément Glessner qui se trouve à Sourbrotte dans les Hauts-de-Fagne. Les villages évacués ne peuvent toujours pas être réintégrés. Le centre d'accueil installé au centre sportif de Malmedy reste ouvert afin d'accueillir et d'accompagner les personnes évacuées qui en ont besoin. Plusieurs routes aux abords des Hauts-de-Fagne sont toujours fermées à la circulation. Les nationales 68, 672 et 676. Et Clément Glessner nous le disait il y a un instant, le balai aérien a repris au-dessus des Hauts-de-Fagne pour larguer de l'eau. Ces engins vont se ravitailler dans les barrages tout proches, des lacs qui servent aussi de réserve d'eau potable pour une partie de la province de Liège. Alors les réserves sont-elles suffisantes? Sarah Pierre est la porte-parole du service public de Wallonie.
9: Il faut savoir qu'au niveau des lacs de Peine et de la Gileppe, on a toujours de la marge. Ça veut donc dire que nous sommes vraiment pour le moment toujours en capacité de continuer à aider au niveau du SPW Mobilité et Infrastructure à approvisionner les services de secours qui luttent contre l'incendie.
10: Ces prélèvements ont-ils tout de même un impact significatif sur les réserves d'eau potable de la province de Liège?
9: C'est clair que ça va avoir un impact. Maintenant, pour le moment, on n'est pas dans le rouge. On a encore plusieurs jours devant nous avant de devoir envisager la question de stopper cet approvisionnement. Donc pour le moment, vraiment, les signaux sont au vert, tout va bien.
7: La porte-parole du service public de Wallonie répondait à Marc Hildesheim. Le roi Philippe est en province de Liège pour rencontrer les équipes mobilisées dans la lutte contre les flammes. En fin de matinée, il est arrivé au centre de crise de Vautem sur les hauteurs de Liège. Le roi Philippe est maintenant attendu à Zourprot, près du signal de Botrange. C'est là qu'est installé désormais le poste de commandement. Le roi est attendu sur place vers 14h, dans un peu moins d'une heure donc. Il s'entretiendra pendant une heure avec les services de secours. Deux intervenants des services de secours ont été légèrement blessés depuis le début de l'incendie vendredi. Selon le président de la Fédération royale des pompiers de Belgique, après 4 jours de lutte acharnée, de jour comme de nuit, contre les flammes, les organismes des pompiers sont épuisés. Et à côté des flammes, il y a aussi beaucoup de fumée, une qualité de l'air qui se détériore par endroits. Des masques FFP2 vont être distribués cet après-midi. Ces masques que nous avons appris à connaître durant la pandémie de Covid-19. Le ministre wallon de la Santé, Yves Coppeters, a décidé d'activer le stock stratégique de la région wallonne. Un stock de près de 100 000 masques. Ils seront distribués au compte-gouttes, en priorité aux personnes qui interviennent dans les zones de l'incendie, comme les agriculteurs venus en renfort. Et pour la population en général, s'il y a de la fumée ou que l'air est chargé en poussière, il faut fermer portes et fenêtres, mettre à l'arrêt les systèmes de ventilation, couvrir les grilles d'aération avec un linge humide et éviter tout effort physique en extérieur. Les fumées touchent bien évidemment les riverains aux alentours des Hauts-de-Fagne, mais aussi les provinces de Luxembourg et de Namur, avec des rejets de particules polluantes, des particules qui peuvent potentiellement être plus dangereuses que celles auxquelles nous sommes déjà habituellement confrontés, par exemple avec la pollution de nos voitures. C'est ce que nous explique Anne-Claude Romain, professeure de chimie et en sciences de l'environnement à l'Université de Liège.
1: Les polluants qui vont être générés sont en partie les mêmes, avec des proportions différentes. Et notamment, puisqu'on parle beaucoup de particules fines à juste titre, la composition chimique des particules fines ne sont pas les mêmes que lors d'une combustion d'un carburant. Donc la composition chimique de la particule dépend très fort de la source de pollution. Même au niveau incendie de forêt, ça va dépendre des essences d'arbres qui vont être brûlées, ça va dépendre de l'humidité. Donc il y a vraiment toute une série de paramètres qui vont conditionner la composition chimique de ces particules. Et donc les particules, elles ont des diamètres ou des tailles différentes. Plus elles sont petites, plus elles sont toxiques pour la santé parce qu'elles peuvent rentrer dans le système alvéolaire, dans le système sanguin.
7: Une interview signée Perrine Hubinon. Si vous avez des questions sur ces fumées, vous pouvez contacter le numéro 1771. Et comment ce gigantesque incendie a débuté dans les Hauts-de-Fagne? Le hasard, l'imprudence ou un acte volontaire? Toutes les pistes sont explorées. Une enquête a commencé, mais les experts doivent encore attendre avant de se rendre sur place. Gilles de Villers-Grandchamp est le procureur de division du parquet de Liège.
2: Nous allons commencer à chercher sur place. C'est ce qui est très compliqué dans cette enquête-ci, puisque les lieux ne sont pas accessibles aux services d'enquête, ni à l'expert, ni au laboratoire de la police scientifique. Mais c'est les premiers devoirs à accomplir, c'est qu'un expert puisse aller sur place, que le laboratoire de la police scientifique puisse aller sur place, éventuellement accompagné d'un chien spécialisé en incendie. Pour l'instant, on n'a pas de piste. Est-ce que c'est un incendie volontaire ou involontaire? C'est tout le travail de l'enquête. Ce qu'on recherche éventuellement, c'est de savoir qu'est-ce qui aurait pu causer ce démarrage d'incendie. Et ça peut être éventuellement un mégot de cigarette, ça peut être un morceau de verre ou une bouteille qui a été jetée et qui peut faire effet de loupe, qu'on peut espérer retrouver. Ça peut être éventuellement des traces d'accélérant, c'est pour ça que des prélèvements sont peut-être indispensables, mais ça, de nouveau, ce sont des choix qui sont formulés par l'expert en collaboration avec le laboratoire de la police scientifique.
7: Des précisions données à François Bréban. Un procès-verbal initial a été rédigé pour incendie involontaire à charge de X. Et la France a aussi été touchée par de graves incendies cet été. On pense au Var, à la Gironde également. Le Premier ministre français Sébastien Lecornu était au Porge ce matin, commune la plus sinistrée de Gironde. Il a été hué par des dizaines d'habitants. 183 maisons ont brûlé là-bas. Certains habitants du village dévasté estiment que lors du méga-feu, les autorités ont sacrifié leur maison pour protéger la presqu'île huppée du Cap Ferret au bord du bassin d'Arcachon. La Corée du Sud et les États-Unis ont entamé leur exercice militaire commun. Ces manœuvres sont menées chaque année en Corée du Sud, de quoi rappeler leur force de frappe aux voisins de Corée du Nord. Mais juste avant le début de l'exercice, Donald Trump a annoncé réduire considérablement la participation américaine. Myriam Ball.
11: Oui, et il ajoute sur son réseau social qu'il aurait même voulu annuler, mais que c'était trop tard. Et comme raison, Donald Trump invoque, je cite, « sa très bonne relation avec Kim Jong-un, le dirigeant de Corée du Nord ». Et Donald Trump ajoute que depuis son retour à la Maison-Blanche, la Corée du Nord s'est montrée non menaçante et respectueuse, et la Corée du Sud, elle, ne l'a pas soutenue dans sa guerre en Iran.
7: Et on imagine que ça fait réagir.
11: Oui, c'est un nouveau camouflet de Washington à l'un de ses alliés traditionnels, la Corée du Sud, et à un moment où la Corée du Nord garde son ton guerrier et a une armée plutôt mieux entraînée, puisqu'elle aide la Russie à combattre en Ukraine. Et donc les soldats nord-coréens y engrangent de l'expérience sur les nouvelles armes et les cyberattaques. L'exercice aujourd'hui devait montrer que la Corée du Sud et les États-Unis sont de bons alliés et préparés face à cette puissance militaire nord-coréenne. Mais à la place, Donald Trump publie une photo de lui aux côtés du dirigeant de Corée du Nord.
7: Merci Myriam Ball. Après leur succès face à la France en ouverture de la Coupe du Monde de hockey, les Red Lions seront face aux Allemands ce soir. L'équipe d'Allemagne est championne du monde en titre. En cyclisme, Jonas Vingegaard a décidé de mettre un terme à sa saison. Le Danois ressent toujours les effets de sa fracture à la clavicule lors de sa chute au Tour de France le mois dernier. On a aussi appris ce matin que le Belge Arnaud Delis quittera son équipe Lotto-Intermarché à la fin de la saison. Sauf immense surprise, le Belge de 24 ans devrait signer avec la formation Tudor de Fabian Cancellara. C'est la fin de ces informations. Merci de passer votre après-midi avec nous.
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12: Hélène Remy, merci beaucoup. Vous êtes sur RTBF la première et l'info revient tout à l'heure à 14h avec Sophie Léonard.
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12: Bonjour tout le monde, bienvenue, re-bienvenue sur RTBF la première. Zone inédite cette semaine et un focus sur les tueurs du Brabant. Une armurerie braquée, des dizaines d'armes volées et une première victime. On est en septembre 1982. 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On écoute le premier épisode ici et maintenant ensemble sur RTBF la première, les tueurs du Brabant, les prémices de la terreur.
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21: Je me souviens pas, mais il paraît qu'il faisait plutôt beau ce jour-là. Comme tous les jours, j'ai ouvert le magasin tôt. Vers 10h30, J'étais en train de m'occuper de deux clients quand je vois arriver un homme. Je sais pas vraiment l'expliquer, mais j'ai senti que quelque chose n'allait pas avec cet homme. Il avançait vers moi et j'ai remarqué qu'il avait l'une de ses mains dans sa poche. D'habitude, je me méfie des gens qui arrivent dans le magasin avec une main dans la poche. Mais là, j'ai même pas eu le temps de réfléchir que tout à coup, il est face à moi en train de me viser avec son pistolet. Il me dit « C'est fini maintenant ».
14: Dans les années 80, dans le Brabant wallon, on était terrifiés. On se demandait tout le temps quand le prochain acte de barbarie allait arriver. C'était angoissant. Je m'appelle Serge Logne et en septembre 1982, je vivais dans la région. Le matin du 30 septembre, on a braqué une armurerie à Wavre. Le propriétaire, Daniel Decaze, a été violemment brutalisé lors du braquage. Vous allez entendre sa voix plus tard, mais comme cet événement reste encore traumatisant, voici mot pour mot ce qu'il nous a raconté, lu par un acteur.
21: Au même moment, un autre homme arrive et sort un fusil de chasse de son manteau. Il me frappe directement à la figure. Je me mets à saigner et il me fait tomber à terre. Je suis par terre, j'ai du sang qui coule de mon nez et de ma bouche. Je leur demande d'épargner ma femme et mon fils. Je comprends qu'ils sont en train de chercher les clés pour ouvrir les vitrines, mais ils les trouvent pas. Moi, je savais même plus où je les avais mises. Ils arrêtent pas de me frapper pour essayer de me faire avouer où elles sont, mais j'arrive plus à réfléchir. Ils étaient d'une violence hors norme, ces hommes-là.

0: entends des gens qui viennent pour voler, je crois. C'est plutôt pour créer une panique ici en Belgique.
1: Les tueurs abattent un policier
2: et malgré les nombreuses attaques qui ont coûté la vie à au moins 28 personnes, les auteurs de ces crimes n'ont jamais été arrêtés. Aujourd'hui, cela fait donc 40 ans que l'enquête piétine, laissant les victimes et leurs familles dans l'incapacité de faire le deuil de ces multiples tragédies. Dans cette série, nous allons examiner les questions qui ont hanté la Belgique pendant plus de 40 ans. Que s'est-il réellement passé entre 1982 et 1985? Quelles sont les thèses les plus sérieuses à propos de ces attaques? Et sur quelle piste la police travaille-t-elle encore pour éclaircir ce mystère avant qu'il ne soit trop tard? Quand j'ai commencé ce projet, je pensais que je connaissais l'histoire des tueurs du Brabant. Mais ce que j'ai découvert m'a profondément choqué.
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2: Daniel De Keyse est toujours actif dans le monde du tir. Après les attaques, il a déménagé son magasin dans un zoning industriel juste à côté de la ville de Wavre. Son magasin jouxte maintenant un stand de tir. Il est protégé par une porte blindée et un système de caméras de surveillance. Il faut sonner et attendre qu'on ouvre pour pouvoir rentrer dans le magasin. Daniel ne parle plus aux journalistes. Mais mon producteur a développé une certaine relation d'amitié avec lui et il a bien voulu lui accorder une interview lors d'une séance au stand de tir. Après toute une vie de contact avec la poussière de poudre de munitions, il tousse pas mal. Mais il a l'air d'être encore en forme malgré tout. Et il reste un excellent tireur. Daniel De Keyse est un génie dans son domaine. Il est capable de transformer un tas de ferraille en véritable arme de guerre. Encore aujourd'hui, la police le consulte régulièrement. 40 ans après l'attaque, Daniel De Keyse accepte de nous emmener sur les lieux du braquage.
4: Voilà, c'était ici. Hein.
2: C'était ici, dans la rue de Bruxelles, dans la petite ville de Wavre, qui a eu lieu l'attaque. Daniel De Keyse nous montre les impacts de balles qui sont toujours présents.
4: Le combi de policiers s'est arrêté là. J'ai retrouvé une balle ici. Un impact sur ma camionnette et le ricochet, et la balle était ici. Et tirée de là, vers le policier.
2: Pour mieux comprendre ce qui reste l'une des plus grandes affaires criminelles belges encore non élucidées, revenons au matin du 30 septembre 1982. Ce matin-là, il est tranquillement en train de servir deux clients quand trois hommes armés rentrent dans le magasin. Après avoir brutalisé De Keyse et ses clients, les truands s'emparent d'une quinzaine d'armes. Certaines d'entre elles sont des prototypes élaborés par l'armurier lui-même. À Wavre, c'est le jour du marché. La place est bondée. Un brigadier, Claude Hollot, est en train de sillonner tranquillement le quartier pour distribuer des convocations électorales. Il est au volant de sa fourgonnette quand des passants le préviennent de l'attaque. Il décide de se précipiter sur les lieux. Il se gare en travers de l'étroite rue où se trouve l'armurerie. Comme ça, pense-t-il, il peut bloquer la fuite des gangsters. Il descend de son véhicule. Un premier coup de feu éclate, puis un deuxième. Claude Hollot n'est plus capable d'arrêter les truands. Un des trois gangsters se précipite dans la fourgonnette et la déplace. La voie est libre.
4: C'est vrai que quand on voit les circonstances, après De Keyse, elles auraient pu s'arrêter. Les tueries du Brabant n'auraient même pas eu de suite.
2: L'officier Lionel Ruth, aujourd'hui retraité, nous révèle un détail surprenant à propos du CAS.
4: La bonne réaction d'Hollot, c'était de laisser son combi au milieu du chemin, puisque c'est une voie sans unique, il ne s'en peut partir. Mais son combi, une vitesse et le frein à main, il ferme les portières, il ne s'en peut partir, le combi est au milieu de tout. On dit que là, bon, il est. Et puis,

0: Il ne faut pas qu'il intervienne. Il a une munition dans son arme. Donc, il ne faut pas qu'il aille voir ce qui se passe. Il faut qu'il bloque les lieux, qu'il appelle, qu'il dise, voilà, il y a un hold de Pancourt, amenez du secours. Hein, on va se mettre au bout de la rue de Bruxelles. Si on met une équipe là-bas, ils ne savent même pas sortir de la rue. Même s'ils bougent le combi, au bout de la rue, c'est un tracteur. Hein. C'est-à-dire que le choix de l'armurier, pour quelqu'un de normal, on se dit, c'est pas là qu'il aurait fallu aller. Parce qu'on est dans une rue à sens unique. Parce que au bout de la rue, il y a des feux rouges. Quand vous tournez, comme ils l'ont fait d'ailleurs, à gauche, vous repartez vers Bruxelles et directement, vous avez un passage à niveau. J'aurais pu être très bien arrêté au passage à niveau. Mais comme j'ai expliqué, si Hollot avertit et qu'il y a des équipes qui arrivent plus vite, rien qu'en mettant un véhicule au bout de la rue de Bruxelles, au feu rouge, ils ne savent pas sortir.
1: Oui, on peut imaginer que la situation aurait été différente si Claude Hollot avait averti ses collègues. Mais comment aurait-il pu anticiper une telle violence? Après l'attaque, du côté de la police, l'état d'alerte est donné dans tout le Brabant wallon. Toutes les équipes de police et de gendarmerie sont prévenues et s'organisent pour rattraper les trois voleurs. Roland Campine, adjudant-chef, et Bernard Sartillot, maréchal des logis, âgés tous les deux de 42 ans, sont en train de travailler dans leur bureau quand ils apprennent qu'une attaque a lieu. Ils cessent immédiatement leurs activités pour partir, eux aussi, à la poursuite des truands. Roland Campine et Bernard Sartillot sont tous les deux des témoins privilégiés et ont une place importante dans cette affaire. Ils ont vu de leurs propres yeux les coupables. Ils se sont retrouvés face à face avec les trois gangsters et ils ont échappé de peu à la mort.
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1: Roland Campine est aujourd'hui décédé. Bernard Sartillot a 82 ans et il ne souhaite plus parler de ces événements. Mais nous avons rencontré Douglas de Koning, qui est la dernière personne à avoir interviewé Bernard Sartillot. Douglas de Koning est un journaliste d'investigation réputé. Il travaille au quotidien de Morgen et il est spécialisé dans les affaires criminelles. Il a bien voulu nous raconter sa rencontre avec ce gendarme retraité.
3: Ils sont devenus très rares, des gens en Belgique qui ont été face à face avec les tueurs. À mon avis, Bernard Sartillot, il n'a jamais donné d'interview, et c'est tout à fait logique. C'est un gendarme, des gendarmes à l'époque, on ne parlait pas à la presse. En plus, il était très loyal à l'Institut Gendarmerie. Mais je vois, ce type doit maintenant avoir presque ou plus 80 ans. Je regarde dans la bottine, je vois son numéro, je l'appelle. Bonjour, monsieur Sartillot, je suis Douglas de Koning. J'aimerais vous rencontrer et vous demander de raconter ce jour, le 30 septembre 82. Il a accepté tout de suite. Mais ce jour-là, chez Decaize, ils sont dans leur bureau à la gendarmerie. C'est 10h30, je pense, du matin, un peu plus tard. Ils ont une radio et la radio dit « Attaque chez Decaize ». Donc, eux, ils sont tout prêts. Dans un réflexe, parce qu'ils sont des chercheurs, ce ne sont pas des gens qui font des interventions, ils sont armés, mais avec des vieux pistolets, 9 mm, avec 7 balles dedans. Et je me rappelle que Bernard Sartillot me disait, en sortant de la caserne, il y avait un rayon de mitraillettes.
1: Juste à la sortie de la caserne, il y a un rayon entier de mitraillettes. En cas d'urgence, les gendarmes ont le droit de prendre ces armes. Et il aurait été logique de le faire. Mais ils ne le font pas. Bernard Sartillot et Roland Campine se lancent à la poursuite des gangsters, équipés seulement de vieux pistolets. Ils embarquent dans leur voiture de fonction, une Renault 4L.
3: R4, donc c'est un Renault 4. Des petites voitures qui ont été développées surtout pour des fermiers en France. Ça roule pas trop vite. En plus, cette R4 a été acheté dans les années, début des années 70. On avait une usine Renault à Vilvoorde. Et pour faire tourner l'usine, l'État belge ne faisait qu'acheter des R4 pour la poste, pour la régie de téléphonie, pour la gendarmerie. Ils roulaient tous avec des R4, des vieux R4 de l'usine de Vilvoorde. Donc, il me rappelle, le tueur était venu avec une Santana. Il venait avoir tiré sur un policier. Mais donc, Bernard Sartillot et son collègue, ils prennent la route nationale 4 qui va de Namur à Bruxelles. Ils essaient de suivre le Santana, visiblement le Santana qui va facilement 150 km à l'heure est beaucoup plus vite pour eux avec leur R4. Tout ce qu'ils peuvent encore donner comme info, qu'ils voient que le Santana ne va pas par l'autoroute, mais via la vieille route nationale vers Bruxelles. C'est un détail important parce que si vous connaissez le fonctionnement de la gendarmerie, la première chose que la gendarmerie va faire à ce moment-là, c'est bloquer tous les entrées et sorties des autoroutes.
1: Les trois truands semblent bien connaître le protocole de la police. Ils savent qu'ils ne doivent pas prendre l'autoroute, mais plutôt les petites nationales. Bernard Sartio et Roland Campine perdent de vue la Santana. Elle roule trop vite pour eux. Ils veulent annoncer à la radio que la voiture se dirige vers la nationale, mais la fréquence sature. Elle est trop occupée et les gendarmes n'arrivent pas à communiquer.
3: Mais il disait qu'on n'arrivait pas à parler parce que la radio était occupée par d'autres services. Avec des autres gendarmes qui disaient « Oui, j'arrive, oui, je me dirige vers Wavre. » Et donc eux, à deux, ils étaient à Overijse et ils avaient perdu le Santana. Continue, ils sont à Hullart. Et à un certain moment, ils voient le Santana dans le trafic. Et Sartillo, qui était au volant, il a placé son R4 derrière le Santana. Certainement, devant les feux rouges, le Santana a laissé de l'espace devant lui. Ils ont bloqué, Sartillo a bloqué le Santana. Ils sont sortis avec leurs petits pistolets 9 mm et tout le monde a commencé à tirer.
1: Des coups de feu retentissent de tous les côtés. C'est un vrai carnage. Les deux gendarmes ne font pas le poids face aux truands. Ils reçoivent une première balle, une deuxième, une troisième. À terre, touchés, ils ne peuvent plus rien faire. Les trois gangsters en profitent pour s'enfuir. Les deux gendarmes sont grièvement blessés. Roland Campine est entre la vie et la mort. Heureusement, il survivra à ses blessures. Mais Claude Olotte, le premier policier qui avait tenté de bloquer la fuite des gangsters devant l'armerie, a eu moins de chance. Le premier tir l'avait déjà neutralisé. Au sol, il ne pouvait plus bouger. Les truands auraient pu en rester là, mais non. Un des gangsters s'est approché de lui pour l'achever froidement d'une balle dans la tête.

0: Ce mardi 5 octobre 1982, les cloches de l'église Saint-Jean-Baptiste résonnent. Plus de 3000 personnes se sont réunies à Wavre pour assister aux funérailles de Claude Lotte. Plusieurs centaines de policiers et de gendarmes sont présents pour lui rendre hommage et saluer son courage. L'émotion est grande et le chagrin immense.
1: Il y avait énormément de collègues policiers. Il y a eu une cérémonie, donc, recueillement et dernier hommage à Claude. Puis il y a eu un discours qui a été fait par le procureur du roi, monsieur de Prêtre. Et puis ça a été le départ vers l'église où il y a eu l'enterrement. Et puis il a été inhumé, donc, à l'endroit où il se trouve actuellement. Il y avait énormément de collègues policiers. Quand on assiste à un enterrement pareil, on assiste à son propre enterrement.
0: Alain Mandelair était un collègue de Claude Lotte. Il travaillait dans le même service. Il a été profondément marqué par sa mort.
1: Ah, c'était un bon vivant. C'était un garçon qui... Il est fils unique d'une honorable famille. Le papa était greffier au palais de justice de Wavre. La maman, Marie, était femme au foyer. Elle avait élevé toute sa vie son enfant unique qu'elle avait chéri, quoi. D'ailleurs, Maurice et Marie sont morts de chagrin, quoi. Ne pas savoir, ça les a enterrés mille fois, quoi. Et Claude, c'était un garçon qui était disponible. Il avait son caractère comme tout le monde, hein. Fallait pas lui marcher sur les pieds parce que, à ce moment-là, on pouvait vite ne plus être son ami. Bon, sinon, disponible, gentil, blagueur, voilà, quoi. C'était un excellent collègue, quoi.
0: La police de Wavre, encore aujourd'hui, continue de rendre régulièrement hommage à Claude Lotte. Chaque 30 septembre, vers 10 heures, des dizaines de gendarmes viennent fleurir sa tombe.
1: Maintenant, de ceux qui sont là, plus personne ne l'a connu, quoi. Donc, c'est bien dommage que viendra un moment donné où vraiment ce sera le plus grand inconnu de la Terre, Claude, hein. Donc, le plus tard possible, mais voilà, que... pour que ce soit quand même un exemple de bravoure et de... Parce que pour moi, c'est un héros, hein, partir seul comme ça. Hein? Partir seul comme ça, rencontrer et ne pas appeler de renfort dans un premier temps. Voilà. Je crois que si on avait été deux, ben, ça aurait tourné différemment, quoi. Ou bien on aurait été abattus tous les deux, ou on aurait gelé la situation... On aurait appelé du renfort, mais ça aurait peut-être été le carnage, quoi. Mais il aurait suffi peut-être d'un malfrat abattu. Il n'y a rien de plus qu'un cadavre qui parle, hein. Donc.
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0: Pourquoi une telle attaque? Pourquoi une telle violence? Du côté de la police, les enquêteurs se mobilisent pour essayer de retrouver les coupables. Ils n'ont pas beaucoup d'informations. À cette époque, les expertises scientifiques sont bien moins développées qu'aujourd'hui. Les techniques d'analyse d'empreintes ADN ne sont pas encore très fiables. On doit donc se concentrer sur des preuves matérielles et sur les témoins. Et justement, Daniel Dequez est l'un des témoins importants de cette enquête. S'il a survécu à cet événement, l'attaque a tout de même été particulièrement violente. Il s'en est fallu de peu.
3: Bah, j'ai eu trois dents. J'ai eu le sinus et l'orbite cassés. Le nez était pulvérisé. Ici, j'ai toujours une escaille, mais il n'y a pas de problème. Donc, une pointe. L'orbite de l'œil était cassée ici.
0: Grièvement blessé, Dequez passe plusieurs jours dans le coma. À sa sortie, il est traumatisé. Il n'arrive pas à se rappeler des événements. Pourtant, la police a besoin de son témoignage. Elle a besoin de détails, d'informations, d'éléments précis pour pouvoir avancer dans l'enquête. Pour tenter de raviver ses souvenirs, elle décide d'utiliser une technique alternative, l'hypnose.
3: Quand j'ai fait l'hypnose pour refaire des portraits robots et tout,
4: ouais.
3: que ça a été un traumatisme incroyable. Et je me suis dit que et j'ai réouvert des portes. Et au bout de plusieurs séances d'hypnose, quand j'étais ils m'ont pris un week-end pour que je sois relax. Ils m'ont payé à bouffer. Et là, on a réussi à réouvrir la porte de l'armurerie.
4: Grâce à l'hypnose, Daniel Decaze réussit à revivre ce qu'il a vécu, à rouvrir la porte de son armurerie et à se replonger dans ces terribles événements. L'hypnose est une méthode qui consiste à modifier l'état de conscience d'une personne. Une fois hypnotisée, celle-ci se retrouve dans un état entre veille et sommeil. Le but est d'endormir la partie consciente du cerveau pour accéder à sa partie inconsciente. Cette méthode peut être particulièrement efficace pour raviver les souvenirs traumatisants. Et pour Decaze, ça a fonctionné.
3: Ben moi, je me souviens de la période de l'hypnose où au moment où on a abouti. Et je me souviens que je tapais mes mains l'une contre l'autre. Et alors aussi, je me suis mis à pleurer quand j'ai vu les portraits robots qu'ils ont faits. Ils ont dessiné les portraits robots que je voyais dans ma tête. Donc, il y a des gens qui filment et qui écoutent, qui dessinent. Et ils font les portraits robots que j'ai vus, que je voyais dans ma tête.
4: Grâce à Daniel Decaze et aux autres personnes interrogées, la police arrive à établir trois profils. Le premier homme recherché serait moustachu et il porterait des lunettes. Il aurait entre 25 et 30 ans. D'après les témoins, sa façon de donner des ordres et de tenir son arme laisserait penser qu'il aurait eu un entraînement militaire. La police obtient moins d'informations sur les deuxième et troisième gangsters. Ils savent juste qu'ils recherchent un homme de type méditerranéen, un peu efféminé, et un autre, la quarantaine, de corpulence plutôt forte. Un peu vague comme information. Bien que précieux, ces renseignements restent insuffisants. La police décide donc de prêter attention aux preuves matérielles. La scène de crime est décortiquée, les trajectoires des truands analysées, le déroulement des événements examiné. La police ne souhaite rien laisser au hasard. Les projectiles de balles retrouvés sur la scène du crime sont analysés. La police réussit alors à établir un lien important. L'expertise balistique des débris de munitions montre que l'arme utilisée est un calibre 7,65. Cette arme est connue des services de police. Elle a déjà servi lors d'une autre attaque dans le nord de la France, à Maubeuge. Nous sommes le 13 août 1982, soit un peu plus de deux semaines avant l'attaque de l'armurerie de Case. Il est 3h30 du matin, c'est une belle nuit d'été. Sur la place des Nations, tout semble plutôt calme. Une voiture se gare. Rien de surprenant. Nous sommes vendredi soir, peut-être des gens qui rentrent chez eux après une soirée bien arrosée. Deux hommes descendent de cette voiture. D'une démarche déterminée, ils se dirigent vers l'épicerie Piot. Les gérants sont partis en vacances et il n'y a aucun volet métallique qui protège la devanture. L'un des deux hommes casse la vitrine et pénètre dans l'épicerie. L'autre fait le guet. Il est armé. 3h50, la police reçoit un appel dénonçant ses agissements suspects.
5: Allô ? Oui ? Hein ?
4: L'interlocuteur raccroche rapidement. La police pense à une mauvaise blague. Mais bon, on ne sait jamais. Trois officiers sont envoyés pour vérifier que tout va bien. La place des Nations n'est qu'à une centaine de mètres du commissariat. Deux d'entre eux prennent la route Square Lafayette. Le troisième emprunte une autre rue et se dirige seul vers la place. Il s'appelle Christian Delacour, il a 36 ans. Il arrive au niveau de l'épicerie Piot et voit une Volkswagen Santana de couleur sombre. Elle est immatriculée en Belgique. Devant, il voit l'homme armé. Christian Delacour veut prévenir ses collègues, mais il n'a pas le temps de faire demi-tour. Des coups de feu éclatent, il est atteint au ventre et s'écroule. Les deux autres policiers arrivent. Les truands tirent. Un des policiers réussit à se protéger en se jetant sur le trottoir. L'autre sort son arme et riposte. Trop tard. Les deux voleurs se sont déjà engouffrés dans leur voiture. Le policier Christian Delacour est opéré d'urgence. Il s'en sort, mais il mettra plusieurs semaines à s'en remettre. Quand la police arrive sur les lieux du crime, elle se rend compte que le butin est dérisoire. Les truands ont volé quelques paquets de thé, un peu de vin et du champagne. Ça paraît complètement fou. Un homme a failli mourir pour des sachets de thé. Mais qui est capable de faire ça? Et surtout, pourquoi prendre de tels risques pour une si maigre récolte? L'arme est la même que celle utilisée lors du braquage de Decaze. Et rappelez-vous, en sortant de l'armurerie, il s'était échappé à bord d'une Volkswagen. À Maubeuge aussi, on retrouve une voiture de la même marque. Les indices montrent bien que ces deux événements sont reliés. L'attaque de Decaze n'est donc pas leur premier coup. Et ce ne sera pas non plus leur dernier. C'est le jour de l'enterrement de Claude Wolotte que le procureur prononce ces mots. Il ne faut pas que le Brabant wallon devienne une terre de carnage. Eh bien si, le Brabant va être une terre de carnage. Et bien au-delà de ce que l'on peut imaginer. L'attaque de Decaze était violente, mais ce n'est rien, vraiment rien, comparé à ce qui va suivre. Dans le prochain épisode des Tueurs du Brabant...
5: Et puis, on est arrivé sonner à ma porte à 6h30 du matin. C'était l'aumônier, le docteur, le commandant de brigade, mon frère et ma belle-sœur. Et alors, on m'a dit, vous voulez bien vous asseoir Mais je dis, ben oui, je vais m'asseoir dans le divan. Mais dis, on va dans le salon, on va s'asseoir dans le divan. Et on est allé s'asseoir. Et puis, c'est mon frère qui me l'a annoncé. Il m'a dit, Marcel ne reviendra jamais.
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6: Les Tueurs du Brabant, cette semaine, plus grande énigme criminelle belge à ce jour. 28 personnes tuées entre 1982 et 1985. Qui étaient-ils? Eh bien, on reprend l'enquête cette semaine avec Serge Ologne et son équipe de jeunes journalistes. C'était le premier épisode, les prémices de la terreur. Le deuxième, ce sera demain, entre 13h et 14h sur la première. Un épisode intitulé « Stupeur et consternation ». Voici Gilda.
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sur son album You'll Be Alright Kid. Tout ira bien mon petit. Chapter 1, c'est le titre de l'album d'Alex Warren. On l'écoutait avec Ordinary, l'un de ses plus gros tubes à ce jour. Mais je pense qu'on peut miser sur lui. En tout cas, on peut parier qu'il y en aura d'autres, bien d'autres, qui feront écho comme celui-ci dans le monde entier. Angèle et Justice, cette collab qui est sortie il y a quelques mois, What You Want, 5 ans après son album 95 et plus d'un an après sa dernière collab avec Kavinsky et Phoenix, Kavinsky qui nous a quittés cet été malheureusement. Angèle qui chantait Night Call, donc ici avec Justice sur la première. Il y a eu un autre single entre temps, je pense que 2026 et puis pas loin 2027, et bien ce sera clairement l'année du retour d'Angèle.

Olivia Dean, la fabuleuse, la merveilleuse sur RTBF la première et son single Man I Need. Mais au fond, en a-t-elle vraiment besoin? Une question qui se pose, évidemment, quand on écoute ce morceau qui est sorti sur son deuxième album The Art of Loving, un disque de 2025, mais parmi les plus beaux de 2025. Donc si vous ne le connaissez pas encore, cet album de l'anglaise Olivia Dean, n'hésitez pas à aller faire un tour sur toutes vos plateformes. Merci d'être avec nous sur RTBF la première. Est-ce que

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9: On est lundi le 17 août 2026, vous écoutez la première et vous faites bien. Après le flash, c'est Marie Charlier que vous allez retrouver pour Été Première, soit une sélection tout en musique des meilleurs moments de la saison écoulée. Et qui dit saison écoulée dit aussi saison à venir. Et figurez-vous que la nouvelle saison, la grille de rentrée, la rentrée en fait, ce sera déjà ce lundi 24 sur RTBF la première, autour de tout et toutes vos animateurs, animatrices, chroniqueurs, chroniqueuses et journalistes. Tout reprendra comme en 40, si je puis dire, à partir de lundi prochain sur RTBF la première. Merci d'être avec nous. On va retrouver Sophie Léonard pour le journal. Il est 14h.
10: Bonjour à toutes et tous. Le roi Philippe s'est rendu ce lundi matin au centre de crise provinciale à Vautem, où il a été informé de la situation complète dans les Fagnes. Il a salué le travail des centaines de personnes mobilisées contre l'incendie et évoqué un moment difficile pour la Belgique. Le souverain doit arriver dans quelques minutes à Sourbrotte, où les pompiers ont installé leur centre de commandement. Le feu a ravagé près de 3000 hectares depuis vendredi. En France, l'incendie est désormais fixé dans les Landes. La moitié des habitants évacués peuvent rentrer chez eux ce matin. Cela concerne 250 personnes. L'incendie a ravagé 1700 hectares. En France, toujours, cette collision entre deux bateaux de plaisance. Cela s'est passé hier soir près de Cannes. Bilan, 10 blessés, dont 4 graves. Une personne est toujours portée disparue en mer. Les opérations de recherche se poursuivent. Les circonstances de l'accident ne sont pas encore connues. La Corée du Sud, lâchée par l'un de ses alliés les plus précieux, les États-Unis de Donald Trump, le président américain a annoncé la nuit dernière réduire considérablement la participation de son pays à des exercices militaires conjoints avec la Corée du Sud en raison, dit-il, de sa très bonne relation avec Kim Jong-un, le dirigeant de la Corée du Nord ennemi. Donald Trump dénonce des exercices non seulement coûteux qui envoient un signal inapproprié et hostile envers Pyongyang. L'actualité sportive, Jonas Vingegaard a décidé de mettre un terme à sa saison. Le Danois ressent toujours les effets de sa fracture à la clavicule survenue après une chute au Tour de France et ne peut pas encore reprendre l'entraînement à son meilleur niveau. Vingegaard avait notamment remporté cette saison Paris-Nice, le Tour de Catalogne et le Tour d'Italie. Il va désormais se concentrer sur sa préparation pour les objectifs de 2027. Voilà pour ces informations. Excellent après-midi à notre écoute.
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9: Merci Sophie Léonard pour ces informations. On vous retrouve dans une heure pour un nouveau tour de l'actualité.
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9: Bonjour à toutes et tous, je suis très heureuse de vous retrouver aujourd'hui et tout au long de cette semaine pour Été Première. On va passer les deux prochaines heures ensemble donc et avec un programme concocté sur mesure par les merveilleux Élise Godot et Olivier Depri. Il va y avoir de la musique bien évidemment avec notamment Métronomie, le nouveau titre de Gorillaz, Bob Marley et même Brigitte Bardot. Et puis comme toujours les meilleures séquences issues de vos émissions préférées. préférés, avec entre autres une interview très touchante de Jérémy Régnier au sujet de son meilleur ami Gaspard Huliel, décédé en 2022. Bref, un programme 5 étoiles qui nous attend aujourd'hui encore dans Été Première. Et d'ailleurs, que serait cette émission sans le savoir-faire exceptionnel de Laurent Nélissen? Eh bien, ça tombe bien puisque c'est justement lui qui est avec moi aujourd'hui dans cette émission et à la réalisation. Et puis, pour retrouver pour un petit dernier coup le soleil et le sable chaud en ce dernier lundi de vacances scolaires, on écoute Junior et À la plage. Merci d'être avec nous.

0: titre issu de l'excellent dernier album de Vince Staples, intitulé Cry Baby. Il est sorti en juin dernier. On en écoutait un extrait, c'était Cotton. On va retrouver à présent la séquence face B présentée dans votre émission Matin Première. Manu Di Pietro nous fait un tour d'horizon des meilleurs titres francophones, des morceaux tellement super qu'ils ont même eu droit à leur version en anglais afin de parvenir chez nos amis américains. Des adaptations, vous allez l'entendre, parfois surprenantes.
1: Et je vais d'abord vous demander de vous lever pour notre hymne national. Vous l'avez reconnu ?
0: On est tous debout.
1: Helmut ? C'est Helmut ! Mais oui, oui, très très fort, très fort. Pour cette très belle version du Star Spangled Banner, je rigole bien entendu, l'hymne national américain n'est pas encore notre hymne officiel, en tout cas pas avant 2 ou 3 mois, selon les spécialistes sur Facebook et X. C'est dans cet esprit apaisé, bon enfant, que je me suis dit qu'il était peut-être intéressant de faire découvrir à nos futurs compatriotes quelques-uns de nos meilleurs représentants de la culture musicale. Et comme il existe déjà plein de super chansons super connues en français, je me suis dit qu'elles devaient être aussi super quand elles sont en anglais. Eh bien non, c'est une erreur. On va commencer avec un inconnu, mais qui a déjà tout ce qu'il faut, puisqu'il a un beau nom de scène qui sonne American, Jackie James. Et ce sera le seul inconnu du jour.

0: It's a wonderful. Qu'est-ce qu'on aimait les slow sirupeux en 1980. J'espère qu'Isabelle a échappé à ses griffes.
1: Il y a deux versions, c'est un maxi où il y a la version en français.
0: Oui, il y a double face.
1: Oh, dis donc.
0: Pour l'international. Allez, on passe au niveau star belge. C'est Kiki qui yaourte péniblement ici.

0: Voilà, si vous comprenez les paroles, écrivez à la rédaction. C'était donc Plastic Bertrand 1987, version enfin. English de son Amour Amour, qui a concouru pour quel pays,
1: La Suisse.
0: Le Luxembourg, ah non, bravo.
1: Oui,
0: bah, et qui a terminé à la, à la, à la
1: 27e place.
0: 21e place sur 22, presque dernier, bravo Plastic. Allez, on reste dans l'ambiance. I dream of Jack Miller. Eh oui, Sandra number one avec version anglaise de son J'aime la vie. Alors, mais selon les versions, elle chante J'aime la vie ou alors Crazy of Life. J'ai pas percé ce mystère. Il y a Cherish of Life, il y a Crazy of Life, il y a J'aime la vie. Il y a 36 versions en anglais. Bref, voilà. C'est comme ça. Si Sandra nous écoute, c'est qu'elle nous écrive elle aussi. Allez, on reste un peu dans l'Eurovision. Vous comprendrez pourquoi. 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
1: It doesn't seem so clear to me. Victor Laszlo.
0: Victor Laszlo. En 1985, avec Stories, version anglaise de...
1: Je ne sais plus.
0: Canoë Rose.
1: Ah oui.
0: Immense succès de 85-86. Et Eurovision, puisque c'est Victor qui a présenté l'Eurovision à Bruxelles en 87, suite à la victoire de Sandra Hakim. Et ce premier album de Victor Laszlo, en 1985, qui s'appelait She, a été produit par Lou de Preek.

0: très assuré.
1: Kingston, Kingston, version anglaise compliquée, sortie pour l'international en 1979. Allez, on arrive tout doucement vers la fin. Et voici une version à laquelle je ne m'attendais pas.
2: C'est dingue.
3: Lio.
1: Voilà, Lio 1986, vous l'avez dit, avec Brunettes Are No Puppets, version perfide Albion, évidemment, de Les Prunes comptent pas pour des prunes. Et vous savez qui avait produit le morceau?
2: Marc Moulin?
1: Non. Ben, presque, Alain Chamfort. Hein, Marc Moulin, Lio, tout ça, c'est un petit peu continuité. Et alors, on va finir avec le GOAT du musical game belge qu'on entend beaucoup ces derniers temps, suite à la sortie de son album en novembre dernier, Des Nèfles et des Groseilles, notre crooner sicilien Salvatore Adamo. Is our life a crucifixion? 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Salvatore Adamo, 1967, avec Inch'Allah. Alors, je crains que Donald Trump ne lui envoie le ice au pet, une chanson avec un thème pareil. On va peut-être lui en proposer une autre, hein.

Matin dès 6h sur nos ondes et dès la semaine prochaine, c'est toute l'équipe composée de François Heureux, Élodie de Sélis, Xavier Van Bugenhout et tous les autres qui reviennent en pleine forme. En attendant, on a de quoi aussi vous mettre de bonne humeur dans Été Première avec Métronomie et ce qui est sans doute leur plus grand succès, un titre qui figure sur l'album de English Rivera, considéré pour beaucoup comme étant le meilleur album de 2011. On écoute bien entendu The Look.

0: Un titre qui avait fait grande sensation l'année dernière à l'occasion de la sortie de la deuxième saison de la série Arcane, inspirée du jeu League of Legends. C'était Pomme Stromae et plus récemment rejoint par Coldplay, ma meilleure ennemie. Kylie Ochis et Jonathan Jeremiah arrivent dans quelques secondes sur RTBF La Première, juste après ceci.
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0: Jonathan Jeremiah, qui vient de sortir son tout premier album live enregistré lors de son passage au Royal Theatre Carré à Amsterdam. Un album sur lequel on retrouve ce très bon titre que l'on écoute justement ensemble sur RTBF La Première. C'est Horsepower for the Streets.

0: Elle a commencé sa carrière il y a presque 15 ans de cela et a collaboré avec de très beaux noms tels que Snoop Dogg, Vince Staples ou encore Lana Del Rey. C'était Kelly Uchis avec After the Storm, un titre qu'elle partage cette fois avec Tyler The Creator et Bootsy Collins. 14h31 sur RTBF, la première. L'occasion de retrouver une nouvelle séquence, c'est l'interview de l'acteur belge Jérémy Régnier. Il était l'invité de Jérôme Collin en juin dernier à l'occasion de la sortie de son documentaire D'un monde à l'autre. Un premier film dans lequel il revient sur sa reconstruction après la disparition de son meilleur ami, le comédien Gaspard Ulliel, disparu en 2022 suite à un accident de ski.
1: Alors évidemment, la vie, des fois ça se passe bien. On commence au cinéma à 14 ans, on se barre de chez ses parents un peu plus tard, à 16, on devient papa très tôt, et puis on fait des gros films, et puis on a du succès, et puis on est entouré de gens, et puis ça se passe bien, et puis un jour, le téléphone sonne, comme vous dites, dans la bande-annonce, et quelque chose, une nouvelle, va remettre en question tout ce qu'on croyait certain, et surtout... pour toujours. Et ce coup de téléphone, il annonce la mort d'un ami, en l'occurrence de votre meilleur ami. C'était en 2022, ça coïncide, je pense, avec votre quarantaine. Qu'est-ce qui s'effondre quand on vous dit « cet ami est mort »
2: Tout s'effondre, on n'y croit pas. C'est la chose la plus difficile que j'ai traversée dans ma vie. Et on s'en relève comme on peut. J'arrivais pas, moi, à me relever. C'est venu heurter profondément, au-delà de la perte, quelque chose qui était déjà en train de balancer, qui était sur un fil d'Ariane. Et voilà, j'ai basculé. Et voilà, et de cette douleur et de cette impossibilité est né ce film. Ouais.
1: Et va naître ce film. Alors le deuil, c'est vraiment quelque chose de très particulier, hein, parce que c'est un truc dont on parle pas vraiment, parce que c'est un peu tabou, parce qu'on n'a pas évidemment envie de se mettre à cet endroit. Il y a pas longtemps, j'ai vu une application sur Instagram qui permet de faire un deuil en 24 heures. J'ai des doutes. À mon avis, c'est une arnaque. Mais je l'ai vraiment vu, ça existe. Comme quoi, c'est vraiment un problème dans notre société, hein, de prendre le temps aujourd'hui, dans un monde qui va vite, de faire un deuil. Qu'est-ce qui bloque chez vous? Parce qu'effectivement, c'est un long processus. Qu'est-ce qui fait que ce deuil, il ne paraît pas possible en restant là où on est?
2: Je sais pas. Moi, c'est la vie qui m'a proposé ça. J'étais dans un moment de souffrance, de perte de repères. J'étais acculé. Je retrouvais plus l'essence pour continuer à vivre et à être heureux. Et donc j'étais dans l'immobilité, dans le silence, hein, dans le recueillement. Et c'est à ce moment-là que j'ai fait une rencontre improbable, celle de cet explorateur fou. Et c'est comme ça que les choses ont commencé à se remettre en mouvement. Mais la mort, on en parle difficilement, je sais pas, là, depuis le film d'ailleurs, c'est un truc de fou parce que les gens, forcément c'est mon deuil, mais j'ai voulu donner une version très universelle pour que les gens, les spectateurs qui voient cette histoire, se plongent et voient leur propre vie. Et donc là, j'ai des retours aujourd'hui de gens que je croise dans la rue, qui m'envoient des messages et qui m'expliquent leur histoire. Et c'est là où tu dis, mais en fait, on n'est pas seul, en fait, tu traverses un deuil, une douleur, mais on est nombreux à traverser la même chose, sauf que quand t'es en face de cette douleur, t'as l'impression d'être seul au monde, quoi.
1: Ce retour des gens, moi aussi j'ai vécu ça, vous ne l'avez pas vécu dans votre vie d'acteur?
2: Si, mais c'était pas aussi intime, en fait. Et puis surtout, quand t'as touché cet endroit-là de douleur, tu perçois en un regard celui qui l'a vécu aussi.
1: Bien sûr.
2: En un regard... Évidence. Et voilà, donc c'est là où le lien universel, fraternel, le fait de se réunir autour de ça. Mais je trouve que c'est vrai que la mort, par rapport à d'autres d'autres pays, je pense Mexique ou d'autres, où la mort est vue comme quelque chose de festif, de joyeux.
1: De visible.
2: Donc, et nous, c'est difficile de rire de la mort, par exemple.
1: Ouais, c'est assez compliqué.
2: Là, je pourrais rire.
1: Franchement, on ne va pas y arriver avant 17h.
2: Mais c'est pas toujours évident. Mm-hmm.
1: Alors, il y a chez vous, comme vous arrêtez carrément de travailler pendant quelques années. Il y a comme la nécessité d'un rite de passage. Et effectivement, vous allez rencontrer un homme, il s'appelle Lauri Lag. Alors, il est un peu bizarre. Sa page Wikipédia prévient tout de suite qu'en fait, c'est probablement lui qui l'a écrite. Elle le dit quand on va vraiment voir sa page Wikipédia. Attention, ici, ça a probablement été fait par la personne dont nous sommes en train de parler. Il est un peu étrange, et on va voir dans le film qu'il y a des raisons à cela. Il a un parcours un peu chaotique, et ça, tout le monde a le droit d'avoir un parcours chaotique, évidemment. Comment vous le rencontrez, et comment va naître, surtout, ce projet fou de partir avec un type que vous connaissez pas, qui au premier abord inspire pas une confiance folle, en tout cas si vous allez sur sa page Wikipédia, et de se dire je vais partir avec ce type en Arctique, et l'Arctique, c'est dangereux. Hein.
2: Pas que dangereux, mais très très dangereux. Je ne sais pas, une folie, un endroit de ma vie où moi j'avais pas... j'ai pas eu ce recul-là, j'ai pas été voir sa page Wikipédia. Je suis tombé par hasard sur une interview de lui. J'ai été assez fasciné du personnage, de l'exploit qu'il faisait. Et il m'a envoyé son bouquin à l'époque, et qui était un de ses premiers bouquins, je parle de ça il y a 4 ans. Mm-hmm. Et il était pas du tout connu, assez peu connu. Et dans ce bouquin, il traverse un peu tous ses exploits sportifs.
1: Voilà, qui sont impressionnants.
2: Qui sont assez impressionnants. Le gars est quand même, c'est fou ce qu'il fait.
1: Il survit là où nous on meurt. Hein.
2: Il survit dans les 4 biotopes les plus compliqués de la planète. Et voilà. Et donc, et dans ce bouquin, il y a aussi une lettre manuscrite qu'il écrit à son père et dans laquelle il pardonne la violence qu'il a subie enfant de ce père. Et je sais pas, j'ai trouvé ça hyper touchant, fragile et particulier de voir ça sur un personnage tellement atypique comme vous venez de le dire, singulier, qui mal alpha, puissant, qui traverse les steppes comme un bélier. Et là, j'ai été, je sais pas, touché. Il y a un truc d'épiphanie. Je me suis permis de lui écrire. Je lui ai écrit un long mail en racontant ce que je traversais, que je venais de perdre mon meilleur ami, que c'était difficile, que je traversais tout ça. Je lui ai parlé de ma vision aussi de la nature, de mes petits exploits sportifs de mon côté. Et j'ai fini cette lettre en disant « Je ne sais pas pourquoi, mais je pense qu'on a quelque chose à faire ensemble. »
0: Cette séquence ainsi que l'intégralité des chroniques et interviews d'Entrée sans frapper ainsi que le jeu Bagarre dans la discothèque sont à retrouver quand vous le souhaitez en replay sur RTBF Ovio. Et en parlant de musique, tiens, eh bien c'est l'occasion d'écouter le nouveau titre de Gorillaz, le légendaire groupe fictif londonien que l'on avait découvert début des années 2000 avec l'excellent titre Clint Eastwood et puis quelques années plus tard avec Feel Good Inc. Gorillaz qui nous revient donc avec un nouveau titre, c'est Orange Country. 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

0: Une voix qui ne vous est sans doute pas inconnue puisque ce n'est d'autre que celle d'Adrien Gallo, leader du groupe français Bébé Brune qui mène en parallèle de son groupe une carrière solo comme avec ce titre sorti en 2018, c'était On s'aime pas. On va retrouver à présent l'humeur d'Hélène Maquet dans Le Monde en direct. Elle nous parle aujourd'hui d'une dure réalité, celle des violences faites aux enfants et aux mineurs, que ce soit par des crimes, des infanticides ou celles infligées par les forces de l'ordre lors des manifestations des écoles en mai et en juin dernier. Face à tout cela, que reste-t-il de leurs droits ?
1: Ces jours-ci, je me suis posé pas mal de questions sur nos enfants et sur leurs droits, sur la place qu'ils et elles occupent dans nos sociétés. Moi aussi, j'ai vu passer ces vidéos, ces profs en caouet et sac à dos se déployer main dans la main en chaîne de protection entre la police et leurs élèves venus manifester. Moi aussi, j'ai vu passer ces images, gaz, insultes et matraques des policiers envers, parfois envers des mineurs d'âge. Depuis, les autorités attendent l'authentification des images, mais ils existent désormais, ces ados qui peuvent vous raconter l'odeur des lacrymos dans le nez, ces étudiants qui peuvent vous décrire la sensation des colsons sur leurs poignets. Ce ne sont pas les seules images qui m'ont traversé ces derniers jours. Moi aussi, j'ai vu passer les reportages, les recherches désespérées dans les forêts du Gers, en France, l'ombre d'un silo à grains et le corps sans vie de Liana, 11 ans. Moi aussi, j'ai vu passer la photo de son visage de collégienne imprimée sur les t-shirts blancs de ses proches effondrés, pris entre tristesse et incompréhension. Comment expliquer que la justice, que la police n'ait pas entendu les autres petites filles qui, avant Liana, ont eu le courage de dire leur drame et de sonner l'alarme ? Vous allez dire que ces images ne sont pas comparables, les actes commis, aussi bien que le fait que c'est la justice française qui n'a pas été à la hauteur, et vous avez raison. Je voudrais quand même vous livrer ma réflexion parce qu'elle est née de la collision entre toutes ces images. Elles ont d'abord en commun la question de l'accès au droit, mais il y a autre chose. Dans notre pays, la prise de conscience sociétale et politique de l'enjeu des droits de l'enfant s'est faite dans un contexte douloureux. Dans les années 90, des pédocriminels ont tué des enfants. L'affaire Dutroux, la mort de Loubna Benaïssa, l'affaire Fourniret ont secoué nos consciences au point de les reconfigurer et de redessiner notre système, y compris notre police. La réforme des polices est née notamment des dysfonctionnements, des faillites apparues dans le cadre de l'affaire Dutroux. Dans les marches blanches, la population a hurlé « plus jamais ça ». Les enfants et leur respect de leurs droits ont depuis lors bénéficié d'une place assez clairement identifiée dans notre société. On a par exemple nommé un délégué général aux droits de l'enfant. Je dois vous dire que, fille de cette génération, je suis perplexe devant les images, les témoignages récoltés par mes collègues qui racontent l'usage de la force par la police sur des mineurs d'âge, des enfants, des adolescents, supposés bénéficier de protections spécifiques. Je note aussi le vocabulaire qui domine dans les discours politiques ces derniers jours à propos des manifestations contre les réformes dans l'enseignement. Juste derrière, nous comprenons la colère, la plupart des partis, à tous les niveaux de pouvoir, renvoient aujourd'hui largement à un champ sémantique qui va de casseurs, crapules, voyous, à jeunes instrumentalisés et dans l'excès, voire à rééduquer dans des bootcamps. Tout ça pour dire que je me demande si la place des enfants et des ados dans les discours politiques et donc à terme dans les dispositifs institutionnels n'est pas en train de glisser.
0: Un sujet d'Hélène Maquet encore bien d'actualité, hein, malheureusement. 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De la musique pour nous accompagner jusque 15h avec Sébastien Tellier et Ézéchiel Paillès en préparation. Ils arrivent juste après ceci.
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0: Je vous en parlais à l'instant, le voici, c'est Ezekiel Paillès et son nouveau single, une adaptation en français du titre populaire brésilien Dexa Hira Hira, pardonnez mon portugais. On écoute là où tu veux.

Un souvenir de 2014 avec Sébastien Tellier, un titre issu de son album L'Aventura, c'était l'adulte. On poursuit avec un autre souvenir, un petit peu plus vieux cette fois, puisqu'on allait le chercher en 1985, c'est You Make My Dreams de Daryl Hall et John Oates.

Make My Dreams. Et tes premières revient dans quelques instants sur RTBF, la première pour une nouvelle heure de chronique et de musique. Mais d'abord, on s'informe avec Sophie Léonard. À tout de suite.

0: Bonjour à toutes et tous. La pluie tombée ce matin chez nous a prêté main forte dans la lutte contre le plus grand incendie de forêt de l'histoire de notre pays qui ravage quelques 3000 hectares à la frontière avec l'Allemagne. Environ 500 pompiers et militaires luttent contre cet incendie qui a généré un immense nuage de fumée noire à travers la région jusqu'en Allemagne et en France voisine. L'armée allemande a mis à disposition 2 hélicoptères équipés de réservoirs d'eau pour aider la Belgique à éteindre l'incendie. À partir de ce soir jusqu'au 28 août, la Mongolie accueille à Oulan-Bator la COP17 contre la désertification. Un sommet international pour tenter de trouver des solutions et des financements pour contrer ce phénomène exacerbé par le dérèglement climatique qui touche une grande partie de la planète. La Mongolie en est l'une des victimes les plus emblématiques. Les communes belges qui interdisent ou limitent la mendicité violent la charte sociale européenne. C'est ce qu'a publié le Comité européen des droits sociaux. Ces règlements portent notamment atteinte au droit à la protection contre la pauvreté et l'exclusion sociale. Le comité estime toutefois que certaines restrictions restent possibles, notamment contre la mendicité agressive ou intrusive, à condition qu'elles soient clairement encadrées. En Belgique, 253 communes sur 581 auraient instauré des restrictions dépassant, selon le comité, les limites acceptables. L'équipe pro-team suisse Tudor officialise l'arrivée d'Arnaud Delis pour l'année prochaine avec un contrat jusqu'en 2030. L'auto-intermarché, la formation belge, l'ex-formation belge a publié ce matin une vidéo hommage à son coureur où elle a annoncé son départ et qui retrace aussi cette vidéo les meilleurs moments d'une carrière qui a débuté en 2022. Voilà pour ces informations. Excellent après-midi à notre écoute.
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2: Merci Sophie Léonard, retour de l'info dans une heure.
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2: Bonjour ou rebonjour à toutes et tous et puis surtout bienvenue si vous nous rejoignez à l'instant sur RTBF la première. Vous avez fait le bon choix cet après-midi puisqu'on est ensemble jusque 16h pour faire le plein de musique avec des titres d'hier et d'aujourd'hui. On va retrouver Jungle, Xavier Rudd et l'inégalable Bob Marley. Et puis on va en profiter aussi pour aller faire un tour du côté des séquences qui ont marqué cette saison avec notamment une séquence de votre émission Un jour dans l'histoire qui va s'intéresser aujourd'hui à la vie et à la carrière fulgurante de l'icône Audrey Hepburn. Je suis toujours accompagnée de Laurent Nélissen et de Lola qui est aujourd'hui à la réalisation de cette émission. Et celle qui ouvre cette nouvelle heure, eh bien c'est Brigitte Bardot avec un titre qui nous ramène du soleil dans cette journée qui, bon on va pas se mentir, est un petit peu maussade. On écoute New Soleil.

0: Un joli voyage dans le temps encore avec Donovan et ce titre sorti en 1966, c'était Sunshine Superman. On va retrouver maintenant une séquence de votre émission Bientôt à table. Ici Carlo De Pascal nous parle de poulet et plus spécifiquement du traitement du poulet dans les fast-foods. Un aliment qui fait pas mal parler, parfois même jusqu'à devenir un sujet de débat politique.
1: Là où il y a 50 ans en Belgique, les fast-foods étaient des épiphénomènes du loisir du mercredi, il y en a maintenant des fast-foods, plus de 1000, et c'est pas fini. Et là où le colonel Sanders de KFC était parti de Belgique il y a 40 ans sur la pointe des pieds, il est revenu en catimini depuis 2019. Mais le poulet fast-food était un peu la niche, il se faisait largement dominer par le burger, comme Jean-Pierre par sa mère dans Confession intime. Ok, il y avait le Mac Chicken, les nuggets, c'est le chicken filet, mais c'était la folie, c'est toujours la folie du burger, parfois avec du poulet dedans. Mmh. Et là, c'est là que je cite le journal Le Monde, hein, oui, qui est beaucoup moins pointu que Bientôt à table, hein, mais il faut les aider un peu, Le Monde, ils ont besoin de nous pour leur marketing. Et ils disent qu'il y a en ce moment un momentum poulet dans le très haut de gamme, avec badge, appellation, label rouge, tout ça, dans les supermarchés où l'offre de découpes différentes augmente, poulet haut de cuisse, pilon, machin, etc. Le poulet, il est pratiquement plus jamais entier. Ouais. Dans les fast-foods, et récemment dans des fast-foods 100% poulet, ouais, qui sont à calories égales et à satiété supérieure, moins chers que les burgers, tacos et pizzas, genre, vous savez, les pizzas Domino Pizza, tous ces trucs pratiquement immangeables. Alors, est-ce que vous avez entendu parler de la guerre de Master Poulet à Saint-Ouen, en banlieue parisienne?
2: C'est devenu une guerre de classe sociale, ce truc. Comme...
1: Un peu. Une guerre, en tout cas idéologique, entre le maire socialiste en posture pédagogique, hein, qui veut limiter les fast-foods industriels pas bons, et les LFistes locaux qui veulent le poulet pour tous, et que si tu veux empêcher les gens d'avoir accès, ouais, à du poulet pas cher, en fait, t'es rien qu'un adepte de la gentrification. Mmh. Et je veux dire, Sophie, chers auditeurs-trices, eh ben, ça m'a un peu secoué dans mes convictions habituelles, cette affaire, j'avoue. Conviction, ouais, que quand même, normalement, ce poulet industriel, pas cher du tout, ça peut pas être bon. Mmh. Et que si les gens savent pas que c'est mal, il faut leur dire. Et comme ça, ils mangeront bien. Et ils arrêteront de manger du testi crousti et autres, vu qu'on leur aura dit que c'est mal.
2: Mais pourquoi ça vous a ébranlé tout ça, Carlo?
1: Mais parce que j'ai lu quelques titres qui parlaient d'une rôtisserie halal. Quand j'ai aussi lu qu'un des agités de CNews parlait de grands remplacements alimentaires à propos du même Master Poulet, j'ai fini par me demander si cette folie du poulet qui s'empare de nous tous n'était pas divisée en deux camps, le camp du bien et le camp du mal. Le mal, c'est le poulet rôti pas cher, le fast-food frit pas cher, le crousti testi en tête, le KFC et tous ces poulets de batterie vendus cuisinés pas cher et accessibles à des hordes de jeunes affamés qui s'en foutent de la nutrition. Le bien, c'est le poulet rôti du dimanche au marché tradition filet, je vous le découpe et un peu de sauce. Sauf qu'à tous les coups, au niveau du produit, au marché, hein, le poulet rôti, le standard, c'est le même poulet que chez Testi Crousti. Et le cache-misère, c'est le mélange d'épices qui rend le truc savoureux. Et le bien, le camp du bien, ce serait le KFC, mais pas le Kentucky, le Korean Fried Chicken.
2: Ah, oui.
1: C'est top, on adore. Et d'ailleurs, tout ce blabla, ouais, je suis désolé de vous infliger ça là le matin, ça m'est venu en tête jeudi soir alors que je traînais en ville dans le centre de Bruxelles avant d'aller écouter une excellente artiste slam, par onomasque, et mes pas m'avaient traîné chez Foodcha, toujours donc là, dans la rue de Flandre, en plein centre-ville de Bruxelles, où j'avais commandé un excellent, attention, popcorn Taiwan fried chicken avec spicy mayo. Et là, c'était du fast-food qui était du bon côté, dans le camp du bien. Mais quand même, aucune info sur l'origine du poulet et un environnement fast-good. Et de fait, allez, je me suis régalé. Bref, le bon et le mal dans le poulet, c'est peut-être politique, un peu comme le piétonnier bruxellois à qui on reproche de n'accueillir que des vilaines chaînes de fast-food. Ça m'embête, hein, ça m'écartèle tout ça, mon cœur saigne. Je voudrais ne faire auprès de mon corps et de mon esprit que l'apologie du poulet premium avec garantie signée de la patte du poulet juste avant qu'il meure, me garantissant qu'il est mort pour une bonne cause. Bref, essayons un peu d'être factuels, ouais, et de revenir au sujet. Pourquoi tant de poulets? Pourquoi ce momentum poulet? Bien, le poulet rôti est redevenu hype, hein. Le vol-au-vent n'a jamais été aussi populaire et les restaurants de cuisine asiatique où l'on frit, caramélise, grille du poulet explosent. Et pour plein de raisons. Il y a un morceau de notre cerveau qui pense que le poulet, c'est pas de la viande. Hein, c'est pas un mammifère.
0: Ouais.
1: Vous avez tous déjà entendu « Je suis végétarien, mais je fais une exception pour le poulet ». Et puis aussi, on se dit que le poulet, c'est pas gras. Mais du coup, qu'est-ce qu'on fait? On le plonge dans la friture. Assez paradoxal. Donc, on est parti aussi d'un animal entier, normalement.
0: Oui, c'est ça.
1: Qui se partage, qui se mange entier.
2: Mais il est complètement découpé, notre petit poulet. Hein,
1: oui, mais après, tu le refous dans un bucket.
0: Mais c'est ça.
1: Avec des morceaux individuels de poulet frit à partager. Alors, c'est protéiné, c'est formidable. On pense que c'est vraiment bien. Bref, on est passé du régime du fast-food à 2000 calories la barquette, à la salade César, au poulicroque, à tout ça. Donc, on a créé un peu un gloubi-boulga dans la tête. On est erratique, en fait. Et donc, on oublie que la majorité de tous ces poulets-là, ils ont 40 jours de vie, ils tiennent même pas debout.
2: Bien sûr.
1: On est dans des aberrations alimentaires, environnementales et même morales du point de vue de la souffrance animale.
2: Ouais.
1: Et finalement, on a une sorte de glissement du bœuf vers le poulet, parce que de nouveau, je répète, on n'a pas vraiment l'impression de manger des animaux, un peu comme le poisson d'élevage.
2: Oui, et puis c'est moins cher à produire, hein, un poulet qu'un bœuf.
1: Voilà, et au niveau macro de la santé publique, ça ne change pas grand-chose.
2: Ouais.
1: Bref, on a envie de dire qu'on voudrait bien du poulet.

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9: 15h et tout juste 18 minutes sur RTBF La Première. On monte le son, on se prépare à faire chauffer ses cordes vocales avec l'excellent Bob Marley et Stir It Up. Et surtout, un très bel après-midi à notre écoute.

0: C'était All About Me. Et puis d'ailleurs, si vous voulez le voir en live, eh bien, sachez que vous aurez non pas une, mais bien deux occasions de le voir prochainement. Donc, Jalen Ganda, puisqu'il sera ce vendredi, ce sera le 21 à l'affiche du festival Puckle Pop. Et puis un petit peu plus tard, ce sera sur la scène de l'ancienne Belgique cette fois, et ce sera le mardi 6 octobre. Direction à présent l'émission Un jour dans l'histoire. Jean-Marc Panissi recevait le scénariste belge Jean-Luc Cornette, et ensemble ils reviennent sur les traces de la vie et la carrière extraordinaire d'une femme plutôt ordinaire, Audrey Hepburn.
1: Well, I'm fine. How are you? And I might add, who are you?
2: Who am I?
3: On a l'impression, en voyant ces films, et c'est l'impression première que j'avais moi aussi en connaissant que ces films, qu'elle est tout le temps joyeuse, pétillante, bondissante.
4: Funny face.
3: Voilà. Et en fait, sa vie est par moments très compliquée. Moi, je vois ça vraiment comme quelqu'un qui a traversé la vie, malgré les problèmes, malgré les drames. Elle rebondissait et entre chaque étape, elle se ressourçait dans sa maison en Suisse, où elle avait aussi cette envie de s'occuper de son jardin, de faire les petits plats pour ses enfants, pour son mari. C'est quelqu'un qui a une traversée de vie singulière, étonnante et puis fascinante, parce que l'actrice est fascinante. Les gens, elle aimait les enfants, elle aimait les animaux. C'est quelqu'un qui est rempli de bonté. On peut lire toutes les biographies, on trouvera pas...
4: Un cadavre dans le placard.
3: Voilà, elle n'a jamais emmerdé un réalisateur sur un plateau. Elle est tout le temps dans l'empathie. C'est quelqu'un de bon.
5: Permettez-moi de vous dire, Audrey Hepburn, que vous parlez très bien français.
2: Vous êtes trop gentil, merci.
5: Est-ce que c'est parce que vous êtes née à Bruxelles?
2: J'espère que c'est la raison, oui.
4: Elle arrive d'un père britannique, oui. Qui va devenir fasciste, volage, d'une maman aristocrate néerlandaise. Dans la ville de Bruxelles, il y a déjà quelque chose d'un petit peu tiraillé.
3: Oui, géographiquement, on n'arrive pas à la situer vraiment, parce que la mère donc a déjà deux enfants qui sont d'un mari précédent, parce que le grand-père a travaillé dans les colonies à l'époque. La maman d'Audrey Hepburn a suivi son père en Asie, et puis après, il a été gouverneur de Guyane néerlandaise, donc du Suriname actuel. Et donc, c'est dans ces colonies que la mère a rencontré le père d'Audrey. Ils sont revenus en Belgique parce qu'il avait des activités bancaires un peu floues. Personne ne sait exactement ce qu'il a fait pour gagner sa vie. Il a épousé la baronne.
4: Ella van Emstra.
3: Voilà. Il y avait de l'argent, donc il devait plus trop en gagner, je pense, il devait plutôt en dépenser. Donc, elle est née à XL, rue Kayenveld, et puis ils ont déménagé un petit moment à Linkebeek, en fait. Puis ils sont partis vivre aux Pays-Bas, où elle a été envoyée en Angleterre. Donc, en fait, si on ne la connaît pas du tout, on se dit, ah, c'est une actrice américaine, parce qu'elle a fait carrière à Hollywood. Et en fait, elle est totalement européenne.
4: On se replonge dans cette naissance de la petite Edda, parce qu'elle ne s'appelle pas encore Audrey. Une maman ravie, un papa, je l'ai dit, qui ne va pas l'aider quelque part, parce qu'il a quand même des gros penchants fascistes. Il va d'ailleurs faire partie de la British Union fasciste, la fameuse BUF. Et il y a cette visite quand même, il faut oser, les parents, enfin, on a l'impression que c'est le papa d'Audrey qui emmène sa femme pour aller voir son idole à Nuremberg.
3: Oui, ils vont rencontrer Hitler, c'est un peu tout ce qu'on sait, ils le rencontrent, puis ils reviennent.
4: Oui, dans votre roman graphique, il se prend en vent. Hein.
3: Oui, voilà, je me suis dit qu'il méritait bien ça, donc je pense pas d'ailleurs dans les années 30, comme ça, un fan d'Hitler arrivait à rentrer dans une soirée où il y avait des pontes déjà nazis, qui ait eu une audience ou une vraie discussion. Il a juste été le voir et il en était très fier.
4: On est assez rapidement en 39, avec ce discours de Chamberlain que sur lequel vous revenez, où, oui. Où il est assez lucide. Hein, il dit, nous allons affronter de mauvaises choses. Et cette entrée en guerre de l'Angleterre, ça va évidemment avoir des répercussions sur la famille d'Audrey Hepburn et sur ses déplacements.
3: Oui, c'est l'Angleterre, en fait, qui déclare la guerre à l'Allemagne. À ce moment-là, Audrey est encore très petite. Donc, elle est dans un pensionnat dans le Kent, en Angleterre, et ses parents la font revenir aux Pays-Bas. Les Pays-Bas ont décidé de rester neutres. Bah, ils ont pu rester neutres jusqu'au moment où les Allemands ont mis le pied sur leur territoire. Et puis, ils sont entrés dans la guerre également.
0: Une séquence d'un jour dans l'histoire que vous pouvez réécouter à tout moment sur le site ou l'application RTBF Ovio. Et tes premières revient dans un tout petit instant, juste après ça.
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0: Et on continue tout de suite avec un groupe que l'on aime beaucoup ici sur La Première, le groupe Jungle, composé de Lydia Kito, John Lloyd Watson et Tom McFarland, que vous pouvez également découvrir en solo sur nos ondes avec son titre Easy to Love. On écoute Jungle donc avec leur titre Someday, Somewhere.

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1: La chanteuse et comédienne Alice on the Roof, que l'on a notamment pu découvrir sur grand écran avec le film Le syndrome des amours passés d'Anne Siro et Raphaël Balboni. Alice on the Roof qui joue sur tous les fronts, puisqu'on pourra également la retrouver le 3 octobre prochain en concert, cette fois au Cirque Royal. On l'écoutait avec 15 ans. C'est l'heure à présent de retrouver un duo incontournable de nos ondes, Véronique Thiberguien et Cédric Wautier dans Tendance Première. Ils sont avec le tendanceur François Mazur qui nous emmène dans cette séquence à Dharamsala, la capitale des Tibétains en exil.
2: Dharamsala, ouais. Sur les flancs de l'Himalaya, côté indien, c'est l'histoire d'un refuge, la terre d'accueil des Tibétains en exil. C'est l'endroit où, loin du Tibet, ils peuvent exister tels qu'ils sont et tenter de perpétuer l'héritage de leurs ancêtres, leur spiritualité, leur tradition, leur identité. Et je pense que pour mieux comprendre un peu de contexte historique est nécessaire. En fait, l'histoire des exilés tibétains, elle commence en 1959. La Chine, 10 ans plus tôt, a envahi militairement le Tibet. Et elle veut imposer, on le sait à cette époque-là, le régime communiste et notamment restreindre l'influence de la religion bouddhiste. Et au printemps de 1959, il y a une très large répression militaire qui a lieu à Lhasa, au Tibet. Et cette répression chinoise, elle se solde par des milliers de morts et pousse notamment 80 000 Tibétains à quitter leur pays. À l'époque, à traverser l'Himalaya dans des conditions vraiment extrêmes, à pied, avec leurs enfants, avec leurs valises, et à traverser donc ces régions très hostiles pour rejoindre quelques pays voisins, notamment le Népal et l'Inde. Et à la tête de cet exode massif, en 1959, il y a un jeune homme qui s'appelle Tenzin Gyatso, et c'est le 14e Dalai Lama. Et le leader spirituel donc des bouddhistes, qui est pacifiste, il est notamment accueilli bras ouverts par le gouvernement indien. Et donc avec lui, il y a tout, parce qu'il est considéré comme un dieu vivant pour les Tibétains, pour les bouddhistes. Et avec lui, il y a donc tous ces bouddhistes tibétains qui le suivent, et il faut trouver un lieu pour vivre. Et donc, il y a plusieurs endroits en Inde où ils sont accueillis. Il y a des espèces de camps de réfugiés tibétains en Inde un peu partout. Et finalement, c'est à Dharamsala, parce que Dharamsala, c'était surnommé le petit Lhasa. Hein. Ça se trouve en Himalaya, donc ça ressemble un petit peu, même s'il y a beaucoup moins de neige, quelque part au Tibet. C'est là que finalement, ils décident de s'installer et d'essayer de perpétuer justement leur tradition, leur héritage, depuis donc les années 60.
3: Mais comment ils ont fait concrètement pour perpétuer justement cet héritage ?
2: C'est là que sont intervenues les écoles. Ça a été vraiment un moyen très très important pour les Tibétains de perpétuer ça. Il faut savoir que quand ils sont arrivés donc en 1959 et début des années 60, ils étaient vraiment tout à fait démunis. Ils avaient absolument rien, pas d'argent, ils ne possédaient absolument rien du tout. Et donc le gouvernement indien, pour quelque part les aider, leur proposait de travailler notamment sur les routes, de construire des routes justement dans cette région hostile de l'Himalaya, parce que ils étaient habitués à ces conditions-là. Sauf que pendant que les parents travaillaient de manière très très compliquée dans ces endroits, que faisaient les enfants ? Et c'est là que le Dalai Lama a eu l'idée de construire ce qu'on appelle les TCV, c'est les Tibetan Children Village, donc les villages pour enfants tibétains, qui permettaient d'accueillir, pendant que les parents travaillaient, les enfants tibétains. Donc il y avait un côté très pratique à ces écoles. Mais surtout, c'était une manière aussi que l'héritage et la culture tibétaine ne s'effacent pas. Parce qu'on sait bien, quand les gens quittent leur pays et qu'ils sont réfugiés à droite à gauche, eh bien ils commencent à apprendre la langue du pays, à la culture, et de génération en génération, certains héritages peuvent disparaître.
3: Et quoi, elles sont nombreuses ces écoles ?
2: Il y a une quinzaine d'écoles, un peu partout en Inde particulièrement, mais il y a aussi des écoles en dehors. Et en fait, dans ces écoles, eh bien, on va leur apprendre la langue tibétaine, on va leur apprendre la culture tibétaine, et puis surtout on va leur offrir un enseignement gratuit, très poussé. C'est pour ça qu'il y a beaucoup de Tibétains à travers le monde qui réussissent très bien dans la vie. Et il faut savoir que dans ces écoles, c'est bien plus qu'un enseignement, c'est vraiment des villages. On les a visités avec mon cadreur, et c'est des villages où justement ils sont logés, nourris, blanchis, et c'est très très étonnant, parce que on apprend ces enfants bien plus que l'école. Ils apprennent à cuisiner, à planter des fruits, des légumes, à faire évidemment le rangement quotidien. Et puis surtout, ce sont des écoles où ils apprennent la compassion et la non-violence, on sait que ce sont des valeurs très importantes dans le bouddhisme tibétain. Et d'ailleurs, la devise de l'école, elle est écrite en grand, notamment dans ce grand terrain sportif, c'est « les autres avant soi-même ». Donc c'est la compassion, on pense d'abord au groupe, on pense d'abord aux autres. Et c'est amusant parce que quand on est arrivé, la première chose qu'ils font le matin, c'est une grande séance de méditation. Il y a dans cette école en particulier, qui se trouve donc à Dharamsala, et plus particulièrement dans le quartier de MacLeod Ganj, eh bien, il y a un millier d'élèves et tous les matins ils se réunissent et ils commencent par une minute de méditation. C'était l'époque des examens, on y est allé en décembre, des examens scolaires, et c'était assez intéressant, on pourrait s'en inspirer aussi. Avant chaque contrôle, le professeur leur laisse 15 minutes simplement pour se détendre, se relaxer, bien lire les questions, respirer. On a assisté à ça, et c'est seulement dans un second temps, après ces 15 minutes-là, qu'ils commencent à travailler et à répondre à leurs questions. Donc, ces écoles, c'est une manière notamment d'aider les enfants tibétains, parce qu'ils n'ont pas toujours les moyens non plus au quotidien de survivre, mais aussi de transmettre justement l'héritage. Et ce qui est intéressant quand même, c'est que finalement, il n'y a pas que des Tibétains dans ces écoles. Il y a des enfants des quatre coins de l'Himalaya, du Sikkim, du Ladakh, du Népal, qui veulent aussi, quelque part, apprendre cette culture tibétaine.
1: Tendance première qui revient demain dès 10h et en direct, ce sera cette fois en compagnie de Fabrice Lambert. De la musique pour nous amener jusque 16h avec Parcells et Miro, ils arrivent juste après ça.
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1: Le prochain artiste à nous rejoindre dans Été Première, c'est l'Australien Xavier Rudd. Il était d'ailleurs de passage en Belgique début de cet été au festival L'Acémo et il a offert au festivalier un excellent concert. Il était seul sur scène, entouré de ses nombreux instruments, hein, didgeridoo, guitare et surtout de sa voix inimitable. On l'écoute, Xavier Rudd, avec Follow the Sun.

Un titre issu du dernier album de Parcells, sorti en décembre dernier et intitulé Loved. On écoutait To Be Loved. On poursuit avec le duo Miro qui est rejoint ici par la Belge Doriadé. Ce titre est intitulé Piège. Accroché à sa langue.

0: Votre après-midi se poursuit en podcast sur RTBF, la première avec un nouvel épisode de Travelling présenté par notre collègue de la RTS, Catherine Fadbert. Elle nous emmène aujourd'hui à la découverte du film Zabriskie Point de Michelangelo Antonioni. Mais avant cela, on s'informe avec Sophie Léonard et avec la météo d'Olivia Rox. Très bel après-midi à notre écoute.
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2: Excellent lundi, un début de semaine marqué par des hautes pressions qui se sont effondrées après deux mois de domination. Les dépressions sont de retour avec de la pluie, plus que bienvenue, mais aussi des températures plus respirables. Cet après-midi, un temps globalement sec, un ciel bien chargé, mais qui se déchire quelque peu à l'ouest. Le vent est discret et les températures parfaitement de saison de 18 à 24 degrés. Ce soir et cette nuit, un temps sec, un ciel variable à très nuageux, des températures nocturnes qui varieront de 12 à 18 degrés. Quant à demain, mardi, la pluie arrivera tôt en matinée par le nord et l'ouest et traversera le pays rapidement. L'après-midi, quelques ondées encore sur les Hauts-de-Fagne et une couverture nuageuse assez dense. Des éclaircies plus présentes à l'ouest avec parfois une ondée résiduelle. Le vent sera modéré, parfois soutenu. Les températures varieront de 19 à 23 degrés.
3: Bonjour à toutes et tous. À 16h, l'essentiel de l'actualité de ce lundi. Le roi Philippe s'est rendu cet après-midi à Sorbrotte, au centre de coordination des secours mobilisés contre l'incendie dans les Hauts-de-Fagne. Il a salué le travail formidable des pompiers et la collaboration entre les différents services. Le souverain s'est dit triste pour les Fagnes qu'il considère comme un joyau du pays et espère que la nature pourra rapidement se régénérer. Il s'était déjà rendu dans la matinée au centre de crise provincial de Votem. Enfin, sur le terrain, le feu avance toujours dans les zones inaccessibles aux pompiers. Au total, 9 hélicoptères doivent participer aux opérations aériennes, dont 2 avions suédois, 2 hélicoptères de la police fédérale et 1 néerlandais. La Corée du Sud, lâchée par l'un de ses alliés les plus précieux, les États-Unis de Donald Trump, le président américain a annoncé la nuit dernière réduire considérablement la participation de son pays à des exercices militaires conjoints avec la Corée du Sud, en raison, dit-il, de sa très bonne relation avec Kim Jong-un, le dirigeant de la Corée du Nord. Ennemi. Donald Trump dénonce des exercices non seulement coûteux qui envoient un signal inapproprié et hostile envers Pyongyang. L'épidémie d'Ebola est désormais la plus meurtrière de l'histoire de la République démocratique du Congo. À ce jour, 2325 personnes ont été tuées par la maladie et on dénombre près de 5000 cas de contamination. Aucun vaccin ni traitement spécifique n'est pour l'instant disponible pour le variant en cause de l'épidémie. L'actualité sportive, Arnaud Delis quittera l'Auto Intermarché à la fin de la saison pour rejoindre Tudor, avec laquelle il a signé jusqu'en 2030. Le sprinter belge de 24 ans a passé 6 saisons au sein de l'équipe belge, remportant notamment le titre de champion de Belgique et 35 victoires professionnelles. Voilà pour ce flash d'information. Excellente fin d'après-midi à notre écoute.
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0: Je vais te dire, un cocktail Molotov, c'est un mélange d'essence et de kérosène. Un mec blond de gauche, c'est un mélange de merde et de vent.
1: Je ne dis pas ça pour te convaincre de la valeur de mon action révolutionnaire, parce que je n'ai pas de compte à te rendre. Mais il y a quand même un tas d'étudiants blancs qui se bagarrent dans la rue, comme vous le faites dans vos ghettos, et puis ce n'est pas tout. Il y a beaucoup de malheureux et de mécontents parmi les blancs qui sont des révolutionnaires en puissance.
0: Voilà que ça recommence. Vous comparez des situations qui n'ont rien de comparable. Vous, quand ils vous foutent en tôle parce qu'ils vous piquent avec de la marijuana, du coup vous devenez révolutionnaire. Mais quand les flics vous foutent sur la gueule, qu'ils enfoncent votre porte, qu'ils foutent votre vie en l'air, vous empêchant de continuer vos études, de trouver du boulot, que vous pouvez plus bouffer, c'est ça qui fait de vous un révolutionnaire.
2: Aujourd'hui dans Travelling, Zabriskie Point, un lieu dit dans la vallée de la mort en Californie. Un paysage érodé en forme de vaguelette, des terres asséchées, le sable, le vent. C'est à Zabriskie Point que Michelangelo Antonioni filme son épopée américaine en 1970. Un film qui a pour thème les contestations estudiantines et la libération sexuelle. Il narre la rencontre entre une étudiante idéaliste et un militant radical dans la vallée de la mort pendant les troubles étudiants des années 60 aux États-Unis. Il est produit par Carlo Ponti et écrit en partie par le dramaturge Sam Shepard. Zabriskie Point est un film explosif à beaucoup de points de vue, tourné en couleur, dans le désert, avec des comédiens amateurs, sans plan de travail réel, avec en bruit de fond des contestataires venus manifester bruyamment contre ce qu'ils considèrent être une atteinte à la morale. Le film est un véritable tour de force. Les militants pro-Nixon attaquent la production constamment. Mais Antonioni tient bon. Il sait où il va, ce qu'il veut. Il fait un film sur la colère, sur la violence de l'Amérique, et c'est seul qu'il rentre en Italie avec des milliers de mètres de pellicule. Son film est jugé sévèrement par la critique aux États-Unis. En Europe, il plaît un peu plus, mais ce n'est pas un grand succès pour autant. Cependant, les cinéphiles le regardent intéressé, Zabriskie Point influencera l'esthétique du cinéma américain des années 70 et il devient culte, tout comme sa bande originale, composée en partie par Pink Floyd. Aujourd'hui dans Travelling, nous allons vous raconter le tournage chaotique de ce film, explorer la personnalité de Michelangelo Antonioni, plonger dans le désert, dans cette vallée de la mort. Et pour ce faire, nous avons des archives, des interviews, des extraits, la musique du film. On ne va pas tarder plus longtemps. C'est parti pour un film qui reflète la rencontre brutale d'un artiste sensible avec la société de son temps, marquée par la violence.
1: Pour moi, c'est parfaitement clair. Mais la question est de savoir quelles sont les motivations révolutionnaires des Blancs.
3: Je ne suis pas d'accord parce qu'au fond, les Blancs ont les mêmes raisons que les Noirs.
1: Mais disons qu'ils y viennent d'une façon différente.
3: Ils y viendront, ne t'en fais pas, sans qu'on ait besoin de changer quoi que ce soit. Ça se fera par la force des choses. Tu pourras faire tout ce que tu voudras pour l'empêcher.
1: Mais empêcher quoi ?
3: Ce pays est en train de sombrer dans le fascisme. Les flics sont déjà dans le campus. Vous voulez qu'ils viennent s'asseoir dans les amphis ? Vous voulez qu'ils viennent chez vous ? Qu'ils vous suivent dans la rue ?
4: Et justement, alors.
3: Vous voulez attendre qu'on en soit là pour devenir des révolutionnaires ?
4: Vous avez la raison, bah,
3: moi, je dis que notre université doit être fermée, c'est tout.
2: On le sait à présent, le réalisateur avait en premier lieu contacté Jim Morrison pour que les Doors écrivent la partition de son film. Mais ça ne s'est pas fait. Pour plusieurs raisons, notamment parce qu'Antonioni n'a pas aimé la première proposition de Morrison. Il préfère aux Doors un groupe anglais, Pink Floyd. Mais il choisit également des morceaux qui passent à la radio à ce moment-là, Grateful Dead, The Young Bloods, Patti Page, The Rolling Stones, John Fahey, Roy Orbison. C'est pour caler à l'esprit du temps. Mais j'en reviens à Pink Floyd. Le groupe est installé dans un hôtel 5 étoiles à Rome. La journée commence à 16h30, le groupe mange, boit jusqu'à 21h30 et puis se rend en studio où il travaille jusqu'à 7h du matin, prend un petit-déj et rentre à l'hôtel pour recommencer à 16h30. Le groupe élabore 8 morceaux pour le film. Mais Antonioni n'est pas content. C'est un homme qui veut tout contrôler et il y a toujours des détails qui l'ennuient. Et puis viendra le coup de génie. Un morceau en forme de collage sonore, Heart, Beat, Pig, Meat, avec comme élément constant ce cœur, les battements d'un cœur qui soutiennent la rythmique et qui propulse le son, un cœur soutenu par des percussions, avec dessus des extraits de journaux télévisés, une idée d'Antonioni.
5: Ça va,
2: Le réalisateur a exprimé la nécessité d'une pièce qui reflèterait la nature transitoire et sans conséquence de l'existence axée sur le consommateur, tout en intégrant un sens de l'aliénation que beaucoup de jeunes se sentaient être la conséquence. Le cœur qui bat. Pink Floyd l'utilisera plus tard dans The Dark Side of the Moon. À côté de ce morceau Heart Beat Big Meat, celui que nous allons écouter à présent, Crumbling Land, Antonioni a demandé quelque chose qui fasse penser à l'Amérique, un morceau qui touche à la country, au western, et c'est une musique qu'il confie à des Anglais. C'est bien du Antonioni, ça.

0: Traveling sur la première.
1: Scénario Michelangelo Antonioni, Francesco Rossetti, Sam Shepard, Tony Nogueira, Claire People. Producteur Carlo Ponti à la Metro-Goldwyn-Mayer, photographie Alfio Contini, monteur Michelangelo Antonioni et Franco Arcali, chef décorateur Dean Tamularis, réalisation Michelangelo Antonioni. Voilà pour la fiche technique très résumée de Zabriskie Point, un film italo-américain, une sorte de road movie désespéré et violent sorti aux États-Unis le 9 février 1970 et au printemps en Europe. Allez, on y va pour le synopsis.
2: J'accepte de mourir moi aussi.
3: Seul ?
2: Qui c'est ce gars-là ?
4: Il est ok, il partage ma chambre, mais il aime pas les réunions, ça l'emmerde.
5: Et pourquoi il est venu alors ? S'il est pas venu se joindre à nous, c'était pas la peine de venir.
6: Pourquoi ? Comment veux-tu qu'il décide d'être avec nous sans venir à une de nos réunions ?
7: Il aime pas les réunions, ça l'emmerde. Et ben c'est très con comme raisonnement. S'il veut devenir révolutionnaire, il faut qu'il apprenne à travailler avec les autres.
6: C'est pour ça qu'il fallait qu'il vienne.
7: Mais enfin, qu'est-ce qu'auraient été tous les révolutionnaires sans les autres ? Qu'aurait fait Lénine sans son organisation ? Qu'aurait fait Castro sans son organisation ? Tiens, même les anarchistes, ils passaient la majorité de leur temps à parler dans leurs réunions.
6: Il faut que tu repartes à zéro avec lui. Que tu lui expliques le livre rouge. Fais-lui lire la première page où il est écrit que si on veut faire la révolution, il faut un parti révolutionnaire. Et que cet individualisme bourgeois dans lequel il se complaît, le tuera.
1: Ciné Magazine, 27 avril 1970, Jean-Jacques Duchâteau.
8: Le film, c'est l'histoire très linéaire, presque irracontable, tant il y a peu d'événements, de péripéties, d'une jeune étudiante, secrétaire à ses moments perdus, et d'un étudiant, camionneur par nécessité, qui se retrouve dans ce désert. Elle est venue avec une vieille Ford, lui avec un petit avion de tourisme volé. Les étudiants, c'est la violence, la police, les rapports avec les mouvements révolutionnaires noirs. L'avion, la voiture, c'est la civilisation de la mécanique, etc., etc. Il n'est pas nécessaire d'insister pour que l'on comprenne que la civilisation de consommation passe ici un mauvais quart d'heure, une fois de plus.
1: Certes, mais nous allons quand même en dire un petit peu plus, non ? Nous avons les personnages. Marc, un jeune étudiant insatisfait, fatigué des discours qui n'aboutissent à rien. Il achète un revolver et il s'enferme dans sa chambre. Au même moment, Daria, jeune secrétaire d'un promoteur renommé, regarde l'avenir du pays gronder dans la rue sur les campus. Elle s'étonne de la passivité de son employeur. Marc, lui, est ressorti de sa chambre. Apprenant que la grève universitaire a pris une mauvaise tournure, il se rend sur les lieux. Policiers et étudiants s'affrontent. Un policier est tué d'un coup de feu. Marc s'enfuit. Il vole un avion de tourisme à l'aéroport de Los Angeles et il s'élève au-dessus de cette ville qu'il déteste pour s'enfoncer dans le désert, la terre sauvage, vierge de toute intrusion humaine, l'Amérique des premiers jours, des premiers espoirs. Au même moment, Daria, au volant d'une vieille voiture, traverse le désert pour rejoindre son employeur dans sa maison de campagne à Phoenix, où il veut faire construire un parc de loisirs. L'avion de

de biens de consommation, une explosion irréelle, allégorique, résumant la révolte des jeunes du monde entier et leur refus de la société. Daria repart, seule, dans le soleil couchant. C'est beau, non? C'est du Antonioni. Mais qui est cet homme? On en a déjà parlé dans Travelling. Vous pouvez d'ailleurs retrouver en replay ou en podcast nos émissions consacrées à la Notte ou à Blow Up. Et c'est d'ailleurs grâce à Blow Up que notre réalisateur italien va s'envoler pour l'Amérique pour tourner Zabriskie Point. Cette histoire débute en 1967, au moment où le monde du cinéma célèbre en grande pompe la Palme d'Or décernée à Blow Up. Le film, sous forme d'enquête, porte un regard aussi analytique que sociologique sur le Swinging London et la jeunesse. Et c'est un immense succès commercial. Des recettes sans précédent pour un film sans vedette, destiné, selon les dires du réalisateur, à un public réduit. Et c'est alors que Michelangelo Antonioni se voit proposer un contrat unique dans les annales de la production de films américains, une sorte de blanc-seing pour réaliser 3 films aux États-Unis. Il aura pour cela le contrôle absolu du sujet, du scénario, de la distribution et le Graal, le montage définitif, le final cut que les studios américains aiment plutôt conserver. Ravi, Michelangelo Antonioni s'envole pour New York et puis prend une voiture et se balade un peu partout sur le continent. Il observe, s'inspire. Un sujet lui vient. Oh, on a beau le presser de questions, il ne donne absolument aucun indice quant au film qu'il prépare. Certains pensent qu'il n'a pas encore de sujet, d'autres que le génie est facétieux. Il échoue à Hollywood où il fait établir un budget pour un film à 3 millions de dollars. Du côté des studios, on s'étonne. Et le sujet, lui demande-t-on quand même? Là, il lâche. Ce sera un film lié à l'actualité et à la jeunesse américaine. Non, nous n'en saurons pas plus pour le moment.

0: Ce qu'il y a, c'est que le réalisateur découvre en se baladant dans le pays une Amérique clivée. La guerre du Vietnam exacerbe les mentalités, de même que les révoltes estudiantines et protestataires européennes. On manifeste partout. Pour les droits des gens de couleur, pour les homosexuels, pour les femmes, pour toutes les minorités, pour les laissés pour compte. Richard Nixon, élu en novembre 68, a succédé à Lyndon Johnson à la présidence du pays. Mais Nixon mène une politique de répression des mouvements de contestation plus musclée que son prédécesseur. Au moment de la convention des démocrates à la fin du mois d'août 68, Antonioni est à Chicago. Il est le témoin des affrontements terribles entre les jeunes manifestants et la police. J'ai eu sous les yeux une image peu plaisante de l'establishment américain, explique le cinéaste dans les notes de production du film. Mais en même temps, une image fantastique de l'autre Amérique, celle qui appartient aux jeunes. Je me suis trouvée au centre des événements, juste quand les affrontements étaient les plus violents. Et j'ai été témoin d'un combat absurde et brusque, au cours duquel l'un des côtés, les forces de l'ordre, montrait ouvertement sa brutalité. Antonioni tient son point de départ. Zabriskie Point semble avoir été engendré par la colère du désespoir. Michelangelo Antonioni explique son Amérique.
1: Parler de l'Amérique, on n'en finit jamais. C'est un pays tellement contradictoire, tellement fascinant, tellement grand aussi. Alors il y a un tas de choses qui vous intéressent, qui vous frappent. Et puis à la fin, on fait une espèce de résumé intérieur, je crois, et ce qui sort est le film, et le sujet.
2: Dans ce film, l'un des thèmes principaux, c'est la violence. Quelle est votre position personnelle à vous vis-à-vis précisément de ce problème de la violence?
1: Le problème de la violence est un problème tellement grave. Il est un peu difficile d'en parler comme ça, mais en deux mots, ce que je peux dire, c'est que d'un point de vue éthique, évidemment, on est tous contre la violence. Mais quand on parle de la violence des oppresseurs, évidemment, on est contre. Si on parle de la violence des peuples opprimés, je suis pour la violence.
0: Le réalisateur au micro de Jean-Jacques Duchâteau au moment de la sortie du film en Europe au printemps 1970, une archive RTS. Petit à petit, Michelangelo Antonioni déroule le fil de son histoire. La violence, certes, mais aussi un fait divers pioché dans un quotidien américain.

0: américain. Un jeune homme qui avait volé un avion de tourisme a été tué à son retour à Phoenix, dans l'Arizona. Avec tout ça, Antonioni va voir un jeune auteur de 24 ans, un jeune américain, un dramaturge qui deviendra grand, Sam Shepard. Il a écrit deux pièces jouées off-Broadway et il n'est pas connu à Hollywood. Pas encore. Sam Shepard commence à travailler avec Antonioni sur le scénario. Il écrit la première version du film. Mais les relations avec le réalisateur sont compliquées. Shepard s'éloigne. Antonioni fait venir d'Italie ses amis Franco Rossetti et Tonino Guerra. Et là, pendant que le scénario s'écrit, Antonioni retourne dans le désert. Ça lui plaît tellement qu'il annonce que le film sera entièrement tourné en extérieur et qu'il y aura probablement un rôle pour une fille. Des centaines de comédiennes défilent alors dans sa chambre d'hôtel. Aucune ne lui plaît. Et puis surtout, Antonioni veut travailler avec des Italiens. Il fait venir Alfio Contini comme directeur de photo. Les syndicats américains s'énervent. C'est un combat entre deux entités, deux manières de travailler radicalement différentes. Antonioni souhaite travailler avec une équipe réduite. Mais les syndicats ne cèdent pas. Ce sera une grosse équipe hollywoodienne de 70 personnes. Antonioni a également demandé des jeunes techniciens. Ils ne le sont pas tous. Certains étaient déjà à Hollywood dans les années 40, c'est dire. Et le temps passe. Le scénario n'est toujours pas fini. Les syndicats sont à cran. Ils n'ont aucun plan de service. Et puis on n'a pas encore de comédienne ni de comédien. Seul Antonioni semble savoir ce qui va se passer. Le scénario est terminé moins de 2 semaines avant le début du tournage. Le metteur en scène décide que c'est exactement ce qu'il ne veut pas. Il engage un autre écrivain, Fred Gardner, et les syndicats s'arrachent les cheveux.
1: Lève les bras.
2: Quelle journée? Non?
1: Karl Marx.
2: Vous écrivez comment?
1: M-A-R-X.

Dans Zabriskie Point, Antonioni s'identifie à la jeunesse qui veut combattre le capital et se place ouvertement du côté de leur lutte. Lutte pour une société meilleure, remplie d'idéaux, qui ne peut s'obtenir que par la violence. Celle-ci doit faire exploser la société capitaliste et son idéologie qui s'affiche tout au long du film comme un kaléidoscope. Ah tiens, ça tombe bien, c'est le nom d'un groupe qui apparaît sur la BO du film.

0: Quand on lui demande pourquoi il a décidé de faire un film aux États-Unis, voici ce qu'Antonioni répond en entretien dans les notes de production du film. Le pays m'a intéressé. J'y avais fait plusieurs voyages et j'avais envie de tourner un autre film en langue anglaise après Blow Up. Je ne sais pas pourquoi. J'avais sans doute besoin de me débarrasser de mon milieu. Disons que je souhaitais sortir de l'Italie et que ce qui se passait à l'époque aux USA m'intéressait. Retour au film.
1: Allô ? Allô, ici les bureaux de Sonny Jones. Vous savez pas où je peux joindre Daria ?
2: Aucune idée, d'ailleurs je sais pas ce que je fais ici. Elle est partie tôt ce matin.
1: Elle est partie ? Elle a pris quel vol ?
2: Elle a pas pris quel vol, elle a pris ma voiture.
1: Ça ne vous ennuie pas si je vous demande qui vous êtes ?
2: Ah bah dites donc, vous avez deviné, oui ça m'ennuie beaucoup. Bonjour ?
3: Le titre de ce film, Zabriskie Point, se justifie de la manière suivante. Au cœur de la vallée de la mort en Californie se trouve une autre vallée poudreuse et escarpée dont la disposition spectaculaire résulte de poussées géologiques vieilles de 10 millions d'années. Sculptée par l'érosion de l'eau et du vent, cette zone désolée semble une parenthèse dans le développement de la civilisation humaine. Elle s'appelle Zabriskie Point.
0: Merci Jean-Jacques Duchâteau, collaborateur à Radio Lausanne, pour cette précision. Précision importante, car le titre pose le film dans un décor donné. Dans ce décor de poussière, il va falloir y inscrire des personnages. Je pense d'une certaine façon que les personnages sont toujours des prétextes, même dans la vie, explique Michelangelo Antonioni. Je ne voulais pas tourner un film sur l'Amérique, mais sur deux jeunes gens en Amérique. Le pays était là, je ne l'ai pas évité, je n'en avais pas le désir. Dans mon film, dans tous mes films, il y a toujours un lien entre les personnages et le milieu où ils vivent. C'est le cas pour Zabriskie Point. On l'a remarqué davantage cette fois, sans doute à cause du paysage exceptionnel. Ce qu'il faut savoir, c'est que le réalisateur italien a la réputation d'utiliser ses actrices et ses acteurs comme des coquilles vides. Des personnages qui doivent obéir à la volonté du metteur en scène. Mais c'est compliqué de trouver la bonne coquille vide. 3 semaines avant le premier jour du tournage, les rôles principaux ne sont toujours pas distribués. La directrice de casting assiste à une bagarre dans la rue entre un jeune menuisier de Boston et un inconnu. On fait faire le test au menuisier et Antonioni lui confie aussitôt le rôle principal du film. Il s'appelle Marc Fréchette et son personnage se nommera Marc. Retour sur cette histoire sur le plateau de télé dans le Dick Cavett Show. Et vous verrez que l'animateur essaye désespérément de faire parler Marc Fréchette sur sa scène de bagarre.
4: Where did they find you, for example, Mark?
5: On a bus stop.
4: On a bus stop?
5: Waiting for a bus.
4: Yeah. There's more to the story, right?
5: No, that's about it. I was on a bus stop. There was, You can't get into much when you're waiting for a bus, you know? You're there and you're waiting.
4: No, not a fight, for example?
5: There was a verbal argument.
4: Oh, I had been clued in that you were in a fight with someone and you were discovered fighting.
5: Just a verbal thing.
4: Oh, verbal, yeah. Not actually striking one another.
5: No, I see, he was on the third floor of an apartment building, so it was all I could do to shout. Yeah.
4: Oh, yeah.
0: Marc Fréchette qui explique que la bagarre a effectivement eu lieu, mais pas physiquement, puisque l'autre protagoniste était au 3e étage d'un immeuble. C'était donc une joute verbale. Bref. Voilà Marc Fréchette engagé. Une semaine passe. On multiplie les auditions et toujours pas de vedette féminine. Antonioni se souvient alors d'un plan d'une seconde dans un court-métrage intitulé « Révolution », un documentaire sur les hippies de San Francisco. On y voit une brune aux yeux verts. La MGM entreprend des recherches et retrouve la jeune fille qui est danseuse. Elle a 19 ans, elle s'appelle Daria Halprin, elle sera Daria. Ni Daria ni Marc ne sont des comédiens professionnels. À la dernière minute, Kathleen Cleaver, la meneuse de l'Assemblée Générale contestataire dont les premiers plans du film est engagée, elle non plus n'est pas une actrice professionnelle, mais elle est la femme d'Eldridge Cleaver, le leader des Black Panthers. « Je ne voulais pas qu'il joue et il ne joue pas », explique le réalisateur. « Je les ai voulu, comme dans la vie, des anti-héros. Ça a posé des problèmes, ils ont souvent tenté de tirer leur rôle vers leurs propres préoccupations. » Cela peut donner de bons résultats lorsqu'il y a vraiment un lien, mais souvent il n'y en a pas. Il faut alors les convaincre de l'existence d'une réalité autre que celle qu'ils connaissent. C'était particulièrement vrai pour Daria, dont le rôle déborde le personnage pour devenir une parabole. Tourner avec Antonioni n'est pas chose facile. Le réalisateur a déjà dit, et répéter que les comédiens sont du bétail.
5: It depends on your personal relationship with him, if you have one with him. And this is the hard part, because he's a very distant man, you know. He stays pretty withdrawn.
6: I felt very close to him personally, but it didn't come through in the film.
5: I felt very different from him, very separated from him through most of the film. I think that also came through.
4: Did you ever get sore at him?
5: Yeah.
4: Yeah?
5: Yeah.
4: What were the circumstances?
5: I don't even remember, but we got pretty sore a couple times.
4: And how would this get resolved? Who did he win?
5: It, you know, you're not in it to win. You're in it to get something going. I mean, I was desperate, you know, working with a guy with his reputation and with what he knows about cinema. I wanted to learn something, but he wasn't teaching, so I got mad.
0: Tout est question des relations que vous entretenez avec Antonioni, souligne Marc Fréchette, tandis que Daria Alprin s'est sentie assez proche de lui. Deux sons de cloche. Et on sent l'amertume chez Marc Fréchette, qui aurait voulu apprendre du maître Antonioni, mais le maître n'avait pas le goût de transmettre. Mais cette fois, c'est bon. Le tournage peut commencer. Jamais les techniciens américains n'ont travaillé dans de telles conditions, car le réalisateur fonctionne sans plan de travail. Les techniciens démarrent le film sans savoir ce qu'ils vont tourner le lendemain, ni où, ni comment. Ils se plaignent et Antonioni ne les entend pas. Il fait ce qu'il veut, comme il veut, et rien ne le fait changer. Toutes les prises sont couvertes par deux caméras. Ni les acteurs, ni les producteurs, ni les scénaristes ne sont autorisés à assister aux projections des rushs. Antonioni ne veut l'opinion de personne. Pas un mètre de pellicule n'est montré ni monté avant la fin du tournage. On n'a jamais vu ça à Hollywood. Les méthodes de travail ont posé problème, explique Antonioni dans les notes de production du film. Les équipes américaines ne sont pas habituées à l'improvisation, elles veulent un plan de tournage. Tous les soirs, on me demandait de placer la caméra pour le lendemain. C'est une chose que je ne peux pas faire. Tout dépend de mon humeur. Je crois que ma façon d'improviser constitue une manière de méthode autobiographique, chaque scène étant dictée par mes humeurs du moment.
7: Pour quelle raison t'étais dans ce groupe? Pourquoi ne les as-tu pas quittés?
8: Je n'appartenais pas vraiment à un groupe. J'étais écœuré d'entendre leurs conneries, j'en avais marre, c'était dingue. Mais parfois, il faut décider si on est d'un côté ou d'un autre.
7: Des côtés, il y en a autant qu'on veut. Il n'y a pas que des bons et des méchants.
8: Allez, laisse tomber. Comment tu t'appelles?
7: Daria.
8: Seulement voilà, si on ne les considère pas comme des salauds, on ne peut pas les éliminer.
7: Je crois que si on les élimine, ça va changer le monde.
8: Pourquoi pas?
0: Au cœur de la vallée de la mort en Californie se trouve une autre vallée, poudreuse et escarpée, dont la disposition spectaculaire résulte de poussées géologiques vieilles de 10 millions d'années. Sculptée par l'érosion de l'eau et du vent, cette zone désolée semble une parenthèse dans le développement de la civilisation humaine. Elle s'appelle Zabriskie Point. Une terre aride et spectaculaire, mise en scène par Michelangelo Antonioni et qui accompagne la BO du film. Pas de musique trop illustrative, parce qu'Antonioni n'est pas du genre à enrober ou à noyer ses images. Il pioche du côté des tubes du moment. C'est Patti Page qui s'annonce sur la première.

0: Travelling, Catherine Fatbert.
1: Dans Zabriskie Point, Antonioni se penche sur la vague d'insatisfaction, de révolte, de remise en question qui parcourt la jeunesse du monde occidental à la fin des années 60. Dans une explosion de couleurs, on assiste à un long processus de dégradation, à la mort symbolique d'une société et à la mort réelle du jeune Marc. La caméra saisit des instants fugitifs où se dessine la fin d'un monde, mais il n'en propose pas pour autant un nouveau, et c'est peut-être ça, toute la force du film.
2: Help you, boys?
3: We need some guns right away for self-defense.
2: All the lawyers, you buy the guns now, then we check it out with Sacramento. See that the record is clean. You can pick it up in 4 or 5 days.
3: But the law was made for peacetime. This is an emergency.
4: See, we live in a neighborhood that's, borderline, you know what I mean? We've got to protect our women.
2: Well, sure as hell gonna see that you don't go defenseless. For your purposes, fellas, I wouldn't recommend anything smaller than a .38.
5: Hey, boys. One other thing about the law. It says you can protect your house. So if you shoot in the backyard, be sure you drag him inside.
3: Okay. Thank you.
1: Zabriskie Point est tourné à Los Angeles et à Zabriskie Point. Dans le désert, dans la vallée de la mort, en Californie, mais on commence par les plans de ville. Pour des milliers de dollars, on ajoute un étage au building Mobile Oil à Los Angeles qui servira de décor pour le bureau du patron de Daria. C'est un immeuble qu'on voit 5 minutes dans le film, 5 longues minutes. Ensuite, direction le désert. Des conditions de tournage éprouvantes, il y fait si sec que personne ne peut se raser, les barbes poussent. Dans un petit avion de tourisme, Antonioni et son chef opérateur, Contini, filment le désert. L'appareil pique sur une voiture conduite par Daria Halprin. Le pilote descend trop bas, les roues de l'avion percutent la voiture qui quitte la route. Personne dans l'avion ne sait si Daria a été blessée. L'avion tourne encore pendant 3 heures pour brûler l'essence dans les réservoirs et il atterrit sur Los Angeles. Et c'est là qu'Antonioni apprend que c'est le directeur artistique et non Daria qui conduisait la voiture. Il est grièvement blessé, elle est indemne. Antonioni décide de reprendre immédiatement le tournage. Il va tourner la scène d'amour. Le love-in, l'explosion d'amour collectif qui illustre et rehausse les premières relations de Daria et de Marc. Pendant une semaine, les ventilateurs font tourbillonner le sable blanc et les couples ou les trios s'étreignent dans des nuages poudreux. C'est un cauchemar pour les acteurs et pour l'équipe technique. D'autant qu'à Los Angeles, on s'inquiète, des rumeurs circulent. On apprend qu'au milieu du désert, Antonioni tourne des séquences anti-américaines et pornographiques, qu'il organise des débauches collectives avec des centaines de hippies forniquant sous le soleil. C'est faux, naturellement, mais la rumeur est forte, si forte que déboulent dans le désert des manifestants pro-Nixon qui veulent tout faire pour empêcher le bon déroulement du tournage. Pire encore, vu la réputation de sale gauchiste d'Antonioni, le FBI envoie des agents pour enquêter sur les personnes travaillant pour le film et sur le contenu du film. Vous voyez le genre. Mais le réalisateur tient bon. Il lui faut une semaine entière pour filmer le love-in. Alors que tout semble enfin rouler, le second caméraman annonce qu'il part une semaine tourner un film publicitaire. Furieux, Antonioni refuse de le remplacer par un cadreur dont il ne connaît pas le travail. Il veut faire venir un Italien. Les syndicats américains s'y opposent. Tout s'arrête. C'est l'impasse. Et on attend. Le tournage reprend. Cette fois, il faut filmer les dernières scènes, celles de l'explosion. Dans une maison ultramoderne perchée au sommet d'une falaise, on installe tout ce qu'il faut. 17 caméras sont incorporées à des blocs de béton. Elles enregistreront la déflagration. Tout trafic aérien est interrompu à Phoenix et aux alentours. Et boum, la maison explose. Le toit, les murs, les meubles, les réfrigérateurs, la piscine et la partie supérieure de la falaise volent en éclats. C'est la plus grandiose explosion cinématographique jamais vue. L'expert qui l'a préparée est en larmes. Le tournage est terminé. Antonioni retourne à Rome avec 20 000 mètres de pellicule. Il fait un premier montage de 70 minutes, le squelette du film. Il travaille seul. Une première version sera montrée au producteur avec en dernier plan un avion dans le ciel traînant derrière lui une banderole avec inscrit dessus « Fuck you, America ». Ça sera coupé au montage final.
6: Vous désirez?
7: On veut des armes, il nous les faut tout de suite. Légitime défense.
6: Ah, il y a une loi pour la vente des armes. Vous les achetez, on fait une vérification à Sacramento pour voir si votre casier est vierge. Et après, vous les prenez. Ça demande 4 à 5.
7: Oui, mais elle a été faite pour le temps de paix, cette loi. Il s'agit d'un cas d'urgence.
8: Oui, vous voyez, on habite un quartier à côté de... Enfin, vous... Il faut qu'on protège nos femmes.
6: Bon, eh bien, ne vous en faites pas. Pas question que je vous laisse sans défense. Pour ce que vous voulez en faire, les gars, je vous conseille de prendre quelque chose qui ne soit pas au-dessous d'un 38.
9: Dites-moi, les gars. Il y a également une autre loi. On a le droit de protéger son foyer. Alors, si vous les abattez dehors, transportez-les dans votre maison.
7: D'accord. Merci.
1: Pour Michelangelo Antonioni, sa psychanalyse de l'Amérique de 68 et 69 passe par l'utilisation d'une bande originale ancrée dans le terroir, tout comme dans un regard étranger. Et c'est pourquoi, dans la BO de Zabriskie Point, il a convoqué Pink Floyd. Mais il invite également Roscoe Holcomb. À Pink Floyd, le décalage. À Roscoe Holcomb, l'Amérique profonde. L'homme est un chanteur américain, joueur de banjo, un bluesman, amoureux de folk. Il aurait influencé Bob Dylan, les Stanley Brothers et Eric Clapton qui nommaient Holcomb comme son chanteur country préféré. On l'écoute.

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1: Le voyage anti-américain d'Antonioni est étonnamment très américain. On y retrouve la révolte d'Easy Rider, un voyage aux sources à la Kerouac, les déserts des westerns. Antonioni crée une image mélancolique, emplie de nostalgie pour une Amérique en train de disparaître.
2: Marc, mais tu es complètement dingue! Il est chargé?
3: Non.
2: Pourquoi tu m'as demandé des nouvelles de la manif? T'y étais?
3: Ouais.
2: Alors le gars qui a tué le flic?
3: Non. J'ai voulu le faire, mais c'est un autre qui a tiré.
2: Mais ils ont dit...
3: Il? Qui, il?
2: À la radio.
3: J'ai jamais tiré de ma vie.
2: Elles te serviront. Tu auras beaucoup de mal à les convaincre.
3: Je n'essaierai même pas.
2: Pourquoi? Moi, je te crois.
4: Le dernier film de Michelangelo Antonioni, Zabriskie Point, a été tourné en Amérique et c'est un film à la gloire de la contestation. Gros succès public, mais de l'autre côté de l'Atlantique, la presse n'a pas beaucoup aimé. Jacques Duchâteau, votre avis?
5: Le nouveau film de Michelangelo Antonioni, Zabriskie Point, est une œuvre qui nous donne de l'Amérique, de ses problèmes, de sa jeunesse, de sa violence, une vue lyrique. C'est une œuvre que l'on peut comparer à Blow Up, dans la mesure où Blow Up, c'était aussi une description lyrique du Londres des années 66. Zabriskie Point est donc très différent de l'Aventura, La Nuit, L'Éclipse ou Le Désert Rouge, qui étaient tous des films très personnels dans lesquels Antonioni traitait essentiellement des problèmes du couple, de l'amour, d'un point de vue psychologique. À partir de Blow Up, Antonioni s'est ouvert au monde extérieur, sans pour autant abandonner son goût pour la métaphore, pour la poésie. S'il y a de la sociologie dans Blow Up ou Zabriskie Point, c'est une sociologie essentiellement lyrique et certains sociologues pourront lui reprocher peut-être le schématisme de certains de ses thèmes. Zabriskie Point, qui fut tourné aux États-Unis, en Californie, pour Carlo Ponti et la Metro-Goldwyn-Mayer, est une super production, mais contrairement à ce qui se passe souvent à Hollywood, lorsque des réalisateurs européens sont engagés pour tourner outre-Atlantique, Antonioni a joui d'une totale liberté. Il est donc entièrement responsable de son film.
1: Antonioni est donc entièrement responsable de son film, heureusement, car il a le don de porter une œuvre forte et sans concession. À 58 ans, le réalisateur italien sait pourquoi il fait les choses et ce qu'il a envie de démontrer. Les États-Unis, pour lui, sont l'endroit où l'on peut isoler à l'état pur certaines vérités essentielles sur les contradictions de notre temps. En l'occurrence, il filme la fin d'un monde et l'explosion du capitalisme à outrance, la violence, l'amour, les blessures, les contradictions, les tiraillements de la contre-culture américaine. Mais Zabriskie Point ne convainc pas. C'est un échec retentissant au box-office, ne rapportant que 900 000 dollars de recettes, il a coûté 3 millions. Blow Up, en comparaison, a rapporté 20 millions. La critique américaine parle d'immoralité pour qualifier ce film gauchiste, hippie et anti-américain. Le réalisateur est interviewé en avril 1970 dans Ciné Magazine, une archive RTS.
5: On sait, Michelangelo Antonioni, que votre film aux États-Unis a été accueilli d'une manière, disons, un peu particulière par la critique. Comment expliquez-vous cet accueil, à votre avis?
6: On peut comprendre peut-être pourquoi ils n'ont pas aimé le film. C'est un film que j'ai fait pas contre l'Amérique, mais pourtant, il y a des choses peut-être qui sont trop dures pour eux. Vous savez, ils ne peuvent pas se mettre dans une position critique fantastique. Il ne peut pas voir le film comme une œuvre de poésie, s'il est une œuvre de poésie, je ne sais pas. Mais en tout cas, il pense que le film, c'est une chronique. Et voilà, il le juge de ce côté-là. Et puis, je suis étranger. Et alors, ça aussi, ils ont l'habitude aux critiques, mais fait par eux-mêmes. Les Européens, vous savez, alors j'ai regardé l'Amérique avec mes yeux, avec ma culture, avec peut-être avec ma philosophie. Et qui ne correspond pas à celle de l'Amérique. Et aussi, j'ai lu quelque chose de très intéressant, c'est Moravia qui a écrit ça. Alors, il a dit que c'est un pays, l'Amérique, où ce qui est provisoire devient définitif, et ce qui est définitif, par exemple, l'homme, devient un moyen, tandis que ce qui est provisoire, comme l'argent, devient les bouts. Je crois qu'il a raison. Et si dans mon histoire, il n'y avait pas cette position si simple, peut-être, c'est-à-dire deux garçons qui s'aiment contre une société, si ces garçons étaient deux gangsters, par exemple, comme dans Bonnie and Clyde, Peut-être le problème pour eux, ce serait été plus simple. Mais comme ça, seulement deux garçons qui s'aiment contre la société, c'est trop simple.
1: Michelangelo Antonioni au moment de la sortie du film en Europe. En l'occurrence, ce ne sont pas deux garçons, mais un garçon et une fille qui s'aiment à la ville aussi. Marc Fréchette et Daria Halprin ont eu le temps de tomber amoureux. Et on les retrouve tous les deux sur le plateau du Dick Cavett Show. Là, on demande à Marc Fréchette comment il voit le film.
7: There are parts of it I like quite a bit. You know, but I can't even talk to you about it because you haven't seen it.
8: Oh, so you can talk to me even more freely about it because I have no prejudices.
7: Oh, well,
8: so I haven't seen it. Also, I'm not. My
7: well,
8: mind
7: then save
8: closed,
7: your money.
8: Isn't no, closed, does it? Save my money?
7: Sure.
8: You're not recommending your own film?
7: I'm not.
8: That's certainly a relief on a show, isn't it, to have someone come on and unplug their film?
1: Il y a des éléments dans le film que j'aime, mais dont je ne peux pas vous parler parce que vous n'avez pas vu le film. Ce à quoi l'animateur répond, vous pouvez d'autant plus m'en parler que je n'ai pas d'idée préconçue. Et Marc Fréchette de lui dire, économisez votre argent. Étrange, non? L'animateur est un peu sur le cul. Marc Fréchette reprend.
7: No, I don't want to non-plug it. I just say there's a lot in it that that I was disappointed in. And there's a lot that was attempted that wasn't achieved.
1: Je ne veux pas en dire du mal, mais c'est juste qu'il y a beaucoup de choses dans le film qui m'ont déçu, et pour beaucoup, ce sont des choses que je n'ai pas pu terminer. On le sent vraiment amer de ce tournage, pauvre garçon. Il n'aura pas vraiment le temps d'expérimenter d'autres choses. Il joue dans deux vagues productions italiennes avant de participer à un braquage en 1973 et d'être arrêté. Il meurt accidentellement en prison en 1975. Daria Halprin, elle, épouse Denis Hopper et se retire des milieux du spectacle. Quant à Michelangelo Antonioni, il réalisera encore 6 films, dont un avec Wim Wenders, un autre avec Steven Soderbergh et Wong Kar-wai. Il meurt à 94 ans, à Rome, le même jour qu'un autre réalisateur iconique, Ingmar Bergman.
2: Pardon, vous ne connaissez pas un endroit dont le nom est Glenville ou Ballyville ou quelque chose comme ça?
9: Ballister?
2: C'est ça.
9: Bien sûr que oui. Vous êtes en plein dedans.
2: Ah oui?
9: Vous ne seriez pas venu voir James Patterson, non?
2: Comment savez-vous?
9: Parce que vous avez la tête à ça. Alors dites-lui de ma part que notre village, il va le tuer. Et c'est un morceau de l'histoire de l'Amérique qu'il détruit.

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7: Excellent lundi, un début de semaine marqué par des hautes pressions qui se sont effondrées après deux mois de domination. Les dépressions sont de retour avec de la pluie, plus que bienvenue, mais aussi des températures plus respirables. Cet après-midi, un temps globalement sec, un ciel bien chargé, mais qui se déchire quelque peu à l'ouest. Le vent est discret et les températures parfaitement de saison de 18 à 24 degrés. Ce soir et cette nuit, un temps sec, un ciel variable à très nuageux, des températures nocturnes qui varieront de 12 à 18 degrés. Quant à demain, mardi, la pluie arrivera tôt en matinée par le nord et l'ouest et traversera le pays rapidement. L'après-midi, quelques ondées encore sur les Hauts-de-Fagne et une couverture nuageuse assez dense. Des éclaircies plus présentes à l'ouest avec parfois une ondée résiduelle. Le vent sera modéré, parfois soutenu. Les températures varieront de 19 à 23 degrés.
8: Une nature calcinée, une de nos équipes a pu se rendre dans l'une des zones dévorées par les flammes dans les Hauts-de-Fagne. Sur place, des centaines de pompiers restent mobilisés. Ils ont reçu le soutien du roi Philippe cet après-midi. Il y a les flammes, les fumées aussi. Elles détériorent la qualité de l'air. Des distributions de masques FFP2 ont débuté pour les personnes qui viennent en aide aux pompiers. Trois jours après la mort d'un professeur d'université, l'émotion reste vive en Grande-Bretagne et les interrogations restent aussi nombreuses. Bonjour, les Hauts-de-Fagne brûlent toujours à l'est du pays. Les pompiers espèrent pouvoir fixer l'incendie aujourd'hui, demain ou mercredi. Fixer, ça signifie que le feu ne progresserait plus, ne s'agrandirait plus. Il a plu ce matin sur l'est du pays, mais pas suffisamment. Il doit encore pleuvoir. 20 à 25 litres d'eau par mètre carré sont attendus d'ici dimanche sur les Hauts-de-Fagne. 500 pompiers restent mobilisés sur place. Des hélicoptères remplis d'eau ont aussi repris leur rotation. Des hélicoptères allemands et néerlandais ont quitté l'aérodrome de Spa ces dernières minutes. Là où les flammes sont passées, la nature est devenue noire. Clément Glessner, vous avez pu le constater, vous vous êtes rendu dans une des parties de la réserve naturelle qui a brûlé. Expliquez-nous, où êtes-vous allé et qu'avez-vous vu ?
9: Nous avons d'abord pénétré durant plusieurs kilomètres sur la N68, cette nationale stratégique où ces derniers jours, pompiers et agriculteurs se sont massés en nombre pour éviter que le feu ne la traverse et ne ravage d'autres massifs forestiers. Et puis nous avons pris des chemins de traverse jusqu'à arriver à un moment presque apocalyptique de la tourbe noire, encore fumante, à perte de vue des hectares qui sont partis en fumée en quelques instants et il ne reste ici plus que quelques fumerolles. Alors, pas de pompiers aux alentours, mais le secteur reste largement sous surveillance parce qu'on le sait, ici, les reprises de feu peuvent reprendre à tout moment et cela durera encore des semaines.
8: Merci Clément. Clément Glessner qui suit pour nous l'évolution de cet incendie dans les Hauts-de-Fagne. Et vous êtes nombreuses et nombreux à nous écrire via les réseaux sociaux de la RTBF pour soutenir les pompiers et les riverains, saluer le travail des secours. Le roi Philippe est venu les soutenir cet après-midi. Il s'est rendu au centre de coordination de Zurbrot, au plus près de l'incendie qui ravage les Hauts-de-Fagne. Après avoir rencontré les responsables des opérations et des riverains, le roi a salué le travail des pompiers et la collaboration entre les différents services.
10: Je trouve qu'ils font un travail formidable et ils sont très dévoués. Il y a une excellente collaboration et une solidarité optimale à travers tout le pays. C'est triste pour les fagnes. C'est un joyau du pays et on espère le mieux que ça va se régénérer. Mais on souffre avec les gens qui aiment ce joyau naturel. Merci.
8: Et avant de quitter Zorprot, le roi Philippe a promis de revenir dans les Hauts-de-Fagne pour suivre l'évolution de la situation. Vous le savez, plusieurs quartiers ont été évacués ces derniers jours, notamment à Zorprot dans l'entité de Wem et à Butchenbach. Ses habitants ne peuvent toujours pas rentrer chez eux. Le centre d'accueil installé au centre sportif de Malmedy reste ouvert. Et cet incendie provoque un élan de solidarité. La plateforme aidefagne.be a déjà reçu 3300 propositions d'aide. La majorité des propositions concernent de l'aide directe, comme de la nourriture, des boissons, des cages pour animaux ou encore un logement. Les flammes inquiètent toujours, la qualité de l'air interroge également. Des rues noyées dans un brouillard gris, une odeur de brûlé. L'incendie des Hauts-de-Fagne a provoqué un pic de pollution dans le sud de la Belgique hier, en province de Namur, de Luxembourg et bien évidemment au plus près de l'incendie en province de Liège, Sarah Pousset.
11: C'était notamment le cas à Malmedy hier. Acer, atteinte d'asthme, a ressenti les effets des fumées.
12: Moi, ça m'inquiète beaucoup, énormément, surtout avec ma maladie. C'est pas très évident. J'aurais dû prendre un masque avant de venir. Maintenant que je suis sortie, c'est ce que je me dis, quoi.
11: Le sud de la Belgique a en effet connu un pic de pollution dimanche. Lors d'un incendie, la matière organique est brûlée et craquée en fragments. Certains plus gros comme des cendres, d'autres extrêmement petits qu'on appelle des particules fines. Anne-Claude Romain, chimiste et professeure à l'Université de Liège.
13: Les petites particules, elles vont pouvoir se distribuer assez loin du feu, sur plusieurs dizaines, voire même centaines de kilomètres. Et elles ne vont pas retomber aussi facilement par gravité ou par entraînement par la pluie. Elles pourraient rester un peu plus longtemps dans l'atmosphère.
11: Ces particules, très fines sont aussi plus dangereuses pour notre santé, car elles pénètrent plus facilement dans notre organisme.
13: Il y a différents niveaux de risque. Donc il y a ce qu'on appelle la toxicité aiguë, la toxicité chronique. Donc la toxicité aiguë, c'est vraiment des concentrations très fortes qu'on respire à un moment donné très bref.
11: C'est le cas notamment des pompiers. 9000 masques FFP2 ont donc été libérés par le ministre wallon de la Santé Yves Copiters. Ils sont destinés à la protection des personnes en première ligne de l'incendie. La distribution a débuté cet après-midi.
8: Et au total, un stock de près de 100 000 masques FFP2 sera libéré pour se protéger de ces fumées polluées. Ces dernières heures, la qualité de l'air s'est améliorée dans le sud de la Belgique, en province de Liège, de Luxembourg et de Namur. Un changement de direction du vent et la pluie tombée en matinée ont permis de réduire le taux de particules fines dans l'air. Dans le reste de l'actualité, 5 pilotes d'avions ont été gênés par des lasers juste avant leur atterrissage à l'aéroport de Bruxelles. Ça s'est passé fin de semaine dernière, dans la nuit de vendredi à samedi. Il s'agit d'infractions pénales passibles de peine d'emprisonnement. Les cartables vont bientôt ressortir de l'armoire. Dans une semaine, les élèves francophones, en tout cas les plus jeunes, auront fait leur rentrée. Une distribution de matériel scolaire avait lieu ce matin du côté de Scarbec, en région bruxelloise. Des dons pour les familles les plus vulnérables. Des cartables préparés en fonction de l'âge de l'enfant, avec le matériel nécessaire à l'intérieur. C'est le reportage d'Éric Wathieu et Pierre-Yves Meugens.
14: Waouh, c'est super. Merci, Irina.
15: Tout sourire, Doha vient de recevoir son nouveau sac.
16: Oui, j'ai reçu une trousse et un cartable pour mon petit frère.
15: À 10 ans, elle fait bientôt sa rentrée.
17: Tu rentres en quelle année ?
16: 5e primaire.
15: Seulement, voilà, le budget du ménage est serré. Le don de fournitures scolaires est donc le bienvenu pour sa maman.
14: Le moment travaille seulement mon mari. Je ne travaille pas parce que j'ai encore un petit fils. C'est plus facile, le tacatable, le trousse, le tout le matériel, je pense à ça, pas plus.
15: Comme elle, de nombreuses mamans dans le besoin sont venues avec leur enfant. Dans la salle, des sacs de toutes les couleurs les attendent.
18: C'est pour moi.
15: Mais le don ne se limite pas au cartable. Chiara est à la tête de la SBL qui chapeaute le projet.
19: Donc il y a les fardes, il y a les stylos, il y a des marqueurs.
15: Une aide financière pour les parents et pour les enfants. Un moyen de ne pas se sentir exclu à l'école.
19: Les enfants veulent aussi être comme les autres et donc aussi ils veulent avoir un cartable comme les autres enfants. Ils ne veulent pas juste avoir un sac sans rien. Et donc c'est super important qu'on leur donne quelque chose de qualité.
15: L'association distribuera 400 cartables pour la rentrée.
8: 400 cartables, c'est un peu plus que l'an dernier. Beaucoup de questions en Grande-Bretagne après le décès du plus jeune professeur noir de l'histoire de l'université de Cambridge. S'est-il suicidé suite à la puissante campagne de harcèlement dont il faisait l'objet? Ce chercheur a été retrouvé sans vie à son domicile fin de semaine dernière. Waouh Fayoumi.
17: Des bouquets de fleurs rouges et blanches sont accrochés aux grilles de l'université de Cambridge. 3 jours après la mort de Jason Hardey, l'émotion est encore grande et les interrogations restent entières, tant sur les circonstances de sa mort que sur les accusations dont il a fait l'objet. Le cœur de la polémique se concentre en effet sur la campagne de harcèlement qu'il a visée ces dernières semaines. Des soupçons de plagiat lancés par un ex-universitaire, Nathan Kofnas. Ce dernier, connu pour ses thèses racistes et renvoyé de l'université il y a 2 ans, l'avait pris pour cible, prétendant que ses travaux et son diplôme étaient dus à de la triche. Jason Hardey était aussi accusé d'avoir menti sur son parcours scolaire. Reprise et amplifiée par la presse, la polémique s'était transformée en critique des politiques britanniques de diversité et d'inclusion. Quant aux causes de la mort de l'universitaire, la police a écarté tout élément suspect, alimentant ainsi la thèse du suicide.
8: Et l'association Good Law Project, qui se bat contre les actes haineux outre-Manche, cette association demande une enquête publique sur la mort de Jason Hardey. Les Belges face aux tenants du titre, les Red Lions se joueront contre l'Allemagne ce soir à la Coupe du Monde de hockey. Nouveau transfert en vue pour un Diable Rouge, Diego Moreira est annoncé à l'AC Milan pour 50 millions d'euros. L'ailier joue actuellement à Strasbourg. À Milan, il rejoindra deux autres Diables Rouges, Alexis Salamakers et Connie De Winter. Autre changement en cyclisme cette fois, c'était dans l'air, c'est confirmé. Arnaud Delis quitte son équipe Lotto Intermarché. La saison prochaine, il portera le maillot de l'équipe suisse Tudor Pro Cycling Team. C'est la fin de ces informations. Belle fin de journée en notre compagnie.
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18: Et tout de suite, on va faire un petit tour sur les routes pour connaître vos conditions de circulation.
20: À cette heure-ci, prudent sur le 411 puisque nous avons les suites d'un camion en panne qui se trouve en bande d'arrêt d'urgence et en bande de droite à hauteur de Resteng. C'est quelques kilomètres après la sortie 23A, Tellin en direction de Namur, au kilomètre 107, circulation légèrement ralentie. La police est sur place pour sécuriser les lieux. Sur le 25, important incendie de végétation en bordure d'autoroute. Ça se passe à hauteur de Taille, c'est près de la baraque de Fréture, au kilomètre 54. Toujours un dégagement de fumée important, soyez prudents, réduisez votre vitesse puisque la visibilité peut être réduite à cet endroit. Ailleurs, ralentissement plutôt suite à une zone de chantier à hauteur de HN sur le 411, c'est en direction de Namur. Même chose aussi sur le 42 à hauteur de Somerville en direction de Charleroi. Dans tous les cas, ajoutez une dizaine de minutes, un peu plus. En province de Liège, sur le 40 entre Loncin et Votem, c'est en direction de l'Allemagne. Et puis quelques ralentissements sur le ring de Bruxelles entre Strombeek et Wemmel, c'est en direction de Grand Bigard.
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18: Bonsoir ou rebonsoir à toutes et tous. Très contente de vous retrouver en ce début de soirée avec un nouvel épisode de votre podcast, Le Bureau des Complots. Comme à l'accoutumée, on va retrouver Peters et Jacobs. Vous le savez, hein, c'est notre mythique duo qui enquête depuis les sous-sols de la RTBF sur les complots qui existent aux quatre coins du monde. Et aujourd'hui, ils ont reçu un appel avec une grande question. Est-ce que l'alchimie existe vraiment? Eh bien, c'est ce qu'on va découvrir aujourd'hui dans cet épisode du Bureau des Complots.

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1: Bonjour mon cher Peters.
2: Bonjour Jacobs.
1: Eh ben alors, vous voilà bien affairé, mais qu'est-ce que c'est que ce bazar encore sur votre bureau ?
2: Ah ça, oh, c'est rien.
1: Non mais c'est rien. Mais pourquoi éventrez-vous votre GSM ?
2: Éventrer, vous en avez de ces expressions. C'est une machine sans viscère, hein, je vous signale. Non, non, je ne lis pas dans les entrailles d'objets technologiques, voyez-vous. Je chasse l'or qui est caché là-dedans.
1: Donc vous ne jouez pas à l'oracle, mais à l'alchimiste. Dois-je comprendre que vous avez dégoté la recette pour muter le lithium en or ?
2: Me dites, vous êtes en forme aujourd'hui ? Non, je ne cherche rien d'ésotérique, voyons.
1: Ah ben vous m'envoyez presque déçu, hein. Bon, expliquez-moi alors, tous ces circuits imprimés, ces composants électroniques éparpillés sur votre bureau, qu'est-ce que c'est ?
2: Bah, j'ai vu une vidéo où un gars récupère plein de composants comme ça. Il fait tremper les circuits imprimés dans diverses solutions chimiques comme de l'acide, du mercure ou des solvants. Et puis à la fin, il récupère l'or qui est caché là-dedans.
1: Attendez, l'or, les bains acides, le mercure, mais comme je l'ai dit, c'est de l'alchimie, ni plus ni moins.
2: Oh ben, ce qui est sûr, c'est que c'est surtout une histoire de patience. Hein. Il faut plusieurs jours pour dissoudre tout ce qui n'a pas de valeur dans ces composants.
1: Ah, vous savez, hein, la patience, c'est la mère de toutes les vertus, mon cher. Alors, combien comptez-vous récupérer d'or exactement ?
2: Oh ben, des microgrammes, je pense.
1: Quelques centimes, en somme. J'imagine que vous avez dépensé plus, rien qu'en produits chimiques.
2: Bon, bah évidemment bien plus. Surtout que je tâtonne dans les dosages. Et puis c'est sans compter sur le bec de gaz et toute la verrerie de chimiste que j'ai dû acheter aussi.
1: Eh bien, à cette vitesse, il ne vous reste plus qu'à découvrir le secret de l'immortalité si vous voulez avoir le temps de rentrer dans vos frais.
2: Oh, votre pseudo-humour parfois, Jacobs.
1: Ah, vous voulez du sérieux ? Ben, je vais vous en donner. Parce que je peux vous dire que si vous faites exploser notre bureau avec vos expériences, sachez que mon rapport, lui, il ne sera pas écrit en signe cabalistique. Hein. Je vous rappelle que vous vous livrez à des activités du domaine privé, tout cela sur nos heures de travail.
2: Ah, revoilà le Jacobs procédurier. Bon, ok, j'ai compris. Vous voulez combien ?
1: Je ne sais pas, 10% de ce que vous allez extraire, ça me paraît acceptable.
2: Oh, décidément, vous aussi, vous savez récolter l'or, et sans rien faire. Bon, allez, c'est d'accord.
1: Ben, que voulez-vous, mon cher ? Il y a ceux qui cherchent dans l'ombre, et d'autres qui profitent de leur lumière.
2: Eh ben, je préfère encore lancer le répondeur, plutôt que d'écouter vos maudites formules. Allez, c'est parti.
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4: Allô ? Allô ? C'est le répondeur du bureau des complots ? Bonjour, c'est André de Florène. Voilà, alors je voulais vous parler de l'alchimie. Bon, c'est pas que j'y crois, hein, mais bon, enfin voilà. Mon petit-fils est venu en vacances chez moi et il est fan d'Harry Potter. Et dans ce livre, L'école des sorciers, hein, ou un truc comme ça, on parle beaucoup de la pierre philosophale qui aurait le pouvoir de changer le plomb en or et de fabriquer l'élixir de longue vie. Et puis, il est aussi question d'un certain Nicolas Flamel. Eh bien, il a réellement existé, hein. Un fameux alchimiste même, à ce que j'ai pu voir sur Internet. Alors, ça existe ou pas, l'alchimie ? Est-ce qu'il y a des gens qui ont découvert la pierre philosophale et qu'on nous le cache ou quoi ? Allez, merci à vous, hein.
1: Eh ben, allez-y, Peters.
2: Bah quoi, allez-y.
1: Eh ben allez-y, comme d'habitude, hein. Dites que c'est un bien curieux hasard qu'après notre conversation, le message laissé sur notre répondeur porte sur l'alchimie.
2: Oh, vous savez, plus rien ne m'étonne avec cette machine. Mais oui, c'est vrai qu'il y a bien une coïncidence étrange. En tout cas, vous entendez avec cet André, l'alchimie, ça questionne, encore aujourd'hui.
1: Toute la question est de savoir donc si quelqu'un est déjà parvenu à changer le plomb en or.
2: Ou a découvert l'élixir de longévité. Certains y croient, en tout cas.
1: Beaucoup ont cherché, hein.
2: Quelques-uns ont prétendu réussir.
1: Et la plupart se sont ruinés.
2: D'autres sont devenus célèbres grâce à leurs mystérieux travaux.
1: Et sont rentrés dans l'histoire. Mon cher Peters, nous allons partir sur les traces d'un or bien plus noble que celui que vous tentez petitement d'extraire de vos carcasses technologiques.
2: Mais sur lequel vous prenez 10% tout de même. Mais vous avez raison, l'alchimie est aux sources des sciences, aux confins de l'astrologie, de la chimie, de la géologie et de la physique. Et puis surtout, d'une quête millénaire. Trouver la formule qui régit l'existence des choses et du monde.
1: Pierre philosophale, mais aussi légende merveilleuse et complot lucratif, l'alchimie va nous révéler ses secrets.
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2: L'alchimie passionne parce qu'elle tente de répondre à des questions fondamentales. Comment les choses naissent-elles ? De quoi la matière est-elle faite ? Et surtout, peut-on transformer une substance en une autre ? À cette dernière question, les alchimistes répondent oui. Car selon eux, les métaux, comme toute matière, évoluent naturellement vers des formes plus parfaites. Et dans cette logique, l'or représente l'état idéal, puisqu'il résiste au temps et à l'altération.
1: Les alchimistes pensent pouvoir purifier une substance, en modifier les propriétés, ou en combiner plusieurs pour en créer une nouvelle. Cette quête conduit à la recherche de l'ingrédient suprême, la pierre philosophale, censée permettre la transmutation des métaux et l'accomplissement du grand œuvre.
2: Ah oui, le grand œuvre, c'est le Graal de l'alchimiste. C'est l'aboutissement de tous les travaux. C'est trouver la formule qui casse les murs entre les mondes, rend les matières malléables et transformables.
1: Personne ne sait à quoi cela ressemble, hein, la pierre philosophale. Est-ce qu'il s'agirait d'une roche rouge translucide, d'un éclat de lumière, d'une poudre ? En tout cas, celle-ci aurait le pouvoir de changer le plomb en or et d'apporter la vie quasi éternelle en créant l'élixir de vie.
2: Voilà de quoi motiver du monde à se lancer dans l'alchimie. Pour cela, il faut manipuler, brûler par le feu, regarder les choses, passer du visible à l'invisible, du solide au vaporeux, prendre des notes, interpréter, manier les éléments, l'air, le feu, l'eau et le solide, entre

0: Cette figure légendaire est un personnage mythique de l'Antiquité gréco-égyptienne auquel a été attribué un ensemble de textes appelés Hermetica. Hermès Trismégiste est le père de l'ésotérisme en tout genre et notamment maçonnique.
1: La légende raconte qu'un initié aurait découvert la tablette dans une chambre secrète sous une statue d'Hermès dans son tombeau. Certaines versions disent même que le texte était gravé directement sur une plaque d'émeraude ou de pierre verte. On ignore totalement à quoi l'objet aurait réellement ressemblé, car seul le texte aurait réellement survécu.
0: La version la plus connue donc de cette table d'émeraude apparaît dans des textes arabes du Moyen-Âge, entre le 8e et le 9e siècle. Le texte est un mélange de philosophie grecque, de tradition orientale et de légende hermétique. C'est très court, hein, seulement quelques lignes, mais ces écrits sont devenus l'un des noyaux de toute la tradition alchimique.
1: Une des traditions latines médiévales commence par, je cite, « Il est vrai, sans mensonge, certain et très véritable ». Et puis arrive cette phrase qui est devenue la plus célèbre, « Ce qui est en bas est comme ce qui est en haut, ce qui est en haut est comme ce qui est en bas ».
0: Cette phrase, oui, va traverser les siècles parce qu'elle résume à elle seule une idée fondamentale de l'ésotérisme occidental. Le cosmos, la matière et l'homme seraient construits selon les mêmes principes.
1: Et c'est pour ça qu'un alchimiste pouvait attendre que la planète Saturne occupe une position particulière avant de chauffer son plomb. Car si le ciel, la matière et l'homme obéissent aux mêmes règles, alors le travail du laboratoire doit lui aussi suivre le rythme du cosmos.
0: L'alchimie remonterait donc au fond des âges. Mais plus prosaïquement, si cet art est associé à l'Antiquité, c'est parce que dès cette période, on maîtrise déjà le travail des métaux. On s'effondre, mélanger, plaquer de l'or sur d'autres matériaux ou encore traiter des alliages pour les rendre plus brillants. À Alexandrie, il existe ainsi des ateliers et même de véritables laboratoires.
1: Parmi les premiers grands noms de l'alchimie, c'est justement dans l'Alexandrie hellénistique des premiers siècles de notre ère qu'on les trouve. Il y en a plein. Mais citons Marie la Juive. Même si certains pensent qu'une partie de sa légende a été reconstruite après coup, celle-ci aurait laissé des traces concrètes.
0: Marie la Juive est associée à plusieurs appareils ou techniques alchimiques qu'elle aurait inventées. Le bain-marie notamment, tout le monde utilise encore son invention pour faire fondre du chocolat sans le brûler par exemple. Et bien voilà, le bain-marie, c'est une référence alchimiste à Marie la Juive, voyez-vous.
1: Ah bah j'y penserai la prochaine fois que je ferai de la pâtisserie.
0: Vous faites des gâteaux, vous.
1: Non, mais si c'est de l'alchimie, bah je vais m'y mettre.
0: Marie la Juive, en tout cas, c'est aussi l'invention du tribicos. Un peu plus compliqué pour la cuisine. En fait, là, il s'agit d'un appareil de distillation à 3 tubes.
1: Déjà, une vraie ingénieure de laboratoire, cette femme. Hein. Et un autre appareil lui est associé, c'est le kérotakis. C'est utilisé pour chauffer des substances dans un espace fermé pour provoquer des réactions chimiques. Une sorte de cocotte minute du chimiste primitif, en gros.
0: Le deuxième grand nom de l'alchimie, et c'est un peu son premier grand théoricien, c'est un certain Zosime de Panapolis. Lui, on sait un peu mieux qui il est. Il vit probablement entre la fin du 3e siècle et le début du 4e siècle, en Égypte romaine, et il va faire monter la légende de l'alchimie avec des textes entre manuels de laboratoire et visions mystiques. C'est ainsi que dans un de ses récits les plus célèbres, il décrit un prêtre découpé en morceaux, puis consumé par le feu avant de renaître transformé.
1: Oh, ça fait son effet comme histoire. Pour Zosime, cette scène symbolise les opérations alchimiques, et pourtant il parle aussi d'appareils très concrets, hein, de distillation, de métaux chauffés, de vapeur. Il décrit plusieurs instruments et procédés techniques.
0: Avec Zosime de Panapolis, le centre de gravité de l'alchimie, en tout cas, se déplace vers le monde arabe, notamment vers Bagdad, qui devient un immense centre intellectuel. Et là apparaît Jabir ibn Ayan, connu en Europe sous le nom de Geber, une figure presque mythique elle aussi. Des centaines de textes lui sont attribués, même si selon les historiens, la plupart ne sont probablement pas de sa main.
1: L'alambic devient presque le symbole de cette période, où l'on cherche de quoi est faite la matière et comment la faire passer d'un état à l'autre. Les savants arabes travaillent notamment sur les acides, les sels et les dissolutions métalliques. Et puis peu à peu, ces connaissances voyagent vers l'Europe médiévale, où ce sont souvent des religieux qui auront accès à ce savoir.
0: Par exemple, Albert le Grand, maître à l'université de Paris, évêque, traducteur de textes anciens et célèbre alchimiste du début du XIIIe siècle, formule déjà certaines règles. Et avec elles, apparaît une véritable culture du secret qui peut se résumer ainsi. Premièrement, l'alchimiste sera discret et silencieux. Il ne révélera à personne

0: le résultat de ses opérations. Deuxièmement, l'alchimiste habitera loin des hommes, une maison particulière, dans laquelle il y aura deux ou trois pièces exclusivement destinées à ses recherches. Troisièmement, l'alchimiste choisira les heures et le temps de son travail.
1: Et l'alchimiste doit aussi posséder toutes les vertus, visiblement, selon Albert le Grand, puisqu'il ajoute qu'il sera patient, assidu, persévérant, qu'il sera assez riche pour faire en toute indépendance les dépenses qu'exigent ses recherches, et enfin qu'il évitera d'avoir des rapports avec les princes et les seigneurs.
0: Une dernière recommandation qui ne sera pas toujours suivie, hein, parce qu'au Moyen-Âge, l'obsession d'un or à portée de main finit par contaminer toute l'Europe, et des princes financent alors des laboratoires entiers.
1: Avec toujours la même promesse au bout du four, purifier la matière et produire de l'or à volonté. Alors forcément, lorsque certaines fortunes paraissent surgir de nulle part, les rumeurs commencent à circuler. Et si c'était la preuve que quelques initiés avaient découvert la pierre philosophale?
0: Ou plutôt, et si certains avaient simplement fait croire qu'ils l'avaient découverte? Car après ses racines antiques, l'alchimie attire bientôt des charlatans, des aventuriers et des escrocs, mais aussi toute une série de personnages fascinants qui affirment, comme on va le voir, posséder le plus grand secret du monde, la pierre philosophale.

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1: Seconde partie de votre épisode du Bureau des complots. Aujourd'hui, nos enquêteurs hors pair, Peters et Jacobs, nous emmènent à la découverte de l'alchimie, une étrange discipline vieille de plus de 2000 ans, selon laquelle il serait possible de transformer le plomb en or et il existerait un élixir capable de donner la vie éternelle. Nicolas Flamel est la pierre philosophale, un nom et un mythe au cœur de la chimie.
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3: L'alchimie, on la connaît surtout à travers cette image d'Épinal, une sorte de savant fou dans un laboratoire obscur où glougloutent des élixirs fumants au milieu d'étranges symboles ésotériques. En fait, depuis l'Antiquité, l'alchimie tente surtout d'expliquer un monde perçu comme mystérieux, vivant et traversé de forces invisibles. Les métaux, les astres, le corps humain et la spiritualité semblent alors reliés dans un même grand mécanisme caché.
4: Les alchimistes pensent que les métaux mûrissent sous terre jusqu'à devenir de l'or et espèrent accélérer ce processus grâce à la pierre philosophale. Mais l'alchimie, c'est aussi l'histoire des premières recherches sur la matière. On y trouve déjà les prémices de la chimie, un mélange de savoirs antiques, d'expériences et de laboratoires remplis parfois d'instruments étonnants.
3: À la fin du Moyen-Âge, l'alchimie est partout. Chaque ville a ses alchimistes, chaque château veut son laboratoire, car la promesse d'un or au prix du plomb ou d'une longue vie fait rêver pas mal de monde. Et très tôt apparaissent aussi les escrocs. Dès qu'on promet de fabriquer de l'or, les charlatans rappliquent évidemment. Les scandales éclatent un peu partout. Et oui, entretenir un alchimiste, ça coûte cher.
4: Des alambics, des verreries en tout genre, des lunettes télescopiques, des fours fermés, des plantes rares, des solvants hors de prix, des pigments qu'on ne trouve que dans des contrées lointaines, l'alchimiste n'est jamais rassasié. Pour faire ses expériences, il a besoin d'un matériel toujours plus onéreux. La pierre philosophale, ça ne se fabrique pas comme ça.
3: Et puis surtout, cela prend du temps. Beaucoup de temps. Il faut des macérations qui durent plusieurs mois à chaque étape et il n'est donc pas facile de reproduire une expérience. Et puis il faut encore comprendre des textes souvent obscurs, interpréter des symboles hermétiques. Et au final, si rien ne fonctionne, eh bien c'est peut-être la faute du matériel, des substances utilisées ou d'un détail oublié. En bref, il existe toujours une bonne raison de continuer à chercher.
4: Et beaucoup d'alchimistes, ou de personnes prétendant l'être, profitent justement de cette situation, multipliant les promesses sans jamais produire de résultats. À tel point que le pape Jean XXII finit par publier en 1317 un texte contre les faux alchimistes qui promettent, je cite, « ce qu'ils ne montrent jamais ».
3: Et les historiens racontent que pas mal d'alchimistes finissaient ruinés, emprisonnés ou exécutés lorsque leurs promesses de richesse se révélaient illusoires. Citons le cas de Marco Bragadino qui est resté célèbre.
4: Alors lui se présentait comme le fils du héros vénitien Marc-Antonio Bragadine, célèbre pour avoir défendu Chypre contre les Ottomans. Et celui-ci parvient à convaincre plusieurs sénateurs de Venise qu'il maîtrise le secret de la fabrication de l'or. Protégé par des personnalités influentes, Bragadino mène une vie fastueuse et entretient pendant des années l'illusion de ses pouvoirs alchimiques auprès de la République de Venise. Mais lorsque ses promesses cessent de convaincre, il fuit et cherche un nouveau protecteur.
3: Et là, il trouve refuge auprès de Guillaume V de Bavière. Mais la patience du prince est beaucoup plus limitée. Accusé d'imposture, Bragadino est arrêté puis décapité. Mais au même moment, il se passe quasiment la même chose chez Rodolphe II, prince de la maison des Habsbourg à Prague, qui lui aussi est passionné d'alchimie et qui invite et entretient des initiés, comme on le dit à la cour.
4: Le plus célèbre des alchimistes financés par Rodolphe II, c'est Édouard Kelly. Escroc, occultiste, médium, alchimiste et aventurier, il semble cocher absolument toutes les cases.
3: Kelly naît en Angleterre vers 1555. Très tôt, il acquiert une réputation sulfureuse. Certaines sources affirment qu'il aurait eu les oreilles mutilées après une affaire de faux documents, même si les détails restent discutés. Dans les années 1580, il fait une rencontre décisive, celle de John Dee. Dee est un savant reconnu, conseiller de la reine Elisabeth et passionné de mathématiques, d'astronomie et d'ésotérisme.
4: Et Kelly devient son voyant officiel, car il prétend pouvoir communiquer avec les anges. Grâce à une pierre de vision, une sorte de miroir noir ou de cristal, utilisé lors de séances occultes. dit en tout cas y croit profondément, et les deux hommes vont développer ce qu'ils appellent la langue énochéenne, censée être le langage des anges.
3: Dee et Kelley quittent ensuite l'Angleterre pour l'Europe centrale. Et bientôt, leur réputation arrive jusqu'à Prague, à la cour de Rodolphe II, donc.
4: Prague devient alors une sorte de parc d'attractions hermétiques où affluent savants, occultistes et charlatans. Kelley comprend très vite les règles du jeu. Il prétend pouvoir transformer les métaux en or et c'est exactement ce que Rodolphe II rêve d'entendre.
3: Kelley reçoit argent, titres et propriétés. Il est même anobli vers 1590. Pendant quelque temps, un homme qui prétend parler aux anges et fabriquer de l'or devient donc chevalier impérial. Installé successivement au château de Krivoklat, puis dans différentes demeures mises à sa disposition par la cour, il mène des expériences bien réelles et possède manifestement de solides connaissances métallurgiques. Plusieurs témoins affirment même avoir assisté à des démonstrations de transmutation.
4: Même si les soupçons de trucage apparaissent très vite, certains pensent qu'il utilisait de petites quantités d'or dissimulées dans les creusets ou les poudres, mais à l'époque, la frontière entre l'illusion, la chimie expérimentale et la croyance reste très floue.
3: Et il y a cette anecdote incroyable rapportée dans les journaux de John Dee. En 1587, Kelley affirme qu'au cours d'une séance destinée à communiquer avec les anges, il aurait reçu un message ordonnant que lui et John Dee partagent tout, y compris leurs épouses. Dee note lui-même être profondément bouleversé, mais il accepte. Finalement, ça donne une idée assez précise du niveau d'emprise psychologique de Kelley sur son compère.
4: Enfin, il faut quand même dire qu'après cet épisode, leur relation se détériore fortement et le duo se sépare. Et puis voilà que les problèmes commencent aussi avec Rodolphe II.
3: Parce que les résultats promis tardent à arriver. Kelley demande alors plus de temps, plus d'argent et davantage de matériel encore. Une situation assez classique pour les alchimistes de cour, comme on l'a expliqué. Encore quelques mois, encore quelques expériences, et l'or finira par arriver, je vous le jure.
4: Mais l'empereur finit par perdre patience. Kelley est placé sous surveillance, puis emprisonné, et il termine sa vie, comme beaucoup de faux faiseurs d'or, enfermé par ceux qu'il avait couverts de privilèges. En 1597, il tente de s'évader du château de Nevine, et selon plusieurs récits, il chute lors de sa fuite. Il mourra peu après de ses blessures.
3: Ce qui est fascinant, c'est que malgré sa déchéance, les soupçons d'escroquerie et sa fin tragique, Kelley reste une figure importante du mythe alchimique européen. Sans doute parce qu'il symbolise à merveille ce moment où la Renaissance hésite encore entre science, magie et illusion.
4: Et malgré les charlatans, l'alchimie survit pendant des siècles, parce qu'elle repose sur une idée extrêmement puissante. Si la matière peut être transformée, alors peut-être que l'humain le peut aussi. Imaginez la promesse, la pierre philosophale n'est pas censée seulement fabriquer de l'or, elle pourrait aussi soigner les maladies et prolonger la vie.
3: D'autant que certains savants, très respectés, prennent ces idées au sérieux. L'image moderne de l'alchimiste fou est trompeuse. Pendant des siècles, personne ne voit de contradiction entre expérimentation scientifique et quête spirituelle.
4: Et sur le plan technique, les laboratoires alchimiques ressemblent déjà parfois à des ateliers de chimie. On chauffe, on filtre, on distille, on dissout. Beaucoup d'outils et de techniques utilisées plus tard par les chimistes viennent directement de ces pratiques.
3: Et à côté de cela, il y a tout un langage codé. Le fameux style « Lorsque le lion vert dévorera le soleil, le corbeau apparaîtra » est très pratique, surtout lorsqu'on ne veut pas être compris.
4: Et quand on parle d'alchimie ésotérique, eh bien il y a un nom qui finit toujours par revenir. Nicolas Flamel, probablement l'alchimiste le plus célèbre de tous, au point d'apparaître donc même dans Harry Potter. Que diriez-vous donc, mon cher collègue, d'aller de ce pas transmuter notre ignorance en savoir en lui rendant visite ?
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3: Voilà une histoire bien cocasse que celle de Nicolas Flamel. Il est probablement l'alchimiste français le plus célèbre, alors qu'il n'a peut-être, voire sûrement, jamais pratiqué l'alchimie. Et sa légende commence au début du XVIIe. Pourtant, ce n'est pas son siècle.
4: Vous me direz, l'alchimie est l'art de changer la nature des choses. D'un point de vue historique, Flamel est un écrivain public et un libraire parisien né vers 1330. C'est donc un bourgeois relativement prospère dans le Paris du XIVe siècle.
3: Nicolas Flamel est marié à une riche épouse nommée Pernelle, déjà deux fois veuve. Le couple finance plusieurs œuvres religieuses dans la capitale, des abris pour nécessiteux, des dispensaires, des églises. Certaines maisons portant ses initiales existent encore aujourd'hui. Les Flamel sont donc connus comme de grands philanthropes pétris de religion.
4: et ils vont mourir tous les deux au début du XVe siècle, laissant derrière eux une importante fortune et aussi une immense bibliothèque. Mais il faudra encore du temps avant que quelqu'un finisse par relier tout cela pour imaginer que ce Nicolas Flamel fabriquait secrètement de l'or dans sa cave.
3: La plus ancienne trace connue de la légende alchimique de Nicolas Flamel apparaît à la fin du XVe siècle avec un texte appelé le Livre de Flamel. Donc on est plus de 100 ans après l'existence du personnage. Pourtant cet ouvrage n'est pas réellement de lui. Il s'agit d'une traduction française d'un traité latin du XIVe siècle, Flos Florum, la fleur des fleurs, alors attribué à quelqu'un qui se revendiquait alchimiste. Lui par contre, c'est Arnaud de Villeneuve.
4: En tout cas, sous le nom de Nicolas Flamel, ce texte connaît une certaine diffusion en Europe et une version abrégée est même traduite en anglais au milieu du XVIe siècle. Au cours de cette période, plusieurs autres traités alchimiques commencent également à être attribués à Nicolas Flamel.
3: C'est notamment le cas du livre des Laveurs, lui aussi un pur plagiat qui reprend en réalité le Rosarius, un texte latin du XIVe siècle, écrit par l'alchimiste anglais John Dustin.
4: Sur certains manuscrits, le nom de l'auteur d'origine est même gratté de la couverture et effacé, puis remplacé par celui de Nicolas Flamel. En tout cas, tous ces textes qui lui sont attribués contribuent progressivement à construire sa réputation d'alchimiste légendaire.
3: Et ce n'est pas fini. Deux siècles exactement après sa mort, la grande légende alchimique de Flamel continue avec un ouvrage intitulé « Le livre des figures hiéroglyphiques ». On ne sait pas réellement qui l'a écrit, mais le livre est publié en 1612 sous le nom de Nicolas Flamel, donc, alors que Flamel est mort vers 1418. La plupart des historiens considèrent qu'il s'agit d'un texte pseudo-épigraphique, c'est-à-dire attribué faussement à un auteur prestigieux pour lui donner de l'autorité. En tout cas, après 1612, Flamel devient progressivement l'un des plus célèbres alchimistes de l'histoire européenne, parce que dans ce livre retentissant et supposément autobiographique, Flamel raconte comment il a découvert la pierre philosophale et enfin trouvé comment faire de l'or.
4: Dans ce fameux livre des figures hiéroglyphiques, Nicolas Flamel raconte avoir acheté en 1357 un ancien manuscrit richement enluminé attribué à un certain Abraham le Juif, prêtre, prince, astrologue et philosophe. Ce livre contenait des symboles, des figures et des textes obscurs que Flamel ne parvenait pas à comprendre malgré de longues et passionnées recherches.
3: Et voilà la suite qui est racontée. Après plus de 20 ans d'échecs, son épouse Pernelle l'aurait convaincu de partir en pèlerinage à Saint-Jacques-de-Compostelle. Là, Flamel aurait rencontré un dénommé Maître Canche, un médecin juif converti au christianisme, capable lui d'interpréter certains symboles du manuscrit. Canche aurait accepté de l'accompagner jusqu'à Paris afin de poursuivre le déchiffrement de ce fameux livre d'Abraham le Juif. Mais il meurt durant le voyage à Orléans. Fort heureusement, avant sa disparition, il aurait toutefois révélé à Flamel suffisamment d'indices pour lui permettre de poursuivre seul ses recherches alchimiques.
4: Et c'est ainsi que Flamel, après des années de travail acharné, parvient enfin à maîtriser la transmutation des métaux. Le texte affirme même qu'il aurait produit de l'argent puis de l'or grâce à la pierre philosophale. La légende devient immense. Au XVIIe siècle, beaucoup d'Européens sont persuadés que Flamel a réellement découvert le secret alchimique. Et évidemment, sa richesse réelle donne une apparence de crédibilité au mythe. Sa maison parisienne, ses donations religieuses, ses inscriptions gravées dans la pierre alimentent encore davantage le mystère qui va s'installer jusqu'à aujourd'hui.
3: Même sa tombe finit par devenir suspecte. Au XVIIIe siècle, des rumeurs prétendent que son tombeau est vide et qu'il aurait dissimulé sa mort grâce à l'élixir de longue vie.
4: L'ecclésiastique français que l'on dit fondateur de l'occultisme au XIXe siècle, Eliphas Lévy, raconte dans son Histoire de la magie ceci. Je cite « La tradition populaire assure que Flamel n'est pas mort et qu'il a enterré un trésor sous la tour Saint-Jacques-la-Boucherie. Ce trésor contenu dans un coffre de cèdre, revêtu de lames des sept métaux, ne serait autre chose, disent les adeptes illuminés, que l'exemplaire original du fameux livre d'Abraham le Juif, avec ses explications écrites de la main de Flamel et des échantillons de la poudre de projection suffisant pour changer l'océan en or si l'océan était de mercure.
3: Au fond, c'est ainsi que naissent les légendes. Une fortune, quelques symboles, un livre mystérieux et progressivement un homme ordinaire qui devient l'alchimiste le plus célèbre du monde.
4: Ou comment un écrivain public a fini par accomplir peut-être la plus grande transmutation de toutes, devenir une légende qui va traverser les siècles. Car comme nous allons le voir, plus de 500 ans plus tard, l'alchimie est encore loin d'avoir dit son dernier mot.
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1: Le bureau des complots revient même tout de suite sur RTBF, la première avec la troisième et dernière partie de votre épisode du jour. Un épisode qui s'intéresse à l'alchimie, une théorie millénaire qui affirme que certains charlatans et pseudo-scientifiques de l'histoire auraient entre autres trouvé l'élixir de vie et trouvé le moyen de transformer le plomb en or.
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3: L'alchimie naît dans l'Antiquité comme une vision du monde reliant métaux, planètes, corps humain et spiritualité. Les alchimistes pensent que la matière est vivante et que les métaux mûrissent lentement sous terre jusqu'à atteindre la perfection de l'or, processus qu'ils espèrent accélérer grâce à la pierre philosophale. C'est alors que les laboratoires alchimiques développent de véritables techniques de distillation et de fusion.
4: Parmi les premières figures importantes apparaît Marie la Juive, associée au bain-marie et à plusieurs appareils de laboratoire. Des siècles plus tard, la légende de Nicolas Flamel popularise l'idée de l'alchimiste ayant découvert le secret de la transmutation grâce à un mystérieux manuscrit rempli de symboles hermétiques, le livre des figures hiéroglyphiques. Publié 2 siècles après sa mort, celui-ci le transforme en l'une des plus grandes figures mythiques de l'occultisme européen.
3: Au XXe siècle, la légende de Nicolas Flamel prend encore de l'ampleur. Les symboles ésotériques qu'il aurait disséminés sur les porches de la ville de Paris deviennent peu à peu l'objet d'une véritable chasse aux indices, presque un sport réservé aux initiés.
4: Et s'il y a un nom indissociable de cette fascination pour les symboles visibles de tous, mais compris seulement par quelques-uns, c'est Fulcanelli. Lui, c'est un personnage idéal pour l'alchimie moderne, car personne ne sait vraiment qui il est. En tout cas, ce qui est certain, c'est qu'il écrit.
3: Fulcanelli publie « Le mystère des cathédrales » en 1926, ouvrage où il explique que les cathédrales gothiques cacheraient des messages alchimiques dans leurs sculptures. Grâce aux gargouilles, aux statues et aux symboles, les bâtisseurs médiévaux auraient dissimulé un savoir hermétique dans la pierre sous la forme d'un immense langage codé. Prenons le cas emblématique de Notre-Dame de Paris. Dans « Le mystère des cathédrales », il affirme que les bâtisseurs gothiques auraient dissimulé des enseignements alchimiques dans les sculptures et les décors du célèbre édifice religieux, et Fulcanelli s'attarde énormément sur le portail central.
4: Exactement, il s'arrête notamment sur la figure assise qui est au centre de ce portail, la fameuse femme couronnée tenant un sceptre. Fulcanelli écrit, je cite, « Assise entre les deux colonnes du porche, l'alchimie est représentée sous les traits d'une femme ayant le front dans les nuées. »
3: Bon, on voit le ton de l'auteur et il poursuit ainsi. « D'une main, elle tient un sceptre, signe de souveraineté, de l'autre, deux livres, l'un fermé, l'autre ouvert. » Alors, si cela ne vous dit rien, sachez que le livre fermé, c'est pour le secret réservé aux initiés, et le livre ouvert, c'est pour la connaissance révélée. Fulcanelli voit dans cette statue une allégorie de la science hermétique, transmettant ses mystères seulement à ceux capables de les comprendre.
4: Fulcanelli lit tout autrement, joue avec les mots et les symboles. En fait, le style de ses livres renforce encore le mystère. Et puis, Fulcanelli écrit avec une érudition impressionnante. Mais comme il ne révèle jamais clairement son identité, le personnage finit presque par devenir plus important que ses théories.
3: Fulcanelli, le nom lui-même ressemble à déjà un pseudonyme obscur. Sur son identité réelle, plusieurs hypothèses existent. Certains pensent qu'il s'agit du peintre Julien Champagne, d'autres d'un collectif d'auteurs ou encore d'un aristocrate cultivé.
4: C'est ça, il existe des témoignages, mais ils se contredisent. Les archives restent floues. En revanche, une personne affirme savoir qui se cache derrière Fulcanelli, puisqu'il signe la préface du livre « Le mystère des cathédrales » et se présente comme son disciple. Il s'agit d'Eugène Cancelier. Au fond, c'est lui, le principal témoin de toute cette histoire.
3: Cancelier affirme avoir connu Fulcanelli personnellement. Et il raconte aussi plusieurs épisodes extraordinaires lors de l'apprentissage dont il a bénéficié auprès de lui. Il raconte notamment cette célèbre histoire de transmutation.
4: Dans les années 1950, Cancelier déclare donc qu'il aurait vu Fulcanelli transformer du plomb en or grâce à une poudre de projection, une poudre rouge soigneusement broyée et issue donc de la pierre philosophale.
3: Et Cancelier ajoute encore davantage de mystère en affirmant que Fulcanelli aurait disparu après avoir atteint une forme de perfection alchimique. Autrement dit, son maître aurait été un alchimiste accompli qui aurait la capacité de muter lui-même ou de modifier sa forme matérielle.
4: Pour preuve, chancelier affirme même avoir revu Fulcanelli 3 décennies plus tard à Séville, en 1952. Fulcanelli aurait alors été âgé d'environ 113 ans.
3: Et il n'est pas le seul à dire l'avoir croisé. Le journaliste Jacques Bergier, dont on a souvent évoqué le travail, notamment à travers l'un de ses livres, Le Matin des Magiciens. Eh bien, lui aussi, il raconte une rencontre étrange en 1937. Un homme présenté comme Fulcanelli l'aurait averti du danger futur des armes nucléaires.
4: L'alchimiste qui aurait prédit l'ère atomique avant même la bombe et Hiroshima. Là, nous atteignons probablement le sommet de la légende. Hein. D'autant que Bergier raconte cette histoire en 1960, soit 15 ans après Hiroshima, à une époque où l'atome fascine autant qu'il inquiète. Et forcément, hein, cela amène à se demander dans quelle mesure ce récit a pu être reconstruit après coup.
3: Au final, Fulcanelli devient alors beaucoup plus qu'un auteur d'alchimie. Il incarne le sage caché qui maîtrise des connaissances interdites. Et il a inspiré depuis pas mal de livres. C'est presque une mode. Chaque localité maintenant un peu chargée d'histoire a son interprétation alchimique. Nous ne pouvons pas parler de l'alchimie sans parler de la Grand Place de Bruxelles, réputée pour être un concentré de signes et de clins d'œil ésotériques. Il y a pas mal d'ouvrages qui en parlent. Prenons l'un des plus récents, intitulé « La Grand Place de Bruxelles, Athanor alchimique » de Jacques de Backer.
4: Jacques de Backer, géomètre de formation, est né en 1945 sous le signe du scorpion, tient-il à préciser. Il est membre actif de divers cercles ésotériques et philosophiques depuis de nombreuses années, tant en Belgique qu'aux Pays-Bas, et il est passionné depuis toujours par l'alchimie, la géobiologie et la symbolique des anciens métiers. Et un peu comme le mystérieux Fulcanelli, il prétend décrypter le langage secret des bâtisseurs.
3: De Backer raconte que depuis sa reconstruction après le bombardement de Villeroy en 1695, la grande place de Bruxelles a été truffée d'éléments décoratifs qui symbolisent le grand œuvre des alchimistes. Pour la postérité, les maîtres bâtisseurs auraient gravé un testament mystique et secret à la vue de tous, mais encore une fois, indéchiffrable pour les non-initiés.
4: Cette place reconstruite en 3 ans s'est faite, selon De Backer, sous l'autorité du gouverneur de la province de l'époque, féru d'alchimie, tout comme les bâtisseurs et les géomètres. Au final, ce seraient au moins 36 symboles qui sont offerts à l'observation de qui sait comprendre.
3: Et justement, l'un de ces exemples plus connus concerne les maisons de corporations qu'il y a autour de la place.
4: Oui, De Backer interprète certains animaux sculptés, lion, renard, âne ou louve, comme des symboles des transformations alchimiques de la matière. Un cygne blanc qui déploie ses ailes au-dessus d'une porte, voilà un double sens, car effectivement, c'est un signe à interpréter.
3: Ah, signe, l'oiseau, signe, le symbole, le même son, mais pas le même sens. De Backer se réfère aux ouvrages attribués à Nicolas Flamel, qui serait, selon lui, incontestablement une sommité de l'alchimie. Et sur la Grand Place, il trouve par exemple, dans le bas-relief de la Vierge enceinte, un symbole très clair du début du parcours initiatique qui se dissimule là, au cœur de Bruxelles.
4: Il dit « On commence ici avec la matière première et on doit ensuite parcourir la Grand Place dans un ordre particulier parce que les alchimistes travaillent des ténèbres vers la lumière. »
3: Mais attendez, ce De Backer, il est alchimiste lui-même ?
4: Mais pas vraiment. Il se présente en tout cas parfois comme étant un alchimiste spéculatif, c'est-à-dire qu'il est plus versé dans la spiritualité que dans les travaux pratiques en laboratoire. En d'autres termes, il cherche la lumière intérieure.
3: Ah oui, je vois. Mais alors, les alchimistes qui manipulent le soufre, le mercure et le feu, ils ont disparu, eux, ou il en existe encore ?
4: Eh bien, il en reste. L'alchimie ne meurt jamais, vous le savez bien. Vous qui vous livrez à certaines expériences sur votre téléphone. En France, par exemple, il y a un alchimiste qui aime partager son savoir, que ce soit à travers des livres, des conférences ou des interviews assez nombreuses sur Internet. Il s'appelle Patrick Burensteinas.
3: Vous avez raison, lui, il se présente comme l'alchimiste du 21e siècle. C'est probablement le vulgarisateur alchimique le plus connu dans l'espace francophone actuel. Chimiste de formation, selon plusieurs notes biographiques, il affirme rien de moins qu'avoir découvert lui aussi la pierre philosophale.
4: J'ai trouvé d'ailleurs une interview de lui sur YouTube, sur une chaîne qui s'appelle Vita Colors. Patrick Burensteinas reçoit simplement chez lui, et là, dans son salon, sa pierre philosophale est exposée en toute simplicité, j'ai envie de dire.
3: Et puis il sait de quoi il parle, car il a même créé une école d'alchimistes en 2009. Elle s'appelle Azote, et propose des formations un peu partout en France et en Belgique, sur son site Internet, on peut lire ceci, je cite, « Les anciens se représentaient la création comme née du fractionnement de l'unité. Pour retrouver cette unité, l'homme doit franchir des étapes, représentées par 22 chemins symbolisant les 22 échelons de l'échelle des sages. Ces 22 mouvements racontent l'histoire de la création et le cheminement de l'homme dans sa quête de lumière. »
4: Chez lui, tout tourne autour de la transformation intérieure. L'une de ses phrases les plus citées résume assez bien cette idée, je cite « L'alchimie n'est pas l'art de transformer le plomb en or, mais de transformer l'homme en homme éveillé. »
3: Comme si l'ancien laboratoire rempli de symboles revenait combler quelque chose que nous avions perdu en chemin. Allez, c'est le signe, que certains initiés n'auront pas manqué de noter, qu'il est temps de conclure.
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3: Nous l'avons vu, même si l'alchimie a échoué pendant des siècles à fabriquer de l'or, elle n'a jamais disparu de notre imaginaire. Parce qu'au fond, l'alchimie promet la transformation totale. Transformer le plomb en or, oui, mais aussi la maladie en santé et la vieillesse en immortalité.
4: Et même la misère en puissance absolue. La pierre philosophale ressemble presque à une machine à résoudre toutes les angoisses humaines. Alors que répondons-nous à André, qui nous a appelé après avoir regardé Harry Potter avec son petit-fils, pour nous demander si l'alchimie ça marchait ou pas et si quelqu'un avait déjà découvert la pierre philosophale?
3: Eh bien, pour être franc, on peut sérieusement en douter. Modifier la structure même d'un atome demande des quantités d'énergie considérables. Au fond, la physique nucléaire fait un peu cela, et ce n'est déjà pas simple. On est donc assez loin du petit laboratoire installé au fond d'une crypte.
4: L'alchimie est toujours entre deux mondes, hein, entre le visible et l'invisible, et c'est pour cela qu'elle fascine. Parce que l'alchimie parle surtout du refus des limites, transformer la matière, prolonger la vie, purifier l'être humain, découvrir un savoir interdit.
3: Finalement, la pierre philosophale change simplement de visage selon les époques. On comprend pourquoi autant d'artistes, d'écrivains et de cinéastes continuent d'y revenir. L'alchimie transforme le laboratoire en théâtre métaphysique. Chaque flamme semble annoncer un secret gigantesque.
4: Alors qu'en réalité, une bonne partie de ces laboratoires devait surtout sentir le charbon, le soufre et le métal brûlé. Nous voilà revenus à des considérations moins métaphysiques, quoique j'imagine cette épopée, mon cher Peters, vous a fait bouillonner le cerveau comme un alambic, et que vous avez donc une petite maxime à nous donner pour enfin compléter notre enquête du jour jusqu'à son ultime étape.
3: Bien entendu, voyons, car je sais que vous n'y êtes pas hermétique. Alors voici, au bureau des complots, on sait que si les alchimistes voulaient transformer le plomb en or, ils ont surtout transformé l'imaginaire.
4: Aussi lumineux que la pierre philosophale. Voilà une pensée à laisser décanter dans nos esprits. Allez, on se retrouve très vite avec une prochaine conspiration. Et d'ici là, vous qui nous écoutez, ne croyez pas tout ce que vous entendez.
3: Et non, faites plutôt appel au bureau des complots.
8: Ça, c'est vraiment le bureau des complots.
2: Peters et Jacobs, à votre service.
1: Le bureau des complots revient demain dès 17h sur RTBF, la première avec un épisode qui s'intéressera cette fois au pétrole. 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De la musique pour nous accompagner jusque 18h avec Rai, l'ancien duo devenu depuis 2013 un projet solo porté par Michael Miloche. Il dévoilait en juin dernier un nouvel EP intitulé Joy et sur lequel figure ce titre que l'on écoute ensemble,

0: Vous l'aviez très probablement découvert sur nos ondes avec son immense premier succès Stargazing, un titre suivi quelques temps après d'un autre très chouette morceau signé donc Miles Smith et qu'on écoutait ensemble, c'était Nice to Meet You. Votre soirée se poursuit dans un instant sur RTBF, la première avec une nouvelle diffusion de l'Histoire continue. C'est bien évidemment en compagnie d'Hélène Maquet et de Bertrand Haine. Ça arrive juste après les infos de 18h. À tout de suite.
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5: Excellent lundi, un lundi marqué par le retour de la pluie mais aussi de températures plus respirables, des conditions donc plus favorables pour ralentir la propagation des feux qui sévissent dans les Hauts-de-Fagne. Ce soir et cette nuit, le temps sera sec, un ciel variable à très nuageux, des températures nocturnes plutôt douces, elles varieront de 12 à 18 degrés. Demain mardi, la pluie arrivera tôt en matinée par le nord et l'ouest et traversera le pays rapidement. On attend de 5 à 10 litres d'eau au mètre carré pour cette perturbation. L'après-midi, quelques ondées encore sur les Hauts-de-Fagne, il y a une couverture nuageuse assez dense, des éclaircies plus présentes à l'ouest avec parfois une ondée résiduelle possible. Le vent sera modéré, parfois soutenu, également à l'est avec des rafales pouvant souffler de 40 à 50 km par heure. Les températures maximales varieront de 19 à 23 degrés. Nouvelle journée de lutte contre les flammes en Haute-Fagne. Les pompiers continuent leur travail acharné, aidés dans les airs par des hélicoptères de pays européens. On fera le point dans un instant sur l'évolution de ce feu qui a déjà ravagé plus de 3000 hectares de forêt. Et alors qu'ils continuent sans relâche à éteindre les flammes, les pompiers tapent une nouvelle fois sur le clou. Ils dénoncent un manque de moyens pour pouvoir exercer correctement leur travail. Enfin, la Mongolie accueille la COP17 contre la désertification. Un sommet international pour tenter de trouver des solutions et des financements pour contrer ce phénomène exacerbé par le dérèglement climatique et qui touche une grande partie de la planète. Bonsoir à toutes et tous. Des images de fumée, de bois, de terre brûlée. Les Hauts-de-Fagne brûlent depuis vendredi. Le feu n'est toujours pas fixé, mais la pluie ce matin l'a fait ralentir. Dans les airs, des hélicoptères sont venus aider d'Allemagne, de Suède, des Pays-Bas. 500 pompiers sont toujours mobilisés au sol. Clément Glessner, vous êtes sur place. Que pouvez-vous nous dire de la situation ?
6: Nous avons pénétré la forêt sur des kilomètres avant de tomber sur un paysage noir comme le charbon. Partout, de la tourbe encore fumante, plus de flammes, mais à l'intérieur, le feu couve encore et c'est cela le problème. Ici, pas de pompiers, la zone est sécurisée pour le moment en tout cas, car elle devra être surveillée durant des semaines, peut-être même des mois, pour éviter tout risque de reprise. Les forces sont maintenant concentrées sur le front nord-est, où le feu courait encore début d'après-midi sur des centaines de mètres. Des avions ont survolé la zone toute l'après-midi pour larguer des quantités astronomiques d'eau et pour tenter de venir à bout de ce feu qui est pour l'instant toujours inaccessible par des moyens terrestres.
5: Et l'incendie qui provoque toujours d'importantes fumées. Le sud de la Belgique a d'ailleurs atteint un pic de pollution ce dimanche, selon la cellule interrégionale de l'environnement. La qualité de l'air s'est améliorée aujourd'hui. Elle est qualifiée de bonne grâce à la pluie de ce matin qui a aidé à faire retomber des tas de particules au sol. Et pour se protéger de ces particules toxiques, le ministre de la Santé wallon a activé le stock de masques FFP2
7: 2, ces fameux masques que l'on a connus pendant la crise du Covid. 100 000 masques sont mis à disposition en fonction des besoins, mais 60 000 ont en tout cas déjà été acheminés aujourd'hui dans un point logistique de Herve. Une partie a été distribuée cet après-midi. La priorité va aux services de secours qui travaillent en première ligne, aux agriculteurs aussi qui aident les pompiers. Le reste du stock est ensuite divisé dans les communes exposées aux fumées, par exemple à Malmedy, pour les publics plus vulnérables. Et puis aujourd'hui, le roi Philippe s'est rendu cet après-midi à Sorbrotte, au centre de coordination des secours mobilisés contre l'incendie. Dans les Hauts-de-Fagne, il a salué le travail formidable des pompiers et la collaboration entre les différents services. Le souverain s'est dit triste pour les familles qu'il considère comme un joyau du pays et espère que la nature pourra rapidement se régénérer. Le travail formidable des pompiers, c'est le roi Philippe qui le dit, mais à quel prix exercent-ils leur travail ? Il y a quelques semaines, sur notre antenne, Marc Gilbert, le président de la Fédération des pompiers, dénonçait le manque de moyens dont disposent les hommes du feu. « Nous n'allons pas dans le mur, nous sommes déjà dans le mur », avait-il dit. Aujourd'hui, alors que la lutte contre l'incendie dans les Fagnes se poursuit, les mêmes critiques reviennent. Rudy Hermans.
8: Oui, nous avons cette fois sondé Stéphane Thierry. Il s'exprime au nom de la Fédération des 14 zones de secours wallonnes et ses réponses sont sans équivoque, jugées plus tôt. Est-ce que les investissements nécessaires ont été faits ces dernières années ?
9: Il y a des moyens qui ont été investis, mais non, on ne peut pas dire qu'il y a eu une vraie démarche qui anticipe l'avenir et qui permet de lutter contre les incendies de manière plus efficace.
8: Alors qui pour aider les pompiers en cas de crise majeure ? Les pays voisins, une bonne chose pour le colonel Thierry, mais...
9: Le mécanisme européen est un mécanisme qui prend du temps.
8: L'armée est en renfort actuellement dans les Fagnes, mais c'est exceptionnel.
9: C'est le seul cas que vous trouverez peut-être dans les 20 ans qui viennent de passer.
8: Et puis il y a la police via ses hélicoptères, s'ils sont disponibles.
9: Vous avez un sommet européen sur Bruxelles, vous avez une course-poursuite sur le 42, leur intervention sera postposée ou ne sera pas possible. C'est des situations que l'on a déjà vécues.
8: C'est pourquoi les hommes du feu revendiquent une réelle indépendance d'action.
9: Un pays qui n'est pas capable d'avoir ses propres moyens et les portées de sécurité civile, il y a vraiment quelque chose là qui manque.
8: Les pompiers réclament aussi une coordination régionale, voire nationale, car aujourd'hui, aussi étonnant que cela puisse paraître, personne ne semble en mesure de faire le cadastre complet du matériel dont dispose l'ensemble des zones de secours.
7: Et cette question aussi, pouvait-on s'attendre à un tel incendie dans les Fagnes en 2026 ? Oui, on le sait, le changement climatique augmente les risques de feu, mais à quel point et à quoi s'attendre ? Une étude réalisée en 2025 par l'Institut géographique national et le CERAC, le Centre d'évaluation des risques climatiques, a déjà pointé la nécessité de s'adapter et d'anticiper. Alors Sylvia Falcinelli, cette étude est-elle déjà dépassée par les faits ?
10: Alors, ce que ces experts ont prévu, c'est que les incendies seront plus intenses, plus fréquents, mais aussi simultanés, donc avec des départs de feu dans plusieurs lieux en même temps. C'est une menace qui était censée prendre forme dans 10 à 20 ans, mais ce sera finalement peut-être plus tôt. Écoutez Niels Bourland, expert au CERAC.
11: On s'était dit, ah, si on a de la chance, on en a pour 20 ans peut-être, avant qu'on ait ces catastrophes qui se répètent et ainsi de suite. Et on se rend compte que finalement, bah, les choses vont plus vite. On a été surtout surpris par l'incendie de Fontainebleau. Ça nous a un peu secoué parce que c'est une forêt qui n'était pas censée brûler si facilement, si je peux dire.
10: Fontainebleau, 200 km à vol d'oiseau de nos frontières, une catastrophe, tout comme l'incendie des Fagnes qui surprend lui par son ampleur. Désormais, ce qu'il faut craindre, c'est donc la multiplication de ces catastrophes alors qu'on n'est pas encore prêt.
11: Si on observe que ces situations se répètent en différents endroits à l'échelle du pays, vous rendez compte que ça va mettre nos services de sécurité extrêmement sous pression et c'est vraiment quelque chose qu'on redoute. Oui.
10: L'enjeu de la préparation concerne les services de secours, mais pas seulement. Il faut par exemple améliorer la détection précoce des incendies, y compris sur de petites superficies. La prise de conscience était déjà là, il s'agit maintenant d'accélérer la mise en œuvre.
7: Et les mêmes questions se posent pour les inondations. Les scientifiques rappellent qu'il faut à la fois se préparer à la multiplication d'événements extrêmes, mais aussi continuer à lutter contre les causes du réchauffement pour préserver nos conditions de vie sur la planète. Une séance extraordinaire de la Commission de l'Intérieur de la Chambre sera prochainement organisée pour faire le point sur cet incendie dans les Hauts-de-Fagnes. Le président de la Chambre, Peter De Rover, a accepté la demande des partis d'opposition Anders et PTB. Les députés souhaitent notamment interroger le ministre de l'Intérieur, Bernard Quintin, sur les moyens mobilisés, l'anticipation de la crise et l'absence de déclenchement d'une phase fédérale. La date de la réunion doit encore être fixée. Et la Belgique est loin d'être la seule région du monde où l'on parle de sécheresse intensifiée par le changement climatique. Aujourd'hui, les représentants de 197 États sont réunis en Mongolie. Ce sont les États de la COP17 désertification, une conférence de l'ONU pour lutter contre l'assèchement de terre. Myriam Bell, c'est une COP moins connue que celle sur le climat.
12: Oui, mais la COP désertification, elle aussi, a des enjeux mondiaux, puisqu'une terre sur laquelle plus rien ne pousse, c'est une menace pour la survie sur place, mais aussi une question plus générale de stabilité politique et de migration. C'est ce qu'a rappelé aujourd'hui l'Égyptienne Yasmine Fouad, qui est à la tête de cette convention de l'ONU.
13: Chacun d'entre nous devrait pouvoir restaurer les terres. En le faisant, vous rétablissez un écosystème pour vos enfants et petits-enfants. Mais plus encore, vous construisez des économies et vous créez un cadre qui évite des conflits, la guerre. Puisque quand une terre se dégrade, les gens deviennent très vulnérables. Et quand ils deviennent vulnérables, ils commencent à se battre pour les ressources naturelles. Et c'est là qu'ils quittent leur terre.
12: Chaque année dans le monde, 100 millions d'hectares de terres deviennent improductifs à cause du changement climatique ou de pratiques agricoles ou l'augmentation de la population. Les pays de ce traité de l'ONU se sont engagés à restaurer 1 milliard d'hectares d'ici 2030. Ils doivent maintenant négocier pour dégager l'argent nécessaire à cet objectif.
7: Les explications de Myriam Bell. Et c'est du jamais vu pour les vendanges en Alsace, en France. La date officielle vient de tomber. Elle débute demain pour le crémant, mais aussi pour les vins non effervescents et les grands crus. D'habitude, il y a une semaine de décalage, les canicules ont précipité le cycle de la vigne. L'association des viticulteurs en France dit toujours chercher de la main-d'œuvre. Dans l'actualité sportive, la Coupe du monde de hockey se poursuit à Wavre. Les Belgian Red Lions affrontent l'Allemagne ce soir à 20h30. Après leur victoire face à la France lors de la soirée d'ouverture, ils comptent continuer sur leur bonne lancée. Maxime Van Oost, défenseur, voit l'Allemagne comme une équipe pleine de qualité.
14: Ouais, je pense que c'est une équipe très structurée, aussi très calme à la balle. Donc, il va falloir la même chose, être patient, faire bouger leurs blocs, faire attention à leurs occasions de nouveau. Voilà, ils ont beaucoup de qualité. Donc, ça va être un match assez tendu, comme tous les matchs de Coupe du Monde au final. Mais on va bien les analyser, bien préparer ce match pour aller peut-être 3 points. Peut-être qu'ils vont venir un peu plus haut que les Français. Les Allemands, je pense qu'ils vont, ils vont continuer à pousser et à lutter ces terrains un peu plus haut. Et voilà, je pense que leur qualité défensive aux Allemands est vraiment impressionnante. Donc, il va falloir être malin là-bas aussi.
7: Maxime Vanos au micro de Christophe Reculé. Match donc ce soir à 20h30. Nouveau transfert en vue pour un Diable Rouge. Diego Moreira est annoncé à l'AC Milan pour le gros montant de 50 millions d'euros. L'ailier arrive en Italie en provenance de Strasbourg. Il rejoint à Milan deux autres Diables Rouges, Alexis Selmakers et Connie De Winter. Enfin, toujours dans l'actualité sportive, le sprinter belge Arnaud Delis quittera l'Auto Intermarché à la fin de la saison pour rejoindre l'équipe suisse Tudor, avec laquelle il a signé pour 4 ans, 24 ans. Arnaud Delis compte déjà 35 victoires professionnelles, dont le championnat de Belgique sur route en 2024. Voilà pour ces informations. Je vous souhaite une excellente soirée à notre écoute.
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0: Bonsoir à tous, quel plaisir d'être avec vous en cette soirée d'été. Sans plus tarder, on va retrouver une nouvelle diffusion de votre émission L'Histoire continue. Dans cet épisode, Hélène Maquet et Bertrand Haine s'intéressent à un événement survenu en 1996, le clonage de la brebis Dolly. Une grande avancée pour la recherche scientifique, mais qui a amené également son lot de questions éthiques, dont celle-ci, après les animaux. Est-ce qu'on pourrait en arriver à cloner les humains? Eh bien, c'est ce qu'ils voient avec leur invité Vincent Martin Schmetz, doctorant à l'ULB et membre du comité consultatif de bioéthique de Belgique.
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1: Bertrand Haine, Hélène Maquet.
16: Des chercheurs britanniques ont pour la première fois cloné un mammifère adulte.
17: Dolly, première brebis clonée.
18: Après le cochon, la vache, la brebis, peut-on imaginer son application à l'homme?
19: Les dérives et la dégradation de l'être humain seraient certainement possibles. On dit souvent que ce sont les hommes et les femmes qui font l'histoire. Mais il arrive parfois que les animaux inscrivent leur nom dans le marbre.
20: Il y a pratiquement 30 ans, une brebis devenait mondialement célèbre. Son fait d'armes, être la jumelle de sa mère.
19: Dolly la brebis est devenue le premier animal cloné à partir d'une cellule prélevée chez un adulte.
20: Avec Dolly, le thème du clonage animal et humain a surgi dans l'actualité.
19: Un moment de rupture scientifique, mais surtout éthique, car le clonage de Dolly a suscité des avancées majeures en matière de bioéthique.
20: Qu'est-ce que Dolly a encore à nous raconter aujourd'hui ? Où en est le clonage ? Que deviennent les espoirs en matière de médecine ? Et où en sont les rêves dystopiques de réplication de l'humain, de bébé parfait et de sélection génétique ?
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19: Bonjour à toutes et à tous, on est ravis de vous retrouver pour ce nouvel épisode.
20: Et que reste-t-il de Dolly ? C'est la question du jour. Célèbre brebis, clonée en 1996. Elle est aujourd'hui empaillée dans un musée à Édimbourg, en Écosse. On peut aller la voir, près du laboratoire qu'il a fabriqué et réalisé une première mondiale qui avait défrayé la chronique. Dolly a marqué la science, marqué la société aussi et surtout, je dirais, en ouvrant un débat sur le clonage et les manipulations génétiques.
19: Oui, puisqu'on a beaucoup parlé de Dolly à la fin des années 90, ce fut l'un des sujets de débat les plus traités de l'époque, avec en toile de fond le clonage des êtres humains. Dolly a donné lieu à une importante avancée en matière de bioéthique, avec des réglementations un peu partout dans le monde, pour encadrer la recherche et pour empêcher les dérives.
20: Mais où en est donc ce débat aujourd'hui ? Où sont passés les rêves de clonage, que ce soit pour les animaux ou pour les êtres humains, des créations de corps de réserve pour greffe d'organes, dont on parlait beaucoup à l'époque, de la mise au monde de bébés parfaits sélectionnés génétiquement, c'est ce qu'on va tenter de comprendre en replongeant dans les riches archives de la RTBF et en discutant avec Vincent Martin Schmetz. Bonjour.
21: Bonjour.
20: Vous êtes doctorant à l'ULB et membre du comité consultatif de bioéthique de Belgique. Vous êtes un jeune chercheur, alors j'imagine que Dolly ne vous a pas marqué, vous étiez peut-être trop jeune au moment où elle est née, mais est-ce que c'est une histoire que vous trouvez importante de raconter à nouveau ?
21: Ah oui, bien sûr, c'est clairement un moment où il y a un imaginaire qui a été dépassé, celui du clonage, et qui a ensuite aussi beaucoup influencé les récits de science-fiction du début des années 2000, avec beaucoup de productions qui ont aussi marqué mon enfance, par exemple. Et par ailleurs, c'est un sujet qui conserve une certaine forme d'actualité, même si il y a d'autres technologies qui sont apparues entre-temps et qui, elles, ont un peu supplanté le clonage. On en reparlera, j'imagine.
20: Ouais, mais des clonages, il y en a encore aujourd'hui.
21: Tout à fait.
20: Et des découvertes en matière de clonage aujourd'hui.
21: Oui, en tout cas, jusque très récemment, 2024 encore, on avait des nouveaux papiers là-dessus.
19: Où en est le clonage ? C'est ce qu'on verra juste après cette plongée dans nos archives. On part au début des années 2000.
20: Nous sommes le 13 février 2003. Après un léger tressaillement, la seringue déverse calmement son produit. La pupille se dilate lentement. Les muscles se détendent. La respiration se calme jusqu'à devenir imperceptible. La mort survient en quelques minutes. L'arthrite s'efface, la maladie qui ronge les poumons s'oublie. L'euthanasie d'une brebis est une chose banale. Mais pas cette fois, car cette brebis s'appelle Dolly.
22: La brebis Dolly n'est plus de ce monde. Elle a dû être euthanasiée aujourd'hui. Elle souffrait en effet d'une maladie pulmonaire incurable. Dolly avait été la première brebis clonée et sa mort remet de nouveau en question la technique du clonage qui aurait engendré ici un vieillissement prématuré et des problèmes de santé. Dolly était née il y a 6 ans dans un laboratoire écossais. C'est ce même laboratoire qui a annoncé aujourd'hui la mort de l'animal.
20: La moitié de la durée de vie d'une brebis normale. 6 ans pour devenir la brebis la plus célèbre du monde. 6 ans pour installer un débat international sur le clonage, ses opportunités et ses dangers. Pour Dolly, tout commença donc le 2 avril 1996 à Édimbourg.
16: Des chercheurs britanniques ont pour la première fois cloné un mammifère adulte. En clair, ils sont parvenus à produire la copie génétiquement identique d'une brebis adulte. Une première scientifique qui ouvre la porte à un vieux mythe, celui de la reproduction à volonté d'un être vivant et donc aussi d'un être humain.
20: L'annonce de la naissance intervient quelques mois plus tard, mais fait la une de tous les journaux. Un exploit scientifique et technique qu'il faut expliquer au grand public.
2: Un clone, cela signifie que Dolly est génétiquement identique à sa mère, c'est-à-dire aussi semblable à celle-ci que le sont deux jumeaux vrais. Pourquoi ? Parce que Dolly a été conçue sans père et n'a donc hérité que des gènes de sa mère. Comment ? Les chercheurs ont d'abord prélevé quelques cellules d'une brebis adulte. Ils ont ensuite prélevé, sur une autre brebis, un ovule dont ils ont retiré les chromosomes. Et ils ont fusionné cet œuf sans matériel génétique avec celui de la première brebis. L'œuf a été réimplanté dans l'utérus d'une troisième brebis qui a joué le rôle de mère porteuse jusqu'à la naissance de Dolly, une agnelle génétiquement identique à la première brebis dont on avait prélevé quelques cellules.
20: Dolly a déjà 6 mois et elle fait son entrée dans le grand livre de l'histoire des sciences. C'est la preuve que l'on peut, à partir d'une cellule adulte, reproduire à l'identique de manière asexuée et à l'infini un autre adulte. Mais le progrès scientifique est vite éclipsé par les risques du clonage massif d'animaux et surtout un jour, du clonage des êtres humains.
3: L'étape suivante sera de faire l'expérience avec une vache fort similaire au mouton et il faudra beaucoup de travail pour la réussir avec un cochon.
18: Après le cochon, la vache, la brebis, peut-on imaginer son application à l'homme ?
4: Pas aujourd'hui, mais demain ou après-demain, c'est tout à fait réalisable.
18: Est-ce que son application à l'homme vous fait peur ?
4: Oui. L'application à l'homme pourrait faire peur parce que, vraisemblablement, les dérives et la dégradation de l'être humain seraient certainement possibles. Une personne de 40

0: et créer des troupeaux entiers de moutons identiques qui vont produire, entre autres, des produits sanguins destinés à la médecine humaine.
1: Dolly entraîne le monde dans une vague de progrès génétique et aussi de questions sans réponse. Les annonces de clonage se multiplient et de l'autre côté de l'Atlantique, certains voient déjà très grand.
2: Ainsi, un Américain, Richard Seed, spécialiste des problèmes de fécondation, se dit prêt dans les 3 mois à ouvrir des cliniques de clonage d'êtres humains. Il y a des volontaires, il ne lui manque que 2 millions de dollars et Richard Seed n'a aucun état d'âme.
3: Non, je pense que c'est un merveilleux concept et je crois que mon projet sera une contribution importante au développement de la civilisation.
2: Rien n'interdit à ce savant de tenter l'expérience car le vide juridique est immense.
1: Richard Seed, 69 ans, veut donc cloner des humains. Pour des couples infertiles fortunés, il va réunir jusqu'à 800 000 dollars, mais sans parvenir à ses fins. Il annonce alors vouloir se cloner lui-même, puis même vouloir recréer sa femme décédée. Richard Seed s'expliquera « Dieu a voulu que l'homme ne fasse qu'un avec lui. Le clonage est la première étape sérieuse vers cette union. » Fin de citation. L'Amérique découvre qu'il n'y a pas vraiment de loi pour empêcher le clonage humain. La Belgique découvre que c'est la même chose chez elle.
2: Chez nous, il existe bien une convention sur la bioéthique, une initiative du Conseil de l'Europe que la Belgique n'a pas signée.
4: Théoriquement, rien n'interdit à quelqu'un demain de cloner des êtres humains ici en Belgique.
5: Ah non, rien n'interdit. Que oui, je n'ai même pas l'impression que ça doit être très très très difficile.
4: Donc il faut au plus vite remplir ce vide juridique selon vous.
5: On aurait déjà dû le faire, je pense qu'il faut le faire.
1: Aux États-Unis, en Belgique, comme dans beaucoup d'autres pays, le clonage de Dolly agit donc comme un électrochoc réveillant les dangers du clonage humain à visée reproductive. La préoccupation devient majeure et une convention internationale qui l'interdit est signée quelques semaines plus tard à Oviedo, en Espagne. Le Conseil de l'Europe suit.
0: Halte au clonage humain. 19 pays membres du Conseil de l'Europe ont signé ce soir à Paris un protocole qui prévoit l'interdiction du clonage humain. Ce protocole est l'émanation d'une convention qui n'a pas été signée par la Belgique, alors que la polémique fait rage, notamment aux États-Unis, pour tenter d'interdire les expériences de clonage humain. On peut se demander pourquoi la Belgique, comme bien d'autres pays, n'a pas adhéré à ce premier instrument juridique contraignant.
1: Dans le concert des nations, la Belgique fait donc partie de ces pays qui refusent une interdiction totale et restent en marge de cette régulation internationale. C'est notamment la question de la recherche sur les embryons qui divise. Les clivages philosophiques ressortent entre catholiques, partisans d'un encadrement très strict, et les laïcs, beaucoup plus ouverts. ULB contre UCL, au débat de mise au point.
6: Enfin, en tant que catholique, vous le savez bien, je suis opposé fermement à l'expérimentation sur embryon et je le dis au clonage et à l'expérimentation sur l'embryon et je le dis clairement.
7: Oui. Au niveau de l'expérimentation, je suis très fermement contre une interdiction. D'une part, parce que je suis favorable à l'expérimentation sur l'embryon et ce que je crois, c'est que en disant non à l'expérimentation par clonage, c'est en fait non à l'expérimentation qu'on dit, sans vraiment le dire.
8: Vous avez peur qu'en interdisant la copie vivante, on interdise le clonage d'embryon?
7: Non, c'est-à-dire qu'en interdisant le clonage d'embryon, en fait, on interdit l'expérimentation.
1: Le temps du débat et de la régulation freine à peine les avancées scientifiques. Souris, porcelets, singes, veaux, les expériences de clonage continuent, surtout en Angleterre et aux États-Unis.
9: Dolly, la célèbre brebis clonée écossaise, n'est plus seule. Des scientifiques de l'université de Hawaï viennent de réussir le clonage de souris. Et ce travail des chercheurs hawaïens ouvre la porte à une série de nouvelles avancées médicales.
0: On se pose pas mal de questions éthiques à propos du clonage. On s'en pose encore plus quand cette technique a pour seul but de satisfaire le bonheur des propriétaires de chiens et de chats fortunés. L'idée de cloner un chien et un chat germait dans l'esprit de certains scientifiques et entrepreneurs aux États-Unis.
10: Les expériences sur le clonage continuent, certaines avec succès. La firme britannique qui avait contribué au clonage de la brebis Dolly annonce la réussite d'une opération similaire sur des porcelets.
9: Et toujours dans le domaine des recherches génétique. Un laboratoire privé américain vient d'annoncer la découverte de la fontaine de jouvence. Formule peut-être audacieuse, cependant, pour la première fois, grâce à une technique de clonage animal, le mécanisme de vieillissement des cellules a été inversé.
1: Dans cette frénésie d'expérimentation et de découverte, le sérieux se mélange au plus fantaisiste. La

0: secte des Raéliens, par exemple, s'empare du clonage pour relancer son entreprise d'abus de faiblesse.
1: Oui, on dit que la science a des limites, le délire humain, lui, semble confiné à l'infini. Les Raéliens professent que l'humanité fut créée voici 25 000 ans par des extraterrestres venus en soucoupe volante. Jusque-là, on doit à cette fois le respect des opinions divergentes, et puis après tout, ce n'est pas tellement plus saugrenu que d'autres explications sur la genèse. Mais les Raéliens vont plus loin, ils proposent le clonage comme bénédiction ultime. Le créateur de la secte, le journaliste, oui, nul n'est parfait, Claude Vorillon, affirme que le clonage permettra à l'humanité d'accéder à l'éternité. Cette la palissade vaut ce qu'elle vaut, on ne sera pas là pour la vérifier. Mais plus inquiétant est ce projet de clonage annoncé par une biologiste, ou prétendue telle, biologiste française et raélienne. Elle propose de cloner les cellules d'un bébé mort. Brigitte Boisselier, c'est le nom de cette digne descendante des Martiens, affirme qu'elle a tout ce qu'il faut pour y parvenir, y compris bien sûr les 200 000 dollars offerts par les parents du bébé.
0: Entre science et science-fiction, expérimentation sérieuse, croyances délirantes, et puis surtout, appétit commercial, Dolly aura soulevé bien des fantasmes, suscité bien des débats et bien des questions sur le clonage humain. Le sommet semble atteint avec la promesse d'un clonage à but reproductif par le gynécologue italien Severino Antinori, un gynécologue déjà célèbre pour avoir réussi une fécondation in vitro sur une femme ménopausée de 63 ans.
2: L'annonce faite hier devant la très sérieuse Académie des sciences de Washington de cloner des êtres humains dès le mois de novembre prochain dépasse en audace tout ce qu'il avait fait jusqu'à présent. Devant une trentaine de scientifiques de renom, incrédules ou horrifiés, il a expliqué comment il allait produire des embryons humains à partir d'une cellule du corps d'un père ou d'une mère, l'enfant à naître étant une copie génétiquement conforme d'un des parents. Une méthode rigoureusement identique à celle qui a donné la naissance à la célèbre brebis Dolly.
0: Comme Richard Seed, Severino Antinori ne mènera pas à bien son projet. La faute, sans doute, à des limites techniques, mais surtout aux réactions négatives d'une bonne partie du public et de la communauté scientifique. Dolly est morte en 2003, l'année où le clonage humain reproductif est interdit aux États-Unis et dans la plupart des pays d'Europe et du monde. En Belgique, le clonage d'embryons humains à visée thérapeutique reste cependant autorisé dans des limites strictes. Quant au clonage d'animaux d'élevage et de compagnie, il est autorisé et utilisé dans de nombreux pays, plus encadré dans d'autres, mais continue à susciter des débats.

0: 9 to 5, c'était Dolly Parton, puisque la brebis Dolly doit son nom à la chanteuse américaine Dolly Parton.
1: Et juste avant de retrouver la suite de votre épisode de l'Histoire continue, on va faire un petit tour par Perex pour faire un point sur vos conditions de circulation.
2: Oui, avec des ralentissements sur la 602 en province de Liège, en venant de Loncé en direction de Chénet, avec une circulation ralentie sur plusieurs kilomètres dans le tunnel Quincampoix. Ajoutez une vingtaine de minutes, on reste en province de Liège pour vous parler de ces bouchons. Sur le 40 à hauteur de Votem, c'est en direction de l'Allemagne. Et puis sur le 411, une zone de champ qui vous ralentit quelque peu à hauteur de HN, c'est en direction de Namur, et puis des ralentissements, il y en a question aussi sur le 40 entre Kortenberg et Berthem en direction de Liège, et puis des bouchons de circulation plus denses également observés sur le ring de Bruxelles. Ça se passe entre Strombeek et Wemmel, et c'est en direction de Grand-Bigard.
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0: On évoque donc l'impact qu'a eu la naissance de la brebis Dolly, premier animal cloné, avec Vincent Martin-Schmetz, doctorant à l'ULB, membre du comité consultatif de bioéthique de Belgique. D'abord, au-delà de la prouesse technique, est-ce que ce clonage a vraiment changé les choses? Est-ce que ça a été une rupture? On a plutôt l'impression que le clonage, finalement, c'est resté dans les laboratoires et ça ne s'est pas tellement imposé, par exemple, pour créer des animaux d'élevage. On a un peu le sentiment que ça a disparu des radars à l'époque. C'était une vraie rupture?
4: Ça a été principalement une rupture psychologique. En fait, c'est vraiment un imaginaire qui a été dépassé avec la naissance de Dolly. Surtout que cette naissance, elle est arrivée de manière beaucoup plus précoce que ce que la communauté scientifique imaginait à l'époque. Mais par contre, c'est vrai que d'un point de vue scientifique, la postérité au fait du clonage est assez limitée. Mais c'est principalement dû au fait à l'apparition de deux techniques qui sont intervenues pour la première en 2006. Ce sont les cellules IPS, donc les cellules pluripotentes induites. On en reparlera peut-être. Et puis encore plus en 2013 avec un outil d'édition du génome humain qui s'appelle CRISPR-Cas9, qui en fait, même si on va peut-être développer un peu plus tard le concept, vont permettre de faire la même chose que le clonage, mais de manière plus rapide, plus précise, en dépensant moins de ressources et surtout en n'utilisant la plupart du temps pas d'embryons humains ou en tout cas en bien moindre quantité, ce qui permet de réduire aussi toute une série d'enjeux éthiques et donc réglementaires.
5: Donc c'est un peu obsolète. Aujourd'hui, le clonage, il y a encore quand même, même le clonage à la Dolly, à l'ancienne, il est quand même encore utilisé quand même.
4: Alors, il y a encore une actualité du clonage, ça c'est sûr. En 2024, il y a une équipe chinoise qui a par exemple réussi à cloner pour la première fois un singe rhésus, donc un primate dont le patrimoine génétique est quand même extrêmement proche de celui de l'humain. Donc clairement, et c'est pas des obstacles techniques par exemple qui aujourd'hui forment fondamentalement une barrière au clonage reproductif humain.
0: Si on voulait cloner un être humain, aujourd'hui on pourrait le faire techniquement.
4: Peut-être pas demain, mais il faudrait pas énormément de ressources pour y parvenir, je pense. Mais il faut quand même garder à l'esprit que le taux de succès est très faible. Hein. Chez les primates, notamment chez le singe rhésus, on est sur un taux de réussite inférieur à 1%. Donc il faut quand même imaginer beaucoup, beaucoup, beaucoup d'embryons humains qui vont être détruits pour parvenir éventuellement, du coup, à la naissance d'un humain qui serait cloné.
5: Alors avec Dolly, on l'entend directement, dès l'annonce de sa naissance en 1997, c'est le clonage humain qui devient une préoccupation, plus que le clonage des animaux, il faudra parler des deux sujets, avec des scientifiques qui annoncent qu'ils vont utiliser, certains d'entre eux, hein, la technique de Dolly sur des humains. En fait, pourquoi ça n'a pas marché? On a entendu Antinori, Richard Seed aux États-Unis qui disait « en 3 mois, je vais le faire ». Qu'est-ce qui s'est passé là pour que ça n'arrive pas?
4: D'abord, il y a eu des obstacles techniques. Ensuite, il y a aussi des obstacles éthiques. Il faut bien se rendre compte que la communauté scientifique, très rapidement, a alerté sur les dérives qui pouvaient être liées au clonage reproductif humain. Et puis, il y a aussi, tout simplement, une communauté politique, la société, qui s'est quand même un peu effrayée à l'hypothèse d'avoir des enfants qui seraient, entre guillemets, régénérés pour compenser, par exemple, la perte d'un enfant décédé. Il y avait quand même un certain nombre d'enjeux éthiques en matière de respect de l'individualité des personnes en termes d'instrumentalisation du vivant qui ont amené très rapidement au début des années 2000 à toute une série de réglementations qui ont rendu ça inenvisageable.
5: Oui, c'est ça qui est intéressant, c'est la rapidité quand même de la réaction.
0: Et la société qui se dit d'elle-même presque « Ah, ça va trop loin !»
4: Mais en fait, on en a un tout petit peu parlé en off, mais en fait, le début des années 2000, c'est vraiment une période qui est une période de bouillonnement réglementaire sur les questions bioéthiques, parce que c'est le moment où on franchit toute une série de limites techniques et où on parvient très rapidement à faire un nombre de choses qui étaient complètement inenvisageables, parfois encore 20 ans plus tôt. Juste, il faut se rappeler que le moment où on découvre la structure en double hélice de l'ADN, donc avec Watson, Crick et Franklin, on est en 1953. On clone Dolly à peine 40 ans plus tard, et aujourd'hui, quand on voit ce qu'on est capable de faire sur le patrimoine génétique humain, moins de 80 ans après le simple fait d'avoir découvert la structure, c'est extrêmement impressionnant.
5: Oui, mais alors, donc rapide réaction, on va revenir un peu là-dessus, vous disiez début des années 2000, foisonnement scientifique et technique, foisonnement bioéthique et réglementaire. Avec, ça c'est peut-être aussi la marque du début des années 2000, beaucoup de discussions internationales quand même. On parle de la convention d'Oviedo, c'est le Conseil de l'Europe, donc évidemment c'est des pays qui décident à la fin, et on va voir la position de la Belgique après, mais il y a une volonté au niveau international de réguler.
4: Oui, parce qu'en fait les craintes, elles sont communes partout, et par ailleurs, sur les sujets bioéthiques, une des problématiques qu'on rencontre le plus souvent, c'est ce qu'on appelle le dumping éthique. En fait, vous pouvez interdire toute une série de choses dans un pays. Si le pays d'à côté l'autorise, au fait, les gens...
5: Tout le monde va aller là-bas.
4: Et on voit bien ça en Belgique avec l'avortement, où en fait, il y a des gens qui vont aller aux Pays-Bas parce que le nombre de semaines à l'intérieur desquelles on peut procéder à un avortement est plus élevé. On voit ça aussi avec les Français qui viennent recourir à l'euthanasie en Belgique. Enfin, c'est vraiment une problématique qui est très courante sur les sujets bioéthiques.
5: Et alors, la Belgique, parce qu'on l'a entendu un petit peu dans le reportage, ce débat de mise au point avec un professeur de l'UCL et un professeur de l'ULB, c'était en l'occurrence Yvon Englert, qui ravive des très vieux clivages philosophiques. La Belgique, elle n'a pas ratifié tout de suite, en tout cas, la convention d'Oviedo.
4: Elle l'a toujours pas fait.
5: Voilà, ah ben elle l'a toujours pas fait. Et donc on reste un pays plus ouvert que, sur ces questions-là, que la France, par exemple, ou que d'autres. Je ne sais pas comment vous qualifieriez ça.
4: Plus ouvert, je ne sais pas, parce qu'il y a
5: c'est peut-être pas le bon mot.
4: Jugement de valeur, mais en tout cas plus libéral, dans le sens bioéthique du terme, sur ces questions-là. Il faut savoir que la raison pour laquelle la Belgique n'a pas ratifié, enfin ni signé ni ratifié la convention d'Oviedo, c'est parce qu'il y avait une disposition qui interdisait la création d'embryons à des fins de recherche.
5: Et, c'est ce que évoquait vraiment Yvon Englert dans le sujet.
4: Mais c'est vraiment la seule raison, c'est-à-dire que la Belgique, sinon, se conforme à toutes les autres dispositions de la convention d'Oviedo et les a intégrées dans son droit national.
5: Alors je le disais, il y a eu beaucoup de discussions internationales. Est-ce qu'il y a des pays, vous parliez de dumping, qui eux ont refusé toute régulation et qui reste une forme d'eldorado pour le clonage et les expérimentations en tout genre?
4: Moi, c'est difficile à dire en tant que juriste parce que je ne suis pas un spécialiste de tous les régimes juridiques de pays parfois assez lointains. C'est sûr qu'il y a quand même, vous en avez parlé, une fracture entre des pays qui sont plus libéraux, ce sont souvent des pays plus d'inspiration anglo-saxonne, aussi pas mal la Chine, enfin, la Corée du Sud, des pays aussi asiatiques. Et puis, de l'autre côté, vous avez une majorité de pays qui, eux, sont plus bioconservateurs sur ces questions-là, et la France a une très bonne représentante de ça, où parfois... le régime juridique change 10 à 15 ans après ce qui se fait en Belgique. Donc c'est marrant de voir ces deux pays qui sont vraiment l'un à côté de l'autre et qui ont vraiment des cultures sur ces questions-là qui sont complètement opposées.
5: Oui, et on va rappeler qu'à l'époque, au pouvoir, ça a sans doute joué au début des années 2000, c'est le gouvernement Verhofstadt qui assume toute une série de ce qu'il qualifie de progrès éthique. Évidemment, dans l'opposition plutôt catholique, on ne qualifie pas de progrès. Mais cette époque-là aussi, il faut le rappeler.
4: Tout à fait. Et donc, en fait, là, on parle du clonage, mais en fait, c'est aussi la période où on va avoir des dispositions relatives à l'euthanasie qui vont arriver. Peu de temps après, ce sera la PMA. Enfin, voilà, il y a beaucoup de sujets, au fait, qui vont avoir une actualité et qui vont, en fait, être, entre guillemets, décoincés pendant cette période-là, parce qu'il y a des majorités politiques qui sont particulièrement à l'aise de traiter ce genre de sujet.
0: Alors, où en est-on aujourd'hui sur ces questions de clonage? Comment peut-on qualifier l'héritage de Dolly la brebis? On y vient juste après Daft Punk et Around the World. C'était en 1996.

0: En 1996, Around the World, c'était Daft Punk.
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0: On évoque donc le clonage de Dolly la brebis et les débats éthiques qu'il a suscité avec notre invité Vincent Martin Schmetz, doctorant à l'ULB et membre du comité consultatif de bioéthique de Belgique.
2: Alors on va parler d'aujourd'hui. De vos recherches et de l'actualité, vous vous intéressez aux problèmes éthiques actuels liés aux techniques d'édition du génome humain. Alors il va falloir nous expliquer un petit peu par rapport à Dolly. On a entendu les explications de l'époque. Pourquoi, en tant que juriste, parce que vous êtes juriste, vous vous intéressez à ces questions-là. Bon, qu'est-ce qui se passe maintenant qui vous interpelle en matière de droit et en matière d'éthique ?
3: Comme je l'avais mentionné précédemment, en fait, ce qui a rendu obsolète le clonage, c'est notamment l'apparition de nouvelles techniques qui permettaient de faire plus simplement, plus rapidement, de manière moins chère, les promesses que le clonage tenait. Parmi ces techniques, en 2013, est apparu un outil d'édition du génome humain en particulier qui s'appelle CRISPR-Cas9 et qui a, au fait, la faculté de modifier de manière très précise le patrimoine génétique d'un individu pour éventuellement aller corriger un gène qui pourrait être défectueux, mais aussi, on peut l'envisager, pour venir changer un gène en le remplaçant par un gène qui serait plus performant, et donc dans une visée améliorative. Et ça pose quand même toute une série d'enjeux éthiques.
0: Et ça se fait à quel moment ? C'est au moment de l'embryon ? Enfin, comment ça fonctionne ?
3: Schématiquement, il y a deux cas possibles. Soit on le fait avant la naissance, donc au stade embryonnaire, soit on le fait après la naissance. La grande différence entre les deux situations, c'est que si on le fait sur une personne déjà née, la modification génétique portera sur un nombre limité de cellules.
0: Les cellules, c'est ce qu'on imagine. Voilà. Oui.
3: Par exemple, si jamais vous avez un problème dans la production de protéines qui vont former vos muscles, c'est une maladie, une myopathie classique qui s'appelle la dystrophie de Duchenne, eh bien, si on vous guérit avec CRISPR-Cas9, la modification sera concentrée dans les muscles concernés. Ce ne sera pas dans les yeux, ce ne sera pas dans votre foie, enfin voilà, ce sera limité au...
0: On va modifier les cellules qui se trouvent à un endroit précis.
3: Voilà.
0: Cellule par cellule, alors ?
3: C'est plus compliqué que ça, mais effectivement, l'idée, c'est en tout cas d'avoir un endroit localisé. Par contre, quand on modifie génétiquement au niveau embryonnaire avant la naissance, après, il y a la division cellulaire, et donc en fait, la modification porte sur l'ensemble des cellules. Ce qui fait que quand les enfants après, quand les personnes concernées vont eux-mêmes avoir une descendance, ils vont transmettre en fait cette modification génétique en partie à leur descendance. Et donc, c'est une action en fait qui ne s'arrête pas juste avec un individu, mais qui rend possible la modification du patrimoine génétique de l'ensemble de l'humanité.
2: Et ça en est où ? Ça se fait couramment ? Très exceptionnellement ?
3: Alors, c'est exceptionnel, mais ça va très vite. Il y a deux applications principales qu'il faut avoir à l'esprit. Une première application, c'est les applications thérapeutiques au sens large. Donc, quelqu'un a une maladie génétique, on veut guérir cette maladie génétique, on va modifier généralement, alors on le fait quand la personne est déjà née. Il y a aussi moyen, même si ça c'est pas encore possible, mais ça le sera probablement bientôt, de venir réduire des facteurs de prédisposition à contracter des maladies génétiques, comme par exemple Alzheimer, c'est un bon exemple. Et puis, ça c'est une première série au fait d'applications. Puis vous avez une autre série d'applications qui elles ont plutôt une visée améliorative. Par exemple, on peut envisager, ça c'est plutôt avant la naissance, d'avoir envie d'intervenir sur un certain nombre de traits physiques, la couleur des yeux, les cheveux, etc. Là on est aussi sur un imaginaire du type le meilleur des mondes, enfin voilà.
2: Et même cognitif peut-être.
3: Alors, même cognitif peut-être, on sait qu'il y a des bases génétiques qui interviennent dans un certain nombre de facultés cognitives, comme par exemple la mémoire. On pourrait envisager, mais là, la science n'est pas du tout encore à ce stade-là, mais de voir effectivement un certain nombre de gènes optimisés, sans certitude absolue, mais de manière à optimiser les chances d'avoir une mémoire plus performante, effectivement.
0: Mais là-dedans, qu'est-ce qui est expérimental et qu'est-ce qui est mis en œuvre dans la réalité auprès de patients ou de personnes ou d'êtres humains ?
3: Alors, il faut savoir que la recherche a lieu, la recherche, ça prend beaucoup de temps parce que une des difficultés principales avec les utilisations d'outils d'édition du génome humain, c'est que quand on modifie un gène, on n'est jamais tout à fait sûr qu'on va pas modifier un autre gène beaucoup plus loin qui ressemble un tout petit peu à la même chose. Mm-hmm. Donc souvent, on a des périodes de vérification qui sont assez longues. Maintenant, la première thérapie génique somatique, donc sur une personne déjà adulte, existe. Ça s'appelle Casgevy et ça guérit la plus courante des maladies génétiques rares, en l'occurrence la drépanocytose et la bêta-thalassémie. Donc il y a déjà moyen, si on a 2 millions ou 3 millions sous la main.
2: Ah oui, quand même.
3: Oui, ce sont c'est vraiment de la dentelle, hein, donc c'est quand même des techniques qui sont assez incroyables. Il y a aussi de la médecine de grande précision qui existe et qui permet encore dans un stade relativement expérimental de guérir des pathologies uniques chez des individus. Il y a encore récemment un enfant qui avait un nouveau-né qui avait une maladie du foie qui a été guéri avec ça. Mais là, au fait, on a vraiment dû prendre son patrimoine génétique et le traitement qu'on a trouvé, c'est un traitement qui n'est applicable qu'à lui, en fait, qui est vraiment sur mesure. Donc ça, c'est pour le thérapeutique. Pour le mélioratif, ou en tout cas à la frontière du mélioratif, il y a eu un scientifique chinois qui s'appelle, alors prononciation non contractuelle, mais Yi Jiangqiu, qui lui a procédé à la modification génétique de jumelles avant leur naissance pour leur donner un avantage, en l'occurrence, pour les empêcher de pouvoir être contaminés par le virus du VIH.
2: Ah oui.
3: Et donc, les premières personnes modifiées génétiquement au stade germinal, ce qui est quand même un interdit absolu, existe déjà.
0: Et on sait si elles vont bien ?
3: Alors, vous connaissez l'opacité du gouvernement chinois, mais effectivement, on a des nouvelles relativement régulièrement. Mais le problème, c'est que véritablement voir les effets éventuellement négatifs que cette modification pourrait avoir, probablement qu'on le saura dans 20-30 ans s'il y a un cancer qui se développe, par exemple, ou s'il y a d'autres difficultés qui se présentent.
2: Alors, vous évoquez le risque d'une humanité à deux vitesses hein, dans cette utilisation améliorative, donc pour améliorer l'être humain. Est-ce qu'il y a un lien dans le développement de ces technologies avec l'idéologie transhumaniste de la Silicon Valley, des milliards qui sont aujourd'hui investis par certains, plutôt généralement des hommes d'ailleurs,
3: oui, tout à fait.
2: Dans ce type de technologie? Est-ce que ça booste ces nouvelles techniques qui ne sont pas du clonage, donc, mais enfin, dont on peut dire qu'elles sont des petits-enfants du clonage de Dolly, quoi?
3: Alors, il faut répondre à cette question en plusieurs temps, mais ce qu'on peut déjà dire, c'est qu'en fait, les outils d'édition du génome humain, ils sont pas apparus avec CRISPR-Cas9. En fait, on réfléchit à ça depuis franchement les années 60-70.
2: Ouais.
3: Donc, il y avait déjà une période un peu dans le New Age où on aimait beaucoup en fait, ce genre de recherches qui ont toujours été très bien financées. Maintenant, effectivement, les transhumanistes, donc en particulier les grands boss de la Silicon Valley, se sont emparés de ces questions, financent abondamment ces éléments, adorent à chaque fois republier des informations scientifiques quand elles sortent. Par exemple, quand on a créé des cochons fluorescents ou quand il s'est agi de financer une start-up qui voulait ressusciter le mammouth laineux. Mm-hmm. Donc voilà, il y a quand même effectivement un lien très étroit. On voit aussi des personnes comme Johnson, par exemple, qui, eux, ont recours à toute une série de techniques pour essayer de limiter leur vieillissement, parfois même en recourant au plasma de leurs enfants. Donc vraiment, on est sur, effectivement, des gens qui ont assez peu de limites éthiques dans leur volonté, au fait.
2: Et qui ont des moyens.
3: Oui, des moyens qui sont assez extraordinaires.
0: Et qui permettent aussi l'installation d'un régime politique qui ne va pas forcément chercher à leur mettre des limites.
3: Tout à fait, et en fait, ça pose le cœur du problème en fait, de cette idée d'humanité à deux vitesses. C'est, en fait, au-delà même de savoir ce dont on est capable de faire, il y a la question essentielle qui est qui va avoir accès à ces technologies une fois qu'elles seront disponibles. Il s'avère que CRISPR-Cas9, en tant que tel, ce n'est pas un outil qui coûte très cher. Maintenant, il y a des années de recherche à rentabiliser derrière. On le voit avec Casgevy, ce sont quand même des traitements qui sont à plusieurs millions d'euros ou de dollars. Tout le monde n'aura pas accès à ça. Et donc, la question fondamentalement qui va se poser, c'est celle de savoir, ben, en fait, comment est-ce qu'on va régler les questions de discrimination au sein d'une société où vous avez d'un côté des gens qui sont modifiés génétiquement et qui peuvent truster les positions les plus enviables dans la société et d'un autre côté des gens qui ne sont pas modifiés génétiquement et qui voient donc inscrits les inégalités sociales jusque dans leur patrimoine génétique.
2: C'est ça.
3: Et ça, c'est vraiment, pour les amateurs de science-fiction dont je suis, le scénario de Bienvenue à Gattaca, par exemple.
2: Mm-hmm. Ouais, qui est un formidable film, d'ailleurs,
3: Bienvenue à Gattaca,
2: sur la sélection génétique, hein, parce que c'était ça, l'idée d'individu parfait, puis qui était envoyé, je ne sais plus où, dans l'espace, pour aller coloniser d'autres planètes. Alors, justement, en parlant de science-fiction, vous avez parlé du mammouth laineux. J'aime bien ce sujet-là pour terminer sur un sujet un peu plus léger peut-être, mais quand même, c'était évidemment le sujet de Jurassic Park.
4: Écoutez, il y a une chose que l'histoire de l'évolution nous a apprise, c'est que la vie ne peut pas être contenue. La vie prend le large, la vie conquiert de nouveaux territoires, elle renverse toutes les barrières, c'est parfois pénible, c'est parfois dangereux, mais... Enfin, c'est comme ça.
5: C'est comme ça.
4: Mais John, vous ne voyez pas le danger inhérent à ce que vous faites ici, le pouvoir génétique est la force la plus terrible que la planète ait connue, mais vous la maniez comme un enfant qui a trouvé le flingue de son père. Vous vous êtes hissé sur des épaules de génie et, pour accomplir quelque chose le plus vite possible, et avant même de savoir ce que vous aviez, vous l'avez breveté, emballé dans un joli papier cadeau plastique, et maintenant, vous le vendez. Voilà, vous allez le vendre.
6: Comment peut-on sentir qu'on est à l'aube d'une découverte et ne pas agir?
4: Qu'est-ce qu'il y a de si beau dans la découverte? C'est un acte violent de pénétration qui marque au fer rouge ce qu'il explore. Ce que vous appelez découverte, je l'appelle viol de la nature.
2: Voilà, découverte, viol de la nature. Le célèbre monologue du professeur Malcolm dans Jurassic Park, le premier du nom. C'était avant Dolly, hein, donc c'est pas une fiction qui a été liée à l'histoire de Dolly, mais enfin, quelque part, c'est un sujet, là, aujourd'hui, d'utiliser les connaissances génétiques, éventuellement sur le génome, pour essayer de ressusciter des espèces disparues.
3: Oui, tout à fait. L'exemple du mammouth laineux a beaucoup fait parler, donc c'est souvent celui-là qu'on garde, mais ce n'est pas le seul exemple qu'on peut avoir à l'esprit. En fait, ces procédés qu'on appelle des procédés de dé-extinction combinent à la fois la technologie du clonage et de l'édition du génome humain. Il s'agit au fait de trouver des fragments d'ADN de mammouth quelque part et d'essayer de reconstituer avec ça suffisamment de patrimoine génétique pour pouvoir, y compris en utilisant éventuellement des outils d'édition du génome pour compléter ce qui nous manque, et puis après, d'essayer de procéder par un clonage en utilisant une espèce la plus proche possible. Là, en l'occurrence, l'éléphant d'Asie. Et donc l'idée, ce serait de permettre de voir apparaître avec ça une espèce qui serait la plus proche possible du mammouth laineux. Bon, dans les faits, ce ne sera pas un mammouth laineux parce que avoir un clone parfait de mammifère, ce n'est pas possible. Par ailleurs, personne ici n'a collecté à l'époque un ADN complet de mammouth laineux, donc ça ne sera pas complètement ça. Et puis, par ailleurs, on peut douter du fait que un jour ou l'autre, on va vraiment arriver à ce résultat, aussi pour des considérations à la fois pratiques et éthiques. Pratique, je suis pas certain qu'il y a beaucoup de gens qui ont envie d'avoir un mammouth laineux dans leur jardin. Éthique, il y a aussi la question qui se pose de savoir si est-ce qu'on doit à chaque fois trouver une solution technique à un problème technique qu'on a nous-mêmes posé, au fait. C'est-à-dire, on éteint des espèces, est-ce que c'est toujours par plus de techniques qu'on va réussir à répondre aux questions qu'on a nous-mêmes créées? Et donc voilà, aujourd'hui, ces recherches-là ont fait l'objet de beaucoup de publicité, mais il y a peu de scientifiques qui travaillent dans le domaine qui considèrent ça avec beaucoup d'intérêt.
2: Oui. Et puis alors, pour revenir toujours sur le monologue de Malcolm, il y a cette phrase sur le viol de la nature, bon, qu'on peut qualifier un peu de bioconservateur, voilà. Mais il y a aussi l'idée, voilà, vous avez une recherche, et puis directement vous le vendez, quoi. Il y a ce côté commercial, ça c'est toujours un élément que vous observez, parce que Dolly c'était pas si évident, il n'y a pas eu de débouchés commerciaux directs, les chercheurs de l'Institut là, Édimbourg, ils étaient liés à un institut privé, mais enfin, ça n'a pas débouché nécessairement sur quelque chose. Là, quand même, dans les dernières techniques d'édition de génome, vous craignez plus cet aspect, on peut dire, plus purement commercial.
3: D'abord, il y avait quand même des enjeux économiques énormes avec le clonage, et d'ailleurs, encore aujourd'hui, bon, comme on l'a dit, la postérité du clonage n'a pas été énorme, mais on l'utilise encore, par exemple, pour cloner des animaux particuliers, notamment des chevaux de course, et ça, c'est un budget qui est...
2: Ou des animaux de compagnie aussi, ça.
3: Ou des animaux de compagnie, justement, des gens qui sont assez riches, qui décident d'avoir, de cloner leurs animaux décédés. Bon, dans les faits, encore une fois, il y a une forme d'économie de la promesse, parce que, très souvent, si vous clonez un chat, il n'aura pas le même pelage et pas le même comportement, parce que c'est tout à fait fait, hein, le même chat.
0: C'est voilà. Pas juste un autre chat.
3: Ouais, voilà. Alors, non, on prend un autre chat. Voilà, effectivement. Mais non. Mais donc voilà, il y a un peu ce côté-là. Il y avait quand même des enjeux énormes au clonage, mais qui ont finalement pas atterri parce que, comme on l'a dit, il y a d'autres techniques qui sont arrivées et les enjeux éthiques et les enjeux économiques sur ces autres techniques, eux, sont immenses aussi. C'est encore le cas avec l'édition du génome humain. Maintenant, il est plus probable que l'édition du génome humain constitue une révolution plus importante, in fine, le clonage, quand on voit à quel point c'est devenu un peu ubiquitaire dans le domaine de la recherche, on l'utilise à toutes les sauces. Il est probable que le nombre d'applications finales pour l'édition du génome humain sera beaucoup plus importante.
2: Avec sans doute aussi là un débat massif qu'il va falloir avoir, comme au moment de Dolly, ouais. Et une régulation internationale qu'il faudra inventer,
3: tout à fait,
2: compléter, je sais pas.
3: On a quand même pris des enseignements sur la période de Dolly, donc il y a quand même des réglementations qui existent déjà et qui sont déjà aussi dans les pipelines. Maintenant, il y a vraiment une conscientisation du public qui est vraiment l'objectif principal maintenant pour les décideurs politiques, je pense.
0: Et c'est peut-être ça, une grande partie de l'héritage donc, de Dolly. Merci beaucoup Vincent Martin-Schmetz, doctorant à l'ULB, membre du comité consultatif de bioéthique de Belgique.
2: Et pour terminer, peut-être juste, Vincent Martin-Schmetz, s'il faut voir un film qui suggère bien des interrogations liées notamment au génome humain, c'est lequel ?
3: Il y en a vraiment beaucoup, mais faites-vous plaisir, regardez Star Wars, en particulier la trilogie des années 2000, avec le personnage de Boba Fett, donc, qui est à l'origine de la constitution de l'armée des clones. Là, il y a vraiment tous les enjeux du clonage reproductif humain qui sont représentés, et en plus, c'est divertissant, donc faites-vous plaisir.
2: Merci du conseil.

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1: 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L'Histoire continue revient demain dès 18h10 sur RTBF, la première. On parlera cette fois de la disparition de Martin Luther King. Dans la suite de votre soirée, on va retrouver une nouvelle diffusion de Tendance Première entendue ce matin en direct sur nos ondes. Ça arrive juste après le Flash Info de 19h. Très belle soirée à notre écoute.
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14: Il est 19h. David Riffon, bonsoir à tous. La journée à nouveau marquée par la lutte contre le vaste incendie dans les Hauts-de-Fagne. Les 500 pompiers qui luttent contre les flammes depuis vendredi ont reçu l'aide d'un allié précieux aujourd'hui, la pluie. Certes, trop peu de pluie, mais c'était toujours ça de pris. Cette pluie a ralenti la progression du feu, mais ce feu n'est pas encore fixé à l'heure où l'on parle. 500 pompiers donc au sol, aidés par des moyens aériens, notamment désormais des hélicoptères largeur d'eau venus d'Allemagne. Les hommes du feu se relaient, je vous le disais, depuis plusieurs jours maintenant. Le roi Philippe est venu leur apporter du soutien cet après-midi. Le roi s'est rendu au centre de coordination des secours à Sorbrot. Il y a rencontré les responsables des opérations ainsi que des riverains. Les incendies de forêt touchaient jusqu'il y a peu le sud de l'Europe, essentiellement l'Espagne, le Portugal, la Grèce, le sud de la France. Mais l'année 2026 marque un tournant. Des feux de forêt ont touché des zones situées bien plus au nord. Fontainebleau, on s'en souvient, près de Paris, pour ne prendre que cet exemple. En France, en tout cas, les Pays-Bas, l'Allemagne, le Royaume-Uni ou même les pays scandinaves. Chez nous, les incendies comme celui qui frappe les Hauts-de-Fagne, eh bien, ce ne seront plus des incidents isolés à l'avenir. Il va falloir s'y faire. Selon une étude du Centre d'analyse du risque climatique publiée l'année dernière, la Belgique doit s'attendre à des feux de végétation plus fréquents, plus intenses et également des départs de feux simultanés. Il s'agit donc de se préparer à de nouvelles menaces. L'enjeu concerne les services de secours, mais pas seulement. Écoutez Niels Bourland, il est expert au Centre d'analyse du risque climatique. Il nous détaille plusieurs travaux en cours pour mieux faire face aux incendies chez nous.
15: On s'intéresse aux indicateurs de danger, donc à 2-3 jours, et on regarde la pertinence de ces indicateurs qui ont été développés ailleurs. Est-ce qu'ils fonctionnent bien dans notre écosystème, dans notre Belgique, on va dire ? Autre chose aussi, c'est que la détection du départ des incendies se base sur des systèmes européens, mais qui sont inadéquats pour nous. Et donc, on doit combler ce vide, on doit combler ce gap. La Belgique y travaille. Et alors, ce qui est déjà en cours aussi, bien sûr, c'est les professionnels des milieux naturels, de son travail à rendre la nature moins vulnérable au feu. On est un peu pris de vitesse parce que on s'attendait à des changements, mais c'est la vitesse de ces changements qui nous surprend un peu.
14: Interview signée Sylvia Falcinelli. Autre question, elle est sur toutes les lèvres depuis vendredi. Comment agir au plus vite lors d'une gestion de crise ? Jennifer Istas, qui décide ?
16: On a d'abord toujours une coordination opérationnelle sur le terrain, au plus proche de la zone de crise. On y trouve un directeur du poste de commandement opérationnel. C'est lui qui va assurer toute la coordination avec à ses côtés un responsable de chaque discipline. Zone de secours, secours médical, police, logistique et information. Et puis en fonction de la crise à gérer, d'autres partenaires pertinents. Ici dans les Fagnes, on a vu un représentant des agriculteurs, des hélicoptères, de la DNF, donc de la division nature et forêt, ou encore un représentant de la liaison des avions venus de l'étranger. C'est donc là qu'on prend les décisions opérationnelles, donc où installer les périmètres, où mettre le poste médical, où va-t-on chercher le carburant, l'eau, comment les agriculteurs peuvent aider. Ensuite, il y a la coordination stratégique. Comment évacuer la population, communiquer envers les citoyens. Et là, en fonction de l'importance de la crise, eh bien, tout se passe au niveau communal, provincial ou fédéral.
14: Un peu de pluie et un peu plus de fraîcheur depuis ce lundi. Partout dans le pays, le mercure a atteint 22,8 degrés à Uccle, la station de référence. Cet après-midi, il faisait donc moins de 25 degrés, ce qui signifie que la troisième vague de chaleur de cet été est officiellement terminée. Elle avait débuté le samedi 8 août et aura donc duré une dizaine de jours. Un mot également de la Coupe du Monde de hockey. Elle se poursuit chez nous, à Wavre. Ce soir, les Red Lions affrontent l'Allemagne. Le coup d'envoi de la rencontre, c'est à 20h30. Merci de nous suivre. Passez une très belle soirée.
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1: Bonjour à tous, une semaine qui recommence et je suis très heureux. Je vais la terminer, c'est la version de l'été de Tendance Première. Si vous avez été fidèle pendant l'été, vous savez que j'ai partagé l'antenne avec Cédric Wautier et toute l'équipe de Tendance. Je vous le rappellerai évidemment, en fin de semaine sera présente pour la rentrée lundi prochain. Mais il nous reste une semaine donc de version estivale. On fait le portrait d'invités qui nous ont marqués durant la saison Tendance Première. Notre invité du jour a son destin lié eh bien au quinoa. Cette plante cultivée en Amérique du Sud depuis près de 5000 ans et qui fait partie donc aujourd'hui des éléments centraux quand on parle du boom chez nous de la cuisine végétale. C'est un pari quand même de faire pousser le quinoa en Belgique. Elle l'a fait et fort de ce succès avec cette première graine, eh bien l'histoire s'est mise en marche avec d'autres graines. Les lentilles par exemple, les pois chiches, l'épeautre, l'avoine. Cette histoire a aujourd'hui un nom, graine de curieux. C'est elle qui porte cette aventure. Comment une agronome s'est lancée dans cette aventure et puis pourquoi surtout? On lui demandera aussi quels sont les bienfaits de ces nouvelles cultures pour notre agriculture. On va en parler évidemment pendant une heure en parcourant donc son parcours de vie. Le vôtre, bienvenue à vous Isabelle Coupienne.
2: Merci beaucoup.
1: Et merci de passer cette heure avec nous.
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1: On vous avait reçu avec Véronique et Cédric dans l'émission Tendance Première pour parler donc des graines de curieux. Je vous ai présenté Isabelle Coupienne. Vous êtes agronome, on en parlera évidemment. Il y aura votre enfance dans un instant, comme Madame Quinoa en Belgique. Est-ce que je me trompe?
2: Alors oui, non, vous ne vous trompez pas. On peut dire Madame Quinoa. Je ne pense pas être la seule à avoir lancé les cultures de quinoa en Belgique. Hein, ça, c'est évident. Ce qui est surtout important de dire, c'est que on a lancé une filière d'agriculture biologique complètement innovante avec un ensemble de productions qui n'existait pas en Belgique, ouais, comme vous les avez citées, dont le quinoa, les lentilles, les pois chiches.
1: Et c'est le coup de force. C'est pour ça aussi qu'on vous invitait. Je parlais du boom de la cuisine végétale, des bienfaits à la fois pour la régénération des sols, l'agriculture, le bienfait pour la santé, le lien aussi entre la santé et l'environnement, l'enfance. Isabelle Coupienne, agronome, on aura évidemment l'occasion de parler de votre formation. J'imagine que vous êtes une passionnée du sol, de l'agriculture. Est-ce que cette graine a été plantée dans votre enfance? Quels sont les souvenirs que vous gardez de votre lien à la terre dans votre enfance?
2: Alors, depuis toujours, je suis une passionnée de la nature, en règle générale. Donc, c'est vrai qu'enfant, c'était tout le temps dehors, ou c'était tout le temps travailler. On a peut-être un peu, oui, déjà dans l'agriculture, aller dans les fermes et autres trucs comme ça. Ça, j'aimais beaucoup. Mais ce qui m'a toujours passionnée quand même, c'est la qualité nutritionnelle. Alors, peut-être pas que enfant, mais ça n'empêche que ça a toujours été un fil conducteur dans ma vie. C'est ça, la qualité nutritionnelle, la santé, la nutrition. Voilà.
1: Le respect de son corps, le respect de sa santé, c'est quelque chose, oui, qui vous a accompagné depuis tout petite?
2: Oui, oui, c'est vraiment quelque chose qui m'a tenu à cœur depuis longtemps. C'est pour ça que j'ai commencé une carrière d'abord dans le pharma, et puis après il y a eu cette opportunité énorme de pouvoir développer cette filière d'agriculture. Et donc il y a eu toujours ce lien, et ça on en parlera durant l'émission à mon avis, mais ce lien cette ligne rouge qui m'occupe, c'est la qualité nutritionnelle, la qualité dans la vie et la possibilité de bien se nourrir.
1: Oui. Très bien, on parle dans un instant, dans quelques secondes, de votre photo d'enfance que vous avez choisie, que vous avez amenée, juste le regard, et puis on en reparlera tout à l'heure, mais rapidement, le regard sur la vie d'agriculteur aujourd'hui, puisque vous travaillez avec eux, qu'est-ce qu'ils représentent dans votre cœur, et puis on redéploiera cette partie tout à l'heure.
2: Oui, oui. Oui, bon, bah évidemment, le métier d'agriculteur, je pense que tout le monde sait qu'il n'est absolument pas facile aujourd'hui. Je pense que la diversification agricole, comme on peut leur proposer avec des nouvelles filières, ça c'est un point positif pour eux.
1: Donc, avec une bouée, quelque part, de sortie, de l'oxygène, et on en parlera tout à l'heure. Cette jeune fille qu'on voit sur la photo, Isabelle Coupienne, pourquoi cette photo de l'enfance? Et si vous pouvez la décrire en quelques secondes.
2: Alors cette photo, elle a été prise à Cologne, parce que petite, on a habité à Cologne pendant quelques années, donc c'est le long du Rhin. Et pourquoi je l'ai choisie? Parce que d'abord, il y a des fleurs devant, jaunes, et ça, j'adore les fleurs. Et je trouve que cette petite fille, elle est assez rayonnante. Voilà, elle est assez rayonnante, souriante, confiante, et c'est une image que j'aime beaucoup.
1: Je reconnais pas cette fleur qui est face à vous. C'est une fleur jaune. Ce n'est pas du mimosa, mais ça pourrait.
2: Ça ressemble à du mimosa, mais je pense pas que c'était du mimosa parce que je pense pas qu'il y en avait à Cologne. Mais voilà, je ne sais plus.
1: Un choix de nature. Quel est le regard que vous portez sur cette jeune fille? On a l'occasion de poser cette question avec Cédric depuis le début de l'été. C'est qu'est-ce que vous auriez envie de lui dire à cette jeune fille souriante, et notamment par rapport à ce lien avec la nature, peut-être ce qu'on vit aujourd'hui?
2: Ce que j'aimerais bien lui dire, c'est en fait, sois déterminée dans ce que tu veux faire dans la vie, et surtout, sois toujours souriante et solaire comme ça, comme sur cette photo.
1: Très bien, on va parler de votre parcours, évidemment, Isabelle Coupienne. Comment est-ce qu'on se retrouve d'abord dans une formation d'agronome, le secteur pharmaceutique, et puis ce déclic par rapport à cette envie de recréer, de relocaliser la culture de graines dont la Belgique n'a pas l'habitude de cultiver. On citait le quinoa, la lentille, le pois chiche, on en reparlera tout à l'heure. On va s'écouter Serge Gainsbourg, si vous le voulez bien, sur la première. Et de chez Aumont, on se retrouve juste après.

0: Et chez Aumône le présente plus évidemment Serge Gainsbourg ce matin sur la première.
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0: Isabelle Coupienne est avec nous jusqu'à 11h. On est très heureux de vous recevoir pour parler, bien sûr, de l'assiette. Ce sont les graines de curieux. C'est le projet que vous avez lancé, Isabelle Coupienne. On peut trouver d'ailleurs tous vos produits. Le quinoa, on en a parlé en tout début d'émission. Les lentilles, le pois chiche, l'avoine, l'épeautre. Je pense qu'il y a une quarantaine de produits que vous proposez. Dans un instant aussi, votre photo déclic. Alors, vous m'avez fait une petite confidence pendant le titre qu'on vient d'écouter, Isabelle Coupienne. C'est votre scolarité qui a été extrêmement classique, pour ne pas dire, alors je n'aime pas trop ce mot rigide, mais quelque part, vous avez quand même vécu une scolarité plutôt extrêmement classique. Ensuite, vous avez créé votre entreprise, vous avez développé aussi une créativité, on parlera de votre équipe des graines de curieux dans un instant, comme si vous aviez aussi pris un peu le contre-pied d'un enseignement traditionnel, et puis toute la créativité, l'agilité qu'il faut avoir pour créer son entreprise.
2: Oui, oui. En effet, la scolarité était fort classique et la vie de famille très heureuse d'ailleurs. Il faut aussi le souligner, quoi. J'ai eu beaucoup de chance, quoi. J'ai une enfance assez très heureuse mais une scolarité très rigide, ça c'est sûr.
0: À Bruxelles.
2: À Bruxelles, oui, c'est ça.
0: Alors déconnecté de la nature. Je me permets de vous couper parce que vous me parlez d'une enfance très attentive à la nature. Quand on vit à Bruxelles dans un grand établissement, quel est le lien que vous aviez à cette époque-là avec justement la nature?
2: Alors pour la petite histoire, je suis bruxelloise à la base, mais on habitait du côté de Louvain-la-Neuve dès le début. Donc la connexion à la nature, elle était complète à cette époque-là. Oui. Donc cette partie-là du sud n'était pas fort développée comme maintenant. Et donc j'ai toujours été très connectée à la nature, même si on allait à l'école à Bruxelles. En fait, c'est ça.
0: Le choix de faire l'agronomie aussi, peut-être que c'est lié aussi à le fait d'habiter à Louvain-la-Neuve. On sait que c'est quand même aussi là aussi une ville pionnière avec une histoire liée aux terres et à l'agriculture. L'agronomie s'est invitée comment dans votre parcours, Isabelle?
2: Alors, mon grand rêve quand j'étais jeune aussi, c'était d'être agricultrice. Alors tout le monde s'est toujours demandé pourquoi j'avais cette passion, parce qu'aucun dans la famille ne l'était. Ouais. C'était plutôt des gens érudits du monde de la médecine. Mais moi j'ai toujours adoré ça et j'ai quand même toujours suivi cette ligne-là.
0: Alors ça c'est intéressant. Pourquoi cette attirance, à votre avis, pour ce métier, qu'on dit, et on en parlera bien sûr jusqu'à 11h, extrêmement compliqué. On les salue aujourd'hui avec cette période d'averse et de pluie qui vient d'arriver. On se rend compte, avec l'été qu'on vient de connaître, l'importance de la météo pour ce métier. Isabelle Coupienne, d'où vous vient cette attirance, à votre avis, pour ce métier?
2: Alors, pour le résumer, c'est vraiment le monde de la terre et aussi le monde des animaux, mais alors globalement c'est le monde de la nature, quoi. C'est ça en fait qui m'a toujours attirée, et le monde de la nutrition, oui c'est ça, c'est lié en fait.
0: Oui. Une nature, une nutrition aussi qu'on malmène. Quel est aussi votre degré, à votre avis, d'engagement? Est-ce que vous vous considérez comme une militante? Vous avez créé Graines de Curieux pour réhabiliter aussi la culture locale, de changer le modèle agricole. Vous nous dites depuis le début d'émission, très attentive aussi au fait de bien manger. On malmène quelque part notre assiette, la nature. Quel est votre degré de militance par rapport à votre métier?
2: Alors, je ne me considère pas comme quelqu'un de militant, mais je suis quelqu'un, je pense, de déterminé. C'est-à-dire que depuis le jour où, avec un groupe d'agriculteurs, c'était une discussion, on a commencé à mettre en place cette filière de diversification, je continue à le mettre en place. Parce que je suis tellement persuadée que c'est production qu'on met dans le sol améliore le sol et améliore la qualité nutritionnelle des produits qu'on en sort et qu'on met en vente, que ça me paraît essentiel pour aussi une partie de la relocalisation de la nutrition, de l'alimentation en Belgique, quoi.
0: Bien sûr, c'est la régénération des sols, c'est aller vers une alimentation beaucoup plus saine et beaucoup plus durable.
2: Oui.
0: Combien d'agriculteurs aujourd'hui, et dans un instant on parle de cette photo déclic, combien de producteurs vous entourent avec Graines de Curieux?
2: Alors, on travaille aujourd'hui plus ou moins avec 40 agriculteurs, pas tous les ans 40, mais d'une année à l'autre, par rapport aux besoins qu'on a de tonnes de production, on fait l'appel à un ou à l'autre, et s'il a de la place pour mettre nos produits, il mettra nos produits.
0: Oui. On voit 5 personnes sur cette photo que vous avez amenée, Isabelle Coupienne, comme une photo déclic. Il y a une échelle au milieu, on est au sein de l'usine, je pense, et on en parlera aussi de Marchoblette dans le Namurois. Le déclic dans cette aventure de graines de curieux, Isabelle Coupienne, c'est avant tout des rencontres humaines, comme on les voit sur cette photo?
2: Alors, c'est avant tout des rencontres humaines, mais aussi un projet passionnant. Et quand on met en place un projet qui est passionnant, souvent, on a des gens assez passionnés qui vous suivent. Donc, c'est vrai que dans l'équipe de Graines de Curieux, c'est des gens très déterminés qui travaillent avec moi. Donc, il y a les Benoît et Luc qui font tourner l'usine.
0: Qui sont au-dessus de l'échelle, non?
2: Oui, Benoît à gauche, Luc en bas à droite.

0: qui se plante dans une latitude et dans des altitudes aussi différentes qu'en Belgique. Quel a été vraiment le déclic pour dire, ok, je continue mon parcours dans le pharmaceutique, mais je m'intéresse effectivement au métier d'agriculteur. Je veux replanter des graines qu'on n'a pas l'habitude de planter chez nous, mais de localiser des filières et développer des filières. Est-ce qu'il y a eu, c'était quoi le déclic? Une rencontre avec un passionné? D'où vous est venue cette idée de lancer Graines de Curieux?
1: Alors c'est vraiment une opportunité de vie parce que quelques années avant, j'avais lancé une autre société dans le domaine des études cliniques, dans le pharma. Mais c'est une opportunité de vie, je vais dire, autour d'une table, d'une discussion en effet avec des agriculteurs et avec mon collaborateur avec lequel j'ai lancé la société, qui ne fait plus partie de la société parce que c'était son choix. Mais donc oui, c'était une rencontre, une discussion. À cette époque-là, je rappelle quand même que c'était le démarrage du quinoa, c'était le début de la mode du quinoa. On parlait du quinoa partout. Mmh. On avait fait des tests de quinoa dans les bois ou pour alimenter un petit peu les animaux. Donc c'était même pas pour le récolter. Et on s'est dit, mais en fait, le quinoa, ça pousse bien chez nous. Et donc, est-ce qu'on ferait pas, pour lancer notre filière, si vous voulez, un espèce de coup, de dire, on va mettre 12 hectares de quinoa en Belgique. Si ça marche, c'est bingo. Et en fait, ça a marché. Donc, les magasins, enfin, je fais un peu de farm et autres grands magasins belges ont acheté la culture sur pied. Donc, ça nous a permis tout de suite de développer d'autres productions et pas que du quinoa. Mais c'était pour ça que le quinoa est arrivé en premier et le quinoa pousse en Belgique.
0: Voilà. Et ici, aujourd'hui, vous avez cité quelques magasins bio, des enseignes qu'on ne présente plus évidemment, des restaurateurs aussi, des traiteurs. Qu'est-ce qui vous anime le plus le matin? Quand vous vous levez ou quand vous vous couchez le soir, Isabelle Coupienne, et que vous pensez à ce projet des Graines de Curieux, qu'est-ce qui vous anime le plus?
1: Alors, qu'est-ce qui m'anime le plus, c'est quand j'en parle. Enfin, quand j'en parle. Quand je vais vous parler de restaurateur. Quand on a un restaurant étoilé, enfin quelqu'un qui est et qui te dit, mais viens un petit peu derrière mon comptoir, je vais utiliser tes produits, je vais montrer comment on peut faire, comment on peut les améliorer, comment on peut les sublimer, en fait, ça me kiffe à mort, quoi, enfin, évidemment. Mais autre chose, ça c'est une partie, mais il n'y a pas que, il y a tous les consommateurs qui me disent au téléphone ou par mail, oh, vos produits sont vraiment géniaux, on est vraiment contents, merci d'avoir fait ça. Mais moi, ça me fait chaud au cœur, comme au moment des moissons ou au moment... un agriculteur va commencer une nouvelle culture, d'aller avec lui, l'aider dans les champs et mettre ça en place avec lui. Donc, c'est, en fait, tout est déclic dans un projet pareil, parce qu'on rencontre des gens tout le long de la filière, quoi, si vous voulez.
0: Oui, c'est ça, c'est tout le modèle agricole, et vous l'avez dit, ça va du restaurateur qui sublime une lentille ou un quinoa, par exemple, dans son restaurant gastronomique, et j'imagine que ça va aussi, ça passe par imaginer rencontrer une crèche ou dans une école où on sert des lentilles, du quinoa, des pois chiches qui sont cultivés grâce... est vendu grâce à Graines de Curieux de votre projet. Vous dites, des enfants aussi bénéficient d'une alimentation de qualité. Ben là, ça vous anime aussi, j'imagine.
1: Oui, bien sûr, parce que tout ce, dans les cantines durables et autres, on a nos produits. Et il faut quand même dire aussi qu'on est fort supporté par tous ces gens. Donc, pour que notre projet continue, pour qu'on puisse mettre plus de production en culture, on est fort porté, quoi.
0: On parle évidemment beaucoup pendant l'année avec Véronique et Cédric du métier d'agriculteur. On le met à l'honneur ce matin grâce à vous, Isabelle Coupienne, comme agronome et pour avoir lancé Graines de Curieux. C'est un métier qui est extrêmement difficile, aussi porté par une nouvelle génération qui se tourne vers le bio, qui se tourne vers le respect, la régénération des sols. Est-ce que c'est ça aussi qui vous anime, Isabelle, de rencontrer aujourd'hui de très jeunes agriculteurs qui reprennent parfois des exploitations agricoles, familiales, et qui se tourne vers des nouvelles filières?
1: Oui. Ben ça, évidemment, que ça porte. Et c'est essentiel. On se rend compte que, de toute façon, si on ne change pas un petit peu l'agriculture qui a été faite par nos pères, ça ne fonctionnera pas. Donc, cette introduction d'une diversification agricole par les agriculteurs, qu'elle soit au niveau des graines, mais ça peut être à n'importe quel produit, animaux et autres, c'est essentiel. Mais on peut le faire aussi, parce que ça, on n'a pas encore parlé de ce point-là, si je peux me permettre, c'est le réchauffement climatique comme on le connaît, qui est quelque part un peu une catastrophe, mais dans nos contrées, ça veut dire que le climat est plus chaud et permet en fait d'introduire toutes ces légumineuses et tous ces produits qui n'existaient pas auparavant.
0: Oui, s'adapter aussi par rapport au climat. Quels sont les faits d'actualité qui vous marquent, Isabelle Coupienne? Quels sont aussi les espoirs que vous portez par rapport à

à votre projet, mais par rapport aussi à un métier comme les agriculteurs. On en parlera bien sûr jusqu'à 11h ce matin. On s'écoute Idylle sur la première, L'ennui, et puis on se retrouve juste après.

0: C'est l'ennui qu'on s'écoutait sur la première Idyl qui sera en concert d'ailleurs si vous l'aimez. Idyl le 19 septembre, ce sera au Botanique à Bruxelles. Un petit tour par le magasin et puis on retrouve Tendance Première version estivale. Isabelle Coupienne pour Graines de Curieux avec nous jusqu'à 11h.
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0: C'est la version estivale, c'est la dernière semaine et soyez bien avec nous hein, jusqu'à vendredi en direct jusqu'à 11h. D'ailleurs, si vous voulez réécouter bien sûr tous les portraits de l'été qu'on fait avec Tendance Première version estivale, c'est bien sûr sur Ovio principalement, toutes les plateformes aussi d'écoute et de réécoute de tous nos podcasts. C'est Isabelle Coupienne est avec nous jusqu'à 11h, agronome Isabelle de formation. Vous avez invité pour parler et on en parle depuis le début d'émission. Vous nous avez confié votre amour quelque part pour la nature, la passion pour le vivant. On apprécie avoir dans un cadre d'actualité aussi terrible tel qu'on le vit en 2026 d'avoir le profil d'invité comme le vôtre. On parle de l'actualité dans un instant avec les faits qui sont marquants pour vous. Vous relocalisez des filières agricoles. On parlait bien sûr du quinoa tout à l'heure, mais il y a une trentaine voire une quarantaine de produits que vous commercialisez grâce à Graines de Curieux. Vous me le disiez, c'est ce qui vous marque dans l'actualité, bien sûr, aujourd'hui, comme beaucoup de citoyens qui ne sont pas nécessairement aux prises avec le milieu agricole, c'est la sécheresse. Oui. Quel est le regard que vous portez et qu'est-ce que vous sentez aussi comme émotion dans les producteurs locaux que vous accompagnez avec Graines de Curieux, Isabelle ?
2: Mais la sécheresse, comme on l'a vécu, mais c'est terrible hein, pour les c'est terrible pour les agriculteurs, pour les gens qui ont les cultures de fruits également. C'est donc on aura des rendements moins importants. Mais tout ça, évidemment, c'est clairement une énorme difficulté à laquelle on n'est qu'au début, je pense, hein, de la confrontation, parce qu'on se rend, je pense que on veut relocaliser l'agriculture en Belgique. C'est ça qu'on veut faire avec ce projet Graines de Curieux. Mais pour la relocaliser, il faut changer, il faut se transformer, il faut diversifier. Enfin, on l'a déjà dit auparavant. Mais pour aller contre, il faut aller un peu avec, si vous voulez. C'est pour aller contre, on ne peut pas aller contre le changement climatique. Il faut s'adapter au changement climatique, je pense, parce que de toute façon, une personne toute seule ne va pas avoir un impact pour le faire changer. On voit bien que dans le sud de la France, où là, avant, ils faisaient les lentilles, les pois chiches et autres, eux mettent des amandiers maintenant. Donc, je veux dire, toutes ces cultures-là, elles remontent vers le nord. Donc, il y a une opportunité, si vous voulez, de pouvoir les mettre parce qu'il y a un changement climatique. Mais c'est sûr que quand on voit la sécheresse qu'on vient d'avoir, les feux qu'on a dans les fagnes, mais c'est terrible, quoi.
0: Oui. Les espoirs que vous portez, ce sera aussi dans un instant, dans le chapitre espoir, à la fois sur le modèle agricole, sur le modèle du vivant en général. Quel est le regard d'une personne comme vous, Isabelle Coupienne, vous portez et quel est le message d'espoir que vous pouvez aussi nous apporter? Je parlais de votre amour de la nature. On va parler encore un tout petit instant, hein, même si ça peut paraître un peu bateau et naïf, mais le cœur est déchiré quand on voit ce qu'on vit en été 2026. Vous êtes agronome de formation. Vous nous avez parlé au début de votre enfance, de votre passion pour la nature. On ne peut qu'être sidéré par rapport à un été tel qu'on vient de le connaître.
2: Oui, en effet. Mais je crois que je suis d'une nature plutôt optimiste. Donc, en effet, c'est terrible, cette sécheresse. Mais moi, ça me donne envie de changer, quoi. Enfin, ça me donne envie de continuer le combat, si on peut appeler ça comme ça. Et le message qu'il faut faire passer à tous, c'est aussi, pour relocaliser l'agriculture chez nous, il faut se diversifier. Mais pour pouvoir se diversifier, il faut que les gens consomment. Ça veut dire, et je ne parle pas que du consommateur, il faut passer un petit peu en mode industriel aussi pour que toutes ces cultures qu'on met en place, les légumineuses, l'avoine et tout ça, se vendent bien au niveau industriel. Donc c'est toute une filière qu'il faut porter avec ça. Et donc c'est vrai que moi, plutôt, ça me donne envie de me battre. Hein.
0: Oui, c'est ça. Donc plutôt que de rester dans la paralysie de la sidération, on dit souvent, hein, pas mal de psychologues viennent nous le dire en plateau, c'est que pour vaincre son anxiété, c'est d'être dans l'action, c'est de porter des projets qui ont un impact comme le vôtre, par exemple, Isabelle.
2: Oui, c'est ça. Et en fait, dernièrement, la semaine passée, on m'a demandé un camion de lentilles pour le sud de la France, parce qu'en fait, ils n'en ont pas assez là, et que maintenant, c'est nous qui le faisons. Donc, je pense qu'il y a une réelle opportunité de développement. Ça, c'est évident. Porté par d'autres projets qui vont venir dans le futur en plus, donc voilà.
0: Oui, votre projet depuis le début d'émission et en préparant Graines de Curieux me fait évidemment penser à une image qui quelque part fait partie hein, de l'image d'Épinal par rapport au dérèglement climatique et ce fameux colibri hein, pour éteindre un incendie, c'est goutte après goutte et on le sait quand on le voit le travail parfois des pompiers ici. Graines de Curieux, ça me fait penser à ça en fait. Graine après graine, de pouvoir régénérer le sol, de pouvoir remettre de la qualité dans les sols. C'est un peu comme ça que vous vivez aussi votre passion.
2: Oui, c'est ça. ça. C'est, je veux pas dire petit pas par petit pas, parce que maintenant il faut commencer à faire des grands pas, mais c'est ça. Alors, graine de curieux, évidemment, c'était aussi l'expression belge de tuer de la graine de curieux, mais, ouais. Mais aussi c'est ça, c'est travailler graine par graine et culture par culture, parce que il faut aussi savoir qu'on fait beaucoup de recherche et développement, on travaille beaucoup avec l'université de Jean Blou et l'université de Gand pour mettre au point c'est des semences qui sont adaptées à nos sols, qui sont adaptées à nos contrées, adaptées aux pays du Nord. Donc c'est aussi graine par graine, ça.
0: Oui. On arrive au chapitre dans un instant, espoir et la bonne nouvelle, avant de marquer une petite respiration musicale, c'est que c'est votre succès, en fait, quelque part. C'est que si on vous a invité, c'est qu'aussi Graine de Curieux fonctionne. Là, vous êtes maintenant implémenté dans un programme européen, juste quelques secondes par rapport à ça, et oui. Vous recherchez d'ailleurs un grand bâtiment. Alors c'est peut-être le moment d'en parler ici dans cette émission, mais ce qui est intéressant par rapport à ce qu'on vit aussi, par rapport à ce changement climatique, c'est que des nouveaux projets qui permettent de changer le modèle agricole, qui permettent de changer aussi l'assiette, la bonne nouvelle, c'est que ça fonctionne, c'est que votre entreprise cartonne, c'est qu'il y a un vrai succès après tous les efforts que vous menez.
2: Oui, c'est vrai. C'est vrai que la marque Graine de Curieux commence à être connue, on est pas mal partout dans beaucoup de magasins, et on a été repris comme PME dans un projet de relance de l'Europe avec un objectif de relocalisation en implantant des industries qui permettent de transformer en fait les productions agricoles. Et pour ce projet-là, oui, ça je fais un vrai appel, quoi, hein, ça je vous ai demandé la permission, mais je le fais, c'est que pour ce projet, nous sommes à la recherche d'un bâtiment de plus ou moins 2000 m² ou 3000 m² construit, qui serait dans la région de Namur ou Brabant Wallon ou autre, hein, ou autre. Il en existe, c'est pas tellement facile à trouver pour le moment, mais pour que ce projet se mette en place, on a besoin d'un bâtiment.
0: Voilà, on verra et on espère, si on a pu contribuer aussi à la suite de votre aventure, de trouver ce bâtiment. Voilà. On se tiendra au courant, Isabelle Coupienne. Là, je pense qu'on est vraiment déjà dans le chapitre espoir, quand on voit le succès aussi de votre entreprise. Comment est-ce qu'on peut aussi, sans doute, changer les formations, le logiciel aussi, à la fois chez le consommateur et chez le producteur? Ça fait partie de vos espoirs. On en parlera évidemment. On s'écoute Bruno Mars sur La Première.

0: I Just Might, Bruno Mars, pour vous mettre en jambe ce lundi matin sur la RTB, sur la première en particulier.
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0: Ce sont nos portraits de l'été. Une quarantaine de personnes qui nous ont marqué reviennent durant une heure entre 10 et 11 heures. Isabelle Coupienne, on vous a invité pour parler de graines de curieux. Je vous présentais en tout début d'émission comme Madame Quinoa en Belgique. Une plante et une graine qu'on ne cultivait pas chez nous. Et puis vous avez eu cette idée de pouvoir dire mais pourquoi est-ce qu'on ne cultiverait pas et ça fonctionne. Le quinoa, depuis graines de curieux, s'est développé. Les pois chiches, les lentilles, l'avoine, l'épeautre, pour ne citer que. Les espoirs que vous portez aussi, Isabelle Coupienne, par rapport à ce qu'on vit aujourd'hui, et c'est bien sûr le changement, pour ne pas dire le dérèglement climatique. Vous me disiez, un des espoirs que vous portez, ça commence d'abord par l'assiette. Et là, vous voyez que les choses changent. Alors, ce n'est pas encore la majorité des citoyens qui sont sensibles à la qualité du petit déjeuner, du lunch et puis du dîner, mais vous dites que un des grands espoirs que vous portez, c'est que par rapport à votre plantation, les cultures et la qualité de vos aliments, c'est que vous sentez qu'il y a une demande de plus en plus d'une cuisine plus végétale, d'aliments de qualité.
2: Oui, oui, c'est sûr qu'il y a une demande de plus en plus importante et on peut même l'étendre aussi aux cantines scolaires, c'est ce qu'on disait un petit peu avant. Donc il y a de plus en plus d'écoles qui commandent chez nous et chez d'autres producteurs belges, hein, c'est ouais. Ça qui est important. Hein. Les ceintures alimentaires aussi à Liège, à Charleroi, développent très fort ça, les hôpitaux. Et donc, c'est vrai qu'on sent une tendance, en fait, du consommateur à être intéressé de plus en plus par la qualité.
0: Alors, c'est complexe, comme manager, vous dirigez Graines de Curieux, j'imagine que ce qu'on a vu tout à l'heure dans la photo des clics, une partie de l'équipe, hein, c'est une toute petite entreprise.
2: Oui.
0: C'est ça aussi qui vous anime dans vos espoirs, c'est de rencontrer un maximum de personnes, et Dieu sait s'ils sont nombreux, hein, ça passe d'une directrice d'école, des cuisines, des commis de cuisine, oui. Des producteurs, des agriculteurs, il y a une foule de personnes que vous pouvez rencontrer, et quelque part, dans votre travail d'évangélisation, de pouvoir les convertir quelque part à une agriculture, à un modèle agricole, à une assiette de qualité. Ça doit être passionnant au quotidien de rencontrer des profils aussi différents, des ingénieurs.
2: Oui, oui, c'est passionnant parce qu'en plus, ces gens sont d'office intéressés. Quand on parle de ce sujet de la qualité alimentaire, quand on donne à manger à des écoles, on est intéressé par la qualité, évidemment. Donc oui, oui, ça c'est assez passionnant. C'est assez passionnant et chaque jour, c'est nouveau. Chaque jour, on rencontre d'autres personnes. Comme vous dites, que ça aille de l'agriculteur aux écoles. Ça porte en fait le projet, oui, en effet.
0: Et les producteurs locaux, l'espoir aussi que vous portez, c'est que j'imagine, là, vous m'aviez dit, hein, une quarantaine, voire une cinquantaine peut-être, d'agriculteurs oui. aujourd'hui qui vous accompagnent à travers le pays, Belgique, Flandre et aussi en Wallonie. On sait, et j'imagine, que ça va être compliqué aussi de convertir des agriculteurs qui ont peut-être toujours fait dans le conventionnel et qui aujourd'hui, grâce à vous, grâce à d'autres structures, sont accompagnés pour changer leur modèle. C'est l'espoir, mais c'est compliqué aussi peut-être de convertir des métiers qui existent depuis d'aussi nombreuses années.
2: Oui, oui et non. Souvent, les gens qui viennent vers nous et les gens avec lesquels on parle sont des gens qui sont déjà certains de vouloir eux-mêmes diversifier leur culture. On ne doit pas aller... Je n'ai jamais été je n'ai jamais fait la démarche de convaincre des gens. En fait, j'ai toujours travaillé avec des gens qui étaient convaincus eux-mêmes que la diversification était importante. Parce que ça, c'est voilà, parce que je pense que chacun fait comme il veut aussi. Je ne suis pas du tout, comme je disais, une militante. Je dis, il y a deux sortes d'agriculteurs, d'agriculture ou même plus. Je veux dire, allons avec les gens qui ont envie de diversifier. Et de toute façon, il y a quand même une certaine obligation de le faire pour le moment, quoi.
0: Ouais. Et pour changer d'échelle, et là c'est aussi un espoir que vous portez, mais qui est peut-être plus compliqué aussi, c'est bien sûr sans vouloir diaboliser l'industrie, la grande industrie agroalimentaire. Mais là, un de vos espoirs que vous portez, Isabelle Coupienne, c'est que vos aliments soient vendus un maximum dans des grands magasins aussi, et que l'industrie agroalimentaire, qui a un rôle important dans le changement climatique, dans ce qu'on vit aussi, commence un peu à jouer le jeu. Là, c'est un peu le combat de David contre Goliath.
2: Ah, c'est sûr. C'est pour tous comme ça. Donc le combat, il est évidemment au niveau du prix, et ça on le sait bien pour entrer dans la grande distribution ou certains grands industriels. La négociation se fait au niveau, si je peux parler de négociation, c'est on est dans un produit belge, il est disponible, il est pas très loin, on est local. et on est un petit peu plus cher. Est-ce qu'on peut dealer avec ça? Mais c'est sûr qu'on est toujours confronté à les produits moins chers qui viennent d'ailleurs et à cette industrie agroalimentaire qui achète du pas cher. Quoi.
0: Ouais, deux cultures, malgré tout, deux logiciels un peu différents. Celui que vous portez avec Graines de Curieux et puis malgré tout, le logiciel des grands supermarchés où là, quelque part, c'est la rentabilité avant tout qui est le curseur.
2: C'est vrai. Alors, on est toujours dans ce combat-là. Je serai toujours dans ce combat d'essayer de rentrer le plus possible, de vendre les produits le plus possible partout. Mais il faut avouer qu'on a déjà bien avancé, et je ne suis pas la seule à le faire. Il y a d'autres filières qui se développent et qui le font aussi. Et donc, on a déjà nos produits disponibles pour une grande partie de la population qui les utilise. Et donc, voilà, c'est au step by step, quoi. Il faut travailler pour avancer de plus en plus. Ouais.
0: Je ne vous ai pas encore entendu, et on va bientôt arriver dans le chapitre déconnexion. On va entendre la chanson ou bien le bruit que vous avez choisi pour déconnecter, et puis votre photo de déconnexion. Je ne vous ai pas encore entendu aussi sur l'attachement au local, au côté court, et aussi quelque part à la belgitude, au fait de dire, ça doit être passionnant aussi de se dire qu'on arrête peut-être d'importer des produits qui nous viennent du bout du monde, où l'on sait qu'il y a un impact très important sur le climat et sur le dérèglement climatique, et de pouvoir dire la fierté de travailler avec des producteurs locaux, des épiceries aussi locales, oui. Des cuisiniers, oui. Des cantines, de faire cette fierté quelque part locale.
2: Oui, c'est ça. C'est une fierté. Mais alors, l'attachement, je ne sais pas comment expliquer ça. L'attachement à la nature, il est là depuis toujours. Mais je pense que l'attachement à la nature, l'attachement à la terre et l'attachement à son pays,
0: à son territoire,
2: à son territoire, moi, il est énorme. Oui. Et donc, il y a Graines de Curieux, mais c'est même chose dans tous mes projets. Si c'est pour les études cliniques, on n'a jamais parlé de ça, mais juste, l'objectif, c'est que la recherche se fasse en Belgique et qu'on arrête d'aller l'envoyer ailleurs. Mais c'est exactement la démarche est un peu pareille. Et je suis très attachée, moi, à cette belgitude, quoi. C'est ça qui me semble le plus important. D'où une relocalisation alimentaire. Quoi.
0: De pouvoir, bien sûr, remettre en avant, et ce sera une des clés, sans doute, dans l'espoir de l'adaptation, mais aussi de l'atténuation de ce qui nous arrive au niveau du dérèglement climatique, c'est bien sûr de mettre le local, de pouvoir faire des choses qui sont proches de chez nous et d'avoir le bon sens. Si on peut effectivement produire des choses qui sont bonnes pour notre santé et qui sont produites par des personnes qu'on fait vivre avec des agriculteurs qui sont aussi heureux, c'est un modèle qui est quelque part vertueux.
2: Oui, c'est ça. Et alors, je vais revenir à ce projet européen d'implantation d'une usine de tri, comme on fait déjà, mais de floconnerie. Ça veut dire quoi? Ça veut dire que ça va aussi permettre aux agriculteurs autour de mettre plus d'avoine. Je veux dire, l'implantation de ces outils de transformation dans notre pays, c'est développer l'agriculture durable, parce qu'en fait, les gens vont pouvoir transformer aussi. Après, il faut le vendre, évidemment, mais ça fait partie des filières, ça fait partie de ce travail.
0: En tout cas, c'est la promesse d'avenir que vous portez et que vous nous donnez ce matin comme message. Voilà. On va encore faire une pause, si vous le voulez bien, Isabelle Coupienne. Votre déconnexion, ce sera la partie. Comment est-ce qu'une personne aussi active comme vous parvient à déconnecter et quelles sont les images et les sons qui vous déconnectent, ce sera juste après ceci. 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

0: évidemment les cigales, c'était votre choix, Isabelle Coupienne. Et puis le temps est bon, de bon entendeur.
1: Oui.
0: C'est quoi comme impression quand on écoute cette musique liée aussi aux cigales qu'on vient d'entendre, Isabelle ?
1: Alors la musique n'est pas tout à fait liée aux cigales. La musique, elle est liée à l'optimisme et à la bonne humeur. Moi, j'adore cette musique. Quoi, quand je l'entends, moi, ça me fait bien démarrer ma journée. Oui. Quoi, je trouve ça chouette.
0: Et j'ai envie de dire, le temps est bon. Hein, c'est le titre du titre qu'on vient d'entendre de la chanson. Le temps est bon malgré tout. Quelque part, malgré ce qu'on vit, il faut se rappeler, vous l'avez dit hein, il y a quelques minutes, c'est qu'on peut rester effectivement au stade de la sidération dans un climat, les météos qui évoluent, mais le temps reste bon malgré tout. C'est le message que vous voulez porter ce matin, Isabelle.
1: C'est ça, oui.
0: La photo, ce sera dans un instant. Les cigales, on les a entendues aussi tout à l'heure, j'aimerais juste revenir brièvement sur elles. Les cigales, c'est quoi? C'est le symbole absolu de l'été.
1: Alors, oui, le symbole de l'été, mais alors aussi, c'est un peu la photo dont on va parler, et les cigales, c'est les vacances, parce qu'on a depuis toujours une maison dans le sud, comme beaucoup, mais celle-là a été construite par mon grand-père, donc elle est vraiment ancrée dans la famille. Et le temps de la déconnexion, il se fait souvent là, mais au fin fond du jardin où il y a plein de broussailles et tout ça, et où il y a plein de cigales. Et c'est vrai que sans penser à cette émission, j'ai été m'asseoir là au début août au fond du jardin et je l'ai enregistré, les cigales. Et je me suis dit, comme ça, quand je serai un peu stressée lors de mes journées, je repasse les cigales, je ferme les yeux et je me déconnecte.
0: Oui.
1: Donc c'est vraiment, ça faisait partie de cet exercice-là et c'était pas prévu en fait.
0: Oui, alors c'est intéressant ce que vous dites, déconnexion, mais quelque part, si vous étiez là avec nous en tout début d'émission, et c'était le portrait d'Isabelle Coupienne, agronome, hein, qui porte le projet Graines de Curieux, c'est que vous avez dit en tout début d'émission que ce qui vous a marqué dans l'enfance, c'est l'attachement à la nature.
1: Oui.
0: Donc quelque part, les cigales vous déconnectent, mais quand vous dites que vous allez vous asseoir au bout de votre jardin, dans votre résidence, là, dans le sud de la France, et on va en parler à travers cette photo, c'est aussi une connexion magique, magnifique et importante avec la nature.
1: Oui, c'est ça. Je pense que c'est vraiment le fil qui m'anime, cette nature, et de pouvoir en faire entièrement partie. Oui.
0: La photo que vous avez choisie, est-ce que ce sont des... Alors, je vais encore étaler peut-être mon inculture en botanique. Est-ce que ce sont des pins?
1: Ce sont des pins. Ce ne sont pas des pins parasols qu'on trouve dans une autre partie du sud de la France, mais ce sont des pins. Et c'est le début du jardin et des broussailles et des oliviers qui se trouvent là.
0: Et elle a presque une odeur, cette photo, je trouve.
1: Ah oui, et avec le bruit des cigales, on la sent, l'odeur, hein, je vous le dis.
0: On est où précisément, Isabelle Coupienne ?
1: On est sur les hauteurs de Nice.
0: Mm-hmm.
1: Et donc c'est une maison, pour l'info, qui a été construite par mon grand-père juste après-guerre, parce que ça fait vachement longtemps, dans un endroit à l'époque où il n'y avait rien du tout. Il a construit une maison sur une colline. Et puis au fur et à mesure du temps, cette maison restait dans la famille et tout le monde y va, tout le monde en profite. C'est vraiment, c'est un endroit magique.
0: La photo est magnifique avec une profondeur, ce paysage sur les hauteurs de Nice. On va bientôt refermer cet entretien, Isabelle Coupienne. J'étais vraiment très heureux de vous avoir ce matin. Juste aussi, cette question que je voulais vous poser, c'est comme manager aussi à la tête de cette équipe de Graines de Curieux, une des motivations, j'imagine, c'est de quelque part de laisser une trace aussi de son vivant. Alors, quand on parle des agriculteurs, quand on parle de planter le sol, cette prise avec ce que peut représenter la terre et la graine que vous enfouissez dans le sol, là j'imagine que ça doit être très fort aussi de se dire on laisse quelque part une empreinte dans ce monde à travers un projet comme Graines de Curieux.
1: Oui, c'est ça. Et l'empreinte, elle est, c'est ça, dans la relocalisation, dans se dire, mais en fait, j'espère que j'aurai servi quelque chose dans mon pays. C'est ça, en fait. Il est là l'intérêt pour moi, en fait.
0: De laisser non seulement une trace, mais une trace locale, et de se dire que c'est l'importance de sauver aussi les territoires. Quand on voit aussi ce qui se passe du côté des Fagnes et des Hautes-Fagnes en ce moment, on reprend conscience aussi, une prise de conscience de notre patrimoine naturel, et de se dire c'est important de préserver le local. Un tout petit mot sur la foire de Libramont aussi, elle s'est refermée cette année-ci. On parlait ensemble, Isabelle Coupienne, de ce magnifique projet de Tomorrow Food. C'est aussi ça, c'est ce que sera l'assiette demain, ce que seront nos modèles agricoles. On peut saluer aussi le succès de ce projet de Tomorrow Food qui a lieu à la foire de Libramont.
1: Oui, c'est vraiment c'est un énorme succès et ce projet de Tomorrow Food porte vraiment tous les producteurs, les filières, les transformateurs, tout le monde y est inclus et tout le monde est porté par ce projet qui, j'espère, va aussi, c'est leur objectif, hein, sortir de la foire de Libramont et aller dans d'autres endroits pour mettre en avant tous les producteurs et cette culture qu'on a en Belgique, cette richesse qu'on a chez nous.
0: Oui, et beaucoup d'observateurs extérieurs nous disent effectivement que sur un territoire, principalement la Wallonie, hein, si on connaît parfois un peu moins la Flandre, on a effectivement une richesse, une résilience aussi, une capacité de s'adapter en Wallonie par rapport à un modèle agricole qui est assez performant et assez innovant, et il fallait le souligner. Il n'est pas encore l'heure de manger, hein, évidemment, mais graines de curieux, on trouve tous vos aliments dans les magasins bio, dans certaines épiceries, chez les traiteurs. Est-ce qu'il y a une recette? On va terminer là-dessus sans vous prendre trop de cours, Isabelle Coupienne, en quelques secondes, par rapport à vos produits que vous vendez, que vous cultivez, votre recette favorite pour se mettre déjà un tout petit peu l'eau à la bouche d'ici midi ce matin?
1: Alors, celle que j'ai faite dernièrement, parce qu'il faisait très très chaud, c'est les salades à base de pois chiches ou de lentilles, avec tomates, avec feta, avec concombre, et ça change en fait cet intérêt pour ce type de salade, c'est que ça change des salades vertes qu'on mange tous les jours et on peut les diversifier par rapport aux produits qui existent.
0: Bien sûr, on n'a pas du tout parlé du goût, de retrouver aussi un goût de chez nous, parce qu'on parlait du local, du territoire et surtout du modèle économique, hein, de soutenir d'un point de vue entrepreneurial le modèle agricole, mais on n'a pas parlé aussi du goût, du fait de retrouver des produits qui sont cultivés chez nous avec un modèle agricole qui est bio et durable, c'est de retrouver un goût exceptionnel des aliments.
1: C'est vrai. Comme on les retrouve, je vais dire, des tomates qu'on cueille sur l'arbre, les produits qui sortent de nos sols, ils ont une saveur particulière.
0: Exactement. On va se quitter là-dessus. C'est sur ce mot saveur qu'on va conclure. Merci beaucoup vraiment d'avoir
1: été présent. Merci à vous de m'avoir
0: reçu. Vous étiez venu chez Véronique et Cédric parler de votre projet Graines de Curieux. Vous cherchez encore un bâtiment du côté de la province de Namur. On essaiera d'être attentif par rapport à tout cela et voir comment se développe Graines de Curieux. Vous êtes les bienvenus sur l'antenne de la première. On va s'écouter Louve, si vous le voulez bien, pour aller jusqu'aux infos de 11h. Popstar sur la première.

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11: Il est 20h. David Riffon, bonsoir à tous. Bonne nouvelle et un peu de soulagement pour les habitants de Sorbrotte. Dans les Hauts-de-Fagne, ces habitants peuvent regagner leur domicile ce soir. Ils avaient été évacués samedi à la suite de l'incendie qui ravage les Fagnes. Les autorités communales demandent toutefois à leurs citoyens, aux citoyens concernés, de respecter strictement l'horaire qui leur a été fixé. Ils ont été prévenus via les réseaux sociaux notamment. Environ 500 personnes avaient dû quitter le village. 14 d'entre elles ont passé 2 nuits au Hall Omnisports. Port de Malmedy. Le feu a quant à lui ravagé 3000 hectares de végétation. Il n'est pas encore fixé à l'heure où l'on parle, mais les pluies arrivées ce matin ont freiné son évolution. Le roi Philippe s'est rendu sur place en début d'après-midi pour apporter son soutien aux hommes du feu et aux riverains. J'ajoute que 60 pompiers de Montjoie en Allemagne sont désormais déployés en appui des hommes du feu belges. Et l'armée allemande a également mobilisé 2 hélicoptères NH90 pour combattre l'incendie. L'actualité ce soir, c'est aussi la réélection de Lofty Mostefa à la présidence du conseil d'administration du foyer Andorlectois. Cette nouvelle élection a eu lieu à la demande du commissaire du gouvernement qui avait souhaité qu'un nouveau vote soit organisé afin de clarifier pleinement la situation. Lofty Mostefa est sous le feu des critiques depuis un reportage de la VRT l'accusant de clientélisme dans la gestion de la société de logement public bruxellois. Initialement suspendu de ses fonctions, le socialiste avait été réélu le 10 juillet dernier à la présidence du conseil d'administration par 5 voix sur 9. Les engagés avaient toutefois refusé de cautionner son retour, dénonçant un signal particulièrement préoccupant. Je cite la vice-présidente du foyer Andorlectois, Marcella Gori, avait elle aussi contesté cette désignation. La libérale a annoncé ce matin sa démission du conseil. Un candidat de moins à l'élection présidentielle française l'an prochain, Gérald Darmanin, renonce. Le ministre de la Justice a décidé d'apporter son soutien à Édouard Philippe, ancien Premier ministre sous Emmanuel Macron. Gérald Darmanin s'est expliqué dans un entretien publié par La Voix du Nord. Il affirme que la situation en France est inquiétante et qu'il faut serrer les rangs au centre. La Coupe du Monde de hockey, elle se poursuit. À Wavre, les Red Lions affrontent l'Allemagne dans une demi-heure. Les Belges ont bien débuté leur Coupe du Monde en battant la France 3-2 samedi lors de leur première rencontre. C'est donc le deuxième match ce soir. Merci de nous accompagner. Passez une excellente soirée.
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17: Un vent terrible s'est levé. Vienne, capitale d'un saint empire en constante recherche d'affirmation, s'est endormie pour les mois d'hiver. La Hofburg, la plus impressionnante des résidences impériales trône sur la cité comme une forteresse de tous les âges. Les uns après les autres, souverains et princes, ont voulu marquer leur passage entre ces murs. L'immense domaine palatial, qui s'étend sur des milliers de pièces, est devenu un dédale dans lequel les têtes couronnées cherchent les méandres de l'immortalité. Lorenzo da Ponte est le poète officiel de la cour de l'empereur Joseph II depuis près de 4 ans. Cela ne l'empêche pas de se perdre très régulièrement dans les dédales de pierre blanche. Ce matin, encore une fois, il s'est fait prendre comme un bleu et tente de retrouver son chemin. Ah, le temps presse. Le souverain l'attend pour une audience. Au dehors, la tempête fait rage. Les volets des maisons claquent sur les façades. Même à l'intérieur du palais, on perçoit la force de la bise qui s'infiltre sous les châssis et les portes. Les flammes discrètes des chandeliers plient sous les attaques. Les serviteurs de la résidence impériale ne cessent de les rallumer. Ils tentent désespérément de colmater les brèches. Da Ponte est en retard. Il interpelle sans ménagement l'un de ses pauvres bougres. « Conduisez-moi auprès de Sa Majesté, je suis attendu instamment. » Il faut dire que l'affaire est urgente. Le sujet du jour, la censure d'une œuvre qui sent la poudre et la révolution. Ici, nous entrons par une porte dérobée, celle des loges, des salles de répétition, là où résonne encore le dernier accord d'un concerto ou d'un opéra. Le but de notre voyage, prendre la musique comme point de départ et laisser les notes nous conduire là où l'histoire, la grande, bascule. Mars 1785. Aujourd'hui, dans les notes de l'histoire, musique et grands événements entrent en résonance. Lorenzo da Ponte est un homme particulier. Il est détesté de ceux qui l'entourent. Plus encore qu'un faciès disgracieux, ce rejet est dû à une personnalité dominée par une très haute opinion d'elle-même et par un manque d'humilité criant. Pourtant prêtre ordonné sous les voûtes de la sérénissime vénitienne, Da Ponte s'est fait virer comme un malpropre il y a quelques années. En cause d'invraisemblable affaire d'enfant illégitime, ce qui est évidemment sujet à scandale pour un homme de Dieu. L'homme s'est réfugié à Dresde, avant d'être accueilli à Vienne par l'empereur Joseph II. Convaincu de son talent, ce dernier a nommé Da Ponte poète officiel de la cour. L'alchimie entre le souverain et son obligé est pourtant loin d'être toujours apaisée. Ils sont deux lions dans une même cage. Leurs débats, souvent vifs, peuvent faire trembler les murs du palais viennois. Da Ponte n'est pas du genre à ployer. Et aujourd'hui, il va devoir s'employer à obtenir ce qu'il veut. Voilà qu'enfin, après de longues minutes de marche, le valet l'annonce auprès de l'empereur. D'emblée, l'opposition est rude, frontale. La raison de l'entrevue ? Joseph II, souverain pourtant très éclairé, a fait interdire la représentation d'une pièce de théâtre, Les Noces de Figaro. Elle ne cesse de faire parler d'elle en France. L'œuvre de Beaumarchais, empreinte de liberté et aux idéaux loin de convenir à l'aristocratie, crispe et provoque de nombreux heurts. Son succès est pourtant fulgurant, assez pour que sa production dépasse les frontières du royaume et que Joseph II se trouve dans l'obligation de prendre une décision forte, celle menant à la censure de l'œuvre du français. Fidèle à ses principes d'ouverture, l'empereur n'a pas totalement fermé la porte. La pièce, traduite intégralement en allemand, a été publiée sous forme de livret sur tout le territoire. Mais hors de question de permettre une quelconque représentation théâtrale. Le souverain craint de subir un soulèvement comme dans la patrie de Voltaire. Ce compromis ne convient pas à Da Ponte. Et pour cause. Il voudrait adapter l'immense succès de Beaumarchais sous la forme d'un opéra. Aussitôt a-t-il exposé son idée que Joseph II se dresse, agacé. « Il n'en est pas question, monsieur. »« Non mais quelle est cette idée saugrenue? Cette pièce est bien trop légère pour être présentée à un auditoire distingué, quand bien même serait-elle transformée en opéra ?» Autour de l'empereur, une nuée de conseillers appuie sa décision, de son maître de chapelle à ses compositeurs du moment. Ces courtisaneries ridicules, Daponte ne les supporte pas. Mais il va devoir mettre de l'eau dans son vin. Ce projet lui tient à cœur, assez pour ne pas provoquer d'esclandre avec son protecteur. Le poète de la cour décide de changer de stratégie. Ce refus de l'empereur, il l'a anticipé. Bon, il n'est pas dupe. L'argument de légèreté avancé par Joseph II est un leurre. Ce qui pose problème dans les noces de Figaro, c'est son côté subversif. Sa capacité à railler les aristocrates, à tenser les acquis et les privilèges qu'ils peuvent engranger sur le peuple. Éveiller la conscience de la populace à ce sujet serait une bien mauvaise idée. Le librettiste et prêtre venu d'Italie en a bien conscience. Il faut pourtant trouver une solution et faire pencher la balance de son côté. Da Ponte a bon espoir. Déjà parce que Joseph II, aux antipodes de sa mère, la régente Marie-Thérèse d'Autriche, ne supporte pas les effets d'une censure exacerbée. Ensuite, parce que ce projet, ce n'est pas le sien. L'idée lui a été proposée par un compositeur en quête d'affirmation. Un jeune homme qui souhaite devenir, bien plus qu'un virtuose, la nouvelle plume de l'opéra au pays de la langue allemande. Le poète de Joseph II s'est laissé convaincre. D'ordinaire, Da Ponte travaille avec Salieri, un compositeur dont l'influence est gigantesque. Leur collaboration, fructueuse, n'est pourtant pas axée autour d'œuvres semblables à celles de Beaumarchais. L'empereur se montre donc pour le moins surpris. Salieri se serait-il laissé tenter par une aventure hors des sentiers habituels? Non, il n'en est rien. Da Ponte a décidé de travailler avec une nouvelle tête, et pas n'importe laquelle. Votre Majesté, c'est un jeune compositeur qui est venu me présenter ce projet. Vous le connaissez bien, il se nomme Wolfgang Amadeus Mozart. Mozart? Les courtisans sont tout autant surpris que le souverain par l'information. Le jeune virtuose, devenu une star mondiale de la musique dès la petite enfance, est à Vienne depuis plusieurs années. Mais il peine à s'y exprimer pleinement. Sa carrière viennoise en dents de scie demande à connaître une flamboyante confirmation. Rien de tel qu'un opéra pour marquer des esprits. Pourtant, toutes ses tentatives ont échoué jusqu'à présent. Les projets sont restés au stade de brouillon. Cette fois, avec l'œuvre de Beaumarchais, les choses peuvent être différentes. Voilà des semaines déjà que le duo avance en secret sur l'adaptation des Noces de Figaro et que la magie opère au cœur des carnets et des partitions. Reste à convaincre l'empereur. Pour cela, Da Ponte dispose d'un argument massu. Votre Majesté, et si je vous disais que nous avons prévu de supprimer et d'abréger les passages les plus répréhensibles de la pièce. Joseph II hausse un sourcil. Autour de lui, les piailleries de ses courtisans cessent aussitôt. Le librettiste serait-il assez fou pour s'appliquer un principe d'autocensure? Le poète de la cour se charge d'enfoncer le clou. Si, hein, la musique développée par Mozart sur les premières ébauches du projet est absolument merveilleuse. On y frôle la perfection. À ces mots, le souverain se lève et se met à faire les 100 pas. C'est bon signe. Le temps semble s'étioler des heures durant. Et puis, l'empereur se décide en quelques secondes. Bien, puisqu'il en est ainsi, je me fie à votre goût quant à la musique et à votre prudence quant aux mœurs. Faites donner la partition au copiste. En quelques mots, Joseph II prend une décision qui va changer le cours des choses pour l'histoire de la musique, comme pour celle de l'Europe. Et pour cause, l'œuvre de Beaumarchais s'inscrit dans un contexte politique particulier, celui qui précède les flammes de la Révolution. Le vieux continent s'apprête à basculer dans une nouvelle ère. 1782, Versailles. Depuis près de 100 ans, le domaine érigé par le roi Soleil trône sur la France, sans partage ni mesure. Dorure, marbrerie et richesse en tout genre s'y observent dans une grandiloquence extraordinaire. Le palais des glaces est unique au monde. Érigé au rang de symbole, vaisseau amiral d'un pouvoir absolutiste, né des mains de Louis XIV, Versailles, représente le royaume de France dans le monde entier. Pourtant, depuis le temps des gloires et des victoires passées, tout a changé. Les successeurs du Soleil ont hérité d'une situation budgétaire désespérée. Les caprices du roi ont coûté des sommes colossales, si importantes que de nouvelles taxes ont été levées. Louis XV, d'abord si apprécié, s'est engagé dans la guerre de 7 ans et a fini de ruiner le pays. Il est mort détesté de son peuple. Et depuis que Louis XVI est aux manettes, les choses vont de mal en pis.

on retrouve le souverain dans un des innombrables salons du palais. Il est accompagné de la reine et de ses conseillers. Marie-Antoinette, sœur de l'empereur Joseph II, est aussi belle que le jour. Elle porte une perruque dans laquelle des myriades de bijoux ont été ajoutés. Depuis des dizaines d'années, la cour vit au-dessus de ses moyens, déconnectée du monde réel, celui dans lequel les petites gens meurent de faim et ploient sous les contributions. Bien loin de ses préoccupations, le souverain et son censeur reçoivent aujourd'hui un homme qu'ils connaissent bien, Monsieur de Beaumarchais. L'écrivain n'est pas un noble de l'ancienne aristocratie. Roturier, fils d'horloger et as des horloges lui-même, il a tout risqué, tout tenté pour se faire une place dans la cour des grands. Son ascension à la cour de feu le roi Louis XV, tout comme sa popularité depuis l'affaire Guzman, lui confère une place particulière. C'est d'autant plus le cas que dès la fin du règne du mal-aimé, il est devenu un espion très efficace. Autriche, Espagne, Londres, où il rencontre le célèbre chevalier Déon, la carrière de Beaumarchais dans les rangs de l'espionnage est fulgurante. En parallèle des intrigues, il connaît un grand succès d'un point de vue littéraire. En 1775, il rédige et produit « Le barbier de Séville », première pièce de la trilogie de Figaro. L'homme est un agent actif pour la cause des révoltés américains en quête d'indépendance. Il est l'un des instigateurs qui pousse pour une intervention de la France afin de les aider à se libérer du joug britannique. Mais ce soir, sous la lumière feutrée des chandelles, l'homme se trouve devant le roi pour une autre affaire bien plus délicate. Fort du succès du barbier de Séville, Beaumarchais s'est remis au travail entre deux intrigues. 3 ans plus tard, était terminée la deuxième pièce de sa trilogie, La folle journée ou Le mariage de Figaro. Sous une forme légère et décontractée, la comédie est en réalité une diatribe terrible contre les privilèges de naissance et les différences entre les classes sociales. Autrement dit, c'est une bombe dans la France dirigée par une monarchie absolue de plus en plus décriée. Alors que commence la lecture privée de sa pièce, Beaumarchais se remémore les étapes qui l'ont conduit jusqu'ici. Dès 1778, l'auteur a organisé dans la Bonne Société parisienne des lectures privées en veux-tu en voilà. Le succès immédiat semble augurer des jours radieux. En 1781, la Comédie française a accepté sa production. Le censeur officiel du régime, le même qui conseille le roi aujourd'hui, a approuvé la pièce en changeant des éléments mineurs. Pour faire revivre Figaro sur les planches parisiennes, il ne manque qu'une étape, la validation du souverain. Bientôt, lecture est faite. Pas un applaudissement dans la salle. La moue de la reine, sous le choc, n'indique pas de bonnes nouvelles. On fait sortir Beaumarchais, qui se confond en hommage et se fait reconduire hors du palais. Alors qu'il déambule dans l'un des immenses couloirs de Versailles, il peut entendre la colère royale au sujet de son travail. « C'est détestable! Ça ne sera jamais joué! Il faudrait détruire la Bastille pour que la représentation de cette pièce ne fût pas une inconséquence dangereuse. Cet homme se joue de tout ce qu'il faut respecter dans un gouvernement. » Au cœur de la tempête, l'acte 5 de la pièce, dans lequel Figaro s'illustre dans un monologue critiquant sans vergogne ceux qui profitent des privilèges de naissance. Jeté dehors, l'auteur doit se rendre à l'évidence. Il peut mettre son travail à la poubelle. Mais Beaumarchais n'est pas du genre à abandonner. Et pour obtenir le succès escompté, il est prêt à soulever les montagnes, quitte à tancer la monarchie incarnée par Louis XVI et Marie-Antoinette. Ça se pourrait bien.

ne se détourne pas de son objectif. Les censures répétées donnent d'ailleurs du crédit à son travail. Plus le souverain la rejette, plus la pièce attire les curieux. Il faut dire que la situation dans le pays est de plus en plus tendue. L'intervention française aux États-Unis, paradoxalement poussée par Beaumarchais, est une énième catastrophe financière. Les caisses de l'État sont vides. Si un redressement rapide n'intervient pas, la banqueroute sera la seule issue possible. Le couple royal est la cible de nombreuses railleries. L'énorme scandale financier de l'affaire du collier explose en 1784 et entache la réputation de la reine Marie-Antoinette. On l'a dit dispendieuse, éloignée du sort du peuple. En un rien de temps, le dossier du collier va devenir une véritable poudrière. D'un autre côté, la monarchie tente de colmater les brèches. Pour la première fois de son histoire, elle débloque une enveloppe exceptionnelle de 3 millions de livres pour venir en aide aux victimes d'une inondation. Au cours de l'hiver, les conditions climatiques hors normes provoquent des famines et des situations terribles. Dans Paris, on érige une statue de neige à l'image du roi qu'on décapite au dégel. Prémonitoire. Pour autant, une série de mesures populaires sont prises pour les plus pauvres. Louis XVI réduit les impôts dans certaines provinces, mais aussi les droits sur le sucre et le café, tout en levant une taxe sur les plus hautes fortunes. Fait inédit. Pas de quoi endiguer la lame de fond qui couve et guette le pays, son trésor public, qui s'assèche comme une rivière en plein été. Et puis, l'affaire de la pièce censurée est un caillou dans la chaussure royale. Après une énième censure en 1783, Beaumarchais critique vertement le roi. Il est emprisonné à la prison Saint-Lazare. Le régime subit alors une incroyable pression populaire. Il n'a pas d'autre choix que de faire libérer l'auteur au bout de 5 jours passés derrière les barreaux. L'ancien espion obtient bientôt gain de cause. En septembre 1783, la pièce est jouée devant certains membres de la famille royale, triés sur le volet. Les censeurs restent prudents. Mais Louis XVI, certainement las d'une affaire qui traîne en longueur et qui lui porte préjudice, autorise la production. Le tout Paris n'attend que la première. Dans toutes les strates de la société civile, on parle de l'œuvre de Beaumarchais, que le pouvoir royal a si longtemps censurée. C'est le théâtre de l'Odéon qui accueille la première représentation le 25 avril 1784. Le succès est immense, dantesque. Chaque séance est plus populaire que la précédente. La foule fait la queue pour y assister, souvent pendant des heures. Chaque fois ou presque, c'est la cohue. On dénombre plusieurs morts dans des mouvements de foule. Beaumarchais devient une véritable star. Il engrange des recettes records. La pièce devient la plus rentable du siècle. Certains amis de l'auteur, dont Benjamin Franklin, font sa pub à travers le monde. La folle journée où le mariage de Figaro est joué, tenez-vous bien, à 68 reprises consécutivement. Un record pour l'époque. Les déboires liés aux censures répétées, à l'emprisonnement de Beaumarchais et aux affaires touchant la monarchie forme le terreau d'une situation sur le point de devenir on ne peut plus explosive. Le succès de l'auteur est si fulgurant qu'il dépasse de loin les frontières françaises. Tant et si bien que le texte tombe dans les mains d'un jeune virtuose autrichien qui ne rêve que d'une chose, en faire un opéra. Son nom ? Wolfgang Amadeus Mozart.

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1: Aujourd'hui dans les notes de l'histoire, musique et grands événements entrent en résonance. Au cœur de la France absolutiste de Louis XVI, affaires et scandales se succèdent sans interruption. La banqueroute de l'État est proche et la population se crispe de plus en plus face à ces crises à répétition. Beaumarchais, qui excelle autant dans les missions d'espionnage au service du roi que dans l'écriture, rédige en 1778 la deuxième pièce de sa trilogie de Figaro. Mais ses diatribes envers les privilèges de classe attirent censure et heurts. Après bien des détours, la pièce est jouée en 1784 et son succès est immédiat. Bientôt, c'est l'Europe qui se saisit de l'œuvre. Dans le Saint-Empire, un duo composé de Da Ponte et de Mozart fait un pari fou. Transformer les noces de Figaro en opéra. Et ils vont marquer l'histoire. Retour à Vienne, dans l'un des appartements les plus cossus du centre-ville. Ici, nous sommes chez Mozart. Enfermé à double tour dans son bureau, le prodige est en train de composer depuis des heures, des jours même. Voilà à peine 6 semaines que l'empereur a donné son accord pour l'adaptation de l'œuvre de Beaumarchais en opéra. Depuis que la nouvelle s'est répandue, la jalousie a gagné le cœur de bon nombre de compositeurs et de courtisans. Ce Mozart commence à prendre de la place, trop peut-être, au goût de certains. Da Ponte se fiche pas mal des qu'en dira-t-on. Il n'a pas le temps d'y penser. Depuis l'accord de Joseph II, il bosse sur ce livret jour et nuit. Il ne faut surtout pas que le souverain change d'avis. Pire, qu'il censure l'ouvrage. Alors méticuleusement, l'auteur expurge les références politiques de Beaumarchais. Chaque fois qu'il adapte, rature, rogne, ce mantra résonne en lui. Si nous ôtons la politique, il restera l'amour. Mozart, lui, s'enfonce dans les méandres de son esprit. Le librettiste ne l'a pas vu depuis la veille. Pas de quoi s'affoler cependant. Le musicien est un bourreau de travail. C'est d'autant plus le cas qu'il est tombé malade et qu'il doit rattraper son retard. Soudain, voilà qu'il sort de son antre, encore grelottant de fièvre, enroulé dans un drap. Ses yeux brillent d'une énergie dévorante, mystique même. Ah, mon ami, je viens de terminer le début de l'acte 3. Il est sensationnel. À ces mots, Da Ponte se crispe. Il n'a pas de bonnes nouvelles à ce sujet. Au palais, il a croisé le comte Rosenberg. C'est lui qui, à la cour, est le gardien des règlements touchant aux représentations théâtrales et d'opéra. Et le vieux bouc, jaloux de la réussite du duo, fait de la résistance. Intégrer autant de liberté musicale dans ce type d'ouvrage est totalement proscrit. Mozart pourra danser sur sa tête, il lui faut revoir sa copie. En apprenant la nouvelle, le compositeur se braque immédiatement. Modifier sa partition ? Ah non, jamais. Que le comte aille se faire voir. S'il ne peut pas intégrer sa partition telle qu'il l'a imaginée, il n'y aura pas de musique du tout. Le Vénitien pense que son acolyte parle sur le coup de la colère, qu'il n'est pas sérieux. Da Ponte se trompe, lourdement.
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1: Courroucé par l'obstination de certains à vouloir lui mettre des bâtons dans les roues, Mozart décide de ne pas se plier aux injonctions du comte Rosenberg. Le duo travaille d'arrache-pied et peut rapidement entrer en répétition. Le souverain Joseph II, on ne peut plus intéressé par la musique en général et par ce projet d'envergure en particulier, assiste à l'une d'entre elles. Quelle n'est pas sa surprise lorsque vient l'acte 3. Les instruments se taisent et les danseurs, lancés dans une chorégraphie silencieuse, jouent dans la torpeur la plus totale. La situation est ubuesque. Le monarque, intrigué, s'enquiert auprès du compositeur. Qu'est-ce que c'est ce bazar ? Mozart ne se démonte pas. Il n'a pas eu l'autorisation de mettre en place ce qu'il voulait, alors il n'a rien prévu de musical pour toute cette partie de l'œuvre. Joseph II comprend la manœuvre et n'est pas dupe. Il fait appeler le comte Rosenberg sans attendre et modifie la règle. Que les esprits chagrins mordent sur leur chic. En un rien de temps, Mozart et Da Ponte vont connaître un succès mémorable. Cette décision de Joseph II témoigne d'une ouverture d'esprit peu commune au temps des monarchies absolues. Longtemps bridé par sa mère, l'omnipotente Marie-Thérèse, l'empereur est un grand mélomane aux idées libérales. Profond réformateur, il fait voter plus de 10 000 lois et édite plus de 6 000 décrets en une décennie. Inspiré par les Lumières, il jugule le pouvoir de l'Église sur les institutions de l'Empire et fait preuve de tolérance envers les chrétiens non catholiques. Socialement, de grandes avancées sont faites. Joseph II autorise le mariage civil, le rachat des corvées ou la fin du servage. Mais c'est pas tout. Le souverain décide de mettre en place un impôt payable par tous les propriétaires, en fonction de la taille de leur possession. Pour la toute première fois, la taxe concerne toutes les catégories sociales, y compris le clergé et l'aristocratie. La fin des privilèges dans le Saint-Empire ? Eh bien, on y va tout droit. Éclairé, le monarque n'est pas ouvert à tout pour autant. Dès que les intérêts de la dynastie dont il est issu sont en jeu, il sait faire preuve d'une extrême autorité. La liberté de pensée n'est pas totale, loin de là. Pour preuve, l'affaire des noces de Figaro, dont il accepte l'adaptation après avoir obtenu la certitude que l'essence du message de Beaumarchais serait diluée. L'opéra est finalement joué pour la première fois à Vienne le 1er mai 1786. Tout comme la pièce de l'auteur français, le triomphe est immédiat. Il faut dire que Da Ponte et Mozart ont été aussi ingénieux que malins. Malgré les ratures et les suppressions des passages politiques, le sens du message véhiculé à la base par l'œuvre de Beaumarchais imprègne toujours l'œuvre chantée. Mozart, tout en se plaçant initialement dans les pas des opéras bouffa à l'italienne, révolutionne le genre en ajoutant une profondeur dramatique nouvelle. Plusieurs personnages peuvent converser en musique au même moment. Comme à son habitude, le virtuose s'emploie à couper les liens avec la tradition, apportant modernité et inventivité dès qu'il le peut. Le succès de cette adaptation de Beaumarchais est incontestablement le fait de la collaboration entre Mozart et Da Ponte qui, par sa plume, transcende le travail du prodige. Pour le duo, cette première expérience est la porte ouverte vers d'autres collaborations fructueuses. Le triomphe, tant de la pièce de Beaumarchais que de son adaptation autrichienne, est le reflet d'une Europe en pleine mutation. Les idées de liberté émanant des classes populaires, le rejet des privilèges nobilaires et ecclésiastiques, l'héritage des Lumières, tout cela, et plus encore, va provoquer un véritable raz-de-marée d'ici peu. Face aux crises et aux ondes de choc sur tout le continent, c'est le pays de Beaumarchais qui va en premier lieu et en très peu de temps, totalement imploser.

Au cœur de la France absolutiste de Louis XVI, affaires et scandales se succèdent sans interruption. La banqueroute de l'État est proche et la population se crispe de plus en plus face à ces crises à répétition. Beaumarchais, qui excelle autant dans les missions d'espionnage au service du roi que dans l'écriture, rédige en 1778 la deuxième pièce de sa trilogie de Figaro. Mais ses diatribes envers les privilèges de classe attirent censure et heurts. Après bien des détours, la pièce est jouée en 1784 et son succès est immédiat. Bientôt, c'est l'Europe qui se saisit de l'œuvre. Dans le Saint-Empire, un duo composé de Da Ponte et de Mozart fait un pari fou. Transformer les noces de Figaro en opéra. Et ils vont marquer l'histoire. Retour à Vienne, dans l'un des appartements les plus cossus du centre-ville. Ici, nous sommes chez Mozart. Enfermé à double tour dans son bureau, le prodige est en train de composer depuis des heures, des jours même. Voilà à peine 6 semaines que l'empereur a donné son accord pour l'adaptation de l'œuvre de Beaumarchais en opéra. Depuis que la nouvelle s'est répandue, la jalousie a gagné le cœur de bon nombre de compositeurs et de courtisans. Ce Mozart commence à prendre de la place, trop peut-être, au goût de certains. Da Ponte se fiche pas mal des qu'en dira-t-on. Il n'a pas le temps d'y penser. Depuis l'accord de Joseph II, il bosse sur ce livret jour et nuit. Il ne faut surtout pas que le souverain change d'avis. Pire, qu'il censure l'ouvrage. Alors méticuleusement, l'auteur expurge les références politiques de Beaumarchais. Chaque fois qu'il adapte, rature, rogne, ce mantra résonne en lui. Si nous ôtons la politique, il restera l'amour. Mozart, lui, s'enfonce dans les méandres de son esprit. Le librettiste ne l'a pas vu depuis la veille. Pas de quoi s'affoler cependant. Le musicien est un bourreau de travail. C'est d'autant plus le cas qu'il est tombé malade et qu'il doit rattraper son retard. Soudain, voilà qu'il sort de son antre, encore grelottant de fièvre, enroulé dans un drap. Ses yeux brillent d'une énergie dévorante, mystique même. Ah, mon ami, je viens de terminer le début de l'acte 3. Il est sensationnel. À ces mots, Da Ponte se crispe. Il n'a pas de bonnes nouvelles à ce sujet. Au palais, il a croisé le comte Rosenberg. C'est lui qui, à la cour, est le gardien des règlements touchant aux représentations théâtrales et d'opéra. Et le vieux bouc, jaloux de la réussite du duo, fait de la résistance. Intégrer autant de liberté musicale dans ce type d'ouvrage est totalement proscrit. Mozart pourra danser sur sa tête, il lui faut revoir sa copie. En apprenant la nouvelle, le compositeur se braque immédiatement. Modifier sa partition ? Ah non, jamais. Que le comte aille se faire voir. S'il ne peut pas intégrer sa partition telle qu'il l'a imaginée, il n'y aura pas de musique du tout. Le Vénitien pense que son acolyte parle sur le coup de la colère, qu'il n'est pas sérieux. Da Ponte se trompe, lourdement.

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3: Courroucé par l'obstination de certains à vouloir lui mettre des bâtons dans les roues, Mozart décide de ne pas se plier aux injonctions du comte Rosenberg. Le duo travaille d'arrache-pied et peut rapidement entrer en répétition. Le souverain Joseph II, on ne peut plus intéressé par la musique en général et par ce projet d'envergure en particulier, assiste à l'une d'entre elles. Quelle n'est pas sa surprise lorsque vient l'acte 3. Les instruments se taisent et les danseurs, lancés dans une chorégraphie silencieuse, jouent dans la torpeur la plus totale. La situation est ubuesque. Le monarque, intrigué, s'enquiert auprès du compositeur. Qu'est-ce que c'est ce bazar ? Mozart ne se démonte pas. Il n'a pas eu l'autorisation de mettre en place ce qu'il voulait, alors il n'a rien prévu de musical pour toute cette partie de l'œuvre. Joseph II comprend la manœuvre et n'est pas dupe. Il fait appeler le comte Rosenberg sans attendre et modifie la règle. Que les esprits chagrins mordent sur leur chic. En un rien de temps, Mozart et Da Ponte vont connaître un succès mémorable. Cette décision de Joseph II témoigne d'une ouverture d'esprit peu commune au temps des monarchies absolues. Longtemps bridé par sa mère, l'omnipotente Marie-Thérèse, l'empereur est un grand mélomane aux idées libérales. Profond réformateur, il fait voter plus de 10 000 lois et édite plus de 6 000 décrets en une décennie. Inspiré par les Lumières, il jugule le pouvoir de l'Église sur les institutions de l'Empire et fait preuve de tolérance envers les chrétiens non catholiques. Socialement, de grandes avancées sont faites. Joseph II autorise le mariage civil, le rachat des corvées ou la fin du servage. Mais c'est pas tout. Le souverain décide de mettre en place un impôt payable par tous les propriétaires en fonction de la taille de leur possession. Pour la toute première fois, la taxe concerne toutes les catégories sociales, y compris le clergé et l'aristocratie. La fin des privilèges dans le Saint-Empire ? Eh bien, on y va tout droit. Éclairé, le monarque n'est pas ouvert à tout pour autant. Dès que les intérêts de la dynastie dont il est issu sont en jeu, il sait faire preuve d'une extrême autorité. La liberté de penser n'est pas totale, loin de là. Pour preuve, l'affaire des noces de Figaro, dont il accepte l'adaptation après avoir obtenu la certitude que l'essence du message de Beaumarchais serait diluée. L'opéra est finalement joué pour la première fois à Vienne le 1er mai 1786. Tout comme la pièce de l'auteur français, le triomphe est immédiat. Il faut dire que Da Ponte et Mozart ont été aussi ingénieux que malins. Malgré les ratures et les suppressions des passages politiques, le sens du message véhiculé à la base par l'œuvre de Beaumarchais imprègne toujours l'œuvre chantée. Mozart, tout en se plaçant initialement dans les pas des opéras bouffa à l'italienne, révolutionne le genre en ajoutant une profondeur dramatique nouvelle. Plusieurs personnages peuvent converser en musique au même moment. Comme à son habitude, le virtuose s'emploie à couper les liens avec la tradition, apportant modernité et inventivité dès qu'il le peut. Le succès de cette adaptation de Beaumarchais est incontestablement le fait de la collaboration entre Mozart et Da Ponte qui, par sa plume, transcende le travail du prodige. Pour le duo, cette première expérience est la porte ouverte vers d'autres collaborations fructueuses. Le triomphe, tant de la pièce de Beaumarchais que de son adaptation autrichienne, est le reflet d'une Europe en pleine mutation. Les idées de liberté émanant des classes populaires, le rejet des privilèges nobilaires et ecclésiastiques, l'héritage des Lumières, tout cela, et plus encore, va provoquer un véritable raz-de-marée d'ici peu. Face aux crises, et aux ondes de choc sur tout le continent, c'est le pays de Beaumarchais qui va en premier lieu et en très peu de temps, totalement imploser.

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5: Ah 21h. David Riffon, bonsoir à tous. Les pompiers poursuivent leurs efforts pour tenter de venir à bout de l'incendie dans les Hauts-de-Fagne. La nuit va tomber et les moyens aériens vont donc s'arrêter jusque demain matin. Le feu n'est pas encore maîtrisé, même s'il progresse beaucoup plus lentement depuis ce matin. Ce soir, on apprend aussi que les habitants du village de Sorbrot, tout proche du foyer, peuvent rentrer chez eux. Les conditions de sécurité le permettent. La qualité de l'air a été nettement meilleure que ce week-end, aujourd'hui, avec beaucoup moins de fumée désagréable à supporter. La ville de Malmedy indique ce soir sur les réseaux sociaux que la crèche communale sera à nouveau ouverte demain et les stages vont également reprendre pour les enfants, ainsi que les autres activités organisées par le plan de cohésion sociale. J'ajoute également que le gouverneur de la province de Liège annonce que le numéro de téléphone de la commune de Ballen, qui centralise les propositions de dons ou de soutien, que ce numéro est désormais fermé. Le gouverneur remercie la population pour l'énorme élan de solidarité. Les dons reçus sont actuellement suffisant pour répondre aux besoins actuels. À ce stade, aucun don supplémentaire n'est donc nécessaire, en particulier en ce qui concerne les denrées alimentaires, a indiqué le gouverneur. L'actualité internationale, Israël et les États-Unis vont charger un général américain de superviser le désarmement du Hamas. Lors d'une rencontre hier, le premier ministre israélien Benjamin Netanyahou a exclu auprès de l'émissaire américain Jared Kushner tout retrait israélien de Gaza avant cette étape cruciale. Le mouvement islamiste palestinien avait lui donné son accord fin juillet à cette feuille de route prévoyant son désarmement et le retrait israélien du territoire palestinien occupé à plus de 60% par Israël. Mais hier, Jared Kushner, le gendre de Donald Trump, a rencontré des membres de la direction du Hamas. Il a insisté, selon des sources proches des négociations, sur le désarmement du mouvement et appelé à des mesures vérifiables sur le terrain à la demande d'Israël. Téhéran a lui condamné l'attaque de drones qui a visé la nuit dernière le bureau du premier ministre du Kurdistan irakien. L'Iran la qualifie d'opération suspecte. Le chef du gouvernement irakien a quant à lui ordonné la création d'une commission d'enquête pour identifier les auteurs et l'origine de cette attaque. Il n'est pas passé loin de l'exploit contre l'Italien Flavio Cobolli. Alexander Blok a été éliminé par le finaliste de Roland-Garros. Élimination du Belge au troisième tour du tournoi de Cincinnati aux États-Unis à Masters Mills. Sur surface dure. Blok, 32e joueur mondial, s'est incliné 7-5, 4-6, 7-5 après avoir mené, c'est vrai, 3-5 dans le dernier set. Merci pour votre attention. Passez une belle soirée.
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1: Bonsoir, merci d'être au rendez-vous de Sacré Français, le remix de l'été sur RTBF, la première. Ce soir, rien de moins qu'une île au soleil, des paysages époustouflants, des amis et des idées neuves. Au programme, Émilie Loiseau, l'autre bout du monde, Fol Amour avec Amadou et Mariam, Voyage, Rêver Grand, Rive, Guts, Aimer sans amour, ou encore Nouvelle Vague avec Vanessa Paradis, Week-end à Rome. Mais voici de l'album Vie Future de La Féline qui était paru en 2019, Palmier Sauvage. Bonne soirée avec nous dans Sacré Français, le remix de l'été.

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Deux collègues, deux amis en chanson. Aujourd'hui, à l'instant, Samir Barris et Vanessa Clack, Velours et mensonges, extrait de l'album Tenter l'atout de Samir Barris. Et avant Vanessa, c'était Charlotte de Cocker et Juan d'Outremont, Je te suis, extrait de l'album de Juan d'Outremont, avant l'incident paru en 2021. Petite séquence copinage, donc ce soir, dans Sacré Français, le remix de l'été. Camille, Sous le sable, et puis Julien Doré, Piano lisse comme la fleur. Je vous remercie d'être à l'écoute d'RTBF La Première et de Sacré Français, le remix de l'été.

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2: Madame, Monsieur, bonsoir. Ce soir et cette nuit, le temps est sec, un ciel variable à très nuageux. Des températures nocturnes plutôt douces, elles varieront de 12 à 18 degrés. Quant à demain mardi, la pluie arrivera tôt en matinée par le nord et l'ouest et traversera le pays rapidement. On attend de 5 à 10 litres d'eau au mètre carré pour cette perturbation. Et puis l'après-midi, quelques ondées encore sur les Hauts-de-Fagne et une couverture nuageuse assez dense. Des éclaircies toutefois plus présentes à l'ouest avec parfois une petite ondée résiduelle possible. Le vent sera modéré, parfois soutenu, d'ouest, sud-ouest, des rafales pouvant aller de 40 à 50 km par heure et des températures maximales qui varieront de 19 à 23 degrés.
3: Il est 22h. David Riffon, bonsoir à tous. Trois personnes sont mortes ce soir dans un accident d'hélicoptère sur l'île grecque de Syphnos. L'hélicoptère s'est écrasé peu après son décollage. Le pilote et deux passagers ont péri, selon des responsables. La cause de l'accident n'est pas encore connue. Chez nous, la nuit est tombée sur les Hauts-de-Fagne. Le travail des pompiers va se poursuivre, mais sans le soutien des moyens aériens, comme par exemple les hélicoptères. Le feu n'a pas progressé aujourd'hui, mais il n'est pas encore maîtrisé. L'arrivée de la pluie et d'un peu de fraîcheur a fait du bien, mais pas encore suffisamment. L'atmosphère était également un peu plus respirable ce lundi. Plusieurs informations nous sont donc parvenues ce soir, notamment celle-ci. On apprend que les habitants du village de Sorbrot, dans la commune de Weym, peuvent rentrer chez eux. Ce n'est pas encore le cas, par contre, pour ceux de la commune de Butchenbach. À Malmedy, vu l'amélioration des conditions, la crèche communale rouvrira ses portes demain et les stages des enfants vont également pouvoir reprendre. Des milliers de personnes se sont rassemblées à Londres en fin de journée pour rendre hommage au professeur Jason Hardy, mort vendredi, quelques jours après sa démission de l'université de Cambridge et alors qu'il était sous le coup d'accusations de plagiat. En mars 2023, Jason Hardy, diagnostiqué autiste enfant, était devenu à 37 ans le plus jeune professeur noir de l'histoire de Cambridge, lui donnant une visibilité bien au-delà du monde académique. Il enseignait la sociologie de l'éducation mais avait démissionné le 5 août de cette année-là. Après des accusations donc de plagiat et la publication dans la presse britannique d'enquêtes sur son parcours qui avait conduit la prestigieuse université à entamer des investigations. Le professeur a été retrouvé mort vendredi dernier, donc à son domicile à Londres. Et la police a écarté tout mobile suspect sans évoquer toutefois ouvertement la piste du suicide. Sa famille a accusé ses détracteurs d'avoir mené une campagne de harcèlement continu contre lui. Pour la première fois, il revient sur l'élimination des Diables Rouges et son départ. Rudy Garcia a donné une longue interview à nos confrères du Soir et de Sud Info. Le sélectionneur français pointe du doigt le staff médical des Diables. On a mis notre mondial à risque, dit-il, à cause de certaines blessures ou maladies qui n'ont pas été gérées correctement. Rudy Garcia prend les exemples de Jérémy Doku, parti aux urgences avant le premier match en raison d'une infection respiratoire. D'autres exemples comme Yuri Tillemans, Charles de Ketteler ou encore Zeno De Bast, qui lui n'a finalement jamais pu jouer en raison de diverses blessures. Ce n'est pas une question d'argent, juste vouloir travailler dans des conditions correctes, a précisé le Français. Rudy Garcia affirme être parti sans amertume et il dit se sentir très serein et content de ce qu'il a fait. Merci pour votre écoute, passez une belle soirée.
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0: Je vais te dire, un cocktail Molotov, c'est un mélange d'essence et de kérosène. Un mec blond de gauche, c'est un mélange de merde et de vent.
1: Je ne dis pas ça pour te convaincre de la valeur de mon action révolutionnaire, parce que je n'ai pas de compte à te rendre. Mais il y a quand même un tas d'étudiants blancs qui se bagarrent dans la rue, comme vous le faites dans vos ghettos, et puis ce n'est pas tout. Il y a beaucoup de malheureux et de mécontents parmi les blancs qui sont des révolutionnaires en puissance.
0: Voilà que ça recommence. Vous comparez des situations qui n'ont rien de comparable. Vous, quand ils vous foutent en tôle parce qu'ils vous piquent avec de la marijuana, du coup vous devenez révolutionnaire. Mais quand les flics vous foutent sur la gueule, qu'ils enfoncent votre porte, qu'ils foutent votre vie en l'air, vous empêchant de continuer vos études, de trouver du boulot, que vous pouvez plus bouffer, c'est ça qui fait de vous un révolutionnaire.
2: Aujourd'hui dans Travelling, Zabriskie Point, un lieu dit dans la vallée de la mort en Californie. Un paysage érodé en forme de vaguelette, des terres asséchées, le sable, le vent. C'est à Zabriskie Point que Michelangelo Antonioni filme son épopée américaine en 1970. Un film qui a pour thème les contestations estudiantines et la libération sexuelle. Il narre la rencontre entre une étudiante idéaliste et un militant radical dans la vallée de la mort pendant les troubles étudiants des années 60 aux États-Unis. Il est produit par Carlo Ponti et écrit en partie par le dramaturge Sam Shepard. Zabriskie Point est un film explosif à beaucoup de points de vue, tourné en couleur, dans le désert, avec des comédiens amateurs, sans plan de travail réel, avec en bruit de fond des contestataires venus manifester bruyamment contre ce qu'ils considèrent être une atteinte à la morale. Le film est un véritable tour de force. Les militants pro-Nixon attaquent la production constamment. Mais Antonioni tient bon. Il sait où il va, ce qu'il veut. Il fait un film sur la colère, sur la violence de l'Amérique, et c'est seul qu'il rentre en Italie avec des milliers de mètres de pellicule. Son film est jugé sévèrement par la critique aux États-Unis. En Europe, il plaît un peu plus, mais ce n'est pas un grand succès pour autant. Cependant, les cinéphiles le regardent intéressé, Zabriskie Point influencera l'esthétique du cinéma américain des années 70 et il devient culte, tout comme sa bande originale, composée en partie par Pink Floyd. Aujourd'hui dans Travelling, nous allons vous raconter le tournage chaotique de ce film, explorer la personnalité de Michelangelo Antonioni, plonger dans le désert, dans cette vallée de la mort. Et pour ce faire, nous avons des archives, des interviews, des extraits, la musique du film. On ne va pas tarder plus longtemps. C'est parti pour un film qui reflète la rencontre brutale d'un artiste sensible avec la société de son temps, marquée par la violence.
1: Pour moi, c'est parfaitement clair. Mais la question est de savoir quelles sont les motivations révolutionnaires des Blancs.
3: Je ne suis pas d'accord parce qu'au fond, les Blancs ont les mêmes raisons que les Noirs.
1: Mais disons qu'ils y viennent d'une façon différente.
3: Ils y viendront, ne t'en fais pas, sans qu'on ait besoin de changer quoi que ce soit. Ça se fera par la force des choses. Tu pourras faire tout ce que tu voudras pour l'empêcher.
1: Mais empêcher quoi?
3: Ce pays est en train de sombrer dans le fascisme. Les flics sont déjà dans le campus. Vous voulez qu'ils viennent s'asseoir dans les amphis? Vous voulez qu'ils viennent chez vous? Qu'ils vous suivent dans la rue?
4: Et justement, alors.
3: Vous voulez attendre qu'on en soit là pour devenir des révolutionnaires?
4: Vous avez la raison, bah,
3: moi je dis que notre université doit être fermée, c'est tout.
2: On le sait à présent, le réalisateur avait en premier lieu contacté Jim Morrison pour que les Doors écrivent la partition de son film. Mais ça ne s'est pas fait. Pour plusieurs raisons, notamment parce qu'Antonioni n'a pas aimé la première proposition de Morrison. Il préfère aux Doors un groupe anglais, Pink Floyd. Mais il choisit également des morceaux qui passent à la radio à ce moment-là, Grateful Dead, The Young Bloods, Patti Page, The Rolling Stones, John Fahey, Roy Orbison. C'est pour caler à l'esprit du temps. Mais j'en reviens à Pink Floyd. Le groupe est installé dans un hôtel 5 étoiles à Rome. La journée commence à 16h30, le groupe mange, boit jusqu'à 21h30 et puis se rend en studio où il travaille jusqu'à 7h du matin, prend un petit-déj et rentre à l'hôtel pour recommencer à 16h30. Le groupe élabore 8 morceaux pour le film. Mais Antonioni n'est pas content. C'est un homme qui veut tout contrôler et il y a toujours des détails qui l'ennuient. Et puis viendra le coup de génie. Un morceau en forme de collage sonore, Heart, Beat, Pig, Meat, avec comme élément constant ce cœur, les battements d'un cœur qui soutiennent la rythmique et qui propulse le son, un cœur soutenu par des percussions, avec dessus des extraits de journaux télévisés, une idée d'Antonioni. « Le réalisateur a exprimé la nécessité d'une pièce qui reflèterait la nature transitoire et sans conséquence de l'existence, axée sur le consommateur, tout en intégrant un sens de l'aliénation que beaucoup de jeunes se sentaient être la conséquence. Le cœur qui bat. Pink Floyd l'utilisera plus tard dans The Dark Side of the Moon. À côté de ce morceau Heart Beat Big Meat, celui que nous allons écouter à présent, Crumbling Land, Antonioni a demandé quelque chose qui fasse penser à l'Amérique, un morceau qui touche à la country, au western, et c'est une musique qu'il confie à des Anglais, c'est bien du Antonioni ça.

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1: Scénario Michelangelo Antonioni, Francesco Rossetti, Sam Shepard, Tonino Guerra, Claire People. Producteur Carlo Ponti à la Metro-Goldwyn-Mayer, photographie Alfio Contini, monteur Michelangelo Antonioni et Franco Arcali, chef décorateur Dean Tamularis, réalisation Michelangelo Antonioni. Voilà pour l'affiche technique très résumée de Zabriskie Point, un film italo-américain, une sorte de road movie désespéré et violent sorti aux États-Unis le 9 février 1970 et au printemps en Europe. Allez, on y va pour le synopsis.
2: J'accepte de mourir moi aussi.
3: Seul ?
2: Qui c'est ce gars-là ?
4: Il est ok, il partage ma chambre, mais il aime pas les réunions, ça l'emmerde.
5: Et pourquoi il est venu alors ? S'il est pas venu se joindre à nous, c'était pas la peine de venir.
6: Pourquoi ? Comment veux-tu qu'il décide d'être avec nous sans venir à une de nos réunions ?
7: Il aime pas les réunions, ça l'emmerde. Et ben c'est très con comme raisonnement. S'il veut devenir révolutionnaire, il faut qu'il apprenne à travailler avec les autres.
6: C'est pour ça qu'il fallait qu'il vienne.
7: Mais enfin, qu'est-ce qu'auraient été tous les révolutionnaires sans les autres ? Qu'aurait fait Lénine sans son organisation ? Qu'aurait fait Castro sans son organisation ? Tiens, même les anarchistes, ils passaient la majorité de leur temps à parler dans leurs réunions.
6: Il faut que tu repartes à zéro avec lui, que tu lui expliques le livre rouge. Fais-lui lire la première page où il est écrit que si on veut faire la révolution, il faut un parti révolutionnaire. Et que cet individualisme bourgeois dans lequel il se complaît, le tuera.
1: Ciné Magazine, 27 avril 1970, Jean-Jacques Duchâteau.
8: Le film, c'est l'histoire très linéaire, presque irracontable, tant il y a peu d'événements, de péripéties, d'une jeune étudiante, secrétaire à ses moments perdus, et d'un étudiant, camionneur par nécessité, qui se retrouve dans ce désert. Elle est venue avec une vieille Ford, lui avec un petit avion de tourisme volé. Les étudiants, c'est la violence, la police, les rapports avec les mouvements révolutionnaires noirs. L'avion, la voiture, c'est la civilisation de la mécanique, etc., etc. Il n'est pas nécessaire d'insister pour que l'on comprenne que la civilisation de consommation passe ici un mauvais quart d'heure, une fois de plus.
1: Certes, mais nous allons quand même en dire un petit peu plus, non ? Nous avons les personnages. Marc, un jeune étudiant insatisfait, fatigué des discours qui n'aboutissent à rien. Il achète un revolver et il s'enferme dans sa chambre. Au même moment, Daria, jeune secrétaire d'un promoteur renommé, regarde l'avenir du pays grondé dans la rue, sur les campus. Elle s'étonne de la passivité de son employeur. Marc, lui, est ressorti de sa chambre. Apprenant que la grève universitaire a pris une mauvaise tournure, il se rend sur les lieux. Policiers et étudiants s'affrontent. Un policier est tué d'un coup de feu. Marc s'enfuit. Il vole un avion de tourisme à l'aéroport de Los Angeles et il s'élève au-dessus de cette ville qu'il déteste pour s'enfoncer dans le désert, la terre sauvage, vierge de toute intrusion humaine, l'Amérique des premiers jours, des premiers espoirs. Au même moment, Daria, au volant d'une vieille voiture, traverse le désert pour rejoindre son employeur dans sa maison de campagne à Phoenix, où il veut faire construire un parc de loisirs. L'avion de Marc la survole, puis se pose. Daria va vers Marc. Les deux jeunes gens marchent dans le sable. Ils se parlent peu, mais se comprennent. Ils finissent à Zabriskie Point. Ils font l'amour dans le sable brûlant. Et des couples surgissent autour d'eux, des jeunes gens qui veulent connaître la liberté totale. Tout le monde fait l'amour. Marc remonte dans son avion. Il sera tué alors qu'il atterrit à Los Angeles. Daria entend la nouvelle à la radio. Désemparée, elle entre dans la maison luxueuse de son employeur. Hébétée, elle se rend compte qu'elle ne peut pas rester là. Et au moment où elle part vers sa voiture, elle se retourne en imaginant que la splendide demeure explose avec tout ce qu'elle contient de biens de consommation. Une explosion irréelle, allégorique, résumant la révolte des jeunes du monde entier et leur refus de la société. Daria repart. Seul dans le soleil couchant. C'est beau, non ? C'est du Antonioni. Mais qui est cet homme ? On en a déjà parlé dans Travelling. Vous pouvez d'ailleurs retrouver en replay ou en podcast nos émissions consacrées à la Notte ou à Blow Up. Et c'est d'ailleurs grâce à Blow Up que notre réalisateur italien va s'envoler pour l'Amérique pour tourner Zabriskie Point. Cette histoire débute en 1967, au moment où le monde du cinéma célèbre en grande pompe la palme d'or décernée à Blow Up. Le film, sous forme d'enquête, porte un regard aussi analytique que sociologique sur le swinging London et la jeunesse. Et c'est un immense succès commercial. Des recettes sans précédent pour un film sans vedette, destiné, selon les dires du réalisateur, à un public réduit. Et c'est alors que Michelangelo Antonioni se voit proposer un contrat unique dans les annales de la production de films américains, une sorte de blanc-seing pour réaliser 3 films aux États-Unis. Il aura pour cela le contrôle absolu du sujet. du scénario, de la distribution est le Graal, le montage définitif, le final cut que les studios américains aiment plutôt conserver. Ravi, Michelangelo Antonioni s'envole pour New York et puis prend une voiture et se balade un peu partout sur le continent. Il observe, s'inspire. Un sujet lui vient. Oh, on a beau le presser de questions, il ne donne absolument aucun indice quant au film qu'il prépare. Certains pensent qu'il n'a pas encore de sujet, d'autres que le génie est facétieux. Il échoue à Hollywood où il fait établir un budget pour un film à 3 millions de dollars. Du côté des studios, on s'étonne. Et le sujet, lui demande-t-on quand même? Là, il lâche. Ce sera un film lié à l'actualité et à la jeunesse américaine. Non, nous n'en saurons pas plus pour le moment.

0: Ce qu'il y a, c'est que le réalisateur découvre en se baladant dans le pays une Amérique clivée. La guerre du Vietnam exacerbe les mentalités, de même que les révoltes estudiantines et protestataires européennes. On manifeste partout. Pour les droits des gens de couleur, pour les homosexuels, pour les femmes, pour toutes les minorités, pour les laisser pour compte. Richard Nixon, élu en novembre 68, a succédé à Lyndon Johnson à la présidence du pays. Mais Nixon mène une politique de répression des mouvements de contestation plus musclée que son prédécesseur. Au moment de la convention des démocrates à la fin du mois d'août 68, Antonioni est à Chicago. Il est le témoin des affrontements terribles entre les jeunes manifestants et la police. J'ai eu sous les yeux une image peu plaisante de l'establishment américain, explique le cinéaste dans les notes de production du film. Mais en même temps, une image fantastique de l'autre Amérique, celle qui appartient aux jeunes. Je me suis trouvée au centre des événements, juste quand les affrontements étaient les plus violents. Et j'ai été témoin d'un combat absurde et brusque au cours duquel l'un des côtés, les forces de l'ordre, montrait ouvertement sa brutalité. Antonioni tient son point de départ. Zabriskie Point semble avoir été engendré par la colère du désespoir. Michelangelo Antonioni explique son Amérique.
1: Parler de l'Amérique, on n'en finit jamais. C'est un pays tellement contradictoire, tellement fascinant, tellement grand aussi. Alors, il y a un tas de choses qui vous intéressent, qui vous frappent. Et puis, à la fin, on fait une espèce de résumé intérieur, je crois, et ce qui sort est le film, et le sujet.
2: Dans ce film, l'un des thèmes principaux, c'est la violence. Quelle est votre position personnelle à vous vis-à-vis précisément de ce problème de la violence?
1: Le problème de la violence est un problème tellement grave. Il est un peu difficile d'en parler comme ça, mais en deux mots, ce que je peux dire, c'est que d'un point de vue éthique, évidemment, on est tous contre la violence. Mais quand on parle de la violence des oppresseurs, évidemment, on est contre. Si on parle de la violence des peuples opprimés, je suis pour la violence.
0: Le réalisateur au micro de Jean-Jacques Duchamp.

0: Hollywood. Pas encore. Sam Shepard commence à travailler avec Antonioni sur le scénario. Il écrit la première version du film. Mais les relations avec le réalisateur sont compliquées. Shepard s'éloigne. Antonioni fait venir d'Italie ses amis Franco Rossetti et Tonino Guerra. Et là, pendant que le scénario s'écrit, Antonioni retourne dans le désert. Ça lui plaît tellement qu'il annonce que le film sera entièrement tourné en extérieur et qu'il y aura probablement un rôle pour une fille. Des centaines de comédiennes défilent alors dans sa chambre d'hôtel. Aucune ne lui plaît. Et puis surtout, Antonioni veut travailler avec des Italiens. Il fait venir Alfio Contini comme directeur de photo. Les syndicats américains s'énervent. C'est un combat entre deux entités, deux manières de travailler radicalement différentes. Antonioni souhaite travailler avec une équipe réduite. Mais les syndicats ne cèdent pas. Ce sera une grosse équipe hollywoodienne de 70 personnes. Antonioni a également demandé des jeunes techniciens. Ils ne le sont pas tous. Certains étaient déjà à Hollywood dans les années 40, c'est dire. Et le temps passe. Le scénario n'est toujours pas fini. Les syndicats sont à cran. Ils n'ont aucun plan de service. Et puis on n'a pas encore de comédienne ni de comédien. Seul Antonioni semble savoir ce qui va se passer. Le scénario est terminé moins de 2 semaines avant le début du tournage. Le metteur en scène décide que c'est exactement ce qu'il ne veut pas. Il engage un autre écrivain, Fred Gardner, et les syndicats s'arrachent les cheveux.
1: Lève les bras.
2: Quelle journée? Non?
1: Karl Marx.
2: Vous écrivez comment?
1: M-A-R-X.

Dans Zabriskie Point, Antonioni s'identifie à la jeunesse qui veut combattre le capital et se place ouvertement du côté de leur lutte. Lutte pour une société meilleure, remplie d'idéaux, qui ne peut s'obtenir que par la violence. Celle-ci doit faire exploser la société capitaliste et son idéologie qui s'affiche tout au long du film comme un kaléidoscope. Ah tiens, ça tombe bien, c'est le nom d'un groupe qui apparaît sur la BO du film.

0: Le pays m'a intéressée. J'y avais fait plusieurs voyages et j'avais envie de tourner un autre film en langue anglaise après Blow Up. Je ne sais pas pourquoi. J'avais sans doute besoin de me débarrasser de mon milieu. Disons que je souhaitais sortir de l'Italie et que ce qui se passait à l'époque aux USA m'intéressait. Retour au film.
1: Allô? Allô, ici les bureaux de Sonny Jones. Vous savez pas où je peux joindre Daria?
2: Aucune idée, d'ailleurs je sais pas ce que je fais ici. Elle est partie tôt ce matin.
1: Elle est partie? Elle a pris quel vol?
2: Elle a pas pris quel vol, elle a pris ma voiture.
1: Ça ne vous ennuie pas si je vous demande qui vous êtes?
2: Ah bah dites donc, vous avez deviné, oui ça m'ennuie beaucoup. Bonjour.
3: Le titre de ce film, Zabriskie Point, se justifie de la manière suivante. Au cœur de la vallée de la mort en Californie se trouve une autre vallée poudreuse et escarpée dont la disposition spectaculaire résulte de poussées géologiques vieilles de 10 millions d'années. Sculptée par l'érosion de l'eau et du vent, cette zone désolée semble une parenthèse dans le développement de la civilisation humaine. Elle s'appelle Zabriskie Point.
0: Merci Jean-Jacques Duchâteau, collaborateur à Radio Lausanne, pour cette précision. Précision importante car le titre pose le film dans un décor donné. Dans ce décor de poussière, il va falloir y inscrire des personnages. Je pense d'une certaine façon que les personnages sont toujours des prétextes, même dans la vie, explique Michelangelo Antonioni. Je ne voulais pas tourner un film sur l'Amérique, mais sur deux jeunes gens en Amérique. Le pays était là, je ne l'ai pas évité, je n'en avais pas le désir. Dans mon film, dans tous mes films, il y a toujours un lien entre les personnages et le milieu où ils vivent. C'est le cas pour Zabriskie Point. On l'a remarqué davantage cette fois, sans doute à cause du paysage exceptionnel. Ce qu'il faut savoir, c'est que le réalisateur italien a la réputation d'utiliser ses actrices et ses acteurs comme des coquilles vides. Des personnages qui doivent obéir à la volonté du metteur en scène. Mais c'est compliqué de trouver la bonne coquille vide. 3 semaines avant le premier jour du tournage, les rôles principaux ne sont toujours pas distribués. La directrice de casting assiste à une bagarre dans la rue entre un jeune menuisier de Boston et un inconnu. On fait faire le test au menuisier et Antonioni lui confie aussitôt le rôle principal du film. Il s'appelle Marc Fréchette et son personnage se nommera Marc. Retour sur cette histoire sur le plateau de télé dans le Dick Cavett Show. Et vous verrez que l'animateur essaye désespérément de faire parler Marc Fréchette sur sa scène de bagarre.
4: Where did they find you, for example, Marc?
5: On a bus stop.
4: On a bus stop?
5: Waiting for a bus.
4: Yeah. There's more to the story, right?
5: No, that's about it. I was on a bus stop. There was, You can't get into much when you're waiting for a bus, you know? You're there and you're waiting.
4: No, not a fight, for example?
5: There was a verbal argument.
4: Oh, I had been clued in that you were in a fight with someone and you were discovered fighting.
5: Just a verbal thing.
4: Oh, verbal, yeah. Not actually striking one another.
5: No, I see, he was on the third floor of an apartment building, so it was all I could do to shout, you know?
4: Yeah.
0: Marc Fréchette qui explique que la bagarre a effectivement eu lieu, mais pas physiquement, puisque l'autre protagoniste était au 3e étage d'un immeuble. C'était donc une joute verbale. Bref. Voilà Marc Fréchette engagé. Une semaine passe. On multiplie les auditions et toujours pas de vedette féminine. Antonioni se souvient alors d'un plan d'une seconde dans un court-métrage intitulé « Révolution », un documentaire sur les hippies de San Francisco. On y voit une brune aux yeux verts. La MGM entreprend des recherches et retrouve la jeune fille qui est danseuse. Elle a 19 ans, elle s'appelle Daria Alprin, elle sera Daria. Ni Daria, ni Marc ne sont des comédiens professionnels. À la dernière minute, Kathleen Cleaver, la meneuse de l'Assemblée Générale contestataire dont les premiers plans du film est engagée, elle non plus n'est pas une actrice professionnelle, mais elle est la femme d'Eldridge Cleaver, le leader des Black Panthers. « Je ne voulais pas qu'il joue et il ne joue pas », explique le réalisateur. « Je les ai voulu, comme dans la vie, des anti-héros. Ça a posé des problèmes, ils ont souvent tenté de tirer leur rôle vers leurs propres préoccupations. Cela peut donner de bons résultats lorsqu'il y a vraiment un lien, mais souvent il n'y en a pas. » Il faut alors les convaincre de l'existence d'une réalité autre que celle qu'ils connaissent. C'était particulièrement vrai pour Daria, dont le rôle déborde le personnage pour devenir une parabole. Tourner avec Antonioni n'est pas chose facile. Le réalisateur a déjà dit et répété que les comédiens sont du bétail.
5: It depends on your personal relationship with him, if you have one with him. And this is the hard part, because he's a very distant man, you know. He stays pretty withdrawn.
6: I felt very close to him personally, but it didn't come through in the film.
5: I felt very different from him, very separated from him through most of the film. I think that also came through.
4: Did you ever get sore at him?
5: Yeah.
4: Yeah?
5: Yeah.
4: What were the circumstances?
5: I don't even remember, but we got pretty sore a couple times.
4: And how would this get resolved? Who did he win?
5: You're not in it to win. You're in it to get something going. I mean, I was desperate, you know, working with a guy with his reputation and with what he knows about cinema. I wanted to learn something, but he wasn't teaching, so I got mad.
0: Tout est question des relations que vous entretenez avec Antonioni, souligne Marc Fréchette, tandis que Daria Alperin s'est sentie assez proche de lui. Deux sons de cloche. Et on sent l'amertume chez Marc Fréchette, qui aurait voulu apprendre du maître Antonioni, mais le maître n'avait pas le goût de transmettre. Mais cette fois, c'est bon. Le tournage peut commencer. Jamais les techniciens américains n'ont travaillé dans de telles conditions, car le réalisateur fonctionne sans plan de travail. Les techniciens démarrent le film sans savoir ce qu'ils vont tourner le lendemain, ni où, ni comment. Ils se plaignent et Antonioni ne les entend pas. Il fait ce qu'il veut, comme il veut, et rien ne le fait changer. Toutes les prises sont couvertes par deux caméras. Ni les acteurs, ni les producteurs, ni les scénaristes ne sont autorisés à assister aux projections des rushs. Antonioni ne veut l'opinion de personne. Pas un mètre de pellicule n'est montré ni monté avant la fin du tournage. On n'a jamais vu ça à Hollywood. Mes méthodes de travail ont posé problème, explique Antonioni dans les notes de production du film. Les équipes américaines ne sont pas habituées à l'improvisation, elles veulent un plan de tournage. Tous les soirs, on me demandait de placer la caméra pour le lendemain. C'est une chose que je ne peux pas faire. Tout dépend de mon humeur. Je crois que ma façon d'improviser constitue une manière de méthode autobiographique. Chaque scène étant dictée par mes humeurs du moment.
7: Pour quelle raison t'étais dans ce groupe? Pourquoi ne les as-tu pas quittés?
8: Je n'appartenais pas vraiment à un groupe. J'étais écœuré d'entendre leurs conneries, j'en avais marre, je devenais dingue. Mais parfois il faut décider si on est d'un côté ou d'un autre.
7: Des côtés, il y en a autant qu'on veut. Il n'y a pas que des bons et des méchants.
8: Allez, laisse tomber. Comment tu t'appelles?
7: Daria.
8: Seulement voilà, si on ne les considère pas comme des salauds, on peut pas les éliminer.
7: Je crois que si on les élimine, ça va changer le monde.
8: Pourquoi pas?
0: Au cœur de la vallée de la mort en Californie se trouve une autre vallée, poudreuse et escarpée, dont la disposition spectaculaire résulte de poussées géologiques vieilles de 10 millions d'années. Sculptée par l'érosion de l'eau et du vent, cette zone désolée semble une parenthèse dans le développement de la civilisation humaine. Elle s'appelle Zabriskie Point. Une terre aride et spectaculaire, mise en scène par Michelangelo Antonioni et qui accompagne la BO du film. Pas de musique trop illustrative, parce qu'Antonioni n'est pas du genre à enrober ou à noyer ses images. Il pioche du côté des tubes du moment. C'est Patti Page qui s'annonce sur la première.

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1: Dans Zabriskie Point, Antonioni se penche sur la vague d'insatisfaction, de révolte, de remise en question qui parcourt la jeunesse du monde occidental à la fin des années 60. Dans une explosion de couleurs, on assiste à un long processus de dégradation, à la mort symbolique d'une société et à la mort réelle du jeune Marc. La caméra saisit des instants fugitifs où se dessine la fin d'un monde, mais il n'en propose pas pour autant un nouveau, et c'est peut-être ça, toute la force du film.
2: Help you boys?
3: We need some guns right away for self-defense.
2: All the lawyers, you buy the guns now, then we check it out with Sacramento. See that the record is clean. You can pick it up in 4 or 5 days.
3: But the law was made for peacetime. This is an emergency.
4: See, we live in a neighborhood that's, borderline, you know what I mean? We've got to protect our women.
2: Well, sure as hell gonna see that you don't go defenseless. For your purposes, fellas, I wouldn't recommend anything smaller than a .38.
5: Say, boys, one other thing about the law. It says you can protect your house, so if you shoot in the backyard, be sure you drag him inside.
3: Okay, thank you.
1: Zabriskie Point est tourné à Los Angeles et à Zabriskie Point. Dans le désert, dans la vallée de la mort, en Californie, mais on commence par les plans de ville. Pour des milliers de dollars, on ajoute un étage au building Mobile Oil à Los Angeles qui servira de décor pour le bureau du patron de Daria. C'est un immeuble qu'on voit 5 minutes dans le film, 5 longues minutes. Ensuite, direction le désert, des conditions de tournage éprouvantes, il y fait si sec que personne ne peut se raser, les barbes poussent. Dans un petit avion de tourisme, Antonioni et son chef opérateur, Contini, filment le désert. L'appareil pique sur une voiture conduite par Daria Halprin. Le pilote descend trop bas, les roues de l'avion percutent la voiture qui quitte la route. Personne dans l'avion ne sait si Daria a été blessée. L'avion tourne encore pendant 3 heures pour brûler l'essence dans les réservoirs et il atterrit sur Los Angeles. Et c'est là qu'Antonioni apprend que c'est le directeur artistique et non Daria qui conduisait la voiture. Il est grièvement blessé, elle est indemne. Antonioni décide de reprendre immédiatement le tournage. Il va tourner la scène d'amour. Le love in, l'explosion d'amour collectif qui illustre et rehausse les premières relations de Daria et de Marc. Pendant une semaine, les ventilateurs font tourbillonner le sable blanc et les couples ou les trios s'étreignent dans des nuages poudreux. C'est un cauchemar pour les acteurs et pour l'équipe technique. D'autant qu'à Los Angeles, on s'inquiète, des rumeurs circulent. On apprend qu'au milieu du désert, Antonioni tourne des séquences anti-américaines et pornographiques, qu'il organise des débauches collectives avec des centaines de hippies forniquant sous le soleil. C'est faux, naturellement, mais la rumeur est forte, si forte que déboulent dans le désert des manifestants pro-Nixon qui veulent tout faire pour empêcher le bon déroulement du tournage. Pire encore, vu la réputation de sale gauchiste d'Antonioni, le FBI envoie des agents pour enquêter sur les personnes travaillant pour le film et sur le contenu du film. Vous voyez le genre. Mais le réalisateur tient bon. Il lui faut une semaine entière pour filmer le Love In. Alors que tout semble enfin rouler, le second caméraman annonce qu'il part une semaine tourner un film publicitaire. Furieux, Antonioni refuse de le remplacer par un cadreur dont il ne connaît pas le travail. Il veut faire venir un Italien. Les syndicats américains s'y opposent. Tout s'arrête. C'est l'impasse. Et on attend. Le tournage reprend. Cette fois, il faut filmer les dernières scènes, celles de l'explosion. Dans une maison ultramoderne perchée au sommet d'une falaise, on installe tout ce qu'il faut. 17 caméras sont incorporées à des blocs de béton. Elles enregistreront la déflagration. Tout trafic aérien est interrompu à Phoenix et aux alentours. Et boum, la maison explose. Le toit, les murs, les meubles, les réfrigérateurs, la piscine et la partie supérieure de la falaise volent en éclats. C'est la plus grandiose explosion cinématographique jamais vue. L'expert qui l'a préparée est en larmes. Le tournage est terminé. Antonioni retourne à Rome avec 20 000 mètres de pellicule. Il fait un premier montage de 70 minutes, le squelette du film. Il travaille seul. Une première version sera montrée au producteur avec en dernier plan un avion dans le ciel traînant derrière lui une banderole avec inscrit dessus « Fuck you, America ». Ça sera coupé au montage final.
6: Vous désirez ?
7: On veut des armes, il nous les faut tout de suite. Légitime défense.
6: Il y a une loi pour la vente des armes. Vous les achetez, on fait une vérification à Sacramento pour voir si votre casier est vierge. Et après, vous les prenez, ça demande 4 à 5.
7: Oui, mais elle a été faite pour le temps de paix, cette loi. Il s'agit d'un cas d'urgence.
8: Oui, vous voyez, on habite un quartier à côté de... Enfin, vous... Il faut qu'on protège nos femmes.
6: Bon, eh bien, ne vous en faites pas. Pas question que je vous laisse sans défense. Pour ce que vous voulez en faire, les gars, je vous conseille de prendre quelque chose qui ne soit pas au-dessous d'un 38.
9: Dites-moi, les gars. Il y a également une autre loi. On a le droit de protéger son foyer. Alors, si vous les abattez dehors, transportez-les dans votre maison.
7: D'accord. Merci.
1: Pour Michelangelo Antonioni, sa psychanalyse de l'Amérique de 68 et 69 passe par l'utilisation d'une bande originale ancrée dans le terroir, tout comme dans un regard étranger. Et c'est pourquoi, dans la BO de Zabriskie Point, il a convoqué Pink Floyd. Mais il invite également Roscoe Holcomb. À Pink Floyd, le décalage. À Roscoe Holcomb, l'Amérique profonde. L'homme est un chanteur américain, joueur de banjo, un bluesman, amoureux de folk. Il aurait influencé Bob Dylan, les Stanley Brothers et Eric Clapton qui nommaient Holcomb comme son chanteur country préféré. On l'écoute.

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1: Le voyage anti-américain d'Antonioni est étonnamment très américain. On y retrouve la révolte d'Easy Rider, un voyage aux sources à la Kerouac, les déserts des westerns. Antonioni crée une image mélancolique, emplie de nostalgie pour une Amérique en train de disparaître.
2: Marc, mais tu es complètement dingue! Il est chargé?
3: Non.
2: Pourquoi tu m'as demandé des nouvelles de la manif? T'y étais?
3: Ouais.
2: Alors le gars qui a tué le flic?
3: Non. J'ai voulu le faire, mais c'est un autre qui a tiré.
2: Mais ils ont dit...
3: Il?
2: À la radio.
3: Je n'ai jamais tiré de ma vie.
2: Elles te serviront. Tu auras beaucoup de mal à les convaincre.
3: Je ne serai même pas.
2: Pourquoi? Moi, je te crois.
4: Le dernier film de Michelangelo Antonioni, Zabriskie Point, a été tourné en Amérique et c'est un film à la gloire de la contestation. Gros succès public, mais de l'autre côté de l'Atlantique, la presse n'a pas beaucoup aimé. Jacques Duchâteau, votre avis?
5: Le nouveau film de Michelangelo Antonioni, Zabriskie Point, est une œuvre qui nous donne de l'Amérique, de ses problèmes, de sa jeunesse, de sa violence, une vue lyrique. C'est une œuvre que l'on peut comparer à Blow Up, dans la mesure où Blow Up, c'était aussi une description lyrique du Londres des années 66. Zabriskie Point est donc très différent de l'Aventura, La Nuit, L'Éclipse ou Le Désert Rouge, qui étaient tous des films très personnels dans lesquels Antonioni traitait essentiellement des problèmes du couple, de l'amour, d'un point de vue psychologique. À partir de Blow Up, Antonioni s'est ouvert au monde extérieur, sans pour autant abandonner son goût pour la métaphore, pour la poésie. S'il y a de la sociologie dans Blow Up ou Zabriskie Point, c'est une sociologie essentiellement lyrique, et certains sociologues pourront lui reprocher peut-être le schématisme de certains de ses thèmes. Zabriskie Point, qui fut tourné aux États-Unis en Californie pour Carlo Ponti et la Metro-Goldwyn-Mayer, est une super production, mais contrairement à ce qui se passe souvent à Hollywood lorsque des réalisateurs européens sont engagés pour tourner outre-Atlantique, Antonioni a joui d'une totale liberté. Il est donc entièrement responsable de son film.
1: Antonioni est donc entièrement responsable de son film, heureusement, car il a le don de porter une œuvre forte et sans concession. À 58 ans, le réalisateur italien sait pourquoi il fait les choses et ce qu'il a envie de démontrer. Les États-Unis, pour lui, sont l'endroit où l'on peut isoler à l'état pur certaines vérités essentielles sur les contradictions de notre temps. En l'occurrence, il filme la fin d'un monde et l'explosion du capitalisme à outrance, la violence, l'amour, les blessures, les contradictions, les tiraillements de la contre-culture américaine. Mais Zabriskie Point ne convainc pas. C'est un échec retentissant au box-office, ne rapportant que 900 000 dollars de recettes, il a coûté 3 millions. Blow Up, en comparaison, a rapporté 20 millions. La critique américaine parle d'immoralité pour qualifier ce film gauchiste, hippie et anti-américain. Le réalisateur est interviewé en avril 1970 dans Ciné Magazine, une archive RTS.
5: On sait, Michelangelo Antonioni, que votre film aux États-Unis a été accueilli d'une manière, disons, un peu particulière par la critique. Comment expliquez-vous cet accueil, à votre avis?
6: On peut comprendre peut-être pourquoi ils n'ont pas aimé le film. C'est un film que j'ai fait pas contre l'Amérique, mais pourtant, il y a des choses peut-être qui sont trop dures pour eux. Vous savez, ils ne peuvent pas se mettre dans une position critique fantastique. Ils ne peuvent pas voir le film... Comme une œuvre de poésie, s'il est une œuvre de poésie, je ne sais pas. Mais en tout cas, il pense que le film, c'est une chronique. Et voilà, il le juge de ce côté-là. Et puis, je suis étranger. Et alors, ça aussi, ils ont l'habitude aux critiques, mais faites par eux-mêmes. Européens, vous savez, alors j'ai regardé l'Amérique avec mes yeux, avec ma culture, avec, peut-être avec ma philosophie, et qui ne correspond pas à celle de l'Amérique. Et aussi, j'ai lu quelque chose de très intéressant, c'est Moravia qui a écrit ça. Alors, il a dit que c'est un pays, l'Amérique, où ce qui est provisoire devient définitif, et ce qui est définitif, par exemple, l'homme, devient un moyen, tandis que ce qui est provisoire, comme l'argent, devient les bouts. Je crois qu'il a raison, et si dans mon histoire, il n'y avait pas cette position si simple, peut-être, c'est-à-dire deux garçons qui s'aiment contre une société, Si ces garçons étaient deux gangsters, par exemple, comme dans Bonnie and Clyde, peut-être le problème pour eux ce serait été plus simple. Mais comme ça, seulement deux garçons qui s'aiment contre la société, c'est trop simple.
1: Michelangelo Antonioni au moment de la sortie du film en Europe. En l'occurrence, ce ne sont pas deux garçons, mais un garçon et une fille qui s'aiment à la ville aussi. Marc Fréchette et Daria Halprin ont eu le temps de tomber amoureux. Et on les retrouve tous les deux sur le plateau du Dick Cavett Show. Là, on demande à Marc Fréchette comment il voit le film.
7: There are parts of it I like quite a bit. You know, but I can't even talk to you about it because you haven't seen it.
8: Oh, so you can talk to me even more freely about it because I have no prejudices.
7: Oh, well,
8: so I haven't seen it also. Save my money?
7: Sure.
8: You're not recommending your own film?
7: I'm not.
8: That's certainly a relief on a show, isn't it, to have someone come on and non-plug their film?
1: Il y a des éléments dans le film que j'aime mais dont je ne peux pas vous parler parce que vous n'avez pas vu le film. Ce à quoi l'animateur répond, vous pouvez d'autant plus m'en parler que je n'ai pas d'idée préconçue. Et Marc Fréchette de lui dire, économisez votre argent. Étrange, non? L'animateur est un peu sur le cul. Marc Fréchette reprend.
7: No, I don't want to non-plug it. I just say there's a lot in it that that I was disappointed in. And there's a lot that was attempted that wasn't achieved.
1: Je ne veux pas en dire du mal, mais c'est juste qu'il y a beaucoup de choses dans le film qui m'ont déçu, et pour beaucoup, ce sont des choses que je n'ai pas pu terminer. On le sent vraiment amer de ce tournage, pauvre garçon. Il n'aura pas vraiment le temps d'expérimenter d'autres choses. Il joue dans deux vagues productions italiennes avant de participer à un braquage en 1973 et d'être arrêté. Il meurt accidentellement en prison en 1975. Daria Halprin, elle, épouse Dennis Hopper et se retire des milieux du spectacle. Quant à Michelangelo Antonioni, il réalisera encore 6 films, dont un avec Wim Wenders, un autre avec Steven Soderbergh et Wong Kar-wai. Il meurt à 94 ans, à Rome, le même jour qu'un autre réalisateur iconique, Ingmar Bergman.
2: Pardon, vous ne connaissez pas un endroit dont le nom est Glenville ou Ballyville ou quelque chose comme ça?
9: Ballister?
2: C'est ça.
9: Bien sûr que oui. Vous êtes en plein dedans.
2: Ah oui?
9: Vous ne seriez pas venu voir James Patterson, non?
2: Comment savez-vous?
9: Parce que vous avez la tête à ça. Alors dites-lui de ma part que notre village, il va le tuer. Et c'est un morceau de l'histoire de l'Amérique qu'il détruit.

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2: Madame, Monsieur, bonsoir. Ce soir et cette nuit, le temps est sec, un ciel variable à très nuageux. Des températures nocturnes plutôt douces, elles varieront de 12 à 18 degrés. Quant à demain mardi, la pluie arrivera tôt en matinée par le nord et l'ouest et traversera le pays rapidement. On attend de 5 à 10 litres d'eau au mètre carré pour cette perturbation. Et puis l'après-midi, quelques ondées encore sur les Hauts-de-Fagne et une couverture nuageuse assez dense. Des éclaircies toutefois plus présentes à l'ouest avec parfois une petite ondée résiduelle possible. Le vent sera modéré, parfois soutenu, d'ouest, sud-ouest, des rafales pouvant aller de 40 à 50 km par heure et des températures maximales qui varieront de 19 à 23 degrés.
3: Il est 23h. L'incendie ne progresse plus dans les Hauts-de-Fagne, mais la lutte contre les flammes va durer des jours, voire des semaines. Les pompiers ont reçu la visite du roi Philippe cet après-midi et certains riverains peuvent rentrer chez eux ce soir. Dernier point de la situation dans un instant. Vous entendrez notamment le climatologue Xavier Fetweis, des climatologues qu'on n'a pas écoutés, dit-il. L'actualité ce soir, c'est aussi la Coupe du Monde de hockey. Les Red Lions surpris par l'Allemagne pour leur deuxième match de Coupe du Monde. Défaite 1-0 des Échos en fin de journal. David Riffon avec vous, bonsoir à tous. 3000 hectares réduits en cendres dans les Hauts-de-Fagne. Le feu ne progresse plus, c'est vrai, mais il n'est pas encore maîtrisé. Loin de là, toute la journée, les pompiers se sont à nouveau relayés, aidés par les agriculteurs, par des bénévoles également, par des moyens aériens aussi. L'Allemagne a envoyé 2 hélicoptères, tout comme la Norvège. Ces appareils sont venus s'ajouter aux 2 hélicos de la police fédérale belge, un autre hélicoptère néerlandais et 2 avions suédois. Les interventions n'ont toutefois vraiment pu commencer qu'en fin d'après-midi en raison de la trop faible visibilité une bonne partie de la journée. Le roi Philippe, lui, est venu soutenir les hommes du feu et les riverains. Il s'est rendu sur les lieux cet après-midi. Le roi a visité le centre de coordination des secours à Sorbrot, au plus près de l'incendie.
4: Je trouve qu'ils font un travail formidable et ils sont très dévoués. Il y a une excellente collaboration et une solidarité optimale à travers tout le pays. C'est triste pour les Fagnes. C'est un joyau du pays et on espère le mieux que ça va se régénérer. Mais on souffre avec les gens qui aiment ce joyau naturel. Merci.
3: Interview Dominique Dussin. 3000 hectares sont donc partis en fumée. À l'heure où l'on parle, le feu n'est donc pas encore fixé. Mais même une fois que ce sera le cas, il faudra continuer à inonder les zones touchées pour éviter des reprises de feu. Et ce travail prendra peut-être des semaines. C'est ce qu'a précisé le ministre de l'Intérieur, Bernard Quintin, descendu également sur le terrain. L'enquête, elle ne fait que commencer. Aucune piste pour l'instant. L'origine de l'incendie, on la retrouve du côté de Baleine, sans plus de précision. Baleine où le feu a pris vendredi. Quant aux responsabilités, elles devront être établies. Le monde politique a oublié d'écouter les climatologues. C'est ce que précisait Xavier Fetweis, lui-même climatologue à l'Université de Liège. Il s'est exprimé dans le journal télévisé sur la Une Télé ce soir.
5: Je me souviens qu'en 2021, après les inondations, j'ai été invité au Parlement wallon pour discuter des fréquences de retour des inondations et j'ai dit que le problème majeur serait les incendies, les sécheresses et pas les inondations. Et donc il y a 5 ans, on savait que ça allait arriver chez nous et on n'était pas prêts.
6: Alors ce qui veut dire que les politiques ne vous ont pas écouté, ne vous ont pas fait confiance?
5: Bon, ça fait peut-être 40 ans qu'on n'écoute pas les climatologues aussi de manière générale, mais effectivement l'année passée on a fait toute une étude avec mes collègues pour la WAC où on a même cartographié les zones qui étaient à risque et les Hauts-de-Fagne étaient une zone très à risque au niveau d'incendie, donc tout était connu.
6: Peut-être que la notion de tourisme importante aussi dans cette région-là a peut-être pesé du mauvais côté de la balance.
5: Tout à fait, parce que vendredi, le jour où on a eu l'incendie a démarré, en fait on respectait ce qu'on appelle la règle des 3x30, c'est-à-dire plus de 30 degrés, 30% d'humidité et des rafales à 30 km/h. On avait les conditions atmosphériques les plus favorables aux incendies. On avait une sécheresse depuis un mois. Le drapeau rouge aurait dû être tiré parce qu'il a été tiré au printemps, mais au printemps, il n'y a pas beaucoup de touristes. Et à ce moment-là, le risque était beaucoup
6: donc,
5: plus faible.
6: Il y avait plus de dangers et on ne l'a pas fait.
5: Ben oui, il y avait plus de dangers. À mon avis, on a voulu privilégier les promeneurs. Or, avoir quelques promeneurs mécontents par rapport à 3000 hectares brûlés, il n'y a pas photo.
3: Xavier Fetweis, le climatologue qui répondait aux questions d'Ophélie Fontana. Les conséquences de ces incendies, ce sont aussi ces épaisses fumées sur toute la région. Pour se protéger de ces particules toxiques, les particules dites fines, eh bien, le ministre de la Santé en Wallonie a activé le stock de masques FFP2, ces fameux masques blancs que l'on a connus pendant la crise du Covid. Près de 100 000 masques sont libérés pour répondre aux besoins et une première partie a déjà été acheminée aujourd'hui dans un point logistique de Herve. Yves Copiters, ministre wallon de la Santé.
1: Alors on a mis en place ici au niveau d'un endroit stratégique 60 000 masques, prioritairement bien sûr pour tous les intervenants de première ligne, que sont bien sûr les pompiers, les services de secours, les agriculteurs et tous celles et ceux qui sont, je dirais, en train de lutter contre le feu. Ça c'est la priorité. Deuxième priorité, c'est en suivant les fumées, c'est les communes qui sont touchées par ces fumées, qui sont toxiques quand même, et donc que les communes aient accès dans un second temps aussi à ces masques de façon tout à fait gratuite pour bien sûr les personnes les plus fragiles.
3: Le ministre wallon de la Santé, Yves Copiters, en apprend toutefois ce soir que la situation sur le front des fumées s'est un peu améliorée aujourd'hui. Les habitants du village de Sorbrot, dans la commune de Weym, peuvent rentrer chez eux. C'est le cas depuis 20h ce soir. Ce n'est pas encore le cas, par contre, pour ceux de la commune de Butchenbach. Voilà donc pour le dernier point de la situation dans les Hauts-de-Fagne. Mais l'été a été difficile également pour les pompiers de Bruxelles. Il y a eu la mort d'un pompier la semaine dernière dans une intervention pour une fuite de gaz, mais aussi plusieurs gros incendies et incidents qui ont fait des victimes. Le moral des troupes est en berne à Bruxelles, mais pour ceux que nous avons interrogés via Alice Dulchevski, le problème est surtout structurel.
7: On va avoir des accidents parce qu'on est surmené, sursollicité.
8: Bruno est pompier à Bruxelles depuis 26 ans. Pour lui, face à toutes les situations difficiles de ces dernières semaines, il y a un trop-plein.
7: Là encore récemment, on a eu 5 ou 6 victimes dans un ascenseur. Vous voyez, ça une fois ou plusieurs fois dans votre vie en ce qui nous concerne, on sait le gérer, mais quand c'est tout le temps et c'est trop, ça ne va plus.
8: Ce qu'il dénonce, c'est le manque d'effectifs structurels qui force les pompiers à être à flux tendu.
7: Des morts, des blessés, on sait le gérer s'il y a quand même un certain turnover. Mais quand vous êtes tout le temps en première ligne, on ne tiendra plus.
8: Une situation trop lourde qui pèse depuis longtemps, selon Pierre Adams, pompier et délégué syndical CGSP.
9: Cette perte de morale, c'est quelque chose qui s'est construit avec le temps, l'accumulation. Il y a une forme de désespoir dans la profession, jusqu'à ce que des pompiers qui ont l'ambition absolue de servir, quoi qu'il arrive, se sont mis en grève.
8: Ils espèrent que les promesses d'embauche suite à la grève du mois dernier seront tenues.
9: Tout le temps, on est en train de se dire, s'il se passe ça, on va pas y arriver. S'il se passe ça, on ne pourra pas sauver. S'il se passe ça, on va à la catastrophe.
8: La mort d'un collègue dans une intervention vendredi dernier est encore un choc supplémentaire. Il manquerait, selon les syndicats, 200 pompiers à Bruxelles.
3: Reportage d'Alice Dulchevski. Un accident d'hélicoptère ce soir en Grèce. 3 personnes sont mortes, le pilote et 2 passagers, un couple. Ça s'est passé au large de l'île de Syphnos. Un incendie a suivi le crash. L'appareil s'est abîmé en mer quelques secondes après son décollage. On ignore les raisons de cet accident. La Coupe du Monde de hockey, elle se poursuit et la défaite ce soir des Red Lions à Wavre, défaite 1-0 contre l'Allemagne, championne du monde en titre. Les Belges ont dominé, c'est vrai, mais il a manqué la concrétisation. On écoute le défenseur Tommy Willems.
10: Très déçu, je pense qu'on a dominé la majorité du match. Fin de super première mi-temps, même la deuxième n'est pas mauvaise. On se crée ce qu'il faut. Mais bon, c'est le genre de match, si tu ne mets pas tes occasions, à un moment donné, ça tombe de l'autre côté. Et malheureusement, ouais, ils ont encaissé un goal. Pour le reste, ils n'ont vraiment pas grand-chose sur le match. On se crée des occasions franches. Il y a des entrées de cercle où je pense qu'on peut prendre notre chance au goal, mais on ne le fait pas. Peut-être un peu trop d'hésitation. Ce qui est positif, c'est qu'on se crée beaucoup d'occasions. Donc on va dire qu'on va retenir ça comme positif aujourd'hui.
3: Interview de Christophe Reculé. La troisième rencontre des Lions, des Red Lions, ce sera contre la Malaisie. En attendant, demain, côté féminin, les Red Panthers disputent leur deuxième rencontre contre l'Espagne. La première journée de Challenger Pro League en football, elle s'est terminée. Ce soir, elle a vu la victoire des Framborins sur la pelouse du RFC Liège, 1-2. Alors que du côté des Diables Rouges, un nouveau transfert est quasiment finalisé. Diego Moreira est annoncé à l'AC Milan contre un chèque d'un peu moins de 50 millions d'euros tout de même. L'ailier belge de Strasbourg rejoindrait à Milan. Alexis Salemaker, c'est Connie De Winter. Merci pour votre écoute. Passez une excellente fin de soirée.
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12: h 45, hein, déjà ça passe vite. Bonjour à toutes et tous. Matin Première continue dans sa version estivale avec votre rendez-vous attendu de l'agence tourisme. Nous sommes ensemble jusqu'à 9h30, encore pour une semaine. Hein. Bah oui, l'été se termine peu à peu, mais rassurez-vous, beaucoup de nos activités proposées sont valables en dehors des vacances. C'est bien ici que vous trouverez des escapades étonnantes, des lieux pour vous émerveiller en famille ou entre amis, des activités des plus mémorables, que ce soit en Wallonie, à Bruxelles ou bien vers le nord du pays. Mais avant de vous faire voyager à travers toute la Belgique, grosse pensée évidemment à tous les services de secours, pompiers, volontaires, bénévoles et tous les habitants concernés par les incendies qui ont touché les Hauts-de-Fagne depuis vendredi dernier, déjà en espérant que la météo va pouvoir continuer à aider cette semaine. Beaucoup de courage à vous, on est de tout cœur avec vous du côté du plateau Fagnard entre Jalet et Ovifa. Bravo pour cette belle solidarité aussi. Bonjour Nadia Salmi.
13: Bonjour.
12: Vous m'accompagnez cette semaine et vous nous livrez votre coup de cœur du jour.
13: Mais oui, j'ai envie de plonger avec vous dans le néolithique. J'ai envie de parler génie humain. On va à Spienne, à 6 km de Mons.
12: Et en studio, nous retrouvons aussi Fabien Pirard de Ride Trip Travel. Bonjour Fabien.
14: Bonjour.
12: Sur les rails, hein, avec votre chronique qui abordera quel aspect des voyages ferroviaires cette fois ?
14: Voyager en train avec son chien.
12: Ah bah, vous nous donnerez donc tous les trucs et astuces pour voyager avec son ou bien ses quatre pattes.
15: Et son chat, on peut aussi ?
14: On peut, oui, on en parlera.
12: Ce sera plus ou moins, à mon avis, le même fonctionnement. Après le journal de 9h, notre reportage du jour nous emmènera en immersion à Nivelles. On y visitera un abri anti-aérien avant de retrouver par téléphone notre invité passion. Il s'agit de Joël Ferry, c'est lundi guide de l'SBL du côté des Champs. Françoise nous emmènera aussi aujourd'hui sur les traces d'une histoire, d'une légende née au cœur d'une bataille, une histoire où des soldats auraient aperçu quelque chose d'inattendu. Mais quoi exactement?
15: Alors, est-ce une apparition, un récit inventé ou un événement devenu légende? On va remonter le fil de cette mystérieuse histoire et vous allez voir que la réalité est presque aussi étonnante que la fiction.
12: Et enfin, Nadia, impossible de terminer ce sommaire sans parler de notre concours photo Visite Wallonia. Et après ce week-end, vous avez été nombreux à partir en escapade et à nous envoyer vos plus beaux souvenirs via notre formulaire en ligne RTBF Actu. Et nous avons le nom, bien sûr, du gagnant ou de la gagnante de vendredi dernier.
13: C'est une gagnante, c'est Muriel Deladrière de Naast avec sa photo bucolique et très verte, hein, prise sur le parcours du Ravel qui relie Écossine à Ronquière. Grâce à ce cliché, Muriel vous remportez une nuit dans l'hôtel de luxe 4 étoiles Dolce La Hulpe, Bruxelles. Une escapade inoubliable cet été entre nature luxuriante, vue à 360 degrés sur la forêt de Soignes et instant de bien-être, vous pourrez vous laisser porter par la douceur de la saison et vous reconnecter à l'essentiel dans un cadre unique. Bravo Muriel.
12: On dévoile le cadeau mis en jeu par Visite Wallonia et nos partenaires touristiques en Wallonie en fin d'émission après le bon plan. Soyez les bienvenus.
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12: Votre coup de cœur du jour, Nadia, nous emmène donc à Spienne, dans le Hainaut.
13: Mais oui, sous les champs de Spienne se cache l'un des plus grands et des plus anciens centres d'extraction de silex d'Europe. Un site classé au patrimoine mondial de l'UNESCO depuis l'an 2000.
12: Oui, et concrètement, comment ils faisaient avec les moyens de l'époque? On est au néolithique, là. Hein.
13: Mais oui, ça paraît dingue. Hein. On a parfois du mal à monter un meuble en kit. Et nos ancêtres, eux, eh bien, ils faisaient ça à main nue, ou presque. Il y a 6000 ans, des hommes du néolithique creusaient des puits verticaux, ici, dans ces champs, sans métal, sans dynamite, sans machinerie, en utilisant juste des pics en silex, mais aussi des omoplates d'animaux utilisés comme pelles et des paniers tressés pour remonter les déblais. Ensuite, ils descendaient dans ces puits dans le noir total avec des lampes à graisse. C'est à peine croyable, car certains de ces puits descendaient jusqu'à 16 mètres de profondeur. 16 mètres. Et une fois en bas, eh bien, ils ne restaient pas là à se reposer. Non, ils creusaient encore des galeries horizontales dans toutes les directions pour suivre les veines de silex. C'est un réseau souterrain absolument vertigineux.
12: Et ils faisaient quoi avec tous ces silex ?
13: Eh bien, c'est la matière première indispensable pour fabriquer leurs outils. Alors, ils faisaient des couteaux, des grattoirs,
12: des haches.
13: Des pointes de flèches, que sais-je encore, tout était possible.
12: Et tiens, ce site a fonctionné longtemps comme ça ?
13: Eh bien, pendant près de 2000 ans. Imaginez, c'est comme aujourd'hui, jusqu'à l'an 0. Mmh. Entre 4350 et 2300 avant notre ère, sur une surface de 150 hectares, c'est colossal. Et les fouilles continuent encore aujourd'hui. Et ce qui est vertigineux aussi, c'est que de ces 150 hectares, eh bien, il y a seulement 500 mètres carrés qui ont été fouillés jusqu'ici. On ne sait donc presque rien encore de ce qui dort sous ces champs. Ce qu'on sait par contre, c'est que le silex de Spienne, eh bien, il était particulièrement recherché. Des outils taillés ici ont été retrouvés à plus de 140 km des mines. Spienne était déjà, il y a 6000 ans, un centre d'exportation préhistorique. Et parmi les découvertes faites sur le site, eh bien, il y en a une qui m'a particulièrement frappée. C'est le squelette d'une femme adulte datée au carbone 14 entre 3360 et 3030 avant notre ère. Elle était là, sous nos pieds, depuis près de 5000 ans. Et sa présence dans les profondeurs de la mine dit quelque chose d'important. Ben oui, ce n'était pas uniquement un monde d'hommes, les femmes aussi descendaient.
12: Et comment se passe la visite ?
13: Alors, le centre d'interprétation Silex propose une exposition interactive. Il y a aussi des balades en extérieur sur le site. Et surtout, on a la possibilité de descendre dans une vraie mine à 10 mètres sous terre, accompagné d'un guide, évidemment. On enfile une tenue. On s'accroche à une échelle verticale, il faut bien s'accrocher, et on descend dans le noir, dans l'humidité, dans le silence. Et là, on comprend vraiment ce que nos ancêtres ont vécu ici pendant 2000 ans.
12: Et on précise qu'on ne peut pas repartir avec du silex.
13: Non.
12: Au niveau des infos pratiques, ça se passe comment ?
13: Alors, le silex est ouvert du mardi au dimanche de 10h à 16h. Les descentes dans les minières ont lieu les samedis, dimanches et jours fériés à 14h et durant les vacances scolaires du jeudi au dimanche également à 14h. On peut y aller en voiture ou en bus depuis Mons. Attention quand même, la descente est déconseillée aux personnes claustrophobes et évidemment sujette au vertige.
12: Oui, forcément, on descend bien en bas là. Merci, un coup de cœur parmi ceux que nous partageons avec vous dans l'agence tourisme. Vous retrouvez toutes les infos qu'on vous donne tout l'été sur la page de l'émission RTBF Actu. Et puisque l'on commence cette nouvelle semaine ensemble, on peut déjà vous dire qu'on a encore pas mal d'idées d'escapades à vous souffler jusqu'à vendredi. Dans un instant, on va notamment voir comment voyager en train avec vos animaux de compagnie, plus particulièrement les chiens. Ce sera juste après Aurel et là-bas.

0: Maëlle avec son morceau là-bas sur RTBF, la première. Bon début de semaine avec l'agence Tourisme.
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0: On accueille à présent Fabien Pirard de Right Trip Travel, qui a pour mission de vous donner l'envie de voyager en train cet été en Belgique ou bien même à l'étranger. Et on va parler de toutou autour de la table. Vous voyagez parfois avec des animaux ou un chien, du moins, non, ça vous arrive ?
2: Mon léopard, de temps en temps.
0: Ah, dans le train, ça passe, ça ?
2: Dans une caisse, paraît-il.
0: Et vous, Fabien, vous avez un chien à la maison ?
3: Alors, je n'ai pas de chien. On a des brebis et des poules. Donc,
0: ah oui,
3: j'ai du monde.
0: Oui, c'est un peu compliqué aussi de les déplacer, ça. Voilà. Mais vous confirmez que ça se fait. On peut voyager avec son chien en train.
3: Oui, on a déjà fait voyager beaucoup de familles avec des chiens à travers l'Europe, dès Lofoten à la Sicile. Vous avez même eu le bonheur de pouvoir suivre un de nos voyages organisés par l'intermédiaire d'un compte Instagram d'un cocker. Voilà, donc Tokyo, si tu nous entends. Voilà, en Slovénie.
0: Et tiens, c'est facile de voyager avec son train ou pas ?
3: Alors, c'est très facile. Le chien peut plus facilement bouger dans le train.
0: Il a son petit siège.
3: Alors non, il ne peut pas s'asseoir sur les sièges, ils sont quand même réservés aux passagers. Voilà, on conseille quand même d'arriver un petit peu en avant, de faire une petite balade à proximité de la gare. Le chien sera un peu plus calme pour monter à bord. Et puis monter sur le quai, peut-être pas au dernier moment, ouais, mais un peu plus tard. Comme ça, il y a beaucoup de bruit.
0: Ça peut être effrayant pour les chiens, c'est vrai.
3: Ouais. Voilà, attention à la montée dans le train. Les marches sont parfois relativement hautes. Voilà, il faut...
0: Moi, je pense toujours au TLZ, là, vous voyez. Au chien, il faut le porter.
2: Faut le porter. Il est plus lourd que toi.
0: On pense aussi à prendre de l'eau, bien entendu.
3: Alors, l'eau n'est pas potable dans les trains, ouais, rappelons-le.
0: Donc, on emporte.
3: Oui, côté logistique, prévoir dans son petit sac une couverture familière, une gamelle pliable, quelques friandises. Voilà, c'est ces petits riens qui font la différence sur un trajet de 5 ou 6 heures.
0: Ça coûte quelque chose ou pas ? Est-ce qu'il faut prendre un ticket pour le chien dans le train en Belgique ?
3: Alors oui, il faut prendre un ticket. Donc en Belgique, le voyage coûte 3 euros par chien. Il est gratuit si le chien est dans une cage. La dimension ne dépasse pas les 50 et 30 centimètres. Mm-hmm. Une muselière pour le chien n'est pas obligatoire, mais recommandée. L'accompagnateur peut vous demander d'en faire usage s'il le souhaite.
0: Si on veut sortir de la Belgique et aller vers Paris ou bien Londres, il y a un petit peu d'admin à gérer, hein ?
3: Bah, dès qu'on franchit la frontière en train, le passeport européen pour animaux de compagnie est obligatoire, accompagné de la puce électronique et des vaccins à jour. Pour les trains à grande vitesse, les conditions sont souvent différentes d'un opérateur à un autre. Donc pour l'Eurostar, par exemple, pour aller à Paris, vous pouvez prendre le billet du chien dans le train. C'est facile, le prix est à 30 euros. Pour Londres, malheureusement, seuls les chiens guides et les chiens d'assistance sont acceptés, donc il ne vous reste plus qu'à prendre le ferry pour rejoindre l'Angleterre.
0: Ouais, et puis en France, c'est possible également pour une dizaine d'euros environ, c'est ça ?
3: Oui, voilà, et c'est très facile de réserver sur les applications en même temps que votre propre billet de voyage.
0: Alors, si on emprunte un train de nuit, est-ce qu'on peut emporter les chiens avec nous ou pas ?
3: Alors, bien sûr, vous pouvez prendre votre chien pour les plus longs.
0: En espérant qu'il aboie pas toute la nuit. Ça va être compliqué pour les autres, mais bon, ça, c'est une autre histoire.
3: Le train bercera le chien,
0: oui,
3: et voilà, il dormira dans le train comme tout le monde. Donc oui, c'est tout à fait possible. La seule précision, c'est qu'il faut privatiser le compartiment pour votre famille. Donc pas question de partager un compartiment avec d'autres personnes. Donc le supplément varie selon la destination de plus ou moins 30 euros. Les trains de nuit italiens offrent un petit pack d'accueil pour les chiens, avec des accessoires, des jouets, des couvertures. Donc ça, c'est assez sympa. Et les Finlandais ont même... dans leurs compartiments spéciaux pour les chiens, une niche, une gamelle, une serviette, une bouteille d'eau. Donc voilà, tout est prêt pour accueillir
2: 5 étoiles.
3: Chien. Voilà, voilà. Donc c'est vraiment la liberté du train, c'est ça aussi. Voilà. Observer son chien, découvrir de nouveaux paysages depuis la fenêtre, renifler l'air vif des Alpes, la brise du lac de Côme. Voilà, et
0: La belle vie, quoi. La vie de chien.
3: Voilà, une vraie complicité.
0: Merci beaucoup, Fabien, pour tous ces conseils. Merci également à Estelle, qui nous a accompagnés cet été dans l'agence Tourisme. 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Et on vous souhaite à tous les deux...

0: retrouvera dedans Joël Ferry, un guide nature passionné de sa ville de Nivelles et expert dans son abri anti-aérien.
1: Françoise Voller-Ravens, vous nous racontez une légende plutôt incroyable aujourd'hui, des soldats, une bataille et quelque chose qui serait apparu au mauvais endroit, au mauvais moment, qui aurait frappé les mémoires en tout cas.
2: Et depuis, cette mémoire a traversé les générations, les frontières même. Alors qu'est-ce qui s'est passé réellement? Réponse dans quelques instants, mais je vous préviens, il faudra démêler le vrai du fabuleux.
1: Enfin, Nadia vous présentera son bon plan du jour pour une sortie en Wallonie qui fait du bien au moral et à son portefeuille. Les vacances continuent avec l'agence Tourisme. Soyez les bienvenus.
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1: C'est un lieu méconnu que nous mettons à l'honneur dans le reportage du jour, c'est l'abri antiaérien de Nivelles.
0: Oui, et il paraît que certains Nivellois ignorent même son existence. Il faut dire qu'il est invisible à l'œil nu, évidemment, et qu'il a été découvert tout à fait par hasard lors de travaux en 2010 sous la Grand Place. C'est à partir de ce moment-là que la ville a décidé de le restaurer.
1: Et de l'ouvrir au public, alors.
0: Oui et non. La première ouverture au public a eu lieu en 2015, et depuis, eh bien, il se visite de temps en temps, à la demande, pour les écoles notamment, ou pour des groupes, même s'il y a aujourd'hui la volonté des autorités nivelloises de le rendre plus accessible. Ce lieu daté de la Seconde Guerre mondiale, eh bien, Marianne Périlleux l'a visité de manière tout à fait exceptionnelle, puisqu'on l'a ouvert rien que pour elle, à l'occasion de ce reportage. Une visite que Marianne a faite en compagnie d'une personnalité nivelloise, passionnée d'histoire locale et guide pour l'Office du tourisme de Nivelles, Joël Ferry.
5: Monsieur Ferry, nous sommes à Nivelles, tout près de la collégiale.
6: Voilà, tout à fait.
5: Près du palais de justice.
6: Oui.
5: Et nous sommes devant l'abri antiaérien de la Grand Place de Nivelles.
6: Exactement, voilà.
5: Et juste derrière, il y a quand même un bâtiment qui représente le passé de la Seconde Guerre mondiale ici,
6: oui,
5: à Nivelles.
6: C'est un des rares bâtiments qui n'a pas brûlé le 14 mai lors des bombardements. Et justement, c'est un bâtiment qui servait donc de Kriegskommandatur donc aux Allemands durant la Seconde Guerre.
5: Et l'abri anti-aérien est juste devant ce bâtiment. J'imagine qu'il y a un lien, racontez-moi.
6: Ben, certainement, parce qu'au départ, cet abri, ça devait être un abri tranché qui s'est transféré en un abri, disons, bétonné.
5: Qu'est-ce que vous appelez abri tranché ?
6: Un abri tranché, c'est simplement une tranchée qui est recouverte de tôle ondulée avec de la terre, et à l'intérieur sont des parois en béton. Et donc chaque segment est séparé par des blocs, par des parois, on va dire, anti-éclat, quoi.
5: C'est
6: un des rares abris quand même qui est renforcé par du béton armé. Oui. Donc un béton armé qui fait quand même entre 18 et 20 cm donc d'épaisseur. Mm-hmm. Et c'est un des rares qui soit d'abord en cet état-là. Et ce n'est pas, disons, dû par hasard, au hasard. Hein, en fait, ici en face, vous avez la Kriegskommandatur.
5: Oui.
6: Et les Allemands, à leur tour, ont aussi très peur des bombardements. Hein, au départ, bon, eux ont bombardé la Grand Place le 14 mai, mais après ça, il y a eu pas mal d'alertes aussi, mais aucun bombardement. Donc ici, cet abri, finalement, il a été, disons, débuté, on va dire, vers les années 42, et ça s'est terminé fin 43. Donc il n'a jamais connu un bombardement. Voilà.
5: Oui. Mais il a été utilisé.
6: Il était utilisé parce qu'il n'y a pas eu de bombardement, mais il y a eu de très nombreuses alertes. Mm-hmm. Et là, la population était invitée, lorsqu'elle était surprise donc sur la voirie, à descendre dans l'abri. Hein, c'était une des conditions, c'est qu'elle soit surprise par une alerte, on va dire ça comme ça. Et inversement, lorsque les gens, les voisins, ici n'ont pas de cave, ils pouvaient aussi descendre à l'abri. Et réciproquement, ceux qui avaient une cave devaient aussi recevoir les gens qui se trouvaient donc à la rue lors d'une alerte.
5: Et de mémoire de Nivellois, jusque dans les années 50, il était relativement accessible en réalité. Donc beaucoup de Nivellois plus âgés aujourd'hui ont peut-être joué dans cet abri enfant.
6: Oui, c'est ça. Donc en 45, l'abri est resté accessible à tout le monde, au public. Donc c'était plus une plaine de jeux qu'autre chose.
5: Oui.
6: Puis dans les années, enfin, disons 50, la ville a décidé donc de... D'abord, elle voulait carrément détruire les sas, et finalement, ça coûtait assez cher, donc ils se sont simplement contentés de les boucher, en gros.
5: D'accord.
6: Voilà.
5: On va y entrer, j'aperçois donc quelques marches,
6: oui,
5: pour y accéder.
6: Voilà.
5: Je descends, alors, une petite bande-son, oui, on va écouter la bande-son.

0: Merci à Marianne Perrieux pour ce très beau reportage. On va justement pousser un peu plus loin la porte de cet abri antiaérien de la place Albert Ier à Nivelles, un lieu resté longtemps oublié avant d'être redécouvert en 2010 et que l'on peut aujourd'hui visiter sur demande. Donc, pour nous raconter son histoire, mais aussi ce que l'on découvre concrètement une fois à l'intérieur, nous retrouvons Joël Ferry, passionné par l'histoire et le patrimoine de Nivelles et président de la SBL du côté des Champs. Bonjour Joël.
1: Bonjour.
0: Alors pour commencer par se représenter les lieux, quelle taille fait cet abri et combien de personnes pouvaient s'y réfugier ?
1: Bien, l'abri, disons, est divisé en 5 segments et 3, hein, d'une demi-douzaine de mètres chacun. Donc au total, il mesure une trentaine de mètres. Et à ça, il faut ajouter les deux sas d'accès qui font à peu près 5 mètres chacun, donc une quarantaine de mètres. Et il est fermé donc à chacune de ses extrémités par des lourdes portes blindées. Et donc globalement, il peut recevoir 250 personnes, donc la moitié assise, quoi.
0: Oui, c'est fou, en sachant que ce fort est presque invisible. Vous avez récolté des témoignages de personnes qui ont pu s'y abriter pendant la guerre ?
1: Ben oui, quand disons, on a eu les visites ouvertes au public, surtout en 2015, j'ai pu discuter avec les anciens. Et la plupart, à l'époque, quand ils étaient surpris par une alerte, fréquentaient les écoles environnantes où leur habitaient à proximité et n'avaient pas de cadre renforcé. Mmh. Donc, ils se souviennent bien de s'être réfugiés dans l'abri durant les alertes, mais comme j'avais dit tout à l'heure, ils n'ont jamais connu de bombardement.
0: Deux ans et demi se sont écoulés entre l'ouverture des soumissions pour la construction d'un abri place Albert Ier et sa réalisation. Comment peut-on justifier justement ce délai ?
1: Ben, au départ, l'ouverture de soumission qui s'est faite en 1941, c'était prévu pour faire un simple abri tranché. Mmh. Donc, au fil du temps, la proximité de la création mandature a fait qu'ils ont plutôt choisi un abri en béton armé, donc en dur. Et voilà, ça a aussi pris du temps. De plus, les travaux ont pris beaucoup de retard suite à la difficulté d'obtenir des bons de contingentement. Donc pour les matières contingentées, ça veut dire les matières dont la production est limitée. Aussi, il y a des difficultés de transport,
0: parce que ouais, c'est pas léger.
1: Évidemment, il y avait les bombardements, tout ça, et alors la pénurie des pierrailles aux carrières, quoi.
0: Et quand on regarde un petit peu l'histoire, le 3 septembre 1939, la France et l'Angleterre déclarent la guerre à l'Allemagne suite à l'envahissement de son allié la Pologne. De quelle façon la ville de Nivelles va-t-elle réagir en local ?
1: Ben, c'est-à-dire que la ville de Nivelles n'a pas attendu pour prendre des mesures contre le péril aérien. Donc, dès 1939, en octobre, elle prend des mesures telles que donc construire une grande tranchée sur la grande place, sur la place Saint-Paul, ainsi que dans le parc de l'hôpital, à l'école Clarisse, à l'école du Bois de Nivelles, et aussi derrière la cour de l'école communale. Et deux mois plus tard, donc en décembre 1939, on peut déjà compter sur 300 mètres de tranchées qui peuvent abriter 900 personnes. Les caves ont été renforcées à certains endroits pour servir d'abri. Et là, on peut déjà recueillir 2000 personnes, donc qu'on a l'Athénée, la rue Seutin, le collège épiscopal, la cave du chapitre, etc.
0: Heureusement qu'ils ont été...
1: La ville a aussi mis donc une garde civique sur pied, avec un effectif de 250 hommes.
0: Ouais. Voilà. Heureusement qu'ils ont été prévoyants, parce que bon, il y a la date terrible qui arrive, finalement, le 14 mai 1940. Que s'est-il passé ? Les gros bombardements.
1: Ben oui, le 14 mai 1940, donc la Grand Place, le centre de Nivelles a subi un gros bombardement. Le feu s'est étendu sur toute la place et dans les rues avoisinantes. Et alors le clocher de la collégiale a pris feu à son tour. Et il existe un film où on voit la flèche s'écrouler. Et c'est toujours avec beaucoup d'émotion que les Nivellois revoient ces images terribles, quoi.
0: Comment vous êtes intéressé à l'historique de cet abri antiaérien ?
1: Ben, depuis 2010, je suis président de la SBL du côté des Champs. Et cette SBL donc, s'intéresse principalement à la mémoire, à la sauvegarde de la mémoire et du patrimoine. Et on a réalisé une quinzaine d'ouvrages sur l'entité Nivelles. On a aussi effectué donc des recherches sur l'abri antiaérien, réalisé des textes et la bande-son que vous avez entendue, qui simule une alerte suivie d'un bombardement, tandis que la ville, elle, a réalisé les supports qui garnissent l'abri. Et en 2015, pour la première fois, on a pu faire visiter donc l'abri au grand public. Il y avait plus de 700 visiteurs qui sont pressés à l'entrée. Et la file d'attente s'étendait jusqu'au café central, malgré une pluie battante. Et alors par la suite, la ville a remis l'abri totalement en état, en remplaçant toutes les banquettes manquantes, ainsi que les supports et l'éclairage. Alors les écoles ont été informées de la possibilité de le visiter, donc par des groupes scolaires, et je dois dire que la plupart des élèves étaient fort intéressés par les visites. Ils posaient de très nombreuses questions, notamment sur leurs craintes pour l'avenir.
0: Ouais, et...
1: L'abri a pu être visité durant, peu de visiter durant l'année.
0: Oui, c'est ce que j'allais vous demander.
1: À l'heure de s'adresser à l'Office du tourisme. Et dans le cadre de la mémoire, les visites sont gratuites. Il faut contacter le secrétaire de la ville.
0: On peut visiter avec vous ?
1: Ah oui, tout à fait. Moi, comme je suis pensionné, enfin, pas dire que je n'ai pas que ça à faire, mais je suis bénévole, donc je suis tout à fait à la disposition de tout qui désire faire un plongeon, aller depuis 80 ans en arrière. Alors, pour information, quand même, la SBL présentera ses ouvrages ce week-end dans le cloître de Nivelles à l'occasion des Journées du bouquiniste. Petite publicité.
0: Nadia, on a également épinglé le site internet.
2: Oui, pour ceux qui aimeraient faire une visite de l'abri anti-aérien, il y a un site, c'est tourismenivelles.be.
0: Merci beaucoup, Joël, d'être passé par notre agence tourisme ce matin.
1: Bonne journée, merci.
0: Toute l'équipe vous souhaite évidemment un bel été du côté Nivelles, ville aussi intéressante en plein air qu'en souterrain. Dans un instant, c'est à Mons que nous rejoindrons Françoise pour sa chronique dédiée aux contes et légendes de notre beau pays. Mais d'abord, un petit peu de Roxy Music avec Same Old Scene.

0: Roxy Music pour démarrer la semaine avec Sam Old Sin. Bienvenue, c'est l'agence tourisme encore jusqu'à 9h30.
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0: Françoise Waller-Havens, vous nous emmenez ce lundi dans un mythe pas très ancien, encore dans la mémoire de certains, et qui a eu lieu, selon la légende, en août 1914. Je suis curieux de savoir où commence l'énigme, tiens.
2: Alors, je suis née pendant une bataille. Je parle d'anges, mais aussi de soldats. Je suis peut-être un miracle ou peut-être une opération de communication avant l'heure. Je suis racontée depuis plus de 100 ans et je suis devenue l'une des légendes montoises. Qui suis-je ?
0: Je suis pas bon du côté de Mons et du Hainaut. Peut-être que Nadia va nous aider. Non, une légende de guerre avec des anges. Je sais pas, je donne ma langue.
2: C'est facile, c'est la légende des anges de Mons.
0: Oui, j'aurais pu le trouver.
2: Et vous allez voir que derrière cette histoire se cache quelque chose de bien plus fascinant qu'une simple apparition, je vais y arriver, céleste. Alors, remettons-nous dans l'ambiance. Nous sommes le 23 août 1914. La Première Guerre mondiale vient de commencer. À Mons, les soldats britanniques affrontent les troupes allemandes. Ils sont moins nombreux, la situation est tendue et doivent finalement battre en retraite. Mais très vite, une rumeur se répand. Certains racontent avoir vu dans le ciel des formes lumineuses. D'autres parlent d'archers fantomatiques. D'autres encore évoquent Saint-Georges, accompagné d'une armée céleste venue protéger les soldats britanniques. Une histoire incroyable qui va traverser la Manche et faire le tour du monde. Et c'est là qu'on entre dans la légende. Mais pourquoi cette légende apparaît précisément à ce moment-là ? J'ai demandé à Manuela Valentino, conservatrice du patrimoine UNESCO de la ville de Mons. Elle nous raconte comment cette légende est née.
3: Et donc au lendemain de cette bataille, très vite, en fait, il y a différentes publications qui vont relater cet événement en Angleterre. Il y a notamment une nouvelle d'Arthur McCann qui va être rédigée, qui est en fait un auteur de romans fantastiques. Donc on comprend tout de suite que le sujet lui a parlé. Et puis dans la presse. Évidemment, c'est à la fois un travail de propagande psychologique sur les armées anglaises, en disant évidemment que si Saint-Georges et les anges sont apparus, c'est que finalement Dieu est du côté de la coalition et pas du côté de l'Allemagne. Puis, pour qu'une légende survive, il faut qu'il y ait finalement des éléments du réel et des éléments de l'imaginaire.
0: Ah, c'est intéressant parce qu'on comprend que la légende n'est pas seulement une histoire d'ange, mais aussi une histoire de communication et de morale des troupes.
2: Oui, et c'est sans doute ce qui explique sa longévité. Une bataille réelle, un écrivain anglais spécialisé dans le fantastique, des journaux qui s'emparent du récit et surtout une population qui a besoin d'espérer dans les premiers mois d'une guerre particulièrement brutale. Tous les ingrédients sont réunis pour qu'une histoire prenne son envol.
0: Mais plus d'un siècle plus tard, que reste-t-il concrètement de cette légende à Mons ?
2: Eh bien, contrairement à beaucoup d'autres récits de guerre, celle-ci est toujours bien vivante. Et avant d'écouter Manuela Valentino, il faut parler d'une image devenue emblématique, le tableau du peintre montois Marcel Gillis de 1934 que l'on peut voir au Mons Memorial Museum. On y voit de ces anges donc protecteurs planer au-dessus des soldats britanniques, une œuvre qui a largement contribué à ancrer la légende dans la mémoire collective. J'ai donc aussi demandé à Manuela Valentino ce qu'il restait aujourd'hui de cette histoire dans la ville.
3: La plupart des Montois, en tout cas, connaissent déjà cette légende qui a été transmise. Il reste aussi dans la procession de Mons un groupe qui a été constitué en 2014 avec des personnes qui portent le costume des militaires de l'époque et des anges, ainsi que le tableau de Marcel Gillis qui existe toujours, dont l'original se trouve au Mons Memorial Museum et un deuxième exemplaire au musée du Doudou à Mons et qui processionne donc finalement l'histoire de cette légende. Alors évidemment, il y a eu aussi pas mal d'articles dans la presse anglaise qu'on peut encore retrouver aujourd'hui et qui circulent encore aujourd'hui sur les réseaux.
0: Et donc, les anges ont disparu du ciel, mais pas de la mémoire des Montois. Ils sont là au doudou lors de la procession du quart d'or.
2: Oui, et c'est peut-être ça le plus remarquable, car cette histoire continue d'exister sous plusieurs formes, dans les musées, dans les cérémonies, dans les archives, dans les récits transmis de génération en génération. Elle est donc devenue une partie du patrimoine de Mons.
0: Et au fond, cette légende pose une question assez universelle. Pourquoi certaines histoires survivent-elles aussi longtemps ?
2: Peut-être parce qu'elles répondent à quelque chose de profondément humain. Les historiens cherchent les faits, les légendes racontent souvent ce que les hommes ont ressenti face à ces faits et dans les moments les plus sombres, les êtres humains ont toujours cherché des signes, des symboles, des raisons d'espérer.
0: Une légende qui nous parle finalement moins du ciel que de l'humanité elle-même. Mercredi, on va tenter de retourner dans le ciel, presque au paradis. Vous nous emmenez en montgolfière, c'est ça ?
2: Oui, nous verrons où sont les plus beaux spots en Belgique.
0: Avec une petite pensée particulière, bien sûr, pour une partie des Hautes-Fagnes au sommet de la Belgique, durement touchée par cet incendie depuis vendredi dernier. Il est déjà presque l'heure de refermer les portes de l'agence. Mais avant cela, un petit éternuement de la part de Nadia et un bon plan pour penser à notre portefeuille, Nadia Salmi.
4: Non, j'ai tout ça.
0: Bah, allez-y, donnez tout là.
4: Alors, on va à Bruxelles aujourd'hui pour un festival vraiment original qui commence ce lundi et qui dure jusqu'à samedi. C'est le Hide and Seek Festival. Comment ça fonctionne? Eh bien, chaque soir, vous avez un concert dans un lieu bruxellois insolite ou habituellement fermé au public, un dépôt de tram de la STIB, la salle de bal du Conseil d'État ou encore un centre bouddhiste ou les écoles ou les studios d'une école de danse. Cette année, il y aura 11 concerts, plus de 40 artistes belges et internationaux, des musiques traditionnelles venues des quatre coins du monde. Les tickets sont entre 14 et 22 euros selon le concert et c'est gratuit pour les moins de 12 ans.
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4: Alors aujourd'hui, c'est la Maison du Tourisme du Pays de Herve qui offre un magnifique pack séjour d'une valeur de 250 euros pour découvrir le Pays de Herve. Il comprend une nuitée pour deux personnes dans l'hôtel aux étangs, la location de deux vélos pour une demi-journée de balade, ainsi que des accès à plusieurs activités emblématiques. Herviscope, l'expérience immersive à la Maison du Tourisme, la nouvelle tour panoramique du Fort de Bâtisse ou encore la passerelle himalayenne de Caster. C'est vraiment un super séjour pour tout. Pour plus d'informations sur ce lieu touristique et sur les activités à faire dans le coin, vous pouvez aller sur l'onglet Tourisme en Wallonie sur notre site internet.
0: 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Et voilà, l'agence baisse le volet pour aujourd'hui. Merci beaucoup Nadia.
4: Avec plaisir.
0: Et merci à vous Françoise.
2: Merci, à mercredi.
0: Pour toutes ces découvertes et ces idées de sortie, toutes nos infos sont dispo en ligne. On se retrouve demain pour reprendre nos chemins de traverse et dénicher de nouvelles pépites aux quatre coins de la Wallonie. 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
1: 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Il est minuit.
2: David Riffon avec vous pour ce résumé de l'actualité. Les habitants du village de Sorbrot dans la commune de Weym ont pu rentrer chez eux ce lundi soir. Ce n'est pas encore le cas pour ceux de la commune de Butchenbach. La situation s'est un peu améliorée sur le plan des fumées dans la région des Hauts-de-Fagne. Et moyennant le respect des mesures de sécurité, certains riverains ont donc pu regagner leurs habitations. À Malmedy, vu l'amélioration des conditions, la crèche communale rouvrira ses portes ce mardi et les stages des enfants vont également pouvoir reprendre. Le feu, lui, n'est pas encore maîtrisé à l'heure où l'on parle, mais il ne progresse plus ou alors très lentement. On rappelle que 3000 hectares sont partis en fumée. Le travail des pompiers et des agriculteurs ainsi que des bénévoles se poursuit. L'enquête, elle, ne fait que commencer concernant l'origine de cet incendie. Les experts ne peuvent pas encore se rendre sur les lieux. C'est trop dangereux pour l'instant. L'Irak va enquêter sur l'origine des tirs de drones qui ont visé la nuit de dimanche à lundi le bureau du Premier ministre du Kurdistan autonome dans le nord du territoire irakien. Bagdad pointe du doigt l'Iran. À ce stade, Téhéran s'est contenté de condamner une attaque suspecte. L'émissaire américain pour le Proche-Orient, Jared Kushner, espère un début de désarmement du Hamas d'ici 30 jours et des progrès dans la mise en œuvre du plan de paix du président Donald Trump pour la bande de Gaza. Le gendre du président américain s'est exprimé depuis Tel Aviv à un journaliste de la chaîne Fox News. Pendant ce temps, la cote de popularité de Donald Trump a chuté à son plus bas niveau depuis le début de son deuxième mandat. 33% d'opinions favorables selon un sondage Reuters-Ipsos. Une majorité écrasante d'Américains craint que la guerre entre les États-Unis et l'Iran ne s'éternise. La défaite des Red Lions pour leur deuxième match à la Coupe du Monde de hockey. La Belgique battue 1-0 par les champions du monde en titre, l'Allemagne. S'ils s'imposent contre la Malaisie lors du troisième match, les Red Lions seront qualifiés pour la deuxième phase de poule. Ce mardi soir, place à notre équipe nationale féminine qui dispute à son tour sa deuxième rencontre de ce mondial. Les Red Panthers affrontent l'Espagne pour leur deuxième match. C'est à 20h30. Merci de nous accompagner. Passez une belle et douce nuit.
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1: Bonsoir, merci d'être au rendez-vous de Sacré Français, le remix de l'été sur RTBF, la première. Ce soir, rien de moins qu'une île au soleil, des paysages époustouflants, des amis et des idées neuves. Au programme Émilie Loiseau, l'autre bout du monde, Fol Amour avec Amadou et Mariam, Voyage, Rêver Grand, Rive, Guts, Aimer sans amour, ou encore Nouvelle Vague avec Vanessa Paradis, Week-end à Rome. Mais voici de l'album Vie Future de La Féline qui était paru en 2019, Palmier Sauvage. Bonne soirée avec nous dans Sacré Français, le remix de l'été.

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Deux collègues, deux amis en chanson. Aujourd'hui, à l'instant, Samir Barris et Vanessa Clack, Velours et mensonges, extrait de l'album Tenter l'atout de Samir Barris. Et avant Vanessa, c'était Charlotte de Cocker et Juan d'Outremont, Je te suis, extrait de l'album de Juan d'Outremont, avant l'incident paru en 2021. Petite séquence copinage, donc ce soir, dans Sacré Français, le remix de l'été. Camille, Sous le sable, et puis Julien Doré, Piano lisse comme la fleur. Je vous remercie d'être à l'écoute d'RTBF La Première et de Sacré Français, le remix de l'été.

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3: Il est 1h.
4: David Riffon avec vous pour ce résumé de l'actualité. Les habitants du village de Sorbrot dans la commune de Weym ont pu rentrer chez eux ce lundi soir. Ce n'est pas encore le cas pour ceux de la commune de Butchenbach. La situation s'est un peu améliorée sur le plan des fumées dans la région des Hauts-de-Fagne. Et moyennant le respect des mesures de sécurité, certains riverains ont donc pu regagner leurs habitations. À Malmedy, vu l'amélioration des conditions, la crèche communale rouvrira ses portes ce mardi et les stages des enfants vont également pouvoir reprendre. Le feu, lui, n'est pas encore maîtrisé à l'heure où l'on parle, mais il ne progresse plus ou alors très lentement. On rappelle que 3000 hectares sont partis en fumée. Le travail des pompiers et des agriculteurs ainsi que des bénévoles se poursuit. L'enquête, elle, ne fait que commencer concernant l'origine de cet incendie. Les experts ne peuvent pas encore se rendre sur les lieux. C'est trop dangereux pour l'instant. L'Irak va enquêter sur l'origine des tirs de drones qui ont visé la nuit de dimanche à lundi le bureau du Premier ministre du Kurdistan autonome dans le nord du territoire irakien. Bagdad pointe du doigt l'Iran. À ce stade, Téhéran s'est contenté de condamner une attaque suspecte. L'émissaire américain pour le Proche-Orient, Jared Kushner, espère un début de désarmement du Hamas d'ici 30 jours et des progrès dans la mise en œuvre du plan de paix du président Donald Trump pour la bande de Gaza. Le gendre du président américain s'est exprimé depuis Tel Aviv à un journaliste de la chaîne Fox News. Pendant ce temps, la cote de popularité de Donald Trump a chuté à son plus bas niveau depuis le début de son deuxième mandat. 33% d'opinion favorable selon un sondage Reuters Ipsos. Une majorité écrasante d'Américains craint que la guerre entre les États-Unis et l'Iran ne s'éternise. La défaite des Red Lions pour leur deuxième match à la Coupe du Monde de hockey. La Belgique battue 1-0 par les champions du monde en titre, l'Allemagne. S'ils s'imposent contre la Malaisie lors du troisième match, les Red Lions seront qualifiés pour la deuxième phase de poule. Ce mardi soir, place à notre équipe nationale féminine qui dispute à son tour sa deuxième rencontre de ce mondial. Les Red Panthers affrontent l'Espagne pour leur deuxième match. C'est à 20h30. Merci de nous accompagner. Passez une belle et douce nuit.
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0: Je vais te dire, un cocktail Molotov, c'est un mélange d'essence et de kérosène. Un mec blond de gauche, c'est un mélange de merde et de vent.
1: Je ne dis pas ça pour te convaincre de la valeur de mon action révolutionnaire, parce que je n'ai pas de compte à te rendre. Mais il y a quand même un tas d'étudiants blancs qui se bagarrent dans la rue, comme vous le faites dans vos ghettos, et puis ce n'est pas tout. Il y a beaucoup de malheureux et de mécontents parmi les blancs qui sont des révolutionnaires en puissance.
0: Voilà que ça recommence. Vous comparez des situations qui n'ont rien de comparable. Vous, quand ils vous foutent en tôle parce qu'ils vous piquent avec de la marijuana, du coup vous devenez révolutionnaire. Mais quand les flics vous foutent sur la gueule, qu'ils enfoncent votre porte, qu'ils foutent votre vie en l'air, vous empêchant de continuer vos études, de trouver du boulot, que vous pouvez plus bouffer, c'est ça qui fait de vous un révolutionnaire.
2: Aujourd'hui dans Travelling, Zabriskie Point, un lieu dit dans la vallée de la mort en Californie. Un paysage érodé en forme de vaguelette, des terres asséchées, le sable, le vent. C'est à Zabriskie Point que Michelangelo Antonioni filme son épopée américaine en 1970. Un film qui a pour thème les contestations estudiantines et la libération sexuelle. Il narre la rencontre entre une étudiante idéaliste et un militant radical dans la vallée de la mort pendant les troubles étudiants des années 60 aux États-Unis. Il est produit par Carlo Ponti et écrit en partie par le dramaturge Sam Shepard. Zabriskie Point est un film explosif à beaucoup de points de vue, tourné en couleur, dans le désert, avec des comédiens amateurs, sans plan de travail réel, avec en bruit de fond des contestataires venus manifester bruyamment contre ce qu'ils considèrent être une atteinte à la morale. Le film est un véritable tour de force. Les militants pro-Nixon attaquent la production constamment. Mais Antonioni tient bon. Il sait où il va, ce qu'il veut. Il fait un film sur la colère, sur la violence de l'Amérique, et c'est seul qu'il rentre en Italie avec des milliers de mètres de pellicule. Son film est jugé sévèrement par la critique aux États-Unis. En Europe, il plaît un peu plus, mais ce n'est pas un grand succès pour autant. Cependant, les cinéphiles le regardent intéressé, Zabriskie Point influencera l'esthétique du cinéma américain des années 70 et il devient culte, tout comme sa bande originale, composée en partie par Pink Floyd. Aujourd'hui dans Travelling, nous allons vous raconter le tournage chaotique de ce film, explorer la personnalité de Michelangelo Antonioni, plonger dans le désert, dans cette vallée de la mort. Et pour ce faire, nous avons des archives, des interviews, des extraits, la musique du film. On ne va pas tarder plus longtemps. C'est parti pour un film qui reflète la rencontre brutale d'un artiste sensible avec la société de son temps, marquée par la violence.
3: Pour moi, c'est parfaitement clair. Mais la question est de savoir quelles sont les motivations révolutionnaires des Blancs.
4: Je ne suis pas d'accord parce qu'au fond, les Blancs ont les mêmes raisons que les Noirs.
3: Mais disons qu'ils y viennent d'une façon différente.
4: Ils y viendront, ne t'en fais pas, sans qu'on ait besoin de changer quoi que ce soit. Ça se fera par la force des choses. Tu pourras faire tout ce que tu voudras pour l'empêcher.
3: Mais empêcher quoi?
4: Ce pays est en train de sombrer dans le fascisme. Les flics sont déjà dans le campus. Vous voulez qu'ils viennent s'asseoir dans les amphis? Vous voulez qu'ils viennent chez vous? Qu'ils vous suivent dans la rue?
5: Mais justement, alors.
4: Vous voulez attendre qu'on en soit là pour devenir des révolutionnaires?
5: Vous avez la raison, bah,
4: moi, je dis que notre université doit être fermée, c'est tout.
2: On le sait à présent, le réalisateur avait en premier lieu contacté Jim Morrison pour que les Doors écrivent la partition de son film. Mais ça ne s'est pas fait. Pour plusieurs raisons, notamment parce qu'Antonioni n'a pas aimé la première proposition de Morrison. Il préfère aux Doors un groupe anglais, Pink Floyd. Mais il choisit également des morceaux qui passent à la radio à ce moment-là, Grateful Dead, The Young Bloods, Patti Page, The Rolling Stones, John Fahey, Roy Orbison. C'est pour caler à l'esprit du temps. Mais j'en reviens à Pink Floyd. Le groupe est installé dans un hôtel 5 étoiles à Rome. La journée commence à 16h30, le groupe mange, boit jusqu'à 21h30 et puis se rend en studio où il travaille jusqu'à 7h du matin, prend un petit-déj et rentre à l'hôtel pour recommencer à 16h30. Le groupe élabore 8 morceaux pour le film. Mais Antonioni n'est pas content. C'est un homme qui veut tout contrôler et il y a toujours des détails qui l'ennuient. Et puis viendra le coup de génie. Un morceau en forme de collage sonore, Heart, Beat, Pig, Meat, avec comme élément constant ce cœur, les battements d'un cœur qui soutiennent la rythmique et qui propulse le son, un cœur soutenu par des percussions, avec dessus des extraits de journaux télévisés, une idée d'Antonioni. « Le réalisateur a exprimé la nécessité d'une pièce qui reflèterait la nature transitoire et sans conséquence de l'existence, axée sur le consommateur, tout en intégrant un sens de l'aliénation que beaucoup de jeunes se sentaient être la conséquence. Le cœur qui bat. Pink Floyd l'utilisera plus tard dans The Dark Side of the Moon. À côté de ce morceau Heart Beat Pig Meat, celui que nous allons écouter à présent, Crumbling Land, Antonioni a demandé quelque chose qui fasse penser à l'Amérique, un morceau qui touche à la country, au western, et c'est une musique qu'il confie à des Anglais, c'est bien du Antonioni ça.

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1: Scénario Michelangelo Antonioni, Francesco Rossetti, Sam Shepard, Tonino Guerra, Claire People. Producteur Carlo Ponti à la Metro-Goldwyn-Mayer, photographie Alfio Contini, monteur Michelangelo Antonioni et Franco Arcali, chef décorateur Dean Tamularis, réalisation Michelangelo Antonioni. Voilà pour l'affiche technique très résumée de Zabriskie Point, un film italo-américain, une sorte de road movie désespéré et violent sorti aux États-Unis le 9 février 1970 et au printemps en Europe. Allez, on y va pour le synopsis.
2: J'accepte de mourir moi aussi.
3: Seul ?
2: Qui c'est ce gars-là ?
4: Il est ok, il partage ma chambre, mais il aime pas les réunions, ça l'emmerde.
5: Et pourquoi il est venu alors ? S'il est pas venu se joindre à nous, c'était pas la peine de venir.
6: Pourquoi ? Comment veux-tu qu'il décide d'être avec nous sans venir à une de nos réunions ?
7: Il aime pas les réunions, ça l'emmerde. Et ben c'est très con comme raisonnement. S'il veut devenir révolutionnaire, il faut qu'il apprenne à travailler avec les autres.
6: Et c'est pour ça qu'il fallait qu'il vienne.
7: Mais enfin, qu'est-ce qu'auraient été tous les révolutionnaires sans les autres ? Qu'aurait fait Lénine sans son organisation ? Qu'aurait fait Castro sans son organisation ? Tiens, même les anarchistes, ils passaient la majorité de leur temps à parler dans leurs réunions.
6: Il faut que tu repartes à zéro avec lui, que tu lui expliques le livre rouge. Fais-lui lire la première page où il est écrit que si on veut faire la révolution, il faut un parti révolutionnaire. Et que cet individualisme bourgeois dans lequel il se complaît, le tuera.
1: Ciné Magazine, 27 avril 1970, Jean-Jacques Duchâteau.
8: Le film, c'est l'histoire très linéaire, presque irracontable, tant il y a peu d'événements, de péripéties, d'une jeune étudiante, secrétaire à ses moments perdus, et d'un étudiant, camionneur par nécessité, qui se retrouve dans ce désert. Elle est venue avec une vieille Ford, lui avec un petit avion de tourisme volé. Les étudiants, c'est la violence, la police, les rapports avec les mouvements révolutionnaires noirs. L'avion, la voiture, c'est la civilisation de la mécanique, etc., etc. Il n'est pas nécessaire d'insister pour que l'on comprenne que la civilisation de consommation passe ici un mauvais quart d'heure, une fois de plus.
1: Certes, mais nous allons quand même en dire un petit peu plus, non ? Nous avons les personnages, Marc, un jeune étudiant insatisfait, fatigué des discours qui n'aboutissent à rien. Il achète un revolver et il s'enferme dans sa chambre. Au même moment, Daria, jeune secrétaire d'un promoteur renommé, regarde l'avenir du pays grondé dans la rue sur les campus. Elle s'étonne de la passivité de son employeur. Marc, lui, est ressorti de sa chambre. Apprenant que la grève universitaire a pris une mauvaise tournure, il se rend sur les lieux. Policiers et étudiants s'affrontent. Un policier est tué d'un coup de feu. Marc s'enfuit. Il vole un avion de tourisme à l'aéroport de Los Angeles et il s'élève au-dessus de cette ville qu'il déteste pour s'enfoncer dans le désert, la terre sauvage, vierge de toute intrusion humaine, l'Amérique des premiers jours, des premiers espoirs. Au même moment, Daria, au volant d'une vieille voiture, traverse le désert pour rejoindre son employeur dans sa maison de campagne à Phoenix, où il veut faire construire un parc de loisirs. L'avion de Marc la survole, puis se pose. Daria va vers Marc. Les deux jeunes gens marchent dans le sable. Ils se parlent peu, mais se comprennent. Ils finissent à Zabriskie Point. Ils font l'amour dans le sable brûlant. Et des couples surgissent autour d'eux, des jeunes gens qui veulent connaître la liberté totale. Tout le monde fait l'amour. Marc remonte dans son avion. Il sera tué alors qu'il atterrit à Los Angeles. Daria entend la nouvelle à la radio. Désemparée, elle entre dans la maison luxueuse de son employeur. Hébétée, elle se rend compte qu'elle ne peut pas rester là. Et au moment où elle part vers sa voiture, elle se retourne en imaginant que la splendide demeure explose avec tout ce qu'elle contient de biens de consommation. Une explosion irréelle, allégorique, résumant la révolte des jeunes du monde entier et leur refus de la société. Daria repart. Seul dans le soleil couchant. C'est beau, non ? C'est du Antonioni. Mais qui est cet homme ? On en a déjà parlé dans Travelling. Vous pouvez d'ailleurs retrouver en replay ou en podcast nos émissions consacrées à la Notte ou à Blow Up. Et c'est d'ailleurs grâce à Blow Up que notre réalisateur italien va s'envoler pour l'Amérique pour tourner Zabriskie Point. Cette histoire débute en 1967, au moment où le monde du cinéma célèbre en grande pompe la palme d'or décernée à Blow Up. Le film, sous forme d'enquête, porte un regard aussi analytique que sociologique sur le swinging London et la jeunesse. Et c'est un immense succès commercial. Des recettes sans précédent pour un film sans vedette, destiné, selon les dires du réalisateur, à un public réduit. Et c'est alors que Michelangelo Antonioni se voit proposer un contrat unique dans les annales de la production de films américains, une sorte de blanc-seing pour réaliser 3 films aux États-Unis. Il aura pour cela le contrôle absolu du sujet. du scénario, de la distribution est le Graal, le montage définitif, le final cut que les studios américains aiment plutôt conserver. Ravi, Michelangelo Antonioni s'envole pour New York et puis prend une voiture et se balade un peu partout sur le continent. Il observe, s'inspire. Un sujet lui vient. Oh, on a beau le presser de questions, il ne donne absolument aucun indice quant au film qu'il prépare. Certains pensent qu'il n'a pas encore de sujet, d'autres que le génie est facétieux. Il échoue à Hollywood où il fait établir un budget pour un film à 3 millions de dollars. Du côté des studios, on s'étonne. Et le sujet, lui demande-t-on quand même? Là, il lâche. Ce sera un film lié à l'actualité et à la jeunesse américaine. Non, nous n'en saurons pas plus pour le moment.

0: Ce qu'il y a, c'est que le réalisateur découvre en se baladant dans le pays une Amérique clivée. La guerre du Vietnam exacerbe les mentalités, de même que les révoltes estudiantines et protestataires européennes. On manifeste partout. Pour les droits des gens de couleur, pour les homosexuels, pour les femmes, pour toutes les minorités, pour les laissés pour compte. Richard Nixon, élu en novembre 68, a succédé à Lyndon Johnson à la présidence du pays. Mais Nixon mène une politique de répression des mouvements de contestation plus musclée que son prédécesseur. Au moment de la convention des démocrates à la fin du mois d'août 68, Antonioni est à Chicago. Il est le témoin des affrontements terribles entre les jeunes manifestants et la police. J'ai eu sous les yeux une image peu plaisante de l'establishment américain, explique le cinéaste dans les notes de production du film. Mais en même temps, une image fantastique de l'autre Amérique, celle qui appartient aux jeunes. Je me suis trouvée au centre des événements, juste quand les affrontements étaient les plus violents. Et j'ai été témoin d'un combat absurde et brusque, au cours duquel l'un des côtés, les forces de l'ordre, montrait ouvertement sa brutalité. Antonioni tient son point de départ. Zabriskie Point semble avoir été engendré par la colère du désespoir. Michelangelo Antonioni explique son Amérique.
1: Parler de l'Amérique, on n'en finit jamais. C'est un pays tellement contradictoire, tellement fascinant, tellement grand aussi. Alors, il y a un tas de choses qui vous intéressent, qui vous frappent. Et puis, à la fin, on fait une espèce de résumé intérieur, je crois, et ce qui sort est le film, est le sujet.
2: Dans ce film, l'un des thèmes principaux, c'est la violence. Quelle est votre position personnelle à vous vis-à-vis précisément de ce problème de la violence?
1: Le problème de la violence est un problème tellement grave. Il est un peu difficile d'en parler comme ça, mais en deux mots, ce que je peux dire, c'est que d'un point de vue éthique, évidemment, on est tous contre la violence. Mais quand on parle de la violence des oppresseurs, évidemment, on est contre. Si on parle de la violence des peuples opprimés, je suis pour la violence.
0: Le réalisateur au micro de Jean-Jacques Duchâteau au moment de la sortie du film en Europe au printemps 1970, une archive RTS. Petit à petit, Michelangelo Antonioni déroule le fil de son histoire. La violence, certes, mais aussi un fait divers pioché dans un quotidien américain. Un jeune homme qui avait volé un avion de tourisme a été tué à son retour à Phoenix, dans l'Arizona. Avec tout ça, Antonioni va voir un jeune auteur de 24 ans, un jeune américain, un dramaturge qui deviendra grand, Sam Shepard. Il a écrit deux pièces jouées off-Broadway et il n'est pas connu à Hollywood. Pas encore. Sam Shepard commence à travailler avec Antonioni sur le scénario. Il écrit la première version du film. Mais les relations avec le réalisateur sont compliquées. Shepard s'éloigne. Antonioni fait venir d'Italie ses amis Franco Rossetti et Tony Nogueira. Et là, pendant que le scénario s'écrit, Antonioni retourne dans le désert. Ça lui plaît tellement qu'il annonce que le film sera entièrement tourné en extérieur et qu'il y aura probablement un rôle pour une fille. Des centaines de comédiennes défilent alors dans sa chambre d'hôtel. Aucune ne lui plaît. Et puis surtout, Antonioni veut travailler avec des Italiens. Il fait venir Alfio Contini comme directeur de photo. Les syndicats américains s'énervent. C'est un combat entre deux entités, deux manières de travailler radicalement différentes. Antonioni souhaite travailler avec une équipe réduite. Mais les syndicats ne cèdent pas. Ce sera une grosse équipe hollywoodienne de 70 personnes. Antonioni a également demandé des jeunes techniciens. Ils ne le sont pas tous. Certains étaient déjà à Hollywood dans les années 40, c'est dire. Et le temps passe. Le scénario n'est toujours pas fini. Les syndicats sont à cran. Ils n'ont aucun plan de service. Et puis on n'a pas encore de comédienne ni de comédien. Seul Antonioni semble savoir ce qui va se passer. Le scénario est terminé moins de deux semaines avant le début du tournage. Le metteur en scène décide que c'est exactement ce qu'il ne veut pas. Il engage un autre écrivain, Fred Gardner, et les syndicats s'arrachent les cheveux.
3: Lève les bras.
4: Quelle journée? Non?
3: Karl Marx.
4: Vous écrivez comment?
3: M-A-R-X.

0: Quand on lui demande pourquoi il a décidé de faire un film aux États-Unis, voici ce qu'Antonioni répond en entretien dans les notes de production du film. « Le pays m'a intéressé. J'y avais fait plusieurs voyages et j'avais envie de tourner un autre film en langue anglaise après Blow Up. Je ne sais pas pourquoi. J'avais sans doute besoin de me débarrasser de mon milieu. Disons que je souhaitais sortir de l'Italie et que ce qui se passait à l'époque aux USA m'intéressait. » Retour au film.
1: Allô, ici les bureaux de Sonny Jones. Vous savez pas où je peux joindre Daria ?
2: Aucune idée, d'ailleurs je sais pas ce que je fais ici. Elle est partie tôt ce matin.
1: Elle est partie ? Elle a pris quel vol ?
2: Elle a pas pris quel vol, elle a pris ma voiture.
1: Ça ne vous ennuie pas si je vous demande qui vous êtes ?
2: Ah bah dites donc, vous avez deviné, oui ça m'ennuie beaucoup. Bonjour !
3: Le titre de ce film, Zabriskie Point, se justifie de la manière suivante. Au cœur de la vallée de la mort en Californie se trouve une autre vallée poudreuse et escarpée dont la disposition spectaculaire résulte de poussées géologiques vieilles de 10 millions d'années. Sculptée par l'érosion de l'eau et du vent, cette zone désolée semble une parenthèse dans le développement de la civilisation humaine. Elle s'appelle Zabriskie Point.
0: Merci Jean-Jacques Duchâteau, collaborateur à Radio Lausanne, pour cette précision. Précision ? Importante car le titre pose le film dans un décor donné. Dans ce décor de poussière, il va falloir y inscrire des personnages. Je pense d'une certaine façon que les personnages sont toujours des prétextes, même dans la vie, explique Michelangelo Antonioni. Je ne voulais pas tourner un film sur l'Amérique, mais sur deux jeunes gens en Amérique. Le pays était là, je ne l'ai pas évité, je n'en avais pas le désir. Dans mon film, dans tous mes films, il y a toujours un lien entre les personnages et le milieu où ils vivent. C'est le cas pour Zabriskie Point. On l'a remarqué davantage cette fois, sans doute à cause du paysage exceptionnel. Ce qu'il faut savoir, c'est que le réalisateur italien a la réputation d'utiliser ses actrices et ses acteurs comme des coquilles vides. Des personnages qui doivent obéir à la volonté du metteur en scène. Mais c'est compliqué de trouver la bonne coquille vide. Trois semaines avant le premier jour du tournage, les rôles principaux ne sont toujours pas distribués. La directrice de casting assiste à une bagarre dans la rue entre un jeune menuisier de Boston et un inconnu. On fait faire le test au menuisier et Antonioni lui confie aussitôt le rôle principal du film. Il s'appelle Marc Fréchette et son personnage se nommera Marc. Retour sur cette histoire sur le plateau de télé dans le Dick Cavett Show. Et vous verrez que l'animateur essaye désespérément de faire parler Marc Fréchette

0: sur sa scène de bagarre.
1: Where did they find you, for example, Mark?
2: On a bus stop.
1: On a bus stop?
2: Waiting for a bus.
1: Yeah. There's more to the story, right?
2: No, that's about it. I was on a bus stop. There was, you can't get into much when you're waiting for a bus, you know? You're there and you're waiting.
1: No, not a fight, for example?
2: There was a verbal argument.
1: Oh, I had been clued in that you were in a fight with someone and you were discovered fighting.
2: Just a verbal thing.
1: Oh, verbal, yeah. Not actually striking one another.
2: No, I see, he was on the third floor of an apartment building, so it was all I could do to shout, you know?
1: Yeah.
0: Marc Fréchette qui explique que la bagarre a effectivement eu lieu, mais pas physiquement, puisque l'autre protagoniste était au troisième étage d'un immeuble. C'était donc une joute verbale. Bref. Voilà Marc Fréchette engagé. Une semaine passe. On multiplie les auditions et toujours pas de vedette féminine. Antonioni se souvient alors d'un plan d'une seconde dans un court-métrage intitulé « Révolution », un documentaire sur les hippies de San Francisco. On y voit une brune aux yeux verts. La MGM entreprend des recherches et retrouve la jeune fille qui est danseuse. Elle a 19 ans, elle s'appelle Daria Alprin, elle sera Daria. Ni Daria, ni Marc ne sont des comédiens professionnels. À la dernière minute, Kathleen Cleaver, la meneuse de l'Assemblée Générale contestataire dont les premiers plans du film est engagée, elle non plus n'est pas une actrice professionnelle, mais elle est la femme d'Eldridge Cleaver, le leader des Black Panthers. « Je ne voulais pas qu'il joue et il ne joue pas », explique le réalisateur. « Je les ai voulu, comme dans la vie, des anti-héros. Ça a posé des problèmes, ils ont souvent tenté de tirer leur rôle vers leurs propres préoccupations. Cela peut donner de bons résultats lorsqu'il y a vraiment un lien, mais souvent il n'y en a pas. » Il faut alors les convaincre de l'existence d'une réalité autre que celle qu'ils connaissent. C'était particulièrement vrai pour Daria, dont le rôle déborde le personnage pour devenir une parabole. Tourner avec Antonioni n'est pas chose facile. Le réalisateur a déjà dit et répété que les comédiens sont du bétail.
2: It depends on your personal relationship with him, if you have one with him. And this is a hard part, because he's a very distant man. You know, he stays pretty withdrawn.
3: I felt very close to him personally, but it didn't come through in the film.
2: I felt very different from him, very separated from him through most of the film. I think that also came through.
1: Did you ever get sore at him?
2: Yeah.
1: Sure.
2: Yeah?
1: Yeah. What were the circumstances?
2: I don't even remember, but we got pretty sore a couple times.
1: And how would this get resolved? Who did he win?
2: It, you know, you're not in it to win. You're in it to get something going. I mean, I was desperate, you know, working with a guy with his reputation and with what he knows about cinema. I wanted to learn something, but he wasn't teaching, so I got mad.
0: Tout est question des relations que vous entretenez avec Antonioni, souligne Marc Fréchette, tandis que Daria Alprin s'est sentie assez proche de lui. Deux sons de cloche. Et on sent l'amertume chez Marc Fréchette, qui aurait voulu apprendre du maître Antonioni, mais le maître n'avait pas le goût de transmettre. Mais cette fois, c'est bon, le tournage peut commencer. Jamais les techniciens américains n'ont travaillé dans de telles conditions, car le réalisateur fonctionne sans plan de travail. Les techniciens démarrent le film sans savoir ce qu'ils vont tourner le lendemain, ni où, ni comment. Ils se plaignent et Antonioni ne les entend pas. Il fait ce qu'il veut, comme il veut, et rien ne le fait changer. Toutes les prises sont couvertes par deux caméras. Ni les acteurs, ni les producteurs, ni les scénaristes ne sont autorisés à assister aux projections des rushs. Antonioni ne veut l'opinion de personne. Pas un mètre de pellicule n'est montré ni monté avant la fin du tournage. On n'a jamais vu ça à Hollywood. Mes méthodes de travail ont posé problème, explique Antonioni dans les notes de production du film. Les équipes américaines ne sont pas habituées à l'improvisation, elles veulent un plan de tournage. Tous les soirs, on me demandait de placer la caméra pour le lendemain. C'est une chose que je ne peux pas faire. Tout dépend de mon humeur. Je crois que ma façon d'improviser constitue une manière de méthode autobiographique, chaque scène étant dictée par mes humeurs du moment.
4: Pour quelle raison t'étais dans ce groupe? Pourquoi ne les as-tu pas quittés?
5: Je n'appartenais pas vraiment à un groupe. J'étais écœuré d'entendre leurs conneries, j'en avais marre, c'était dingue. Mais parfois il faut décider si on est d'un côté ou d'un autre.
4: Des côtés, il y en a autant qu'on veut. Il n'y a pas que des bons et des méchants.
5: Allez, laisse tomber. Comment tu t'appelles?
4: Daria.
5: Seulement voilà, si on ne les considère pas comme des salauds, on ne peut pas les éliminer.
4: Tu crois que si on les élimine, ça va changer le monde?
5: Pourquoi pas?
0: Au cœur de la vallée de la mort en Californie se trouve une autre vallée, poudreuse et escarpée, dont la disposition spectaculaire résulte de poussées géologiques vieilles de 10 millions d'années. Sculptée par l'érosion de l'eau et du vent, cette zone désolée semble une parenthèse dans le développement de la civilisation humaine. Elle s'appelle Zabriskie Point. Une terre aride et spectaculaire, mise en scène par Michelangelo Antonioni et qui accompagne la BO du film. Pas de musique trop illustrative, parce qu'Antonioni n'est pas du genre à enrober ou à noyer ses images. Il pioche du côté des tubes du moment. C'est Patti Page qui s'annonce sur la première.

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1: Dans Zabriskie Point, Antonioni se penche sur la vague d'insatisfaction, de révolte, de remise en question qui parcourt la jeunesse du monde occidental à la fin des années 60. Dans une explosion de couleurs, on assiste à un long processus de dégradation, à la mort symbolique d'une société et à la mort réelle du jeune Marc. La caméra saisit des instants fugitifs où se dessine la fin d'un monde, mais il n'en propose pas pour autant un nouveau, et c'est peut-être ça, toute la force du film.
2: Help you boys?
3: We need some guns right away for self-defense.
2: All the lawyers, you buy the guns now, then we check it out with Sacramento. See that the record is clean. You can pick it up in 4 or 5 days.
3: But the law was made for peacetime. This is an emergency.
4: See, we live in a neighborhood that's, borderline, you know what I mean? We've got to protect our women.
2: Well, sure as hell gonna see that you don't go defenseless. For your purposes, fellas, I wouldn't recommend anything smaller than a .38.
5: Say, boys. One other thing about the law. It says you can protect your house. So if you shoot in the backyard, be sure you drag him inside.
3: Okay. Thank you.
1: Zabriskie Point est tourné à Los Angeles et à Zabriskie Point. Dans le désert, dans la vallée de la mort, en Californie, mais on commence par les plans de ville. Pour des milliers de dollars, on ajoute un étage au building Mobile Oil à Los Angeles qui servira de décor pour le bureau du patron de Daria. C'est un immeuble qu'on voit 5 minutes dans le film, 5 longues minutes. Ensuite, direction le désert, des conditions de tournage éprouvantes, il y fait si sec que personne ne peut se raser, les barbes poussent. Dans un petit avion de tourisme, Antonioni et son chef opérateur, Contini, filment le désert. L'appareil pique sur une voiture conduite par Daria Halprin. Le pilote descend trop bas, les roues de l'avion percutent la voiture qui quitte la route. Personne dans l'avion ne sait si Daria a été blessée. L'avion tourne encore pendant 3 heures pour brûler l'essence dans les réservoirs et il atterrit sur Los Angeles. Et c'est là qu'Antonioni apprend que c'est le directeur artistique et non Daria qui conduisait la voiture. Il est grièvement blessé, elle est indemne. Antonioni décide de reprendre immédiatement le tournage. Il va tourner la scène d'amour. Le love in, l'explosion d'amour collectif qui illustre et rehausse les premières relations de Daria et de Marc. Pendant une semaine, les ventilateurs font tourbillonner le sable blanc et les couples ou les trios s'étreignent dans des nuages poudreux. C'est un cauchemar pour les acteurs et pour l'équipe technique. D'autant qu'à Los Angeles, on s'inquiète, des rumeurs circulent. On apprend qu'au milieu du désert, Antonioni tourne des séquences anti-américaines et pornographiques, qu'il organise des débauches collectives avec des centaines de hippies forniquant sous le soleil. C'est faux, naturellement, mais la rumeur est forte, si forte que déboulent dans le désert des manifestants pro-Nixon qui veulent tout faire pour empêcher le bon déroulement du tournage. Pire encore, vu la réputation de sale gauchiste d'Antonioni, le FBI envoie des agents pour enquêter sur les personnes travaillant pour le film et sur le contenu du film. Vous voyez le genre. Mais le réalisateur tient bon. Il lui faut une semaine entière pour filmer le Love In. Alors que tout semble enfin rouler, le second caméraman annonce qu'il part une semaine tourner un film publicitaire. Furieux, Antonioni refuse de le remplacer par un cadreur dont il ne connaît pas le travail. Il veut faire venir un Italien. Les syndicats américains s'y opposent. Tout s'arrête. C'est l'impasse. Et on attend. Le tournage reprend. Cette fois, il faut filmer les dernières scènes, celles de l'explosion. Dans une maison ultramoderne perchée au sommet d'une falaise, on installe tout ce qu'il faut. 17 caméras sont incorporées à des blocs de béton. Elles enregistreront la déflagration. Tout trafic aérien est interrompu à Phoenix et aux alentours. Et boum, la maison explose. Le toit, les murs, les meubles, les réfrigérateurs, la piscine et la partie supérieure de la falaise volent en éclats. C'est la plus grandiose explosion cinématographique jamais vue. L'expert qui l'a préparée est en larmes. Le tournage est terminé. Antonioni retourne à Rome avec 20 000 mètres de pellicule. Il fait un premier montage de 70 minutes, le squelette du film. Il travaille seul. Une première version sera montrée au producteur avec en dernier plan un avion dans le ciel traînant derrière lui une banderole avec inscrit dessus « Fuck you, America ». Ça sera coupé au montage final.
6: Vous désirez ?
7: On veut des armes, il nous les faut tout de suite. Légitime défense.
6: Il y a une loi pour la vente des armes. Vous les achetez, on fait une vérification à Sacramento pour voir si votre casier est vierge. Et après, vous les prenez, ça demande 4 à 5.
7: Oui, mais elle a été faite pour le temps de paix, cette loi. Il s'agit d'un cas d'urgence.
8: Oui, vous voyez, on habite un quartier à côté de... Enfin, vous... Il faut qu'on protège nos femmes.
6: Bon, eh bien, ne vous en faites pas. Pas question que je vous laisse sans défense. Pour ce que vous voulez en faire, les gars, je vous conseille de prendre quelque chose qui ne soit pas au-dessous d'un 38.
9: Dites-moi, les gars. Il y a également une autre loi. On a le droit de protéger son foyer. Alors si vous les abattez dehors, transportez-les dans votre maison.
7: D'accord. Merci.
1: Pour Michelangelo Antonioni, sa psychanalyse de l'Amérique de 68 et 69 passe par l'utilisation d'une bande originale ancrée dans le terroir, tout comme dans un regard étranger. Et c'est pourquoi, dans la BO de Zabriskie Point, il a convoqué Pink Floyd. Mais il invite également Roscoe Holcomb. À Pink Floyd, le décalage. À Roscoe Holcomb, l'Amérique profonde. L'homme est un chanteur américain, joueur de banjo, un bluesman, amoureux de folk. Il aurait influencé Bob Dylan, les Stanley Brothers et Eric Clapton qui nommaient Holcomb comme son chanteur country préféré. On l'écoute.

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1: Le voyage anti-américain d'Antonioni est étonnamment très américain. On y retrouve la révolte d'Easy Rider, un voyage aux sources à la Kerouac, les déserts des westerns. Antonioni crée une image mélancolique, emplie de nostalgie pour une Amérique en train de disparaître.
2: Marc, mais tu es complètement dingue! Il est chargé?
3: Non.
2: Pourquoi tu m'as demandé des nouvelles de la manif? T'y étais?
3: Ouais.
2: Alors le gars qui a tué le flic?
3: Non. J'ai voulu le faire, mais c'est un autre qui a tiré.
2: Mais ils ont dit...
3: Il? Qui, il?
2: À la radio.
3: Je n'ai jamais tiré de ma vie.
2: Elles te serviront. Tu auras beaucoup de mal à les convaincre.
3: Je n'essaierai même pas.
2: Pourquoi? Moi, je te crois.
4: Le dernier film de Michelangelo, Antonioni, Zabriskie Point, a été tourné en Amérique et c'est un film à la gloire de la contestation. Gros succès public, mais de l'autre côté de l'Atlantique, la presse n'a pas beaucoup aimé. Jacques Dujatteau, votre avis?
5: Le nouveau film de Michelangelo Antonioni, Zabriskie Point, est une œuvre qui nous donne de l'Amérique, de ses problèmes, de sa jeunesse, de sa violence, une vue lyrique. C'est une œuvre que l'on peut comparer à Blow Up, dans la mesure où Blow Up, c'était aussi une description lyrique du Londres des années 66. Zabriskie Point est donc très différent de l'Aventura, La Nuit, L'Éclipse ou Le Désert Rouge, qui étaient tous des films très personnels dans lesquels Antonioni traitait essentiellement des problèmes du couple, de l'amour, d'un point de vue psychologique. À partir de Blow Up, Antonioni s'est ouvert au monde extérieur, sans pour autant abandonner son goût pour la métaphore, pour la poésie. S'il y a de la sociologie dans Blow Up ou Zabriskie Point, c'est une sociologie essentiellement lyrique, et certains sociologues pourront lui reprocher peut-être le schématisme de certains de ses thèmes. Zabriskie Point, qui fut tourné aux États-Unis en Californie pour Carlo Ponti et la Metro-Goldwyn-Mayer, est une super production, mais contrairement à ce qui se passe souvent à Hollywood lorsque des réalisateurs européens sont engagés pour tourner outre-Atlantique, Antonioni a joui d'une totale liberté. Il est donc entièrement responsable de son film.
1: Antonioni est donc entièrement responsable de son film, heureusement, car il a le don de porter une œuvre forte et sans concession. À 58 ans, le réalisateur italien sait pourquoi il fait les choses et ce qu'il a envie de démontrer. Les États-Unis, pour lui, sont l'endroit où l'on peut isoler à l'état pur certaines vérités essentielles sur les contradictions de notre temps. En l'occurrence, il filme la fin d'un monde et l'explosion du capitalisme à outrance, la violence, l'amour, les blessures, les contradictions, les tiraillements de la contre-culture américaine. Mais Zabriskie Point ne convainc pas. C'est un échec retentissant au box-office, ne rapportant que 900 000 dollars de recettes, il a coûté 3 millions. Blow Up, en comparaison, a rapporté 20 millions. La critique américaine parle d'immoralité pour qualifier ce film gauchiste, hippie et anti-américain. Le réalisateur est interviewé en avril 1970 dans Ciné Magazine, une archive RTS.
5: On sait, Michelangelo Antonioni, que votre film aux États-Unis a été accueilli d'une manière, disons, un peu particulière par la critique. Comment expliquez-vous cet accueil, à votre avis?
6: On peut comprendre peut-être pourquoi ils n'ont pas aimé le film. C'est un film que je fais pas contre l'Amérique, mais pourtant, il y a des choses peut-être qui sont trop dures pour eux. Vous savez, ils ne peuvent pas se mettre dans une position critique fantastique. Ils ne peuvent pas voir le film... Comme une œuvre de poésie, s'il est une œuvre de poésie, je ne sais pas. Mais en tout cas, il pense que le film, c'est une chronique. Et voilà, il le juge de ce côté-là. Et puis, je suis étranger. Et alors, ça aussi, ils ont l'habitude aux critiques, mais fait par eux-mêmes. Européens, vous savez, alors j'ai regardé l'Amérique avec mes yeux, avec ma culture, avec, peut-être avec ma philosophie, et qui ne correspond pas à celle de l'Amérique. Et aussi, j'ai lu quelque chose de très intéressant, c'est Moravia qui a écrit ça. Alors, il a dit que c'est un pays, l'Amérique, où ce qui est provisoire devient définitif, et ce qui est définitif, par exemple, l'homme, devient un moyen, tandis que ce qui est provisoire, comme l'argent, devient les bouts. Je crois qu'il a raison, et si dans mon histoire, il n'y avait pas cette position si simple, peut-être, c'est-à-dire deux garçons qui s'aiment contre une société, Si ces garçons étaient deux gangsters, par exemple, comme dans Bonnie and Clyde, peut-être le problème pour eux serait été plus simple. Mais comme ça, seulement deux garçons qui s'aiment contre la société, c'est trop simple.
1: Michelangelo Antonioni au moment de la sortie du film en Europe. En l'occurrence, ce ne sont pas deux garçons, mais un garçon et une fille qui s'aiment à la ville aussi. Marc Fréchette et Daria Halprin ont eu le temps de tomber amoureux. Et on les retrouve tous les deux sur le plateau du Dick Cavett Show. Là, on demande à Marc Fréchette comment il voit le film.
7: There are parts of it I like quite a bit. But I can't even talk to you about it because you haven't seen it.
8: Oh, so you can talk to me even more freely about it because I have no prejudices.
7: Oh, well,
8: so I haven't seen it. Also, I'm not. My
7: well,
8: mind isn't
7: save
8: closed,
7: your money,
8: isn't no, closed on it. Save my money?
7: Sure.
8: You're not recommending your own film?
7: I'm not.
8: That's certainly a relief on a show, isn't it, to have someone come on and non-plug their film?
1: Il y a des éléments dans le film que j'aime, mais dont je ne peux pas vous parler parce que vous n'avez pas vu le film. Ce à quoi l'animateur répond, vous pouvez d'autant plus m'en parler que je n'ai pas d'idée préconçue. Et Marc Fréchette de lui dire, économisez votre argent. Étrange, non? L'animateur est un peu sur le cul. Marc Fréchette reprend.
7: No, I don't want to non-plug it. I just say there's a lot in it that that I was disappointed in. And there's a lot that was attempted that wasn't achieved.
1: Je ne veux pas en dire du mal, mais c'est juste qu'il y a beaucoup de choses dans le film qui m'ont déçu, et pour beaucoup, ce sont des choses que je n'ai pas pu terminer. On le sent vraiment amer de ce tournage, pauvre garçon. Il n'aura pas vraiment le temps d'expérimenter d'autres choses. Il joue dans deux vagues productions italiennes avant de participer à un braquage en 1973 et d'être arrêté. Il meurt accidentellement en prison en 1975. Daria Halprin, elle, épouse Dennis Hopper et se retire des milieux du spectacle. Quant à Michelangelo Antonioni, il réalisera encore 6 films, dont un avec Wim Wenders, un autre avec Steven Soderbergh et Wong Kar-wai. Il meurt à 94 ans, à Rome, le même jour qu'un autre réalisateur iconique, Ingmar Bergman.
2: Pardon, vous ne connaissez pas un endroit dont le nom est Glenville ou Ballyville ou quelque chose comme ça?
9: Ballister?
2: C'est ça.
9: Bien sûr que oui. Vous êtes en plein dedans.
2: Ah oui?
9: Vous ne seriez pas venu voir James Patterson, non?
2: Comment le savez-vous?
9: Parce que vous avez la tête à ça. Alors dites-lui de ma part que notre village, il va le tuer. Et c'est un morceau de l'histoire de l'Amérique qu'il détruit.
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